0: serré sur Rire et Chanson. Bravo Paul. En direct de l'Apollo Théâtre pour ces Open du Rire.
1: Merci pour l'invitation.
0: Et merci à toi. À bientôt.
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0: Allez, on va accueillir maintenant en direct sur Rire et Chanson une comédienne. Je vous demande de l'encourager. Faites du bruit, s'il vous plaît, pour Lise de Hurtevent.
4: Ça fait plaisir de vous voir. Petite question quand même avant de commencer. Il y en a qui s'intéressent au stand-up depuis qu'ils ont vu la série qui est sur Netflix, qui parle du stand-up, qui s'appelle Drôle. Public vif, hein, ça fait plaisir, pop-pop. Vous l'avez pas vu pour la majorité peut-être Moi je l'ai pas vu. En fait je l'ai pas vu, mais je sais que dans l'histoire il y a une fille qui commence le stand-up, ok. 3 mois après, Olympia. Manique ta mère, voilà. Ça fait plaisir. C'est une petite sortie familiale. Il y a des familles, peut-être des pères, des mères, des gens respectables. Ouais, ouais. Ça, c'est bien. Les gens qui n'ont pas d'enfants, peut-être vous vous posez la question qu'un jour, si un jour vous allez en avoir des enfants. Ouais. Moi, c'est une question que je trouve dure. Quoi. Moi, je me la pose, hein, je me la pose beaucoup. Mais je m'aperçois d'un truc, c'est que les gens qui n'ont pas d'enfants, on regarde les gens avoir des enfants. Et après, on hésite. On ne sait plus trop si... Non, c'est vrai, hein, c'est vrai. Parce qu'on vraiment, on a l'impression que c'est cool d'en avoir, mais à la maison, c'est cool. C'est une activité d'intérieur, ce truc. Hein. Ça a l'air... Je te jure, quoi, parce que les gens qui ont des enfants, ils changent. Et nous, on vous voit changer. On vous voit... Vous changez... Vous devenez des humains plus forts. Hein. Vous repoussez des limites de fatigue et de stress. Moi, je ne suis pas capable de ça, quand même. Mais par contre... mentalement, vous vrillez un petit peu aussi, quand même, hein. Un petit peu. Nous, on le voit. Vous le voyez pas, mais nous, on le voit. Moi, ma tante, elle a vrillé. Ma tante, elle a des enfants. Un jour, elle m'a dit, moi, si un jour mon fils, il tue quelqu'un. Déjà, le début de la phrase, il était... Hein? Tu dis, waouh, est-ce qu'on va... Mais j'adore ma tante. Je lui dis, vas-y, finis ta folie. Elle m'a dit ça, elle m'a dit, moi, si un jour mon fils, il tue quelqu'un, s'il faut, je cacherai le corps, elle m'a dit. J'ai dit, si c'est ça, être parent, je suis pas chaud. Je suis pas chaud, quoi. Et c'est même pas que j'ai un problème avec la complicité de meurtre, parce que ça, à la limite, ça c'est l'aventure. Ça, c'est quand même l'aventure, mais je cache pas bien les choses. Moi, je cache mal. Ça va mal se passer, c'est sûr. Moi, une fois, j'ai caché du cannabis dans la voiture. Ouais, c'est pas bien, je sais, mais le policier, il est venu comme ça, il a dit, vous avez de la drogue? J'ai dit, non, non. Ouvrez la boîte à gants. Je vois, vous êtes fort, monsieur, vous êtes fort. Du coup, je me dis, si c'est un corps, ça va aller encore plus vite, à mon avis. Quoi. Le mec, il va arriver, on cherche un corps. C'est vous? Non, non. Ouvrez le coffre. Ah bah ouais, mais vous aussi, vous êtes chiant aussi, quoi. Ah ouais, faites ça souvent. Mais j'aime bien les enfants. C'est déjà cool de le savoir. J'aime beaucoup les enfants. J'ai plein de neveux, tu sais, 9 ans, 10 ans, 11 ans, 13 ans. Je les adore, quoi. J'en ai pas 4, hein, mais je sais pas leur âge, en fait. Mais je les aime bien. Et ils m'aiment bien aussi. Tu sais qu'ils m'aiment bien, ils veulent écrire des blagues pour moi. Ça, c'est cool. Ça, c'est cool parce que ça fait un peu entreprise familiale, tu vois. Ouais. Et main-d'œuvre pas chère aussi. On est au courant. Par contre, juste, je m'aperçois d'un tout petit truc, c'est qu'à cet âge-là, je trouve qu'ils sont conscients de tous les enjeux de société, tu sais, le racisme, l'homophobie, ils sont bons citoyens. Par contre, dès qu'il s'agit de blagues, ils oublient toutes les valeurs, hein, tout. Moi, la petite, elle est arrivée, elle fait « Alors, c'est un blanc, un chinois et un PD. » Wow. Et ben, c'est la fin de notre collaboration. C'est fou. Ils veulent faire de l'argent facile aussi à cet âge. Ils veulent toujours faire de l'argent facile. Ils ont tous téléchargé l'application où tu marches et tu gagnes de l'argent. Souvent, il y a des adultes qui l'ont aussi, celle-là. Quoi. Souvent, il y en a plein. C'est un peu une application de crevard, hein, quand même. Moi, j'ai parlé avec mon neveu, je me dis, t'as gagné de l'argent avec ça. Il fait 10 euros. Je dis, mais t'as marché longtemps. 2 ans. En vrai, c'est mi-courageux, mi-crevard, en fait. Je me suis excusée. C'est ma faute. Ils sont marrants. Ils disent parfois des phrases de vieux sages, les enfants. Moi, il y en a un, il n'arrête pas de me dire « Le CP, meilleure époque de ma vie. » Ça, c'est vieux sage, quand même, quoi. Vieux sage. Il y a un truc que j'ai fait récemment, je les ai emmenés visiter Paris, et franchement, c'était cool. Par contre, il y a un petit truc que j'ai pas trop aimé leur montrer, c'est que je trouve qu'à Paris, il y a une extrême violence verbale, et c'était pas un bon exemple pour les enfants. Je pense qu'on pouvait faire mieux. Surtout que moi, j'ai déjà vécu à Paris des situations d'extrême politesse. C'est déjà arrivé. Peut-être qu'il y en a qui l'ont déjà vécu, ça. C'est rare, hein. J'ai pas dit que ça arrivait souvent, c'est une étoile filante, hein, le truc. Mais c'est cool, quand t'en vois une, faut s'y accrocher, hein, vraiment. Moi, ça m'est arrivé récemment, tu vois, je roule en vélo, comme ça, je suis en vélo, sur le trottoir. Donc, Ouais, tout est mis en place pour que ça se passe bien. Ouais. Et je roule, je suis pépère comme ça, et je croise le regard d'un mec et je me dis, lui, c'est sûr, il va m'insulter. Je le sens. Du coup, j'anticipe un peu, je lui dis pardon, monsieur, quoi. Ça l'a déstabilisé, hein, parce qu'il m'a répondu, merci d'avoir dit pardon. Oh. Ça m'a déstabilisé aussi, moi. Ah ouais, parce que moi, j'ai répondu, merci à vous, ouais, de pas vous être énervé, ouais. Ça l'a déstabilisé aussi, ça, parce qu'il m'a répondu, c'est normal, pardon, et merci. Pardon aussi, normal, merci. Je me suis dit, lui, à un moment donné, je vais le sucer, c'est ça que je vais faire, comme... pas par plaisir, mais... parce que j'arrive pas à finir la conversation, c'est... Non, mais c'est parce que quand on s'insulte, on se sépare vite, quoi. Là, ça prend une plombe, on dirait que... Alors que sucer quelqu'un, c'est quand même le maximum de la politesse, à mon avis, après ça. Ouais. Ouais, je suis en train de dire que la pipe, c'est poli, c'est ça que je suis en train de dire. Non, mais par contre, juste voyez le concept. Demain, tu dis à tous les Parisiens, écoutez les gars, soyez polis et on vous sucera. Mais les gens, ils seraient là, mais après vous. Non, vous. Ah ouais. Ouais. Ça se vote, cette loi, hein. Ça se vote. Des fois, je me pose la question, je me dis, par rapport aux enfants, est-ce que je suis prête à en avoir? Et je me dis, peut-être pas, parce que parfois, je rigole à des faits divers, je me dis, c'est peut-être pas bon, c'est peut-être que je suis pas prête. Il y avait un fait divers comme ça, c'était Halloween, ok? Ils ont arrêté au Canada deux adultes parce qu'ils avaient donné des bonbons au cannabis à des enfants. Ouais. Ceux qui ont rigolé, vous êtes pas prêts non plus. Vous êtes pas prêts. Mais non, parce que c'est pas bien. Mais c'est un petit peu drôle, c'est vrai. Mais c'est pas bien. C'est un petit peu drôle, c'est vrai. Non, c'est pas bien, je sais. Je sais que c'est pas bien, et en même temps, je trouve que c'est dur de dire non à des enfants, quoi. Tu vois, c'est peut-être juste ça qui s'est passé. Peut-être c'est ça. Imaginez, oh, regardez, c'est Halloween, et vous ouvrez la porte, vous voyez une petite citrouille comme ça, un petit Spider-Man. Eux, ils sont là, des bonbons. Je vois, mais j'en ai pas. Des bonbons, s'il vous plaît. Ouais. Mais t'as pas d'âme si tu lui donnes pas des bonbons à lui, quoi. T'as pas d'âme, quoi. Tu dis, ouais, je veux voir ce que j'ai, voilà. Par contre, c'est un chacun, hein, parce que... Ouais, après ça, vous allez bien comprendre, pas de patrouille. Allez. Et si ça vous plaît, vous revenez. C'est ça. C'est une théorie. C'est peut-être ça qui s'est passé. En fait, soit c'est ça, soit ma théorie, c'est que le mec en question, il avait mangé la moitié du paquet de bonbons, là où il était défoncé. Il était défoncé. Tu sais, juste, il a ouvert la porte, il fait, mais non. Spider-Man. Ah bon? Trop bien, tu sais, avec sa femme à côté, c'est qui? Tu vas pas me croire. Spider-Man, ouais. Avec une citrouille, fait ce qu'il veut. Je rigole de ça parce que je sais que ça se finit bien, hein. Les enfants vont bien, tout le monde va bien. Moi, juste, j'aurais aimé voir ça parce que les soirs d'Halloween, les enfants, ils mangent tellement de bonbons, ils sont défoncés avec ça, ils sont très excités, quoi. Sauf deux qui étaient pas pareils. C'est ça. C'est la petite citrouille, petit Spider-Man étalé dans le jardin, comme ça. À méditer sur la vie. Genre, moi, en vrai, le CP, meilleure époque de ma vie. C'est les vacances, là, pour vous, ou bien c'est juste lundi? C'est juste lundi. C'est demain boulot. J'ai quand même une admiration pour les gens qui sortent le lundi. Hein. Je ne vais pas vous mentir quand même, parce qu'on sent que chez vous, le boulot, c'est secondaire. Vraiment, hein. Il n'y a pas... Non, mais vous avez raison. Je pense que le bonheur ne réside pas dans le travail, ouais. Mais dans la drogue, c'est ça. Non, mais les vacances, j'aime bien. Moi, les vacances... vous savez, c'est le meilleur truc pour savoir où t'en es financièrement, hein. Oui, on le voit jamais comme ça, mais ça en dit long quand même, non? Les moyens de transport que tu choisis pour tes vacances, ça aussi, ça en dit long, ça aussi. Par exemple, okay, tu prends l'avion, okay, et tu fais une escale, mais elle est plus longue que la totalité du... Ah, on est ensemble là-dessus? Ouais. C'est pas bon, hein, les gars, c'est pas bon du tout. Non. Moi, cet été, j'ai fait une escale de 17 heures pour Pau, les gars, pour Pau. Pour Pau. Vous savez où c'est, Pau? C'est en France, c'est pas assez loin. C'est trop... Après, c'est des longs voyages. C'est vrai que c'est des longs voyages, mais c'est des bons voyages. Si j'ai une recommandation à faire, c'est faites-les. Faites-les parce qu'il y a une bonne ambiance dans cela. Il y a une ambiance... j'ai acheté un billet pas cher. Ça, c'est... oh bah 20 balles, tout le monde est souriant, hein, vraiment quoi. Tout le monde est détendu. Mais le problème, c'est que même le pilote y est détendu dans cet avion. Même lui. De toute façon, tu rentres dans l'avion, bah il est même pas dans le cockpit, lui. Il met les bagages. Tu dis ah ouais. T'sais, tu le revois passer avec une pompe. Il dit les pneus, c'est bon, on va y aller. Et il repart comme ça. 20 balles. J'aime trop voyager, moi. Moi, j'aime bien... En fait, j'aime bien voyager à l'étranger. Si je pouvais choisir, ce serait toujours à l'étranger. Mais je m'aperçois toujours d'un petit truc à l'étranger, c'est que j'ai l'impression, dès que je pars à l'étranger, j'ai l'impression de perdre mon identité. Je garde que ma nationalité. Vous voyez ce que je veux dire? Des fois, en voyageant en groupe avec des potes, eh ben, les gens ne disent pas « Ah, voilà le groupe !» Ils disent « Ah, là, les Français !» Ouais. Et tu l'entends un petit peu à l'intonation que tous les Français qui sont venus avant toi... Eh ben, ils ont fait de la merde, visiblement. C'est ça qui s'est passé. Non, mais c'est vrai. On paye les uns pour les autres à l'étranger, quoi. On s'en rend pas compte. Moi, la dame de l'hôtel, elle me parle mal, mais fort, quoi. Elle me dit pas de bruit après 22 heures, les Français. Elle a pris qu'un mot, c'est silence. Silence, silence. Moi, je dis, bah, moi, je viens juste d'arriver, madame, premier jour, quoi, ouais. Et à minuit, on est là. Terre brûlée au vent, nanana. Parce qu'on est Français. Voilà, c'est pour ça. Vous le savez, ça, que les Français dans le monde entier, on nous aime pas beaucoup. Ouais, c'est marrant parce que tout le monde est au courant de cette information, hein. Bon, la question, c'est est-ce que ça vous surprend? Non, c'est ça qui est fou encore plus, quand même, les gars, quoi. C'est-à-dire que tout le monde nous déteste, et ça va. Chill. Open du rire. C'est quoi? C'est fou, non, quand même. Parce que quand même, les amis, je vais vous le dire, je pense honnêtement qu'on est dans le top 3 des gens qu'on déteste le plus au monde, quand même, au monde. C'est pas rien, quand même. On est derrière les États-Unis et Daesh, après... Bah ouais, mais c'est un triste podium, tout de même, quand même. Bah ouais. Je vais vous donner une petite astuce pour vos prochains voyages à l'étranger, comme ça. Parce que quand tu voyages à l'étranger, tu découvres un peu la population, tu sais, tu l'as jamais... Petite astuce d'observation pour savoir où t'as mis les pieds, ok? Prochaine fois que vous allez à l'étranger, si vous voulez comprendre le comportement des gens, regardez comment ils traversent les passages piétons. Vous allez tout comprendre. C'est une source d'information incroyable. Tu vois, moi, je suis allée en Allemagne. Les Allemands, ils passent toujours bien au passage piéton, mais vraiment toujours bien. Au bonhomme vert, ils passent. Au rouge, ils s'arrêtent. Allemands, peuple obéissant, rigoureux. Bien, nickel. Je suis allée au Canada ensuite. Le Canada, c'est pareil. Ils sont toujours dans le passage piéton, jamais en dehors. Canada, peuple gentil. Voilà. Ensuite, je suis allée au Maroc. Maroc, pas beaucoup, beaucoup de passage piéton. Pas assez. Pas beaucoup, beaucoup. Maroc, peuple croyant. Ouais, c'est... Ça fait le lien, ça fait le lien. Ouais, voilà. Voilà. Et France ? France. France. France, peuple autonome. Voilà. Nous, vous avez vu, le passage piéton, il est là ou il n'est pas là, ça change rien du tout. Mais j'ai l'impression que chez nous, le passage piéton, c'est du street art. Tu vois ce que je veux dire? C'est de la peinture, hein, les gars. On l'a mis au-dessus. Il y en a qui passent à côté, ils se font « Mais non! Un Banksy! » Non, c'est bien fait, bah ouais! On dirait un code-barre. On est des irréductibles. Après, on n'est pas les seuls à mal traverser. On n'est pas les seuls à mal traverser. Il y a un pays, je suis allée en Chine, ah, ils sont nuls dans le passage piéton aussi, hein, nuls. Mais du coup, le gouvernement, il essaie de les éduquer un peu. Il a mis en place ce qu'on appelle le crédit social. Je ne sais pas si ça parle à des gens, ça peut-être. En gros, c'est simple. Si vous passez bien au passage piéton, vous gagnez un point. Okay, plus vous avez de points, plus vous avez des réductions pour les transports et les hôtels. Pourquoi on ne fait pas ça ici, nous? Ça marcherait pas, mais pourquoi on fait pas ça ici, nous? Ah, ça marcherait pas du tout, les gars, ça marche. Imagine, donne un point à un Français pour qu'il passe bien au passage piéton. Ah, je nous connais, les gars, c'est sûr, on va tous bien passer au passage piéton, comme ça. Mais le problème, c'est qu'on va repasser au passage piéton, comme ça. Puis on va repasser encore... Eh ben, pour le week-end en Bretagne, les gars. C'est sûr. Bah oui. Et il y aurait des agents du crédit social. Mais vous faites quoi alors? Hé, laissez-nous être des bons citoyens. C'est quoi? Comme ça, cette fois-ci, le voyage, pas d'escale. C'est ça. Voilà, je vous laisse là-dessus. Merci de m'avoir écouté. Vous avez été chouette. Merci beaucoup. Oui.
0: C'était Lise de Yon-Tevent.
4: Merci beaucoup, quoi. Merci.
0: Bravo, Lise.
4: Merci. 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
5: vous allez découvrir un artiste qui propose un concept d'un genre totalement nouveau, qui est entre stand-up, sketch et improvisation. Il a écumé les scènes du monde entier et ce soir, il est ici, sur la scène du Grand Point Virgule pour cet Open du Rire. Je vous demande un tonnerre d'applaudissements, s'il vous plaît, pour Bounaïmin.
6: Ça va? C'est ma tête qui te fait rire? Va falloir s'habituer.
7: Je suis le futur.
6: C'est là, je suis l'humoriste de demain. C'est-à-dire que là, vous n'avez pas gaulerie, mais demain, vous allez taper des barres, croyez-moi. Donc, je m'appelle Bounaïmin. C'est bizarre, hein, comme nom. On dirait un nom de maladie. Je sais pas ce que j'ai en ce moment. Je crois que j'ai la Bounaïmin, tu vois. Et comme vous le voyez, je suis d'origine bordelaise. Ouais, et je suis arrivé à Paris il y a pas longtemps, là. Et je voulais habiter dans le Marais. Vous voyez, c'est où le Marais? Tout le monde me dit que c'est le quartier gay. Ouais, mais non, c'est pas le quartier gay, le Marais. C'est Paris qui est gay. Les loyers sont gays. 1200 euros, un 27 mètres carrés, sérieusement. Moi, tous les matins, le loyer frappait à ma porte et m'enculait. 1200 euros, sérieusement. Mon anus s'est élargi. Et j'ai déménagé un jour où je me suis chié tout seul, tu vois. Et du coup, après, j'ai vécu à Barbès. Vous voyez, c'est où? C'est au sud. Ouais, t'as vu, représente. C'est à côté de la ligne 13. Vous voyez, c'est quoi la ligne 13? Ouais, pour ceux qui savent pas, c'est la ligne qui relie la Roumanie aux enfers. Il y a une station La Fourche sur la ligne 13. Faut arrêter de chercher des armes chimiques en Syrie. Elles sont sur la ligne 13. Il y a des odeurs inhumaines là-bas. Tu sais, quand tu vois l'odeur avant de la sentir, c'est qu'il va y avoir un problème, tu vois. Moi, je rentre dans le métro, je vois l'odeur. Elle faisait des abdos, elle faisait des pompes. Je savais qu'elle allait me gifler, mais je rentre quand même. Et quand je me réveille de mon coma, je comprends pourquoi. Il y avait un mec en tongue. En février, en tongue. Et le mec, il avait des pieds, il méritait la prison, vraiment. C'était quatre orteils comme ça, les deux du milieu étaient en embrouille. Un site de gang, Watipied, tu sais. Avec Maître Pims, là, je vais me balader. Et les quatre orteils faisaient la course, et le petit doigt, c'était Usain Bolt. Il avait gagné de loin. Quand le petit doigt est plus long que les autres, c'est chaud. Mais le pire, c'est ses ongles. Ses ongles étaient plus vieux que lui. Ses ongles, ils ont appris à lire avant lui, tu vois. Ses ongles, tu sais, on aurait dit des cornflakes. Tu sais, c'est sûr que t'as pas envie de voir au petit déjeuner, tu vois. Et moi, j'habitais à Barbès. Je sais pas si vous voyez où, c'est au nord de l'Algérie. C'est dans le 18e de Paris. Voilà, les Algériens. Algériens, fermez la porte. Ils ont un gène du seum, là, c'est un truc de ouf. Tu dis Algérie, ça fait bah. Un jour, j'étais dans un kebab, j'ai demandé une sauce algérienne. Il y a un cafard qui est sorti avec un drapeau. N'importe quoi. Ils sont ouf. Non, applaudissez pas, j'ai vraiment pas le temps. Et donc, moi, j'habitais à Barbès, dans le 18e de Paris, rue de la Goutte d'Or. Je sais pas si vous savez c'est quoi la rue de la Goutte d'Or, mais le mec a dessiné Paris, à la fin, il a pissé sur la carte et c'est la rue de la Goutte d'Or. C'est une rue impue, mais impue vraiment. Tu sais, quand tu regardes un plan de Paris, tu renies, c'est la rue de la Goutte d'Or, là, tu vois. Et donc, je marche comme ça, il y a un mec qui me reconnaît, qui me fait, hé, Bounaï, ça dit, venez jouer au Maroc? Je lui fais, tu penses que ça va bien se passer? Il me dit, t'inquiète. Qu'on soit bien d'accord. Quand un arabe te dit, t'inquiète, c'est qu'il faut s'inquiéter, vraiment. On est parti avec Air Transit. Alors, quand son nom indique, c'est une compagnie de merde. Tu sais, c'est des charters. Quand en l'embarquement, on pèse les passagers, c'est très mauvais présage, tu vois. L'avion, il était garé à 18 km de l'aéroport. On a fait deux chemins en RER, on a fini en stop. On arrive devant l'avion, c'est pas un escalier, c'est une corde pour monter. Là, t'es pas accueilli par les hôtesses de l'air, mais les hôtesses en galère. Un ticket, s'il vous plaît. Et là, je m'assois sur mon siège en plastique, de jardin, et j'étais en business class. C'est-à-dire, en seconde classe, les mecs étaient debout, ils tenaient la carlingue, comme ça. Et là, au moment du décollage, le chauffeur de l'avion, parce que c'est pas un pilote d'avion, c'est un chauffeur d'avion, au moment du décollage, il fait Allahu Akbar! Et il a calé, le fils de pute. On nous a tous fait sortir, on a poussé l'avion, comme ça. J'ai vu que c'était un charter. Quand j'ai regardé par le hublot, j'ai vu que les ailes, elles battaient. Et un pigeon, j'allais passer, il a fait le clignot, bâtard, louk, louk. Il a mis tellement de temps quand on est arrivé à Marrakech et qu'il s'est garé en créneau, l'avion avait une barbe. Je sais pas si vous êtes déjà allé au Maroc, mais si vous avez l'occasion de pas y aller, n'y allez pas. C'est le monde de Narnia là-bas. Tout le monde te parle, les enfants, les cailloux, les cactus. Il y a un caillou qui va demander de l'argent. Eh, les palmiers, si tu leur donnes pas d'argent, ils te font pas d'ombre, les bâtards. J'en avais marre de me faire taxer, alors j'ai pris un taxi. Et il faut savoir, au Maroc, il n'y a pas de code de la route. Non. Parce que pour un code de la route, il faut avoir des routes. Qu'est-ce que c'est que ce pays où les trottoirs sont construits aléatoirement? Moi, je me faisais plus souvent arrêter par les policiers que par des feux. Moi, je me suis arrêté parce que j'avais pas de ceinture, à mon Bermuda. Je fais, monsieur, là, ils sont cinq sur un scooter. C'est toute une famille, hein. C'est le bébé qui conduit et c'est moi que vous arrêtez. Le bébé, il me regarde avec une clope, il me fait, t'inquiète. Et là, j'arrive dans un hôtel 3 étoiles. Alors, je sais pas si c'est des étoiles ou des astérix, des hôtels sous condition. Les Marocains sont super gentils, mais les animaux qu'ils ont là-bas, Starfoula, qu'est-ce que c'est que ces animaux? C'est parce qu'ils adorent chez Avatar, leurs animaux. Eh, j'ai vu des rats, c'est eux qui mangeaient les chats. J'ai vu des enfants faire du roller sur des cafards. Mais le pire là-bas, c'est les mouches. Les mouches, elles sont obèses. Tu sais, à force de manger les macroutes. Vous voyez, c'est quoi les macroutes? C'est des gâteaux à base de sucre, huile, miel. Mmh, le goût du diabète, tu vois? La mouche, elle avait un gros boule de renois, comme ça, elle m'a chippé avant d'entrer, elle a battu des ailes et elle a fait une crise d'asthme. Et là, il y a un moustique qui rentre, et les moustiques du bled, c'est pas comme en France. En France, les moustiques, ils sont civilisés. Avant de te piquer, ils viennent à l'oreille, ils te préviennent. Zzz, on va te piquer, fils de pute. Tu vois, l'éducation. Là, le moustique, il est rentré, je crois qu'il est dans le scooter. Il a fait un deux roues sur mon torse, il m'a coupé le souffle. Et quand j'ai essayé d'écraser, il m'a fait, hey, qu'est-ce que tu fais là? Il m'a fait une clé de bras. Et faut savoir, les moustiques au bled, ils te piquent pas, ils te violent, littéralement. Moi le matin, j'ai pris ma douche, j'étais en pleurs comme ça, maman, avec du sang qui coulait par derrière. Et le moustique, il t'a coûté avec une paille, t'inquiète. T'as pas une poule. Et au Maroc, il y a vraiment de très très très jolies filles. Je suis allé à des soirées, inchallah.com, plein de meufs, vêtues de magnifiques rideaux. Et je tombais amoureux d'une, et de son regard panoramique, comme ça. Et moi, je suis un garçon timide, alors je lui ai écrit une lettre d'amour, et je lui ai posté, mais elle m'a jamais répondu. Les Marocaines sont belles, mais trop de maquillage. Vraiment, trop de maquillage. Je sortais avec une meuf, c'était un tac au tac. Quand j'ai gratté son visage, mais c'était nul, si découvert, mais nul. Et quand j'ai pas eu de chance au grattage, je me suis dit, j'ai envoyé une chance au tirage. Alors j'ai ramené à l'hôtel, et là j'ai le deuxième effet qui se coule, les vêtements. Parce qu'on avait soutien-gorge push-up, là, Jill remonte-fesse. Elle avait enlevé ses vêtements, elle avait enlevé son corps. Je fais, excuse-moi, petit garçon, il y avait une jolie fille, là, tout à l'heure. Et toi, tu t'appelles comment? Et là, elle m'a dit qu'elle s'appelait 1000 dirhams. Il faut savoir que c'est un prénom trop répandu au Maroc. Et au Maroc, tout le monde me faisait, hé, le bridé, ça va, le bridé, ça va? On m'appelle le bridé. Faut remettre les choses en place. Il y a plus d'Asiates que de vous. Je suis pas bridé, vous avez les yeux ronds. Pour moi, le monde est peuplé de hiboux. Qu'est-ce qu'il y a d'aussi stupéfiant avec vos gros yeux? C'est comme ça, gna, gna, gna, gna, gna. Vous êtes super chelou. On est plus que vous, on est 1,4 milliard en Chine, on n'a pas encore fini de compter. Hein. Si elle parlait chinois sur Terre, la Terre, elle pencherait sur le côté et tournerait 7 fois plus vite, vraiment. Non, parce qu'en fait, moi je comprends pas la xénophobie, le racisme en fait. Tu sais, le racisme, tu sais, j'ai vu ça au Maroc, les Marocains n'aiment pas les Algériens, les Algériens n'aiment pas les Marocains, et les Marocains... Voilà, fermez-la vraiment fort, je vous jure. Vous avez un truc qui a déglingué ici. Vous êtes chou. Je sais pas si. Tu sais, les Algériens, en fait, souvent, ils ont pas une rage dedans, ils ont la rage dedans. Ça fait un truc tout dans envers. Ils ont la rage contre les Chinois parce qu'ils disent que depuis qu'on est chez eux, voilà. Alors qu'on était là avant vous, vraiment. On était cachés dans le sable comme ça. Oh, tiens, qu'est-ce que c'est que ce pays là? Les Algériens, ils mettent des robes, on va leur dire circoncis. Vas-y, 1, 2, 3, on sort d'ici. 1, 2, 3, qu'est-ce que c'est que ce slogan? 1, 2, 3, vive l'Algérie. Mais c'est pas le slogan le plus pourri du monde. 1, 2, 3, vive l'Algérie. 5 mots, 8 langues, aucun mot d'arabe. Vraiment. Mais mec, ils sont où? Ils sont où? Et en fait, les Marocains et les Algériens sont d'accord pour pas aimer les Tunisiens, alors que c'est super bizarre parce que vous êtes la même race de hibou, tu vois. Tu sais, le racisme, ça existe entre les animaux de différentes races. Tu sais, une vache, c'est normal que ça ait peur d'un cheval. Parce que les vaches, elles font oui, les chevaux, ils viennent dans nos usines, ils volent notre travail de steak. Tu vois, ça, c'est normal. Mais moi, je comprends pas le racisme. Et en plus, il y a un racisme sur les Chinois qui est chelou. Si vous êtes tous racistes contre les Chinois, tu sais, une espèce de racisme bio contre les Chinois. Un racisme qui fait du bien à la santé. Chaque fois que tu vois un Chinois, t'es content. Tu fais... C'est super chelou, ce racisme-là. Et c'est souvent des populations déjà discriminées qui sont racistes envers les Chinois. C'est toujours des Noirs ou des Arabes qui, quand ils voient, ils font « Hey, Jackie Chan !» Pourquoi tu fais ça? Est-ce que moi, à chaque fois que je vois un Arabe, je lui dis « Attention, t'as oublié ton cartable ?» Non, je fais pas ça. À chaque fois que je vois un Noir, je lui fais pas « Wesh, la famine tranquille, toujours le sida. » Non, je reste cool, tu vois. Et je pense, en fait, c'est parce qu'on est rassurant, on fait pas peur. Tu sais, quand franchement, t'es dans une ruelle sombre, il y a un trottoir avec un Noir et un Arabe qui jouent du diabolo. De l'autre côté, un trottoir avec un Chinois, une balafre, un couteau. Tu vas passer du côté du trottoir avec le Chinois. Parce que tu dis, le couteau, c'est pour réparer les portables, tu vois. Et c'est chez vous, ça. À chaque fois que tu marches dans la rue, tu vois un Noir ou un Arabe qui parle à une meuf. Tu dis, oui, il est en train de la draguer, il est en train de l'agresser, il est en train de la draguer en l'agressant. Mais si tu vois un Chinois qui parle à une fille, tu dis, il la connaît. Ou il est perdu. Ou il lui donne un code Wi-Fi, tu vois. Et donc, moi, je comprends pas vraiment la xénophobie, et encore pire de ça, je comprends pas l'homophobie, en fait. Parce qu'il y a plein de gens, quand ils me voient, ils me font « Ouais, petit PD !» Tu sais, parce que dodo, tu regardes, on dirait Gloria Gaynor, tu vois, mais... En fait, je comprends pas ça en France, parce qu'au Maroc, je sais pas si vous savez, l'homosexualité est passible de prison. Enfermer les homosexuels entre eux, très bonne idée, les moustaches. Bah, j'ai pris 3 ans, mets-moi plus, comme ça, je suis sourd. T'sais, je trouve ça bizarre, en fait, de légiférer sur la sexualité. Tu sais, le sexe, c'est entre toi et toi-même. Bon, ça, c'est parce que je me branle beaucoup. Mais aussi, entre toi et ton partenaire. Je comprends pas pourquoi l'État va gérer ça, le sexe. Encore pire, aux États-Unis, au Massachusetts, ils disent pas que l'homosexualité est condamnable. Ils disent que c'est la sodomie qui est condamnable. C'est-à-dire qu'au Massachusetts, t'as un policier hibou qui est payé par l'État pour regarder tous les hibous baisés et de regarder si tu le mets dans le bon trou. Allô, centrale, on a un code Nutella, on a un code Nutella. Et encore, pareil, en France, pendant le mariage gay, là, en France, qui est le pays des droits de l'homme, où il y a écrit « chaque homme est libre et égaux en droit », il y a des hétéros, un jour, qui sont levés et qui ont fait « non, les homos ont le droit de se marier, on veut le monopole du malheur », tu vois. Et, en fait, moi, je comprends pas, en fait, l'homophobie, je comprends pas. Homophobie, ça veut dire que t'as peur des homos. Tu sais, un homo, c'est un homme qui aime un homme, une femme qui aime une femme. Tous les goûts sont dans la nature, tu vois. Tu sais, moi, j'aime pas les brocolis. Je suis pas là à avoir peur des gens qui mangent des brocolis. Tu sais, je pense qu'en fait, les homophobes, au fond d'eux, ils ont un homosexuel refoulé qui a peur de se faire enculer. Ils croient qu'il y a un homosexuel fou dans le monde qui encule les gens au hasard, tu sais. Alors comme ça, t'aimes les brocolis, on va voir si t'aimes pas ça, les brocolis. Et du coup, ils vivent dans la peur, ils vivent dans la rage, comme ça. L'homophobie, c'est la seule phobie qui s'en sort en rage. Tu verras jamais une manifestation de claustrophobe à faire « Non, non, non, aux ascenseurs, arrêtons les endroits clos !» Et tu sais, l'un des arguments des homophobes, c'est de dire que l'homosexualité est une maladie. Une maladie. C'est-à-dire que tu peux tomber gay. C'est-à-dire qu'un jour, tu peux appeler ton patron et faire « Ouais, allô, je vais pas pouvoir travailler au... Excusez-moi, j'avais une teub dans la bouche. » Non, attendez, c'est-à-dire que si tu peux tomber gay, c'est-à-dire qu'il y a un vaccin anti-gay. Tu sais, comme tous les vaccins, on t'inocule la maladie pour que tu sois immunisé. C'est-à-dire que si t'as peur de tomber gay, il faut que matin, midi et soir, tu suces une petite teuf. Et t'es immunisé. Parce que le vrai argument qu'avaient les homophobes aussi, c'est de dire que c'est contre nature. Que Dieu nous a pas créés comme ça. Des gens qui s'aiment, c'est contre nature. Tu sais, ils se cachent derrière la religion pour dire ça. Tu sais, les mecs, ils croient qu'il y a un gars qui transforme l'eau en vin. Ça, c'est naturel. Les mecs, ils croient qu'il y a un mec qui a marché 40 jours dans le désert, sans gourde. Il a vu un buisson en feu, il lui a parlé, il est revenu avec un caillou tagué, ça c'est naturel. C'est des mecs qui portent la barbe et disent « Eh, voilà, une femme avec une femme, c'est haram. Mais un homme et quatre femmes, bismillah. » Moi, j'aimerais juste dire à tous les homophobes du monde, surmontez votre peur et allez tous vous faire enculer. Tu sais, ça nous détendra, ça nous détendra. Merci d'avoir écouté, je m'appelle Boulami.
5: C'était Bounaïmine, en direct et en live sur Rire et Chanson depuis le Grand Point Virgule.
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5: Faites du bruit s'il vous plaît pour David Azencot.
8: Ça va? Il vous reste encore un peu de jus quand même? Ouais, vous en faites pas, hein. Je suis l'avant-dernier, comme disait le mec sympa au Gang Bang. Non, mais je suis très heureux d'être ici, bien sûr, hein, très heureux. Je vous cache pas que je suis un peu crevé quand même, hein, un peu, parce que je passe beaucoup de temps sur les routes pour la tournée. Je passe beaucoup de temps dans les trains et voilà, je commence à être un peu, hein, j'ai des bonnes grosses valises sous les yeux. Hein, à ce niveau-là, c'est pas des valises, hein, c'est du sac de voyage. Voilà, pour vous dire, je paye un supplément sur le Ouigo. Voilà. Si vous avez rigolé, vous êtes pauvre. C'est un test que je fais à chaque fois en début de spectacle pour savoir un petit peu la tendance socio-économique, donc plutôt public de droite. Ouais. En fait, oui, sur le Ouigo, on paye un supplément pour les bagages. Et là, je sais que tous les gens qui prennent le vrai TGV sont... Comment ça? Un supplément dans un train? Mais c'est inouï. Parce que vous prenez le TGV inouï. Et le TGV inouï, c'est inouï. Ah, il y a un confort inouï. Ah là là, il y a des sièges moelleux. On peut rester assis pendant tout le voyage dessus. C'est inouï. Il y a un service inouï. Oh là là, on arrive au wagon restaurant. Il y a des grands chefs qui ont préparé des petits bocaux avec des petites épaules, des petites carottes, des petits cerfeuilles. Oh, c'est inouï. Pour seulement 22 euros, un petit prix inouï. Et surtout, dans les TGV, il y a les blagues des chefs de bord. Il y en a qui ont eu droit à ça? Parce que maintenant, les mecs font des blagues dans les TGV. Ouais, des blagues comme « Bonjour et bienvenue à bord de ce TGV 8880 à destination de l'aventure, mais surtout de Toulouse. Je suis Pierrick, votre chef de bord, accompagné de Dimitri, votre conducteur intrépide, qui nous emmène à plus de 300 à l'heure. J'espère qu'il n'est pas aussi rapide au lit avec sa femme. » Et également avec nous Charlotte, notre barista caliente, et pas seulement parce que ses boissons sont chaudes.
9: Mais tais-toi.
8: Tais-toi. Moi, je sais pas pour vous, mais moi, quand je suis dans le train, j'ai envie d'être tranquille. Hein, je paye pour ça, en fait. Je sais pas, bah, à ce moment-là, vraiment, si on inverse les rôles, à ce moment-là, je vais aller voir le contrôleur la prochaine fois, je vais dire, excusez-moi, je peux conduire la locomotive? Bah, je sais pas, je suis humoriste, donc peut-être qu'on pourrait... hein? Je sens que vous êtes pas avec moi là-dessus, mais... Vous me trouvez trop énervé, mais moi, vraiment, vraiment, je paye pour un service, en fait. Et attention, attention, parce que ça, c'est pas le pire. Le pire, c'est qu'il y a des blagues low cost sur le Ouigo. Encore pire, la dernière fois, j'ai eu droit à ça.
10: Bienvenue à bord de ce Ouigo. Je vous rappelle que dans ce Ouigo, il n'y a rien. Il n'y a pas de prise pour vos ordinateurs, il n'y a pas de Wi-Fi, il n'y a pas de wagon-restaurant. Donc... si vous n'avez pas mangé avant de prendre place à bord de ce train, vous allez vous initier aux joies du jeûne intermittent.
8: Ce qui n'est pas une si mauvaise blague, hein, mais quand tu l'entends 5 fois de suite dans 5 Ouigo, tu te sens un petit peu méprisé à force. Hein. Mais bon, le pire que j'ai entendu, c'est qu'il a rajouté une blague la dernière fois. Il a fait
10: « Puisqu'il n'y a pas de Wi-Fi, apprenez à découvrir vos voisins.
8: » Non, non plus, non. Non, non, non, non, non, non. Parce que la dernière fois, je pense que j'étais assis à côté de la femme la plus chiante du monde. Je le sais pas parce qu'elle m'a parlé, mais parce qu'elle était au téléphone, avec sa mère d'ailleurs. C'est une fille d'environ 25 ans, et elle était comme ça. Allô ? Ouais, ça y est, je suis dans le train. Bah, j'ai de la chance, je suis dans le bon sens. Bah, tu sais bien, je préfère quand je suis dans le bon sens. Ce matin, ouais, bah oui, j'ai pris mon petit déjeuner. Bah, j'ai mangé des tartines beurrées. Vraiment, c'était ça, le dialogue. Je me suis dit, ça va être long. Et j'ai fini par comprendre qu'en fait, cette femme, elle était militaire et qu'elle rejoignait sa base. Et je me suis dit, putain, ça va être long. Mais surtout, je me suis dit, putain, Macron veut envoyer ça en Ukraine. On est mal barré quand même, hein. Du genre, allô? Ouais, ça y est, je suis en Ukraine. Bah, j'ai de la chance, je suis dans le bon sens. Je vais vers la ligne de front, ouais. Ce matin, à la cantine militaire, ouais, ouais, j'ai mangé des tartines et... Parce que des fois, les Russes visent bien. Alors attention, hein, j'ai rien contre la SNCF. Hein, d'ailleurs, quand ils font grève, je respecte leur combat légitime pour leurs acquis sociaux. Sauf quand ça m'emmerde. Et la dernière fois, ça m'emmerdait vraiment parce que je devais aller jouer à Lyon. Donc j'ai pris le TGV italien. Hein, la Freccia Rossa, qui veut dire la flèche rouge en italien. Ou la fraise rouge, j'en sais rien, je parle pas italien. Et le train est parti à l'heure. Attendez, c'est pas fini. Le train est arrivé en avance. 10 minutes en avance à Lyon. Il y avait que des Français dans le wagon. On savait pas comment réagir. Mais du coup, on descend ou... Bah, ça nous est jamais arrivé, alors on sait pas quoi faire. Hein. Bon, je suis pas fatigué que parce que je prends le train tout le temps. Je suis aussi fatigué parce que je vieillis. Hein. Je viens d'avoir 50 ans. Voilà. Ouais, je sais, je fais moins. C'est l'alcool. Vieilli en fût de chêne. Alors ouais, 50 ans, je les ai. Et 50 ans, c'est l'âge des tests, hein, c'est l'âge des bilans d'ailleurs. Et j'ai été chez le médecin. Et il m'a dit, c'est quoi votre relation avec l'alcool? J'ai dit, franchement, on s'entend hyper bien. On se voit quasiment tous les soirs. L'alcool commence une phrase, je la finis. Vraiment, c'est... Et le gars, évidemment, il m'a fait la morale, il m'a dit « faut boire moins » et tout. Et c'est normal, c'est son rôle en tant que médecin, surtout des jeunes médecins qui viennent s'installer. Mais j'en viens à regretter mon vieux médecin de famille, vous savez, qui était genre « Ah, oh, mais de toute façon, en dessous de deux paquets, c'est pas vraiment fumé, hein. Vous êtes fumeur occasionnel, je vous sers un petit whisky. » Et il me manque beaucoup depuis qu'il est mort de sa cirrhose. Et j'ai fait d'autres tests aussi. Par exemple, j'ai reçu l'enveloppe bleue. L'enveloppe bleue, ouais, il y en a qui voient, ouais. L'enveloppe bleue, pour ceux qui ne voient pas, l'enveloppe bleue, en fait, c'est le gouvernement, enfin, c'est le ministère de la Santé qui t'envoie une enveloppe bleue pour le dépistage du cancer colorectal. Voilà. Et dedans, il y a une petite fiole et il faut faire caca dedans. Hein? Alors, c'est pas évident, hein, faut bien viser. Elle est petite. Non, c'est pas grave. En fait, il y a aussi un petit siège en papier que tu mets sur la lunette des toilettes, une espèce de passoire, sauf que tu mets pas des pattes dedans. Hein? Tu fais ce que t'as à faire, et ensuite t'as une petite cuillère, et hop, comme un sundae, voilà. Oh. Dans la petite fiole, oui, c'est dégueulasse, mais c'est la vérité, c'est comme ça. Voilà, tu remets tout ça dans la petite fiole, tu remets la petite fiole dans l'enveloppe, et tu renvoies l'enveloppe au gouvernement. Et moi, je trouve ça super. Tu sais, il y a un côté mini-référendum, vous faites de la merde, bah moi aussi. Ouais.
11: J'y ai pris goût, hein. Maintenant je remplis 2-3 enveloppes Kraft par semaine, je les envoie au gouvernement. Gabriel Attal, il fait « Oh, encore du courrier !»

Voilà, je sais pas si tout le monde a l'image de ma bite en train de faire. Ah, maintenant vous l'avez, voilà, ça pique. Et... Alors vous allez me dire pourquoi t'as fait un enfant du coup pour faire plaisir. Voilà. À une femme, plus jeune, hein, parce que je suis dans le showbiz. Et, ouais, c'est pas du tout MeToo. Non, c'est pas vrai. En fait, on l'a vraiment fait exprès. Moi, je voulais un enfant. Moi, je crois que j'arrivais à un âge où je me faisais un petit peu chier. En fait, je me disais, qu'est-ce qu'il me reste à attendre, à part le cancer? Et j'attends toujours. Et alors là, je me fais plus du tout chier. Hein. Ah non, elle a 2 ans et demi, elle court partout dans tous les sens. Elle commence à parler, bien sûr. Elle a un livre avec les noms des animaux sauvages. Elle est là, le crocodile, la girafe, le rhinophélos. C'est trop mignon. Mais ça sert à rien de lui apprendre tout ça. Dans 20 ans, il n'y en aura plus. Oui, faut lui apprendre des animaux qu'elle verra. Genre le rat, le cafard, Gérald Darmanin. Tu vois, des nuisibles qui résistent à tout. Moi, je pense qu'elle m'en voudra plus tard, ma fille, de l'avoir fait naître dans ce monde-ci. C'est évident, elle m'en voudra. Mais l'avantage de faire un enfant tard, comme moi, je vous l'ai dit, c'est qu'a priori, quand elle se rendra compte que c'est vraiment la merde, ben moi... Je serai plus là. Elle fera « Mais papa, pourquoi tu m'as faite? Les éléphants sont tous morts, la mer a monté de 3 mètres, on n'arrive plus à respirer, pourquoi tu m'as faite ?» Et moi je serai là « J'entends pas! Avec la pierre tombale, j'entends pas! T'as pensé à arroser mes fleurs? Ah non, c'est vrai, vous avez plus d'eau !» Sa mère déteste cette vanne. Elle me dit toujours « Mais tu te rends compte que plus tard, elle verra tes sketchs en vidéo ?» J'ai dit « Oh, t'es très optimiste, hein ? Faudrait qu'il y ait encore l'électricité. » On n'est pas du tout sur la même longueur d'onde avec la mère, en fait. Pas du tout sur la même longueur d'onde. Par exemple, on n'a pas les mêmes peurs. Parce qu'il y a un truc, quand t'as un gosse, c'est que t'as peur pour lui tout le temps. Voilà. Et la peur numéro 1 de la maman, c'est la pédophilie. Voilà. C'est une peur très répandue chez la plupart des parents. Hein. Sauf chez les parents pédophiles, j'imagine. Qui, eux, pour le coup, doivent être assez rassurés. « Oh, on peut l'envoyer en colonie, risque moins qu'à la maison. » Réfléchissez, c'est logique, hein, en fait. Hein. Réfléchissez, hein. Ils sont tranquilles quand ils voient partir l'autocar. Vraiment, il n'y a pas de... Alors que moi, ma peur, évidemment, j'ai peur de ça aussi, mais ma peur numéro 1, c'est plutôt que la petite se fasse renverser par une voiture. Voilà. Peut-être conduite par un pédophile pressé, au volant de sa camionnette blanche en retard pour la sortie de l'école. Je sais pas. On est différents aussi spirituellement, on n'a pas la même foi. C'est-à-dire que moi je suis juif, ce qui n'est pas vraiment à la mode en ce moment, et elle non. Mais c'est ok, franchement on s'est mis d'accord, on a décidé d'élever la petite dans nos croyances respectives, elle, enfin moi dans le judaïsme, et elle dans l'homéopathie. Et ce qui se vaut au niveau du délire, hein, franchement, croire en un mec qui peut ouvrir la mer en deux, ou au pouvoir des petites boules de sucre, vraiment au niveau délire, ça se vaut. Hein, c'est... Je plaisante bien sûr. Je plaisante, évidemment, je crois pas en Dieu. Mais attention, si vous croyez, c'est marrant. Hein. Y a pas de souci, hein, c'est marrant. Oh, le froid. Non, mais c'est marrant. Franchement, j'ai rien contre. Franchement, les religions, big respect. Oh là là, c'est tellement bien, ça marche tellement bien. Mais non, y a des bons trucs. Le paradis, par exemple. Le paradis, super truc. Hein. Ouais, le paradis. Après, ça va un petit peu loin, les histoires de paradis et d'enfer, des fois. Hein. Parce que j'ai vu l'autre fois, quand ils ont mis l'IVG, l'avortement, dans la Constitution, sur CNews, ils ont dit qu'en fait, l'avortement était la première cause de mortalité dans le monde. Ouais, devant le tabac, les maladies, Xavier Dupont de Ligonnès, enfin tout ça, quoi. Première cause de mortalité dans le monde. Et en fait, si ça les obsède, c'est parce que CNews, c'est des catholiques intégristes. Hein. Et en fait, ils sont persuadés que les fœtus, après l'avortement, ils vont directement en enfer. En enfer. Non mais c'est du délire quand même. Pour moi, c'est aussi délirant que ces mecs qui se font exploser dans un attentat et qui pensent qu'ils vont avoir 72 vierges derrière. C'est pareil. D'ailleurs, je sais pas si vous pensez comme moi, mais t'imagines, les mecs, ils arrivent dans l'au-delà, on leur fait, voilà, 72 fœtus. Ah ben on avait dit vierge, on n'avait pas dit l'âge, hein. Ah c'est leur délire, hein, c'est pas le mien. Hein. Moi j'extrapole. Mais le paradis, vraiment super concept, ouais, vraiment super concept. T'as une vie de merde, m'ont dit, mais la prochaine, elle va être super. C'est, au niveau marketing, c'est brillant, quoi. C'est... Vraiment, vraiment. Sauf qu'on peut pas avoir tous le même paradis, tu vois. Ok, il y a que des gens bien qui vont au paradis, mais les gens bien, ils sont différents. On n'a pas les mêmes centres d'intérêt, les mêmes passions, on est différents. Imagine, tu vas au paradis pour l'éternité, et à côté de toi, il y a quelqu'un de très très bien, hein, mais de chiant. Mais de chiant, genre... Allô ? Ouais, bah je suis dans un nuage. Bah je sais pas ce qui s'est passé, un grand boom et puis plus rien. Hein ? Moi, je pense qu'on devrait avoir un paradis sur mesure. Peut-être en fonction

0: du métier qu'on a fait. Par exemple, les pompiers. Tiens, paradis des pompiers, et ben, ce serait tous les jours le 14 juillet. Il y aurait le bal des pompiers, ils pourraient baiser des meufs bourrées, voilà. Paradis des pompiers. Paradis des professeurs qui étaient tout le temps en burn-out, et ben, ce serait un endroit où il n'y aurait que des écoles vides. Sans élèves, sans bruit, les petits oiseaux, quoi. C'est... Alors vous allez dire, oui, mais du coup, il faudrait aussi un enfer sur mesure. C'est pas faux, ouais. Par exemple, tiens, l'enfer des pédophiles, eh ben, ils y attendraient pour l'éternité devant des écoles vides. Du coup, oui, ce serait aussi le paradis des professeurs. C'est gênant. Bon, tout ça pour vous dire que voilà, moi, vieillir, je suis OK avec ça, mourir aussi, finalement. De toute façon, je veux dire, j'aimerais pas être jeune en ce moment. Parce que j'ai vu une étude il y a pas longtemps, un sondage, comme quoi les 18-24 ans en France, c'est ceux qui sont les plus sujets à des pensées suicidaires. Et j'ai vu un autre sondage sorti la même semaine, comme quoi les 18-24 ans sont aussi ceux qui sont le plus abstinents sexuellement. Il y a peut-être un rapport entre les deux, non? J'ai envie de dire baiser les enfants. Ah, baiser, virgule, les enfants, vous m'avez compris, hein. Je veux pas aller au paradis des professeurs. Allez, merci beaucoup, la polo.
1: Merci beaucoup. C'était David Azencote sur Rire et Chanson. Bravo David.
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1: Je vous propose d'accueillir maintenant un humoriste que vous avez peut-être découvert d'ailleurs il y a quelques années de ça, maintenant à la télévision, c'était dans l'émission On ne demande qu'à en rire de Laurent Ruquier. Je vous en dis pas plus sur lui parce qu'il va vous raconter ce soir justement comment il est devenu comédien. C'est un stand-upper, je vous demande de l'applaudir très fort également, il s'appelle Alex Nguyen.
3: Bonsoir, ça va? Ouais, bien installé? Bon, j'aime bien savoir si tout le monde va bien, si tout le monde est bien installé. Pour dire la fin du spectacle, je me mets à la porte, je vous salue, je vous raccompagne chez vous en voiture et je vous lis sans vous endormir. Qualité de service asiatique. C'est ma meilleure blague. Donc je me présente, je m'appelle Alex Nguyen, je ne vais pas parler que des Asiatiques, mais je trouve qu'il y a de plus en plus de racisme anti-asiatique. J'ai un petit garçon de 8 ans, il a entendu ses premiers propos racistes à l'école, et un autre enfant qui est venu le voir qui lui a dit « Tiens pas mon anniversaire, interdit aux Chinois ». Bon, je savais pas la peur de quoi, la peur qu'il monte un restaurant dans sa chambre. Mais c'est nul le racisme. On a tous des préjugés racistes. Moi j'avais des préjugés sur les Roms, mais je changeais d'avis l'autre fois, je vous raconte l'anecdote. J'habite à côté d'un Monoprix, voilà je vous le dis, j'aime bien me vanter. J'habite proche tout commerce, c'est comme ça. Et j'aime bien ce Monoprix parce que juste devant la porte, il y a un Rome qui est là. À chaque fois que je viens, il m'ouvre la porte. Le fameux Rome service. Non, ça va monter crescendo, n'ayez pas peur. C'est nul le racisme et pour lutter contre ça, c'est l'éducation. Et moi j'accorde beaucoup d'importance à l'éducation de mon fils. Je trouve que c'est une aventure incroyable d'avoir un enfant. Je sais pas si des gens dans le salon ont des enfants, mais un moment émouvant, c'est la première échographie. Parce qu'on te donne la date exacte de la conception de l'enfant. Et tous les hommes, quand tu leur donnes la date exacte de la conception, ils font un calcul rapide dans leur tête. Le 6 mai ? Est-ce que j'étais chez moi ce soir-là ? Moi, j'étais chez moi parce que mon fils, il me ressemble, il est noir aux yeux bleus. Ça a un peu sauté une génération, ce que m'a dit mon pédiatre et mon meilleur ami antillais. Ça a été un événement important dans ma vie, avoir un enfant, et ça a été un déclencheur. Je me suis dit, c'est là que je dois réaliser mes rêves, et j'ai décidé d'arrêter la vie de salarié pour devenir comédien. Je sais pas s'il y a des salariés dans la salle, il y en a ? Ouais, il y en a toujours. J'aime bien les salariés, mais je trouve que vous êtes formatés, les salariés. Un ami à moi, les salariés, je lui ai dit, qu'est-ce que tu ferais si tu restais une journée à vivre ? Il m'a répondu, je poserais ma journée. Donc vous êtes super formatés. Il y a un moment important pour vous, c'est la pause déjeuner. Je sais pas si ça arrive parfois de prendre votre pause déjeuner avec votre supérieur hiérarchique. Ça vous arrive ou pas?
4: Oui.
3: Ouais. C'est un moment super embarrassant. Parce que ton patron il veut passer un moment convivial avec toi. Mais toi, tu veux lâcher aucune info sur ta vie. Alors tu joues un drôle de jeu, tu joues au jeu du ni oui, ni non. Alors Martine, ça se passe bien le travail?
5: Possiblement que peut-être. Ouais, j'ai gagné. Martine, un point.
3: J'en avais marre de la vie de salarié, donc j'ai arrêté, je suis devenu comédien. Et alors qu'à l'époque, je travaillais dans l'informatique, je sais pas si ça se voit. Et je gagnais très bien ma vie, vraiment, et maintenant je suis devenu comédien, je suis devenu pauvre, super pauvre. Je sais pas si vous avez vu la loi qui est passée, c'est interdiction de paiement en cash au-delà de 1000 euros. Vous l'avez vu? Non? Ceux qui l'ont pas vu, c'est que vous êtes comme moi, vous êtes pauvre, ça vous concerne pas. C'est quoi cette histoire de tout son patrimoine sur soi? C'est très dangereux. Moi je suis genre de mec, quand je vais au distributeur automatique, j'ai le trac. Tu sais, faut choisir soit 20, 40, 60 ou 80 euros. Moi je clique sur autre montant et je tape 10 euros pour voir si ça marche. Ça marche pas, sauf à la poste, les vrais savent.
5: Et quand t'as pas d'argent, quand t'es pauvre, t'es toujours dans le stress. T'as toujours peur que quelque chose te tombe de grave. Je sais pas si vous recevez des fois des mails de impots.gouv.fr. Vous recevez ces mails? À chaque fois que je cherche le bouton se désabonner de cette newsletter, jamais je trouve. Faut créer en webmaster, le site est très mal fait. Et depuis que je suis comédien, mon train de ville a baissé. Avant j'avais un scooter, maintenant je prends le métro. Et l'autre fois il m'est arrivé un truc étrange dans le métro. J'étais assis sur un strapontin. Et là quelqu'un s'approche de moi, il me sort sa carte invalidité handicapée pour que je cède ma place. Je cède ma place, normal. Mais imagine il fait ça à quelqu'un qui lui-même lui sort une carte invalidité. Qu'est-ce qui se passe? Est-ce qu'il y a bataille? Est-ce que c'est comme Street Fighter? Final One, combattez! Oh! Coup de pied sauté, ah non j'ai pas de jambes. Alors coup de pied moignon. Je cède ma place. L'autre fois j'ai dit madame, asseyez-vous. Et j'ai vu la personne m'a mal regardé. Elle était pas contente que je l'appelle madame. Parce que je pense que certaines femmes n'aiment pas trop qu'on les appelle madame parce que ça renvoie trop à un certain âge. Je pense que dans quelques années, tu diras à une femme de 80 ans madame, elle va te dire « Oh, ferme ta gueule, appelle-moi biatch !» Humour bilingue. Et bientôt, il faut savoir qu'on va vivre jusqu'à 120 ans. Donc on aura une sexualité plus importante entre 60 et 120 ans que le reste de sa vie. Mais je pense que le problème sera toujours les mêmes. « Oh, Gérard, tu dors toujours après l'amour ?» Tu dors ou t'es mort? Une chose est sûre, moi je vivrai pas jusqu'à 120 ans avec la même femme parce que j'ai divorcé. J'ai divorcé il y a 2 ans et demi de ma femme. Et c'est toujours bizarre de voir le nom de la personne qui l'accompagne dans ta vie changer. Tu sais, avant je t'appelais ma chérie, puis la mère de mon fils. Maintenant je l'appelle la partie adverse. Et à chaque fois que t'as divorcé, les gens te disent toujours « Non mais attends, un divorce, ça peut bien se passer. » Non, hein. C'est un petit peu comme dire « Non mais attends, une corrida, ça peut bien se passer. » Moi, c'est la première fois de ma vie que j'allais faire à la justice française et j'étais déçu de la justice française. Vraiment très déçu. Aller au tribunal en pensant trouver la justice, c'est un petit peu comme aller aux putes en pensant trouver l'amour. Faut avoir fait les deux. Le point positif, s'il faut parler de point positif, c'est que ça m'a rapproché de mon enfant. Mon fils, j'ai 1 semaine sur 2 et quand il est avec moi, je m'en occupe vraiment à 100%. Je critique pas mes parents, mais moi, quand j'étais jeune, le mercredi, on faisait rien. Mes parents me laissaient devant la télé. Des fois, je regardais mes voisins jouer dans leur jardin. J'ai pas des souvenirs d'enfance, j'ai des souvenirs d'en face. Humour de maison mitoyenne. Avec mon fils, on fait pas mal de choses. L'autre fois, on était au cinéma, on était voir le film Les Trolls. Je sais pas si vous avez vu ce film. Moi, franchement, j'y étais pour lui faire plaisir. Et je voyais plein de parents qui étaient là, avec leur enfant. Ils étaient tous sur leur smartphone, alors que leur enfant était juste à côté. Moi, j'étais le seul père à jouer avec son fils. Et tout le monde me regardait en disant « Oh, quel bon père !» Ils savaient seulement que j'avais plus de batterie. iPhone 6 de merde, je vous jure. J'essaie de passer un maximum de temps avec mon fils, mais des fois, il y a des petites erreurs. Comme j'ai qu'une semaine sur deux, j'ai pas tout le temps les bons automatismes. L'autre fois, j'ai oublié de mettre le goûter dans son sac. Et j'avais honte de moi. C'est idiot! Parce que le goûter, c'est à 4h, je cherchais à 5h30, c'est pas si grave. Mais dans ma tête, j'ai l'impression que j'allais retrouver comme après Koh-Lanta. Avec une grande barbe, en guenille, qui va me dire « T'inquiète, papa, j'ai trouvé du manioc dans le cours de récré !» Et Denis Brunière est très gentil. Il y a jamais eu d'Asiatique à Koh-Lanta, si? Et une chose est sûre, il n'y en aura jamais deux. Parce que si les deux Asiates se retrouvent dans la même équipe, et c'est l'équipe des jaunes, ça va être super embarrassant pour Denis Brunière pendant le conseil. Il y a eu un vol de riz sur le campement. Kim, Cheng, des trucs à dire? Les caméras tournent. C'est pas nous. Néanmoins, vous avez gagné l'épreuve de confort. C'est une nuit chez l'habitant sur l'île de Fouac. Ils vont vous recevoir comme un membre de leur famille. Ah, on me dit que c'est des membres de votre famille finalement. Regroupement familial. Le Koh-Lanta pour un père célibataire, c'est de faire des rencontres. C'est très dur de faire des rencontres parce que quand les filles elles savent que j'ai un enfant, elles pètent un câble. Pour vous dire, des fois je suis au restaurant, je veux payer, je sors ma carte bleue et la fille elle dit toujours « Non, je vais payer ma part. Garde ton argent pour ton fils. » À quoi moi je décidais soit de l'inviter au restaurant, soit de donner à manger à mon fils. T'imagines la scène? Papa, je mangerai pas de viande aujourd'hui, tu peux aller pécho. Les filles, elles veulent toujours me donner à manger pour mon fils. À la fin, il y a le café gourmand, il y a un petit gâteau. Avec le café gourmand, la fille, elle prend toujours le gâteau en disant « Tiens, prends-le, mets-le dans ton sac. Tu donneras à ton fils ce soir. Un tout petit gâteau. Je veux dire, j'ai un petit garçon, pas une perruche. Quoi que j'appelle mon fils, l'intéresse mon bras, mon fils. » Non, je fais pas que ça. Et j'ai été célibataire pendant longtemps après mon divorce. Et je psychotais, je voyais tout le monde en couple. Moi, j'y arrivais pas et je me sentais bizarre, je me sentais exclu des autres. Je sais pas si des gens dans la salle ont été célibataires pendant longtemps. Non? Ici, tout le monde baise? C'est possible. C'est possible, c'est déjà arrivé. Mais moi, j'étais célibataire pendant longtemps et tu psychotes et t'es jaloux envers ceux qui sont en couple. T'as la haine envers ceux qui sont en couple. Moi, à côté de chez moi, il y a un SDF, il a une meuf, je suis super jaloux. Non, il fait sa star, un jour, il vient me voir, il fait « T'inquiète pas, un jour, l'amour va frapper à ta porte. » Le mec, il a une meuf, il a même pas de porte, il me dit ça. Quelle arrogance, les SDF. Ils abusent de trop, les SDF. J'ai quand même réussi à faire des rencontres.
3: J'ai rencontré une fille, cette fille j'en suis fou, parce que humainement c'est un ange, physiquement c'est un ange, elle a un corps parfait. C'est le genre de fille, la première fois tu la vois toute nue, t'as envie de jeter des confettis. Ouais, j'ai gagné, je suis content. Moi ça faisait super longtemps que quelqu'un n'était pas venu chez moi, donc quand elle est venue chez moi, j'étais un petit peu en panique. J'avais invité à dîner, donc j'ai dû aller au Monoprix acheter tout le même soir. J'ai acheté des bougies, une boîte de préservatifs et un poulet fermier. La caissière m'a regardé en disant « Je crois que le poulet fermier va passer à 5 quarts d'heure ce soir. » Malgré tout ça, je suis quand même devenu comédien. Et c'est un grand moment aussi pour moi d'être là, sur Rire et Chanson, c'est une grande fierté. Et je pense que des gens de ma famille doivent m'écouter à la radio et doivent se dire que c'est étonnant, parce que dans la vie toujours, je suis quelqu'un de très timide, vraiment très timide. Je suis ce qu'on appelle phobique sociale. Je sais pas si vous voyez ce que c'est. C'est que j'aime pas trop parler aux gens. Et quand je dois parler aux gens en soirée, je deviens fou. Je pose plein de questions à la volée. L'autre fois, une fois j'étais en soirée, il y a une personne à côté de moi, je commençais à poser plein de questions. Ta mère vient de quelle région? C'est quoi le nom de ta maîtresse en CP? T'avais un surnom quand t'étais jeune? Je crois que la personne à côté a dû dire ce mec essaie de découvrir la réponse à ma question secrète pour pirater mon compte Hotmail. C'est du phishing humain, c'est un nouveau modèle. Mais j'ai quand même décidé, malgré tout ça, à me lancer dans la comédie. J'étais voir ma mère, je lui ai dit que je voulais devenir comédien. Et elle s'inquiétait pour moi. Comment j'allais remplir ma salle? Je suis maman, je vais faire des pubs sur Facebook, YouTube, tout ça. Ma mère n'a pas très de technologie. Pour vous dire, une fois, on lui a offert un téléphone portable, à une drôle de façon de s'en servir. Elle m'appelle, elle me fait Alexandre, je te reçois 5 sur 5, stop. Maman, c'est un téléphone, c'est pas une Tibi, hein. T'es pas Jane Benfou, là. Maman, t'es là? Maman, t'as pas dit stop, stop. Maintenant, elle sert bien du téléphone. Des fois, elle m'appelle pour parler de ma carrière. Je sais pas vraiment si j'ai une carrière. Je sais pas non plus à quel niveau de ma carrière je me situe, quoique l'autre fois, j'ai vu à quel niveau elle me situe dans ma carrière. Elle m'appelle, elle me fait oh, Alexandre, j'ai vu un reportage où il y a un clochard qui est devenu député. Ça m'a fait penser à toi. Tout est possible dans la vie, accroche-toi à tes rêves. Finalement, elle m'a encouragé. Elle m'a dit si faire du stand-up, c'est quelque chose que tu tiens tellement qu'il faudra arracher ton bras pour l'enlever des mains. Qu'ensuite, il faudra arracher tes jambes pour t'empêcher de courir à le récupérer. Qu'au final, il faudra arracher ton cerveau pour t'empêcher d'y penser. Et ben, c'est pas un seul obstacle qui va t'arrêter. Et quand c'est quelqu'un de proche qui te le dit, quand c'est ta mère qui te le dit, ça te touche. Je me rappelle une fois, le spectacle, c'était pas très bien passé. Il y a un spectateur, il est venu me voir, il voulait me remonter le moral. Il est venu me voir, il m'a dit bon ben, l'important, c'est de participer. L'important de participer, peut-être vrai dans une partouze, mais pas dans le moins de macho. Non, j'avoue, je pourrais me contenter d'avoir un emploi salarié, acheter tout ce que je veux, peut-être une télé. Mais c'est pas un écran plat qui donnera du relief à ma vie. Non, j'avoue, la vie de salarié me donne beaucoup d'avantages. Mais qui donnera sens à ma vie? Vous, merci.
1: Merci, merci. Alex Nguyen.
3: Merci,
1: sur Rire et Chanson.
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1: Je vous propose d'accueillir maintenant non pas un humoriste mais deux humoristes. Vous allez les retrouver dans cet univers totalement barré qu'est le leur. Leur style inimitable. Je vous demande de les applaudir très très fort s'il vous plaît. Voici Steven et Christopher alias les jumeaux sur Rire et Chanson.
4: Bonsoir, bonsoir à tous. Merci. Alors avant de commencer, on va peut-être se présenter rapidement pour les gens dans la salle qui ne nous connaissent pas du tout. Steven, Christopher, jumeaux. Voilà. Nous, on vient de Lille, dans le nord de la France. Alors attention, on est des vrais ch'tis. Hein, on est des ch'tis du 5-9. On n'est pas des ch'tis de W9. Hein.
6: Non.
4: On ne peut pas compter sur eux pour redorer l'image de notre belle région.
6: Non.
4: On ne peut décemment pas confier cette mission à des gens qui croivent.
6: Voilà.
4: Hein? Non. Mais pourtant, le Nord est une belle région. Hein. Je ne sais pas si vous connaissez le très beau dicton qui dit « Quand tu viens dans le Nord, tu pleures deux fois. Une fois quand tu arrives
6: et une fois quand tu regardes la météo de la semaine.
4: Ah. » Vrai dicton. Hein, on en parle un petit peu dans le spectacle de notre région, mais on parle de sujets un peu plus sensibles. On parle notamment de terrorisme, mais on parle de sujets encore plus sensibles.
6: Les végétariens.
4: Alors peut-être qu'il y en a un peu ce soir dans la salle. Attention, on n'a rien du tout contre les végétariens. Au contraire, on a une très bonne amie à nous qui est végétarienne. Ben fort sympathique au demeurant.
6: Ouais.
4: Alors c'est pas facile pour elle parce qu'en plus elle est intolérante aux légumes. Là ça va mieux parce qu'elle est morte.
6: Oui.
4: Mais c'était dur hein. Non mais attention, grâce à elle on a rencontré des gens formidables. Notamment des flexitariens. Je sais pas si vous connaissez ça ce soir. C'est un vrai courant hein. Ça existe vraiment. Ça s'appelle le flexitarisme. En gros, ce sont des végétariens qui exceptionnellement s'autorisent un petit morceau de viande. Si vous voulez, c'est des gens qui sont sensibles à la cause animale. Un peu. C'est des végétariens non pratiquants.
6: pense que c'est des gens qui mangent une entrecôte, mais après ils se flagellent avec des poireaux pour s'absoudre. Oui, idée, tu vois. Tu sais, dans le spectacle, on parle aussi de politique. Oui. Alors attention, on ne fait pas de politique, c'est important pour nous de le dire. Hein. Et puis nous, on est complètement neutre.
7: Moi, je suis de gauche, moi, je suis de droite. Voilà, tu vois. Hein,
6: alors attention, pas du tout par conviction politique. Hein,
7: non, c'est parce qu'on n'a pas les moyens de se couper de la moitié de notre public.
6: Oui, hein. Un peu comme Macron. D'ailleurs, vous avez vu Macron le jour de la passation de pouvoir. On a tous vu les mêmes images à la télé. On voit les deux présidents qui se disent bonjour.
7: Bonjour.
6: Ils se disent au revoir.
7: Au revoir.
6: Et on voit jamais ce qui se passe au milieu, à l'intérieur du palais de l'Élysée. Pour vous, ce soir, on va vous faire ce qui s'est vraiment dit entre Hollande et Macron le jour de la passation. Bah, tu fais Emmanuel Macron.
7: D'accord.
6: Ok. Okay. Quant à moi. Je suis content. Il est en retard. Je vais appeler Julie. Oui, Julie. Et c'est François. Eh bien, François Hollande. Oui. Mais écoute, je suis sur le perron de l'Élysée. J'attends Emmanuel. Mais il n'est pas là. Il est en retard. Oui, ça, c'est les ados. Mais écoute, je sais pas, je crois que... Oh, j'entends qu'il arrive. Je te laisse. Je te fais des bisous. À ce soir. Et tu me fais des nouilles. Bisous.

0: Bonjour, monsieur le président.
1: Et salut Manu, je suis content de te voir. Et regarde-le, il a une bonne bouille celui-ci. Il a mis son beau costume du dimanche, regarde-le, il est beau comme un sous-neuf.
0: Monsieur Hollande, ce n'est pas un costume que j'endosse. Aujourd'hui, j'endosse la responsabilité qui m'a été confiée par le peuple français. Et je compte bien redonner à la fonction présidentielle ses lettres de noblesse.
1: Bon ben, on commence la visite.
0: Allez-y, en route.
1: Et en marche. Voilà. Alors, on arrive dans le hall d'accueil. Très joli hall d'accueil. Tu as vu, très belle hauteur de plafond, entièrement lumineux.
0: C'est croquignolesque. Je me permets de faire une petite photo pour mon compte Twitter. Hashtag nouvelle maison, hashtag poudre, hashtag perlimpinpin.
1: Et là-bas, c'est la salle des fêtes.
0: C'est magnifique. C'est l'endroit idéal pour faire des cérémonies officielles et recevoir des grandes semences.
1: Oui, tu peux faire des booms aussi.
0: Donc cela ne m'intéresse pas.
1: Mais si, tu fais des booms, Manu, on est président maintenant. Non. Tu fais des booms. On a même un traiteur officiel pour nous à l'Elysée. Il te fait des petits toasts au foie gras avec un peu de miel. Ça t'explose les veines du cul, je t'assure.
2: Et rigole pas, c'est avec ton pognon.
0: Monsieur Hollande, j'ai passé l'âge de faire des booms. Et maintenant, auriez-vous l'obligeance de me montrer mon bureau, s'il vous plaît?
1: D'accord, monsieur le rabat-joie. Et alors, le voici, le bureau.
0: Quelle émotion. Et cela me donne très envie de me mettre au travail.
1: Et ça m'a jamais fait ça, moi.
0: Quand je pense que monsieur de Gaulle s'est installé dans ce fauteuil...
1: Et tu sais que le fauteuil vient du Burkina Faso.
0: Ah.
1: Les chaises ici viennent du Brésil. Le miroir vient d'Italie.
0: Et l'abat-jour?
1: De Suède.
0: Ah, de Stockholm.
1: Non, d'Ikea. C'est la collection Overlude, on a une petite promotion.
0: D'accord.
1: Alors maintenant, Manu, je vais te donner le code.
0: Oui.
1: C'est très important.
0: Évidemment.
1: Tu as de quoi noter, c'est très important.
0: Évidemment.
1: W majuscule, N minuscule, H majuscule, 7, 8, 2, V majuscule, T minuscule, I majuscule, 8 et 5, 3, W majuscule, 2.
0: J'imagine que c'est le code de l'arme nucléaire.
1: Et non, c'est le Wi-Fi pour la B-Box. Alors quand ça marche pas, tu débranches, tu le rebranches, c'est con.
0: Non mais le code de l'arme nucléaire, juste aimé que vous me le communiquassiez.
1: Ah, je l'ai aussi, j'allais te le donner, c'était prévu.
0: S'il vous plaît.
1: Alors le code de l'arme nucléaire français, attention, ça ne sort pas d'ici.
0: C'est top
1: secret. C'est une information confidentielle.
0: Évidemment.
1: Le code de l'arme nucléaire. 1, 2, 3, 4, voilà. Oui, je l'ai modifié en arrivant, c'était compliqué. On continue la visite. Alors, on peut aller à droite ou à gauche, comme tu veux. Oh, pardon, je l'ai déstabilisé, Manu, pardon. On va aller tout droit, on va... Oulala. Il y a un mur, on va à droite, voilà. Alors là, c'est la salle de gym.
0: Oh, ça a l'air tout neuf.
2: J'ai jamais foutu les pieds.
1: Et maintenant, on arrive dans le cœur de la maison, la cuisine.
0: Ah non, la cuisine, c'est moi. Et Schmitt.
2: Lol.
0: C'est une boutade. Parce que je suis Emmanuel Macron, je ne suis pas dénué d'un certain sens de l'humour.
1: Et j'ai mal au ventre tellement j'ai ri. Alors, tu verras dans l'inventaire, il manque une fourchette à saucisses.
0: C'est fâcheux.
1: Et par contre, on a plein de casseroles.
0: Ah.
1: Mais ça, c'est Sarkozy qui les a laissées avant de partir. Et crois-moi, il y en avait un paquet.
0: J'imagine. En tout cas, la cuisine, elle a l'air très fonctionnelle.
1: Oui, Brigitte pourra te faire plein de petits plats.
0: Monsieur Hollande, ce que vous dites est sexiste et déplacé. Je me prête moi aussi volontiers à l'exercice de la cuisine.
2: Et qu'est-ce que tu fais?
0: Des cordons bleus.
2: Et des gnocchis.
1: Oh, des gnocchis.
2: Des kiki.
1: Des gnocchis. Chamique, voilà, alors. Maintenant, je vais te donner un truc très important, le ramassage des poubelles.
0: Évidemment.
1: Le lundi, c'est des bouteilles en verre.
0: D'accord.
1: Le mardi, les déchets ménagers. Le mercredi, les ministres.
0: D'accord.
1: Voilà. Hop. Je te donne les clés de l'Elysée.
0: Voilà. Est-ce que vous auriez les doubles?
2: Non, je les ai paumés.
1: Manu, je te souhaite bon courage. Tu verras, président, c'est pas facile. Les Français, ils vont te critiquer.
0: Merci.
1: Mais que veux-tu?
0: Ce que je veux?
1: Voilà, que veux-tu?
0: Ce que je veux?
1: Non, c'est une façon de parler quand tu dis que veux-tu.
3: Ce que je veux, c'est que vous, partout, vous alliez le faire gagner! Parce que c'est notre projet! Vive la République! Vive la France!
1: Et Manu, tu descends?
0: Ah oui, pardon. Excusez-moi, c'est l'émotion, je me suis senti.
1: C'est pas grave. Bon, je te souhaite bon courage.
0: Oui.
1: Tu embrasses Brigitte pour moi?
0: Ce sera fait. Embrassez Ségolène.
1: Et non.
0: Valérie?
1: Non.
0: Julie?
1: Oui. Bon. Moi, je vais y aller.
0: Je m'en vais. Au vent mauvais. Pareil à la feuille morte. Paul Verlaine.
1: Bon, bah. Big bisous. Carlos.

0: C'est beau, hein?
1: C'est très beau, hein?
0: C'est grand, hein?
1: C'est très grand.
0: Oui. Enfin, Dupont, on n'est pas là pour fumer la chicha. Je te rappelle que nous sommes ici en France, mandatés par le gouvernement belge afin d'enquêter dans cette mosquée.
1: Magnifique, hein?
0: Magnifique, oui, mais néanmoins soupçonné d'être un repère de salafistes terroristes liés avec nos zigotos de Molenbeek.
1: Qui sont moins magnifiques, hein?
0: Je te rappelle, Dupont, que nous devons infiltrer avec subtilité.
1: Subtilité.
0: Et pour cela, il faut venir incognito.
1: Incognito.
0: Incognito, Dupont, ça veut dire qu'il faut savoir passer inaperçu.
1: Exactement. Et pour ce faire, Dupont, j'ai ramené les accessoires indispensables. J'ai pris deux barbes de Père Noël.
0: Subtilité. Enfin, Dupont, mais t'as pas toutes tes frites dans le même cornet? Se déguiser en Père Noël pour infiltrer une mosquée, à ton avis?
1: Ah, oh, ils n'ont pas été sages.
0: Mais non, Dupont, incognito, ça veut dire qu'il faut savoir se fondre dans la masse. Il faut savoir parler comme eux. Est-ce que tu sais parler en arabe?
1: J'ai quelques bases.
0: Oui?
1: Salam alaikum, malaikum salam, la baisse, hadoulab, sertek, où est-ce ma gueule, où est-ce que vous êtes, t'as pas une clope?
0: C'est bien, Dupont. Puis tu ne tombes pas dans le cliché, ça j'apprécie.
1: Choukran.
0: Bon, tu es prêt? Allons-y. Bonjour, monsieur.
1: Salam alaikum.
0: Vous êtes l'imam?
1: Oh,
0: pardon, auriez-vous l'obligeance et la délicatesse de nous le présenter, s'il vous plaît?
1: Monsieur, nous sommes des gens très haut placés, hein.
0: On n'est pas des rigolos, hein.
1: Je dirais même plus, on est la crème de la police belge.
0: Oui. Ah,
1: vous nous connaissez partout. Vous connaissez Tintin?
0: Tintin et Mouloud.
1: Milou.
0: Milou,
1: hein?
0: Non. Bon, on va rentrer, on va rencontrer votre imam dans l'imam. Voilà, hein?
2: S'il vous plaît.
0: Oh, non, merci, c'est gentil, mais nous allons garder nos chaussures, hein.
1: Oh, il faut absolument les enlever pour rentrer, ça, par exemple.
0: Oh, alors moi, ça me gêne.
1: Oui.
0: Non, parce que je dois vous avouer que j'ai une fâcheuse tendance à refouler du ripaton.
1: Je dirais même plus, il pue des pieds.
0: Oh, tu exagères?
1: J'exagère, oui. Enfin, c'est excessivement. Ton odeur était. Non, mais c'est pas de sa faute, hein. Ça, c'est les champignons qui se mettent en dessous du gros orteil, non, hein. Non, hein. Non. Puis c'est pas des truffes, hein, croyez-moi. Non, mais c'est full bactérie cette affaire-là.
0: Non, hein. Mais s'il vous plaît, voilà, je pense qu'il a compris, là. Et pour vous et pour nous, c'est mieux si je garde mes chaussures. Dites à votre imam qu'il nous rejoigne ici dans la cour.
1: En vous remerciant.
0: Je vous crains beaucoup. Il est sympathique pour un terroriste, hein.
1: Pas d'amalgame, Dupont, pas d'amalgame.
0: Ton, regarde Dupont, un mouton.
1: Ah oui.
0: Ton, il est mignon, le petit mouton. Et donne la patte, donne la patte.
1: Oui,
0: donne la deuxième patte. Oui. Donne la troisième patte. Il est tombé.
1: Oui.
0: Comment s'appelle-t-il? Méchoui.
1: Oh. T'attaches pas trop, Dupont, t'attaches pas trop.
0: Bonjour, monsieur.
1: Salam alaikum.
0: Oh, vous êtes l'imam?
1: Oh.
0: Enchanté, mon père. Je me présente. Dupont, avec un D comme D'Artagnan.
1: Dupont, avec un T comme Tartiflette.
0: Sans lardon.
1: Évidemment, évidemment, oui.
0: Et vous, quel est votre prénom, jeune gourou?
1: Ansi?
0: Oh!
1: Comme dirait France Gall.
0: France Gall.
1: Imam Ansi!
0: Oui, revenons-en à nos méchouis.
1: Oui.
0: Non, monsieur, nous ne sommes pas des étrangers, alors.
1: Oh non, et nous sommes ici incognito.
0: Oh, l'accent? Non, ça, ce n'est pas l'accent belge, ça.
1: Allez!
0: On vient du Maroc.
1: Oui.
0: Une petite bourgade, près d'Alger.
1: Tout à fait.
0: Oh, si je peux me permettre, hein. J'adore votre look.
1: Ah oui, et la robe, là, c'est très fashion. En plus, avec la barbe, là, ça donne un côté hipster moderne. J'adore! Tu es magnifique, ma chérie!
0: Enfin, Dupont, non. Ah, pardon, excusez-le. Votre mosquée aussi est magnifique.
1: Et le clocher dit.
0: Oh, le clocher dit. En revanche, si je peux me permettre, je trouve que la devanture n'est pas à l'auteur du reste.
1: Ah oui, et ça, c'est bien dommage, hein. Moi, j'aurais bien vu une grande et belle porte cachère.
0: Cochère.
1: Oui, voilà.
0: Enfin, on n'est pas là pour poser les mosaïques. Monsieur, nous travaillons pour les renseignements généraux.
1: Pour RG.
0: Exactement. Et si nous sommes ici aujourd'hui, présentement, c'est que certaines sources affirment que vous seriez un imam radical et que, soi-disant, vous voudriez imposer la charia.
1: Ça va pas être simple, tu sais. On a déjà assez de mal à imposer 5 fruits et légumes par jour.
0: Puis faut arrêter d'envoyer les enfants en Syrie, là, en Irak, au Pakistan, en Somalie, là.
1: À un moment donné, il te faut choisir, hein.
0: Soit tu fais mosquée, fieu.
1: Soit tu fais agence de voyage.
0: On ne peut pas faire les deux, hein. Et arrêtez de faire des attentats.
1: Oui.
0: Les gens n'aiment pas.
1: Non.
0: Et surtout, arrêtez de les faire au nom de votre Dieu.
1: Oui, je ne connais pas très bien ce monsieur Akbar, hein, mais je ne suis pas sûr qu'il t'approuve.
0: Alors voilà ce qu'on va faire. On va te donner un petit mois pour mettre un peu d'ordre dans tout le bazar et on vient le voir pour vérifier tout ça. Dis alors.
1: Et puis si t'as tout bon, on fera une chouette riboldingue autour d'un grand souper.
0: Puis comme on est copains maintenant, on fait ça à la bonne franquette. Hé, on ramène le pinard,
1: tu ramènes le sauciflard.
0: Voilà.
1: Non,
0: on fera des frites.
1: Voilà. Oui.
0: Hé, rendez-vous dans un mois.
1: Inch'Allah.
0: Merci à tous.
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0: Merci à vous.
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4: Voici Stéphanie Machard.
5: Bonsoir. Est-ce qu'on peut faire un maximum de bruit pour Guillaume, s'il vous plaît? Applaudissez-le bien fort, les amis, du coup, pour lui. Je suis trop contente d'être là. Très contente d'être là. Avant de commencer, j'aime bien savoir par applaudissement qui a travaillé aujourd'hui. Dites-moi tout, qui a bossé un petit peu? Ok, d'accord, très cool. Ok, d'accord. Mais moi, j'ai travaillé aussi ce matin. Tu sais, j'arrive sur l'open space, j'étais trop en forme. Tu sais, je fais des blagues, tout le monde est à fond. Et d'un seul coup, il y a Monique de la Conta. Elle arrive, elle me pète l'ambiance. Elle me fait Stéphanie, t'as pas badgé? Je dis, bah toi, apparemment, t'as pas baisé ce week-end, Monique, hein. Ah, j'aime bien mettre l'ambiance au boulot, parce que pour ceux qui ne me connaissent pas, ça, c'est que j'ai deux métiers, voilà. Parce qu'en fait, là, je fais des blagues, mais la journée, je suis DRH, voilà. Ouais. Vous voyez le lien entre les deux? Hein? Non? Bah, c'est moi qui ai recruté Monique, voilà, c'est ça le lien. Et Monique, je l'adore, il faut savoir que quand je l'ai embauchée, elle était à un an de la retraite. Bah, ça fait 4 ans qu'elle est là. Et tous les ans, elle prépare son pot de départ, et bim, le gouvernement, il claque un 49-3. Et je suis contente de l'avoir, Monique. Compliqué de recruter en ce moment, vraiment compliqué. Et moi, j'ai cru que c'était moi. Si j'en ai parlé avec mon chef, il m'a dit Stéphanie, il m'a dit c'est pas toi. Il m'a dit c'est juste qu'aujourd'hui, c'est à nous de séduire les candidats. J'ai dit franchement, chef, c'est chaud. Tu t'as vu mes seins? Il m'a dit non, j'ai dit bah moi non plus. Là, il me dit bah vas-y, fais un effort, mets un soutif rembourré. Bah j'en ai déjà un, voilà, Non, c'est chaud! Même si récemment, j'ai trop de la chance. Je vous raconte, je cherchais quelqu'un pour un poste au rayon plomberie. J'ai reçu Philippe, 51 ans. Et moi, je travaille chez Castorama. Et là, le Philippe, il arrive dans mon bureau. Il est entièrement habillé en bleu et jaune. Je lui dis, non, je vous avais acheté une tenue aux couleurs de Casto. Il me dit, bah oui. Et je lui dis, si je vous prends pas? Il me dit, vous inquiétez pas. Après vous, j'ai un entretien chez Lidl et Ikea. Bon, bah, il m'a fait rire. Bah, je l'ai embauché, les amis. Philippe, trop contente, c'est moi aussi trop contente. Le lendemain, il vient dans ma boîte, signer son contrat, récupérer son badge. Moi, je lui dis, le badge, c'est dans le bureau de Chantal. Il arrive dans le bureau de Chantal, il lui fait, excusez-moi. Il dit, c'est vous la chef des badges? Et là, Chantal, vexée, elle dit, non, je ne suis pas la chef des badges. Je suis la responsable des dispositifs automatiques d'ouverture magnétique. Elle lui dit, vous êtes le nouveau plombier, c'est ça? Lui dit, non. Il dit, je suis le monteur en installation sanitaire à déclenchement fécal. Meilleur plombier de l'année, les amis, je vous avoue. Et Chantal, elle est en galère avec les titres des métiers. Si elle vient voir, elle me dit, Stéphanie, elle me dit, le mec que tu veux embaucher, le titre du métier passe pas sur le badge. Oh, je lui dis, bah, moi, si tu veux, je l'embauche pas. Elle me dit, bah, ça serait nickel. Est-ce que vous avez remarqué que les titres des métiers sont de plus en plus précis? Vous avez remarqué ou pas? Ils sont de plus en plus longs. Par exemple, on dit plus une caissière, on dit une hôtesse de caisse. Ça, c'est bien. On dit plus une femme de ménage, on dit un agent d'entretien. Alors moi, j'ai pas de souci avec la précision. Mais dans ces cas-là, il faut aller au bout du projet. On ne dit plus un premier ministre. On dit un homme susceptible de détourner de l'argent. Voilà, c'est ça que je propose, les amis, vous voyez? Merci pour l'applaudissement, merci beaucoup. Ah oui! Vous savez que du coup, même moi, je suis en galère. Hein. Récemment, on m'a demandé de recruter un architecte de données multidimensionnelles à environnement global. Ben, je sais pas ce que c'est. Et pourtant, j'en ai embauché 4. Et même les candidats, parfois, ils sont perdus, les pauvres. Récemment, je reçois le petit Théo en entretien d'embauche. Il arrive dans mon bureau, il est convaincu qu'il est chez le roi Merlin. Convaincu, tu sais, là, il me parle de le roi Merlin. Des valeurs, des avantages. Moi, j'ai rien dit, tu sais, je l'ai écouté. Et à la fin, ben, moi aussi, je voulais aller chez le roi Merlin, tu vois. Cette histoire, elle a fait le tour de la boîte, vous savez, principalement racontée par Chantal. Je ne sais pas si vous avez une collègue comme ça, mais Chantal, elle adore les potins. Et c'est pas compliqué, mais dès qu'elle a une information, si elle vient me la raconter, elle vient voir, elle me dit, Stéphanie, j'ai un truc à te dire. Je te le dis, mais tu le dis pas. Ce jour-là, elle me dit un truc de fou. Elle me dit, écoute, Séverine, elle a pas mis de petite culotte, le stagiaire l'a grillé. Moi, j'aime bien m'amuser. À peine j'ai l'info, je croise Maxime. Je dis, Maxime, j'ai un truc à te dire. Le stagiaire, il a pris la culotte de Séverine. La journée se passe. Le soir, un autre collègue vient voir. Il fait, Stéphanie, j'ai un truc à te dire. Séverine, elle se tape le stagiaire. Du coup, je continue, je vois Chantal. Je lui dis, hey, Chantal, tu sais pas quoi, Séverine, elle se tape le boss. Elle me dit, le boss, pas possible, ça, c'est moi. Elle était dégoûtée, elle me dit, je me suis fait griller. Je lui ai dit, oui Chantal, la confidentialité c'est important. Je l'ai inscrite à une formation confidentialité. Ben, elle a dit à tout le monde qu'elle faisait une formation confidentialité, les amis, tu vois. Et pendant ce temps-là, avec Monique, nous, on a fait une formation récemment, super formation, une formation sur l'écologie. C'est important pour vous, l'écologie, par applaudissement, dites-moi un petit peu comment on se situe sur le sujet. Ok. Trop cool. On a fait une semaine de formation sur le sujet, c'était incroyable. On a revu tous les concepts pour sauver la planète. Et là, Monique, la semaine dernière, elle arrive. Elle me dit, Stéphanie, elle me dit, je suis trop contente. Elle me dit, depuis la formation, j'ai changé plein de choses. Je dis, c'est bien, Monique, je fais, qu'est-ce que t'as fait? Elle me dit, tu vois, elle dit, ce matin, je suis venue en covoiturage. Je dis, c'est bien, t'es venue avec qui? Elle me dit, avec mon mari. Il m'a déposé, puis il est rentré à la maison. Je dis, bah, c'est pas ça le covoiturage. Elle me dit, attends, c'est pas tout. Depuis que je sais que faire pipi sous la douche, c'est écolo, bah, maintenant, dès que j'ai envie de faire pipi, bah, je prends une douche. Je comprends pas les concepts. L'année dernière, même problème, je l'ai inscrite à une formation SST, sauveteur, secouriste au travail. Ben, elle fait du bouche à bouche à tous ses collègues, la Monique. Alors, du coup, je l'ai envoyé voir Robin. Tu sais, Robin, c'est notre responsable de l'écologie. Vous savez ce que c'est ou pas? Non? Alors, c'est pas compliqué. C'est un mec de gauche avec un salaire de droite. C'est un punk à chien avec un sarouel à 200 balles. C'est un cracheur de feu, mais avec du rhum minimum 30 ans d'âge. Savoir que chez nous, son open space, c'est le toit de l'entreprise. C'est l'a demandé pour faire des plantations, on lui a dit ok. Alors je sais pas ce qu'il plante. Mais les collègues, quand ils redescendent, ils sont très très contents, les amis, si tu vois ce que je veux dire. Robin, là, il veut quitter la boîte. Là, il veut quitter la boîte et Chantal, elle comprend pas ça. Tu sais, faut dire un truc, c'est que Chantal, elle a fait toute sa carrière chez Castorama. Toute sa carrière. Et face à elle, elle a des gens comme Robin ou comme Camille. C'est par exemple Camille, 27 ans. C'est déjà sa cinquième boîte. Chantal, elle me dit, ben, bah, elle est où Camille? Ben, je dis, ben, elle a quitté la boîte. Elle me dit, ben, j'ai même pas eu le temps de lui faire son badge. Les jeunes, vous m'impressionnez. Est-ce que j'ai des jeunes par applaudissement dans la salle ce soir? Applaudissez un petit peu les jeunes pour voir, ils sont très cool. Incroyable les jeunes. Eh les jeunes, vous êtes capables de quitter une boîte? Ça n'a rien à voir avec le taf. C'est la petite Lara dans ma boîte, elle arrive, elle fait quoi? Excusez-moi, on n'est pas 100% télétravail ici? On est obligé de venir 2 jours par semaine en physique dans l'entreprise? Allez, ciao les nazes. Récemment, pareil, le petit Théo, je peux pas valider ses vacances. Il y avait une grosse opération commerciale. Bon, c'est pas compliqué. Théo, il démissionne, il part en vacances. Et quand il revient, il recandidate. Et moi, je le reprends, évidemment. J'aime trop les jeunes, ils sont en train de rechanger le rapport au travail. Même la notion de binôme, elle a changé. Tu sais, mon alternante Déline, elle vient me voir. Elle me dit, Stéphanie, est-ce que tu peux mettre un binôme sur le projet? J'ai dit, Déline, on n'a pas les moyens, c'est pas possible. Elle me dit, t'inquiète pas, ça coûte 20 balles par mois. J'ai dit, ok. Et ben, elle bosse avec ChatGPT, les amis, voilà, tu vois. C'est un truc de fou, ChatGPT. L'intelligence artificielle, c'est en train de tout changer. Tu sais, on m'a dit, Stéphanie, tu peux recruter avec ChatGPT, avec l'intelligence artificielle. J'avais jamais fait, j'ai fait un test, vraiment. J'ai pris un CV. Je regarde le CV, je me dis, bon, profil atypique, elle a pris des risques, elle mérite sa chance. Je donne le CV à l'IA, il regarde le CV, il fait profil instable, destruction du profil. Sauf que c'était mon CV, tu vois. Du coup, je recrute pas avec l'IA, trop dangereux, tu vois. Surtout que l'IA, il regarde quoi? Il regarde les expériences professionnelles, moi je regarde des choses complètement différentes. Moi, ce qui m'intéresse, par exemple, ce sont les passions. Les passions, c'est important. Vous êtes d'accord ou pas avec ça? Mais d'accord, c'est pour ça que je vais vous dire un truc. Vos passions, là, vous tous, c'est ma passion. C'est pour ça, je vous aime bien ce soir. Quand vous mettez passion voyage, s'il vous plaît, bah voyagez vraiment. Hein, faut être désagréable, mais c'est pas parce que t'achètes tes clopes en Belgique que t'es un baroudeur, tu vois. C'est pareil, j'ai un candidat sur son CV, c'est écrit passion running. Moi, je suis trop contente, j'adore le sport. Si je vais chercher le candidat, on monte les escaliers, arrivé en haut. Ben, il a un point de côté, l'enfoiré, je... Cet entretien, ça permet de valider les choses. Tu sais, je me souviens trop de cet entretien avec la petite Julie. Ça se passe trop bien, je vous jure, elle est super. Je lui dis, Julie, vous êtes super, mais moi, je peux pas vous prendre. Il vous manque une compétence. Et là, elle se lève, elle me fait, ah, c'est dommage. Tu sais, je me suis super bien préparée et je me suis même épilée. Écoutez, Julie, merci pour l'épilation. Mais c'est pour un poste de livreur. Et vous n'avez pas le permis. Et le ticket de métro, c'est pas suffisant pour livrer des colis, Julie. C'est pas facile, les entretiens d'embauche. Fait que même moi, parfois, je galère. Et parfois, je sais pas ce qui m'a pris. C'est je suis en entretien avec un homme, tu sais. Et je vois que sur son CV, c'est écrit anglais confirmé. Et d'un seul coup, je me chauffe, tu vois. Et là, je lui balance un « What's your name ?» Sauf que le candidat, lui... Bah, il a fini l'entretien en anglais, j'ai rien compris, maniqué, j'ai dû l'embaucher. Voilà, je... Je me suis dit, Steph, fais gaffe, hein, quand tu te chauffes, faut que tu maîtrises. CV suivant, allemand courant. Je me suis dit, n'y va pas. Je fais l'entretien, et à un moment, je lui dis, alors, comme ça, vous parlez allemand couramment? Il m'a dit, oui, mais juste à l'écrit. Je lui ai dit, vous inquiétez pas, moi, je suis lesbienne. Il m'a dit, je vois pas le rapport. J'ai dit, bah, moi non plus, je... Là, il me regarde, il dit, attendez, vous cherchez un gay? Je lui dis, pourquoi vous êtes gay? Il me dit, bah, c'est important pour le poste, l'entretien, part en live, les amis, je vous jure que c'est vrai. Mon chef, il était fou. Mon chef, il vient me voir, il me dit, Stéphanie, fais attention à tes entretiens, j'ai des retours chelous. Et mon chef, il est trop bien. Franchement, il est trop cool, mon chef. Tu sais, il veut instaurer beaucoup de bienveillance. Par exemple, il veut pas de harcèlement dans l'entreprise. Et pour ça, il a mis des petites affichettes partout dans l'entreprise. Ouais. Il a écrit « Non au porc ». Ouais. Sauf que t'as Malik qui est venu écrire en dessous « À la cantine ». Je l'adore, Malik. Mon chef, il est à fond. Par exemple, il fait un truc, c'est qu'il recrute beaucoup de personnes en situation de handicap. Vraiment beaucoup, vraiment beaucoup. Alors, c'est bien, c'est très cool. Le seul problème que j'ai, c'est qu'il les met pas au bon poste. Oui. Récemment, il a embauché quelqu'un en fauteuil roulant. Ben, il l'a mis agent de sécurité. Je lui ai dit, chef, comment tu veux qu'il attrape les voleurs? Il m'a dit, t'inquiète pas, on a débridé son fauteuil, il monte à 60 km/h. Il a mis un nain au rayon jardin. Ben, il y a une dizaine de clients qui ont voulu l'acheter. Et parfois, il me challenge, il va loin. C'est la dernière fois, je reçois une fille, elle est trop bien. Je lui dis, chef, elle est trop bien, il faut la prendre. Il me dit, elle a un handicap. Je dis, bah non. Il me dit, on peut pas la prendre, Stéphanie. Cherche encore, faut qu'on travaille l'inclusion. J'étais dégoûtée. Je repars sur le parking, je monte dans ma voiture, et là, je la vois. Dans ma tête, je me suis dit, banco, j'accélère, je peux l'embaucher. Et en plus, on répond à la demande de Macron, elle trouve du travail en traversant la rue. Mon chef, il vient voir, il me dit, Stéphanie, il faut que tu accélères sur le recrutement des personnes en situation de handicap. J'ai dit, chef, j'ai quand même passé la deuxième pour recruter la dernière. Et là, il était trop content, parce que j'ai recruté un mec incroyable, faut que je vous en parle. Il s'appelle Alex, et Alex, il a atteint du syndrome de Gilles de la Tourette. Vous connaissez ou pas? Vous voyez, dès qu'il est un petit peu stressé, il peut pas s'empêcher, il me dit des insultes. C'est Léla, il me fait pute, pute, pute. Même quand je lui demande un truc très simple, c'est je lui demande un stylo, il me fait pute, pute, pute. Sauf que moi, j'adore, tu vois. Il m'accompagne partout. C'est mon alibi pour insulter des collègues que j'aime pas. On se fait un petit code quand je cligne des yeux, fait pute pute pute. Sauf qu'il y a pas longtemps, ça part en live, on est dans le couloir tranquille, on croise le big boss, lui il croit que je cligne des yeux, il est là, il fait pute pute pute. T'as dit, chef, fais pas attention, c'est sa maladie, tu sais. Je repars, je fais Alex, qu'est-ce qui s'est passé? J'ai pas cligné des yeux. Il m'a dit, toi non, mais lui, oui, voilà. Merci beaucoup les amis, c'était incroyable, merci à vous.
4: On peut l'applaudir très très fort, Stéphanie Machard sur Rire et Chanson.
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4: Nous allons accueillir maintenant un trentenaire, papa, célibataire, fêtard, qui évoque dans ses sketchs les relations et les différences hommes-femmes. Alors vous allez voir qu'il est d'une authenticité absolument incroyable, d'une vraie sincérité dans ses propos. Je vous demande de l'applaudir très fort s'il vous plaît, voici Callaghan.

0: Bonsoir, merci. Ah, c'est bien parce qu'à la radio, ils voient pas que je vous disais de gueuler. En fait, ils s'imaginent tous que je suis une putain de vedette, quoi. Voilà. En tout cas, merci beaucoup. Ils ont de la chance à la radio, ils vous voient pas non plus. Ça c'est bien. Il y a des gens qui sont venus en couple ce soir. Putain, ça sent le bonheur, hein. C'est... Ok, non mais je comprends cette détresse. Moi je suis resté 7 ans en couple, d'accord. C'est un septennat, c'est ce que faisaient les présidents avant. Mais on trouvait que c'était trop long, donc on a réduit à 5. Je pense qu'on devrait appliquer ça pour les couples aussi, d'accord. Alors je suis allé au bout de mon septennat, mais j'ai pas été réélu derrière, d'accord. Je m'étais pas représenté non plus, faut dire, hein. J'avais pas été emballé par le travail que j'avais fait. Pour rajouter un peu de difficulté à tout ça, j'avais choisi une Vietnamienne pour vivre ça. J'avais pris comme ça une Asiatique. Alors je sais qu'il y en a plein qui se demandent pourquoi j'ai fait ça. C'était pour rendre hommage à mon grand-père paternel qui avait fait la guerre du Vietnam. Si, si. Et quand j'étais petit, que je voulais pas manger, il me disait tout le temps « Ouais, moi j'ai fait le Vietnam, je fais le Vietnam. » Ben moi aussi, je peux le dire, j'ai fait le Vietnam, hein, voilà. Comme papy. Très sympa, j'ai découvert le beau-père vietnamien, petit mais costaud, attention, hein, très exigeant sur l'éducation qu'il voulait pour sa fille. Hein. Il voulait pas qu'on ait de rapport sexuel avant le mariage. Enfin, de rapports sexuels non facturés, j'entends, bien sûr. Hein, bah, comme ils disent toujours, hein, la rentabilité, hein, voilà, c'est un truc qui toujours. Et un jour, il vient me voir, il me dit, attention, hein, ne veux pas te faire tousser ma fille, hein, tu touches ma fille, moi, coupe ton petit nem, là, comme ça, là. Oh, ouais, coupe ton petit nem. Un matin, il nous surprend pas, après une nuit d'amour, j'étais tout nu dans le lit, c'était la première fois qu'il voyait un Européen tout nu, il s'est mis à hurler partout, il était là, oh, hey, Godzilla, Godzilla, ah mais c'est trop gros là, tu vas casser ma fille là, fabrication asiatique, pas solide, pas solide. Après il me dit, tu veux défier mon autorité, il va falloir me battre. Je dis, mais il est con lui, c'est une histoire d'amour, on va pas se battre. Il me dit, on va faire un duel. Je dis, mais ça se fait plus les duels, on va pas se mettre dos à dos avec un flingue comme ça et tirer, compter jusqu'à 10 et se tirer dessus. Je dis, puis moi je suis un enculé, j'attends pas 10, hein, je te nique dans le dos, j'ai rien à foutre moi alors. Il me dit, non, on va te battre en duel au karaoké. Voilà. Évidemment, je vous l'apprends pas, hein, la fascination qu'ils ont tous pour le karaoké. Alors moi, j'étais un petit peu déstabilisé, hein, parce que je pensais pas qu'ils connaissaient autant la variété française, hein, que même nous, on connaît plus, les enfants. Hein. Ah ouais, il est arrivé, il a pris le micro comme ça. Ça vous parle d'un temps que les moins de 20 ans ne peuvent pas connaître. Donc pour les moins de 20 ans, c'était Aznavour, d'accord, okay. Qui doit se retourner dans sa tombe quand il entend ça, d'ailleurs, le pauvre. Mais non, j'ai été très déstabilisé. Alors, le karaoké, c'est sympa, d'accord. Quand t'es bourré avec les copains, c'est cool, ça met une bonne ambiance. Mais quand tu vis avec des Asiatiques toute la journée, il y a des trucs que tu peux plus faire à la maison. Comme, par exemple, regarder iTélé ou BFM. Ça, c'est fini. Hein, parce que les titres, en dessous, ils croient que c'est des paroles de chansons, tu vois. Alors, évidemment, les catastrophes passent vachement mieux, hein. Le 13 novembre, avec les attentats, ils m'ont fait un petit remix avec Dave. Tu sais, ils étaient là. Attentat, Foutu attentat, je sais pas comment vous avez réagi, vous, mais alors moi, ouais, ça me laisse rêveur, hein. T'imagines, là, deux djihadistes qui rentrent au fond de la salle, qui butent 10% du public, là. Bon, ce soir, ça fait pas grand monde, hein, vous inquiétez pas, mais t'imagines la publicité que ça nous ferait. Je sais pas comment vous avez réagi, vous, mais moi, j'ai fait l'erreur de regarder ce qui passait sur Facebook. J'ai vu des horreurs défiler devant moi. Scheim qui tombe de scène deux jours après les attentats. Je ne comprends pas. Elle chantait à Bercy deux jours après les attentats, puis à un moment donné, elle s'est énervée. Elle a dit, tiens, je vais sauter dans le public. Ils vont me rattraper, comme ça, comme dans les grands rockers californiens. Ils vont m'emmener au fond de la salle tout en me portant, puis ils vont me ramener sur scène. Sauf qu'on est à Paris. La meuf, elle s'est énervée, elle a sauté, les Parisiens, ils ont fait « Eh alors, là-haut Eh, je suis pas venu pour ça, moi, hein !» Je pense qu'elle s'est pété une dent en tombant, vraiment. Moi, ce qui me choque le plus, c'est que les gars sont d'accord avec moi, tous les garçons sont d'accord avec moi. Si on avait été, nous, dans le public, les mecs, elle serait jamais tombée, Shine, d'accord. Tu la vois courir sur toi, elle prend son élan. Tu te lèches un peu les doigts, vas-y, viens, je te... Elle serait jamais tombée. Alors, tout ça m'a beaucoup déstabilisé. Tout comme le célibat aussi me déstabilise vachement. Parce que vous voyez, là, quand je demande quand il y a des couples, quand j'entends le bonheur ambiant, ça me conforte un peu dans mes positions. Surtout que tout ceci n'est qu'un grand mensonge. Hein. Mesdames, mesdemoiselles, par exemple, hein, on va tout balancer ce soir. Est-ce que vous saviez que vous n'êtes pas amis avec des garçons avec qui vous croyez que vous êtes amis? Pourtant, ça n'existe pas. Vous le pensez, mais ça n'existe pas, d'accord? Sachez que pour votre pote masculin, vous n'êtes pas sa copine. Vous faites partie d'une liste qu'on appelle les choses à se faire avant de mourir. Et vous, vous pensez que non, mais c'est comme mon frère, il se passera jamais rien. Si, si, si. Dans sa tête, il se passe beaucoup de choses. Hein. Des fois, ça peut durer 5 ans, 10 ans, 15 ans. C'est un projet très, très long, d'accord? Mais un jour, il sera là. Le jour où vous voudrez glisser, il sera là. Il vous regarde, il dit oui, je serai là. T'inquiète pas, oui, j'écoute tes problèmes. Oui, je te conseille. Tu peux m'appeler à n'importe quelle heure. Mais un jour, je ferai du sexe dans toi. Oui, un jour... Je serai à l'intérieur de toi le jour où tu voudras glisser. Il faut arrêter de croire tout ça. Hein. Comme, mesdames, mesdemoiselles, arrêtez de croire que vos mecs n'ont Dieu que pour vous. Ça n'existe pas. Tous les mecs du monde, je prends tous les garçons qui sont dans la salle déjà, c'est déjà pas mal. Hein. Les filles, regardez-les bien. Hein. C'est les mêmes mecs qui en ce moment vous regardent un peu paniqués et ils vous disent « je sais pas ce qu'il va dire ». Eh bien, tous ces mecs-là, mesdames, mesdemoiselles, sachez-le, ils rêvent tous de se taper une de vos copines. C'est comme ça, voilà, je suis désolé. Ouh là là, ça fait mal. Ouh, le vilain. Eh ben ouais, c'est comme ça, voilà, je suis désolé, voilà. Là, je laisse bien le malaise s'installer, là, parce que c'est important. Vous verriez le regard des mecs, là, qui me regardent, ils sont... C'est génial. Là, il se passe un truc très intéressant. Très intéressant. Vous connaissez Mesmer, le mec qui hypnotise les gens, là? Là, j'ai hypnotisé toutes les femmes de la salle. Parce que depuis que j'ai balancé cette bombe, elles ne m'écoutent plus. Elles sont toutes focalisées sur la même question. C'est laquelle la pute? C'est laquelle la pute? C'est pas le plus drôle. Le plus drôle, c'est que si ça se trouve, vous êtes venu avec ce soir. On relaisse le malaise s'installer, d'accord? Et là, on va calmer ces messieurs, d'accord? Messieurs, sachez-le aussi, vous n'êtes pas ce que votre femme envisageait pour elle. Si on interroge toutes les femmes qui sont venues en couple ce soir, messieurs, et qu'on leur demande à quoi ressemblait le prince charmant qu'elles imaginaient, avec qui passaient toute leur vie quand elles étaient petites filles, 1000 fois sur 1000, c'est pas ta gueule qu'elles pensaient ça. Tu peux être sûr de ça. On va revenir sur la meilleure copine que votre mec veut se taper. C'est pas forcément la meilleure copine, c'est celle, je vais vous aider à la trouver, d'accord? Parce que des fois, quand il y a vos copines, votre mec il s'en fout, il fait sa soirée de son côté, voilà. Mais il y en a une quoi, elle est là, votre mec se métamorphose, il se met en mode « Hey !» Salut, comment ça va? Mouah, mouah, ouais, ça va le boulot? Eh, les filles, je vous fais des mojitos. Ouh! Citron vert, allez, je mets plein de rhum, comme ça elles finissent bourrées, elles font du ciseau, moi je me mets au milieu, là, comme ça, allez, ouais. Allez, allez, allez. Eh, tiens, reste dîner à la maison. Comment ça, tu veux pas faire la bouffe, chérie? Mais t'inquiète pas, je vais faire la bouffe, reste dîner à la maison, reste dormir à la maison, viens prendre une douche avec moi, viens, voilà. On la visualise, c'est bon? Comme ça, vous saurez, évidemment. Messieurs, arrêtez de croire aussi que vos femmes sont fidèles, c'est fini ce temps-là. C'est révolu. Et oui, elles ont changé. Maintenant, ça fait bien en société d'avoir son petit amant. Elles ont leur mec avec qui elles vivent, avec qui elles se font chier. Donc vous, les gars, en fait. Hein, Et puis, il y a le petit amant, quoi. Elles sont hyper organisées pour faire ça, d'accord? Elles ont créé un site de rencontre extra-conjugal, créé par les femmes, pour les femmes, qui s'appelle glidden.com. Site de rencontre extra-conjugal, créé par les femmes, pour les femmes, qui s'appelle glidden.com. Site de rencontre extra-conjugal, créé par les femmes, pour les femmes. Ouais, parce que j'ai acheté quelques actions dans le site, c'est pour ça. Ce site, il est trop bien foutu. Là, c'est les mecs qui sont pas bien. Vous avez vu, ils sont hypnotisés. Ils sont là, ils disent « Ah ouais, attends, on rentre à la maison, j'allume l'ordinateur, je vais sur Internet, je vais dans l'historique, si je trouve Glidden, je fais un bordel. » Tu trouveras rien, mon pote. Tu sais pourquoi tu trouveras rien? Peut-être parce que ta femme est fidèle, mais peut-être pas. Ça, tu sauras jamais. Mais non, elles ont tout prévu. Le site, il est crypté dès le départ. C'est les femmes qui l'ont inventé. Elles sont 1000 fois plus intelligentes que nous, les gars. Elles ont anticipé. Ah, ça fait un paquet de mètres cocus dans la salle, ça, donc, hein. Non mais elles ont tout anticipé, le site il est crypté, il laisse aucune trace le site, dans aucun historique tu peux chercher, tu trouveras pas. Elles ont embauché les meilleurs ingénieurs en informatique du Mossad israélien pour mettre au point le truc, tu ne trouveras rien. C'est pas comme nous les mecs, on en fout partout nous avec nos sites à la con là, avec nos YouPorn et tout, allez, pfff, allez. Non mais sérieux, mais passe une lampe UV au-dessus d'un clavier d'ordinateur mon pote, t'as vu les experts, ça devient bleu, pareil, mais sérieux. C'est l'endroit le plus sale du monde. Tu sais qu'on a créé une nouvelle forme de vie entre les touches, entre nos fluides et les composants. Mais si, il y a des petits trucs qui nous regardent entre les touches. Hey, papa, papa. Oui. Elles se sont pas arrêtées là. Elles ont créé un bouton urgence. C'est une grosse pastille ronde qui reste bien en évidence sur toutes les pages du site, qui ne bouge pas. C'est-à-dire qu'elle peut faire ça à la maison. Se mettre toute nue devant l'ordinateur. Oh oui, mon petit amant regarde mes libards. Oh oui, ils sont pour toi. Oh oui, je t'aime. Toi, t'es comme un con, d'accord? Tu sors du boulot plutôt que prévu. Tu vas acheter des fleurs à ta femme. Tu décides de lui faire une surprise, de rentrer plus tôt. Et là, tu rentres chez toi et tu trouves ta femme à poil devant l'ordinateur. Elle, ciel mon mari, bouton urgence. Elle se retrouve en moins d'une seconde sur une page Yahoo Finance du CAC 40. Qu'est-ce que tu veux faire contre ça? Toi, t'es là, mais chérie, qu'est-ce que tu fais toute nue? Elle est là. Oh, bah, t'as vu le Nasdaq qui vient de perdre 4 points, là. Dis donc, là, j'en ai perdu mes fringues, là. Dis donc, là. Merci beaucoup, bonne soirée.
1: Callaghan sur les chansons en direct. Bravo Callaghan.
0: Merci, bravo, merci beaucoup.
2: Tout ce que tu racontes est vrai.
0: Sauf le dernier sketch.
1: D'accord, Tim. Justement, non, c'est la question que je me posais tout à l'heure dans la coulisse.
0: Non, non, mais je voulais le préciser. Non, parce qu'à l'époque, le site dont je parle n'existait pas quand je me suis séparé.
1: D'accord.
0: Donc, c'est, voilà, ça, je l'ai inventé. Voilà.
1: Bon, par contre, tout le reste, on est d'accord, ça existe.
0: Ouais, le beau-père vietnamien, tout ça, ouais, bien sûr, tout existe.
1: D'accord, ok.
0: Tout est vrai. Ouais.
1: Merci beaucoup, Callaghan.
0: Merci beaucoup, bonne soirée.
1: À bientôt.
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5: Oui, Rire et Chanson, ça va ou quoi? Mesdames, messieurs, juste que je vois par applaudissement avant de commencer, est-ce que certains me connaissent que je vois par applaudissement? Pas mal, vous êtes 12 et c'est un bon début. Alors je vais me présenter pour tous les autres. Moi je me présente, je m'appelle Edouard, je suis comédien. J'ai fait 3 ans de cours Florent, célèbre école de théâtre, pour ceux qui connaissent. Voilà, 400 euros par mois, 4000 euros par an, 12 000 euros sur 3 ans. Alors j'espère que vous allez vous marrer, ok? J'ai fait mes débuts au cinéma dans le film La Finale avec Thierry Lhermitte. Tu as peut-être certains qui l'ont vu ce soir. Allez, je vais me faire enculer, c'est pas grave. Pareil, les cours de théâtre, voilà, mais voilà. Après, mes parents ont vu ce film, hein. Ils étaient tellement fiers qu'ils ont appris que j'étais au cinéma, qu'ils avaient organisé une énorme sortie familiale vers le cinéma le plus proche. Et en fait, ce qu'ils ne savaient pas, c'est que j'avais une phrase dans le film. Du coup, je vais vous la faire. On a cherché partout. Il est nulle part. Voilà. Ouais, alors attendez, parce que pour vous dire comment mon passage à l'écran, il était rapide, mon père, il a éternué, il m'a loupé. Après, je me mets à la place de mes parents, ils m'ont aidé financièrement, 400 euros par mois, 4000 euros par an, 12 000 euros sur 3 ans, et je vais pas critiquer le cours Florent, parce que j'ai appris plein de trucs, genre si demain je dois pleurer dans un film, c'est facile. Je pense à mes 12 000 euros. Alors, ceux qui me connaissent pas du tout, qui me découvrent ce soir, peut-être vous m'avez vu dernièrement, en ce moment, je suis tout le temps sur M6, dans une pub Flunch. J'ai l'impression que je me fous de votre gueule, mais c'est pas une vanne, hein, c'est vrai. Non, vous avez pas vu cette pub? Non. Moi, je vais vous la faire. Allez, hop. Carrière de merde. Allez. Chez Flunch, légumes sont à volonté, mais pas les desserts. On peut leur dire qu'on est passé à ça, du paradis? Voilà, bon. Alors attendez, vu que vous êtes chaud, j'en ai même une deuxième là qui passait cet été pendant des matchs de foot, c'est une pub Uber Eats où j'étais au bout d'un banc comme ça et je faisais c'est tout. C'est-à-dire que mon père un jour, il zappe, il voit les deux pubs à la suite, il me dit Edouard, viens là, ouais. Rends-moi 12 000 euros, dépêche-toi. En plus, moi j'ai eu beaucoup de mal quand je ferai vos cours Florent à Paris, parce que moi je viens de Normandie et j'ai eu beaucoup de mal avec les élèves du cours Florent. Parce que les élèves du cours Florent, tu sais, c'est un peu des fils à papa, de Neuilly, des bobos, de la rive gauche parisienne, très cultivés, certes, mais ils avaient des références que j'avais pas du tout. Tu sais, ils me disaient oh, Edouard, la dernière œuvre de Dostoïevski n'a rien à envier à celle d'Albert Camus, hein, t'en penses quoi? Tu sais, moi j'avais jamais écouté les albums de ces gens-là, j'en sais rien. Mais moi, Kinvé, Mademoiselle Valérie, ça... Ok, il reste quelques fans, ça fait plaisir. Pareil, les cours de théâtre, Shakespeare, Molière, moi je comprenais rien, moi mon truc c'était les cours d'impro. Alors cours d'impro, si vous savez pas ce que c'est très simple, c'est des cours où tu peux jouer n'importe quoi. Genre premier cours, je suis arrivé, j'ai joué la pluie, comme ça. Voilà. Bah 12 000 euros, je vous le refais, profitez, hein, c'est parti. À la radio, imaginez, c'est formidable. C'est... Le pire, c'est qu'à l'époque, je vivais en coloc avec un gars, il était en école d'ingénieur, il payait 12 000 euros comme moi. Le soir, on avait des conversations. Il me disait oh, aujourd'hui, Edouard, j'ai appris à construire un avion. Et toi? Bah, ça, voilà, la pluie, quoi. C'est... Alors, avant de faire ce métier, mesdames, messieurs, moi, j'ai fait le truc qu'on fait quand on ne sait pas trop quoi faire de sa vie. J'ai fait, comment on appelle ça, la fac, ouais. J'ai fait une fac de sport. Et il y a un cours, j'ai pas compris en fac de sport. Vous allez peut-être m'aider. Il y avait un cours, vous savez, à la piscine, là, de secourisme natation, où il faut sauver un mannequin qui a pas de jambes et pas de bras. Vous voyez de quoi je parle? Ouais. Pour vous montrer à quel niveau ça sert à rien dans la vie. À quel moment un mec qui a pas de jambes et pas de bras, il se dit, tiens, si j'allais à la piscine ce matin. Et là, depuis les Paralympiques, il y a un connard brésilien qui m'a niqué mon sketch. Dégoûté. Ah, hé, j'étais devant ma télé, je faisais le bâtard. Non, en vrai, bravo à lui. Mais en vrai, regardez, c'est un peu rigolo. Je vous avoue, hein, quand il se dandine comme ça. Magikarp. Il y a eu un... ceux qui ont la rêve, c'est marrant. Non, mais après, je parle pour vous. Si demain, vous allez à la piscine, qu'il y a ce genre de personne dans l'eau, voilà, pas de jambes, pas de bras, voilà, c'est un suicide. Non, mais après, je comprends que ce suicide comme ça, parce que bah, il peut pas se tailler les veines. Ouais, on va y aller dans les blagues à partir de maintenant, là. C'est maintenant. Allez-y, on va y aller, c'est de l'humour. Et puis j'ai envie de vous dire, il n'y a pas un homme tronc qui va venir nous casser les couilles. Donc allez-y. Il y a une estrade, des escaliers. On va se marrer, je vous le dis. Non, il peut pas se tailler les veines, il peut pas se tirer de balle, il peut pas se pendre. Sinon, ça fait un lustre. Alors... Ouais, et puis quand il va à la piscine, où est-ce qu'il accroche son bracelet de casier? Bref, j'en ai plein comme ça. Autre cours que moi j'ai pas compris, parce que moi à la base je m'inscris en fac de sport, je me dis comme ça je vais devenir...

ils vont regarder dans la salle. Et imagine les mecs à la radio là. Il fait quoi le mec là les chansons, ça a changé la programme là. Hein. Non, en plus, moi, quand je vous parle du ping-pong, j'en parle avec énormément de nostalgie parce que j'y jouais quand j'étais adolescent, quand j'allais au camping avec mes parents dans le sud. Et dernièrement, je joue mon spectacle à Marseille. Et il y a un gars, il vient me voir à la fin. Il me dit, Edouard, voilà, t'es au camping, ça nous fait énormément plaisir. Est-ce que, voilà, est-ce qu'il y a moyen que t'ailles voir les gens qui ont organisé Paris 2024 pour qu'aux prochaines Olympiades, voilà, notre sport à nous, le sport du sud, la pétanque, ça devienne une discipline olympique. Même réaction que vous. Après, pourquoi pas? On imagine pétanque, sport olympique, JO 2028, il y a le stade qui est complet, Teddy Riner qui est là, porte-drapeau, et derrière lui, GG qui a un pastis. Oh putain, il est beau le stade, hein? Après, je sais pas si vous êtes au courant, tous les 4 ans, on ajoute, on enlève des sports, on change les règles, les disciplines et tout. Hein. Ah, y a des choses qui reviendront pas. Genre aux Jeux Olympiques de Paris, il y a une centaine d'années là, il y avait une épreuve de tir au pigeon vivant. Ouais. 3 heures d'épreuve, 300 pigeons tués. Je pense que dans le calendrier pigeon, c'est un jour férié, ce jour-là. Je pense que... Ah, pareil, Jeux Olympiques antiques, tous les athlètes de toutes les disciplines, ils étaient tout nus. Je sais pas si t'es au courant aussi, ça. Imagine, prochaines Olympiades, ça revient, ça. Ah, moi, je paye pour voir du judo, il va y avoir des... C'est sûr, Teddy Riner, il va encore niquer les Japonais. Ouais, vous avez compris pourquoi, ça me fait plaisir. Ouais, mesdames, messieurs, là, je me livre un peu à vous ce soir. Moi, je suis célibataire depuis 2-3 ans, là. J'ai vécu une super relation. On est resté 6 ans ensemble avec mon ex. On s'était rencontrés en Normandie. On a emménagé ensemble en Normandie. Après, on a emménagé tous les deux à Paris, dans le petit cocon. L'emménagement, c'était mignon, le petit cocon. Parce qu'en plus, à Paris, le petit cocon, il est vraiment petit, ouais, ouais. Je connaissais pas, moi. On avait 15 mètres carrés à deux. Des fois, on s'engueulait. Elle me disait, je veux plus te voir. J'allais aux toilettes. Allez hop. 15 mètres carrés. En plus, mon ex, elle avait pris toute la décoration de notre appartement en Normandie, un grand appartement, pour le mettre dans le 15 mètres carrés. Et mon ex, elle kiffait quoi? Les fleurs séchées. C'est son truc, les fleurs séchées. On avait 15 mètres carrés de fleurs séchées. Mon appart, on aurait dit la tombe d'un mec qu'on vient plus voir. C'était sec chez moi, mais sec. T'ouvrais un briquet, pas l'immeuble. Et après, voilà, on s'est séparés. J'ai eu une petite période un peu de tristesse, normal, c'est la rupture. Et après, j'ai repris du poil de la bête et j'ai décidé de rencontrer plein de femmes. Et j'en ai rencontré une, ça m'a marqué. Je vous le conseille, si vous êtes néo-célibataire, couchez avec des gens plus âgés que vous, avec plus d'expérience. Voilà. Moi, j'ai rencontré une femme, 40 ans, mère de famille, séparée. Le bonheur. Elle m'a appris plein de choses. Ouais. Déjà, elle m'a appris une chose, c'est que l'alchimie sexuelle, c'est le plus important. On peut se plaire, peut y avoir un petit feeling, mais s'il n'y a pas d'alchimie, ça ne marche pas. Le premier soir, je suis chez elle, on commence à s'embrasser, et dès le bisou, je sais que le rapport va être nul. On est d'accord, hein, dès le bisou, on sait. T'sais, en plus, c'est une fille qu'embrasser comme ça. C'est que des petits pioux. Tu sais, je lui ai dit, je fais, excuse-moi, on baise, je suis ta petite nièce, là. C'est quoi le projet, là? Après, on commence à faire l'amour, et pareil, rien. Aucune alchimie, il se passe rien, là. Alors pour les gens à la radio, là, je suis en train de mimer un acte sexuel devant 300 personnes et c'est formidable. Et vraiment, il se passe rien et je vois, tu sais, qu'elle se fait chier, moi aussi. Au bout d'un moment, je me dis, peut-être faut que j'accélère. Donc j'accélère. Et à un moment, je suis un peu essoufflé. Je lui dis, ça va? Elle me répond sur ce ton. Oui, et toi? Ça m'a fait du mal, je vous le dis. Par contre, c'est bien, avec plus d'expérience et que j'ai appris aussi sur ma propre sexualité. Messieurs, on va parler du doigt dans le cul. Ah, là, il y a un silence, bizarrement. Par applaudissement, messieurs, il y en a qui prennent un peu? Alors, je décris pour les gens qui nous écoutent. Tout le monde s'est tué d'un coup, là. Hein. Alors, moi, on va en parler, parce que j'ai pris le premier il n'y a pas longtemps. C'est une expérience. Hein. Surtout qu'elle avait oublié d'enlever ses bagues. Donc, ouais, c'est plus un humoriste qui vous parle. Hein. C'est un magasin Histoire d'Or, je vous le dis. Surtout que le lendemain, je prenais l'avion. J'ai bipé au portique. Le douanier m'a dit, vous avez un truc à déclarer? Je dis, bon, des bagues en or, des bagues en argent, tu veux quoi? Il m'a dit, moi, je suis plutôt montre. J'ai dit, oh, j'en suis pas encore là. Content que vous ayez comprise aussi celle-là. Hein. Non, cette femme de 40 ans m'a appris une chose. Elle m'a appris une chose très importante, c'est que pendant ma vingtaine, je pensais pas assez au plaisir féminin. J'y pensais même jamais. Pas par égoïsme, hein, mais par méconnaissance. J'y pensais pas du tout. Parce qu'un soir, je couche avec cette fille, je finis avant, elle m'engueule. Et on s'est tous déjà fait engueuler dans la vie. Mais qui s'est déjà fait engueuler tout nu? Tu sais, et en plus, il y a un moment que moi j'adore, c'est que nous, voilà, y a un truc qui me vexe, c'est que moi, je la vois, commence à sortir un sextoy. Alors c'est pas ça qui me vexe, c'est que moi, d'un air un peu coquin, je lui dis, tu veux que je t'aide? Elle me fait, non, non, c'est bon. Et on va en parler, les couples, là, messieurs, dames, aussi. Nous, les, voilà, messieurs, on a fini de faire l'amour, on a plus d'énergie, voilà. Et elle était à côté. Avec son sextoy, là. Limite, il y a un peu un truc de, va me faire un thé, s'il te plaît.

0: Après, j'aime bien parce qu'il y a un petit côté Michael Jackson qui est pas négligeable. Avec la main là sur le pénis, il y a un truc un peu, hein, hein. Et nous, on est là, les mecs, en Benabar. Je veux pas y aller à ce dîner. Il y a une ambiance, hein. Non, mais la fois d'après, je pense tellement à ce plaisir féminin que voilà, maintenant c'était ancré en moi. La fois d'après, je recouche avec elle, je finis avant. Elle sort le sextoy, je dis non, là je m'occupe de toi. Une heure et demie avec ma langue, j'ai fait une heure et demie. C'est plus une langue que j'avais, c'est une écharpe. Je vous le dis, le lendemain, le cou bloqué, en l'air, comme ça. Je dis, bah, super. J'arrive à un passage piéton, il y en a... Vous voulez que je vous aide? Je dis, non, je vois. Mes lèvres gercées, les siennes aussi, enfin, une horreur. J'aime bien cette image. Une heure et demie, mesdames, messieurs, c'est le temps d'un match de foot. Vous imaginez? Une heure et demie. Je me rappelle, j'étais là, au bout de 45 minutes, j'ai levé la tête, j'ai dit, c'est la mi-temps, là. Elle a regardé la VAR, elle m'a dit, non, ça joue, allez hop. Et dernière chose, là, dans ma recherche de femme, il m'arrive plein de choses. Il y a une dizaine de jours, j'ai rencontré ça, j'adorais. Une femme fontaine. Par applaudissement. Ah, c'est bien, ça assume, mesdames, normalement, vous devriez tout applaudir. Vous devez tout applaudir, c'est ça, vous l'êtes toutes. Alors, à différents niveaux, moi, je ne connaissais pas, j'avais une méconnaissance sur ce sujet. Moi, je croyais, voilà, que femme fontaine, ça sortait à la fin du rapport, quoi. Je ne savais pas, quoi. Là, la fille que j'ai rencontrée, ça sortait tout le temps. J'ai mis un doigt, Niagara, quoi. Les chutes, hein, pas le groupe. T'imagines, tu mets un doigt.
1: Mais je dois m'en aller.
0: Waouh, un jukebox aquatique. J'ai mis deux doigts. C'est pas l'homme qui prend la mer, c'est la mer qui prend l'homme. Incroyable. Et je vous le dis, mesdames, assumez, c'est important, c'est votre plaisir. Assumez, je sais qu'il y a des gens, des mecs, des femmes un peu débiles qui vont dire non, c'est dégueulasse. Assumez, juste, prévenez. Non, mais c'est un don que vous avez, c'est un don. Oui, je parle de don quand on peut aider des populations assoiffées. C'est un don. Et en vrai, je vous dis ça, j'aurais tellement aimé que mon ex ait laissé ce don, ça aurait été formidable. Là. Ah, dans ce 15 mètres carrés, là, toute cette eau. Oh. Les fleurs séchées. Pas fleuries. Passez une bonne soirée, Rire et Chanson. Merci beaucoup. Vous êtes beau.
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0: Oh, merci beaucoup, mesdames, messieurs.
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4: Bonsoir, ça va? Quelle ambiance incroyable! Il y a des gens qui m'avaient découvert ou pas? Ouais, bah merci beaucoup, hein, ça commence bien cette soirée, c'est cool. Vous venez d'où un peu ce soir? Ah merci, tout le monde m'a regardé, pourquoi il me parle ce fils de pute, il lui arrive quoi? Merci beaucoup Lille, ça fait plaisir. 10 ans plus tard, mais c'est pas grave. Clichy, ok, ça fait plaisir. Bah écoutez, très content d'être avec vous ce soir, moi je suis très très content, parce qu'à la base j'étais au chômage. Donc là, c'est l'ascension sociale, quoi. Je suis très content de parler à des gens qui vont pas me proposer une formation. Merci beaucoup. Après, moi, j'ai bien aimé le chômage. Hein. C'est juste ma grand-mère qui l'a mal pris, parce que pour elle, j'étais un assisté qui profite des aides de l'État. Ouais, vous avez l'air d'accord avec cette information. Mais moi, elle me dit, t'es un assisté. Au bout d'un moment, j'ai craqué. Je lui ai dit, meuf, t'es à la retraite. On est quasiment dans la même situation, toi et moi. Sauf que moi, je gagne plus. Donc remets-toi en question, mamie, s'il te plaît. Parce que je vais te balayer, en fait, mamie, tu parles mal. Moi, je les respecte plus, les vieux, je leur laisse plus ma place dans le métro. Vas-y, reste debout, ça t'entretient. Voilà. Allez, fais des soins d'un peu, fais des squats. C'est bien, c'est le public adapté en plus pour cette vanne, c'est ça qui est cool. J'ai vu avant de dire. Non, mais très content en tout cas. Très content. Moi, je suis content d'être avec vous. Après, je préférais être riche quand même. Mais bon, le problème, c'est que j'ai fait un BTS management des unités commerciales. C'est l'équivalent du brevet des collèges, en gros. C'est, y a un taux de réussite de 110% en BTS MUC, c'est incroyable. Pendant 2 ans, t'apprends à faire des plannings. Tu fais des plannings. Avec des questions du style « Sébastien est disponible mardi. Quel jour devrait-il travailler ?» Alors là, j'hésite, là. Le mardi, bravo! Vous avez votre BTS MUC. Je l'ai pas eu, le BTS. J'ai coché la mauvaise réponse, j'ai paniqué. Non, très compliqué de trouver du travail. Après, moi, il y a une recruteuse qui m'a proposé un taf à 800 euros brut par mois. Brut. Et elle me pose des questions, la confiance en elle. À Elle est à l'aise, elle tremble pas. Elle me dit, comment réagissez-vous en situation de stress? Madame avec 800 euros brut par mois, je suis tout le temps stressé, hein, madame. Hein, je... Elle me dit, pourquoi vous et pas un autre? Je dis, je me pose la même question, là, en vrai. Elle me dit, si vous avez une baguette magique, qu'est-ce que vous feriez? J'ai dit, je t'encule avec la baguette, madame. Je la mets dans le huc, vas-y, fais un vœu, c'est bien, madame. Elle me dit, mais tout va bien, vous avez droit à moins 50% sur le pass Navigo. Je dis, ah bah là, on est sauvés, là, madame. Mes potes, ils vont jamais me croire. C'est incroyable ce qui se passe. Non, moi, j'ai fait tous les tafs où la seule compétence requise, c'était d'être présent, quoi. Je devais être là. À un moment, je suis hôte d'accueil. Je devais dire bonjour. C'était mon métier. J'arrivais le matin en costume. Bonjour. 1200 euros par mois. Voilà. C'est... Après, des fois, je paniquais parce que les gens, ils arrivaient tous en même temps. J'étais là. Bonjour, bonjour, bonjour, bonjour, bonjour, bonjour, bonjour, bonjour, bonjour, bonjour. J'ai appelé le siège social. J'aurais dit, envoyez-moi du renfort. Je vais jamais m'en sortir, là. Deux jours de formation pour apprendre à dire bonjour. Au bout des deux jours, ils me disent, demain, c'est ton premier jour tout seul, c'est très important pour la suite de ta carrière. Ouh. C'est pas le lendemain, il y a un mec qui fait une crise cardiaque à l'accueil. Et moi, j'ai pas été formé pour ça, à la base. Bonjour. Et là, ils me passent les pompiers au téléphone. J'aime pas, ils sont trop laid. Je leur dis, vite, venez le chercher, il est en train de crever. Faites vite, l'autre, il me dit quoi? D'accord, vous savez s'il a pris un petit déjeuner ce matin? Et moi, je suis là, vous avez pris un petit déjeuner ce matin? Il me dit non. Je dis, par contre, ça, c'est pas sérieux, monsieur, si je peux me permettre. Vous pouvez pas partir le ventre vide comme ça. Et là, ils me disent, gardez-le éveillé. C'est-à-dire, je lui mets des petites claques comme ça dans la gueule, comme ça. Ou donc, je me chauffe, je suis là, pour qui tu travailles? Pour qui tu travailles? Je me dis, imagine-toi, le directeur, il arrive, premier jour, je suis en train de baffer un client comme ça en réception. Il me dit, qu'est-ce que vous faites? Je dis, non, mais il pique du nez, là, je le réveille, je le réveille. Et il n'y avait plus de moutarde en septembre. Ouais, plus de transition non plus, là, c'est terminé. Pénurie de moutarde en septembre, vous avez vu, il n'y a plus de moutarde en rayon, quoi. Putain, la moutarde, on l'avait pas vu venir, celle-là. Plus de moutarde en rayon, voilà. C'est dingue, la vie, un jour, tu te réveilles, il n'y a plus de moutarde, quoi. C'est, alors que tu mangeais même pas de moutarde, hein, mais il n'y en a plus, quoi. C'est... Plus de profs non plus, voilà, il n'y a plus de profs ni de moutarde. Reste du CBD, là, en France, actuellement, je crois. Non, les profs, ils ont dû recruter sur Le Bon Coin et Facebook à la rentrée. Une semaine de formation, tu deviens prof. Putain, j'aurais bien aimé être dans la salle des profs à la rentrée des classes, moi. Avec le prof qui vient d'arriver, bah là, j'ai les terminales dans 15 minutes. Je dois apprendre les logarithmes, on n'est pas rien. Tu peux m'expliquer, parce que j'ai pas tout compris, en fait. Parce que moi, je suis commercial chez Verisure à la base. Donc, Et l'autre, enfin, je peux pas t'aider, moi, je travaille chez Decathlon, mec, je suis désolé. Je peux rien faire. Non, très compliqué. Là, tous les services publics sont en train de disparaître. Tu peux aller à l'école, il n'y a pas de prof. Tu dis, bah vas-y, je vais faire un foot. Tu te casses le pied. Tu dis, bah vas-y, il faut que j'aille à l'hôpital. Je vais prendre le bus. Il n'y a plus de conducteur de bus. Tu arrives à l'hôpital, il n'y a plus d'infirmiers, plus d'infirmières. Tu rentres chez toi, il n'y a plus de moutarde. Tu dis, heureusement, il reste le métro, je peux me suicider. Service interrompu sur la ligne 4. Tu peux même plus mourir, en fait, en ce moment. Et là, il y a la crise énergétique. Moi, j'ai vu, je ne savais pas, l'une des 5 raisons, c'est qu'ils n'ont pas fait la maintenance des centrales nucléaires. Des fois, j'ai l'impression que le pays est géré par mes potes et moi, quoi. On est foncé dans le canapé, comme ça. Mec, t'as pensé à faire la maintenance des centrales nucléaires? Non? Ah ouais... Bah, faut acheter un plaid, là, parce que... Il va cailler cet hiver, hein, c'est chaud, c'est chaud. Eh, plus de retraite non plus, voilà, y a plus rien du tout. Moi, je me renseigne sur les retraites, je savais pas, quand tu travailles, tu cotises pour payer la retraite de quelqu'un. Et après, les vieux me demandent ma place dans le métro. Indirectement, je suis ton employeur, donc tu as commencé par me vouvoyer et peut-être que tu auras des congés payés, c'est ça qui va se passer. Non, c'est incroyable, moi, je vois que c'est compliqué, tu sais, je prends souvent des Uber, voilà, j'aime bien prendre des Uber et ça devient très vite politique, quoi. Le mec qui se prend une bordure, il va faire « Ah, ça, c'est Hidalgo, ça !» Bah non, t'as juste tourné un peu trop vite à droite. La bordure, elle était là avant nous, hein, je crois. Et un jour, il y en a un, il me dit « Moi, ça se fait pas parce que je suis arabe, mais au fond, j'aurais bien aimé que Zemmour y passe, juste pour voir ce que ça fait. » Bah tu l'aurais vu de très loin alors, parce que je crois que t'as pas lu le programme, hein, t'as juste vu la photo, tu t'es dit ouais je vais voter pour Gargamel, ouais c'est une bonne idée, ouais tout à fait. Hein, c'est incroyable, très content d'être là, moi à la base en plus je viens pas du tout de Paris, moi je viens de Maubeuge, donc c'est vraiment, ouais c'est l'ascension sociale là, c'est très content d'être là. Maubeuge, petite ville dans le Nord-Pas-de-Calais, c'est maintenant ça va, j'habite à Paris, et j'ai des potes de Maubeuge, ils me disent pourquoi t'es parti à Paris? C'est toi pourquoi t'es resté à Maubeuge? Là-bas y a des mecs qui braquent les magasins Lidl, hein. Premier degré, le mec il arrive, la caisse où je tire, ta caissière, mais enfin, tu crois que je t'ai pas reconnu, Jason? T'as l'autre qui est là, c'est pas ce que tu crois, maman? Non, c'est terrible. Ah, faut que je devienne riche, moi là, je joue à l'euro million, là, en ce moment, là. Ouais, j'ai de l'ambition, 200 millions d'euros du jour au lendemain, quoi. Et en vrai, tu sais, tu dois attendre 3 jours pour recevoir l'argent. C'est-à-dire que pendant 3 jours, t'es multimillionnaire, mais personne ne le sait, quoi. C'est sûr, t'appelles tous tes potes un par un pour les tester. Ouais, allô, dis-moi, tu peux me dépanner 10 euros? Non? Il n'y a pas de problème. L'argent ne fait pas le bonheur, tout à fait. La santé, surtout. Et après, au bout des 3 jours, tu reçois l'argent. Et moi, je sais qu'il y a plein de gens qui vont me dire « Ouais, faut rester le même, faut pas oublier d'où on vient. » Moi, j'oublie tout, j'en ai rien à foutre. Tous les gens du Nord, les « Hey, Chibilou, t'es le main coin, nique ta race, voilà. » Je viens de Monaco, désormais, dégage. Non, parce que les potes, ils me disent « Si tu gagnes, on fait quoi ? » Comment ça, on... On se reverra plus jamais, c'est ça qui va se passer, efface mon numéro. Non, en plus, moi j'ai des potes, je sais pas si on a les mêmes, j'ai un pote, je l'aime bien, mais en privé, quoi. Je sais pas si vous le connaissez, tu l'aimes bien, mais entre quatre murs, quoi. Bien fermé à clé. C'était quand tu le présentes à des gens, t'es obligé de briefer les gens. Je vais vous présenter un pote, il est un peu chelou, faites pas attention. T'es obligé de briefer ton pote aussi, surtout ne parle pas, voilà, tu dis rien, juste tu hoches la tête, comme ça. C'est le genre de mec, quand on demande ce que tu penses de lui, tu dis, bah, faut le connaître, il est un peu dans son monde, quoi. Mais après, ce qui est bien, c'est qu'il est pas timide, ça c'est cool. Il y a des gens timides un peu avec nous ce soir? Ouais, souvent ils osent pas répondre à la question. Il y a une sortie de secours, parce que j'ai peur, en fait. C'est... Moi je vous dis, méfiez-vous des gens timides, méfiez-vous, parce que toute la journée, ils sont... Et après, ils se retrouvent entre gens timides et ils taillent tout le monde, ces bâtards. C'est ça qu'ils font. Et ils y vont à fond, ils se rendent compte, elle met ça avec sa tête carrée, je suis sûr, elle est finie la piste, elle touche la côte au rep, je vais dire ce qu'il y a de vérité. Tu vas rien faire, Jocelyn, t'es timide, rentre chez toi, prends une douche. Pour moi, c'est les timides qui mettent des mauvaises critiques sur TripAdvisor. C'est parce qu'ils ont pas osé dire que c'était pas bon. Après, ils rentrent chez eux, ils sont là, à fuir. Fuyez. C'est des fous, les timides. Demandez jamais l'avis d'un timide. Tu vois, t'aimes bien mon pull? Et rentrez chez toi. Enfin, le problème, c'est pas le pull, c'est ta gueule, le problème. Petite expérience sociale, faites boire de l'alcool à un timide un jour, c'est exceptionnel. Moi, je vis pour des moments comme ça. Début de soirée, là. D'un coup, il boit et se lâche, il dit des dingues. Là. Je t'ai raconté le jour où j'ai ken une chèvre. Alors, on comprend mieux pourquoi t'es timide, Jocelyn. T'es chelou, en fait. Hein, laisse tomber. Le pire, c'est le timide qui drague. Je sais pas si vous avez déjà vu, sûr, mesdames, vous le connaissez. Toute la journée, là. Il a l'air cool, ton travail. C'est cool, quand même, ce que tu fais. D'un coup, il dit un truc bizarre. Ça te dit, on prenne une douche ensemble? Bah, on est en réunion, là, Jocelyn. C'est chelou, ce que tu demandes, quand même. Après, on est tous timides, hein, parce que je vois, il y a des gens, ils me regardent, tant on se fait tailler, on n'a rien fait. Moi, le premier, je suis timide. Il y a pas longtemps, je suis parti chez le coiffeur. Il m'a raté, j'étais dégoûté. Ouais, ça se voit, bah ouais. Et je sais qu'il m'a raté, parce que quand il a pris le miroir, il a fait ça. Ça vous plaît? Et tu sais, je vois le résultat, je fais, wow, qu'est-ce que c'est que cette merde? Je peux oser dire, je fais, ouais. Vous avez de l'or dans les mains, vous, c'est incroyable. Je suis rentré chez moi, j'ai googlisé le coiffeur, j'ai mis à fuir. J'ai pris des photos et tout, laisse tomber. Ah, mais en tout cas, voilà, je vais quand même me présenter. Moi, je m'appelle Antoine Tartra, voilà. T-A-R-T-R-A-T. T-A-R-T-R-A-T. T-A-R-T-R-A-T. Voilà, c'est un palindrome, ça s'écrit dans les deux sens. Voilà, je vous souhaite une excellente soirée. Merci beaucoup, messieurs, dames. J'ai passé un bon moment avec vous. Merci beaucoup. C'était trop cool. Merci, vous êtes top. Merci. Et du bruit, s'il vous plaît, pour le présentateur. Du bruit pour Guillaume, s'il vous plaît, allez-y.
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4: Yes.
5: Bravo, Antoine.
0: Merci beaucoup.
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5: Je vous demande de l'applaudir très fort, s'il vous plaît. Il s'appelle Yann Guillarme. Mesdames et messieurs, bonsoir. Wow. La vache, l'ambiance. Bon, ben voilà, je me présente, je m'appelle Yann Guillarme, je suis breton, j'ai 21 ans. Dis donc. Bon, j'ai un peu tiré sur la corde, et du coup, vous vous dites, mais attends, mais comment il va nous faire rire? Il est si jeune. Eh ben, pour commencer, je vais vous montrer mon cul. Ouais. Non, ouais, calme-toi, non. Public exigeant, non, vous inquiétez pas, c'est une passion de faire marrer, ça a commencé il y a longtemps. Comme cette fois où en classe de neige, pendant la nuit, je suis allé dans le dortoir des autres élèves, comme ça, leur bourrer la poche avec de la ratatouille. Puis après, je suis allé dans le dortoir des filles, leur faire des petits bisous pendant qu'elles dormaient. Enfin, le lendemain, les parents gueulaient, ouais, c'est pas normal, et tout. mais je leur dis ça va, c'est pas parce que je suis prof que je peux pas m'amuser un peu, merde. Qu'est-ce qu'il y a? Je suis d'accord avec vous, on joue pas avec la nourriture, mais bon, c'était pour faire marrer, quoi, voilà. Alors après, sur scène, pour faire rire, il y a des techniques. Hein. Par exemple, on utilise des phrases telles que « Tiens, je sais pas si ça vous arrive » ou « Je sais pas si vous avez remarqué, parce qu'il faut que tu te sentes concerné pour que ça te fasse marrer. » Bon, par exemple, si j'arrive et que je fais « Waouh, salut, je m'appelle Yann, voilà, hier, écoute, je revenais de Los Angeles dans mon jet privé avec Arthur, il y avait David Guetta qui était en train de mixer, grave, et on se tapait de la tequila pav sur les fesses d'hôtesse de l'air, je sais pas si ça vous arrive, non !» Tu vois, il réfléchit, lui, tu vois. Alors que, à contrario, si j'arrive et que je fais « Waouh, salut, je m'appelle Yann, voilà, hier, écoute, j'étais sur le périph' dans ma Clio avec mon beauf, on écoutait Rire et Chanson, après 2-3 binous, on est maté des tapins dans la Rastafay du côté du bois, je sais pas si ça vous arrive, oui !» Tu vois, voilà. T'as une autre technique, enfin, c'est plus une astuce, hein. Faut toujours dire « Voilà !» lorsqu'une vanne ne marche pas. Attends, exemple de vanne qui marche pas, Non, celle-ci, elle est hilarante. Bon, admettons, ce matin, je croise un bonhomme dans la rue et tout. Je lui dis bonjour, il se retourne, c'était une meuf. Voilà, hein. Tu vois. Et une autre technique classique, évidemment, faut toujours prendre quelqu'un du premier rang comme souffre-douleur. Ou sa femme, mon Dieu, que tu es belle. Je prolongerai volontiers ce premier contact en allant courir dans la garrigue nue. Je te lirai du Baudelaire et tu viendras t'asseoir sur mon visage. Oh là là. Alors attention, hey, faites pas ça dans la vie quotidienne. Hein. Là, je me permets de faire ça parce que je suis sur scène, tu vois. Mais si je suis en train de faire mes courses, je drague pas une caissière comme ça. Tu vois, si au moment de payer, la caissière me regarde, me fait... Je sais pas pourquoi elle parlerait comme ça, mais admettons. Vous avez votre carte de fidélité ? Oh la vache ! Bah déjà, tu te calmes. Et non, nul besoin de carte pour que je te sois fidèle éternellement. Allons courir dans la garrigue nue. Je te montrerai mon hirondelle. Il est malade, donc qu'est-ce qu'il dit ? Sécurité ! Ouais, t'as raison, sécurité ! Eh ben, Bernard, eh ben viens, percute, l'autre con, je sais pas quoi, il veut qu'on aille courir dans la garrigue, là, il est malade, l'autre. Il veut me montrer son hirondelle, là. Il me montre son hirondelle. Mais ça va pas, tu veux me saucissonner, tu veux jouer au lover, Pinocchio, bah tiens, regarde, t'as pas besoin d'aller faire tes courses, il y a bouffé pour 15 jours là-dedans. Trop, non? Ouais, bah faut me le dire, parce que moi, j'ai tendance à m'emballer, hein, donc... Non, puis faites pas les cons, faut que je surveille mon langage. Là, je viens de devenir papa. Voilà. Alors déjà, ça veut dire que je suis pas stérile. Pas comme mon père. Pas bon. Non, c'est vrai, je suis vraiment devenu papa d'un petit Gavroche. Ouais, c'est moche. Ouais. Mais c'est ma femme qui a choisi le prénom. Elle disait tout le temps, ah, mais Gavroche, il y en a que 13 en France. Bah oui, mais si tu vas par là, on a qu'à l'appeler Colombin, il n'y en a pas, hein, donc... Elle me dit, mais non, mais les prénoms, ça forge les caractères. Et bah, évidemment, Gavroche, bah, il va falloir qu'il s'en sorte, hein. Puis tout seul, quoi. En plus, ça m'étonnerait parce qu'il est déjà pas sorti tout seul, tu sais, ils sont allés le chercher avec les machins, là. Ah, oh là là. Ma femme, pendant l'accouchement, mais elle s'est transformée. Elle hurlait. Ah, un cinéma. J'étais gêné. J'étais gêné. Oh non, pour le faire sortir, elle hurlait, et pour le faire rentrer, elle branchait pas, c'est vexant, merde. Puis il est né... Ah, qu'est-ce que c'est que ça? C'est à moi, ça? Je le pose, hein, du coup. Hein. Non, mais pour moi, un bébé, ça sortait tout droit d'une comédie romantique américaine, quoi. Le bébé, il naît, il est propre, il est coiffé, il a l'air au mieux, il fait des clins d'œil, il parle en anglais, il check... Hi, Daddy. I'm nice to meet you. My name is Gavroche. Thank you. Bon, maintenant, hein, dans la vraie vie, il est violet, quoi. Il est taupe, même. Il est dégueulasse comme les chiottes à l'endemain de Feria, quoi. Vraiment. Oh, trop non. Bah ouais, mais attends. Mais il ressemble ni à papa ni à maman, là. Hein? À grand-mère, ouais, à la limite, ouais. À la fin, hein. Puis après, la sage-femme, elle prend la mini-mamie, hein, puis elle... Elle dit, non, mais je vais faire un examen pour voir si tout fonctionne. Ouais, ouais. Ouais, ben allez-y. Parce que là, à l'œil nu... Hein? Oui, je bricole un peu le dimanche, mais là, non. Alors attention, me faites pas dire ce que j'ai pas dit, hein. C'est génial d'avoir un enfant, voilà, mais il y a des trucs chiants. Par exemple, faut envoyer des faire-part de naissance. Tu sais, pour dire, bah, il est à moi, il est né, bon, comme si le fait qu'un bébé grandisse pendant 20 ans à côté de toi soit pas un indice, bon. Alors moi j'ai dit ok, mais personnalisé, dans le rire. Par exemple, je voulais envoyer un faire-part à ma belle-mère, ça y est, il est né le divin enfant. Comme quoi, la levrette, ça marche. Bah non, mais voilà. Ça va pas faire rire ma femme. Alors du coup, j'ai envoyé un faire-part de naissance classique. J'ai envoyé un faire-part avec marqué « The Origins » et hop, j'ai collé une photo de mes couilles. Ça a du sens. Après, je suis d'accord avec vous. Hein. Je suis pas sûr que les copains mettent le faire-part sur leur frigo. Voilà. T'as un Didier, tu mets un yaourt? Oh non. Enfin bon, bref, je suis papa, quoi. Alors, il va falloir qu'il gagne de l'argent, tu vois, pour le nourrir. Et alors là, j'ai inventé quelque chose, une application que vous allez pouvoir télécharger à la fin du spectacle. Je me suis inspiré d'une application américaine que vous connaissez peut-être, qui s'appelle Uber. Uber, pour les autres. Bon. En gros, si tu veux, pour ceux qui connaissent pas, c'est une application de VTC, taxi privé. Tu télécharges l'appli et tu commandes et le gars arrive dans les 5 minutes et tu peux choisir entre Uber Pool ou Uber Berlin, selon tes moyens, tu vois. En gros, Berlin, c'est cher, mais le gars, il arrive, Mercedes, dernier modèle, costard 3 pièces, il t'ouvre la porte, à l'intérieur, bouteille d'évian, siège en cuir, vide teinté, musique d'ambiance, enfin bon, bref. T'es Lady Diana, quoi. Alors, tu lui dis doucement sous le pont. Hein, Uber Pool, alors c'est moins cher, hein, mais bon, le gars il arrive en Lada, il est torse nu, il t'ouvre pas la porte, il y a pas de porte, à l'intérieur ça sent la bite, oh là, ils sont déjà 17, le gars il a pas le permis, il a aucun respect pour toi, bref, bon, eux ils ont appelé ça Uber Pool, moi j'aurais appelé ça taxi. Non. Arrête. Bon, mon application, c'est un peu pareil, mais ça s'appelle Buffer. En français, Buffer. Je t'explique. Tu télécharges l'application, et dès lors que quelqu'un t'emmerde autour de ta position, et que tu peux pas ou tu veux pas intervenir, tu commandes un gros balèze qui vient lui coller un bourre-pif à ta place. Ça va cartonner. Ah non, mais attends. T'as deux options aussi, Uber, Buffer Standing ou alors Chelou, hein, selon tes moyens, la situation. Illustration, ça fait une heure que t'attends une place de parking qui se libère. Elle se libère, un crétin vient se garer à ta place, ça t'énerve. Tu sors, il fait 1000 kilos, c'est trop injuste, tu re-rentres dans ta bagnole, Buffer. Il est costaud, donc option chelou. 10 balles, 5 minutes après, t'as un Kosovar avec la gueule de Ribéry qui déboule. Toi, t'es enfermé dans ta bagnole, tu dis Tchétchène, Tchétchène. C'est terminé. Il n'a pas le temps de réagir, qu'il a déjà un crépi-prise rapide sur l'ensemble de son visage. C'est débité directement sur ton compte, t'as plus qu'à mettre une note et un commentaire. Waouh, putain. Bah 4 sur 5, un léger excès de zèle quand même. Hein. On avait dit une baffe dans la gueule, on n'avait pas dit lui arracher la peau du visage pour en faire des moufles. Hein, mais bon. Pour 10 euros, on va pas se plaindre, on va plutôt dire merci. Et merci qui? Merci Buffer. Et le marché est énorme. Hein. Une vieille dame veut te passer devant la caisse d'un supermarché? Buffer. Tu croises Bernard-Henri Lévy dans la rue? Buffer. Ton adolescent ne t'obéit plus? Julien, éteins cet ordinateur, viens mettre le couvert. Buffer. Le marché est énorme. Il y a de plus en plus de casse-couilles. Il y en a de moins en moins qui en ont. Donc, tu vois. Ben ouais, attends. Le harcèlement sexiste, tu vois, sortie de métro. Non, on n'est plus en 82. Oh, t'es Sherbonne, bra. Oh, tu veux Ken, brrr. Buffer. Ouais, ouais, pose un slam, j'arrive. Donc là. Tu lésines pas sur les moyens. Tu prends l'option chelou, chelou. C'est 100 euros, mais c'est déductible des impôts. Tu prends le mieux noté de l'application. Bachar 75. C'est un Syrien, le gars. Mais lui, il est là pour le plaisir. Il est noté 13 sur 5. Putain. Lui, il arrive, il parle pas. Il parle plus, il a plus de langue. Il se brosse les dents avec des grenades au phosphore. Pour faire peur aux djihadistes. C'est un taré. Il a un t-shirt avec marqué « Les terroristes de Daesh sont des fiotas, motherfucker !» L'autre, il est là. Ouais, attends, arrête, tac, il l'attrape par les naseaux, il l'emmène à sa bagnole. Il ouvre la porte, il ouvre la vitre, il lui coince ses cheveux qui tiennent tout seul grâce à son gel Viveldop ultra fixant. Il ferme la vitre, il met le contact et il part faire le tour du périphérique à 130. Avec l'autre accroché. Eh ben c'est plus le même le gars, hein. Tu le croises une semaine après, il fait le ménage à ni pute ni soumise. Et voilà. Pour 100 euros, merci qui, merci. Tu m'étonnes.
2: Yann Guillerme. Merci. En direct sur Rire et Chanson depuis le Grand Point Virgule pour ces Open du Rire. Bravo Yann.
5: Mais je t'en prie.
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2: Et je vous demande un tonnerre d'applaudissements s'il vous plaît pour Marine Leonardi.
7: Merci, merci. Pas plus. Oula, pas plus. Non, parce que moi, j'ai eu deux grossesses, si vous voulez. Donc, quand je suis émue, je me pisse un peu dessus, tout simplement. Et puis, la deuxième... Non, mais la deuxième, catastrophique. La deuxième, j'ai dû être alitée. Je sais pas s'il y a des femmes qui ont été alitées un petit peu par applaudissement. Voilà, merci de votre soutien. Non, affreux, affreux, alité. Mais, c'est, mais je ne le recommande à personne. T'es là, les bras ballants sur le canapé, tu sers à rien, tu bouffes des chips. Enfin, j'avais l'impression d'être mon mari. Voilà, on avait fait un vie ma vie, c'était catastrophique. Je n'en pouvais plus de cette grossesse. Je suis arrivée à la maternité, j'avais qu'une envie, c'est qu'on me la sorte. Et la sage-femme me regarde et me dit, madame, quel est votre projet de naissance? Hors de ma chatte. Il n'y a pas de projet de naissance. Ma grande dame me fait pas couler une baignoire d'eau douce avec du Eric Clapton. Là, tu me la sors à l'ancienne. Ah, mais j'ai pris tellement de péridurale que quand elle est sortie, la gamine, elle chantait Back to Black. Voilà. Hein? Je ne veux pas s'ouvrir. Mais j'ai demandé à des communes, j'ai dit, c'est quoi un projet de naissance? Elles m'ont dit, ma poule, c'est super. Tu choisis ta position, tu choisis ton éclairage, tu choisis ta musique. J'étais là, attends, stop. Moi, tu me mets à quatre pattes. Tu tamises la lumière. Tu mets du Barry White. Mon mari, il a une érection. Hein, voilà. C'est plus du tout le même projet, je vous le dis. Il n'y a rien qui sort, il y a tout qui rentre. Donc, on arrête. Non, mais je comprends. Parce qu'il y a des nanas, elles font des projets de naissance parce qu'il y a 10-15 ans, il y a eu beaucoup d'abus. Hein. Par le passé, il y avait ce qu'on appelle le point du mari. C'est les obstétriciens qui recousaient un peu plus la foufounette pour faire plaisir à monsieur. Voilà. Ah ouais, non, c'est atroce. Après, moi, je ne vous cache pas que le gars serait venu me voir en me disant, Madame Leonardi, je vous mets le point du mari. J'aurais dit, mon gars, t'as vu l'état de ma chatte, hein? Te fais plus chier, mais un zip, hein. Une chatte après un accouchement. Mais les femmes voient de quoi. Une chatte après un accouchement, mais c'est même plus la même personne, hein. Moi, je vous le dis, ma chatte, si elle avait eu un iPhone, il aurait fallu changer le Face ID, hein. Non, mais vraiment. Mais Mais vous savez, c'est comme recroiser un ex dans la rue 10 ans après. T'es là, oh putain, ok, super, bon bah, bouffi avec de la barbe, hein, voilà. C'est ça, c'est ça. Ah ben, quand t'as accouché, tu comprends mieux pourquoi ta mère plus jeune, elle te disait de pas épiler trop, tu sais. Non mais cette phrase bizarre que ta mère, elle te dit plus jeune, n'épile pas trop ma chérie, tu vas regretter. T'as jamais compris cette phrase. Puis t'accouches et tu dis oui, ben c'est pour cacher, hein. Ah ben moi je suis à ça d'aller en Turquie, si vous voulez, on en est là, hein. Non, franchement, je suis bien contente que tout ça soit derrière moi. Là, je suis pas du tout sûre d'en faire un troisième. Je raffole pas du postpartum, je raffole pas du congé mat. D'autant plus que, bon, là, maintenant, hein, mon métier, c'est vous. Donc c'est merveilleux, j'avais vraiment hâte de retourner bosser. Pour ma première grossesse, je bossais encore dans un grand groupe. Et quand j'étais revenue, mon boss m'avait accueillie en me disant « Marine, oh là là, on est trop contente de te revoir et tout. » Alors juste sache une chose, ma grande. Tu n'auras pas ton bonus en entier cette année, voilà. Hein, parce que tu n'étais pas là. Bah, dis donc, Thierry. Je suis à peine cicatrisée devant que tu me redéchires derrière. Hein. Mais c'est invraisemblable. Mais... Et quand tu vis tout ça, tu comprends qu'il y a des gens qui n'aient pas envie d'enfants. Hein. Mais vraiment, la dernière fois, je regardais une émission, ils interviewaient des nanas qui ne voulaient pas d'enfants. Tu vois, pour plein de raisons, l'écologie, tout ça. Et franchement, je vous le dis, j'étais en empathie avec elles. Ah, mais vraiment, j'étais là. Mais bien sûr, mais bien sûr. Bon, après, de vous à moi, j'ai regardé de près beaucoup de moches quand même dans ce mouvement. Il y a une meuf qui était là, ne touchez pas à nos utérus. On n'ira jamais aussi loin, toi, Nathalie, hein, sois rassurée. Ah oui, c'est la petite vanne méchante, mais je l'assume à 200%, je vais vous dire, j'en ai rien à foutre, parce que moi, je suis jalouse de ces gens-là. Mais je suis. Mais attendez, vous n'avez pas d'enfant. Vous ne voulez pas d'enfant. Vous savez que vous n'allez jamais regretter. Mais vous avez la meilleure vie. Mais ces gens-là le savent. Hein. Maintenant, ils ont créé des hôtels No Kids. Pour eux, on est le Covid. Hein. Non, mais c'est quand même un truc de fou. La dernière fois, cet été, j'appelle pour réserver un hôtel. Et la meuf explose de rire au téléphone. Elle me dit non. Nous, on ne veut pas d'enfant pendant les vacances. Mais nous non plus. Mais qu'est-ce qu'on fait? On les met dans un chenil. Il y a des gens qui me suivent un peu par applaudissement sur les réseaux ou pas? Ouais, génial. Super. Ils sont cinq. Ils sont cinq. Hein. C'est très humiliant. Non, merci. Merci de me suivre. Alors, pour tous les autres qui ne me suivent pas, je vous explique un peu pourquoi je pose la question. Parce que moi, j'ai gagné beaucoup de followers en peu de temps, là, en postant des vidéos où je pute sur mon mari. Voilà. Il n'y a rien à comprendre. C'est juste ça. Si vous voulez, c'était un truc que je faisais avant, bénévolement, par passion, tous les jours, c'est devenu mon métier. Bon, bon, merci la vie. Mais les gens s'inquiètent beaucoup pour moi. J'ai un entourage inquiet. Ils sont là, non mais ma belle, arrête. Enfin, franchement, et toutes les horreurs que tu dis sur Alix, Alix c'est mon mari, toutes les horreurs que tu dis sur Alix, pff, franchement, il va partir. Je suis là, mais il va partir où? Il ne sait même pas où sont rangées les valises. Non mais, franchement, mais mon mari se barre. Non, parce qu'on se parle de quelqu'un qui n'est pas autonome. Hein. Donc, mon mari se barre, mais je suis fière de lui. On en est là. Hein. Je suis là, mais non. On savait prendre un billet de train tout ce temps. Hein. Non, mais il ira même pas jusque-là. S'il se barre, il va mettre trois vêtements dans un sac, là. Il va descendre à Châtelet. À Châtelet, c'est pas des clodos. Hein. C'est des maris. Je vous jure. Non, mais moi, si j'ai bien une certitude, c'est que mon mari, même malheureux, hein, il ne demandera jamais le divorce. Non, mais c'est trop compliqué pour lui. Il va recevoir les premiers formulaires CERFA. Non, bah, laissez tomber. Hein. Je peux plus la blairer, mais j'ai pas d'imprimante. Donc, ah, je vous promets. Mon mari, il a la phobie administrative. Il y a des gens qui ont la phobie administrative par applaudissement? Ouais, ok. Eh ben, crevez bien en enfer. Ouais. Non, vous n'avez pas un vrai problème, je suis désolée. Vous avez juste baissé les bras. L'argument de mon mari, c'est, écoute mon cœur, les papiers, c'est ton truc. Ce n'est pas mon truc, hein? Ce n'est le truc de personne. Personne n'a jamais appelé la CAF en mode... Non, tu raccroches-toi d'abord. Putain. Vous savez, je sais pas si ça se sent d'ailleurs, mais moi je suis un peu excitée par la perspective du divorce, j'avoue. Ça a jeté un froid. Non, pas, alors je vais vous dire, pas du tout parce que je l'envisage, je suis très amoureuse de mon mari. C'est parce que je sais que si on venait à divorcer, je vais le niquer. Ah bah vous me rassurez, les femmes y ont pensé quand même. Non, bah, allez, 70% des divorces sont demandés par des femmes, c'est pas un hasard. C'est, un divorce c'est quoi? C'est un juge qui dit à une femme, est-ce que vous avez un dossier sur votre mari? Un dossier? Quelle heure? Quel jour? Quelle année? J'ai que ça des dossiers, qu'est-ce que tu racontes? C'est vrai! Et moi, la dernière fois, je dis ça à une de mes copines, j'ai jeûné avec une copine, et je lui dis, ouais, voilà, je pense que je vais gagner mon divorce et tout. Et l'autre, elle me dit, mais t'es une grande malade de penser à ça déjà. Et en plus, je t'explique, ton mari est un excellent père, tu n'es pas là le soir, tu es au stand-up. Franchement, hein, il aurait la garde des enfants. Et j'étais là. Oui. C'est ce qu'on appelle gagner son divorce. Ah non, mais nous, je vous le dis, on est dans le dur, dur, dur. Alors là, moi, la grande, à ce stade, je considère que c'est un brouillon. Voilà. Oui, non, mais ça jette un froid. Mais c'est pas de sa faute à elle, Bichette, si vous voulez. On a utilisé trop de méthodes éducatives différentes, ça ressemble plus à rien. Maintenant, j'utilise même des méthodes à vue. Tu sais, je suis là, maman a haussé le ton. Ça t'a plu? Donc elle se dit, je vis chez des gogoles, laisse tomber. Alors, l'éducation positive, si vous voulez, on peut en parler deux minutes. Hein. Bon, ça pue la merde. Non, mais excusez-moi, mais la dernière fois, j'ai fait une vidéo sur mon compte Insta, vous irez voir, il y a 2-3 semaines, où je dis que j'y comprends rien, etc. Et j'ai eu des centaines et des centaines de commentaires sous la vidéo qui disaient, premier degré, hein, si tu n'arrives pas à te calmer quand ta fille fait une bêtise, c'est à toi d'aller dans ta chambre. Je sais pas si vous vous rendez bien compte à quoi ça peut ressembler dans la vraie vie, ce genre de truc, hein. Genre, ma fille va renverser son assiette comme tous les jours, et je vais être là, Joséphine! Maman va aller se reposer. Voilà. Non, mais ne range pas, ma chérie, je le ferai après. Bon, on marche sur la tête. Non, mais on marche sur la tête. Mais je vous jure, moi, je me dis, il y a un truc que j'ai pas capté, donc maintenant, je regarde des tutos sur Insta, et la dernière fois, je tombe sur un tuto où la meuf disait, plutôt que de dire à votre enfant, Apolline, va ranger ta chambre. Dites-lui, Apolline, maman va ranger sa chambre. Et toi, que vas-tu faire? J'ai signalé le compte. Hein, voilà. Mais on peut pas raconter des conneries comme ça aux gens. Putain. Et moi, je dis ça à ma fille, mais elle me pisse à l'arrêt. Hein. Joséphine... Que vas-tu faire? Je mate pas de patrouille, hein? Range. Mais non, mais c'est vrai. L'avantage avec l'éducation positive, c'est qu'on voit bien que tout le monde galère. La dernière fois, je prenais le train, il y avait une gamine qui ne s'arrêtait pas de pleurer. Et là, sa mère lui dit, Adélaïde, si tu ne te calmes pas, tu ne viendras pas au yoga avec maman mardi. J'étais là, ouh. Donc on ne veut pas que cet enfant ferme sa gueule, en fait. Non, mais attendez, mais moi j'ai reçu tellement de baffes et de fessées quand j'étais jeune que maintenant j'ai les oreilles décollées, le cul plat. Hein. Un jour j'ai reçu deux baffes parce que j'éternuais. Voilà. Mon père s'est rendu compte qu'il avait fait une connerie. Il m'a regardé en mode... Ça te fait un coup d'avance? Après, mes darons, ça respire pas la grande modernité. Hein. C'est des immigrés italiens nés dans les années 50. Pour eux, LGBTQIA+, c'est un code Wi-Fi, vous voyez, hein. Non, mais je le vois bien que ça s'arrange pas. En plus, la fois, ma mère vient à la maison pour m'aider à garder la plus jeune, Thelma. Elle regarde ma fille et elle me fait... Laisse-la s'approcher du four. Elle se brûlera, elle le fera une fois. Hein. Vous n'êtes pas morte avec ta sœur. J'ai toujours cet argument bizarre, tu sais, hein? Tu sais pas si tu dois la remercier ou appeler les flics. Vous n'êtes pas morte avec ta sœur. Alors, non, maman, on n'est pas morte, mais je n'ai pas eu de sourcils de la 5e à la 2e. Hein? Puis, et ouais, ce qui m'effraie, c'est que donc moi, je me sens vieillir quand même. Vous voyez, je me sens vieillir et je sens que je pense de plus en plus comme mes parents. Tu sais, quand t'as de l'empathie pour tes vieux, tu sais que t'es sur la pente descendante toi aussi, tu vois. Si vous voulez, on peut faire un petit test pour savoir si vous êtes vieux dans votre tête. Ça vous dit ou pas? C'est un test fait maison, vous allez voir, ça marche à merveille. Alors, vous êtes vieux dans votre tête si vous répondez oui à ces deux affirmations. Affirmation numéro 1. Vous n'osez plus organiser de raclette chez vous parce que vous avez peur que vos rideaux puent. Alors, attendez. Affirmation numéro 2. Vous avez des rideaux. Mais vous êtes vieux de ouf, je préfère vous le dire. Mais non, mais moi je suis en paix avec ça, je sens que je vieillis physiquement, moralement. Faut que vous soyez en paix avec ça. Moi je suis en paix avec ça, ça y est, bon, je suis en paix, je commence à envisager un petit coup de, vous voyez, petit coup de chirurgie esthétique quand même. Non, ne fais pas ça! T'es trop belle! À votre rythme. Ah oui, oui, non mais moi, écoutez, je suis très à l'aise d'en parler, j'en ai même parlé à une copine récemment. Je lui ai dit, écoute ma poule, je crois que je vais commencer par me faire recoller les oreilles. Voilà. Elle m'a répondu, franchement, c'est ridicule, si tu as 5000 euros à cramer, fais-toi refaire les seins. Donc je suis à la recherche de 10 000 euros, messieurs dames. C'est mes deux complexes dans la vie, c'est les oreilles et les seins. Là, j'imagine tous les auditeurs de Rire et Chanson qui essayent de me googler, tu sais. Oui, c'est les oreilles et les seins. La dernière fois, j'étais assise sur mon canapé avec mes deux grandes oreilles qui dépassent. Et la blague n'était pas encore là. Hein. Et là, ma fille aînée me voit et me dit « Maman, tes deux oreilles, on dirait les deux parties d'un cœur. » Oh, hein. Mon mari a répondu « Un cœur prêt à s'envoler. » J'étais là, hein, mais dis-le, enfin, si tu veux que je me fasse recoller les oreilles. Il m'a répondu, mais tu sais très bien que je suis contre la chirurgie esthétique. Et les seins, si ça peut t'aider à te sentir mieux dans ta peau. Bah, c'est même plus de la chirurgie esthétique, hein, les amis, c'est une transition de genre. Moi, je me fais une blague à moi-même tous les matins, messieurs dames. Je mets un soutien-gorge. Chez moi, ça soutient vraiment la gorge. Ah, mais ça n'a aucun intérêt. On dirait un chauve qui enfile un serre-tête. Voilà. Merci infiniment. Merci. Merci, merci.
2: Merci beaucoup, Marine Leonardi, s'il vous plaît.
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2: Allez, on enchaîne et je vous propose de découvrir maintenant un autre artiste, un autre humoriste qui lui propose une vision de notre société multiculturelle dans laquelle nous vivons. Vous allez voir, il interprète de nombreux personnages avec une énergie incroyable. Il a un très bel univers, très singulier lui aussi. Je vous demande de l'encourager, de l'applaudir très fort. Voici sur Rire et Chanson Hervé Dipari.
8: Moi, je m'appelle Hervé. Je suis né en République démocratique du Congo, RDC. À ne pas confondre avec rez-de-chaussée ou rez-du-cul. Ça n'a rien à voir. Là-bas, j'avais un chien, très moche, mais fidèle, comme tous les moches. Mon grand-père l'avait appelé plus tard. Je lui ai demandé pourquoi. Il m'a dit, Mickey a appelé son chien plus tôt. Moi, c'est plus tard. Le Congo est l'un des pays les plus riches au monde, mais sa population souffre. Il détient 80% des réserves mondiales en matières premières. Or, diamant, coltan, la kryptonite de Superman, ça vient du Congo! C'est également une ancienne colonie belge. Et moi, ce qui me dégoûte le plus, c'est que le Congo a été colonisé par un peuple qui dit 70 au lieu de 70. Ça me dégoûte! Là-bas, il fait très chaud, les boissons sont très sucrées, ça crée une addiction et les gens consomment plus. Une fois, j'ai bu du Fanta. Le lendemain, j'ai pissé du miel. Mon grand-père est mort du diabète. Même ses cendres étaient sucrées. Ça sentait le coca-cerise. J'en ai mis de mon café. Et franchement, il avait du goût, papy. Hein. En France, j'ai découvert l'hiver. À un moment, il faisait tellement froid, ma mère m'a mis des collants. Il ne manquait plus qu'à mettre une perruque et je ressemblais à une prostituée du bois de Boulogne. Bon, du coup, aujourd'hui, je dors toujours avec un soutien-gorge. Je suis arrivé en France à l'âge de 7 ans. Et ce qui m'a le plus frappé, à part mon père et ma mère, c'était la langue. Et ce qui m'a beaucoup aidé à parler français, moi, c'est Hélène et les garçons. Hein? La série des années 90 où on entendait toujours un faux public rigoler, même quand c'était pas drôle. Bonjour, ça va? Oui. Du coup, je parlais français comme ça, même à l'école, avec le professeur. Hervé, tu as fait tes devoirs? Oui, mais j'ai oublié mon cahier. J'ai eu 2 heures de colle, il a convoqué mon père. Monsieur du Paris, Hervé ne fait pas ses devoirs. Quoi? Ne vous inquiétez pas, je vais régler la situation dès ce soir. Oui, on a appris à parler le français ensemble, c'est pour ça. Et moi, c'est avec mon père que je faisais mes devoirs. À gauche, t'avais le cahier, à droite, ma vie entre ses mains. Dans ma chambre, il avait encadré un règlement intérieur. J'écoute mon père et ma mère ou je meurs. Et une fois, mon père a voulu nous faire une surprise. Il s'est déguisé en Père Noël, mais il ressemblait à un marabout. Ma mère l'a pas reconnu, elle lui a mis un coup de tête à la gorge. Quand j'ai annoncé à mes parents que je voulais être comédien, ils m'ont beaucoup encouragé. Ils me disaient « Hervé, tu verras, tu iras très loin !» Effectivement, quelques jours après, ils m'avaient viré de la maison. Aimé Césaire disait « Le rêve est le moteur de la réalité. » Mes parents disaient « Si tu veux vraiment rêver, va dormir !» C'est vrai que pendant longtemps, moi, je rêvais d'être plus grand physiquement. C'est vrai, moi, je suis pas très grand. Mon corps est resté bloqué en CM2. Mais mon zizi à niveau bac plus 5. Quand je me mets sur la pointe des pieds, j'ai la même taille qu'un caddie de supermarché. Pour me rassurer, le médecin m'a dit que j'avais la taille parfaite pour ouvrir des petits placards Ikea. Et souvent, vous savez, moi, les gens qui font des commentaires sur ma taille, c'est les filles plus petites que moi. Hervé, t'es pas grand pour un garçon? Et moi, je leur réponds, bah, toi, t'es plutôt grande pour une connasse. Vous savez, ma taille ne m'a pas empêché de trouver l'amour, heureusement pour moi. Je suis sorti avec une fille plus grande que moi, plus costaud que moi. Une fois, j'ai posé ma tête sur son ventre, je ressemblais à un fœtus. Comme si elle était enceinte de moi à l'âge adulte. Mais sa taille ne me dérangeait pas. Mon père m'a toujours dit, c'est dans les grandes cheminées qu'on fait les plus grands feux. Et quand on a fait l'amour, je commençais à manquer d'air. J'avais l'impression d'escalader une montagne. J'ai dû prendre une bouteille d'oxygène pour finir les préliminaires. C'était horrible. Et je me souviens que ma copine, une fois, s'était embrouillée pour me punir. Elle avait caché mon tabouret. Elle a mis toute la nourriture en haut du placard. J'avais pas mangé pendant une semaine. J'ai dû appeler mon petit frère et grimper sur son dos pour pouvoir manger. Et pour se pardonner, elle m'a préparé un couscous, mais il était tellement dégueulasse, le lendemain, j'ai chié un tagine au poulet. Heureusement, mes parents étaient là pour moi. Heureusement. Mes parents m'ont beaucoup rassuré. C'est vrai, moi, mes parents m'ont élevé pour que je sois l'enfant parfait. Aujourd'hui, je suis le stéréotype du genre idéal. Du coup, je plais beaucoup aux filles en manque d'exotisme. Comme si j'avais 2 boules coco à la place des fesses. Ou une plume dans le cul. Je plais également aux racistes, oui. J'ai fait des études, je travaille. Pour eux, je suis un bel exemple d'intégration. Mais maintenant que j'ai montré l'exemple, ils aimeraient bien que je retourne dans mon pays. Et j'en ai parlé à mon oncle, tonton Bijou. Il nous a rejoints en France pour avoir une meilleure vie. Avec le mariage pour tous, il voulait se marier avec moi pour avoir une meilleure vie. Tonton, je suis pas gay! Ça va venir avec le temps. Tonton, enlève ta main de mon caleçon. Je m'entraîne pour la lune de miel. Mais tonton, je te dis que je suis pas gay. Mais non, on va divorcer. Après, je te donne 10 000 euros. Tonton, combien? T'as une belle bouche, tonton. Hein? Ma mère a vu toute la scène. Du coup, elle se posait des questions sur ma sexualité. J'aurais dû deviner à l'époque où tu écoutais les To Be Free. Tu crois que je t'ai pas vu avec tonton Bijou, sa main dans ton caleçon? Mais maman, il va me payer. Combien? 10 000 euros. Bon, allez-y, serre les dents. Vous savez, moi, je suis hétéro, mais parfois, on me prend pour un gay. Ça me dérange pas. De nos jours, dès qu'un homme s'habille bien et prend une douche, on le prend pour un gay. C'est comme ça. On est dans une société où on veut imposer une sexualité unique, comme si les hommes avaient peur que les femmes ne puissent pas se reproduire, alors qu'on sait très bien que les Antillais sont là pour ça. On est également dans une société où on nous apprend de plus en plus à détester son prochain. Absatoussi et Gargamel, pardon, Éric Zemmour. Ce dernier prétend que le prénom d'Absatou est une insulte pour la France et qu'elle aurait dû s'appeler Corinne. Franchement, aujourd'hui la France est championne du monde, avec une équipe multiculturelle. Elle a envoyé un message fort aux yeux du monde, celui de liberté, égalité, N'Golo Kanté. Robert Ménard, maire de Béziers, il a posé des affiches un peu partout dans sa ville avec des photos de migrants. Il y avait écrit dessus « L'État nous les impose, ça y est, ils arrivent, les migrants dans votre centre-ville. » Ce qui m'a le plus choqué sur cette affiche, c'est pourquoi mon cousin pose dessus. Pourquoi, pourquoi, pourquoi? On est dans une société où on a peur de tout également. Les fichiers S, les attentats. Moi, j'ai joué mon spectacle pendant les attentats. Bon, le public était un peu bizarre, ils étaient là. Excellent, Hervé, excellent, ouais. Fais vite. Vous savez, on traverse une crise identitaire actuellement. Moi, par exemple, je m'appelle Hervé Di Paris. Je peux passer pour un Italien. Di Paris. Hmm? Enfin, uniquement au téléphone, on est d'accord. Hmm? Et ça me fait penser à mon premier entretien d'embauche avec la DRH dans un cabinet de recrutement. Oui, bonjour monsieur. Vous cherchez le KFC, je suppose? Non? Vous avez rendez-vous à 15h30 avec madame Le Sgeg. Ben oui, c'est bien moi, mais attendez, mais à 15h30, j'ai rendez-vous avec un Italien, monsieur Di Paris. Ah, c'est vous? Ah, ah ben écoutez, je m'attendais à avoir un bel étalon et là j'ai un petit boudin noir. Bon, ben je vous en prie, entrez, asseyez-vous par terre, faites comme chez vous. Je suis sorti de là, j'ai pris le RER pour rentrer chez moi, mais il y avait des retards, il y a même un mec qui voulait se suicider. Ben il pouvait pas, vu qu'il n'y avait pas de train. Et le mec c'était un vegan. Alors pour information, les vegans, c'est les gens qui ne consomment pas de chair animale, de lait, de miel, ils ont le même régime qu'une chèvre des Pyrénées. Ils mangent des graines, des noix et chient du quinoa. En ce moment, on a des vegans qui agressent des bouchers. Il y a un boucher qui a eu peur, qui a demandé une protection policière, alors que le mec découpe des têtes de veau avec sa hache tous les jours. Pour moi, le véganisme ne s'applique que dans les pays riches, dans les pays pauvres, par exemple, là où les gens n'ont pas à manger. Si tu leur demandes de devenir vegan, ben c'est toi qui vas manger. Et moi, depuis que je suis enfant, vous savez, j'adore les koalas. Ça fait 3 ans que je mets de l'argent de côté, histoire d'en acheter un, juste pour le manger. Attention, attention, moi, je comprends les véganes et je suis contre la souffrance animale. Mais voilà, je suis un carnivore, c'est comme ça. Ça a commencé depuis les dessins animés Disney. Bambi, La Belle et la Bête, c'est des animaux qui parlent, ils sont gentils, t'as envie de les manger. Et tous ces éléments dont je vous parle ont été relayés par les réseaux sociaux. Ça nous montre aujourd'hui l'impact de la technologie dans nos vies. Et c'est vrai que moi, je sais de quoi je parle. Hein. Moi, je j'aime pas, de toute façon, les sites de rencontres. Je suis resté célibataire pendant longtemps. C'est vrai que nous, les hommes, quand on est célibataire, on est très sensible. Une copine pose sa main sur ton épaule, dans ta tête, t'es tout nu avec Gmail sur les tétons. On est comme ça. Et il y a aussi les amis qui pensent bien faire en voulant te présenter des filles. Mais les filles qui te présentent, pourquoi elles ont plus de moustaches que toi? Sincèrement, moi, j'ai rien contre ces filles parce qu'au fond, bah, je pense que c'est des mecs bien, vraiment. Alors, heureusement pour moi, j'ai rencontré ma copine et dès le premier soir, elle m'a invité au restaurant, chez Otakos. J'ai mangé une tortilla au cholestérol sauce diabète. Aux toilettes, j'ai accouché d'un caca qui avait la même taille que moi à l'âge de 9 ans. Le lendemain, on est parti dans un salon de massage thaïlandais. Pour commencer, la masseuse a posé son zizi sur mon épaule. Elle marchait sur mon dos, tirait mes bras, il lui manquait plus qu'à me cracher dessus et à m'insulter. Le soir, avec ma copine, on a regardé Netflix et moi, je suis à fond, j'adore ça. Je vais tellement rien rater de l'épisode qu'au lieu d'aller aux toilettes, je préfère pisser sur mon canapé et m'en acheter un autre. Oh non. Moi, je regarde plus la télé classique depuis que j'ai Netflix. Non, j'ai arrêté. Enfin, si, je regarde Koh-Lanta. Hein. Il y a du sport, de l'entraide, de l'esprit d'équipe. Et surtout, il n'y a pas de sexe. Mais ça, c'est parce qu'ils sont tous dégueulasses. Les mecs sont tellement poilus qu'on dirait qu'il y a Chewbacca dans leur maillot de bain. Quand tu l'enlèves, t'entends... J'aime bien regarder aussi Cauchemar en cuisine avec Philippe Etchebest. Une fois, il a tellement engueulé un cuisinier, à la fin, c'est moi qui ai pleuré. Et je suis tombé aussi sur un clip de rap américain. On voit des filles en maillot de bain dans un parking. Et tout le monde fait semblant que c'est normal, alors qu'il n'y a pas de piscine. N'importe quoi. Et c'est pour ça qu'avec ma copine, on a décidé d'arrêter la télé dans la chambre. Ouais, c'est vrai. En ce moment, on a le projet de faire un bébé. Mais quand j'ai vu le prix du lait et des couches, je lui ai acheté un poisson rouge. Vraiment, c'est... Ah oui, oui. Non, les bébés, les enfants. Ça me fait penser à notre première fois avec ma copine. Et je me souviens, la première fois, elle m'avait dit des trucs bizarres. Elle était là. « Oh oui, Hervé, vas-y, fais-moi vibrer comme un téléphone qui reçoit l'appel des huissiers. »« Quoi ? » ?»« Oh oui, vas-y, casse-moi l'écran, je m'en fous. J'ai une extension de garantie. »« Quoi ?» J'avais l'impression de faire l'amour avec le service client de Bouygues Télécom. « Oh oui, Hervé, vas-y, fais-moi l'amour comme un Africain. »« Quoi ?» J'étais là. « Wakanda, Wakanda. »« Oh oui, Hervé, vas-y, imite-moi Pumba. » Vous savez quoi? Ça, c'est que de l'amour. Et face à cette société qui tente de plus en plus de nous diviser, la seule chose qui pourra nous aider, c'est l'amour de son prochain, sans jugement, juste de l'amour. Alors, mesdames et messieurs, aimons-nous les uns des autres. Merci.
2: La nouvelle génération du rire, en direct. Sur la scène des Open du Rire, c'était à l'instant Hervé Di Paris. Bravo Hervé.
8: Merci beaucoup.
2: Merci à toi et à très vite. Merci.
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2: C'est une sorte d'anti-héros, en quelque sorte, qui est au bord de l'exaspération à chaque phrase qu'il prononce. Vous allez voir, il a une manière de dire les choses qui est assez particulière. Particulière et percutante aussi en même temps. Il propose un spectacle de stand-up très marrant et il est de retour, lui, ce soir sur la scène de Rire et Chanson Comedy Club. Je vous demande de faire du bruit, s'il vous plaît, pour Ghislain Blick.
9: Ok, merci, bonsoir.

suis venu faire un test micro. Incroyable. Allez, messieurs, dames, faites du bruit pour Ghislain Blick. Non, mais c'est moi. C'est moi, juste, gros coup de chance, quoi. Mais bon, voilà. Du coup, je me présente, je m'appelle Ghislain. Qu'est-ce que je peux vous dire? Je suis quelqu'un de très chaleureux. Ok, donc c'est une blague, direct. Eh ben, bien vu, voilà. C'était un piège. Je suis pas très chaleureux dans la vie. Hein, je suis même pas quelqu'un de tellement bonne humeur en règle générale. Hein, moi, je suis le genre de... Tu sais, c'est moi qui t'appelle, mais t'as quand même l'impression de me déranger. T'as l'impression que je t'appelle au mauvais moment, mais de ma vie. Hein. Ah, c'est très français, hein, c'est très français. En France, on est les champions comme ça pour se plaindre en permanence et pour faire chier le monde. Non, mais en France, tu regardes le JT, tu tombes sur des mecs qui sont là, « Vas-y, je nique la France, je m'en bats les couilles, je suis pas français, la France, je la baise. » Vas-y, c'est le truc le plus français que tu peux dire. Non mais, c'est, moi si je bosse à l'immigration, si un migrant qui vient me voir, il me dit « La France, c'est mon dernier espoir, ok ? C'est la patrie des droits de l'homme, c'est la liberté d'expression. » Moi j'hésite à lui filer son visa parce qu'il va galérer à s'intégrer. Non mais, le même migrant, il vient me voir, il me dit « Oh la France, c'est de la merde, on est gouverné par des cons !» Je lui tamponne son passeport sur le champ. Non mais, je lui file un CD de Patrick Sébastien avec. Allez, bienvenue frérot. Oh, me dis pas merci. Et arrête de sourire parce que tu vas te faire gauler. Non, je suis pas quelqu'un de très chaleureux dans la vie. Moi, si vous tombez sur moi dans un covoiturage, par exemple, bon bah voilà. Hein. Non, vous savez que vous pouvez sortir un bouquin. C'est pas moi qui vais vous empêcher de lire. Vous pouvez même plus tellement tomber sur moi dans un covoiturage. J'ai arrêté ces conneries. C'est pour te taper des Paris-Thionville, assis à trois à l'arrière d'une panda. Non mais trois à l'arrière d'une panda, si vous avez jamais essayé, déjà tu perds l'audition sur le champ. Hein, c'est en fait tu t'assois et t'entends plus rien. Et en fait c'est parce que t'as les genoux qui te bouchent les oreilles. Hein, t'entends plus rien mais t'as quand même un mec qui te parle pendant 6 heures, un mec qui essaye de te convaincre d'écouter du ska. Pff, lâche-moi. Je sais pas si vous voyez les gens qui se percent les oreilles et qui les agrandissent pendant des années jusqu'à ce que tu puisses passer un crottin de chavignol à travers là. C'est au passage, si vous savez pas, les gens qui s'agrandissent les lobes d'oreilles, ils font pas ça pour rien. Hein. Y a une signification. Ils font ça, en fait, c'est pour signifier à la société capitaliste que j'ai un grand trou dans l'oreille. Non, je sais pas. On m'a expliqué, hein. Mais j'écoutais pas. Mais ça veut dire quelque chose. Juste, on s'en bat les couilles. Voilà. Ah, le covoiturage, c'est un enfer. J'en ai fait quelques années, hein. Il y a un seul trajet, je m'en rappellerai toute ma vie. C'était un Lyon-Paris. On était 4 dans la voiture. 6 heures de route, pas un mot du trajet. C'était le paradis. On arrive à Paris, je leur ai dit, putain les gars, c'était génial. Il faut absolument qu'on se revoie, quoi. Ah ouais, non, le covoiturage, c'est vraiment une tannée. Le covoiturage, ça va, à la limite, si c'est pour faire Paris-Thionville. Hein, Thionville, faut pas y arriver en première classe. C'est le choc thermique hein, qui est trop violent. Attends, vous connaissez peut-être pas Thionville ? Ok. C'est de la merde. Voilà. C'est tout ce qu'il y a à connaître de Thionville. Vous connaissez Thionville maintenant ? C'est à 340 bornes de Paris. Tu sors de Paris, c'est l'autoroute de l'Est. Tu prends l'autoroute de l'Est, tu traces, voilà, tu suis l'enfer pendant 300 km. Au bout de 300 km, t'atterris à Metz en Moselle. Pas trop mal, Metz. Et pouf, tu pousses 40 bornes de plus et t'atterris. Pff, c'est en Corée du Nord. J'exagère à peine, hein. Thionville, c'est quand même la seule ville de France qui a un décalage horaire avec le reste du pays. Hein, c'est-à-dire, là, par exemple, à Paris, il est 21h30, heure de Thionville, ça fait

0: 21h30, quoi, mais en 1997. Zidane joue encore au foot à Thionville. Et c'est le seul truc qui vaut le coup. Sinon, c'est nul. Je suis un peu les actualités de Thionville. Il y a quelques semaines, à Thionville, ils ont saisi 60 kilos de drogue. C'est dégueulasse. Laissez-leur la drogue, au moins. À Thionville, on se fait tellement chier. À Thionville, la drogue, elle devrait être distribuée par la CAF. Je dis ça, des fois il y a des gens qui viennent me voir à la sortie du spectacle, ils me disent « Waouh, c'est trop cool, tu parles de Thionville, moi aussi je suis de Thionville. » Putain, je suis pas de Thionville. J'ai rien à voir avec ce qui se passe là-bas, voilà. Moi je suis parisien, on m'adresse même pas la parole, quoi. Je suis parisien d'adoption, je suis pas né à Paris, ça fait 10 ans que je suis ici, mais bon. Je suis devenu parisien très vite. Moi, j'aime bien Paris. C'est magnifique. Je fais beaucoup de vélo. Voilà, quoi. Fluctuat nec mergitur. C'est la devise de... Je suis pas en train de faire un AVC, hein. Tout se passe bien pour moi, hein. Fluctuat nec mergitur, c'est la devise de Paris. Hein, s'il y a des gens qui sont pas au courant, en fait, sur le blason de Paris, il y a un navire... Et dessus, c'est marqué... il y a un navire et c'est marqué « Fluctuat nec mergitur ». C'est du latin et ça veut dire « Il est battu par le flot, mais il ne sombre pas ». Voilà, c'est du latin, c'est pour faire classe. Hein, à titre de comparaison, par exemple, la devise de Thionville, c'est « Jamais de café après 15 heures ». Et sur leur blason, c'est une grille de sudoku. Donc on est très bien à Paris. Non, j'aime bien, je fais pas mal de vélo. Je vous raconte un truc qui m'est arrivé. Il n'y a pas longtemps, j'étais à vélo dans Paris, il y a un gars qui m'arrête. Voilà, il se plante plein milieu de la piste cyclable, il lève les mains, il crie. Moi, j'entends pas ce qu'il crie, parce que je me suis acheté un casque audio avec annulation de bruit. Meilleur achat de ma vie. Je le porte 24/24, je vais pas vous mentir, je suis un petit peu dégoûté de pas l'avoir sur les oreilles en ce moment. Donc je suis là, sur mon vélo, lui il crie, moi j'ai mon casque, j'entends pas, lui il crie, je me dis, ah, écoute, c'est peut-être juste quelqu'un qui a besoin d'aide, donc je veux pas m'arrêter. Il se rend bien compte hein, que je vais pas m'arrêter, je vais beaucoup trop vite pour lui laisser une place dans ma vie. Du coup, il voit que je vais pas m'arrêter, qu'est-ce qu'il fait? Il soulève son pull, il me montre un flingue. Ok. Bon ben, je m'arrête. Non, mais je me dis, on sait jamais. C'est peut-être quelqu'un qui a besoin d'aide. Mais avec un flingue, et ça change tout, quoi. Et du coup, je m'arrête, et j'enlève mon casque, et j'entends ce qu'il me dit. Il me fait, ah, c'est la police. Il y a un mec qui est en train de faire un arraché. Tout va tellement vite. Il attrape mon vélo, il se met dans la direction pour partir. Et au moment où il va partir, comme un con, je me dis... Attends, Ghislain, t'es peut-être pas un flic. T'es peut-être en train de te faire chourer ton vélo. Je chope le gars par le pull, je lui fais « Tu me rends mon vélo ?» Il se retourne vers moi, il fait « Quoi, mais enfin, mais c'est la police !» Au passage, il a un gros problème, ce gars. Il parle pas du tout comme Mel Gibson dans L'Arme fatale. Il parle comme un enfant. « Quoi, mais enfin, mais c'est la police !» En disant ça, il me remonte son flingue une deuxième fois. Parce que maintenant, bon bah, il sait comment je fonctionne. Tout est plus facile pour lui. Et donc là, il me remonte son flingue. Et moi, je suis en train de le tenir. Je revois son flingue. Je commence à voir. Il a tout l'équipement pour communiquer avec ses collègues. Et moi, je suis là en train de le choper par le pull. En train de lui faire, vas-y, si t'es de la police, au moins, t'as une carte à me montrer ou quelque chose. À l'intérieur, quand même, je commence à me dire, putain, Ghislain, qu'est-ce que t'es en train de faire ? Que t'es en train de martyriser un Schmitt. Non, mais c'est de sa faute à lui. Il avait qu'à pas me parler comme un enfant. Il avait juste à me mettre un pain dans la gueule et c'était son vélo. Après, il peut pas me taper, évidemment, parce que... Je suis blanc. Eh oui. Non, mais au passage, je sais pas si vous vous rendez compte à quel point il faut être blanc pour oser vraiment choper un flic. Le callback, hein, sans t'attendre une seule seconde à prendre un pain dans la gueule. Montre-moi ta carte de police. Ah, je suis quand même en train de lui faire un contrôle d'identité au gars. Non mais c'est une nouvelle couleur de peau, c'est du blanc étincelant. Eh ben vous devinerez jamais ce qu'il a fait. Il m'a rendu mon vélo. C'était les flics, hein. Ils sont allés choper le gars. Eh ben ils l'ont chopé à pied. Comme des grands garçons. Et puis ça s'est très bien passé. Ça m'aurait fait marrer qu'il se retrouve au commissariat à dire « Bah, on a dû le laisser filer. » « Comment ça, vous l'avez laissé filer ?»« Bah, c'est Ghislain, il voulait pas nous prêter son vélo. »
1: Merci. Merci à vous. Ghislain Blic sur Rire et Chanson.
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1: L'humoriste qui va nous rejoindre dans quelques secondes maintenant a un parcours absolument atypique derrière lui puisque c'est sa prof d'histoire qui l'a convaincu de monter sur scène. Ils ont donc travaillé ensemble, ils ont collaboré pour l'écriture d'un spectacle, d'un one-man show avec lequel il va se produire ce soir. Je vous demande d'applaudir très fort s'il vous plaît, Farid.
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3: Bonsoir. Les gens ont souvent la même réaction quand je monte sur scène. Il y a celles qui me trouvent stylé et qui disent à leur voisine « il est beau gosse ». Il y a ceux qui me trouvent trop stylé et qui disent à leurs voisins « Il est pédé, non ? Qu'est-ce que... » C'est vrai, hein, c'est vraiment pour un point homosexuel. Mais en majorité, c'est des femmes qui me trouvent stylé. Alors je réponds très vite à la question que toutes les jolies filles se posent, à savoir « Est-ce que je suis polygame ?» Alors, déjà, je trouve que c'est très déplacé comme question, mesdemoiselles. Évidemment que je suis polygame, mais pas n'importe quel genre de polygame. Il y a trois types de polygame. Hein, y a les religieux, les beaux gosses, et bien sûr, vous l'aurez compris, les Antillais. Alors, c'est vrai, la polygamie pose le problème du non-respect de la femme. Hein, parce que chez les religieux, quand il y a polygamie, souvent, les femmes, elles sont obligées, et chez les Antillais, elles sont pas au courant. Et je pense que c'est là que se démarque le beau gosse, c'est que lui, s'il est polygame, c'est parce qu'il est généreux. Il veut partager son corps avec autrui. Alors, moi, comme tout beau gosse, je prends soin de moi, je mets de la crème, Nivea. Non, ça c'est pas drôle, c'est vrai. Un mec qui met de la crème et qui prend soin de lui, aujourd'hui on appelle ça un métrosexuel. Je sais pas si vous avez déjà entendu le terme, rien à voir avec moi encore une fois. Un métrosexuel, c'est un mec qui parle comme un homosexuel, qui se comporte comme un homosexuel. Un jour il surprend tout le monde en parlant de sa meuf. Mais j'étais sûr qu'il était gay lui. Métro. Métrosexuel, ça vient de là. Alors moi, ça fait pas longtemps que je suis célibataire, ça fait 6 mois que je profite à fond de mon célibat. Et c'est seulement la semaine dernière que ma copine s'en est rendue compte. Du coup, maintenant, je suis célibataire. Et c'est vrai que moi, j'ai du mal à rester longtemps avec une fille, c'est vrai. Parce que qu'est-ce que je cherche, moi, chez une fille? Je cherche une fille intelligente, qui a le sens de l'humour, cultivée, dévouée et fidèle. Donc, une fille moche. C'est pas possible pour moi. Non, mais c'est pas possible, bien sûr. Moi, j'attire constamment le même genre de filles. Vous allez reconnaître, mademoiselle, vous détestez ce genre de filles. On a un petit nom pour elle, vous avez un petit nom pour elle, mademoiselle. On l'appelle, dans le langage courant, la pouf. Alors, non. Je vous arrête tout de suite. Pouf, c'est pas le diminutif de poufia, ça n'a rien à voir. Pouf, c'est une fille très bien habillée, très bien foutue, très bien maquillée, très bien chaussée. Et quand tu parles avec elle pour la première fois, tu fais... Pouf, qu'est-ce qu'elle est conne, putain. Et vous adorez critiquer cette fille-là, mesdemoiselles. Vous adorez la regarder, la critiquer, surtout quand vous êtes avec votre copain. Hein. Nous aussi, on adore ça, hein, parce que pendant ce temps-là, on peut la mater. Attends, mais regarde cette pute. Ouais, je regarde. Faut pas dire ça, non, faut pas les insulter comme ça. C'est pas bien. Alors c'est vrai, des fois, ça porte à confusion. Moi, la dernière fois, je sortais de soirée. J'ai croisé une de ces filles qui manifestement sortait de soirée aussi. On s'est croisés comme ça, je me suis retourné. Elle s'était retournée aussi. J'ai fait demi-tour, elle a fait demi-tour. Et j'ai senti un feeling. Alors je l'ai embrassée, tout de suite. Je l'ai embrassée et ensuite je l'ai regardée, je lui ai dit « Ça c'est marrant, on s'est tout de suite compris ». Elle m'a répondu « C'est 50 euros, mon chou ». C'est vrai que des fois, ça peut porter à confusion. C'est vrai. Mais en fait, tous les hommes sont attirés par la pouf. Mais bien sûr, que la pouf, c'est tout ce qu'on pourrait pas voir chez notre femme ou chez notre mère, par exemple. Bah oui, si ta mère s'habille comme une pouf, le mec que t'appelles papa, c'est peut-être pas forcément ton père. On sait pas. La pouf, c'est la fille qui met des photos d'elle sur Facebook avec écrit en dessous « Moi, au naturel hein ». Parce qu'elle a pas peur de montrer ses faiblesses, même intellectuelles. On croit souvent parce qu'elle est belle, elle est hautaine. Ça n'a rien à voir, c'est qu'elle comprend pas ce qu'on dit, en fait, tout simplement. Alors je sais. Du coup, ça fait de moi quelqu'un d'un peu superficiel, un mec pas bien. Alors, des fois, je fais l'effort. J'essaie d'aller vers les autres filles, celles qui sont un peu désespérées, un peu en perdition, et... J'essaie de les complimenter sur ce que je peux. Je leur dis par exemple, excusez-moi, mademoiselle, si je peux me permettre, je trouve, ça n'engage que moi, mais que vous avez une très jolie dent. Votre élégance rend vos cheveux gras vraiment très attirants. Et non, n'écoutez pas ce qu'on vous dit. Les chaussures orthopédiques sont très à la mode. Et elle repart heureuse. C'est ma manière de donner au Téléthon. Alors, non, ça c'est pas vrai. N'applaudis pas ça. Non. Alors vous allez sûrement entendre après le spectacle, Farid, il a du swag. C'est normal. Mais je me dois d'expliquer ce mot pour ceux qui ne le connaissent pas encore. Le mot swag, c'est l'acronyme anglais de something we African got. En français, quelque chose que nous avons, nous, les Noirs. Autrement dit, le style. Merci. Alors, moi j'ai réfléchi. Quelque chose que nous avons, nous, les Noirs, ça peut être n'importe quoi. Je peux dire, hey, t'as du swag aujourd'hui. Ah ouais, tu trouves que je suis stylé? Non, tu pues, mon pote. Mais ça aussi, c'est un truc de Noir. Je sens que ça colle un froid, je m'explique là-dessus. Un Noir qui pue, c'est pas un défaut. D'accord? C'est un héritage. Alors moi, dans la définition de quelque chose que nous avons, nous, les Noirs, j'ai pris que du côté style. Du coup, je suis pour une attitude de beau gosse à tout âge et en toutes circonstances. La question est, qu'est-ce qui n'est pas une attitude de beau gosse? Alors quand j'étais au collège, j'avais un camarade de classe qui s'appelait Moussa. Alors oui, Moussa, on ne peut pas toujours échapper au cliché, hein. C'était le cancre de la classe. Eh bien, un jour où Moussa était exceptionnellement, venu en cours, la prof de... Non, rigole pas, ça lui arrivait. La prof d'espagnol avait dit, je me rappellerai toute ma vie, elle avait dit, je vais entendre le silence. Je veux entendre le silence. Ce à quoi Moussa avait répondu, naturellement, bah ferme ta gueule, qu'est-ce que... Là, la prof lui a dit, écoute Moussa, c'est toi qui vas la fermer. Et tu vas dégager de la classe immédiatement. Là, Moussa s'est levé. Moussa faisait à peine 1m95. Là, il s'est déplacé vers la prof. Réaction normale de Moussa ici, tout le monde aurait eu la même. Bim, balayette. Là, la prof est tombée. Elle s'est fracassée le cou contre l'estrade. Elle s'est relevée, le cou cassé. La tête sur le côté. Elle a dit, Moussa, tu sors tranquillamente de la classe. Là, Moussa, qu'est-ce qu'il se dit? Il se dit, elle me regarde de travers, la meuf. Et là, Moussa, il a eu le geste de trop, selon moi, un geste de violence, on peut le dire. Ouais, il est sorti de ses gonds. Il lui a craché dessus. Ça, c'est pas beau. Non. Alors, bien sûr, j'ai exagéré cette histoire, mesdames et messieurs. C'est plein de clichés, ça n'existe pas. C'est une histoire qui fait beaucoup rire. Je me demande si cette histoire ferait rire si le mec s'appelait Valentin. Alors, Valentin, on peut pas toujours échapper aux clichés. Il était blanc, c'était le délégué de classe. Et en plus, c'était un fils de pute. On sait pas si ça marcherait. Et le problème de Moussa, en fait, c'est qu'il faisait partie de ce genre de mec de banlieue, parce que c'est pas tous les mêmes, moi je viens de banlieue par exemple, genre de mec de banlieue qui ressent le besoin de se revendiquer banlieue de par sa manière de parler ou d'agir. On connaît ce genre de mec? Ce genre de mec à qui tu parles et qui te répond « Quoi ? Eh, écoute-moi, écoute-moi bien ! Moi je parle pas, moi !» Alors que le mec, tu lui as juste demandé son prénom. « Aïe ! Si, si ! On est là ! Est là, alors que le mec, il est tout seul. Merci beaucoup, c'était fun.
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1: Voici Cody.
5: Oh. Merci. Merci, merci, bonsoir. Bonsoir Paris, merci pour cet accueil de merde. Je m'attendais vraiment à quelque chose de beaucoup plus chaleureux. Hein, je viens quand même de loin, hein, rien que pour vous. Je viens de Belgique. Vous voyez la Belgique, hein, pour situer. C'est un petit pays dans lequel on parle trois langues. C'est très compliqué. Vous me direz, trois langues dans un si petit truc, on n'avait plus vu ça depuis l'intégrale de Rocco Siffredi. Mais enfin, vous savez. Alors, monsieur, vous avez ri à Rocco Siffredi ou
6: Hein, madame, ça vous a fait rire, Rocco Siffredi ? J'étais mitigé sur la blague, hein, ça vous a fait rire. Voilà, ça c'est parce que les femmes sont beaucoup plus honnêtes hein, que les mecs. Voilà, donc vous allez devoir me montrer un peu plus d'amour ce soir. Hein. Est-ce qu'il y a des filles célibataires ? Voilà. Est-ce qu'il y a des mecs célibataires ? Éventuellement. Bon, ben bonne soirée alors, bonne soirée. Non, je suis très content, mais je vous l'ai dit, hein, les femmes, c'est beaucoup plus honnête parce que les mecs mentent énormément. Les mecs mentent beaucoup. Pas vrai, les filles ?
7: Oui !
6: Beaucoup plus, hein, les filles ?
7: Oui !
6: Oui, mais beaucoup plus mal. Les hommes ne savent pas vraiment mentir. Il suffit de... Moi, j'ai un couple d'amis dont le mec est assez volage. Je vais vous raconter cette histoire. Ils étaient tous les deux en train de regarder la télévision et le type avait posé son téléphone au milieu des deux, tu vois. Déjà, il est con. C'est vrai, il est con. Et le téléphone se met à vibrer, il y a un message qui apparaît, je t'embrasse aussi, signé Stéphanie. Alors la fille demande, c'est qui cette Stéphanie qui t'envoie, je t'embrasse aussi. Premier réflexe du mec qui ne sait pas mentir, il répète le dernier mot de la question posée. C'est qui cette Stéphanie ? Stéphanie. Oui, c'est qui cette connasse qui t'envoie, je t'embrasse aussi, me prends pas pour une conne. Hein. Déjà la dernière fois ma mère est venue, t'as pas dit bonjour, je te demande de faire la vaisselle, monsieur a toujours un autre truc à faire, elle te ramène plein de vieux dossiers, tu sais. Le fameux tout ce que vous direz pour être retenu contre vous, c'est pas un truc de flic américain, c'est un truc de gonzesse en colère. Donc. Mais c'est pas là où je veux en venir. On va prendre la situation inverse. C'est la fille qui est volage. Ils sont tous les deux en train de regarder un truc à la télé. La fille a posé son téléphone entre les deux, parce qu'elle est con aussi. Il y a un message qui apparaît, je t'embrasse aussi, signé Patrick. Le mec demande, c'est qui ce Patrick qui t'envoie, je t'embrasse aussi. Chez la fille, la réaction est totalement différente. Elle commence par rire. C'est qui ce Patrick ? T'es con ou quoi ? Patrick est gay. Et c'est pas fini, elle dit, quand je vais raconter ça à Patrick, parce qu'elle va le revoir. Et elle te le dit. Et toi tu dis, mais comment elle fait pour me mentir aussi bien ? J'arrive à rien déceler. Ne cherchez pas les mecs. Les filles mentent mieux parce qu'elles ont appris à mentir dans une école secrète, uniquement accessible aux filles, dont l'entrée se fait par la porte des toilettes des filles. C'est pour ça qu'elles y vont toujours à deux. Comme ça, il y en a une qui peut faire le guet pendant que l'autre reçoit la visite d'une vieille druidesse cachée dans une trappe secrète. Bonsoir, vous recevez un message douteux, vous riez très fort, vous dites qu'il est gay. À demain. Désolé d'avoir révélé le secret, les filles. Et c'est pour ça que vous êtes plus fortes que nous, plus intelligentes, et c'est pour ça que je m'incline devant vous, mesdames. Ouais. Et là, les mecs, je les sens, hein, je les vois, ils se disent quel enculé. Oui, oui. Oui, je suis un enculé. Hein, et j'ai choisi ce mot, pas par hasard, hein, parce que je sais que c'est une insulte qui plaît beaucoup ici en France. J'ai regardé l'autre jour un match OM-PSG et tout le public criait la même chose, à l'unisson, Paris ! Paris ! Je me suis toujours demandé, mais tout le monde encule Paris ? Enfin, je veux dire, moi je suis en couple depuis quelques années. J'ai déjà essayé de pratiquer la chose avec ma gonzesse. C'est vrai qu'il... J'y arrive pas vraiment. C'est-à-dire qu'il faut mettre les formes, il faut un petit peu l'aider, quoi. Je veux dire, je dois vraiment être gentil cette semaine-là, parce que sinon, il n'y a rien qui passe. Hein. Donc moi, si j'étais les supporters marseillais, je ferais différemment. Je ferais Paris ! Paris ! Je t'invite à dîner ! Viens, Paris ! Je mets de la musique au romantique ! Si on faisait un truc qu'on n'avait jamais fait avant ! J'ai de la vaseline. T'es allergique? Paris, je mets ma main dans tes cheveux. Je te dis des mots doux, Paris. Retourne-toi. Tu dors? Paris. Paris. On t'encule ! Oui ! Là, ça marche ! Là ! Moi, j'adore le football et je vois que vous aussi. Hein, là, j'adore le football. Il y a un truc qui me surprend quand je regarde un match de foot, c'est qu'il y a énormément de racisme, vous savez, de cris, de singes, etc. Et je me suis toujours dit, mais comment ils vont faire pour éradiquer un jour le racisme ? Il y en a qui ont déjà eu l'idée, hein, par exemple... Il y a ce fameux slogan pour éradiquer le racisme. Vous savez, ce slogan, comme ça, aux abords du terrain. Le fameux « dites non au racisme ».« Dites non au racisme ». Vous pensez vraiment que ça marche ? Ils ont réfléchi à un moyen d'éradiquer le racisme, et il y en a un qui a dit « dites non ». Vous pensez vraiment que le néo-nazi de base, qui se lève un dimanche matin, qui se dit « Tiens, si j'allais voir un match de foot ?» Alors il prend un petit baluchon, il prend une banane auquel il faut la jeter sur un joueur noir, il prend un petit sandwich parce qu'il aura peut-être faim, et le voilà parti en direction du stade en chantant « Aïe, aïe, ho » comme d'habitude. Et là, dans les gradins, il y a un Afghan qui a reçu des places gratuites de l'aide sociale. Et il se dit « Tiens, si je lui explosais la gueule à cet Afghan, sans raison. » Et il se met à le frapper. Et comme ça, il se dit « Ma femme va être tellement fière de moi, elle qui dit que je suis jamais ouvert aux expériences nouvelles. » C'est vrai. On voit toujours le mal dans les Juifs et les Arabes, alors qu'il y a aussi des Afghans. Et il continue à le frapper. Et pendant qu'il le frappe, au loin, sur un panneau, il voit

0: il réfléchit. Il regarde l'Afghan. Il le finit un coup de batte de baseball. Parce qu'il ne veut pas louper une miette, évidemment. Alors, j'ai rien contre le slogan, hein, dites non au racisme. Vous savez, en publicité, il paraît qu'il faut que ce soit simple et stupide pour que ça nous parle. Keep it simple and stupid. J'ai voulu tester ce procédé de communication simple et stupide. Je suis allé en boîte avec un t-shirt où il était marqué « Dites oui à la pipe ». Ça marche. Et qu'est-ce que j'ai eu mal à la mâchoire pendant 3 jours après. J'aurais dû être plus précis sur le message à faire passer. J'ai rien non plus contre le racisme que je viens de décrire. Et je vous encourage à faire comme moi. Je pratique un petit peu de racisme de temps en temps. Mais un racisme équitable. Le principe du racisme équitable, c'est que pour chaque blague raciste à laquelle vous riez, 5 centimes sont versés à un petit producteur d'oignons à Cuba. Et 5 autres centimes vont à Maïmouna, cette jeune malienne qui, tous les matins, sous un soleil harassant, parcourt les 30 kilomètres qui séparent son village du puits pour approvisionner son village en eau. Tous les matins, soleil harassant, 30 kilomètres. Faut l'imaginer, avec sa bassine d'eau sur la tête. C'est ma terre, elle t'appartient. Oui, elle est fan de Christophe Maé, qu'est-ce que vous voulez? Papa, tu es parti sans dire adieu. Ça fait mal. 30 kilomètres, tous les matins, sous un soleil harassant pour approvisionner son village en eau. Vient alors cette interrogation, les amis. Pourquoi ne pas construire le village autour du puits? Maïmouna, une belle leçon de courage, mais qu'est-ce qu'elle est con quand même. Oh, je me moque de tout le monde, je suis noir, je peux me moquer des noirs. J'étais récemment en Martinique. Est-ce qu'il y a des Martiniquais ce soir?
1: Oui.
0: Oui. C'est la même qui a aimé la blague sur Rocco Siffredi, en plus, ça tombe bien. Non, c'est vrai, non, les Martiniquais, moi j'adore la Martinique, hein. Je suis allé 3 fois, il y a un truc qui me fascine, c'est le zouk. Le zouk, c'est quand même une des plus belles MST qui existe. Alors, je veux dire, tu peux tomber enceinte, moi j'ai failli tomber enceinte en écoutant du zouk. Le zouk, c'est tellement sensuel, c'est sexuel, c'est, tout est, c'est pas romantique, c'est, je veux dire, tu peux mettre n'importe quelle parole sur du zouk, ça devient sensuel. En plus, ils sont toujours là. Une souris verte qui courait dans l'herbe. Et je l'attrape par la queue. Je la montre à ces messieurs. Ces messieurs me disent, trempez-la dans lui. Yeah. Ça marche toujours. Attention, je ne voudrais pas faire de clichés sur les Martiniquais, le zouk, les Cubains aussi, les Cubains. Est-ce qu'il y a des Cubains ce soir? Non, bon, il n'y a pas de Cubains. Mais un Cubain, quand il entend de la salsa, c'est dingue, impossible de rester immobile. Un Cubain, quand il entend de la salsa, vous le voyez directement. Hey, que bueno, que rico, que lindo! C'est pour ça qu'il n'y a pas de révolution à Cuba. Dès qu'il y a une tentative de manifestation, en face, t'as l'armée. Sans armes, juste avec un MP3 et Ricky Martin. Oye, ici le commandant de Ramirez, dispersez-vous sinon je tire sur la foule. Jamais, hasta la révolution, siempre. Ok, tu l'auras voulu. 1, 2, 3, un pasito adelante, Maria. 1, 2, 3, puta madre, les mecs, on s'en fait avoir, aïe, aïe, aïe. Merci à tous. Bonsoir, Paris.
2: Bravo Colly sur Rire et Chanson.
0: Merci Paris.
2: Bravo Colly. Est-ce qu'il existe vraiment, Colly, un humour belge?
0: En fait, je te réponds comme Jean-Claude Van Damme. Quand le public rit, haha, j'entends, ça me fait plaisir inside of me. Ça veut dire qu'il y a un...
2: Il le fait bien, hein, vous avez vu?
0: Ce qui est important, c'est de faire du sport tous les jours. Tu fais le grand écart, hop, j'ai pété, tu n'as rien senti.
2: Voilà. C'est ça l'humour belge.
0: C'est ça l'humour belge.
2: Merci beaucoup, Colly. Merci. À très bientôt.
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2: Une artiste avec laquelle il faut savoir rire absolument de tout, même du pire. Et le pire, justement, c'est incontestablement sa spécialité, en quelque sorte. Vous allez découvrir son humour cinglant, mais sincère. Et qui sait que peut-être vous aussi, vous allez tomber d'accord avec elle. Je vous demande de l'encourager en direct et en live sur Rire et Chanson. Maintenant, Anne Protin.
4: Bonsoir, ça va? Ouais. Ça me fait très plaisir d'être là. Je profite que vous soyez aussi nombreux pour me confier un petit peu à vous. Il y a quelque chose que j'aime pas trop chez moi, c'est que j'ai un physique hyper juvénile. Okay, j'ai 26 ans, moi j'ai conscience que je fais pas du tout mon âge. J'ai des copines du même âge que moi et je me sens total décalage physique avec elles, d'accord? Ça fait 10 ans qu'on se connaît et quand je regarde les photos de mes copines et moi il y a 10 ans et les photos d'aujourd'hui, je me rends compte que dans le tas, je suis la seule encore susceptible de plaire à Michel Fourniret. Et ça, messieurs, dames, c'est un problème. Ok, c'est un réel problème. Et je fais un deuxième constat en regardant ces photos tout aussi alarmant à mon sens. Je me rends compte que je suis pas du tout photogénique. Mais alors, absolument pas. Et pour moi, c'est hyper important d'être photogénique, particulièrement à notre époque. Pas pour les réseaux sociaux ou autre connerie, ça je m'en fous. Pour alerte enlèvement. On n'y pense pas assez, hein. On n'y pense pas assez, mais le jour où il t'arrive une bricole, il faut une photo qui donne envie de te retrouver. C'est primordial. Moi, je trouve que les gens négligent beaucoup trop ça. Des fois, on voit aux abribus des photos de gens qui ont disparu. On dirait des portraits de garde à vue. C'est pas normal. Hein. Moi, je vois ça, je me dis en vrai, si ce mec a disparu, c'est pas pour rien. Pas forcer le destin non plus. Donc, rien que pour ça, je voudrais pas me faire kidnapper. Et en même temps, je pense que je ferais peut-être pas une très bonne otage non plus. Dans le sens où il y a moyen que je prenne un peu de plaisir finalement. Ça, c'est le problème des gens à qui il arrive rien. Il m'attache, ça m'excite un peu. Enfin voilà, c'est pas. Là, on est entre nous, on rigole, mais moi, je suis à un stade de ma vie, bonbon, pas bonbon, je ferme moi-même la camionnette, ok? Puis je serai là à poser des questions à la con, genre, vous faites ça depuis longtemps, enfin, c'est n'importe quoi. Après, me faire kidnapper, oui, mais pas par n'importe qui non plus, hein, je suis pas zinzin. Daesh, par exemple, mauvaise ambiance. Ils capturent des gens, ils les décapitent, ils envoient des photos à la famille, ils comptent jamais jusqu'à 3, t'as pas le temps de sourire. Bon. Et puis je prends du recul et je me dis, heureusement que je me fais pas kidnapper parce que tout le monde mérite peut-être pas d'être retrouvé non plus. Hein. Moi j'ai les réseaux sociaux, je vois tous les 4 matins des grands appels au secours. S'il vous plaît, contactez-moi si vous l'avez vu, c'est important, c'est mon grand-père, il a 87 ans. 87 ans. Ma grande, qu'il soit au chaud à l'intérieur ou dans le froid dehors, c'est une question de jour, tout le monde le sait. Qu'est-ce que. Hein? On va pas déployer des armées alors que de un, tous les vieux se ressemblent. Et en plus de ça, est-ce nécessaire de retrouver papy quand on sait que papy, il a une maison secondaire et 30 ans d'épargne? Tout ça pour dire que je fais pas mon âge. Et c'est pas évident parce que du coup, le fait de faire jeune, ça donne une perception erronée sur ma personne. Dans le sens où j'ai conscience que quand les gens me voient arriver, ils se disent oh là là, elle est toute mimi, toute pimpante, ça se voit, c'est une bonne personne. Non? Moi je mets fin au suspense. On s'est tous déjà posé la question au moins une fois dans notre vie, est-ce qu'on est quelqu'un de bien? Moi j'ai rencontré des bonnes personnes, d'évidence, j'en fais pas partie, ok? Je l'ai compris très vite à force d'entendre tous les 4 matins, mais Louane, tu te rends compte de ce qu'on a fait dans tel pays? Tu te rends compte de ce qu'on a fait à telle personne? Bah de un, j'étais pas au courant et maintenant c'est pire parce que je le sais et en plus je m'en tape. Qu'est-ce que je m'en fous? Oh là là. Et moi, ça me dérange pas, ça m'empêche pas de dormir, je m'en fous un peu. Le seul problème, c'est que je suis pas quelqu'un de bien en France. Et ça, c'est emmerdant. Parce qu'on est un pays de révoltés, c'est dans nos gènes. Un truc nous saoule, on crie, on fait des pancartes, c'est notre truc. Moi, je pourrais être comme ces gens formidables. La seule chose qui m'en empêche, c'est que je me sens concernée par que dalle. Prenez n'importe quel sujet, je m'en fous. Moi, je suis à un stade de ma vie, il y a plus rien qui me touche sauf mon oncle à partir de là, franchement. Ouais, pas de... C'est un sketch, hein, il me trouve trop vieille. Bon. Non mais c'est vrai, prenez n'importe quel sujet. Au hasard, l'écologie, la famine, les enfants qui mangent du sable en Angola. En vrai, t'as le soleil toute l'année. Hein. Je dis oui, ok, t'es là, tu manges du sable, t'aurais pu naître à Brest. Il faut relativiser un petit peu, ok? Faut apprendre à voir le verre à moitié plein. Même si c'est vrai que chez eux, non, enfin bref. Il y a plein de sujets comme ça, plein de sujets où c'est compliqué de me sentir concernée. Là où je m'en veux le plus, et là j'admets mes torts à 100%, c'est au niveau du féminisme. La cause est totalement respectable et je trouve ça incroyable qu'on ait encore ça en France, que les femmes se battent. Moi, j'arrive juste pas à me mêler au groupe pour un tas de raisons. En fait, j'arrive pas à me sentir concernée, ok ? Que ce soit les inégalités salariales, bah moi je suis au chômage. Les agressions, c'est presque vexant. Voilà, moi je suis pas dedans. Je suis très loin de toutes ces histoires-là. Je suis tellement loin de toutes ces histoires-là. Il y a quelques années, j'étais encore serveuse et j'ai un collègue à moi qui a un peu pété les plombs. Il a planqué un téléphone dans le faux plafond du vestiaire des filles pour nous filmer à notre insu. Il s'est fait avoir, il a avoué à la police et il a avoué un détail très précis. Il a dit « Attention, moi je filmais pas tout le monde, j'avais mes cibles ». Cette information-là, elle a traumatisé toute l'équipe, ok ? Toutes les filles étaient en larmes et tout, et moi la première évidemment, parce que je faisais pas partie des cibles, voilà. Des débuts chaotiques dans la vie active, mais tout ça pour dire que j'ai pas toujours été dans la mendicité, ok ? J'ai eu des vrais tafs avant d'être ici, j'ai été 3 ans serveuse pendant mes études, et c'est vrai que c'était un travail très formateur, la restauration rapide notamment. Moi, j'ai découvert le plus gros point faible de la restauration, les clients. Très clairement, voilà. Moi, j'ai fait un top 1 vraiment du pire client de la restauration rapide. Et pour moi, sans aucun doute, c'est vraiment celui qui, au drive, après 30 minutes à klaxonner dans la queue parce qu'il est persuadé que ça va aller plus vite, quand tu lui donnes son sac, il te pose une question, une seule. Y a tout. Vous vous attendez à quoi comme réponse ? Y a tout. Non, on a mis serviette et paille, on a dispersé le reste sur le parking, bonne chasse aux œufs. C'est une folie, ce truc. Et surtout, j'ai trouvé quelque chose de très positif dans la restauration rapide. On entend très souvent, à tort, que c'est très sale, que les normes d'hygiène sont pas terribles, etc. C'est tout l'inverse. En réalité, les normes d'hygiène sont très très strictes, à tel point que moi, ça fait 8 ans que je travaille plus là-bas, et ça m'a un peu matrixé le cerveau. Moi, ça fait 8 ans que je travaille plus là-bas, et je continue de checker l'hygiène absolument partout où je vais, même à des endroits où c'est pas du tout la priorité, au hasard, les kebabs. Le kebab, pardon, mais c'est le seul endroit où quand t'appelles pour savoir si c'est ouvert, c'est les cafards qui décrochent, hein ? Je veux dire, il n'y a qu'au kebab que ça ne choque personne de voir un mec se lécher les doigts avant de faire ton sandwich. Et quand tu vois l'état de ses doigts, tu te dis « Putain, heureusement qu'il les lèche ». Après ça, j'ai été banquière. La transition paraît brutale, hein, mais dans les deux cas, on côtoie des pauvres qui se plaignent toute la journée. Et moi, je suis quelqu'un, je me lasse très vite, ok ? J'aime pas la routine. Et le problème de la banque, c'est que c'est toujours les mêmes gens, les mêmes histoires, les mêmes problèmes. Moi, ça m'a fait détester 2 choses au bout d'1 an seulement, la moquette et les pauvres. La moquette, vous avez vu, il y en a dans toutes les banques. C'est moche et ça pue. Et les pauvres, pareil. Après, je suis pas un monstre, ok ? Je déteste pas tout le monde non plus. Mon petit péché mignon à moi, c'est les personnes âgées de plus de 80 ans, célibataires. Je m'explique. J'ai 26 ans. Pas de terre, pas de famille. Mes possibilités d'héritage sont largement diminuées. Je vous fais le schéma, vous allez comprendre. Il a 80 ans, il passe la porte de l'agence, il est seul, probablement veuf. Il y a un matelas de sécurité, c'est sûr. Quand il s'assoit dans le bureau, s'il a une touffe dans les oreilles et les genoux qui craquent, c'est qu'il est doucement en train de sécher, il faut le cueillir. Et là aussi, j'ai appris un truc de mon expérience à la banque. J'ai découvert que c'était un milieu très intrusif, ok ? Dans le sens où on connaît toute votre vie. Voilà, ne nous mentez pas, ça ne sert à rien. On a accès à toutes vos dépenses. Le moindre centime qui sort, on est au courant. Qu'est-ce que c'est cher un abonnement Pornhub, sans déconner ? Mais non, ça chiale pour une carte à 8 euros, ça se branle pour 40 balles par mois, mais vous prenez pour qui ? Hein ? Fais ça gratuitement chez toi ou devant une école comme tout le monde, hein ? Après ça, j'ai voulu être gardienne de prison. Seul moyen de rester en contact avec mes ex. Voilà. Et là, j'ai réalisé récemment qu'en fait, je n'ai jamais fait un travail que je voulais faire quand j'étais petite. Personne à 8 ans ne rêve d'être banquière ou serveuse, ça n'existe pas. Et moi, j'étais une gamine comme les autres, j'avais les mêmes rêves que tout le monde. Moi aussi, à 8 ans, je voulais être vétérinaire ou stripteaseuse. On a tous les mêmes rêves, ok ? Après, on mûrit, on grandit, on découvre la vie, on se rend compte qu'effectivement, vétérinaire, bon. 9 ans d'études pour fourrer son bras dans le cul d'une vache, hein ? Autant être sage-femme, les études sont moins longues et le résultat est le même. Et du coup, je me suis posé la question récemment de me dire, bon, là je suis humoriste, mais si demain tout s'arrête, c'est-à-dire pas grand-chose, qu'est-ce que je ferais finalement ? Il serait peut-être temps que je fasse un travail qui me plaît. Et j'ai réfléchi un peu, qu'est-ce que ce serait mon job de rêve aujourd'hui ? Et j'ai trouvé. Aujourd'hui, mon job de rêve, assistante sociale. Parce qu'assistante sociale, c'est le seul métier. Tu as tous tes week-ends, tu fais 8h-17h, et de 8h à 17h, tu fréquentes que des gens qui ont une vie plus merdique que la tienne. Si ça, c'est pas hyper thérapeutique, quand même, hein? 8h-17h, enfants placés, violence conjugale, demande d'asile, refusée, on est en France. Expulsion, huissier, tu rentres chez toi, il est 17h30, tu passes la porte, il y a ton clochard au RSA qui se rase les couilles sur le tapis du salon. Tu prends du recul, tu le regardes, tu te dis, en vrai, il dégoûte, mais moi, au moins, il ne tape pas. Alors, eh oui. Je sens bien que c'est le mot clochard qui vous choque. N'y voyez aucun mépris de ma part, d'accord? Moi, j'ai absolument rien contre les clochards, j'adore ce qu'ils font. Est-ce qu'on n'est pas un peu d'accord pour dire qu'ils font de plus en plus, c'est difficile? Hein? Je sais pas comment ça se passe chez vous à Paris. Moi, aujourd'hui, je pars d'un principe très simple dans ma ville. Si tu refuses mon sandwich au thon parce que soi-disant t'es allergique, t'es pas suffisamment pauvre, ok? Moi, j'en ai assez qu'on mente aux gens. On sait très bien qu'ils dorment au chaud le soir, ils sont ramassés comme les trottinettes électriques. On sait comment ça se passe. Et évidemment, tu leur dis ça, ils vont te dire « Oui, mais bon, le SAMU social, ils nous mettent 2h à 6h. L'avenir appartient à ceux qui se lèvent tôt, ok ?» Et je dis beaucoup clochard aussi pour parler des hommes. Messieurs, sans rancune, très sincèrement, sans rancune. Moi, je suis très contente que vous existiez dans nos vies parce que je trouve que vous êtes nécessaires à notre société. Ça fait des années qu'on parle à juste titre des scandales MeToo, il était temps que ça éclate. Mais je pense qu'on oublie de vous remercier pour les choses que vous faites de bien dans nos vies. En fait, moi, je trouve réellement que vous relevez le niveau par rapport aux femmes dans beaucoup de domaines, dont un qui me tient à cœur ce soir, la calvitie. Messieurs, merci pour ça, sincèrement. Moi, ce qui me fascine dans la calvitie, c'est à quel point ça peut vous complexer, pour aucune raison valable. Et je me suis rendu compte que, en fait, quand tu fais remarquer à un homme qui perd un peu ses cheveux, il panique et il s'engouffre dans une panoplie d'excuses improbables, du genre « Mais non, je perds pas mes cheveux, c'est la pleine lune, j'ai des carences. » Non, non. Non, la seule carence que t'as, c'est une carence en cheveux. T'as la banlieue qui s'écarte du centre-ville, Dominique Arrête. C'est là-dessus que je m'arrête. Merci beaucoup, messieurs, dames. Merci.
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2: Je vous demande de faire et un maximum de bruit également pour Amine Radi sur Rire et Chanson.
5: Bonsoir Paris. Comment ça va? Voilà, voilà, voilà, de l'ambiance, voilà, c'est ce qu'on aime. Voilà, c'est très bien, ça va Paris? Bon, avant de commencer, j'ai une question. Est-ce que tout le monde... Calme-toi. La fille de Youyou, tu veux marier ta fille? J'ai une question. Est-ce que tout le monde comprend le français dans cette salle? La dernière fois, j'ai joué mon spectacle. Ici, il y avait un mec assis première rangée. J'ai fait 2 heures de spectacle. Il n'a pas souri une fois. Il a remis ma vie en question. J'ai pas vu ses dents. Après 2 heures de spectacle, je lui ai dit, frérot, tu t'appelles comment? Il a fait, hein? Il y a une dame assise à côté de lui qui se lève, qui dit « Non, Amine, en fait, c'est moi, je m'occupe d'une classe de migrants. Ils viennent d'arriver en France. Ils parlent pas français. » Voilà. T'as compris? Voilà, c'était dur. Et ça fait plaisir que vous soyez là, parce qu'avec ce qui se passe en France, vous avez vu ce qui se passe en France? La galère, voilà. Je comprends plus rien, moi. Voilà, je comprends plus rien. On dirait que c'est l'Afghanistan. On dirait la France, c'est une classe dans une école où le prof vient bourrer le matin et le directeur il est jamais là, chacun fait ce qu'il veut. On vient de sortir d'une crise, on est rentré dans une autre. 2020, le Covid, vous vous rappelez? Pendant que les gens ils mouraient, nous en France on faisait quoi? On se battait pour le papier toilette. Voilà, 2022, il n'y a plus d'essence. T'es venu comment frérot toi? T'es venu en BMW pied, ça se voit. T'es venu en galère. Il n'y a plus d'essence. Vous avez vu le prix de l'essence? 2,40€. C'est plus de l'essence, c'est du champagne. Tu fais 3 heures de queue pour mettre de l'essence. C'est une boîte de nuit, c'est plus une station d'essence. Mais j'en peux plus! Avant les amis, le monde a changé. Avant, on partait à la station, tu mettais de l'essence, ça y est, après tu te cassais, normal. Aujourd'hui, non, c'est devenu un événement dans ta vie. Tu te réveilles le matin, tu te prépares psychologiquement que tu vas mettre de l'essence. Tu montes dans la voiture, t'appelles toute ta famille, tu leur annonces. Oui, allô, je vais mettre de l'essence. Ta mère, elle te dit, bravo mon fils, bon courage, on est avec toi. Soutien à toi, elle prie pour toi. Avant d'arriver à la station, le pompiste, on n'a jamais regardé. Là, on arrive, le pompiste, tu descends de la voiture, tu le regardes droit dans les yeux, tu lui fais un câlin, un bisou, tu dis « ça va, frérot ?» On peut rester en contact, on sait jamais, je prends ton numéro, demain je vais à Nanterre, si tu connais quelqu'un, il fait passer. Le monde a changé, les amis. Moi, je suis parti pour mettre de l'essence, je descends, je fais un câlin au pompiste. Au moment où j'ai pris le pistolet, il voulait le mettre dans la voiture, je dis attends, je fais une story, d'abord on sait jamais. Je vais annoncer à tout le monde que j'ai mis de l'essence. Je prends le pistolet, je le mets dans la voiture, là je vois ma vie défiler, ça va vite, ta-ta-ta-ta-ta, vite doucement. Oro par oro, je vais voir mon argent partir, frérot. Au moment où je voulais payer, j'ai sorti la carte, elle a toussé, elle a fait... Mon banquier m'a appelé, il m'a dit, t'es sûr? Je lui dis, c'est combien? Il m'a dit, 100 euros. Je lui dis, 100 euros? À ce prix-là, mais moi, une paillot, là, je le bois à l'essence. Les amis, le monde a changé. Avant, les influenceuses, pour se la péter, elles partaient à Dubaï, aux Seychelles. Là, elles vont aller où? À la station Shell. Là, bientôt, hein, bientôt, tu vas arriver à la station pour mettre de l'essence, il y a Nusret. Il va te mettre un peu d'essence, comme ça, voilà. Ça part dans tous les sens, je comprends plus rien. Et les films, c'est fini là, les films de braquage de banque. Ça va être film de braquage de station d'essence. C'est pas Casa del Papel, ça va devenir Casa del Gasoil. C'est plus Berlin, Tokyo, Rio, non, ça va être Auchan, Leclerc, Carrefour. Mais moi, ce que je comprends pas dans cette crise, c'est que qui sanctionne qui? J'ai pas compris ce qui se passe dans le monde. Poutine, il a attaqué l'Ukraine. Macron, il a dit le lendemain, on va sanctionner la Russie. Et Poutine, j'ai l'impression que depuis ce jour, le monde entier a été sanctionné sauf Poutine. Oui, tu sais comment la France, elle a sanctionné la Russie? La France a décidé de retirer Dior, Chanel, Hermès et Louis Vuitton. Les hommes russes ne peuvent plus acheter de sacs à leurs femmes. C'est plus, on leur a rendu service. Elle est dure celle-là, tu l'as compris après. Non, il a compris 30 secondes. Internet Explorer. Les États-Unis, vous savez ce qu'ils ont fait? Les États-Unis, ils ont décidé de retirer McDonald's, Starbucks et Coca-Cola. C'est plus une sanction, c'est un régime alimentaire. Tu sais que moi, depuis la crise, à chaque fois, je pense à la guerre. Je me dis, venons, si on rentre en guerre, comment ça va se passer? Poutine, il a le nucléaire, les États-Unis, les arts, les tanks, les militaires. Nous, en France, on a quoi? On a Maïva Guénam qui fait des stories sur son vagin, comment le rajeunir? Désolé madame, mais sur ma vie elle l'a fait. On a Rubina Cara qui vend ses culottes sur TPMP. Mais attention, nous on n'est pas là pour parler de crise. Hein. On est là pour kiffer, j'ai envie de vous raconter ma vie. Moi je m'appelle Amine Radi, les amis, depuis que je suis humoriste, je vis ma best life. J'ai pu voyager en business class. Il y en a qui ont voyagé en business class ici? Calme-toi madame, Air Algérie ne compte pas. Non, ça compte pas, non, parce qu'il y en a, ils se sont chauffés. Moi, j'ai pris les amis business class, Qatar Airways, les amis. Faut savoir, quand tu voyages en business class, tu te sens supérieur malgré toi. Quand tu rentres à l'aéroport, tu veux que tout le monde sache que t'es en business class. Le billet, tu l'imprimes, c'est collé, et c'est business class. Moi, je suis rentré, ma marche, elle a changé. Le douanier dit, monsieur, vous allez où? J'ai en business class. Il m'a dit, oh, quelle destination? J'ai en business class. Il m'a dit, à quelle heure? J'ai à 15h, mais en business class. Il a compris, c'était ma première fois, il m'a dit, passe. Quand tu vas en business class, tu vas pas avec le peuple à l'aéroport, non. Tu vas dans un endroit spécial qui s'appelle le business lounge. Imagine frérot, ferme les yeux, imagine. Je sais que ça, il y en a, voilà. Première fois de ma vie, j'arrive au business lounge, je savais pas quoi faire. J'ai enlevé mes chaussures avant de rentrer. Au moment où je rentre, j'ai vu un buffet à volonté, les amis. Sur ma vie, j'avais su, j'aurais pas mangé pendant 2 jours. Qu'est-ce que j'ai fait? J'ai ouvert ma valise, j'ai commencé à mettre les gâteaux dedans. Les assiettes dedans, les fourchettes, on sait jamais. J'ai commencé à prendre les hôtesses dans mes bras, je leur ai fait des câlins, des bisous, parce que je savais que c'était être la première et dernière fois de ma vie que je prenais la business class. Et là, au moment où je quitte la business, je monte dans l'avion, Qatar Airways, je vois quoi? Une hôtesse de l'air. C'était la première fois de ma vie que je voyais une hôtesse de l'air. Moi, je suis marocain, j'habite à Casa, je suis habitué à la Royal Air Maroc. C'est pas des hôtesses qu'on a, c'est des contrôleuses là-bas. Elle te regarde et dit, c'est par là, oui, par là, il y a le pilote, je sais que c'est par là. Y a pas de virage, y a pas de feinte. Air Algérie, c'est des videurs là-bas. Tu montes dans l'avion, on te tape là, avance, yallah, avance. C'est la seule hôtesse qui te regarde comme ça, yallah, qu'est-ce qu'il y a? Te dit, Inch'Allah, l'avion il tombe ensemble, elle veut mourir dans l'avion avec toi. Tunis Air, ils ont pas d'hôtesse. Chacun se sert tout seul. Hey, il te ramène un plateau, quelqu'un a déjà mangé dedans. Le pilote, il arrive, il dit, c'est mon dernier vol, ça y est. Air France, c'est pas des hôtesses, c'est des cure-dents qui marchent, elles marchent comme ça. Elle te ramène à manger, t'as envie de lui dire, mange-toi d'abord, tu vas mourir. Alors les amis, je vois une hôtesse de l'air, première fois de ma vie, elle me regarde et me dit, monsieur, suivez-moi. Oh là, je te suis. Et là, je la suis, elle me dit, monsieur, voilà votre chambre. J'ai dit, madame, calmez-vous, je suis pas le pilote. Elle m'a dit, non, avec nous, quand vous voyagez en business class, vous avez le droit à une chambre à vous tout seul. J'ai vécu 17 ans chez mes parents. Je n'ai jamais eu une chambre à moi tout seul. On a toujours été quatre dans la chambre. J'ai découvert l'intimité grâce au Qatar. Parce que sinon, l'intimité n'existe pas. Il y a toujours une sorcière qui veut te mettre quelque chose dans la tombe. Comme la marabout de Paul Pogba, tu connais. Et là, elle revient me voir, elle me dit, monsieur, voilà le code Wi-Fi. Code Wi-Fi, là-bas dans l'air, ça capte. Chez moi, sur Terre, je galère encore. Et là, elle revient me voir, après une heure de vol, elle me dit, monsieur, voilà votre pyjama. Pyjama, madame. J'ai jamais eu un pyjama de toute ma vie. Mon seul pyjama, c'était un t-shirt à XL de mon frère avec un short à XXL de ton oncle. Et quand t'as pas de frère ou t'as pas d'oncle, tu dors avec le slip. Tu vois le slip, il est ni blanc ni jaune, il a perdu la couleur. Tu vois le slip, il a plus le cordon, il tient juste grâce à Dieu. Tu vois le slip que tu portes à tes 15 ans, à tes 18 ans, il devient un chiffon avec lequel ta mère essuie la fenêtre. Elle essuie la table. Et le déchirant trois, toi, tu vois ton slip partout dans la maison. Tu vois ce slip ou tu vois pas? Et le déchirant 3, c'est plus du recyclage, c'est dangereux. Tellement j'ai kiffé la business class, les amis, je vous jure. C'était la première fois de ma vie que je voulais mourir dans l'avion. J'allais devenir la fierté de la famille. Mon père sur ma tombe, il allait écrire « Amin Radi, mort en business class ». Attends. Vous applaudissez ma mort ou c'est une blague, là? J'ai joué ce script dans le monde entier, vous êtes le premier à applaudir ma mort. Il est content, il applaudit ma mort. Je te jure, j'arrive au Qatar tellement j'ai kiffé, j'étais à deux doigts de demander l'asile, mais je me suis dit jamais de la vie. J'ai mon public sur Rire et Chanson qui m'attend. Ah. Ah. Que Dieu me pardonne. En tout cas, c'était tout pour moi. Merci Rire et Chanson, ça fait plaisir.
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5: Merci Guillaume, ça fait plaisir. Merci.
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2: Voici Tom Boudet.
6: Merci beaucoup, bonsoir. Ça va bien?
7: Oui.
6: On est chaud?
7: Oui.
6: Enchanté tout le monde, je vais présenter, je m'appelle Tom. Moi j'ai une bonne nouvelle à vous annoncer ce soir. Il y a quelques jours, je suis allé pour la première fois de ma vie chez le dentiste, seul, sans ma mère. Ouais, merci beaucoup. Merci. Merci. Bon, elle m'a manqué. Parce que moi j'admirais ma mère chez le dentiste, elle arrivait avec une certaine assurance, quoi. Elle disait bonjour, je m'appelle Madame Boudet, j'ai pris un rendez-vous pour un détartrage. Waouh! Quelle élégance! La classe! Moi j'ai pas cette assurance-là, moi quand je suis arrivé, ils m'ont dit vous êtes qui? J'ai dit Madame Boudet, moi, directement, je... Après, je me suis fait les tartrés, ça, j'ai kiffé, ça. Tu sais, pendant trois jours, je me suis léché l'arrière des dents. Je sais pas si vous connaissez ce truc. Hein, tu sais, quand tu fais les tartrés, tu te kiffes, mais que des dents, t'es là, salut. Voilà, c'est ma vie du moment, quoi. Je découvre la vie. La dernière fois, j'ai dû appeler mon coiffeur pour prendre un rendez-vous. Putain, je savais pas quoi lui dire. J'ai tapé son numéro, je l'ai appelé, il a décroché, il a dit « Bonjour, salon coiffeur Gabriel, je vous écoute. » J'ai dit « Gabriel... Bah comment vont tes enfants? Voilà, je... Je te jure, moi au téléphone, je suis mal à l'aise, quoi. À chaque fois que je suis au téléphone avec un service mobile genre Free pour régler un truc, à chaque fois que je suis au téléphone avec eux, ils me prennent pour une femme. Ils me disent « Allô, bonjour, madame. » Et moi, je me rends compte que j'adore. Je te jure, au téléphone, j'ai une autre identité. Au téléphone, je suis pas Tom, je suis Catherine. Ouais, tu sais, je m'invente une vie, je suis dans mon rôle, je suis là. « Bonjour, ma belle Catherine. » J'ai deux enfants avec Didier. On a bien vécu le confinement avec Didier. Hein. Oh. C'est fou, on a vu qu'on était fatigué à rien faire. Mais ce qui est ouf, c'est que c'est avec ma voix normale qu'on pense que je suis une femme. La dernière fois, ça m'a un peu énervé. Donc j'ai fait exprès prendre une grosse voix au téléphone. J'ai dit « Allô, bonjour !» Ils m'ont dit, bah dis donc, vous êtes enrouée, Madame Catherine. J'ai fait non. Voilà, c'est ma vie, je découvre tout, qu'est-ce que vous voulez. J'arrive aussi à me connaître moi-même, là c'est bien, j'arrive à m'accepter comme je suis dans tous mes états, parce que parfois, je vous le dis, voilà, ce soir, ça m'arrive parfois d'être triste. Voilà. Oui. J'aime bien, c'est le moment où vous avez envie de me donner 20 euros, j'aime bien un peu ce moment. Non, je vous dis ça parce que l'autre fois, j'ai vu une amie à moi, elle était un peu triste, ça m'a fait de la peine. Elle avait fait quelque chose comme elle était triste. Elle avait fait une playlist Spotify avec que des chansons tristes. Et je lui ai dit, mais si t'es triste et t'écoutes des chansons tristes, ça va te rendre encore plus triste. Elle m'a dit, c'est le but. Je lui ai dit, toi, t'as rien compris, toi. Toi, quand t'as la diarrhée, tu manges des pruneaux, c'est ça le... En même temps, je la juge pas. Au moins, voilà, c'est bien. Elle sait ce qui la rend triste. Moi, je sais ce qui me rend triste. Je sais même ce qui me fait pleurer, moi. Ouais. Des vidéos YouTube de militaires qui rentrent chez eux. Oh, putain. Oh. Me lancez pas sur le sujet ce soir. Je sais pas si vous connaissez un peu ces vidéos. Ouais. C'est toujours des vidéos YouTube de militaires américains. Ça fait 10, 15 ans qu'ils sont pas rentrés chez eux. Le mec, il rentre. Il y a sa femme qui s'y attend pas. Elle se retourne. Oh, Brian. Et moi, je suis en larmes comme ça. Et je sais pas pourquoi ça m'émeut. Je suis pas militaire. J'ai personne de ma famille qui est militaire. Je me dis peut-être, il y a un militaire, dès qu'il voit une vidéo d'un humoriste, il se met à pleurer, quoi, tu vois. C'est la vidéo, elle fait bonsoir tout le monde, ça va? Oh putain, je peux pas regarder. C'est un lieutenant qui arrive, mais enfin, colonel, qu'est-ce qui vous arrive? Ma mère s'appelle Catherine, voilà. Et c'est bien, voilà, j'arrive à me connaître, c'est cool. J'arrive à savoir les moments où je suis à l'aise ou moins à l'aise dans la vie, c'est cool. Il y a un truc, moi je suis un peu mal à l'aise, je sais pas faire. Moi je sais pas aborder quelqu'un qui me plaît. Ça, je sais pas faire. Par exemple, si je suis dans un bar et je vais voir quelqu'un qui me plaît, je stresse, je panique, quoi. Si je vois la personne, je dis salut. C'est souvent la pote de la personne qui me repère, qui dit attends, il y a Shai Chaplin qui veut te parler, là. Qu'est-ce qu'il fait là, c'est... Moi, je suis pas bien, tu vois, je suis en panique. Bon, j'ai toujours un pote à moi qui vient me sauver, qui dit pardon, c'est mon petit frère handicapé. Voilà, je... Moi, je suis dans le rôle, du coup, ça, il faut pas, c'est pas bien, non. Et c'est bizarre parce que tu vois, là, sur scène, devant vous, je suis à l'aise pour vous aborder, mais dans la vie, tous les jours, je sais pas aborder quelqu'un qui me plaît, quoi. Moi, il me faut un micro et des lumières. Je peux t'aborder, mais dans un karaoké, quoi, c'est le maximum. L'autre fois, j'ai demandé des conseils à mon grand-père. J'ai dit, papy, comment je peux faire pour aborder quelqu'un qui me plaît dans un bar, par exemple? Il m'a dit, c'est très simple. Il m'a dit, tu vas voir la personne dans le bar, tu mets ton coude comme ça sur sa table et tu lui dis un petit compliment, genre, ouais, je te trouve très jolie. Je dis, papy, t'es ringard, là, qu'est-ce que tu fais? Du coup, j'ai dit, vas-y, je vais le faire, mais à ma sauce. C'est-à-dire, je suis arrivé, j'ai pas mis mon coude, j'ai mis mon corps entier, moi, sur la table. Comme compliment, j'ai inventé un truc, j'ai dit, waouh, vous avez une dentition exemplaire. Ce à quoi elle m'a répondu, merci beaucoup, hein, voilà. Je crois qu'elle va se faire les tartrées, elle aussi, apparemment. Cela dit, la dernière fois, j'étais content parce que j'ai pas dû aborder quelqu'un, c'est une personne qui est venue m'aborder. Il y a quelques temps, je me suis fait aborder par une personne beaucoup plus âgée que moi. Alors, comment je savais qu'elle était plus âgée? Parce que dans le bar pour danser, elle faisait la chorégraphie avec ses deux doigts autour de ses yeux, comme ça. Et elle arrêtait pas de crier, je suis on fire, je suis on fire. Tu sens qu'elle est sur terre depuis longtemps, quoi, tu vois, c'est... Et donc, je suis dans le bar avec cette personne et je vois, elle à l'opposé de moi. Et je vois, elle me fait des regards un peu insistants. Sauf que moi, au début, je capte pas trop bien les signaux, quoi. Vu son âge, je me dis, la personne est en danger, quoi. Elle s'approche comme ça vers moi, je crois que ça va. Elle s'approche, elle me regarde, elle me dit, oh. Moi, j'étais là, oh. Et elle, oh. Tu sais, j'ai l'impression que c'était une pub pour le lisopaïne. Oh, oh, oh, oh. Elle, elle s'approche encore plus et elle me dit, ça t'intéresserait d'avoir une deuxième maman? Elle, elle s'est abordée, quoi. C'est pas de... Et tu sais, au début, j'étais un peu réticent sur le fait que, comme ça, une personne plus âgée vienne me draguer. Et après, j'ai pris du recul et j'ai compris, quoi. Je me suis dit, voilà, cette dame, elle, quoi, peut-être 40, 50 ans, peut-être qu'elle venait de divorcer en plein milieu de sa vie, et peut-être qu'elle veut se relancer. Eh ben, je suis son homme. Ouais. L'idée d'être un jour, peut-être, le beau-père de l'un de mes potes, ça m'a excité, en fait, quelque part. Tu sais, j'ai pas à dire à mon pote, range ta chambre, fais la vaisselle, je vais bien l'humilier, je vais dire, fais un bisou à beau papa, je serai comme ça, moi, tu vois. En plus, je trouve que j'ai une bonne tête de gigolo. Vous attendez pas à ça, hein? Non, mais si, l'autre fois, je me suis regardé dans le miroir, tu sais, imberbe, blanc, je me suis imaginé sur la Côte d'Azur, avec une dame de 70 ans qui me paye 50 000 euros par mois. Et ben, c'est pas incohérent, quelque part, quoi, tu vois. Non, c'est pas vrai. Non, non, en plus, vous l'avez vu, moi, voilà, je suis encore, dans ma tête, je suis encore un enfant, quoi. Moi, j'adorais ce moment-là de l'enfance et tout. J'aimais bien le collège, j'aimais bien le lycée. Bien que j'ai vécu une injustice au lycée, je vous la racontais, au lycée, il y avait un élève qui était dans ma...

0: Bon, ça dérapait, je faisais des gros doigts d'honneur comme ça, mais bon. Du coup, les voitures klaxonnaient, mon père il pétait un plomb. Enfin, tu sais, il pétait un plomb quand tu pètes un plomb en voiture, c'est-à-dire en insultant la région qui est sur la plaque d'immatriculation de l'autre voiture. Tu sais, regardez, c'est quoi ça, Marseille, connard de Marseille, quoi. Alors, c'était marrant, un jour, il a pas connu la région sur la plaque. Il dit, c'est quoi ça, 47? Oh putain. Ouais, connard de 47, quoi, voilà, c'était parti, ça. C'était bizarre, les vacances avec mes parents avaient toujours une certaine tension, quoi. Par exemple, à chaque fois qu'on partait en vacances dans un pays étranger, mon père détestait voir ou entendre des Français à l'étranger. Dès qu'il entendait parler français, il était là, putain. Et ils sont là, les tronches de baguette, là. Je dis, mais papa, mais on est de France. Il me disait, ouais, mais on n'est pas des cons. Ok, d'accord, mais... C'est pas évident quand même d'être papa, hein, quand même, j'ai du respect quand même. Et papa, c'est quand même celui qui doit finir les assiettes de toute sa famille, et ça quand même. Moi, depuis que je suis petit, dès que je finis pas mon assiette, je dis, papa, tu peux terminer. Il est là, ouais, je suis pas une poubelle. Tout en bouffant la cuisse de poulet, quoi, mais bon, c'est pas grave. Je crois que j'ai une famille un peu bizarre. Je m'en suis rendu compte récemment, c'est parce que je parlais ça avec une de mes amies. Elle me disait, ah, je suis content, demain je vais dîner chez mes parents et apprends à faire notre petit rituel. Je dis, c'est quoi ton petit rituel avec tes parents? Elle me dit, à chaque fois après manger, on fait un petit jeu de société tous ensemble et celui qui perd n'a pas droit à son petit bout de Toblerone. Je lui dis, toi, tu partais en vacances avant les vacances, c'est sûr, il y a un problème. Elle est folle ou quoi? Avec mes parents, on n'a jamais réussi à finir un jeu de société, quoi. À chaque fois, ça partait en embrouille, en dispute, on se lançait des piques. Je sais pas, genre, on jouait au Monopoly, mon père est tombé sur la case prison, on disait, papa, t'es enfermé. Comme tes émotions. Enfin, voilà, c'était ça le... Ambiance familiale, quoi. C'est pour ça, je vous dis, moi, j'étais bien dans l'enfance, quoi. Lycée, c'était vraiment une période que j'aimais bien. J'aimais bien parce que c'est là où tu faisais ton petit groupe de meilleurs potes, quoi. À 3-4, c'était bien. Tu faisais tes premières soirées avec ce petit groupe de meilleurs potes. Et des soirées qui terminaient toujours par des révélations et des confidences, dans le noir complet. Tu étais dans le noir, chacun était dans son lit, et là t'as un de tes potes qui faisait... Tu dors. Est-ce que c'est vrai que t'es amoureux de Pauline? Quoi? Est-ce que c'est vrai que t'es amoureux de Pauline? Oui. Pourquoi toi aussi? Oui, mais t'inquiète, je te la laisse. Enfin, tu vois, il n'y a pas de... À cet âge-là, on s'arrangeait, c'est ça qui était bien. C'est tout. Mais ce qui est fou, quand même, c'est qu'on était hyper sincères, quoi. Je sais pas si c'est le noir complet qui faisait ça, mais on était authentiques, on disait les choses, on n'avait pas peur. Et moi, je me dis, si cette méthode fonctionne d'honnêteté, pourquoi on ne l'utilise pas dans des interrogatoires de grands criminels? Un grand criminel, interrogatoire, il ne veut pas parler, tu fous dans le noir, tu ramènes un adolescent qui fait... C'est toi qui as tué tout le monde! Quoi? Est-ce que c'est toi qui as tué tout le monde? Quoi? Est-ce que c'est toi qui as tué tout le monde? Oui! Mais c'est parce qu'ils étaient tous amoureux de Pauline. Voilà.
1: Merci beaucoup, merci infiniment. Monsieur Tom Boudet, s'il vous plaît.
0: Merci.
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4: Bonsoir. Je me présente, je suis Tata Zouzou. Je suis la tante de Amel. Bon, chanté. Oui. Quand on m'a dit qu'il faut venir faire les témoignages, j'ai eu la peur de ma vie. Non, parce que j'arrive au bout de la carte de séjour. Alors que, wallah, je me suis bien intégrée. Hein. Et je connais même la Marseillaise.

din treha. De toute façon, il n'y a personne dans la salle qui travaille dans la police. Hein? Est-ce qu'il y a un policier dans la salle? Il y a un policier ou pas dans... Il faut avoir le courage. Non? Non, parce que j'aimerais pas qu'il me fasse la fouille toute nue comme dans les informations, je vois en ce moment. Eh oui, ah, c'est chaud, hein? En ce moment, si tu fais des bêtises, la police, il y a la matraque qui glisse. Ah ouais, attention. Ah non, moi je rigole pas avec ces gens-là, là. C'est des fous, c'est quoi ça? C'est trop. De toute façon, si quelqu'un me touche, je me déclenche comme l'alarme. Sécurité, t'as le bled. Même mon mari me faisait dormir dans sa voiture. Mais il y a toujours une question qui me turlute. Pourquoi un homme, il choisit de faire le métier de la police, hein? Qu'est-ce qu'il a? Il manque de l'amour, c'est ça? Son oncle, il a touché son zizi quand il était petit. Le pauvre mesquin. Mais de toute façon, Amel, depuis qu'elle est dans le show business, on l'a perdu. De toute façon, 2017, c'est l'année du chat noir. On a déjà tout perdu. Amel, Nabila et ma CME. Comment ça, Nabila, elle n'est pas morte? Bientôt, Inch'Allah. C'est mieux pour elle. En plus, maintenant, depuis toutes ces histoires, elle a les seins et tombe. Il y en a un à Porte de Montreuil, l'autre à Porte de Champéret. Ah, ça va, je rigole. C'est moi, j'ai les seins et tombe. Et pourquoi ils tombent, hein? Eh ben, parce que les enfants, ils ont au but. Et de toute façon, c'est simple. Nous, les femmes arabes, dès qu'on arrive à 30 ans, ça passe du taille 36 à la taille S. Mais attention, chez nous, S, ça veut pas dire small, hein. Ça veut dire « Saha, tu manges bien ». Ah, Amel, ma nièce préférée, une artiste, comme moi. Bien sûr, je suis une artiste. Et je fais très bien le mime des animaux. Mon préféré, c'est le mouton de l'Aïd. Amel, Amel, Amel, Amel, Amel, Amel. Ça t'embouche le coin, hein? Ah, Amel, le problème, c'est que je la vois de moins en moins. À chaque fois, je lui dis, tu viens manger à la maison, on me dit, mais non, mais je peux pas, parce que là, j'ai le projet. Moi, le projet que j'aimerais bien qu'il fasse, c'est l'émission là sur TF1 avec les gens qui se frottent, là. Comment elle s'appelle, cette émission? Avec les gens sur TF1, sur la une. Danse avec les hmars. Les hmars, en arabe, ça veut dire les ânes. Ouais, mais moi, j'adore cette émission. Ça me rappelle un petit peu ma jeunesse. Ah, je dansais tout le temps. On m'appelait la Madonna berbère. Mais attention, je dansais pas dans la boîte de nuit. C'est haram, c'est péché. Je dansais toute seule dans ma chambre. Et comme j'avais pas de chambre, eh ben je dansais dans la cuisine en préparant à manger. Toujours sur Michael Jackson.

0: كاملة كيفاش ما ناكلوش كفحتي الكاملة قرقور ايه كيس كو تو كخوا مايكل جاكسون سيتي تان كابيل كوم مون ماري مون ماري il s'appelait Arsqi. Il avait la plus belle moustache de Kabylie. Dans sa jeunesse, c'était le sosie du Johnny Depp. Bon, après, avec les années, même de dos, il avait du ventre. Enfin, il nous a quittés. Ah, ça te fait rigoler? Ah ben, dis donc. Mais non, mais il n'est pas mort, il n'est pas mort. Ah voilà, il n'est pas mort. Il est parti avec la voisine. Eh oui, de 17 ans. Zama le coup de foudre. Mais c'est pas grave. Je le souhaite tout le bonheur du monde, dans la joie et le sida. Ah, toi aussi, tu le souhaites, hein? Bref, égorgeons nos moutons. J'espère juste, Amel, elle va pas finir avec la mauvaise fréquentation. Non, parce que les filles d'aujourd'hui, ils ont changé. Maintenant, elles font hem-hem avant le mariage. Et Zama, après, pour faire les filles bien, elles se recosent. Toutes seules. Comme Rambo. Mais moi, je sais pourquoi elles sont devenues comme ça. C'est à cause de Booba. Non, pas le petit ourson pour les enfants. Non, non moi, je parle du grand Kahlouche. Hein, pour les prostipites. Quand elles le voient, on dirait ça y est, elles ont plus de papa, plus de maman, plus de soutien-gorge. Je les ai regardées dans les clips de rap. Vous avez vu les clips de rap? Comment elles dansent? Elles dansent comme ça avec les fesses. Karakataka, karakataka. Les fesses, ils bougent, on dirait la levure pour faire le pain. Karakataka. Avec la culotte qui rentre dans les fesses. Tellement elle rentre, elle disparaît. Karakataka. C'est quoi ça? C'est pas une danse, ça. C'est une maladie. Ça s'appelle Mahmoud de la Tourette des fesses. Les pauvres, elles ont rien compris. Écoutez, tata, pour garder un homme, c'est pas avec les fesses, mais avec la marmite. Oui, parce qu'un homme, il faut lui donner beaucoup à manger. Entrée, plat, plat, plat, dessert. Après, il est lourd. Le ventre, il est gros. Et il peut plus bouger du canapé. Alors, j'ai raison ou pas, les dames? J'ai raison ou pas? Oh, voilà. Mais attention, c'est aussi la faute de la publicité. Aujourd'hui, même pour la pub de la voiture, la fille se met toute nue. Mais cache-toi et rentre dans le coffre, Inch'Allah, la voiture, elle rentre dans le mur. Ah, mais je lui dis tout le temps, le show business, c'est le shaitan, c'est le diable. C'est les hommes avec les femmes, les hommes avec les hommes, les hommes avec les femmes, avec le zizi. Qu'est-ce que tu crois, je connais, hein? Eux, ils ont le vis, moi j'ai le tournevis. La chose, elle est sûre, c'est qu'Amel, elle a le grand cœur. Un jour, elle m'a fait le meilleur cadeau de ma vie. Je me rappelle, c'était un vendredi, le jour de ma série préférée. J'ai mis la l'ange gardien. Elle m'a dit, tata, j'ai une surprise pour toi, descends tout de suite. Oh, j'ai mis la gilabba, j'ai mis les babous, j'ai fait la vaisselle en tagine au pruneau et j'ai descendu tout de suite. Elle avait pris deux billets pour un grand voyage. Direction, le marché de Sarcelles. C'est le bled où la vie est moins chère. Dans ce pays, il y avait plein de baskets Adidas à quatre bandes. Et des t-shirts Nike, mais pas avec la virgule, avec le point virgule. C'est mieux. J'ai même trouvé une valise Hermès et Louis Vuitton en même temps. Et la classe à Dallas. J'espère un jour je retournerai dans ce pays. Oh! Oh, l'harpe! Oh, l'harpe! Oh, excusez-moi, c'est ma régisseuse. Enfin, ma cousine. Fatem Zahra. Vous voyez, vous leur donnez du travail, c'est comme ça, ils vous remercient. Ouais, bah oui, t'étais trempée. Mais bon, c'est pas grave. Inch'Allah, il l'expulse. Ah, j'ai oublié de dire quelque chose de très important sur Amel. Non, parce qu'en ce moment, elle voit un homme bizarre. Oui, Il a une belle voiture, un costume avec des baskets, et Zahma, il fait le gentleman. Il ouvre la porte, il ferme la porte, il ouvre la porte, il ferme la porte. Je crois qu'il s'appelle Hubert.
1: Merci beaucoup, merci. Merci.
2: Vous pouvez l'applaudir très fort. Amel Chabi sur Rire et Chanson.
1: Merci.
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2: Voici en direct sur Rire et Chanson, Laurent Barra. Bonsoir les open du rire, waouh, waouh, bonsoir la France, quel plaisir les amis, quel plaisir d'être connecté avec vous ce soir en direct de Rire et Chanson à l'Apollo Théâtre. Alors je dis connecté parce que on vous a dit de faire le contraire, mais vous pouvez laisser vos téléphones portables allumés pendant le spectacle. Non, non, non, vous gênez pas, laissez, on est en 2022, on ne frustre plus son public, et je pense qu'en termes de frustration, on a quand même bien donné depuis 2 ans, hein. Hein, sans déconner, les masques, le gel, le chauffage à 19 degrés cet hiver. N'oublions jamais les autorisations, les attestations de sortie. On a tendance à l'oublier, hein. Mais dans les livres d'histoire, et pour toujours, on restera la génération des « je sous-signais moi, autorise-moi à sortir de chez moi pour faire pisser chien à moi ». Tu m'étonnes qu'ils sont tous devenus schizophrènes. Je soucie moi, autorise-moi à sortir de chez moi pour faire pisser chez moi. Avec Olivier Véran derrière. N'oubliez pas vos attestations, surtout. Ça peut sauver des vies. Et les amendes seront exponentielles. Quoi ? Vous connaissez pas ce mot exponentiel avant tout ça, hein ? Non, les amis, franchement, hein, je le prends pour moi. Je suis le seul humoriste au monde à faire ça. Allez-y, lâchez-vous. Je veux de la paix en absence qui dure. Je veux de la lumière bleue qui éblouit les voisins. Je veux du « Allô, c'est qui ?» Oui, c'est Bernadette de chez CPF. Il vous reste des points de formation. Vous voulez les utiliser ? Ta gueule, Bernadette, ta gueule, ta gueule. Je veux du SMS de rupture, j'adore, c'est excellent ça. Profitez, je veux du bip de rappel de pilule. C'est du spectacle vivant, les amis. Alors vivons, merde, vivons, vivons. Vivons. Et ne vous inquiétez pas, hein, on ne jugera personne. Personne, sauf bien évidemment les gens qui nous rajoutent de force dans leur groupe WhatsApp. Hein. Je peux plus vous supporter, les gars, c'est une prise d'otage. WhatsApp, t'es tranquille chez toi, tu ne demandes rien à personne d'être un seul coup. Ding, Gérard vous a ajouté au groupe anniversaire surprise de Karine. Et toi t'es là, putain, c'est qui Gérard? C'est qui Karine? Et d'un seul coup, il y a 20 personnes qui commencent à se greffer au groupe et qui commencent à débattre de sujets dont toi, excusez-moi, personnellement, tu t'en bats les couilles. Ding, je m'occupe du gâteau. Quelqu'un est allergique au lactose? Ding, moi, ça me donne des brûlures d'estomac. Ding, prends du Gaviscon. Ding, c'est sur ordonnance. Ding, pas du tout, c'est un excellent goût de menthe. Ding, Laurent a quitté le groupe. C'est mal foutu, WhatsApp. Il doit y avoir un problème de réglage ou quoi. Vous avez vu, on ne peut pas quitter un groupe WhatsApp anonymement. C'est pas possible, ça. Comme c'est la mode du vintage, on revient à tout ce qui est ancien. Bah, WhatsApp a remis au goût du jour une vieille tradition française. La délation. Toi, t'es là, tu veux quitter le groupe. Et là, ah, Laurent a quitté le groupe, hein. Il faut le rajouter de France. Pardon, je sais, les accents, ça se fait plus. Mais là, ça va, j'ai le droit. Ma grand-mère était d'origine allemande. C'est bon, c'est bon. Non, non, c'est vrai, WhatsApp, c'est fou parce qu'en plus, tu te barres du groupe, les gens se vexent. Quand les gens se vexent. Non, pourquoi t'as quitté le groupe WhatsApp? Pourquoi? Parce que vous me faites chier. Tout simplement, on va passer par Andoum pour aller à Los Angeles, vous me faites chier avec cette manie que vous avez à vous dire bonjour toutes les 10 secondes. Hein. Bonjour, bonjour, on dirait des randonneurs, quoi. Ça va, j'ai rien contre les randonneurs, mais en ville, ils sont polis comme ça aussi, en ville. C'est louche les gens qui disent bonjour comme ça, c'est bonjour, bonjour, bonjour. Arrêtez, arrêtez, non, non. Alors attention les amis, je vais pas vous faire un sketch de vieux con qui critique les réseaux, les écrans, pas du tout. Pas du tout, c'est magnifique les écrans, comme FaceTime. FaceTime, moi qui m'a permis de voir mon grand-père de 96 ans tous les jours pendant le confinement. Tous les jours je voyais mon grand-père de 96 ans qui vivait à Toulouse grâce à FaceTime. J'ai d'abord vu son œil, je fais non, papy, recule le téléphone. J'ai vu son oreille, je fais papy, mets-le devant. J'ai vu son papy, mets assez.
4: hein, les écrans c'est magnifique, mais ce soir, les amis, c'est du spectacle vivant. C'est du spectacle vivant, c'est de l'échange, c'est du partage. Et je suis très heureux, les amis, d'être avec vous ce soir pour partager avec vous justement un bonheur, mon bonheur. Mon bonheur que j'attendais depuis tellement longtemps. Les amis, je suis amoureux. Merci, merci beaucoup. Ouais, merci beaucoup. Merci, merci beaucoup. Merci, merci. Je suis amoureux de la scène, je suis amoureux de mon métier. Ah pardon, vous... Ah putain, c'est moi, je m'exprime mal. Vous pensez que j'étais amoureux? Non, ça c'est foutu ça. Terminé, c'est foutu. Et j'ai compris que c'était foutu récemment, quand ma mère m'a dit cette phrase hallucinante. Elle a dit ce truc-là, récemment elle m'a dit, toi, tu fais trop attention au physique. Faudrait que tu trouves une copine peut-être moins belle que tes ex, mais gentille. C'est-à-dire que ma vie sentimentale est tellement plate, les amis, que ma mère serait ravie si je présentais une femme avec un œil à Deauville, l'autre à Aix-en-Provence, trois dents de devant qui lui dirait « Vous inquiétez pas, je vais très bien m'occuper de votre fils. » J'ai vu, elle est gentille. Mais elle a raison, ma mère, elle a raison. Le physique, c'est pas si important que ça. Et les masques nous l'ont bien prouvé. Hein. Bah oui, c'est vrai. Histoire vraie, il y a quelques mois, je suis tombé fou amoureux de la vendeuse du magasin bio juste en bas de chez moi. Fou amoureux. Vendeuse que j'avais jamais vue sans son masque. Hein. Mais des yeux magnifiques, une voix sensuelle. Tous les jours, j'allais dans le magasin rien que pour la voir. Et quand Castex, il a dit « Vous pouvez enlever les masques ?» J'y suis allé en courant. Elle était là, derrière son comptoir, toute souriante. Et ben, vous savez quoi, les amis? Elle est très gentille. Ah, puis j'ai pas spécialement envie de vivre une histoire d'amour en ce moment. C'est pas la période pour ça, ça a changé. Moi, j'ai connu le cul, tu vois, la période de cul libéré et tout. Aujourd'hui, les couples, ils s'auto-testent entre eux. C'est ça, les préliminaires en 2022? Putain, tu le sens, mon écouvillon, tu le sens, oui. Oh, tu le sens. Et puis moi, je vous l'ai dit, hein, mon véritable amour, c'est ça, voilà. C'est la scène, c'est ce métier, c'est vous, le public. C'est le plus beau métier du monde, faire rire les gens. En 2022, faire rire les gens, malgré la 24e vague. La pandémie, Poutine qui menace de détruire Paris en moins de 200 secondes, plus vite qu'Anne Hidalgo, putain. Et rappelez-vous, au plus profond de la crise, t'as quand il s'appelle là, le chanteur Stromae, qui s'est pointé au journal de 20h et qui nous a fait une chanson sur le suicide. Au niveau timing, on est bon, Stromae?
5: J'avoue, j'ai eu des pensées suicidaires, j'en suis pas fier.
4: Merci, Stromae. Ah, c'est pour ça que ce soir, aux Open du Rire, les amis, j'ai décidé de vous faire un passage feel good. Voilà ce qu'on appelle feel good. Que de la bonne nouvelle, que de la bienveillance, que de la bonne actualité, pas d'humour noir, pas de trucs anxiogènes, rien du tout. Voilà, que du feel good. Excusez-moi, je cherche. Bon, en attendant que je trouve. Non mais quand même, juste 30 secondes. Juste après on reste sur le feel good. Juste 30 secondes. Qu'est-ce qui s'est passé dans ce laboratoire à Wuhan, en Chine? Non mais on peut nous le dire maintenant. C'est bon, on peut nous le dire. En plus, il y a un article dans le Figaro il y a quelques mois de cela qui disait que c'était une erreur humaine. Alors qu'est-ce qui s'est passé, hein? Une éprouvette fendue? Une panne de congélo? Une porte mal fermée? Est-ce qu'un vendredi soir, dans une soirée karaoké, un laborantin chinois se serait subitement arrêté de chanter en disant coupe la musique, coupe la musique, coupe. Je crois que j'ai fait une connerie au boulot, coupe la musique, coupe. Ah putain, j'ai un doute là, le doute m'habite. Arrête de connerie, pas. Je sais pas si j'ai fermé la porte du laboratoire en bardant, putain. J'ai fermé Outlook, c'est sûr. J'ai fait un bois d'appel. J'ai été faire bibi à Bré, mais je me revois faire le geste, mais je sais plus si c'est justement la porte des toilettes ou la partie de ping-pong chez mon beau-frère le week-end dernier. Je sais pas, j'en peux plus, je suis au bord du burn-out. Regarde, je tremble, je suis sous euphytose, moi, j'en peux plus. Non, je sais pas. Si c'est grave, non, c'est pas grave, c'est emmerdant, c'est tout, c'est emmerdant. C'est un peu emmerdant. Voilà. Bah après, tu as raison, remets la musique. Hein. Le monde, il va pas s'arrêter de tourner pour une porte fermée. Hein. Eh ouais. Je sais les accents. Mais ça va, j'ai le droit. Ma grand-mère était d'origine vietnamienne. Non, mais qu'est-ce qui s'est passé dans ce laboratoire en Chine? C'est vrai, pendant des mois, on a cherché le patient zéro. Mais quelqu'un peut nous donner des nouvelles de l'employé zéro? Non, quand même, sans déconner. La Chine a été contactée par l'ONU. La Chine qui est pourtant un pays très ouvert sur la communication, sur le don de soi et tout. Mais bizarrement, là, ils sont restés un peu flous. Non, c'est bon, ça va. Et les barquets ont à l'assaut, là, ouais, balbé roulé. Hein. Masque debout, hein. de béton, ouais. Ouais, acupuncture, grosse aiguille, ouais. Non, bouge plus, hein. Bouge encore, bouge plus. Qu'est-ce qui s'est passé dans ce laboratoire en Chine, les amis? Là, je suis d'accord avec vous, pour le coup, ça aurait été cool d'avoir un groupe WhatsApp, vous savez. Avec un nom à la con, comme dans toutes les boîtes. Hip hip hip Wuhan. Oh là là, fermez la porte. Ouais. Parce qu'à cause de tout ça, les amis, à cause de tout ça, nous, on s'est frappé 2 ans de Jean Castex. Bon, il nous manque, c'est pas grave. Mais on s'est frappé surtout 2 ans de vaccination, quoi. La vaccination, le stress de la vaccination. Avec, putain, pour ceux qui sont vaccinés, vous connaissez l'infirmière qui nous pique et qui nous demande après de patienter dans une salle d'attente, patienter 15 minutes en attendant d'éventuels... Et elle termine jamais la phrase. Et moi, j'y suis allé, je suis éventuel quoi. C'est ça, les effets secondaires, c'est quoi comme effet secondaire? Faut me le dire, c'est quoi comme effet secondaire? Elle m'a dit, vous inquiétez pas, c'est très rare. Vertige, nausée, thrombose, retard de règles. What? Et on l'a tous vécu, ceux qui sont vaccinés, on l'a tous vécu, cette salle d'attente-là, quand on se regarde du coin de l'œil tous, pour en attendant le ou la première qui va convulser. C'est fou, ça. C'est fou. Même une série Netflix, ils auraient pas imaginé ça, tu vois. T'es là, tu regardes comme ça, et si t'es un peu taquin comme moi, tu attends jusqu'à la 13e minute et tu fais... Ah, il me pousse une 3e couille. Je déconne. Putain, je me fais rire tout seul, tu le crois, ça? Non, c'est vrai, là maintenant, ça y est, il commence un peu à avoir encore des cas, on nous parle de la 4e dose et tout. Il va avoir du mal à nous la vendre, la 4e dose, je vous le dis. Ah, c'est chaud, hein. Mais Macron, il va y aller au forcing avec ce truc-là. On est en 2022, je vous dis, tout est possible. Ce que je vais vous dire là, vous allez me dire, t'es fou. Un jour, là, il y a des manifestations dans les rues, c'est sur le samedi. Macron, il va te foutre des snipers sur les toits, avec des sarbacanes avec dedans du Pfizer et du Moderna. Tiens, Francis Lalanne, il va arriver, place de la République, pense à moi. Je t'aime! Ah! Morte couille! J'ai été vacciné de force! Chante, Francis, chante! Enfin, non, pardon, chante pas, Francis. Et on saura jamais ce qui s'est passé. Ou peut-être dans 20 ans, et ça fera encore un énième scandale politique. Alors rassurez-vous, les amis, hein, je parlerai pas de politique ce soir. Ça m'intéresse pas du tout. Puis moi, je suis un vrai déçu de la politique. J'étais très impliqué dans la politique, puis je suis un vrai déçu. La dernière fois que j'ai pas regretté mon vote, je crois que ça remonte à 2001, quand j'avais voté pour Aziz dans le loft numéro 1, tu vois. Ça a été cool, il y a le grand écart Aziz et tout. Non mais c'est vrai, la politique, j'en parlerai pas parce que j'ai l'impression qu'ils se sont éloignés de nous. Voilà, ils se sont éloignés de nous. C'est bizarre, hein. Je dis que j'en parlerai pas, mais je vais quand même un peu en parler. Vous avez remarqué, les amis, on comprend plus quand les politiques nous parlent. Il n'y a que moi qui ne comprends pas, ou alors vous non plus, vous ne les comprenez plus. À la télé, on ne les comprend plus. Et là où j'ai eu un tilt, c'est que j'ai compris qu'on ne les comprenait plus quand j'ai vu que la dame des sourds et muets, en bas de l'écran, elle ne les comprenait plus non plus. Et ça, je l'ai compris le jour du débat des présidentielles Macron-Le Pen. Ce soir-là, Macron, il lui a sorti des expressions que même du temps de Louis XIV, on n'employait plus. Madame Le Pen, on ne va pas ripolliner la façade. Il pouvait pas dire repeindre cet enculé. Madame Le Pen, le marché européen, finito. Appelez-moi un traducteur italien, il parle en italien, s'il vous plaît. Comment tu veux qu'on comprenne? Vous avez vu ce truc-là, il a même parlé de Gérard Majax à un moment donné. Gérard Majax, c'est pas Gérard Majax ici, quoi? Gérard Majax, pour les plus jeunes, Gérard Majax, c'est un magicien qui était déjà très vieux dans les années 70. Et quand il a entendu son nom, Gérard Majax, il s'est réveillé en sursaut, il a fait « Ah, ça y est, Mitterrand, il est passé !» Tu m'étonnes qu'on le comprend plus, on comprend plus, les hommes politiques. On les comprend plus. C'est pour ça que le soir des présidentielles, la dame des souris muets, elle avait des remplaçants. Vous vous rappelez de ça? C'est la première fois dans l'histoire de la traduction du langage des sourds qu'il y avait des remplaçants comme au foot en cas de blessure. C'est là. Ah, claquage, claquage, claquage. Tu les voyais, c'est les croisés comme ça. S'il y a des politiques qui nous écoutent, soyez clairs pour que la dame des souris muets puisse traduire correctement. Macron, il a remis ça récemment, là, quand il parlait des Uber. Là. Comment, il pense pas à cette dame-là. Vous avez vu ce qu'il a dit sur les Uber? Il a dit « Ça m'en touche une sans faire bouger l'autre ». Comment tu veux qu'elle traduise ça? Ah, je vais vous dire, je suis un déçu de la politique, mais je vais vous dire un truc très paradoxal, c'est qu'en fait, le politicien qui est le plus audible, le plus compréhensible, bah, je pense que c'est Jean Lassalle. Jean Lassalle, il parle au peuple, Jean Lassalle, il est comme nous, il a juste à dire quelque chose. Moi, je me cache pas, les amis, je me cache pas. Moi, je suis pour Jean Lassalle, prochaines élections, je voterai pour lui. Jean Lassalle, vous l'envoyez parler à Poutine, la guerre en Ukraine s'est réglée en 14 minutes.
6: Vladimir! Je vais te dire quelque chose. Dès les années 74 et 75, je ne sais plus, parce que moi, me fait de fou, à un moment donné, je vais te dire quelque chose. Parce que ma cousine a des pertes blanches, j'en ai rien à foutre. Dès les années 74, ma mère, ma pauvre mère, elle s'est battue avec un ours à main nue dans les forêts des Pyrénées. Et elle te a mis un coup de pied dans les couilles. Alors, je vais te dire quelque chose. C'est pas une petite couille soviétique liftée comme toi qui va me faire flipper. Je te dis, à un moment donné. Alors, je vais te dire. En guise d'apaisement, j'ai décidé de te ramener un petit présent. Il est où le cadeau? Il est où le cadeau que j'ai prévu? Ah, il est là, putain. Oh, putain. Je me suis fait un bungalow, dis donc. En guise d'apaisement, je t'ai ramené un bouquetin que nous pourrons sodomiser tous les deux à foison en lui mettant des petites claques sur la croupe. C'est plus ludique qu'une partie de Uno, je pense.
4: Vous imaginez Poutine en face de ça?
7: Da. Il faut retirer toutes les troupes ukrainiennes, toutes. Da. Si tout va bien, tout va bien. Fou furieux français rentré dans Kremlin, vouloir enculer Bouquetin. Da, tosvidania.
4: Eh ouais, je sais, j'ai encore fait un accent. Mais bon, j'ai le droit. Ma grand-mère était d'origine russe. Merci beaucoup.
8: En direct sur Rire et Chanson, Laurent Barra.
4: Merci beaucoup. Merci.
8: Bravo Laurent.
4: Merci.
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10: Bonsoir à tous, je m'appelle Aymeric Carré, je suis l'humoriste numéro 4. Également Miss Franche-Comté 2015. Et je viens vous présenter un extrait de mon spectacle qui s'intitule Spectacle humoristique pour oublier la mort, qui se joue habituellement dans un EHPAD qui a fermé cet été suite à la canicule. Voilà, Aymeric Carré, né le 15 décembre 1984 dans la petite commune de Champagnole, dans le département du Jura, d'un père technicien chez France Télécom et d'une mère professeure de musique en collège. Numéro de sécurité sociale de l'artiste 1-84 12 39 28 087 83 dont le compte numéro 3622 est domicilié à la Banque Populaire Bourgogne-Franche-Comté. Conseillère clientèle Christelle Jantet, que l'on embrasse, même si elle s'est défenestrée pas plus tard que la semaine dernière, Numéro de carte bleue 49 75 98 67 06 35 22 83. Date d'expiration 09 2027. Cryptogramme visuel 170. Voilà, certains humoristes vous feront des blagues ce soir. Moi, je communique directement mon numéro de carte bancaire. Hein, ou plus précisément, celui de mon ex. Charge à vous de vous offrir quelque chose qui vous fera plaisir en retour. Moi, j'ai commandé un jet ski. Voilà, donc j'ai toujours un peu du mal, moi, à entretenir des relations cordiales avec mes ex. Une fois, j'avais une ex, elle m'avait tellement bloqué de partout que pour la recontacter, j'étais obligé de lui adresser un virement bancaire d'un montant de 1 centime avec un objet coucou. J'espère que tu vas pas plus de 32 caractères pour les libeller virements. Voilà, au cours de cet extrait, différentes thématiques seront développées comme le management des métadonnées en entreprise, les relations hommes-femmes, pour ou contre. Et puis enfin, pour détendre l'atmosphère quand même, je ferai une petite imitation de Adolf Hitler. Voilà, à part ça, vous vous souvenez avant qu'on utilisait l'expression « Eh oh, ça va, je suis pas l'abbé Pierre hein ?» Eh ben, ça veut plus du tout dire la même chose. Voilà, sinon... non, on a plus. Sinon, moi, dans la vie, j'adore les anagrammes aussi. Hein, là, dernièrement, je me suis rendu compte que à la Wakbar, un anagramme, ça fait Aqua Boulevard. Voilà. À part ça, hier soir, moi, j'étais à la pizzeria. Hein. Alors, je sais, vous m'avez rien demandé, mais je vous le dis quand même, c'est le principe du stand-up. J'enchaîne des sujets qui n'ont absolument aucun rapport les uns avec les autres. Et vous, vous faites comme si vous trouviez cela normal. Un petit peu comme si vous écoutiez une vieille dame sur un banc. Moi, j'étais à la pizzeria, j'ai commandé une végétarienne. Avec supplément bacon. Il paraît que les gens qui restent debout comme moi et puis les autres humoristes que vous verrez ce soir, il paraît qu'ils vivent plus longtemps. Hein, moi, c'est ce que je dis aux vieux dans le métro. Bon, en même temps, moi, je viens d'avoir 40 ans, là. Hein, 40 ans, 40 ans, globalement, un âge que je déconseille. Hein, bah, si, tu te reste plus qu'une moitié de ta vie. Alors, c'est vrai que si tu compares ça à une balade en montagne, bon, bah, là, je suis au sommet. Hein, sauf qu'il reste plus que la descente. Et c'est la fin de la randonnée. Tu sais, je sais, avant, moi, je faisais du sport, je faisais du basket. Maintenant, c'est le kiné qui décide à ma place. Il me regarde, il me dit « On partait pas sur de l'aquagym, là, monsieur Carré ?» Je fais un peu de natation, quand même. Il y a des gens qui font de la natation. Deux personnes, c'est normal, c'est de la merde. Hein. Tu sais, même les règles d'hygiène, elles sont surprenantes à la piscine, quoi. Le bonnet de bain, pour pas que tes cheveux rentrent en contact avec l'eau, parce que c'est sale, alors que dans le même temps, n'importe qui est en capacité de projeter une salve d'urine géante dans le bassin collectif. Moi, je peux te dire, je fais plus une longueur sans me décharger de 15 centilitres minimum. Pour protester. J'ai l'impression que ça me donne un petit effet propulsion pas désagréable. Et encore, on n'a pas parlé de ces gens qui viennent nager à la piscine avec des palmes. Pourquoi ils viennent avec des palmes, hein? Moi aussi, demain, s'il me vient l'idée chelou de ramener mon jet ski. Mais bon, l'autre jour, je fais une blague à la piscine. J'étais d'humeur taquine, mais je fais une blague un peu pédophile, je me suis rendu compte. Trop tard, malheureusement. Si, parce qu'il y avait une petite fille qui se changeait toute seule dans une cabine pas loin de la mienne. Je sais où je vais, hein. Je suis un professionnel aguerri. Et à un moment donné, la petite fille, elle dit « C'est bon, je suis presque en maillot de bain. » Et il y a son petit frère qui lui répond, il dit « Moi aussi !» Et moi, avec ma grosse voix, j'ajoute « Moi aussi !» Voilà, mais j'ai senti que j'avais contribué à donner une petite ambiance Abbé Pierre à cette piscine. Je sais parce que la petite fille, elle a dit « C'est qui le monsieur qui a dit « Moi aussi ?» Le papa, il a juste répondu « Attends-moi avant de sortir, s'il te plaît !» Sérieusement, tu sais pas d'où proviennent les voix dans les vestiaires, parce que je les ai recroisées au pédiluve. Du coup, j'ai dit « Dis donc, drôle de phénomène dans cette piscine, oulala là là !» Voilà, à part ça, moi je suis parti en vacances, là cet été, j'étais à Arcachon. J'ai loué un logement sur Airbnb, mais tu sais, d'habitude, je prends le type de logement entier. Et là, pour changer, j'ai pris le type de logement chez l'habitant, que tu pourrais également appeler « pas chez toi », finalement. Et ça marche hyper bien, parce qu'assez rapidement, je me suis senti comme si j'étais pas chez moi, hein. C'est-à-dire, la dame qui m'hébergeait, elle n'avait pas trouvé bon, judicieux de me remettre la clé du logement. Ça veut dire que tous les soirs, il fallait que je demande une autorisation spéciale de sortie. J'avais l'impression d'être de retour à l'internat. T'sais, j'ai même reçu des réprimandes durant le séjour, parce qu'à un moment donné, en sortant de la piscine, j'ai mis de l'eau sur le carrelage. Alors pour info, la chambre était à 80 euros. Hein. Moi, pour 40 euros, tu me réprimandes. Pour 20 euros, tu m'humilies, éventuellement, moi et ma famille. 80 euros, je chie sur ton carrelage, Chantal. Hein. Si tu nous écoutes, évidemment. Non, mais en fait, j'ai compris, les gens qui louent chez l'habitant, c'est des gens, ils veulent louer leur appartement, mais ils n'ont pas vraiment envie de louer leur appartement. Du coup, ils restent à l'intérieur durant la location. C'est un petit peu comme si tu louais une voiture sur Gatorland. Tu démarres, puis tu te rends compte, t'as Jean-Michel sur la place du passager, en conduite accompagnée, à te donner des instructions. Mais bon, moi, je suis pas une mauvaise personne. J'ai même laissé une critique assez positive. Ça sert à rien de se venger. J'ai mis « Super séjour, juste dommage pour les punaises de lit, 8 sur 10 ». Voilà, après ça, j'étais voir ma psy aussi. Hein. Elle est sympa, la Brigitte. Là, ça faisait longtemps que je ne l'avais pas vue. Elle allait bien. Elle revenait d'un week-end à la boule avec son nouveau copain. D'ailleurs, ils ont acheté, là, ça y est. Hein. En plus, elle s'est rabibochée avec sa fille. Parce que, tu sais, sa fille, elle voulait devenir chanteuse, mais elle n'avait même pas le bac. Voilà, bah, ça m'a coûté 70 balles, cette affaire. Du coup, j'étais voir un vrai psy. Mais tu sais, j'arrive dans son cabinet, il a un masque chirurgical sur le visage. Il me dit, c'est rien, cure de chimio. Je fais, bon, bah, ça va, si c'est rien. Allez, bah, je vais vous raconter mes petites histoires. Alors, bah, moi, samedi dernier, au basket, personne m'a passé le ballon. Hein, alors que j'étais démarqué durant tout le match. Qu'est-ce qu'on fait, Jean-Michel? Non, mais ça se trouve, c'est une nouvelle technique de psychothérapie. C'est chaque élément que tu énonces, il te dit un truc un peu pire. Eh ben, je me suis embrouillé avec ma mère. Ah ben, moi, elle m'a abandonné quand j'étais jeune. Ok, c'est un raise. Je songe au suicide. Mon cancer est en phase terminale. Ok, il a fait all-in. Il a gagné. Voilà, je suis parti en Franche-Comté aussi. Hein. C'était l'anniversaire de mon père. Là, on a fait des repas de famille. Tu sais, mon père, quand il vient me chercher à la gare, ça fait 25 ans, il me pose la même question. Il me dit, alors, il y avait du monde dans le train? Pourquoi il veut savoir ça? Tu sais, j'ai l'impression qu'en chaque parent se met un contrôleur de la SNCF. Tu sais, déjà que je galère toujours, moi, lui acheter des cadeaux comme il aime, rien. Moi, bon, j'exagère un petit peu, il y a des activités qu'il aime bien. Il aime bien quand le garage est bien rangé. Il aime bien effectuer des créneaux. Constater que le trafic est fluide sur la 39. Tout ce qui a trait à la translation des véhicules dans un espace, j'ai bien noté. Moi, j'avais une idée cadeau pour lui, je voulais privatiser le parking du Super U en bas de chez nous. D'ailleurs, j'ai découvert qu'il n'était pas très cinéphile non plus. La dernière fois, je l'invite au cinéma, son seul commentaire à la fin de la séance, c'est « Bah ça va, on a réussi à se garer correctement. Hein. » Ma grand-mère aussi s'inquiète beaucoup pour moi. Hein. Tu sais, souvent, durant les repas, elle me dit « Et à Paris, tu te fais à manger tout seul ?» Non, non, c'est les voisins qui me jettent des croquettes dans un bol. Et de temps en temps, j'aboie pour les remercier, quoi. C'est la tradition à la capitale, tu sais. Ma pauvre grand-mère, elle vient d'avoir 98 ans, là. Elle arrive à l'EHPAD et tout. Jamais, elle m'appelle et on se raconte tout. Elle me raconte les petites histoires de l'EHPAD. Parce qu'il faut savoir que, globalement, l'EHPAD, de ce que j'ai compris, ça fonctionne un peu comme à l'école. Hein. Sauf qu'à chaque rentrée, il manque des élèves à l'appel, quoi. Non, mais ça va, ils s'amusent bien. Tous les après-midi, ils font un quiz, par exemple. La dernière fois, je lui demande, c'était quoi le thème du quiz? Elle me dit, c'était un quiz sur la mémoire. Ah ben, merde, alors. Imagine la question la plus difficile. Alors, quel est ton prénom? Allez, Nicole, un petit effort. Elle a fait caca, fin du quiz. Non, mais des fois, j'ai un peu l'impression que c'est moi qui suis teubé aussi. Tu sais, dans ma famille, moi, j'avais un grand maître d'échecs. Et un jour, je le rencontre. Il me dit, tu sais jouer aux échecs? Je dis, ouais, enfin, moyen, quoi. Il me dit, tu veux faire une partie? Je dis, ouais, mais c'est con, on n'a pas d'échiquier. Il me dit, c'est pas grave, je commence. D4. Ben, on va reprendre de la tarte à l'abricot, hein. Voilà, non, j'aime pas trop jouer. Hein. D'ailleurs, la dernière fois, on a traité ma grand-mère parce que je faisais un basket, parce que j'emmerde mon kiné, là, avec sa piscine de merde. Hein. C'était un match important, hein. En plus. C'était pour savoir si on allait finir 13e ou 14e du championnat départemental 3 d'Île-de-France. Et à un moment donné, il y a un mec, il est venu vers moi, il m'a dit, toi, à la fin du match, je vais t'enculer ta grand-mère. Ben, c'est pas très sympathique, hein. En plus, je suis sûr, il adorait ma grand-mère s'il la connaissait. Elle est hyper cordiale et tout. Et je sais pas pourquoi, l'autre jour, je repensais à tout ça. Et puis, je vois tout à fait ce mec mettre sa menace à exécution. Hein. Donc, je vois tout à fait ce grand type d'un mètre 97 arriver à l'EHPAD l'éclaircie de Aiguillon dans le Jura. Demander ma grand-mère à l'accueil. Dire bonjour, je suis l'ennemi de votre petit-fils. Ah, je sais, il m'a tout raconté, sombre affaire. Hein. Allez, faites ça vite, j'ai ma partie de Scrabble qui démarre bientôt. Et en même temps, c'était son anniversaire, ma grand-mère. C'est un cadeau qui m'a coûté que dalle. Voilà, bah, j'ai terminé. Merci beaucoup de m'avoir écouté. Je m'appelle Émeric Carré, merci beaucoup. Merci.
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10: Merci beaucoup.
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8: Je vous propose d'accueillir maintenant une artiste qui a beaucoup d'autodérision. Elle nous raconte sur scène son évolution dans notre société qui avance beaucoup trop vite à son goût. Sur fond d'humour noir, un brin moqueur d'ailleurs, elle n'hésite pas à taper sur tout le monde et à nous livrer comme ça un petit peu au passage eh bien, son ressenti sur notre société, sur l'époque que l'on traverse. Je vous demande de l'encourager et de l'applaudir très chaleureusement s'il vous plaît. Voici Léa Landau.
11: Voilà, donc je m'appelle Léa Landau et je sais... J'ai pas les fesses de Pippa Middleton. Et en même temps, j'ai pas un prénom de chiotte, moi. C'est vrai, c'est quoi ça, Pippa? Pippa, on dirait un savoureux mélange entre pipi et caca, tu vois. Oh mon Dieu, j'ai fait Pippa dans ma culotte, tu vois. En plus, vous imaginez la pauvre si son nom de famille avait été 6 euros? Voilà. Voilà, ça c'est pratique pour savoir si tout le monde suit, tu vois. Bon, alors j'ai 39 ans et j'ai vraiment l'âge de l'entre-deux, vous savez. C'est-à-dire que pour les jeunes, bah, je suis déjà trop vieille, et pour les vieux, je suis encore trop jeune. En fait, j'ai l'âge où je ne suis plus considérée par personne. L'entre-deux, c'est toute ma vie. Tiens, par exemple, on me dit souvent « Ouais, t'es pas moche, mais t'es pas canon non plus, tu vois ?» Vous voyez le... Et ce à quoi on me dit « Oui, bon, t'es mignonne, mais enfin, t'emballes pas, quoi. » D'accord, bah emballe-moi, toi, alors, hein. Non, je tente parce qu'on sait jamais. Ah oui. Non, c'est vrai parce que c'est le désinconvénient de l'entre-deux aussi, c'est que ton corps, c'est pareil, il est dans un entre-deux, tu vois, mi-ferme, mi-mou quand tu vieillis, tu vois. Tout ça parce que j'ai voulu être à la mode, tu sais, le hashtag balance ton sport. Non, c'est mon problème. Vous allez voir ce soir, l'entre-deux, c'est. Je suis drôle, mais pas au point de se taper le cul par terre. Hein? Et tant mieux, hein, tant mieux, ça m'ennuierait à un moment donné de vous voir tous par terre comme ça, tac, tac, tac, tac, tac, tu vois, ce serait gênant. Oui, il ne faut pas vous attendre à autre chose, hein, je veux dire... Non, parce que le prix de vos places aussi est dans un entre-deux, tu vois. Hein? Bah, c'est quand même moins cher que pour aller voir Florence Foresti, mais ça l'est quand même un peu plus que pour aller à la fête foraine. Donc, il ne faut pas vous attendre à... Voilà, il n'y aura pas toujours la fin des phrases, quoi, par exemple. La mode aussi, vous voyez, je suis dans un entre-deux, un peu classique, un peu étrange. Je crois que j'ai pas de goût, en fait. Ça m'arrive souvent de dire à des amis, dis donc, ta chemise, c'est un cadeau d'anniversaire? Ouais, bon, bah, c'est pas sur toi qu'il fallait la mettre, c'est sur eBay. Ouais. Moi, un entre-deux, c'est ça, la mode. Par exemple, cet été, j'ai essayé le trikini. Je sais pas si vous connaissez le trikini. Mais bain bizarre, vous savez, bikini, trikini, une sorte de trois pièces. T'as un slip de bain, un soutien-gorge et une bande de tissu verticale qui relie les deux. Tu sais? Alors déjà, à moins d'être bien gaulé, t'as vite l'air d'un rôti. Et puis surtout, c'est quoi les marques de bronzage que t'as après? Je veux dire, à la fin des vacances, tu te retrouves avec une route qui fait Saint-Tropez-Cap d'Agde. Y a que les hommes pour aimer ce genre de maillot de bain, franchement. Parce que là, c'est vrai, je comprends. Imaginez une très jolie jeune femme en train de se prélasser sur sa serviette de plage, au soleil, allongée avec son trikini. Seul un homme peut venir la voir et lui dire « Hey! Allez, viens bébé, je te ramène à la maison !» Il peut la choper comme un pack de 6 avec son truc au milieu, là. Franchement, il n'y a que les hommes. C'est le trikini, en réalité, c'est peut-être un trois pièces, mais t'es tellement à poil que ça devrait s'appeler le trek nu. Hein? Alors, le nom est facile à retenir. Hein? Le monokini, c'est le une pièce. Le bikini, c'est le deux pièces. Et le trikini, c'est le trois pièces. Voilà. Et le burkini, là, c'est toutes les pièces et les rideaux qui vont avec. Hein? Ah, ça va, on a le droit de taquiner. Tiens, c'est comme la mode. La mode, c'est vrai, c'est plus du tout ce que c'était. Tiens, c'est comme les claquettes chaussettes. À quel moment c'est donné, on s'est dit que c'était à la mode ce truc? Je sais pas, il y a des mecs un peu Kaira styliste qui se sont retrouvés comme ça, qui font « Wesh ma gueule, bien ou bien, ça va ta mère ?» Sur la vie de ma mère, mon pote, j'ai trouvé une idée de génie. Claquette plus chaussette, bim! Je suis sûr du carton, mon frère, je l'ai appris en mathématiques. Moins et moins, ça fait plus, t'as eu. Là, pour le coup, il a raison. Hein, moins et moins, ça fait plus. Mais enfin, plus ridicule, quoi. C'est tout. Puis les gars, faut arrêter. On n'a quand même pas fait la guerre aux Allemands pour s'habiller comme eux 50 ans plus tard, quoi. Faut évoluer, tu vois. Tiens, même professionnellement, faut évoluer, moi. Moi, j'ai évolué professionnellement. Je suis passée de juriste à animatrice télé, à auteur, à humoriste. Bon, ce qui veut dire que je gagne de moins en moins. Mais en même temps, comme tout le monde, je suis imposée de plus en plus. Hein, c'est... En fait, je crois que ma vie sentimentale et ma vie financière, depuis quelques années, suivent à peu près la même courbe, tu vois, vers le bas. Ce qui est étrange quand on y pense, hein, parce que plus je me fais niquer d'un côté, moins je me fais niquer de l'autre. Tu vois. Ça me rappelle mon premier job, d'ailleurs. Tu vois. Alors, c'est pas ce que vous croyez, non, non. J'étais caissière, moi. C'était mon tout premier job. Et je me souviens de cette époque parce que c'est à partir de ce moment-là que je me suis dit qu'on devrait avoir un peu plus de reconnaissance pour toutes ces femmes qui se font insulter à longueur de journée. Alors, pas par les clients, hein, non, non. Par leur outil de travail, quand elles passent les articles, tu sais. Bonjour, monsieur. Pute. Pute. Pute. Pute. Alors, bon, c'est vrai qu'elles passent d'un client à un autre. Elles n'embrassent pas et elles encaissent. Enfin, quand même, hein. Moi, j'en avais marre, quoi. Tu vois, j'ai envie de dire toi-même entre chaque article, pute, pute, pute. Bon, en tout cas, depuis cette période-là, j'ai appris à me faire respecter. D'ailleurs, surtout par les hommes. Hein. D'ailleurs, si j'ai un conseil à vous donner, mesdames, la meilleure façon de se faire respecter par un homme, c'est, eh ben, c'est de pas en avoir, tu vois. Ta-da ! De toute façon, moi, je ne plais pas aux hommes parce que je suis végétarienne. Voilà. Il y en a d'autres ce soir qui remarquent que c'est pas la peine de se le dire parce qu'on se reconnaît entre nous. Bah ouais, parce qu'on a faim. Si, si, la famine, hein. C'est fou maintenant parce que quand tu dis à quelqu'un que t'es végétarien, en général, il te répond « Oh merde !» Et depuis quand, tu vois. C'est le monde à l'envers quand même. Mais ça va, tu te sens bien, t'es pas en carence. Mais si, si, je suis en carence, mon pote. Je suis en carence de thunes, en carence de vacances et en très très grosse carence de rancard. Mais enfin ça, tu sais, c'était déjà le cas avant, hein. C'est pas parce que tu bouffes des haricots que ta vie change. Non, non, je te rassure, c'est toujours de la merde, hein. C'est vrai, c'est fou, hein. Ce qui embête les gens, c'est qu'ils n'arrivent pas à imaginer ce qu'il y a dans ton assiette. Comme s'il y avait que la viande et le poisson dans la vie, tu vois. Tiens, exactement comme tous ces gens qui disent à des lesbiennes « Ah ouais, mais sexuellement, mais vous faites quoi alors ?» Mais la réponse est la même. Elle ne mange plus de viande. J'avoue, j'adore répondre en métaphore. Vous savez, maintenant, quand quelqu'un vient me voir en soirée en me disant « Mais Léa, c'est quoi la différence entre végétarien et vegan ?» Bon, bah, au lieu de leur répondre le truc classique du genre « Bon, bah, écoute, végétarien, c'est ni viande, ni poisson, mais tu conserves les œufs et les laitages, et vegan, c'est rien qui est animal ou qui découle de l'animal. » Donc, rien, en fait. Hein. Moi, je leur dis « Tu te souviens de mon histoire de lesbienne ?» Bah, disons qu'une végétarienne, c'est comme une hétéro qui deviendrait lesbienne, et une végane, c'est comme une hétéro qui deviendrait abstinente, parce qu'elle, elle a plus le droit à rien, tu vois. Alors que moi, je suis juste végétarienne. Oui, là, je sais ce que vous dites. Et merde, on est perdu, là. C'est... Alors, qu'est-ce que ça veut dire, Léa Landau, elle est quoi? Elle est végétarienne, elle est lesbienne, elle est les deux. Eh ben, vous savez quoi? Faites comme moi. Arrêtez la viande et le poisson. Et puis, si vous voulez savoir, eh ben, vous pouvez toujours aller vous faire cuire un œuf. Elle est bonne ou pas, celle-là? Non, c'est pour vous dire qu'on peut être végétarien et drôle. Parce que les gens pensent que c'est triste d'être végétarien alors qu'on s'éclate entre nous, si vous saviez. On s'organise des chouraves parties et tout. Hein. Ah ouais, et puis on milite. Ah oui, on se met nu sur des moissonneuses batteuses comme ça, en dansant à dents sur des CD de chez Nature et Découverte. On s'éclate. Parfois même, on s'organise des petits trips sadomaso vegan. Vous savez, alors comme on ne peut pas mettre de string de cuir, on se met des petits strings de lin et puis on se fouette avec des branches de céleri et de poireaux. Tiens, ouh, t'aimes ça, coquina? Ouh, tiens, prends-toi cette grosse courge là. Ah, t'adores. Comme on ne veut pas réveiller les voisins, en plus, ben on ne se mord pas le poing parce que c'est de la viande, alors on se met un gros navet dans la bouche et on est là. Ouh, ouh, ouh, ouh, et on se marre. Oh là là, et puis on s'organise des énormes pot-au-feu après avec tous les légumes utilisés. C'est génial. Pas de gâchis, quoi. On se fait un super remake 50 nuances de green et on se marre. Alors en revanche, ceux qui me disent « Léa, moi je suis végétarien, mais je mange encore du poulet. » Bah non, les gars. Je veux dire, tiens, on peut pas en manger du poulet. Vous imaginez les pauvres? Ils sont là, ils sont 30 comme ça, dans une famille comme ça, toute petite famille de poulets, dans une petite cage, c'est tout petit, c'est insalubre, ils sont nourris avec je sais même pas quoi. Je veux dire, moi, ça me viendrait pas à l'idée de bouffer un chinois, tu vois. Ah donc, vous riez à des vannes racistes, vous? Non, mais c'est vrai, je lui dis, enfin, t'imagines que ton escalope de poulet, s'il y a même pas deux semaines, ça se trouve, le pauvre poulet était en train de courir gaiement comme ça. Vous savez ce qu'ils me répondent? Ouais, enfin, s'il est là, c'est qu'il a pas couru assez vite, ok? Qu'est-ce que vous voulez dire à ça? Les gens n'en sont pas prêts, c'est tout. Tiens, un hamburger végétarien chez McDo, ils l'ont fait, ça a pas marché, vous savez pourquoi? parce qu'aller chez McDo pour manger un burger végétarien, mais c'est comme aller dans une bibliothèque pour lire un livre de Ribéry. Je veux dire, merci, tu restes sur ta faim, c'est indigeste, tu vois. Non, franchement, je vous dis, on vit dans une époque de fou. Donc voilà, moi, j'ai 39 ans, je suis célibataire, j'ai pas d'enfant. Et à notre époque, vous savez ce qu'on me dit ? Mais va te faire congeler tes ovocytes. Mais ok, je veux bien, mais enfin... Non, il paraît qu'il faut que j'y pense, hein, faut pas que je le fasse trop tard. Bon, Véronique Courgeot, elle fait beaucoup trop tard, par exemple. Vous voyez ? Bah quoi ? Non, c'est vrai. Non, et puis la grossesse, ton corps qui change, j'hésite. Eh, les mecs, ils ont la vie cool. Hein. Hein, franchement, bah pour eux, un bébé, c'est comme une pizza, quoi. Ils te le mettent au four et ils reviennent quand c'est prêt, tu vois. Dire, en plus, t'imagines si t'as le même en petit, s'il ressemble à ton mec ? Le pauvre gosse, il t'a rien fait que tu peux déjà plus le piffrer, tu vois. En plus, un enfant, ça peut faire 1000 fois la même connerie. T'as beau le prendre la main dans le sac, il dira toujours « Non, c'est pas moi ». En fait, avoir un enfant, c'est un peu comme si Patrick Balkany vivait chez toi, quoi. Tiens. Bon, en même temps, je sais pas pourquoi j'en parle, parce qu'il faudrait déjà que j'ai quelqu'un. Je me suis fait larguer il y a pas longtemps. Et mes amis, à notre époque, ben, ils me consolent avec des phrases pourries, du genre « Ça va, Léa, un de perdu, 10 de retrouvé. » 10 ? Et moi, ce que je veux, c'est être en couple, hein, pas dans une partouze. Non, mais enfin, ça va, je veux dire, le prochain, tu le verras pas venir, c'est tout. C'est... Oh, mais si je le vois pas venir, ça s'appelle un viol, en fait. C'est... Oui, il me stresse. Et alors, avant, il m'appelait en me disant, mais Léa, reste pas seule chez toi, viens à la maison ce soir, on se commandera une pizza et je te présenterai Thierry. Maintenant, plus du tout. Il me dit, mais reste chez toi, mets-toi sur Tinder, quoi, nous fais plus chier, tu vois. Alors, Tinder, c'est-à-dire, c'est vrai, tu restes chez toi, tu fais ta pizza et tu commandes Thierry. Ça devient de la folie, quoi. Moi, c'est pas trop mon truc. Et pourtant, il paraît qu'avec Tinder, t'es toujours en couple. Tu sais, c'est vrai, j'ai une amie qui pratique. Je lui ai dit, t'es en couple en ce moment ? Ben, bien sûr, je suis en couple. Ben, attends, ben, hier, j'étais en couple de 22h à 23h10. Jeudi, j'étais en couple pendant 35 minutes, hyper intense. Mais alors, hier, je suis tombée sur un Tinder tendu. Ça a duré 2 minutes, mon 3 mains. Ah ben, j'ai été obligée de lui parler après, une horreur. Ben, si j'ai envie de parler, je me fais un blabla car. Au moins, tu voyages. Là, le gars m'a saoulé sur place, quand même. Il m'a fait un blabla cul, le mec. On rêve. C'est vrai, on rêve, si c'est ça, l'amour moderne. Non, Tinder, c'est quoi ? Tu te vends, en fait. Tu deviens un produit en tête de gondole. Et en promo, en plus. Parce qu'à force de rien trouver, t'es quand même très rapidement à moins 50% sur toutes tes exigences, tu vois. Si ça continue comme ça, je vous le dis, on va finir par nous vendre comme un appart. Hein ? Du genre, oh, bonjour, Guy Moquette. Oh, vous êtes là pour la visite de Léa Landau ? Super produit, ouais. Ouais, ouais. Ah non, c'est pas du tout neuf, non. Ouais, ouais, bien entretenu, hein, construction années 70. Bon, jamais vendu, uniquement loué de temps en temps. Des locations saisonnières, ouais. Par le biais de Airbnb, ouais. Bon, ouais. Un truc du genre, je sais plus. Bon, enfin, la proprio, on a marre des locations d'un soir, elle veut être vendue. Vous êtes prêts pour la visite ? Ok, super. Alors, on va commencer par la cave, hein, qui se sépare par 2 pièces tout en longueur. Hein. Alors, voilà, ça sent certes un petit peu l'humidité à cause des moisissures et des champignons. Hein. Bon, enfin, on les nettoie une fois par an, ça devrait suffire. On va ensuite remonter les 2 escaliers, donc les jambes, d'accord, qui sont bien entretenues, bien fermes, robustes et tout. Bon, apparemment, quelques petites fissures vont se dessiner dessus avec le temps. C'est pas pour autant que ça va s'écrouler. Non. Au pire, ça fera un petit effet crépi. Voilà. Ensuite, on arrive devant la porte d'entrée, hein, l'entrejambe. Alors, je laisserai bien évidemment le paillasson en évidence. Hein. Et un paillasson qui a son histoire. Hein. Si vous saviez le nombre de personnalités qui ont fait le pied de grue devant pour pouvoir entrer. Allons bon, une fois à l'intérieur. Et alors, attention, ce sont des parties communes, mais on y va un par un, ok ? Alors, une fois à l'intérieur, vous allez tout au fond. Hein, et là, vous allez arriver dans les 2 pièces du rez-de-chaussée, les fesses, la cuisine et le cellier. Voilà, et là, il y a un peu de réserve, vous avez de la chance. Comme vous pouvez le voir, les 2 pièces sont toutes deux séparées par un petit couloir très étroit qui manque certes de luminosité, mais heureusement, il y a peu de passages. Voilà. On l'utilise que pour les canalisations des fosses communes. Ouais, ouais, ouais. Et n'essayez pas d'aller m'y faire un garage à billes. Cyclette, c'est non. À la proprio, l'a autorisé une fois, elle en garde un très mauvais souvenir. Bon, ça, c'est faux, par exemple. Hein. Non, je fais un spectacle écolo, c'est à vous de faire le tri, voilà. Donc, je poursuis la visite, donc avec les seins, bien sûr. Donc, c'est les 2 pièces de l'étage ou de l'étage, hein, comme vous voulez, les 2 fonctionnent. Les 2 pièces les plus chaleureuses, bon, elles ont entièrement été refaites toutes 2 récemment. Ça aussi, c'est faux, évidemment. Ah, c'est vrai, c'est pas parce que je suis végétarienne, je suis contre la poitrine farcie, mais enfin, c'est pas mon cas. Bon, enfin, le ravalement de façade a déjà été opéré, voilà, hein, le visage, évidemment, parce que l'Assemblée a voté pour un ravalement de façade quotidien. Excusez-moi, on m'appelle. 3 500 000 net vendeurs, au fait, hein. Ouais, j'ai oublié de vous dire. Faudrait dépêchez-vous de réfléchir, je me dandine, je crois qu'il faut que j'aille vider l'eau du bain. Allô? Ouais. Ouais, allô, Steph. Ouais, ouais, je suis. C'est ça, en direct sur l'Open du Rire, ouais, sur Rire et Chanson. Ouais, je leur ai dit, 3 500 000 net vendeurs. Bien sûr qu'ils sont intéressés, hein? Ouais. Ah, tu m'as mis sur le bon coin, ça fait plaisir. Ok. Ah, ok, bah super. Ok, je leur dis, ça roule. À toute, Steph. Bye, bye. Eh ben, écoutez, c'est fou, mais vous ne devinerez jamais, c'était Stéphane Plaza. Eh ben, je suis vendue. Et voilà! Merci beaucoup. Merci.
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11: Salut, Guillaume.
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8: Voici Guillaume Fosco.
12: Bonsoir la Polo, est-ce que ça va? Plus que ça, ça va ou quoi? Trop bien.

0: Putain, va te faire foutre, Gérard.
1: Non, c'est vrai. T'es déjà tombé en face d'un mec qui t'annonce que sa mère est morte et toi, t'es là, eh, oui, mais j'ai une réunion dans 5 minutes, là. Quoi, cette prise d'otage? Ah, moi, je suis bien, les amis, je suis énergisé, je reviens de vacances, voilà. J'étais chez mes parents. J'adore aller en vacances chez mes parents. La raison, elle est simple, je fais pas grand-chose. C'est l'endroit au monde où je suis le mieux accueilli. Vraiment, ma mère, elle se plie en quatre pour nous. Et mon père, il est là, ouais. Passe un bon moment lui aussi, sur son canapé, fixe sur les appuis, son petit téléphone, Duolingo, il apprend l'espagnol en toute détente. Ma mère, elle revient avec les courses, elle épluche 4 kilos de patates et lui est là, me gusta el chocolate. Quelle vie, mon daron, mais quelle vie. J'ai bien observé mes parents, hein. J'espère vraiment que des deux, c'est lui qui va partir en premier. Hein. Non, j'aime mes deux parents, mais si c'est ma mère qui part en première, ça veut dire que je perds mes deux parents, et ça, c'est pas possible. Espérance de vie de mon père sans ma mère, 72 heures, max. Après l'entamement, il va être un peu triste, il va essayer de prendre un somnifère pour dormir, il va se tromper, il va prendre du Viagra, il va voir que ça fait pas effet, deuxième, troisième, quatrième, deux semaines après, il est sur le carrelage avec une vieille gaule tout desséchée comme ça. Mais papa, mais qu'est-ce que t'as foutu? Mais pourquoi t'as pas appelé l'hôpital? Ta mère ne m'a pas laissé le numéro! Tu madre no me dejo el numero, cabrón! Mais j'aime aller chez eux. Ce qui est compliqué maintenant, c'est que j'ai des enfants, d'accord? Et du coup, à chaque fois que je vais là-bas, ça veut dire que je suis à la fois parent et enfant. Ça, c'est dur, hein? Parce que d'un côté, oh, je suis chef de famille maintenant, non? Je prends des décisions, je paye mes impôts, je cotise aux URSSAF. De l'autre côté, je suis chez mes parents et je veux mon goûter. Je dis des phrases à chaque fois, je me reconnais pas, je suis là, hey, pose ça là-bas, pose! Pourquoi? Parce que je vais me faire engueuler par papa, voilà pourquoi! Je sais plus qui je suis à la fin, c'est trop bizarre. On a fait une autre erreur en allant là-bas cette année, c'est que j'ai loué une voiture trop petite pour la taille de ma famille. Ouais. On est quatre, j'ai loué une Toyota Aygo. Ouais, pour ceux qui voient pas la Toyota Aygo, en termes de puissance moteur, on est entre la trottinette et le sèche-cheveux, ok? 300e kilomètre, nouvelle erreur, je tente un dépassement. Je sais pas, bonne ambiance, ça chantait à l'arrière, je me suis dit, allez, vas-y, dépasse. Est-ce qu'il y a quelque chose de plus humiliant au monde que de tenter de dépasser quelqu'un, d'arriver à sa hauteur, et il te redépasse, le bâtard, devant ta famille, hein? Les enfants qui commencent à crier à l'arrière, et pourquoi on recule, là, hein? Ta femme, ne paniquez pas, papa, essaie juste de dépasser, ok? La détresse psychologique quand tu dois te rabattre seul et que tu vois s'éloigner une Renault Twingo. Waouh! Vous êtes déjà fait humilier par une voiture qui a un sticker à l'aise, braise à l'arrière? Très compliqué. En plus, ma femme, elle met toutes les musiques à l'arrière. Ça me rend fou aussi. Hein, 10 heures de route, 9 heures de la Reine des Neiges qui tourne en boucle comme ça. Et aucun être humain est capable de supporter un truc pareil. Aucun être humain. Une heure, ça va. Une heure, tu tiens. 2 heures, tu deviens nerveux. 3 heures, j'avais des idées noires. Non, j'aime ma famille, mais je me disais, putain, un coup de volant, tout s'arrête, en vrai. C'est aussi bête que ça. Moi, j'ai longtemps cru que ma pire hantise serait d'avoir un accident de voiture avec mes enfants. Mais il y a pire que ça. Survive l'accident. Et en attendant que les pompiers ils arrivent, il y a la Reine des Neiges qui continue à tourner en boucle. Hein. Pompiers qui débarquent, on va vous sortir de là. Non, gérez les priorités. Mais on n'arrive pas à atteindre vos enfants. La radio. Je parlais de la radio. Mais très content d'être allé là-bas pour autant. On passe des bons moments en général. En famille, souvent le stand-up, c'est un peu raconter sa vie. Je vais être franc avec vous, ma vie, c'est une vie qui est très, très, très axée autour de la famille, quoi. Revenez me voir en spectacle l'année prochaine. Avec un peu de chance, ça sera un spectacle sur le retour de la libido. Mais pour l'instant, non. On parle de la famille. Famille. C'est la famille. Et c'est très bien comme ça. Il y a un truc sur lequel je suis content d'avoir terminé les vacances. Pour le coup, les valises. Je déteste faire mes valises. Je crois que j'ai pas un cerveau qui est fait pour planifier les choses. Ok, ça me stresse. Notamment, j'aime pas prévoir le nombre de calbars. Si je pars 7 jours, j'en prends toujours 8, un de plus. Parce qu'il y a toujours une voix où je me dis caoutchouc chi tu quoi. Et c'est fou parce que de base, moi, je me chie pas dessus. Si je fais le bilan de cette année, 3-4 fois max. Mais quand je fais ma valise, je me dis, il y a forcément une activité où je vais me chier dessus. C'est une folie, ce truc. J'évalue ce risque de manière hebdomadaire en plus. Ça me bute. T'sais, si je pars 2 semaines, j'en prends 2 de plus. Ouais, tu peux pas te faire dessus 2 fois pendant les vacances, non? Une fois, je dis pas, tu fais du rafting, t'es là, ouais, wow, là, oui. 2 fois, il faut refaire du rafting, se faire surprendre de la même manière, sans avoir lavé ton slip la veille. Non, tu laves ton slip si tu te fais tu, non. T'es pas à la rentrée le soir, tu le mets dans la corbeille d'un sale. Allez, on verra la fin.

0: les vacances, hop là.
1: Espérant que quelqu'un tombe dessus. Quelqu'un finit par tomber dessus. Qu'est-ce que c'est que ce... Oh, mais c'est de la merde ou quoi ce truc? Obligé d'accueillir les enfants. Eh oh, qui a chié dans le cadre de papa là? Ça se fait pas la vérité, non? Oui, pas de bal pipi caca avec vous ce soir, pas de souci. On va faire ça autrement. Les amis, ça fait 15 ans que je suis avec ma femme sinon. 15 ans, ouais, ouais. 15 ans, je crois que c'est la bonne, ça y est. Hein, c'est... Je me laisse encore un an, mais je pense qu'on est bon là. C'est... 15 ans. 15 ans, c'est très intéressant comme période dans ton couple. Parce que tu t'embrouilles pour un oui, pour un non. Ça, c'est vrai. Il y a des vrais sujets de tension chez nous. Le ménage. Le ménage, vrai. Je ne pensais pas qu'on pouvait autant s'embrouiller sur le ménage. Dites-vous qu'en 15 ans, il n'y a pas une fois où en faisant le ménage, je n'ai pas pensé, allez, comme ça, elle va être contente. Qu'on s'entende bien. Avant de la rencontrer, je faisais déjà le ménage. Elle m'a eu propre, cette dame. Elle n'est pas arrivée dans ma vie, elle a ouvert une porte, j'étais dans le noir, ah, éteins la lumière! Elle est jetée des trucs. Non, je faisais déjà le ménage, mais je pensais à rien. Et là, elle va être contente, c'est une folie. En fait, la dynamique de mon couple, elle est assez simple. J'ai compris assez rapidement qu'en fait, ma femme essaye de me rendre meilleur. Elle essaye de m'améliorer, elle essaye de me rendre parfait. Et moi, j'ai compris que le jour où j'aurai atteint cette perfection, ça ne sera jamais assez. Et du coup, c'est bête, mais je m'en bats les couilles. C'est... Le jour où j'ai été parfait, ça allait pas, je vais vous raconter. Elle et moi, on est dans le lit, d'accord? Il est 2h du mat, on dort, ok? On entend un bruit qu'on n'a jamais entendu dans l'appartement. Normalement, tu connais les bruits de l'appartement. C'est les jouets des petites qui tombent dans la baignoire. Le voisin du dessus, il vient de rentrer, il est en train de secouer sa femme. On connaît les bruits de l'appartement, normalement. Là, c'est un bruit qu'on n'a jamais entendu, un truc genre... Un truc comme ça dans l'appartement. Et au moment où il y a le... Elle et moi, en sursaut, on se réveille d'un coup. Au bout de 2 secondes, je suis debout, je lui dis « T'inquiète pas, je gère !» Je savais même pas que j'étais capable de faire ça. Dans ma tête, à ce moment-là, je suis Jason Statham. Je vais tomber sur un mec et je vais le neutraliser. T'as voulu crever ma famille, fils de pute? Je vais gérer la situation. Je passe dans le salon. Quand je passe dans le salon, je trébuche sur la poubelle que j'avais mise pour la sortir le lendemain matin. Je chute pas, mais c'est pire. C'est ce genre de demi-chute où t'essayes de te raccrocher à tout le mobilier de l'appartement. J'en fous de partout. La poubelle éventrée, il y en a de partout, c'est un bordel. J'allume la lumière, pas un chat dans le salon. Et en même temps, vu le temps qu'a pris cette chute, complètement normal. Le mec a largement le temps de se barrer, voir, se retourner, me regarder et se dire « Oh mon Dieu, j'ai cambriolé un handicapé, ça se fait pas !» Je vais rassurer ma femme, d'accord? Mais avant de rassurer ma femme, évidemment, je nettoie le bordel que j'ai foutu. Donc je prends la petite poubelle, je fais le petit nœud, je prends la petite éponge, je nettoie le sol, je reviens dans la chambre, premier réflexe de ma femme, « Me dis pas que t'as pris l'éponge de l'évier pour nettoyer le sol, s'il te plaît. » Voilà le type de psychopathe avec qui je suis. Ce soir-là, je me couche en pensant « Mais qu'est-ce que j'aurais aimé me faire poignarder rien que pour voir sa gueule là ? Et mets pas sur les draps, s'il te plaît !» Je l'aime, mais après 15 ans, tu t'embrouilles pour un oui, pour un non. Là, cet été, on s'embrouillait sur une marmotte. Je vais expliquer, vous inquiétez pas, c'est pas à la fin du passage. Et faites attention aux marmottes. Non, non, je vais vous expliquer ce qui s'est passé. J'ai un pote, il nous prête un chalet en montagne. Il nous prête un chalet et il nous dit « Hey, demain, si vous avez rien à faire, allez faire la rando des marmottes. Vous allez voir plein de marmottes, c'est super. » On dit « Ok, on y va. » On raccroche, ma femme, elle me dit « Bah écoute, c'est cool, comme ça, vous pourrez voir des marmottes. » Et je lui dis « Mais comment ça, vous ?» On va pouvoir voir des marmottes. Elle me dit « Ah non, mais moi j'en ai déjà vu, mais pour toi et les filles, c'est cool, vous allez pouvoir voir plein. » Et je lui dis « Mais bébé, tu sais que j'ai déjà vu des marmottes ?» Et là, elle me dit « Ah bon, t'as déjà vu des marmottes, toi ?» Et j'ai pas aimé le ton qu'elle employait, genre « Je suis pas assez bien pour avoir déjà vu des marmottes ?» Bien sûr, si j'ai déjà vu des marmottes, t'es une ouf ou quoi ? Elle me dit « Ah ouais, bah prouve-le. » Et là, c'est plus une discussion, ça devient un time's up. Je dois limiter une marmotte dans la voiture pour lui montrer que j'ai... déjà vu ça, la folie de cette femme qui sait pour moi ce que j'ai déjà vu dans ma vie. Je lui dis, mais si je te dis que j'ai déjà vu des marmottes, tu me crois sur parole. Le lendemain matin, on va faire la rando des marmottes. À 6h, je me lève, à 9h, je suis déjà dans la zone des marmottes. Tu sais que t'arrives dans la zone parce que t'as un panneau avec une marmotte et un pouce levé. Donc, a priori, là, on va en voir quelques-unes, ok? Et je sais qu'elle est restée sur son opinion parce que quand on rentre dans cette zone, je voyais qu'elle m'observait. Tu vois ou pas? On marchait tranquillement et là, elle me regardait comme ça, tu sais. Elle pensait qu'à tout moment, j'allais faire « Wow, une marmotte, c'est ouf ce truc, t'as vu ça, bébé ?» Je dis « Je vois que tu me vois, arrête, t'es en train de me cacher ma randonnée. » Et au moment où on voit la toute première marmotte, la toute première, il y a un buisson, ça bouge et elle sort juste devant nous. Au moment où elle est à 30 cm de moi, je réalise que je n'ai jamais vu de marmotte. J'en ai jamais vu. C'est gros, poilu, ça crie. Dans ma tête, j'étais là, wow, une marmotte, c'est ouf ce truc. Mais j'ai fermé ma gueule, d'accord? J'ai fermé ma gueule. 15 ans de couple, tu la fermes. J'ai juste fait ça. Genre, c'était une preuve que j'avais déjà vu des marmottes. Dans ma tête, j'étais là, je lui dirai jamais de ma vie, c'est mort. Je lui ai dit le lendemain, mais... Non, mais c'est ça, 15 ans de couple, tu dis la vérité, sinon tu tiens pas dans le temps. Je lui ai dit, c'est la pire confession de notre couple en 15 ans. Et je lui ai dit, bébé, j'ai un truc à dire. Bon, ouais, j'avais jamais vu de marmotte, quoi. Et elle me dit, j'en étais sûr. Et je lui ai dit, mais comment tu savais? Elle me dit, parce que ça, c'était un ragondin, ça n'a rien à voir, ouais, t'sais. Merci beaucoup, l'Apollo. Merci infiniment. Merci, merci.
0: Guillaume Fosco sur Rire et Chanson.
1: Merci beaucoup.
0: Sur la scène de Rire et Chanson Comedy Club. Bravo, Guillaume.
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0: L'artiste qui va nous rejoindre tout de suite, sans plus tarder. Alors lui, il a reçu une mission de la part de son grand-père. Cette mission, c'est de vous apporter de la joie. Bon, reste à voir par quels moyens maintenant. Il manie l'absurde avec beaucoup de talent. Vous allez voir, c'est un comédien prometteur que nous sommes très heureux d'avoir avec nous pour cet Open du Rire. Pour vous résumer son univers en trois mots, on va dire stand-up, musique et folie. Voilà, Félix.
3: Salut. Ah yeah. Bonsoir. Bonsoir. Vous allez bien? Ah, ça fait plaisir. Alors faites du bruit comme un mariage gay en Syrie. Alors on m'a dit de mettre l'ambiance, donc je suis arrivé, voilà. Alors je me présente, mes amis, je m'appelle Félix, enchanté. Il paraît que physiquement, les gens disent de moi que je suis un mix entre Harry Potter et Eric Zemmour. Voilà, apparemment, bon, madame est, voilà, est d'accord, hein. Voilà, donc il y a certaines facultés, tu vois, abracadabra, il n'y a plus d'arabe. Voilà, donc c'est un spectacle familial. Et s'il devait y avoir un petit clivage dans le public, mes amis, hein, je vous rassure, hein, je ne suis pas raciste, évidemment, hein, je fais du tam-tam. Bien, hein, on va pas rentrer là-dedans. Hein. Le tam-tam, d'ailleurs, le symbole de l'antiracisme par excellence. Hein. Ah, moi, franchement, je vois ça comme un totem d'immunité, le truc. Ah, d'ailleurs, c'est Marine Le Pen qui a manqué de flair sur ce coup-là. Ah ben ouais, avec un tam-tam, tout passe mieux, tu sais, elle sera arrivée à la télé. Les immigrés doivent rentrer chez eux, jeter les à la mer, on sera beaucoup mieux. Voilà, tout de suite, ça passe mieux, tu vois. Voilà, ça passe mieux, hein. En termes de stratégie communication politique, ça aurait cartonné. Tu sais, elle aurait pu trouver des pubs, tu sais, zéro rebeu, zéro renoir, ma France à moi. Elle aurait pu. Bon, heureusement qu'elle a pas fait, ça aurait pu marcher, hein. Alors moi, ce que je préfère dans la vie, messieurs, dames, c'est apporter de la joie aux gens. Ouais. Enfin, sur scène. Ouais. Après, bon, voilà, je suis comme tout le monde, hein. Je vois un aveugle qui retire de l'argent, je me fais plaisir. Voilà. Non, je le dis. Non, voilà. Enfin, je vais pas me moquer des aveugles ce soir, je vais pas me mêler de ce qui ne me regarde pas, on va pas rentrer là-dedans. Porteur de joie, c'est le titre de mon spectacle. Et en fait, ça vient de mon prénom, Félix. Félix en latin qui veut dire heureux, joyeux. Voilà, c'est cool comme prénom, je suis assez content de le porter. Bon, enfin, après, on va pas se mentir, hein, la plupart des prénoms ont des significations flatteuses. Hein. Gaspard, ça veut dire gardien du trésor. Alexandre, ça veut dire repousser l'ennemi. Enfin, je veux dire, c'est rare qu'un mec vienne te voir et se présenter. Salut, moi, c'est Patrick, ça veut dire petite mouche à mer dans malgache. C'est rare, on est d'accord. Et derrière ce prénom, mes amis, réside une histoire, une mission même, qui m'a été donnée par mon grand-père. Un soir, je suis allé le voir. Il était vieux, malade, et j'étais endetté. Il m'avait dit, mon vieux papy, « Félix, utilise ton existence pour apporter la joie autour de toi, sans rien attendre en retour. Deviens le porteur de joie. » Voilà. Alors, hein, vous l'avez compris, papy buvait beaucoup. Hein. Ah ouais, surtout le sang du Christ. Un soir, tellement bourré, ça sonne à la porte, ding ding. Hein, il a cru voir Jésus dans le Judas. Le problème. Crise de foi directe, il est mort sur le cul. Alors moi, du coup, ça m'a mis la puce à l'oreille. Alors je me suis renseigné sur le bonheur, la joie et tout ça, et c'est assez intéressant. Apparemment, il y aurait deux types de bonheur différents. Le bonheur de l'avoir et le bonheur de l'être. Hein, le bonheur de l'avoir, donc le bonheur matériel. Hein, donc pour un homme, une voiture, une PlayStation. Pour une femme, un aspirateur, un Thermomix. Tu vois, ça... Oh. Ça me fait plaisir. Je vois que vous aussi vous êtes scandalisé par le prix de cet appareil. Ça me fait plaisir. Non mais ça me fait plaisir. Non mais je vois qu'on est sur la même longueur d'onde. sûr. Oh, ça va. Eh, pas de clivage avec les femmes ce soir. Femme, je vous aime. Femme, je vous respecte. Et femme, je vous défendrai toujours. Voilà. C'est dit, voilà. Enfin, je vous défendrai verbalement. Voilà, verbalement. Non, parce qu'il faut savoir, voilà, je suis non-violent. Voilà, c'est pas par choix, hein, je suis non-violent. Ouais, non, je suis non-violent. En fait, ça a commencé quand j'étais petit. Ma mère, elle me disait toujours « Je demain, je de vilain ». Voilà, s'il y a quelqu'un qui t'embête à l'école, tu lui dis « Je demain, je de vilain ». Voilà. Du coup, je ne me suis jamais battu. Je me suis fait défoncer. Mais je ne me suis jamais battu. Elle croyait quoi, ma mère? Genre, le mec, il arrive « Petit bâtard, passe ton portable ou je te défonce ». Je demain, je de vilain. Petite canaille. Ah, d'accord. Jeu de main, jeu de vilain, frère. Ah, d'accord. Ah ouais, t'es beaucoup trop poli, frère. Tu sais quoi, je peux rien faire. Vas-y, tu sais quoi, je t'offre un thé. Ah, je savais bien qu'il y avait un cœur qui battait derrière ce survêt Sergio Tacchini, monsieur. Hein. Deuxième type de bonheur, mes amis, le bonheur de l'être. Ouais. Nettement plus intéressant. En fait, tu conditionnes ton esprit au bonheur. Ouais. Le secret, me disait mon grand-père défunt, l'acceptation. La positivité. En fait, que tout ce qui t'arrive dans la vie, les peurs, les tracas, tout ce que la société nous met dans le crâne, tout est une question d'interprétation, d'angle de vue. Et là, je vous ai complètement perdu. Ok, en fait, tu dois être positif, tu vois, tu dois dire « Ohé, la vie, quinoa, boulgour, jus de papaye. » Tu vois ce que je veux dire, hein? Je vois qu'il y a deux, trois concernés, d'accord. Positif, tu vois. Ohé, tous ensemble, tous avec moi. Ouais, ouais, la secte, tu sais, ouais, tu sais, ils vont sortir comme ça, ouais, j'étais open du rire, ouais. Par exemple, tu dois être positif, par exemple, certains disent que le téléchargement illégal tue l'artiste. Et là, tu te dis quoi? Tu te dis, ouais. Mais c'est donc un parfait argument pour télécharger l'album de Jul. Quinoa, boulgour, jet de papaye. Certains disent que la pollution sera en train de nous tuer à petit feu. Et là, tu te dis quoi? Tu te dis ouais, mais gratuitement. Et ouais, quand tu vois le prix du paquet de clopes, c'est devenu un luxe de mourir à petit feu, hein. Choucalé, topinambour, tofu soyeux. Ouais, ça existe le tofu soyeux, exactement, ouais. Certains disent qu'un tiers des êtres humains de la planète vivraient avec moins d'un dollar par jour. Et là, tu te dis quoi? Tu te dis ouais, mais pas nous. Ah, hey, c'est bon de voir les choses autrement. Moi, j'en ai plus rien à foutre de rien. Je suis beaucoup plus heureux, vraiment. Je vais vous dire, l'autre soir, je rentre chez moi, je vois ma meuf en train de me tromper. Ah, ouais. Ça ne m'a pas dérangé. Après tout, si elle est plus heureuse avec mon père, c'est pas. Ouais, c'est pas grave, tu vois. C'est pas. On a toujours. On a toujours été ouvert d'esprit avec ma sœur. Tu vois ce que je veux dire? C'est pas. C'est pas grave, tu vois, moi, je suis comme ça, moi, c'est cool. Moi, j'ai décidé de voir les choses autrement, tu vois, j'ai décidé de voir le bon côté des choses, et je pense qu'on a tout pour être heureux sur Terre, mais ça dépend comment tu vois les choses, justement. Moi, là-bas, ça n'a pas toujours été facile, hein. Moi, là-bas, j'étais complexé un petit peu. Moi, je sais, ça peut paraître un petit peu étonnant, mais j'étais complexé par ma taille, en fait, voilà, parce que, en fait, voilà, je suis 1m68. Ouais, je suis petit, tout petit, depuis que je suis tout petit, je suis le plus petit, et petit à petit, je suis resté petit, voilà. Ouais, on s'est foutu de ma gueule toute mon enfance, on m'a traité de nabo, tu sais, nabo-labo, nabo-labo, tu l'as déjà dit, ouais, nabo-labo, nabo-labo. Est-ce que ça m'a dérangé? Non, c'est drôle. Franchement, je leur en veux pas du tout, à tous ces enculés. Vraiment, je vais pas les insulter, ce serait petit, hein. On n'en est pas là. Mais c'est vrai que quand t'as 25 ans et que tu te fringues toujours chez Jacques Addy, bon, voilà, ah, ça me rend un petit peu nerveux, tu vois, parenthèse, à la base, ceci est un pantacourt. Voilà, fin de parenthèse. Non, mais après, j'ai relativisé, mes amis. Hein. Je me suis dit qu'il y a bien plein de bons côtés à être petit. Hein. Pour moi, une Smart, c'est un camping-car. Ouais, il y a plein de bons côtés. Puis j'ai relativisé, encore une fois. Hein. Je me suis dit que j'aurais pu être petit, gros, moche et imberbe. Bon, là, autant être noir, juif et pédé dans une caravane en 42, tu vois. Propre ou pas, tu finis à la douche. Hein, c'est. D'accord, public Patrick Bruel là-bas. D'accord, je vois l'ambiance, je vois le délire. Ok, alors je précise pour là-bas, hein, je n'ai rien contre le judaïsme. Surtout pas. Hein, c'est quand même la première religion monothéiste, hein, qui prenait le coupage de bites à la naissance. Non, c'est marrant que ça commence comme ça, tu vois. Ouais, bon, enfin, bon, c'est vrai qu'au départ, quand on a que sa bite et son couteau, faut bien s'occuper. Hein. Non, c'est vrai. Donc, voilà. Donc j'ai moi-même été circoncis. Ouais, c'est une information. Ouais, je donne des infos. J'ai été circoncis, je me souviens bien, c'était un vendredi en plein Shabbat, donc je me souviens bien. Ah, tu connais pas le Shabbat, c'est un rituel de chez nous, en fait, tout le monde est à poil comme ça avec une paire de ciseaux dans les mains, et le but c'est de couper la bite de ton prochain. Moi, ils étaient obligés d'y aller au sécateur, bon. Ça doit être mes origines sénégalaises, et puis voilà, hein, ça doit être ça. Hein. Si vous voulez, on peut parler d'origine, hein, si vous voulez. Ah oui, vas-y, Félix, fais-le. Ok, calmez-vous. Alors moi, je suis juif et arabe, voilà. Je suis les deux en même temps, voilà. Alors je sais ce que vous dites, hein, Félix, juif c'est une religion, arabe c'est une origine. C'est vrai, c'est vrai. Mais les deux en même temps, pff, les deux qui s'entremêlent, ça peut donner des réactions un petit peu étonnantes. C'est-à-dire qu'il m'est déjà arrivé de me vendre un truc. De me le voler discrètement. Puis de me le revendre plus tard à plus cher, oui. Ah oui, oui, oui. Ah, c'est pas facile, hein. Je négocie avec moi-même et je suis pas facile en affaires, hein, non, non, non. Même au niveau culinaire, hein, je sais plus quoi manger. Je mange ni cachère, ni halal. Je mange pas cher et c'est déjà pas mal. Ouais. Ouais. Mais moi, les religions, en fait, je suis un peu dubitatif parce que j'ai du mal à concevoir qu'on représente toujours Dieu comme un homme blanc. Ben, c'est vrai, parce que si Dieu nous a fait à son image et vu la répartition démographique de la planète, ça sent le nème, hein. Ça sent un petit peu le nème, hein. Il y a un petit goût de ricantonner quand même, hein. Ah, pour moi, Dieu est chinois, les gars, hein, c'est une certitude. Ah bah ouais, hein. Bah excuse-moi, un mec qui te fait le monde en 7 jours, si c'est pas un truc de chinois, Ah, c'est clair, tu vois, tac, tac, tac, tac, je peux le faire, tac, tac, tac. 6 jours, je peux essayer, je peux voir. C'est sûr, moi quand je prie Dieu, je lui fais, fais-moi des Nike, tu vois, je fais ça. Mais bon, je pense que je vais me convertir à l'islam prochainement. Je m'explique. Alors, je vais me convertir à l'islam, en fait, car contrairement à moi, Allah, au moins lui, il est grand. Voilà. Et puis en plus de ça, j'aime bien l'islam. Enfin, une religion qui met vraiment en valeur les yeux de la femme. Non, c'est cool, tu vois. C'est cool comme religion. Tu vois, il y a une part de mystère, tu vois. Il y a un côté Kinder Surprise. Tu vois ce que je veux dire? Non, mais c'est vrai. Non, mais c'est cool, tu vois. Tu sais pas sur qui tu vas tomber. Ah, en fait, c'était la petite sœur de Ribéry. Et puis voilà. Ah, tu sais pas, c'est bien, moi, j'aime bien. Bon, messieurs, dames, c'était un plaisir de monologuer avec vous. C'était Félix. Merci à vous. Merci à vous. Merci à vous. Merci.
0: On peut l'applaudir très fort.
3: Merci. Merci beaucoup.
0: C'était Félix, en direct et en live sur Rire et Chanson. Depuis la Pôle au théâtre, bravo Félix.
3: Merci à vous, bonne soirée.
0: À très bientôt.
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0: Faites du bruit, s'il vous plaît, merci d'encourager Karine Dubernet.
5: Merci mon chaton, bonsoir. Bonsoir. Non, alors, il faut que je me présente, en fait. Éléonore Gasme. Travailleuse du sexe, hein, comme son nom l'indique. Pute, pour ceux qui seraient encore restés aux anciens francs, parce que je vois qu'il y en a quelques-uns, là, au premier rang. Pardon, parce que moi, je viens juste parler 2 minutes, là, entre deux... de nos conditions de travail, à nous, les filles des rues. C'est-à-dire que, bon, depuis la loi retraite, on n'est pas contentes, hein. Ah, là. Quand on pense qu'on va devoir bosser 2 ans de plus grâce à l'autre chevalier de la rondelle, là, Macron, ah ben on est colère. Hein. Non, parce qu'il ne faut pas croire, c'est pas parce qu'on bosse les 3/4 du temps allongé qu'on s'économise, nous. Hein. Ah ben non, mais tu crois que la pénibilité de notre métier serait reconnue? Que de chi. Pourtant, on coche toutes les cases. Hein. Oh ben, je veux mon neveu, dis donc, travail de nuit. Geste répétitif. Posture pénible. Bon, pas toi, mon canard. Hein. Toi, quand je te regarde comme ça, là, de prime abord, je me dis qu'à mon avis, il suffit de faire l'étoile de mer et t'es content. Hein. Oui, ça va, ta femme, elle fait comme ça. Ça veut dire oui. Vous avez de la chance, madame. Vous avez beaucoup de chance. Oh, parce que moi, parfois, il y en a, j'ai un peu l'impression de faire du trampoline sur un marteau piqueur. Ah, hein. Oh, et ça me coûte une fortune en mitosil, ces conneries. Bref. Ah, j'aime pas l'odeur. Oh, température extrême. Merde, j'allais oublier toutes les copies asiatiques qui bossent dans les saunas, tu vois. Vous voulez que je vous dise? Moi, plutôt qu'une réforme des retraites, je sais pas vous, hein. Nous, ce qu'on aurait aimé pour nous, c'est une revalorisation de nos salaires. Voilà. Chaque année, le gouvernement, il augmente le prix du tabac. Faudrait penser à augmenter le prix de la pipe, merde. Bah ouais, ma chatte, hein, travailler jusqu'à 64 ans, c'est dur à avaler, hein. Et pourtant, j'ai l'habitude. En plus, tu veux que je te dise, le fist... Merde. Le fisc. Oh. J'arrive jamais à faire la différence entre les deux. Tu me diras, ils me font le même effet. Une fois qu'ils sont passés, j'ai mal au cul. Bon. Il me fait des misères, ma chatte. Bah ouais. Faut dire, je fais un métier où on brasse beaucoup de liquide. Ouais. Du black. Ouais, m'en suis fait du black, bien sûr. J'ai vécu 11 ans au Sénégal. Oh, écoute, j'avais une petite caravane à côté de l'ambassade. Oh, écoute, je peux te dire que j'en ai déroulé de la réglisse, hein. Bah, tu vois, ça, c'est autant d'années qui passent à la trappe. Dans le cululu. Dans le cululu. J'aurais dû faire du football, moi. Mbappé, 6 millions pour faire des passes. Et la retraite à 35 ans. Et il fait sa pleureuse quand il rate un pénalty. Oh, hey, moi, si je rate une passe, je peux te dire que mon Macron... C'est mon Macron, merde. Bon, tu me diras, c'est la même chose. Bon, bah, équipe pas ma pelouse en tapotant sur la nuque, hein. Alors Ah, mais t'es là, toi, mon petit lapinou. Je t'avais pas vu. Oh, regarde-le. Bah oui, tu t'es mis au deuxième rang, c'est pour ça que je t'ai pas vu. Ça va, mon chaton? Ah, alors. Ah, tu vas au théâtre, maintenant. C'est pour ça que je te vois moins. Tu me diras, c'est une autre façon de se vider les bourses, aussi, hein. C'est... Tu me reconnais, quand même. J'ai l'impression qu'il me remet pas. C'est vrai que tu me vois jamais de face. Comme ça, là, ça te revient. Ouais, alors, ça, tu m'as fait peur, hein. Non, parce que parfois, il y en a... Et... Les mecs, ils me bouffent les tartines sur le cul tous les dimanches et ils font dans la gênance. Fou, ça, hein. Ah, mais j'ai pas dit, je suis gourde. Je fais une formule brunch, monsieur dame. 23 euros, café, jus d'orange, braguette, confiture, à volonté, faut venir, hein, ça marche très très bien. En revanche, faut réserver, sinon il y a trop de queue. Après, je te regarde, je me dis, si t'aimes quand il y a de l'attente, mon chaton, j'ai des copines brésiliennes ou bois de boulogne qui seront plus à ton goût, si tu vois ce que je veux te dire. Ah! Bon, c'est pas tout ça, mais il faut que j'y aille parce que j'ai les commandes qui s'accumulent derrière. C'est... Ouais, parce que j'ai lancé l'application tous anti-couilles vides. Ah ben, on est à l'ère de la Startup Nation, je m'adapte, hein. Puis ça me fera une petite complémentaire. Je vais même vous dire, je me suis mise à la pipe électronique pour attirer les jeunes. Il y a plein de parfums, bubblegum, mojito. Il y a des bretons dans la salle. Caramel beurre salé. On peut pas faire mieux. Voilà, donc faut venir. Bon, chaton, tu connais le chemin, c'est dans ton GPS, ça va pas changer, tu viens. Toi, tu sais quoi? Comment tu t'appelles?
6: Moi.
5: Ouais.
6: Denis.
5: Et Denis, tu m'appelles, je te fais demi-tarif. Quand je vois comment tu te fringues, je me dis que t'as plus trop les moyens d'enfiler quelque chose de neuf. Appelle-moi. Puis les autres, passez me voir à l'occasion. Comme on dit, il est jamais trop tard. Là, là. Sacré Éléonore, hein. Sacré Éléonore. Ah, j'ai bien peur qu'elle soit obligée de tailler des pipes jusqu'à casser la sienne, Éléonore. Enfin bon, c'est comme ça. En plus, avec tout ce qu'elle a vécu là ces derniers temps, ah, la réforme des retraites, la loi anti-tapin, c'est le Covid. Le Covid. Oh, ah bah tiens, le Covid. Ah, oh, 5 ans déjà. Ah, eh ouais. Oh, 2020, année zéro après JC. Alors, pas Jésus-Christ, hein, Jean Castex. Arrivée du virus made in China. Alors moi, je me suis dit, s'il est aussi naze que leur électroménager, normalement, en une semaine, c'est plié. Pas du tout. 3 ans sous pandémie. Même avec un bon grille-pain, c'est long. Ouais. Parce que pandémie, grille-pain, madame beaucoup. Non, c'est pas bien. Je sens que j'ai jeté un froid. Ah non, non, m'encouragez pas. Qu'est-ce que je viens de faire? Je viens de faire un accent. Oh, merde, il faut plus faire ça aujourd'hui. Effacer. Couper au montage. Ah non, non, il faut plus faire d'accent. Nous, les humoristes, on n'a plus le droit. Puis alors, avec l'arrivée du wokisme, faire des accents, c'est passer de la simple infraction au délit de catégorie 4, passible de la peine de mort sociale. C'est... Ouais, regardez Michel Leb, on n'a plus de nouvelles. On ne sait plus ce qui devient. Mais bon, ceci dit, moi, j'ai le droit de les faire, les accents, parce que figurez-vous que j'ai passé une licence d'accent homologuée par la FFBLC, la seule reconnue par l'État. FFBLC, Fédération Française de... Je m'en balèque. Ouais. Donc moi, je peux faire des accents malgré le wokisme. Ah, le wokisme. C'est un beau projet, à la base, hein, le wokisme. Ouais. Un courant progressiste, luttant pour une plus grande justice sociale en faveur des minorités, c'est bien. Après, De là, appeler Blanche-Neige et les sept nains, la non-racisée neige et les sept personnes à croissance modérée, non-binaire de Woke Disney. Ou alors les bronzés font du ski, les racisés CSP+, pratiquent une activité bourgeoise dans un environnement éco-anxieux. Je sais pas, ça va faire avancer la cause, mais on verra. Hein. Alors c'est dommage, parce que moi je suis passée à ça, d'avoir tous mes points pour mon permis woke. Absolument. Femme, homosexuelle, d'origine arménienne, végétarienne, intermittente du spectacle, proche du nanisme. Il manquait plus que noire, musulmane et transgenre et je pouvais créer ma propre catégorie. Merde ! Tant pis. De quoi je parlais ? Le Covid ! Bon, mettons l'accent sur le Covid. Bon. Et maintenant j'arrive à en rire, mais comme vous à l'époque, hein. Je flippais moi aussi, hein. Premier confinement, deuxième confinement. Alors je me suis accrochée, parce qu'en bonne consommatrice, je me suis dit, normalement, au bout du troisième, on devrait avoir droit à un cadeau de fidélité. Tu vois, genre une pompe à vélo Agnès Buzyn. Une qualité de gonflage inégalée, Buzyn. Elle gonfle, elle gonfle. En ce moment, elle gonfle à la Cour des comptes, il paraît. Ou alors un pince parlant Olivier Véran. Pour continuer longtemps de nous faire la morale, même quand la télé est éteinte, avec sa petite langue de serpent. Clic. Et confiance. Moi, j'aurais adoré des cours d'auto-hypnose avec Jérôme Salomon. Ah, le comptage des morts pour s'endormir, on n'a rien fait de mieux depuis. Hein. Il y en a qui dorment encore, d'ailleurs. Ils se réveilleront jamais, cela, jamais. Alors, on a eu droit à un florilège de mesures indispensables pour notre survie à tous, qu'il n'est pas nécessaire de rappeler. Si. Si ? D'accord ! Des plages dynamiques ! Des plages où tu pouvais marcher ! Mais pas t'asseoir ! Pourquoi ? Eh ben parce que... Oh ben le virus, il... Avec les... Et puis surtout... Fermeture des boîtes de nuit pour sauver les fêtes. Pourquoi ? Oh bah parce que bah le virus il avec les... Et puis surtout, bah oui. Des ronds au sol pour respecter les 1 mètre de distance dans les transports entre les individus. Alors ça, très efficace, hein. Très. Dans le métro, on était plus que 11 par rond au lieu de 28. Ouais. Et ça, ça a sauvé des vies, c'est sûr. Pourquoi ? Parce que bah le virus il... Avec les... Et puis surtout... Excusez-moi monsieur, c'est ma station. Poussez-vous ! Fermeture des rayons livres dans les supermarchés. Pourquoi ? Non, parce que bah, le virus, il avec les et puis surtout, je sais pas. Résultat, 5 ans plus tard, les élèves français sont 23e dans le classement PISA. Pas pizza, pizza on doit être 2-3e. PISA. On est loin derrière Singapour, l'Islande, la Corée du Sud, c'est la Belgique. On est passé derrière les Belges. C'est vrai que nos élèves sont devenus cons à bêcher de la flotte. Voilà. Ah, et pourtant, hein, le ministre de l'Éducation de l'époque, Jean-Michel Blanquer, avait anticipé cette croissance négative issue de cette flexibilité subie de l'enseignement et néanmoins de la culture. Et de... Ah, ta gueule. Oh, pardon. Parfois, les anciens ministres m'habitent comme ça. Je sais pas quoi dire. Alors, pour ceux qui n'ont pas fait langue de bois LV1 comme Jean-Michel ici présent, qu'est-ce que ça veut dire ? Mais ça veut dire que l'école étant devenue une telle fabrique de crétins, ils ont fait semblant de trouver des solutions à la con pour pallier leurs décisions bidons. Voilà. Mais on ne peut pas leur en vouloir car on a tous eu très peur pendant cette période. Moi-même, hein, je me souviens de ce jour où en mars 2020, j'ai lavé mes pommes de terre à la Javel. Et oui. Et où j'ai fabriqué un masque chirurgical avec un vieux slip. Non mais propre, hein, un vieux slip, tout de même. Voilà. Ah, il y a eu des bons côtés aussi, hein. Il n'y a pas eu que du négatif pendant cette période Covid. Par exemple, moi, j'en ai profité pour me marier quand les cérémonies festives de plus de 10 personnes étaient interdites. C'est la seule fois où j'ai une bonne excuse pour ne pas inviter ma belle-mère. Puis alors, un mariage à moins de 10, un pain surprise, 3 bouteilles de champ, une génoise, un pot de chantilly, ça m'a fait la cérémonie en 115 balles TTC. Ça nous a aussi débarrassé un temps du terrorisme. Figurez-vous que Daesh a déconseillé à ses membres de voyager en Europe. C'est véridique. Alors regardez sur Internet, vous verrez. Visiblement, les terroristes aussi ont eu peur du Covid. Ouais, ouais, ouais, on a eu peur du Covid, nous aussi. C'est pour ça que nous, maintenant, on passe juste en corandère. Corandère. Oh ben oui, oui. Non, ouais, d'ailleurs, preuve qu'il y a beaucoup moins de Covid, il y a beaucoup plus de terroristes. Hein. Ouais. Et hein, je me disais l'autre fois, comme ça, en passant, je me dis, c'est dommage que ce soit pas devenu une discipline sportive, le couteau. Comme le javelot ou le marteau. Parce que quand tu vois comment ils ont repris les entraînements, les terroristes, on aurait eu plus de médailles au JO. Je vais pas la garder, celle-là, je pense. Bon, enfin bref, c'était le Covid, messieurs, dames. Enfin, quand je dis c'était, on y aura droit tous les hivers au Covid. Hein. Enfin, Selon le climat social, il pourrait même revenir mi-saison. Lui ou un cousin. Parce qu'après le Covid du pangolin, on a eu droit donc à la fièvre du chameau, la grippe du poulet, la variole du singe. C'est moi, c'est simple. Hein. Dès que je sens que je suis en train de tomber malade, que j'ai le nez qui coule, je vais plus chez le médecin. Je vais directement chez le vétérinaire.
0: Karine Duvernay sur les chansons en direct de la Poule au théâtre.
5: Merci beaucoup. Merci.
0: Bravo Karine.
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0: Un artiste qui est originaire de Saint-Émilion. Il s'appelle Maxime Gasteuil.
6: Bonsoir. Vous allez bien? Je suis très très très content d'être ici. Comme l'a dit Guillaume, je viens de Saint-Émilion. Il y a des gens qui connaissent? Les alcooliques, alors que ça ce soir. C'est un petit village, pour ceux qui connaissent pas, de 2000 habitants, 1999 vignerons, un humoriste. Et c'est même pas moi, c'est Dédé, le maire. Voilà. Grâce à lui, Saint-Émilion, sa meilleure vanne, c'est que c'est le seul village en France où à l'entrée et à la sortie du village, il a mis un panneau avec marqué « Bienvenue ». Voilà. Donc on est bourré, mais on est chaleureux, quoi. On est des gens sympas. Et maintenant, je vis à Paris, ça fait 3 ans, et je me rappellerai toujours de mon départ, de mon arrivée à Paris. J'étais comme un dingue. J'étais dans le train, on allait arriver à Montparnasse, et tu sais, je suis dans le sas entre les deux wagons. Je suis hyper heureux, mais j'ai peur. À côté de moi, il y a un mec, il a retourné sa valise et il fait ça. Fait chauffer ses roues, le gars. Vous êtes cinglés dans cette ville. C'est celui qui va sortir le premier du train, c'est n'importe quoi. J'ai vu des gens monter sur leur valise. Valise roller, allez. Des parents donner 20 euros à leurs enfants. On se retrouve à la maison. Tu comprends pas cette urgence. Tu te rends compte une fois que t'es sur le quai. Tu sais, tu descends du train. Tu te rends compte que le train, il s'est garé à une demi-heure de marche de la sortie de la gare. En fait, t'arrives à Paris, t'as une randonnée, quoi, tu vois. Tu te demandes même si c'est pas le chauffeur du train, qu'ils auront qu'à marcher. Et tu descends de là, les gens sont dans leur bulle, hein. Tu leur parles, excusez-moi, monsieur, le métro, s'il vous plaît. Je n'ai pas de monnaie. Non, mais moi, je veux juste la ligne 13. Ils arrêtent de me suivre. J'ai été voir un mec, je lui dis excusez-moi, je vais opérer. Mais il dit qu'est-ce que ça me fout, tu vas passer, moi. 20 minutes que j'étais à Paris, j'étais épuisé déjà. Je me suis dit ok Max, c'est pas grave, fais comme au village, bois un petit coup. Donc je m'assois à Paris en terrasse. Enfin à Paris en terrasse, faut le dire vite, hein. Parce que t'as plus l'impression d'être sur la bande d'arrêt d'urgence de l'autoroute à 13 qu'en terrasse. C'est-à-dire qu'à Paris, tu bois ton verre à 1 mètre des bagnoles. Voilà. Le gars au feu, il rate son rapport, le Perrier, tu termines sur le cap. T'arrives à l'hôpital, qu'est-ce que c'est? Un Perrier en terrasse, les deux jambes, voilà. Et je l'ai même pas bu, donc... Et alors je m'assois et tout, je suis content. Et avant de commander, je me dis, je vais aller pisser un coup, me laver les mains. Les Parisiens, vous êtes là?
7: Ouais.
6: Il y en a 4 apparemment, voilà. Non mais c'est quoi le projet dans les toilettes? Il faut m'expliquer, en fait, dans vos chiottes. Hein? C'est à quoi l'ordre? Il y a de la pisse partout. Non mais les gars, c'est les chiottes de Gilbert Montagnier. À croire que vous pissez comme ça, sous les 7 vagues des tropiques. Moi, je pense un truc, c'est que le Parisien, il est tellement énervé que même quand il pisse, il est énervé. Putain! Toute journée de merde, je te pisse dessus à toi, là. Toi, t'es à côté, Saint-Émilion, 2000 habitants. Bonjour, Maxime, enchanté. T'as de la pisse dans le bras, voilà. Alors après, je voulais me laver les mains. Il y a un autre projet à Paris sur les lavabos. Paris, lavabo, robinet, pas de poignée. Oh, putain. Tu te dis là, on est dans le futur, là. Là, mon pote, il y a un radar, il y a quelque chose. Tu commences à faire des gestes improbables devant. Tu danses, tu dis peut-être le corps. J'ai tiré la chasse du chiotte à côté. Je me suis dit, ça va faire corrélation, l'eau va sortir. Rien du tout, il y a un mec, il arrive à côté de moi, il m'humilie. Il me fait ça, excusez-moi, monsieur. Poussez-vous. Regardez, la pédale. Vous êtes de province, vous, non? La pédalo, messieurs, dames. Le pédalo! Ça, c'est ma meilleure vanne, hein, le pédalo. Donc, allez-y. Hein. Je leur ai dit, attendez, Alain. Merci beaucoup. Merci. Je leur ai dit, mettez jamais une pédale pour actionner l'eau à Saint-Émilion. En province, les mecs adorent le tuning. Une pédale? Moi, je le connais, Michel. Il met 2 clignotants sur le lavabo, un rétroviseur. Hein. Ça lave les mains de tout le bar. Donc je m'assois, je sors de là, puis j'attends le serveur, tu sais, je me dis, bon, il va arriver pour prendre ma commande. Le serveur parisien, il est épanoui, quoi. Non, mais il est heureux. Tu vois, sur son front, il y a marqué bonheur, lui. T'es assis, t'as rien demandé, il s'avance comme ça vers toi, il te fait ouais. Eh ben ouais, nique ta mère. 8 euros le café, il dit bonjour, tu vois, c'est un minimum. Et il a pas envie, donc je lui dis poliment, bonjour monsieur, un demi s'il vous plaît, réponse du serveur. Ouh. Là, il y a que les provinciaux qui rigolent. J'adore cette ville. Mais ce qui me choque dans cette ville, c'est que plus rien ne nous choque, en fait. Paris, c'est la seule ville où à 14h, il y a un mec, il est en slip, pieds nus, sur les grands boulevards à contresens. Il fait... Et vous êtes tous comme ça. Oui, oui, je connais. Oui, oui, c'est Michel. Il est là tous les jours. Tu vas voir, normalement, à 15h, il fait une roulade, regarde-toi là. Ce qui est cool, par contre, à Paris, les terrasses, c'est que tu peux rencontrer des filles. Et on m'avait dit, tu sais, les filles parisiennes, elles sont dures à draguer. Tu vois, les filles parisiennes, elles t'arrêtent au bonjour. C'est pas vrai. La fille parisienne, elle t'arrête au souffle du B. Voilà. Donc tu commences... Tu m'as pris pour une pute ! Non. Pas du tout. Je voulais t'inviter à prendre un verre. Moi, j'en rencontre une en terrasse, ça se passe super bien. On prend un verre. Je lui propose d'aller dîner. Je lui dis italien, avec des sushis. Elle me pète les couilles. Mais bon, c'est pas grave. Pas grave. On mange des sushis. Et puis après le repas, elle me dit, est-ce que ça te dirait de finir à la maison ? Avec plaisir ! J'ai pas fait ça devant elle, mais bon, dans ma tête, c'était comme ça. On arrive chez elle, hyper mignon. Je mets des bougies. J'ai toujours un sac de bougies sur moi, moi. Et puis là, je suis excité, tu sais, je sens qu'on va faire l'amour. Je suis vraiment excité comme une puce, tu vois. On commence à se caresser. Les garçons, pour vous donner une image dans l'état dans lequel je suis, je suis gorgé de sang, j'aurais pu péter une table. Vous voyez, quand le cœur, il bat là, pam, pam, pam, pam, pam, pam. Je la caresse, ça se passe bien, et puis là, elle me fait « Non, mais arrête !» Pourquoi ? T'as pas envie ? Non, c'est pas ça, mais je suis pas épilée. C'est ça l'excuse ? Mais je te rase ! C'est mon préliminaire préféré ! Je lui ai dit, mais tu crois que c'est les poils qui m'arrêtent ? Dans l'état où je suis ? Je lui ai dit, calme-toi, je vais te raconter une petite anecdote, là. Une autre civilisation, la préhistoire. À l'époque, la meuf, elle était là, elle coupait du tilleul dans un buis, on s'en branle. Le mec, il était derrière, il tapait sur des bambous, c'est un Américain. Philippe Laville, j'adore ce morceau. Il arrivait derrière, tac, je te rase pas, moi. Les meufs, elles avaient des beubards ici, d'accord? Les filles, écoutez ce sketch, c'est pour vous rendre service. Vraiment. Alors. Les filles, arrêtez avec ce truc de « je suis pas épilé », d'accord? Un mec, 4h du matin, 3 grammes d'alcool dans le sang, il pourrait se faire une table basse, d'accord? J'ai un copain, Michel, à Saint-Émilion, et la fille dans un zoo. Michel, c'est pas ta femme? Ouais, mais je suis bien, là, attends, hey. Les filles, écoutez ce sketch, c'est pour vous rendre service. Non, mais c'est vrai, les filles, arrêtez avec ce truc de « je suis pas épilé », d'accord? Je suis pas épilé. Aucun mec vous sort dans l'acte au maximum de l'excitation. Non, non, non, non, non, me suce pas, j'ai du poil plein les burnes, alors... Ah, c'est dégueulasse, hein, je vous le dis. Non, mais c'est vrai, aucun mec sort ça. Si, à la rigueur, un mec chic, un dandy, un anglais, tu vois. Il est dans l'acte et il fait... Non, ne me taille pas le pipe. Non, j'ai du poil plein les burnes, alors non, non. Et moi, j'ai voulu vous comprendre, mesdemoiselles. L'épilation, tout le bordel. Et une copine, une fois, me l'a confirmé que c'était relou. Elle m'a dit, tu sais, on le fait tout le temps. On le fait partout. On le fait en partie pour vous. Pourquoi il y aurait que nous ? Je lui dis, ben ouais, pourquoi il y aurait que vous ? Putain, qu'est-ce que j'avais pas dit ? Il y a des mecs qui se rasent la bûche ce soir ? On vous entend moins, les bonhommes, hein ? Alors, pour ceux qui vont commencer ce soir, petit tuto ! Voilà. Alors quand tu fais ça en tant que garçon, tu fais pas comme avec les filles, hein. Hey Virginie, je vais m'épiler la salle, tu viens, ta gueule. Je viens pas, voilà. Parce que là, tu te fermes à double tour chez toi, tu mets un meuble devant la porte, hein. Parce que t'es devant un miroir à poil en position crapaud-grenouille, voilà. Hein. Puis là, tu t'humilies, ton ego, tu le mets de côté, hein. Parce que tu t'humilies, tu t'humilies, tu t'humilies. Ben, tu prends ton sexe, tu lèves. Alors il est énorme, et puis je fais ce que je veux, c'est mon sketch, voilà. Ta pose est hyper lourd. Et puis alors dans le miroir, c'est la première fois que tu vois ton anus, donc bonjour Maxime, enchanté. Puis avant que tu commences, ce qui est très délicat, c'est que dans une main t'as le rasoir et dans l'autre t'as tes couilles. Ah ! Et tu te dis, ça va pas ensemble quoi, c'est... ça sent le suicide, voilà. C'est comme mettre de la terre dans du yaourt et le manger. Il n'y a pas d'objectif. Tu vas nulle part, tu vas nulle part. Parce que nous, ce dont on a peur quand on voit ce rasoir, les garçons, c'est la coupure. Parce que pour nous, c'est la peau, là, la plus fine du corps. Là, tu te coupes, l'oignon, il s'effiloche, les pommes de terre, elles tombent. Putain, c'est mes couilles dans la baignoire, là. Messieurs, on ne se dirige pas vers la cire chaude comme les femmes sur cette partie du corps. On trempouille pas le bazar, là. Parce que là, c'est couche pendant 15 jours, rééducation, tout le bordel, hein. On va vers la tondeuse ou le rasoir. Il y a deux écoles. La première, j'ai ma carte de fidélité chez Jardiland. Je fais une petite moustache, la Clark Gable. Deuxième, complet peau douce à la Barthez. Le terrain, c'est un billard, d'accord? Dans les deux cas, t'es condamné. Les filles, je sais pas comment vous faites. Tes poils, ils repoussent, c'est des gangsters. Ils se liguent contre toi. Moi, la première fois que je me suis rasé, j'avais l'impression qu'ils repoussaient comme ça. Allez! Je me suis rasé, deux jours après, je marchais, j'avais un rosier dans le slip, j'étais « Oh putain que... » C'est pas possible. C'est pas la mienne, c'est pas la mienne, c'est pas la mienne. Et puis on se gratte, mais on se gratte. Mais les filles, comment faites-vous? Et puis les gars, je vais vous faire une révélation, on vous voit vous gratter les couilles. Hein. On a tous la même technique, hein. Main dans la poche ou le caleçon. Allez. Tu vas où Didier? À la compta. Mais y a pas de compta. Ouais mais ta gueule alors, alors. Y a des mecs, ils le font sans les mains. Vous verrez, dans les quais de métro, ils sont comme sa petite Corée. Allez, c'est vrai. Et moi, je comprenais pas au début, parce que je le faisais pas, tu vois. Donc je regardais mon pote Didier, je lui dis, mais Didier, tu fais quoi? Il me dit, je cherche de la monnaie. Non, Didier, regarde, personne cherche de la monnaie comme ça. Ton ego, il revient une fois que t'as terminé. Une fois que t'as terminé, tu redécouvres 2 ou 3 centimètres en plus de ta verge, qui était là, déjà, mais cachée derrière tous ses poils. Et là, t'as terminé, tu te regardes dans le miroir, t'as avant de déposer. C'est à qui, ça? C'est qui, le patron, putain? Putain, mais je le savais! T'as envie de la colorier, faire un selfie avec ta bite, allez! T'es tellement fier, le soir, ta femme, elle rentre, tu lui fais ce fameux claqué-cuisse. Chérie! T'as là, là, là, là! Y'a que moi qui fais ça? Merci beaucoup!
0: On peut l'applaudir très fort, Maxime Gasteuil, sur les chansons en direct depuis le Grand Point Virgule. Bravo Maxime.
6: Merci Guillaume. Merci à toi, merci à toute l'équipe de Rire et Chansons. Merci à vous, merci beaucoup, merci beaucoup.
0: Mais merci à toi, c'était un plaisir.
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0: Faites du bruit s'il vous plaît pour Bruno Pecky.
7: Magnifique, trop cool. Et en plus, c'est pas fini la soirée, on a des petites surprises pour vous. Je sais pas si y en a qui connaissent Paul Mirabel.
8: Oui.
7: Ouais. Bah il est pas là. Il y en a sinon qui connaissent Bruno Pecky. Bah lui en plus d'être là, il est devant vous en fait. Donc ça fait plaisir. Tu sais quoi, on va expliquer ce manque de notoriété. C'est que moi je suis pas parisien, je suis pas français. Moi en réalité je suis suisse. Ah, je vois dans le regard de certains, ils disent un Suisse qui bosse en France, un teubé. Regarde le bouffon, il a fait le trajet dans le sens inverse, quoi. Mais c'est super intéressant d'être Suisse et d'habiter chez vous, ça me permet de voir comment vous voyez mon pays. Et je peux le dire, après 2 ans, vous ne nous voyez pas, quoi. C'est vraiment, c'est un manque de respect continu. Écoute ce qui s'est passé, semaine passée, je jouais à Calais dans le nord de la France. Je fais le spectacle et tout, juste après je sors, je rencontre un groupe de Français. Je dis que je suis Suisse, il y en a un qui me fait « Mais non, t'es Suisse ?» Et moi, je connais une fille, elle s'appelle Sophie, elle est suisse, tu vois qui c'est? Je savais, mec, je suis suisse, mais je suis pas la Suisse, en fait. Il essaie de désamorcer avec de l'humour, il me fait, ah, mais je sais pas, moi, dans ma tête, en Suisse, vous êtes genre 12, vous parlez avec un accent bizarre, vous baisez entre cousins. Ça, c'est marrant, moi, c'est ce que j'imaginais du nord de la France, tu vois, donc... cliché pour cliché, quoi, le gars, il continue, il me fait, attends, je suis sûr que tu vois qui est Sophie, elle est connue à Genève, attends, je te montre une photo. Il a rien demandé, le gars, il montre une photo de Sophie, quoi, je regarde la photo. C'était ma cousine. Celle avec qui j'ai baisé en plus, hein, donc... Je vous jure, c'est trop compliqué d'être Suisse en France. Je me suis rendu compte d'un truc. La majorité des Français ne connaît pas le nom de notre présidente. Ouais, là, ce qui me fait mal, c'est que vous êtes tous en train de vous dire « Attends, ils ont une présidente en Suisse ?» Mais c'est insultant, parce que nous, on est à côté de vous, on connaît tout de votre politique. La politique française en Suisse, c'est notre télé-réalité préférée, quoi. C'est vraiment... En ce moment, vous nous régalez, quoi. Quelle merveilleuse saison, là, que vous êtes en train de nous pondre. Ah, c'est vraiment... Non, mais on connaît beaucoup trop de choses sur la politique française. Beaucoup trop. On connaît le nom de vos présidents. On connaît le nom des femmes de vos présidents. On connaît le nom de leur maîtresse. Non, et attends, un maîtresse sexuelle ou maîtresse d'école pour certains présidents, donc vraiment... On connaît trop de choses, quoi. C'est super compliqué d'être... En fait, c'est compliqué d'être un immigré suisse en France, quoi. Voilà, Non, moi, je pense que j'ai un parcours d'immigré plus pénible que les autres. Voilà, je vous le dis ce soir. Non, et bien sûr, écoute, pourquoi? Parce que moi, en tant que Suisse qui est venu m'installer en France, je dois m'habituer à vivre dans un pays qui fonctionne moins bien que celui que j'ai quitté. C'est pas la norme. J'en parlais avec un ami, il est venu du Soudan en bateau. Ça, toi, tu peux pas me comprendre, en fait, parce que toi, les choses se sont améliorées, quoi, mais... Il m'a dit un truc, il m'a dit « Non Bruno, c'est toi qui vas me comprendre parce que toi t'as jamais eu de remarque raciste qui te dit de retourner dans ton pays. » Et c'est faux, moi une fois j'ai fait un post sur les réseaux sociaux pour dénoncer la montée de l'extrême droite en France en tant qu'étranger. Il y a un mec qui a commenté « Tu viens d'où? Retourne dans ton pays !» Je dis la vérité, je dis « Bah, Suisse. » Il dit « Alors reste, et moi, je retourne !» Voilà, en fait, pour l'extrême droite française, je suis pas un immigré, je suis un correspondant. Voilà, c'est... Mais c'est cool, en vrai, j'aime beaucoup votre pays, je découvre des trucs merveilleux, comme le bœuf bourguignon. Je découvre des trucs un peu moins bien, comme la SNCF. Ah non, mais quand tu prends un TGV en France et que ton train s'arrête dans un endroit qui n'est pas une gare, il y en a qui savent. Il y a une annonce pour demander aux gens de ne pas descendre du train. Et nous, en Suisse, on n'a pas ça parce qu'on a ce qu'on appelle du bon sens. Il n'y a pas longtemps, je prends un train TGV Genève-Paris. On est sur le point d'arriver à Paris, le train s'arrête, il y a cette annonce, il y a un mec qui est descendu du train. À cause d'un mec qui est descendu, on a eu 2 heures de retard. Moi, j'ai demandé au contrôleur pourquoi le mec est descendu. Il me fait « Bah écoute, si tu veux, là, on était plus proche de chez lui. » Donc comme ça, ça lui évite de prendre un taxi à la gare, quoi. Ah, ok, le gars, il a cru, le TGV, c'est un blabla car. Et à cause d'un mec qui est descendu, hein, un seul, 2 heures de retard. Après, c'est le conducteur du train, donc peut-être que ça explique pourquoi... Ah, ça crée un chaos hein, sur le trajet. Il y a une annonce pour demander s'il n'y avait pas un conducteur parmi les passagers, quoi. Et au moment de l'annonce, j'ai vu dans les regards des gens autour de moi, surtout les hommes, on a tous eu la même réaction. On s'est tous dit, peut-être je peux le faire. Peut-être je peux. Non, même moi, je me suis dit, en vrai, conduire un train, c'est pas si compliqué que ça. Conduire un train, c'est quoi? C'est suivre des rails. Bon, je suis pas Pierre Palmade, mais je pense que je peux le faire, quoi. Tu vois, c'est. Et là, à ce moment-là, il y a le mec à côté de moi qui dit, moi, je vais conduire le train. Je lui demande son métier, il me répond, prof. Je sais pas parce que vous faites autant de grèves que les cheminots, vous avez leurs compétences, quoi, tu vois. Là, en face, il y a un autre mec qui se lève, dit « Moi, je vais conduire le train, je suis conducteur de train en Allemagne. » On l'a pas laissé aller, on l'a pas... Non, bah la dernière fois que les Allemands ont pris le contrôle des trains en France, on sait comment ça s'est terminé, quoi, tu vois, donc... On a préféré envoyer le prof, il était pas conducteur de train, mais il était prof d'histoire, donc il savait comment ne pas répéter les erreurs du passé. Vraiment, je peux pas faire trop de blagues sur la Seconde Guerre mondiale, parce qu'en plus d'être Suisse, je suis Brésilien. Ouais, c'est bizarre, hein. J'ai une tête d'Allemand. J'ai grandi en Suisse et j'ai de la famille en Amérique du Sud. Ouais, d'un point de vue historique, ça pue, quoi. Hein, c'est... Moi, mon parcours génétique, c'est le même parcours que celui de l'ordre des nazis, tout simplement. C'est... Moi, j'ai eu super peur pour mes premiers cours sur la Seconde Guerre mondiale d'histoire. J'ai demandé à mon grand-père brésilien les raisons pour lesquelles on avait migré au Brésil. Je lui ai dit, dis, papy Adolphe, pourquoi on a migré? Après, j'ai toute ma famille maternelle au Brésil. Maintenant, je m'entends très bien avec eux. Mais quand j'étais petit et que j'allais là-bas, je sais pas pourquoi, je refusais de leur parler portugais. Voilà. Je refusais d'apprendre cette langue. J'estimais que si ma famille brésilienne voulait communiquer avec moi, ils avaient qu'à apprendre le français. Voilà. 8 ans, je me prenais pour Christophe Colomb, quoi. Vraiment. J'ai débarqué au Brésil, ça, je pensais pas que ça ressemblait à ça, l'Inde. Enfin, c'est... Et le pire, c'est que mon grand-père de 80 ans, il a fait l'effort. Il a pris des cours de français pendant 3 ans. Il a dit à ma mère qu'il allait faire ça. Il a demandé à ma mère de pas me le dire pour me faire la surprise. Évidemment, ma mère me l'a dit. Non, mais elle m'a dit, écoute, Bruno, si ton grand-père de 80 ans apprend une nouvelle langue, ce qui est clairement un investissement sur le court terme, toi, t'as pas d'excuse, il faut que t'apprennes le portugais en retour. Et moi, j'ai trouvé ça tellement juste. Parce que je trouve tellement plus simple pour une personne de 80 ans d'apprendre une nouvelle langue que pour moi. Bien sûr, t'apprends une nouvelle langue à 80 ans, t'as pas besoin d'apprendre tout de la langue. Non, conjugaison, par exemple. Pas besoin d'apprendre tout ce qui est genre verbe au futur. Tu vois, concentre-toi sur le conditionnel et l'imparfait, ça suffira, quoi. C'est... J'ai pas fait le petit con jusqu'au bout, finalement, j'ai appris le portugais. Ce qui s'est passé, c'est que j'ai inversé la surprise. Mon grand-père était pas au courant que j'apprenais sa langue. Et la fois d'après, quand je retourne au Brésil, je me souviendrai toute ma vie. Quand je sors de l'aéroport, je vois mon grand-père, il me voit arriver comme ça, il a les larmes aux yeux, il est tout ému, il me dit bonjour, Bruno. Moi, j'ai regardé, j'ai fait bonjour, vovo. Il a fait un AVC. Il a fait. Sur le moment, quoi. Depuis, ma famille me déteste, hein, c'est vraiment. Ce qui est vraiment dommage, parce que moi, je suis quelqu'un, je suis très très proche de ma famille. À tel point, par exemple, que si ma grande sœur, elle fait ce qu'elle aime dans sa vie aujourd'hui, c'est grâce à moi. Parce que très brièvement, mais en fait, quand j'étais petit, moi, je zozotais. Du coup, je suis allé voir une orthophoniste. Ma sœur m'accompagnait à chacune de mes consultations. Ça a réveillé une passion en elle. Aujourd'hui, ma sœur, elle zozote. Donc, avant de venir habiter en France, j'ai fait mes études à Montréal. Je sais pas si y a des gens qui connaissent un peu Montréal. Ouais, vous êtes allés. Vous avez kiffé Montréal ou pas? Ouais. Moi, j'ai adoré. Hein. Mais j'ai juste trouvé les gens, les Montréalais, beaucoup trop polis. Et c'est un Suisse qui vous le dit. Hein, donc. Après, un Suisse qui habite depuis 2 ans à Paris, donc peut-être mes standards de politesse ont baissé, mais ils sont tellement polis, c'est limite gênant. Regarde, les interactions sociales à Montréal, même avec des inconnus, hein, dans la rue et tout, elles commencent toujours par « Salut, ça va ?» Faites pas genre, ça vous choque pas. Quoi. Moi, je vous vois dans le métro, s'il y a un inconnu qui vous dit à peine « Bonjour », vous répondez « Désolé, j'ai pas de monnaie ». Donc, faites pas genre d'être bien éduqué, quoi. Et « Salut, ça va ?» Genre, tu vas dans un café, avant de dire ta commande, la serveuse va te dire « Salut, ça va ?» Moi, j'étais pas au courant de ça. Je viens d'arriver à Montréal pour les études et tout, j'ai peur de pas me faire d'amis, d'avoir fait un mauvais choix. Je vais dans un café. La serveuse, elle me dit « Salut, ça va ?»« Ça va pas trop. Parce que moi, en fait, je viens de Suisse, donc j'ai traversé l'océan pour les études. Je suis aussi brésilien, mais je suis pas du tout un nazi. Enfin, je te raconterai ça une autre fois, mais... Mais donc voilà, j'ai peur de pas me faire d'amis. Enfin, je suis un peu down, le moral en berne. Enfin, je sais pas trop comment faire et tout. Là, elle s'arrête, elle dit « Tabarnak, je vais prendre quel café, le dépressif ?» Oui, alors là, attention, j'ai pris l'accent québécois, il faut savoir, je suis pas du tout québécois, donc je m'excuse si jamais il y a des Québécois, je sais que ça se fait pas du tout de prendre cet accent-là. Enfin, moi, mon meilleur ami à Montréal, il m'a toujours dit, ça se fait vraiment pas d'imiter l'accent québécois quand t'es pas québécois, donc désolé. Après, il me l'a pas dit comme ça, hein. Il a dit, hey, ça se fait vraiment pas d'imiter l'accent québécois. Ouais, ne m'abandonnez pas sur cette vanne, quoi, vraiment, si on a une seule, vous m'accompagnez. Non mais c'est dingue le salut ça va. Moi je me suis dit juste après, je suis venu m'installer à Paris, j'ai rejoint ma copine qui habitait ici et tout. Je me suis dit, tu sais quoi, je vais prendre le salut ça va québécois, l'importer à Paris, histoire d'égayer le peuple parisien. Vous connaissez votre ville de merde, mais moi je connaissais pas, tu vois. J'arrive à Paris comme ça, première fois de ma vie, première personne avec qui je croise le regard, comme ça je lui dis juste, salut ça va. Elle dit, qu'est-ce que ça peut te foutre? Ça, bah, je sais pas, enfin t'es ma copine, on va emménager ensemble en fait, donc... Ça se passe bien. Depuis que je suis en France, j'ai dû changer de numéro de téléphone. Et je pense que j'ai récupéré le numéro de téléphone d'une personne qui est décédée. Je t'explique comment ça s'est passé. En gros, je change de numéro de téléphone. 2 jours après, je reçois un premier message d'un mec qui s'appelle Jean-Pascal. Je sais qu'il s'appelle Jean-Pascal parce qu'à la fin de son texto, il a signé Jean-Pascal. Donc genre, il est vieux. Et Jean-Pascal, le premier message qu'il m'envoie, il m'envoie « Chère Jacqueline ». Donc c'est pas moi, hein, si jamais. « Chère Jacqueline, je viens d'apprendre pour ton décès. » Vieux et sénile, le Jean-Pascal, mais aucun souci. Tu me manques déjà, repose en paix, signé Jean-Pascal. Et moi, le problème dans cette histoire, c'est que j'ai ouvert son SMS. Donc, son sous-message sur son téléphone, il y avait écrit l'UA 18h48. À 18h49, j'ai un message en majuscule. Jacqueline, tu as lu ce message? C'est le point d'interrogation. J'aimerais 3e message, juste Jean-Pascal, parce qu'il avait oublié de signer le 2e message. Moi, je savais pas quoi faire. Je me disais, c'est quoi, fais rien. Le mec va comprendre que le numéro était rattribué, il va me laisser tranquille. Je me réveille le lendemain matin, 4e message Jean-Pascal. Il me dit, chère Jacqueline, je me rends compte que t'écrire hier m'a fait beaucoup de bien. Je vais commencer à le faire tous les jours. Je dis, non, JP, pose ce téléphone. Mais tu sais quoi, il suffit que je lui explique la situation. Je lui envoie un SMS qui explique, il va comprendre, il va me laisser tranquille. Je lui envoie un seul message, vous me direz ce que vous en pensez. Je lui écris, cher Jean-Pascal, je suis désolé de te l'annoncer ainsi, 2 points. Il existe une vie après la mort, rejoins-moi, signé Jacqueline. Je te jure qu'après ça, j'ai 0 message. Je m'appelle Bruno Becchi, merci beaucoup d'avoir écouté la promo, merci.
8: Faites du bruit, s'il vous plaît, pour Bruno Becchi.
7: Merci.
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0: Maintenant, une artiste qui est working girl dans la finance le jour et stand-upeuse la nuit. Elle nous vient de Belgique. Vous allez voir, c'est une humoriste et chroniqueuse qui fait de l'humour noir sur scène, mais didactique, comme elle aime le dire. Et elle a une grande liberté. C'est sans doute ce qui fait sa force. Elle ose tout. Elle a une grande liberté. Je vous demande de l'applaudir très chaleureusement. Voici Farah.

0: Vous le sentez, le talent? En tout cas, j'ai hâte d'entendre son avis sur l'œuvre de Kafka, parce que là aussi, si on enlève une lettre... Donc vous l'aurez compris, ce soir, fille ou pas fille, je vais vous souiller. Il y en a qui vont saigner du nez. Mais attention, je suis pas méchante pour être méchante. C'est-à-dire que mon humour se veut didactique et tente de répondre à des questions de fond, telles que peut-on rire de tout? Le Costa Concordia est-il une solution à la crise des migrants? Ou encore, un humoriste en chaise roulante peut-il faire du stand-up? Donc voilà, trash, mais didactique. Hein. Alors je me présente, je m'appelle Farah, je mesure 1m55. On est donc sur un physique cubique. Hein. Alors j'entends déjà certaines personnes me dire « Non mais t'inquiète, fat is the new black. » En plus, tu sais, il y a plein d'hommes qui aiment les filles rondes, vraiment.
1: Non, non.
0: Il n'y a pas plein d'hommes qui aiment les filles rondes. Hein. Enfin, si, il y en a, bien sûr, hein, mais des mecs bourrés et des demandeurs d'asile, c'est tout. Ah ben moi, la jungle de Calais, c'était mon Tinder à moi. Hein. J'étais triste quand ils l'ont fermé, vraiment. D'ailleurs, en parlant de demandeurs d'asile, ça se voit pas tout de suite. Mais j'ai des origines marocaines et espagnoles. Hein. Oui, mes parents se sont rencontrés parce que mon père passait de la drogue entre le Maroc et l'Espagne. C'était les Bonnie and Clyde du shit. Non, c'est bien, pas vrai, bien sûr. Non, mes parents n'étaient pas dealers. Non, juste proxénètes. Et en fait, ils se sont rencontrés au McDonald's. Bah, mon père a commandé un Royal Bacon, ma mère lui a servi dans une boîte McFish, la coup de foudre, et 9 mois plus tard, le Mac Farah était là. Généreux à l'extérieur, moelleux à l'intérieur. Mais c'est vrai que mon côté exotique saute pas vraiment aux yeux. Mon père et moi, on est tellement blancs qu'on doit être les deux seuls arabes à se taper des coups de soleil. Du coup, moi, on m'appelle la Blanche Neige de Marrakech, lui Ali Baba et les 40 brûlures. Et je sais pas si vous avez déjà remarqué, mais dès que les gens détectent un truc un peu exotique chez toi, même s'ils te connaissent pas, ils te posent plein de questions hyper indiscrètes. Comme par exemple, tes parents parlent-ils français? Ton père a-t-il plusieurs femmes? Es-tu l'enfant d'un viol? Sérieusement? Vraiment? Non mais est-ce que nous, les gens issus de l'immigration, quand on croise un Français de souche par exemple, est-ce qu'on lui demande s'il croit en Dieu, s'il se nourrit exclusivement de vin rouge? Ou si papy et mamie étaient collabos? Non, on fait pas ça, non. Non. Non, nous lui demandons directement son portefeuille, son portable et ses clés de bagnole. Et puis il y a le stade suivant. Quand les gens te connaissent un peu mieux, ils se sentent un peu plus en confiance, ils oublient tes origines, ça loupe pas. Il y en a toujours un qui va te balancer un petit « Dis, je suis pas raciste, hein. Mais bon, c'est quand même toujours les mêmes qui... » Cette phrase est ridicule, la preuve, on n'entendra jamais un gars dire « Dis, je suis pas pédophile, hein. Mais bon, il m'avait quand même bien chauffé, ce petit, hein. » Je suis pas raciste, mais... Du coup, face à ce racisme de plus en plus décomplexé, et surtout la montée de l'extrême droite un petit peu partout dans le monde, ce qui m'inquiète, c'est que j'entends de plus en plus de gens, et même des gens très modérés, me dire « Non, mais tu sais, Farah, il faut peut-être laisser gagner l'extrême droite pour mieux les voir échouer dans l'exercice du pouvoir. »
1: Oui. Pourquoi pas?
0: Mais plutôt pas. Parce que le problème avec l'extrême droite et les populistes, c'est que tu leur donnes ça et ils prennent ça. Il y a des gens qui se masturbent dans la salle. Pas présentement, hein, sinon c'est dégueulasse, mais... Enfin, quoique, je comprendrais, mais... Non, personne? Non, c'est bien, public d'hypocrite. Non, mais je parle de ça parce que dernièrement, j'ai fêté mes 30 ans, il y a 2 ans. Et je suis célibataire, du coup, c'est un peu mon quotidien. Oui, célibataire, oui, mais depuis peu, ouais. Faut savoir que mon ex m'a largué à la Saint-Valentin. Sérieusement, larguer quelqu'un à la Saint-Valentin, c'est comme violer un enfant au matin de Noël? On est d'accord.

0: dehors, c'est dégueulasse. Attends au moins le lendemain. En plus, il m'a largué pour une blogueuse mode. Vous voyez ce genre de fille tellement belle qu'elle adore inonder Instagram de selfies. Après, il faut lui laisser, elle est magnifique. Et d'ailleurs, je pense que secrètement, on rêverait toutes de ressembler aux photos des filles canons d'Instagram. Et en fait, je suis sûre que même les filles canons d'Instagram rêveraient de ressembler à leurs photos. Le selfie. J'ai jamais très bien compris le délire autour du selfie. Pour moi, le selfie est à la photographie ce que Matt Pokora est à la musique. Un crime contre l'humanité. En plus, qui dit selfie dit hashtag, hein, vous voyez ce petit symbole en forme de dièse suivi d'un mot-clé. Alors apparemment, si j'ai bien compris, hein, plus il y a de hashtags, mieux c'est. Et le mot-clé doit être en anglais, mais niveau d'oral exploratrice. Donc par exemple, si on a une photo de plage, eh bien on pourra lire en légende hashtag sea, hashtag sky, hashtag sun, hashtag too much fun. Et que nous disent ces hashtags, me direz-vous? Ben que le ciel c'est bleu, que le soleil c'est chaud et que les vacances, ben c'est trop chouette. En fait, quand t'es sur les réseaux sociaux, t'as juste l'impression d'être dans un nid à cotorep. Hein. Bleu, plage, soleil, vacances. Et que les choses soient claires, hein, je n'ai rien contre le handicap, je respecte énormément Nadine Morano. Donc je vous le disais, célibataire sans enfant, et je n'en veux pas, non. Et c'est marrant parce qu'en fait, je me suis rendu compte qu'on exerçait une grosse pression sur les hétéros qui ne veulent pas d'enfants, et très paradoxalement aussi sur les homos qui en veulent. Un petit peu comme Christine Boutin et tous les consanguins de la Manif pour tous. Qui sont contre le mariage entre personnes du même sexe, contre l'adoption par un couple du même sexe, contre la théorie du genre, contre la gestation pour autrui, contre l'avortement, bref, la manif pour tout, c'est surtout contre tout, en fait. Hein. Ils ont quand même l'esprit vachement fermé pour des gens qui se marient entre cousins. Surtout que pour moi, c'est très simple. En fait, une femme qui veut pas d'enfant, c'est juste une femme qui a l'appareil reproducteur, à la fois hédoniste et nihiliste. C'est-à-dire que son vagin veut jouir et faire jouir, alors que son utérus, lui, se dit « à quoi bon ?» En fait, mon utérus et mon vagin, c'est Nietzsche qui rencontre Patrick Sébastien. C'est génial. Il est donc temps que notre société accepte que c'est pas parce que les femmes ont un utérus qu'elles sont obligées de l'utiliser. La preuve, les hommes ont un cerveau. Mais didactique. Alors je vous le disais, les consanguins sont aussi contre l'avortement. Et moi quand j'entends l'argument des gens qui sont contre l'avortement, à savoir que l'avortement reviendra à tuer la vie à sa source, je peux pas m'empêcher de me poser cette question. Si on va au bout de la logique, avaler à la fin d'une fellation est du cannibalisme? Si oui, faut-il interdire la fellation? Non mais vraie question, parce que sinon ça voudrait dire que ma vie sexuelle est un génocide. C'est bien, il y a des putes ce soir. Enchantée. Alors c'est mignon parce qu'il n'y a pas très longtemps après un de mes spectacles, il y a un monsieur qui est venu me voir et qui m'a dit très gentiment « Alors mademoiselle, c'est bien ce que vous faites mais j'adhère pas. » Non, trop féministe. Trop féministe. C'est-à-dire qu'encore aujourd'hui, être féministe est une insulte. Dernièrement, Jean-Marie Bigard a déclaré « Les féministes ne sont pas de vraies femmes ». Bah bien sûr, Jean-Marie, si on est une féministe, on est forcément une vieille fille mal baisée, avec la chatte coiffée comme Sébastien Follin. Mais j'ai fait des recherches, hein. Apparemment pour être une vraie fille, c'est très simple. Il suffit d'aimer le rose, les paillettes et le shopping. Puis surtout être discrète, éviter d'avoir des opinions, ou pire, d'être une fille qui a des couilles. Quand on y pense, l'expression « avoir des couilles », c'est quand même le comble du machisme. Comme si, bien sûr, le courage ne pouvait être représenté par autre chose que des attributs mâles. Juste paradoxal que le symbole du courage soit deux glands qui pendent mollement derrière une nouille. Surtout qu'on est bien d'accord. Il n'y a rien de plus sensible et délicat que des testicules. S'il y a bien un organe courageux, c'est le vagin. Le vagin, c'est le soldat Ryan des organes. accouchement, épisiotomie, les règles. Et là, il y a madame qui se dit, mais elle avait dit qu'elle en parlerait pas. J'ai menti. Les règles. Non content de nous pourrir la vie une fois par mois, on peut en mourir. C'est-à-dire, mesdames, que quand vous êtes indisposées et que vous portez un tampon, vous risquez ce qu'on appelle le syndrome du choc toxique. Donc en gros, vous risquez de mourir dans les 48 heures ou de vous faire amputer d'un membre. Pas génial. Enfin, sauf si vous avez toujours rêvé de ressembler à Jamel Debbouze ou au Capitaine Crochet, bien sûr. Histoire vraie, un jour, en jouant ce sketch, au premier rang, il y avait un monsieur à qui il manquait l'avant-bras. C'est con, j'ai pas pensé à lui demander sa marque de tampon. Non mais c'est quand même fou, hein, cette omerta autour des règles. Rien que dans le langage populaire, en fait, avoir ses règles, c'est hyper péjoratif. Quelle femme n'a jamais entendu au moins une fois un con qui lui balance « Eh ben alors, on est de mauvaise humeur, on a ses règles !» Ben ouais, mon gars, c'est Game of Thrones dans mon utérus, donc t'as intérêt à courir très vite. You know nothing, Jon Snow. En plus, depuis toute petite, on nous apprend que c'est honteux, qu'il faut surtout pas en parler. Le mot d'ordre, c'est « cachez-moi ce sang que je ne saurais voir ». Et le plus bel exemple de cette hypocrisie, c'est la démonstration de l'efficacité des tampons et des serviettes dans la publicité. Avec le fameux liquide bleu. Pourquoi bleu? Enfin, je veux dire, ça n'existe pas. Enfin, je veux dire, à moins d'avoir couché avec un schtroumpf syphilitique. Si t'as du liquide bleu dans la culotte, tu paniques, tu vois. Parlons-en d'ailleurs des produits d'hygiène intime. Je sais pas si vous saviez que les fabricants de serviettes et de tampons n'étaient pas obligés de révéler la composition de leurs produits. Et c'est vraiment dommage, hein, vu ce qu'ils mettent dedans. Des analyses ont détecté qu'il y avait des traces de pesticides, de dioxines et de désherbants. Du désherbant. Sérieusement, quel est le projet? C'est-à-dire que maintenant, les mecs ont décidé de s'attaquer aux poils de l'intérieur. Hein. Bon alors, les gars, je veux plus voir un seul poil, donc vous me brûlez la maison mère à coups de Roundup. C'est parti. Et la goutte qui fait déborder le Tampax, alors que le Viagra est considéré comme un produit de première nécessité. Bah oui, c'est important de faire bander papy. N'est-ce pas, madame? Les serviettes et les tampons sont surtaxés car considérés comme des produits de luxe non essentiels. Bah oui, c'est bien connu, saigner comme un goré une fois par mois, c'est le luxe ultime. Moi, tu me donnes un jogging, une bouillotte, mes règles avec des petites crampes bien aiguës et comme dirait George Clooney, what else? Alors que quand on y pense, si on y réfléchit 2 minutes, si c'était les hommes qui avaient leurs règles, hein messieurs, les choses seraient très différentes. Avoir ces règles, ce serait un truc viril, un truc de mâle, tu vois. Ils accrocheraient fièrement leur Tampax usagé au rétro de leur voiture. Ils se battraient pour savoir qui a le plus gros flux. Et on aurait droit à des slogans tels que « Tampax, les hommes savent pourquoi ». Donc s'il y a des misogynes ce soir dans la salle, n'oubliez pas qu'il n'y a qu'en grammaire que le masculin l'emporte, que le mot « résistance » est un nom féminin, et que surtout, votre opinion, je m'en bats le clito.
1: Bravo, Farah. Encore une artiste que vous découvrez grâce aux Open du Rire. C'est ça la vocation des Open du Rire, c'est de vous faire découvrir ceux qui seront peut-être demain les futures stars du rire. C'est tout le mal qu'on te souhaite, Farah.
0: Exactement.
1: Comme ça, les choses sont dites. Merci beaucoup, Farah.
0: Merci
1: à toi. Merci et bravo encore.
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1: Voici Julien Bing. Bonsoir, l'Apollo. Bonsoir. J'ai l'impression qu'on a un public de folie ce soir. Oui. Ok, donc là on est sur une folie contrôlée. Une folie intérieure, est-ce que ce soir j'ai pas un public de folie à l'Apollo? Oui. Ah, Calvin, très content d'être devant vous. J'avais 2 objectifs pour cette année 2022. Passer sur Rire et Chanson, c'est fait. Et faire un plan A3. Ça serait dingue que ça arrive le même soir. Je suis très heureux d'être devant vous, je vois comme des petites étoiles qui font briller mes yeux, je vois comme des petits cadeaux autour d'un sapin de Noël, je vois comme un CRS qui arrive à sa première manifestation et qui se dit « putain, je vais les éclater ». Je vais me présenter, je m'appelle Julien Bing, c'est un nom de scène, mon vrai nom est Alder Wereld, ce qui est une consonance belge, mais quand on le dit à ma façon Alder Wereld, on pourrait penser que je suis américain, ce qui tombe bien puisque je suis originaire de Dunkerque près de Los Angeles. Et maintenant j'habite à Lille dans l'Illinois. Tout le monde connaît Dunkerque ?
3: Oui !
1: Dunkerque, notre belle plage de sable blanc, avec notre mer bleu turquoise. Ouais, là, je joue à Paris actuellement, il y a un Parisien qui me dit « Elle est pas bleue ta mère ?» Je dis « Oh, parle bien de ma mère, ok ?»« Elle est bleue, faut juste nager longtemps. » »« Quand tu commences à arriver près des côtes mexicaines, tu peux voir tes pieds. » Il me dit « dans le nord, surtout à Dunkerque, vous êtes tous au chômage. » Et je dis « Moi, mon père, il est pas au chômage, ok ? Il est en prison. » Et si ma mère, elle boit, c'est parce que c'est une passion. Un hobby, comme on dit à Dunkerque. Je dis « Tu crois que ça faisait plaisir, toi, quand on partait en vacances dans le sud de la France, en Picardie ?» Et qu'on entendait « Tiens, les Cronenbourg sont de retour !» Dire ça devant mon frère et ma sœur handicapés, alors qu'ils attendent un heureux événement. Heureusement que papy et mamie ont toujours été là pour nous protéger et nous aimer. Même si papy nous aimait à sa façon, c'est vrai. Mais c'est du passé. Ce ne sont que des clichés, tout ça, messieurs, dames. Et bien évidemment, vous savez que je me suis déjà pris un râteau par une fille, une parisienne, parce que j'ai dit que j'étais Dunkerque. Incroyable. J'ai été manifesté à Paris, place de la République, avec SOS Racisme. Ouais. Et un manifestant, il vient me voir, il me dit « Mais qu'est-ce que tu fais là? T'es pas noir ?» Ben, je dis non. Mais il me dit « Mais t'es pas un arabe non plus ?» Ben, je dis non, mais je suis Dunkerque. « Va en première ligne, camarade !» il me dit. Alors oui, oui, c'est vrai, on ne s'est pas fait attribuer par le Conseil National des Villes Fleuries les petites fleurs que vous voyez, les quatre petites fleurs que vous voyez sur le panneau des villes. Mais on s'est fait attribuer, nous, à Dunkerque, par le Conseil National des Usines de France. Quatre cheminées. Et Bernard, le syndicaliste, était très content parce qu'il a déclaré à France 3 Régionale « L'année prochaine, on vise la cinquième cheminée !» Et il l'a eu, Bernard, sa cinquième cheminée, hein, quand il s'est fait incinérer. Oh, je suis maladroit, je suis maladroit. Mais tout ça, ce ne sont que des clichés. Vous voyez bien, hein, chaque ville a ses clichés. À Paris, regardez, on dit toujours que les Parisiens sont pas très accueillants. Est-ce que c'est vrai?
4: Oui.
1: Oui. Eh bien moi, je suis de Dunkerque. Et vous voyez bien, je parle bien. Je conjugue les verbes, vous me croyez quand même. Mais je suis très content d'être à Paris. N'y a-t-il pas les plus belles filles à Paris?
4: Oui.
1: Dommage qu'elles ne soient pas venues ce soir. Ah, arrêtez! Mais c'est vrai, aujourd'hui, c'est difficile d'être sur scène. Ben oui, parce que tout porte à débat, à polémique. Faire une blague sur les femmes, est-ce que ça fait de moi un macho, un pacha, un misogyne? Je vous pose la question.
3: Oui!
1: Ne répondez pas, mesdames, je m'adresse aux hommes. J'adore les femmes. Ma mère est une femme. Et si? Quand j'ai écrit le spectacle, j'ai demandé à maman, j'ai dit « Maman, je suis en train d'écrire des blagues sur les femmes. Est-ce que tu penses que c'est dangereux? Est-ce que ça peut se retourner contre moi ?» Elle me dit « mais non, vas-y mon chéri, fais-toi plaisir, on n'est pas susceptibles. » Là, mon père s'est mis à rigoler, elle a été vexée, elle a fait la gueule toute la soirée. Conclusion, bah, je vais vous parler des homosexuels, tiens. Est-ce qu'on a des homosexuels ce soir?
3: Oui.
1: Oui. C'est un coming out à rallonge. J'adore mon public homosexuel. Et si un jour un de mes enfants vient me voir et me dit « Papa, papa, j'ai quelque chose à te dire, je suis homosexuel. » Eh ben je dirais « C'est bien mon fils, c'est bien. Tu sais que papa a déjà une relation homosexuelle ?» Oui, avec deux femmes. Et c'est dommage que ta mère elle veut plus parce qu'on s'amusait bien avec ta marraine. Ok, ok, je vous ai pas convaincu. Est-ce qu'on a des Arabes ce soir ? Ben voilà. Eh oui, je suis sorti avec une princesse orientale de Dunkerque. Oui, pendant 2 ans, Laïla. On est resté 2 ans ensemble et puis on s'est séparés suite à un commun accord avec son frère. C'était mon pote au lycée. Il vient me voir, il dit « C'est toi qui sors avec ma sœur ?» Je dis « Ouais, pourquoi, il y a un problème ?» Il dit « Ouais, il y a un problème. » Et je dis « Ouais, c'est quoi le problème ?» Il dit « Le problème, c'est qu'il y a un putain de problème. » Je dis « Oui, mais si tu dis pas le problème qui te pose problème, on a un deuxième problème. » Il dit « Tu sors avec ma sœur, tu épouses ma sœur. » Je dis « On a un troisième problème, là. Hein. » Vous voyez, messieurs, dames, c'est ça l'humour, c'est qu'on peut s'amuser, se taquiner tous ensemble. J'entends souvent la question « Peut-on rire de tout ?» Mais la véritable question est peut-être « Peut-on rire de nous ?» Je reconnais que l'humour peut être maladroit et même incompris. Mais cela mérite-t-il autant de violence de personnes si parfaites dans un monde si imparfait ? C'est pourquoi il faut le pratiquer de façon intelligente. Et vous avez de la chance, je le suis. Tiens, donnez-moi un pays, n'importe lequel, je vais vous donner sa capitale. Un pays, allez-y. Hein. Le Bhoutan ? Merci d'être venu. Allez, on va continuer parce que mine de rien, on n'a pas le temps, il y a encore du monde derrière. Je sais ce que vous dites, hein. Waouh, il est drôle, il est beau. Dieu doit exister. Non, je suis très complexé. J'aime pas mon nez, par exemple. Je trouve que j'ai un grand nez. Tout le monde voit ? Profil. Tiens, bah regarde, fais passer pour les gens du fond, toi, le Bhoutan, là. Tu vois, j'aime pas mes fesses aussi. Mon ex, petite copine, arrêtait pas de m'appeler petit cul, petit cul, petit cul. Un jour, je la regarde, je dis, toi, tu dis ça parce que t'aimerais bien avoir le même. Code rouge. Ah, code rouge. C'est vrai, c'est une maladresse. Mais on est tous complexés. On est tous complexés. Moi, je suis complexé dans cette salle. Je suis sûr qu'il y a plein de gens qui sont complexés. Madame, dites-moi, quel est votre complexe ? Bah, dépêche, moi, j'en vois déjà deux. Il faut faire de la psychologie inversée, c'est très important. On a des couples ce soir, je suppose. Ben oui, on a tous déjà entendu « Chérie, tu trouves que j'ai grossi ? Qu'est-ce qu'il faut répondre, les gars ? Non ! Est-ce qu'on est des menteurs ?
5: Oui !
1: Il y a deux techniques à ça, et je vais vous les donner, l'Apollo. Il y a la mauvaise, celle qui est très maladroite, et la mienne. Si jamais elle vient vous voir et qu'elle vous dit « Chérie, tu trouves que j'ai grossi ? » Ben oui. Ben oui, enfin, on a fait les magasins la semaine dernière au rayon maternité. T'es enceinte ? Non. Eh ben, t'as ta réponse. Ça, c'est la mauvaise technique, très maladroite. Tu vois, ma technique, c'est de la psychologie inversée, limite agressif. Quand elle revient vous voir et qu'elle vous dit « Chérie, tu trouves que j'ai grossi ?»« Quoi ? Quoi ? Mais comment oses-tu dire ça ? Comment oses-tu ? D'abord, tu es où ? Je ne te vois pas. » Hein, tu es là, comment oses-tu dire ça ? Je te regardais encore hier, finir le premier pot de glace et entamer le deuxième. Je me disais, elle le met où ? Elle le met où ? Un gramme ? Je t'interdis de dire que tu as grossi, tu entends ? Tu pourrais prendre encore 10 kilos de plus que je t'aimerais toujours autant. Oui. Bon, par contre, fais-le pas, hein. Pourquoi ? Parce que je t'aime déjà énormément, ma chérie. Merci l'Apollo. Merci.
6: Merci. Il dure très très fort, Julien Bing.
1: Merci, merci beaucoup.
6: Merci. À très vite. 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
6: Je vous demande de faire un maximum de bruit, s'il vous plaît, pour Olivier Debenois.

0: Bonsoir. Comme on est en direct sur Rire et Chanson, j'ai un message pour mon père. Je pourrais pas venir ce week-end. Non. Qu'est-ce que je veux dire? Je viens parler de bonheur. Le bonheur, c'est quoi? Le bonheur, c'est de passer du temps avec les gens qu'on aime. C'est pour ça que je suis ce soir devant vous. Loin de ma femme et de mes enfants. J'ai 4 enfants, une aînée, un ado Enzo un peu bébête, un troisième, un quatrième. Je comprends pas les gens qui disent, voilà, le bonheur c'est de pas avoir d'enfants, on est d'accord ou pas?
1: Oui.
0: Bah voilà, merci. Je comprends pas les gens qui disent, ma plus grande fierté c'est mes enfants. Moi ma plus grande fierté c'est d'avoir écrit mon nom complet en urinant dans la neige. Je m'appelle quand même Olivier Marie Emmanuel de Benoît de Gentilsart, ça en fait de la bière. J'étais à deux doigts d'écrire mon adresse. Le bonheur, c'est pas avoir d'enfant, c'est prouvé. Quand tu dis handicapé, t'as une allocation. Quand tu perds ton boulot, t'as une allocation. Quand t'as un enfant, t'as une allocation. Ça veut dire quoi? Tu veux bien dire que c'est une catastrophe comme une autre. De toute façon, je voulais pas d'enfant, ma femme m'a piégé. Je vous jure, ma femme m'a piégé, j'aurais dû dormir sur le ventre. Donc je suis tombé en dépression à cause de ce qu'on appelle la charge mentale. Ok, j'explique pour les mères de famille ce qu'est la charge mentale. À moins qu'un père de famille souhaite le faire à ma place. Donc voilà, je m'occupe trop de mes enfants. Il y a un seul truc qui m'amuse avec mes enfants, c'est de leur raconter des histoires le soir. Et je raconte toujours la même. Bambi, vous voyez, Walt Disney, Bambi. Sauf que je change la fin. Je finis en disant après la mort de sa mère, Bambi passe une enfance heureuse avec son père qui s'est remarié avec une biche mannequin lingerie. J'ai toujours été présent pour mes enfants, même pendant la grossesse. Vous savez, à tel point, pour le petit dernier, pardon, pour l'aîné, j'ai même fait une couvade. Vous voyez ce que c'est une couvade? J'explique une couvade, pour ceux qui ne savent pas. Vous avez les mêmes symptômes que votre femme qui est enceinte. J'avais l'impression d'être enceinte. Alors je traînais chez moi toute la journée en pyjama, rien foutre. Alors les accouchements. La naissance de notre premier enfant a été très douloureux pour ma femme. Et elle m'avait dit qu'il faudrait lui passer sur le corps pour qu'elle en fasse un deuxième. Bon, j'avais réussi. Bon, vous avez compris, il faut que mes enfants partent, voilà. Et vous connaissez l'adage, l'enfant passe son bac et il passe après. Alors mon ado, Enzo, un peu bébête, il a passé son bac cette année. Alors pendant toute l'année, il m'a dit, tu sais papa, le bac on le file à n'importe qui. À chaque fois que je lui dis, tu sais Enzo, tu n'es pas n'importe qui. J'ai eu raison, il n'a pas eu ce con. Il s'était inscrit en bac pro, je savais qu'il aurait dû s'inscrire en amateur. Pourtant, on l'a aidé hein, pour le bac français. Enzo a eu droit à un soutien médical spécifique. Dès qu'il essayait de réfléchir, les médecins lui donnaient de la morphine pour calmer la douleur. Pour le bac, pour se rassurer, il s'est fait tatouer des antisèches sur le corps. J'ai dit, Enzo, tu vas être le seul à passer le bac torse nu. En plus, ce con, il les avait mis dans le dos. Donc, soit mon ado est débile, ce que je pense un peu, soit il est HP. Vous savez, dès qu'on a un enfant spécial, on pense qu'il est surdoué. Donc voilà, je me suis dit, peut-être voilà, il est surdoué. Il y a des parents surdoués ou pas ce soir? Parce que j'adore les parents surdoués. Les parents surdoués, ils sont hyper fiers d'avoir un enfant surdoué, mais ils n'osent pas le dire. Alors ils disent, ah, mon enfant est un surdoué, c'est un enfer. J'ai envie de leur dire, mon enfant est un sous-doué, c'est un enfer aussi. Donc j'ai fait faire un test HPI, un test de surdoué à Enzo, et j'ai les résultats qui sont tombés ce soir. En exclusivité pour Rire et Chanson. On y va. Donc voilà, il y a plusieurs catégories, c'est assez long. On y va. Donc, soif d'apprendre. Enzo n'a pas encore réussi à déboucher la bouteille. C'est bon signe ou pas? Vitesse de pensée. Il n'est pas nécessaire d'installer un radar sur Enzo, ok? En plus, il se fout de ma gueule. Résolution de problème. On ne peut pas demander à un problème d'en résoudre un autre, ok? Capacité à anticiper. C'est bien ça, non? C'est intéressant pour un surdoué. Capacité à anticiper équivalente à celle de Macron au moment de dissoudre. Intelligence visuelle, ça c'est intéressant aussi, l'intelligence visuelle. L'intelligence d'Enzo est peut-être visuelle, mais en tout cas, elle n'est pas visible, ok? Waouh, mémorisation, on n'oubliera jamais Enzo, ça c'est sûr, ok? Bon allez, on va au résultat. Résultat du test de QI, au sein de l'équipe, on a baptisé Enzo le cercle polaire, il a fait moins 30. Le pire pour un enfant, c'est d'avoir de très hautes capacités et de ne pas les exploiter. Enzo ne souffrira jamais de ça. Bon, il n'est pas surdoué. Et en plus, il ne sait pas ce qu'il veut faire plus tard. Il change d'avis tout le temps. Il y a quelques temps, il m'a dit, papa, plus tard, je veux devenir parachutiste. J'ai dit, Enzo, t'oublies un jour sur deux ton sac à dos à l'école. Après, il a fait un autre truc. Il a voulu devenir influenceur fermier. Vous voyez ce que c'est? Parce qu'en fait, il a fait un truc dans une ferme. Il est allé dans une ferme, il a commencé à filmer tout. Il s'est fait virer assez vite. Vous savez pourquoi? Parce qu'il a filmé la naissance d'un petit veau. Et comme il trouvait que la première prise ne rendait pas bien, il a essayé de le remettre dans la vache pour en refaire une autre. Et là, sa dernière lubie, il veut devenir humoriste. Il me dit, papa, je suis fier, je serai le premier humoriste de la famille. Bon, on sait pas quoi en faire, du coup je me suis dit, j'en fais un soldat de la planète. Autant qu'il serve la planète, non? J'ai décidé d'en faire un militant écolo. Alors on a trouvé une association écolo près de chez nous. Ils l'ont très vite trouvé sous l'an, mais ils voulaient pas le virer. C'était compliqué pour des véganes de dégager un légume. Et après il s'est radicalisé, il est devenu Black Bloc. Vous voyez ce que c'est des Black Blocs? Ceux qui cassent tout dans les manifs. Le problème c'est qu'il a commencé à casser trop tôt. Il a brûlé la voiture de l'association, du coup ils ont pas pu aller à la manif. Bon voilà, bon, lui partira pas. Le troisième, j'en parle moins de notre troisième enfant parce qu'on l'aime moins. Quoi, il y a un truc que j'aime bien chez lui, c'est son prénom. J'ai une idée du génie, je vous raconte. Un jour, je vais chez un copain, je lui demande, c'est quoi le mot de passe de ton Wi-Fi? Il me dit, bah, c'est le prénom de mon enfant. Du coup, j'ai fait pareil, je l'ai appelé B1IVBD56.

L'autre jour, ma fille a ramené un mec à la maison. Puis, tu nous as déjà fait le coup avec le Labrador, c'est encore ta mère qui va devoir s'en occuper. On a fait connaissance. À un moment donné, on s'est retrouvés entre hommes. Je lui ai fait faire un tour de voiture. Bon, au bout d'une demi-heure, je l'ai laissé sortir du coffre. J'ai été chaleureux avec lui. L'après-midi, je lui ai fait découvrir la chasse. Il m'a demandé des conseils. Je lui ai dit « cours ». Ils ont décidé de se marier. Alors j'ai décidé de faire plus ample connaissance, on a discuté, j'ai cuisiné un peu, il m'a surpris, à 320 volts, il répondait encore. On a été invité à dîner chez les beaux-parents. En y allant, j'ai dit à ma femme, surtout ne mens pas sur ton âge. Je te rappelle que le beau-père est garagiste, il sait reconnaître un compteur trafiqué. Une fois sur place, sa femme m'a pris à part et m'a dit « Je connais déjà votre nom, je suis tout ce que vous faites. » Alors j'étais flatté, j'ai dit « Vous êtes une grande fan ?» Elle m'a dit « Non, je travaille aux impôts. » Donc on a parlé du mariage, le mariage s'est préparé. J'ai organisé l'enterrement de vite garçon de Sylvain Mongendre à la maison. Quand ma femme est rentrée, alors que j'étais avec deux stripteaseuses sur les genoux, elle m'a demandé « Il est où Sylvain ?» J'étais gêné, j'ai dit « Tu vas pas me croire, j'ai oublié de l'inviter. » Le jour du mariage est arrivé. Bon. Avant la messe, toute la famille était allée se confesser pour faire une blague. J'ai pris la place du prêtre. J'ai découvert plein de choses sur ma femme. Du coup, j'ai dû virer son prof de yoga, le jardinier et abattre le chat des voisins. On a fait le mariage à Paris, la capitale de l'amour. Bon. J'ai proposé à mon gendre de faire une arrivée spectaculaire. Il a fait du parachute ascensionnel sur la Seine, tiré par un hors-bord. Le hors-bord a passé le premier pont. À la sortie de la messe, j'ai voulu montrer à ma femme que je faisais un effort, j'aurais jeté du riz. Elle m'a dit, t'aurais au moins pu le sortir de la boîte. Après la cérémonie, mon gendre m'a demandé s'il pouvait m'appeler papa. J'ai dit, je sais pas, ça dépend si ta mère était au Club Med de Corfou en 95. Bon, il y a eu le cocktail, voilà. On a fait un truc original, on a fait un lâcher de colombe au-dessus des invités. On n'aurait pas dû leur donner à manger avant. Du coup, j'ai annulé le lâcher de vachette. Pendant le cocktail, mon gendre, Sylvain, était stressé par sa nuit de noces. Il est venu me voir, il m'a demandé des conseils, il m'a demandé combien de temps ça durait quand je faisais l'amour avec ma femme. Je lui ai dit 3 heures. 2 heures pour la convaincre. Et 55 minutes de commentaires après. Il y a eu le dîner, et à la fin du dîner, le discours du père de la mariée, c'est-à-dire moi, applaudissements, mes chers amis. Chers amis, bienvenue au premier mariage de ma fille. Ma chérie, j'espère sincèrement qu'un jour, tu rencontreras l'homme de ta vie. Avant de commencer, Vanessa, ma fille, on pense aux absents, on se souvient de ton petit chat qui a fini écrasé car la porte de la maison était mal fermée. Sache que pour toi, Sylvain, la porte sera toujours ouverte. Quand Sylvain m'a demandé Vanessa, ça m'a rappelé la fois où j'avais demandé la main de ma femme à mon beau-père charcutier. Il m'avait dit, il y a un peu plus, je vous le mets quand même. Sylvain, pour savoir comment sera ta femme dans 30 ans, il faut voir sa maman. Ma femme. Si ça peut te rassurer, ma femme, c'est comme... ma femme et le maquillage, c'est comme le hamburger. Avec toutes les couches qu'on rajoute, on finit par oublier qu'en dessous, il y a de la viande. Pour conclure. Vanessa, es-tu sûre de vouloir prendre le nom de famille de Sylvain, Sylvain Lope? Personnellement, je préfère Vanessa de Benoît à Vanessa Lope. Vive les mariés! Alors, aujourd'hui, ma fille s'est installée avec mon gendre garagiste et je viens d'apprendre que je vais être grand-père. Je suis vraiment heureux. C'est tellement rare, un garagiste qui te la rend avec le plein.
Et là, breaking news, mon fils a fait comme ma fille. Il a ramené un mec à la maison. Ça ne me dérangeait pas qu'il ramène un homme comme ma fille. Le seul problème, c'est que c'était le même. J'ai dit à ma femme, c'est de ta faute aussi, à force de réutiliser les mêmes vêtements pour chaque enfant, ils ont pris l'habitude d'enfiler le truc des autres. Donc on est retourné voir les mêmes beaux-parents. Et pour faire une blague au beau-père garagiste, je lui ai dit, hey, on vient pour un changement de conducteur. Tout ça a donné des idées à ma femme. Elle a souhaité qu'on renouvelle nos vœux de mariage. Alors, j'ai dit à ma femme, je veux bien remettre une pièce dans la machine, mais je veux des avenants au contrat de mariage. Un, quand tu dis, je vais me faire belle, je veux que tu tiennes parole. Deux, que tu fasses l'amour comme ta sœur, elle accepte plus de trucs. Donc on s'est remariés. Ma femme a remis sa robe de mariée. On hésitait à louer le même château. On hésitait. Finalement, on a fait comme sa robe. On a craqué. Et on a fait la nuit de noces. Et là, j'ai dit à ma femme, ou c'est plutôt ma femme qui m'a dit, tu fais l'amour comme un dieu. Beaucoup de promesses pour un truc que j'ai jamais vu.

0: Olivier de Benoît sur Rire et Chanson.
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0: Je vous propose maintenant de découvrir un artiste qui, à la base, voulait faire de la radio, mais qui n'avait pas le physique pour. Merci de l'applaudir très fort. Voici Jérémy Crédeville.
2: Asseyez-vous. Bonsoir, Paris. Ça va? Ça va? Ouais. Eh bien, chauffer le public, je crois que c'est fait. Ouais, mon spectacle s'appelle Parfait, encore je suis modeste. Bon. Je vous rassure, ça n'est qu'un titre. Hein. À la base, je voulais appeler ça Calmez-vous les filles, je n'ai qu'une bite. C'était même pas ça, c'était Calmez-vous les filles, je n'ai qu'une bite, et il y en aura pour tout le monde, mais pour toi, Didier. Mais bon, c'était un peu long. Alors, Guillaume vous l'a dit, hein, je viens du Nord-Pas-de-Calais, ça ne se voit pas. Je n'étais même pas censé naître, hein, figurez-vous, puisque ma mère portait un stérilet lors de ma conception. Ce qui fait que je suis né avec un appareil dentaire. Et ce matin-là, folie générale à la maternité, hein, les sages-femmes se précipitaient sur mon père. « Enfantez-nous ! Enfantez-nous !» Et il les enfanta. C'est-à-dire qu'il leur donna du Fanta. Ouais, mon père était très premier degré, très pragmatique. D'ailleurs, à ce sujet, il a vécu 2 ans à Prague, puisqu'il pensait que les pragmatiques vivaient là-bas. En fait, il était complètement con, mon père. C'est quand même grâce à lui qu'un jour je naquis, donc je peux pas lui en vouloir, parce que c'était vraiment une naissance exceptionnelle. Hein. Enfantez-nous, Fanta, une personne à ma vue s'est littéralement crevé les yeux en disant « Mon Dieu, c'est la dernière chose que je veux voir dans ma vie, c'est tellement beau !» Un homme dans le couloir, en entendant mon cri de nourrisson, ou un... Eh bien, il s'est coupé l'oreille alors qu'il peignait 2-3 tournesols, et... Ouais. Et une femme... À ma vue, a tenté de cacher son vilain bébé qui venait de naître. Si, si, elle était là.
3: Oh, non, mais c'est pas le mien.
2: Bah écoutez, madame, il y a encore le cordon.
3: Ah merde. Bill Bokeh.
2: C'était ma bouche, hein. Pas de soucis. Alors, c'est le directeur de l'hôpital qui avait tenu à me sortir du ventre de maman. Alors, une fois qu'il m'eut dans les bras, il était tout ému, forcément. C'était la première fois qu'il voyait un nourrisson avec des abdos. Bon. Il est monté sur le toit de l'hôpital car une foule immense m'attendait en bas. Il y avait tout Bethléem, tout Béthune. Et lui est monté sur le toit de l'hôpital, m'a tendu à la foule comme ça, il a fait En bas, tous les gens répondaient c'est que. En ch'ti, ça veut dire laisse tomber le bébé, on veut des bières. Bon. N'empêche que la rumeur s'est répandue dans tout Roubaix. Hein, c'est... Pour la première fois dans le Nord-Pas-de-Calais, le soleil s'est levé. Alors, Roi Lion nous a tout piqué. Mais il a tout très mal traduit. Hakuna Matata. Non. Un coup dans Matata. Oui. Le Nord, c'est dur. Hein. Le Nord, c'est dégueu. Dégueu en 2 mots. Dégueu. Quand on me dit que le Nord-Pas-de-Calais, c'est des paysans, c'est comme ça qu'il faut le prendre. Des paysans. Voilà. C'est même plus le Nord-Pas-de-Calais. Attention, maintenant, ce sont les Hauts-de-France. Oui. Parce qu'on nous a refilé la Picardie il n'y a pas longtemps. Bon. Ouais, bah regarde. Tu vois, ça... Attends ce que je vais dire, mais... Parce que refiler la Picardie au Nord-Pas-de-Calais, c'est comme refiler la lèpre à un tétraplégique. Tiens, je n'ai plus le... Ouais. Mais non, il y a... Non, mais dans le Nord-Pas-de-Calais, déjà, culinairement parlant, on se fait avoir, parce qu'ils se plaignent dans les favelas. On a faim, on nous tire dessus. Oui, mais au moins, t'as le soleil. Attends, la spécialité culinaire dans le Nord, c'est l'endive. Même l'endive le dit chicon. Tu vois, y a rien de moins sexy qu'une endive. À ton anniversaire de mariage, tu prépares pas des endives. Voilà, y a rien qui rime avec endive, à part Yves. Et même quand tu t'appelles comme ça, t'hésites à dire ton prénom. Tu t'appelles comment? Oh, ça va, laissez-moi. Il n'y a que Whitney Houston à la rigueur qui a fait un truc sur l'endive, un hommage à l'endive dans sa fabuleuse chanson là. And I live with a rose. Ce qui veut dire endive, je t'aimerai toujours. Mais voilà. Okay. Non mais le Nord, culinairement parlant, c'est moisi. Dans le Nord, on n'a que des pizzas une saison. Oh. Après, on est des inventeurs de génie, attention. Hein, on a quand même inventé le meilleur contraceptif au monde. On appelle ça l'accent. Si, quand on dit « Mélissa, tu veux coucher avec moi ?» Non. Pourquoi, putain. Voilà. Et encore, je suis sobre, ce qui est rare dans le Nord. Ouais. Ah bah, le Nord, c'est la seule région de France qui est sous-titrée aux journaux télévisés. Qu'est-ce que je te dis ? Après, c'est bucolique. Attention, on est quand même le pays des petites voitures sans permis. Hein. Ouais. Ah bah, boire ou conduire, on s'adapte. Sauf que nous, on trouvait que les petites voitures sans permis, c'était pas assez ridicule. Du coup, on a inventé le tuning. Voilà. Tuning de voitures sans permis. Attention. Moi, j'appelle ça de l'auto-dérision. Voilà. Raymond DeVos sort de ce corps. Oh, j'avais pas de place. C'est un mime à la radio. Non. Quand tu vois une voiture sans permis avec une petite flamme sur la portière, un aileron à l'arrière, un autocollant « Merci Jackie et Michel » à l'avant, bon, c'est... Bienvenue chez les ch'tis, hein. Entre nous, customiser une voiture sans permis, c'est comme maquiller une moche. Si, elle reste moche et elle fait juste un peu plus vulgaire. Ouais. Si. En parlant de vulgarité, je vous ai pas assez parlé de ma mère. Maman, elle était au chômage. De toute façon, il y a trois corps de métier hein, dans le Nord. La mine, le chômage et l'alcoolisme. Bon. Maman cumulait deux emplois. Hein. Et elle s'occupait de ses trois enfants, hein, puisque voilà, mes parents ont eu trois enfants, un chef-d'œuvre et deux brouillons. Et c'est vrai que mon frère et ma sœur s'engueulaient énormément étant petits. D'ailleurs, ils s'engueulent toujours, hein, ils vont certainement divorcer. Moi, dans le Nord, vous voyez, au milieu de tout ça, je me sentais pas à ma place. Hein, j'avais ce regard vide et triste d'un pédophile dans un service gériatrique. Vous voyez ? J'ai entendu, c'est horrible. Non, c'est pas horrible. Ce qui est horrible, c'est de retrouver l'alliance de son père en doigtant sa sœur. Ça. Non, mais voilà, donc le Nord, fallait que je m'extirpe de ça. Fallait que je me trouve une quête, un but, une destinée. Quelque chose à ma mesure. Voilà. Et c'est comme ça que je suis arrivé à Paris. Voilà. Et quand j'ai vu le prix des loyers. Ah ! J'ai cru que vous étiez encore en francs. Mais non, tout est cher. Même le prix d'une salle de sport, c'est très cher. Et n'empêche, les Noirs, ils se plaignent de l'esclavage et tu les vois en salle de sport, tranquilles, sur des rameurs. Je leur dis, oh les gars, c'est de la nostalgie ou quoi ? C'est pas raciste, hein, mon meilleur ami court vite. Non, j'ai un album d'Amadou et Mariam à la maison, donc vous voyez, je peux pas être... Amadou et Mariam, ils auraient mieux fait d'être muet qu'aveugle, hein, quand tu penses. Non, mais c'est un point de vue. Toujours est-il qu'à... sans mauvais jeu de mots, d'ailleurs. Toujours est-il qu'à Paris, voilà, c'est très cher. Moi, pour gagner ma vie, j'ai décidé d'utiliser mon corps. Pas comme vous l'entendez. Non, non. Je serais milliardaire à l'heure actuelle. Non, j'ai juste donné quelques cours de drague de ci, de là, parce que j'estime que les plaisirs de la chair ne sont pas réservés qu'aux éphèbes. Voilà. Et vous savez, je trouve qu'on fait énormément pour les pauvres et pas assez pour les moches. Alors que les deux vont souvent de pair. C'est vrai. C'est vrai. Alors après, attention, c'est pas parce qu'on est beau qu'on drague bien, c'est pas parce qu'on est moche qu'on drague mal. Non, tout est une question de méthode. C'est de la technique. D'ailleurs, bah oui, elle le sait. Mais d'ailleurs, je sais que certains d'entre vous, messieurs, ont leur propre méthode. Quand on amène sa compagne à un spectacle d'humour connaissant l'adage « femme qui rit, femme au métier dans ton lit », on fait la moitié du taf. Hein, bon. Pour ceux qui ne comprennent pas bien ce dicton, hein, femme qui rit, femme au métier dans ton lit, parce que je vois pas pourquoi une femme devrait s'enduire de qui rit, quel fromage dégueulasse, là, pour venir à moitié dans mon lit, sachant que je dors pas dans une tartine, c'est bien trop croustillant et trop étroit. Bon, je vais vous donner d'autres méthodes, quoi. Avant toute chose, accrochez-vous à vos culottes. Mais donc, je vous disais, il y a d'autres méthodes. Il y a la méthode de la guitare, qui marche très bien. Un mec sur scène avec une guitare a 50% de chances de plus de choper. Voilà. C'est mathématique. Mon oncle, un ukulélé, ça marche très bien avec les gosses. Donc, Ah ben, mon oncle a du 12 ans d'âge dans sa cave et c'est pas que du whisky. Hein. Une méthode qui marche bien, c'est la méthode du métier sympa. Alors, si vous n'avez pas de métier, que vous êtes au chômage, dites que vous êtes comédien aux Open. Voilà, c'est pareil, ça joue le lundi. Bon, on dirait. S'il vous plaît.
4: Oui.
2: Je suis comédien.
4: Oh, c'est pas vrai.
2: Deux personnages. Je suis tout seul, hein. Y a pas de trappe. J'y vais au talent, quoi. Bon. Après, en méthode de drague, je vous cache pas qu'un peu de GHB dans un verre, c'est beaucoup plus simple. Si. Mais où se trouve le plaisir du chasseur s'il tire un animal empaillé ? Aucun. Aucun. Aucun. Après, mesdames, attention, vous n'êtes pas en règle, je peux vous donner aussi des méthodes de drague. D'ailleurs, vous avez une méthode universelle. 5 mots suffisent pour vous, mesdames. Je veux coucher avec toi. Voilà. Moi, une chèvre me dit ça, j'y vais. J'y vais. Ah si, bah, une chèvre qui parle. Tu sais pas ce que ça pourrait donner. Ah bah si, Julien Clerc. Jalos. Enfin bref. Donc mesdames, une méthode, 5 mots, ça suffit. Pour vous messieurs, il faut y aller progressivement. Déjà, il faut savoir que si vous voulez conquérir le cœur d'une femme, j'ai bien dit le cœur, eh bien, il faut savoir que les femmes aiment que l'on s'intéresse à elles. C'est normal, elles aiment qu'on leur pose des questions, qu'on reste poli, courtois. Suces-tu ? Vous voyez ? Bah ça, à l'oreille d'une femme, c'est un petit violon, hein, voilà. C'est... Et je vous le garantis, satisfait ou remboursé. Hein, je vous rappelle que je vous donne ça gratuitement. Mais non, non, vraiment. Non, allez-y progressivement dans la drague. Les débutants dans la drague choisiront la méthode Rahan. Voilà. Ils viennent avec leur bite et leur couteau. Viens ! Voilà, c'est radical. Après, évitez le coup du pirate. Hein, coup du pirate, puisque je n'ai pas encore été trash, je vais vous l'expliquer. C'est une méthode qui a été développée par un certain Patrice Tonil. Donc, messieurs, prenez des notes. Mesdames, pardon. Et les enfants, partez. Parce que là, c'est le bordel. Voilà. Bon. Si un jour ta femme t'emmerde, ce qui arrive souvent un jour en dit, eh bien, je t'accueille. Eh bien, tu es en droit de lui faire ce qu'on appelle le coup du pirate. Coup du pirate, rien de plus simple, tu lui jouis dans l'œil, tu lui lattes la jambe. Oh ! C'est vrai que visuellement, t'es un pirate. Voilà, voilà. Voilà, c'est pas des choses à faire. Voilà. Moi, le dernier coup du pirate que j'ai fait, ouais, elle s'est barrée. Hein. Je lui ai dit, mais enfin, mais qu'est-ce qui ne va pas chez toi ? J'avais pas de répartie. Non. Maintenant, j'en ai beaucoup de la répartie, hein. Je peux vous en donner, tiens, d'ailleurs. Si ce soir, en rentrant, votre femme vous fait « Oh non, pas ce soir, j'ai mal à la tête. » Bah ça tombe bien, je compte pas te la mettre dans l'oreille. Là, fini le petit violon, on est sur la contrebasse. Hein. Pum, pum, pum, pum, pum. Il y a plus court, en plus. Hein.
4: Je te préviens, j'avale pas.
2: Je te préviens, je préviens pas. Là, il y a un saxophoniste qui arrive. Ah, c'est fou. Hein. Bah ben voilà, c'était le passage un peu familial de la soirée. Ah, voilà. Je vous remercie de m'avoir écouté. Merci beaucoup.
0: Jérémy Crédeville, sur Rire et Chanson, en direct du Grand Point Virgule. Merci Jérémy, bravo. Voilà,
2: écoute, merci à toi.
0: À très bientôt. Ciao. Merci beaucoup.
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0: Faites du bruit, s'il vous plaît, pour Marc Rouget.
6: Oh là là là là là là là là, ça va l'Apollo ? Super. Bon, mais vous aussi, ça va super bien là, je viens d'être papa. Voilà. Merci, merci, c'est sympa. Et vous êtes sympa d'applaudir ça parce que, franchement, à Paris, les gens, ils applaudissent plus sur ça. Hein ? À Paris, tu fais plus d'enfants, tu fais juste du compost. Hein ? Et au début, quand elle m'a annoncé qu'elle était enceinte, t'es très très heureux, tu vois, mais tu peux pas le dire aux proches. Du coup, je le disais qu'à des inconnus, moi. À des piétons dans la rue. Je suis papa ! Il me disait, je suis piéton. Pour accoucher, elle a fait le choix aussi d'une maternité de bobo. Alors j'explique, c'est une structure sous-médicalisée, où en cas d'urgence, t'appelles les urgences. Là-bas, il n'y a aucun problème, tu peux accoucher par voie végétale. Tu peux accoucher en visio depuis une forêt. Il faut plein de trucs. Il faut même des cours de préparation à la naissance. Moi, j'ai fait tous les cours. Hein. Ça n'a servi à rien du tout. Hein. Juste tous les futurs papas les font aujourd'hui, les cours. Des faillots, les mecs, aujourd'hui. Ils étaient tous là. T'en as même un, il est venu sans sa copine. Alors lui, on avait tous envie de le buter. Tiens. Plus il parlait, plus je passais pour un touriste. Il était là. L'ocytocine permet de déclencher la maman 4 jours avant le terme. Ferme ta gueule, voilà. Tu vois, c'est... Et moi, j'avais rien à voir avec ces gens qui étaient dans les cours, quoi. Le seul truc qui nous liait les uns aux autres, c'est qu'on avait Ken à peu près le même jour. C'est juste. Ma copine choisit la méthode koala pour accoucher. Alors j'explique, je suis derrière elle en mode feu de camp. Je lui tiens les genoux comme ça. Et elle a fait le bruit du serpent. Et moi, j'étais là vraiment, est-ce qu'on est sûr de cette aventure, hein? Le jour J, ça s'est pas du tout passé comme ça, quoi. Le koala, on l'a raccompagné à la sortie. C'est parti en mode bloc opératoire, césarienne. On a mis un rideau comme ça. Je vois la tête de ma copine qui dépasse du rideau. Vraiment un spectacle de guignol. Vraiment le. Tiens. La chirurgienne commence, elle est là. Vous sentez ? Vous sentez ? Enfin, on joue à Docteur Maboule avec. Au bout d'un moment, j'entends putain, mais j'arrive pas à choper, j'arrive pas à choper. Tu parles de mon fils ou d'un poisson de rivière là, wow ? Au bout de 5 minutes, elle me le présente, elle me fait voilà, ça c'est votre fils, suivez-moi. Et elle part en courant comme ça, dans toute la maternité en courant, je la suis comme Fort Boyard, sauf que le nain c'est mon fils, quoi. Tu vois? J'attends qu'on recouse ma copine, ça dure une heure. Il y a une sage-femme qui vient me chercher. Elle me dit voilà, suivez-moi, prenez votre fils, votre femme est en salle de réveil. Moi je l'écoute, elle est sage, c'est une sage-femme. Ça fait 48 heures que j'ai pas dormi. Elle ouvre un rideau comme ça, elle me dit voilà, c'est elle. Et là, je la reconnais pas du tout, quoi. Je me dis, elle a morflé avec la morphine, quoi. C'est pas des effets secondaires, quoi. C'est des effets spéciaux, le truc. Hein? Et là, je me dis, mais Marc, prends sur toi, on est devenu une famille. Je veux dire, c'est le plus beau moment de ta vie, quoi. Faut faire bloc, même dans l'adversité. Hein? C'est peut-être plus ta copine, mais c'est la mère de ton enfant, quand même. Hein? Donc, coucou, chérie, c'est Marc, c'est le bébé. On est une famille. Et là, j'entends bah. Et en fait, je m'étais trompé de personne. C'était pas du tout. Puis une voix derrière le rideau. Marc, tu parles avec qui? Et là, faut tout recommencer. Et moi, j'ai déjà dit le texte. Il n'y a plus la fraîcheur des débuts. Tu vois? J'ouvre le deuxième rideau, je suis là. Coucou, chérie, c'est bébé, c'est la famille. Le bien dans tout ça, c'est qu'elle avait pris tellement de morphine qu'elle n'avait rien à faire, quoi. Elle était, oui, c'est très bien. Écoute, tu peux le poser là, moi je vais me reposer un peu. Mais chérie, c'est pas un vase. C'est ton fils quand même, quoi. Ah, je me suis survendu à ma copine. Je lui ai envoyé beaucoup trop de rêves au début. Premier rendez-vous, trop de rêves. Premier rendez-vous, elle dit, voilà, moi j'ai besoin que mon mec il bricole. Tu bricoles? Je dis, bah oui, oui, je... Je bricole des bricolages, quoi. Il y a deux équipes en bricolage. Il y a les très très bons et il y a nous, les gars. Tu sais à quoi on connaît les très très bons? Ils sifflent. Tu sais à quoi on connaît les très très mauvais? Ils jurent. Putain, chier, quoi. Tu sais, putain. Putain, ils bougent le meuble. J'ai plus de vis. Voilà, j'ai jeté la notice, on va aller où, là, bordel de merde, là, hein? On est où? On est comme des cons, là, voilà, hein? Super, quoi. Les mauvais, on bricole avec des couteaux. Tu vas dans la cuisine du mauvais, tous ces couteaux, ils sont à bout pétés, tous, tu vois. Moi, j'ai cette prise dans mon salon, quand tu débranches un appareil de là-bas, pff, c'est la prise qui part du mur, tu vois. Et je sais pas le réparer, là, ça fait 5 ans. Du coup, maintenant, je m'en sers comme d'une rallonge. Tu vois, tu... Dernière fois, ma copine me dit, écoute, chérie, tu peux, s'il te plaît, deux étagères, là, s'il te plaît. Et j'attends qu'elle oublie, tu vois. Sauf qu'elle oublie jamais. Donc, j'arrive avec ma mallette Ikea orange, là. Hein, qui est l'équivalent d'une dinette. Pour adulte, hein. J'arrive, le premier trou que je fais, il devient tellement grand... que tu peux plus remettre à l'intérieur, à part le bras. Là, elle arrive, elle me dit, chérie, ça a pas du tout, ton mur a trop de trous, là. On dirait un stand de tir, d'ici. Et en plus, les étagères, elles sont trop près les unes des autres, on peut pas mettre de livre entre. Je lui dis, chérie, le livre, tu le prends, tu le mets à l'horizontale, qu'est-ce que tu me racontes? Et là, elle me fait ce truc, mesdames, que vous faites super bien quand vous êtes excédés, là. C'est ce truc avec les cils, là, quand vous frappez très fort des cils comme ça, là. Et vous regardez le ciel, comme ça. Hein? Et là, on appelle le beau-père. Vous voyez ce que c'est, le beau-père? Ça, c'est un concept, quoi. Hein? Lui, il arrive tout de suite à croire qu'il était juste derrière la porte. Il arrive, lunettes vissées sur le crâne, comme ça. Et il commence à taper sur toutes les cloisons de l'appart. C'est du placo, ça, non? Ben, je sais pas. Il arrive avec son énorme mallette noire avec des clips rouges. Il m'humilie directement. Moi, dès que je propose un truc, il me fait... Ma mission, elle est très très simple, hein. C'est tenir des planches de bois, bouffer de la sciure, et aller au magasin de bricolage quand il manque des trucs. Hein. Qui, par applaudissement ici, est déjà allé dans un magasin de bricolage un peu? Ah ouais, ça m'étonne. Eh, les bricoleurs, là, vous trouvez pas que c'est l'inverse du monde normal, là-bas? C'est-à-dire, plus t'es sale, plus on te respecte. Si tu vas te bien respecter, juste avant d'y aller, petit conseil, tu prends de l'enduit, là. Tu te le fous un peu partout sur la tête, tu prends un seau de peinture de 50 litres, tu te le renverses intégralement sur la tronche, t'arrives, Tout le monde va faire oula, ça c'est un professionnel. Voilà, un professionnel. T'es seul magasin aussi au monde où tu peux chercher un article toute la journée. Tout le monde s'en fout. Ouais, tu vois. Moi, quand j'y vais, je suis dans une grande galère, quoi. Et il y a ces gens en gilet, là, qui sont censés nous aider, où il y a écrit « besoin d'aide » dans le dos. À chaque fois que j'ai besoin d'aide, ils me tournent le dos, et je vois le besoin d'aide qui se barre. Tu sais, wow. Et quand j'en chope un, il est toujours très très occupé dans les rayons, à déranger des articles, pour éviter qu'on le dérange lui. Tu vois. Moi j'arrive, je suis excusez-moi, alors bonjour quand même. Hein, voilà. Hein, hein, hein, hein, voilà. Alors oui, bonjour quand même. Excusez-moi, je recherche une vis pour offrir à mon beau-père. Il me dit, les vis, c'est pas ici, c'est Francis. Moi je suis cabine de douche. Les mecs sont jamais au bon endroit, quoi. Donc moi je vais cabine de douche pour chercher ma vis avec Francis. À la fin de la journée, j'ai tapé tellement d'allers-retours entre chez moi et le magasin que je travaille ici. On m'a mis un petit gilet. Je m'appelle Stéphane. Et c'est moi qui renseigne les nouveaux. Je suis allé, ben, les tasseaux de bois, madame. Ben, au bout du couloir, au fond, à gauche. Voilà. Tête de gondole, vous tombez dessus, il n'y a pas de... Hein. Puis ma copine m'appelle, il est 22h, elle me dit, mais chérie, on t'attend. On est avec papa pour les étagères. On est... Mais t'es où, en fait? Alors, bonjour, quand même. Je me suis survendu, ouais. J'ai envie de vous parler aussi un peu de mes parents. Voilà, on va parler un peu d'eux. Je viens de Toulouse, à la base. Ouais, ça s'entend un peu, ouais. Bah, mon accent, c'est vraiment comme mon sexe, je sors que quand je suis en confiance. Hein. Et apparemment, avec vous, ça va super. Donc, et je redescends tous les 3 mois aller voir mes parents. Et ils vieillissent par à-coups. C'est pas évident de les voir vieillir. Hein. Moi, je le vois, mon père en voiture, il ne passe plus de vitesse. La première lui permet aussi bien d'aller chercher le pain que de partir en vacances. Tu vois. Quand je les appelle aussi, ils décrochent plus. Jamais du premier coup. Première fois, ils s'approchent. Deuxième fois, ils décrochent. Et ils raccrochent pas non plus, les miens, moi. Ils reposent juste le téléphone. Du coup, je peux les écouter débriefer. Ils sont là. Oh, t'as entendu, Marc? Ça va pas du tout. Hein. On l'entend à sa voix. Il a maigri, là. Hein, t'es... On n'a pas le même rapport au temps, aussi. Parfois, je leur écris, voilà, on peut s'appeler dans 30 minutes. Ils me répondent oui le lendemain. Mon père est âgé. Tu vois, il a 80 ans. Il m'a eu super tard. D'ailleurs, longtemps, j'ai cru que j'étais le fruit de sa dernière érection. Et... Non, il a validé cette blague, d'accord? Donc on peut. Et je me suis bien planté. J'ai 10 ans, ma mère tape à la porte. Mon père tape à la porte de ma. Non, ma mère, effectivement, elle tape à la porte de ma chambre. Et elle est là. Alors, Marc, tu nous déranges pas, hein? On part se reposer avec ton papa, là. Au fond du jardin. Tu nous déranges pas. Le fond du jardin, c'est une cabane qu'on a avec des vitres et c'est un endroit pour les papas, pour les mamans, pour qu'ils se reposent. Et moi, j'y crois à ça. J'ai 10 ans, j'ai 11 ans, 12 ans. Et à un moment, j'oublie la consigne. Je m'aventure là-bas au bout de 15 ans. Et pff, un mélange de dégoût et de joie. Tu vois, comme le litchi. Tu vois,

0: Vous avez eu l'arnaque au colis, là, où il faut affranchir par SMS des colis? Ouais, c'est pas juste ma famille qui est ciblée, c'est bon, hein? Ben, mon père, il a franchi. Mon père, il a tout franchi. Il a ouvert son propre centre de tri. Hein? Vous, parfois, vous avez des frais de livraison offerts, non? Mais c'est pas offert. Hein? C'est mon père qui les paye à votre place, quoi. Donc... Merci beaucoup.
1: Merci.
0: Marc Rouget.
1: Merci beaucoup.
0: Notez son nom.
1: Merci.
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3: Nous allons accueillir maintenant un comédien qui a fait rire des millions de spectateurs dans toute la France et c'est pas fini avec ses pièces de théâtre. Je vous demande un tonnerre d'applaudissements s'il vous plaît pour Halil Vardar.
4: Halil Vardar. Le nom le plus improbable du monde. Alors je vous épargne la question parce qu'on me la pose depuis que je suis gamin, parce que vous pouvez le constater vous-même, j'ai pas du tout une tête qui colle avec mon prénom. Hein. Alors depuis que je suis gamin, on me demande « Oui, Halil, Halil, c'est de quelle origine, Halil ?» Alors maintenant, vous le savez tous, je suis albanais d'origine. Mais crainte, vous ne risquez rien, je suis tout seul. Tous mes frères sont en prison. C'est marrant, l'Albanie, c'est une nationalité qui fait peur. Tout le monde a peur des Albanais. Même moi, le week-end, quand mes cousins viennent me voir à la maison, j'ai la trouille. Alors qu'on ne connaît pas, il faut dire la vérité, personne ne connaît les Albanais. On ne sait même pas où se trouve l'Albanie sur une carte. Alors je vais vous aider ce soir. Hein. Vous voyez le sud de la Corse, le nord de la Sardaigne, les yachts, les Belgonzés, ce soir, people, tout ça?
5: C'est pas là.
4: Vous voyez l'ex-Yougoslavie, la Macédoine, les charniers, les Balkans, la misère, tout ça? C'est là! 54 ans de communisme. Vous avez bien entendu, l'Albanie a traversé 54 ans de communisme. En gros, le communisme en France, vous avez des échantillons. Nous, on a eu le stock. C'est un beau pays. Qu'est-ce que c'est beau, l'Albanie. C'est bordé par la mer Adriatique. Les femmes sont magnifiques, les hommes sont gentils, mais on est pauvres. Il faut dire la vérité, c'est un pays très, très pauvre. Pour vous donner une idée de la pauvreté de l'Albanie, notre équipe de football nationale ne compte que 9 joueurs. On en a un qui fait 3 postes. Il trace. Et quand notre équipe de football fait un match et qu'il est diffusé à la télévision albanaise, parce que oui, il faut dire quand même qu'on a une chaîne de télé en Albanie, quand même, on a une télé albanaise, et bien l'équipe de football albanaise, quand elle fait un match et qu'il y a un but, et bien pour la télé albanaise, tous les joueurs, ils doivent faire le ralenti eux-mêmes. Quand je vous dis que c'est pauvre, c'est très pauvre. Hein. On a des Roms, en Albanie, on a des Roms aussi. Et bien en Albanie, quand on voit passer une famille de Roms, on leur pique le portable. Quand je vous dis que c'est la misère, hein. On a quand même le seul président, parce qu'il faut dire la vérité, on a un président quand même, attention, faut pas déconner, on a le seul président d'un pays qui est géographiquement situé en Europe, qui lorsqu'il vient en visite officielle en France, vient en blablacar. S'emmerder dans la cour de l'Elysée, ça, j'avais lequel de 5 passagers, c'est... Et notre président, notre cher président, il essaie de nous faire sortir de la misère, il essaie de nous faire rentrer dans cette magnifique Europe économique. Et là, le vigile à Bruxelles, il a dit « Non, monsieur, pas de jeans, pas de basket. » Il a dit « Ça tombe bien, on est tous pieds nus. » Mais alors, sachez-le, pieds nus ou pas, les Albanais sont des gens optimistes. Un Albanais verra toujours le verre à moitié plein plutôt qu'à moitié vide. En 1983, on a une terrible famine qui a frappé l'Albanie. Tout le monde crevait de faim. Mais vraiment, c'était terrible. Et notre dictateur donc, de l'époque, Enver Hoxha, il nous a tous réunis sur la place centrale de la capitale, donc Tirana, capitale de l'Albanie. Il nous a dit « Voilà les gars, on a essayé le communisme, ça marche pas. Mais ce matin, j'ai une idée. On va déclarer la guerre aux États-Unis. » Je viens de relire la Convention de Genève sur les prisonniers de guerre. Normalement, ils doivent nous nourrir 3 fois par jour. Et là, il y a un vieux qui s'est levé dans la foule et dit « Oh, mais si on gagne, on fait comment ?» L'optimisme des Albanais. Alors... petit pays, très très pauvre. Alors vous m'excuserez du peu parce que j'ai une fierté immense. En Albanie, nous avons quand même 2 prix Nobel. Ça calme ça, hein? Premier prix Nobel, vous la connaissez tous. Prix Nobel de la paix, Mère Teresa. Oui, Mère Teresa était albanaise, elle vient d'un petit village à côté de celui de ma maman. Le deuxième prix Nobel, vous ne pensez pas le connaître, mais vous le connaissez tous, évidemment. En fait, du coup, moi, vous connaissez son invention parce que c'est un grand inventeur. C'est quelqu'un qui a fait une invention qui a changé la vie de plein de gens, des gens qui nous écoutent et des gens qui sont là ce soir. Donc, prix Nobel de la science, Farid Murati, inventeur du Viagra. C'est grâce à nous, les mecs, c'est grâce à nous.

0: Ça résume toute la population albanaise. Les femmes, c'est des saintes. Les mecs, des obsédés. Ah, du coup, le Viagra en Albanie, c'est devenu culturel. Hein. On en met à toutes les sauces. Hein. Par exemple, on en met dans le biberon de nos enfants, nous. Hein. En Albanie, c'est les enfants de cœur qui violent les curés. Hein. Et alors, pas une seule plainte. Hein. Ah, vraiment, c'est un pays à découvrir. D'ailleurs, tous les soirs, en accord avec l'Office du tourisme albanais, j'offre à un couple un week-end en Albanie. Ce soir, ce sera pour vous deux, messieurs, dames. Cachez votre joie, monsieur. Cachez votre joie. On aurait dû aller voir un Turc. On aurait dû aller voir un Turc. L'Albanie est un pays formidable. C'est un pays très particulier. C'est un pays où les gens ont certaines valeurs. C'est vraiment un pays très intéressant que je vous invite à découvrir. Moi, j'y suis retourné parce que j'ai pas grandi en Albanie. Mes parents ont émigré en Europe. Mais quand je suis allé en Albanie récemment, quand je suis sorti de l'avion, j'ai rejoint mes cousins. Et avant d'aller chez eux, ils m'ont proposé d'aller au marché faire quelques courses. Et à côté du marché des fruits et légumes, t'as le marché des voitures d'occasion. Et sur les voitures d'occasion, en fait, ils ne vendaient que des voitures qui avaient été volées en Europe. Mais alors, de manière ostentatoire, c'était marqué en grand sur le pare-brise où elle avait été volée pour que tu saches où il ne faut pas retourner avec elle. Il est marqué Mercedes volée à Munich, BMW volée à Bruxelles. Donc, si je ne vous ai pas assez donné envie de visiter l'Albanie, allez-y, votre voiture y est déjà. Mon one-man show s'intitule « Comment garder son mec ». Donc ce soir, je vais essayer, essayer de vous donner quelques conseils pour garder votre mec, ok ? Premier conseil, les filles, arrêtez de fouiller le portable de votre mec. Faites-lui confiance ou quittez-le. Mais arrêtez de vivre avec la boule au ventre en vous inventant des maîtresses qu'il n'a pas. Celles qu'il a lui suffisent déjà. Moi, mon ex-femme, c'était l'enfer. Tous les jours, elle fouillait mon portable. Tous les jours, j'avais droit à une fouille en règle. Alors moi, je m'en fichais, il y en avait un deuxième qui était planqué dans la bagnole. Moi, bon, je le fais tout de suite en début de spectacle. Je n'en ai aucune fierté, j'en ai même un peu honte. Donc je m'excuse auprès de tous les gens qui nous écoutent et qui nous regardent dans la salle, qui, ça va choquer. Mais voilà, j'ai trompé une fois mon ex-femme. Voilà. Vous savez ce qu'on dit, il faut avouer à moitié pardonner. Comme la moitié de la salle, c'est des femmes et que l'autre moitié m'avait déjà pardonné, on est bon. C'est mathématique. 99,99% des femmes rêvent de pouvoir fouiller le portable de leur mec. Et mon Dieu, qu'elles sont douées pour le faire. Avant, les filles ne s'intéressaient pas aux ordinateurs, aux nouvelles technologies. Depuis l'arrivée de l'iPhone, c'est devenu des ingénieurs. Elles arrivent à lire ce qu'un mec tape sur son portable jusqu'à 17 mètres de distance. Il y en a même qui font des captures d'écran. Mon ex-femme, à l'oreille, elle savait ce que je tapais. Alors j'allais me planquer comme un pauvre type dans la salle de bain, j'envoyais vite mes textos en cachette. Évidemment, quand tu vas vite et que tu fais pas gaffe, tu te fais avoir par le correcteur d'orthographe. Vous avez déjà vu les mots insensés qui sortent de ce correcteur d'orthographe? Qui n'a jamais envoyé le fameux « merci, à très vite » Qui a envoyé « à très vite » au patron, les gars? Il te répond, mais à demain, mon bichon. Moi, un jour, une fille m'a écrit, à Lille, tu es le homard de ma vie. Ben, merci, moi aussi, j'en pince pour toi. Hein. Pareil, un prénom comme à Lille. Vous doutez bien que j'ai jamais aucun téléphone qui a prévu qu'on allait infliger à Lille comme prénom à quelqu'un. Moi, quand j'ai créé une fille bisou à Lille, elle reçoit bisou à l'ail. Ça ne veut plus rien dire. Et l'autre invention qui a changé le monde féminin. Merci Steve Jobs, merci Apple. La géolocalisation. Maintenant, elle sait au centimètre près où son mec se trouve sur la planète. Elle le voit, elle le surveille, elle est là, elle accroche au satellite. Je te vois. Lâche-la. Il faut même savoir que cette invention est précise au centimètre près. C'est à cause de cette connerie que je me suis fait attraper par mon ex-femme, moi. Elle a vu le petit point rouge sur l'ordinateur faire des allers-retours de 23 cm pendant 4 heures. Je suis peut-être un peu emballé. C'est peut-être 11 cm pendant 3 minutes.
1: Mais bon, il y a quelque chose qui a bougé, quoi.
0: Mon meilleur ami, Thomas, mon meilleur ami, il est complètement crétin. Vous savez ce que je viens de faire, mon meilleur pote? Il vient d'accepter sa femme comme ami sur Facebook.
1: Ah, il y a des cons, hein. Il avait déjà comme femme, elle est comme ami Facebook.
0: Écoute, t'as plus qu'à la prendre comme maîtresse, et puis c'est bon, hein. Et quelle hypocrisie, Facebook. Ce soir, on va se dire que des trucs vrais. La plus grande hypocrisie de ces 10 dernières années, c'est Facebook. Je veux dire, faut appeler un chat, c'est un site de rencontre, et puis c'est tout, hein. Faut pas me la faire à moi. Je veux dire, si t'es marié, si t'es en couple, t'as strictement rien à faire sur Facebook, hein. C'est pas moi qui le dis, hein, c'est l'imam de Brest. C'est étonnant quand même, Facebook. Vous avez remarqué que dans un couple, on a plein de choses en commun. Au bout d'un moment, on a une voiture en commun, on a un appartement en commun, on a même un compte en banque en commun, mais il n'y a pas le Facebook commun. Étonnant, hein? Chérie, je prends la voiture, je vais rejoindre mes copines. Pas de problème, mon amour. Chérie, je prends la voiture, je vais faire des courses. Pas de problème, mon amour. Chérie, je vais sur ton Facebook. Touche pas! Alors, pour que ce spectacle soit juste, les filles, il aurait fallu que je vous en écrive 3. Comment garder son mec à 20 ans? Comment garder son mec à 35 ans et comment garder son mec après 50 ans? Bah oui, à ces trois âges-là, les femmes n'ont pas du tout la même vision du couple. Hein. À 20 ans, la fille croit encore au Père Noël. Hein. Et encore quelques années, elle regardait Disney toute la journée à la maison. Hein. C'est à cause de Disney qu'on a tous des vies privées de merde. Hein. Faut retrouver ce mec, déterrer le squelette ou lui péter la gueule. Hein. Il est pas bon, lui. Le mec, il a fini tous ses films par « Ils se marièrent et ils eurent beaucoup d'enfants ». Allez, démerdez-vous avec ça dans la vie, maintenant, allez-y. Nous, les adultes, on la connaît, la vérité. La vérité, c'est « Ils se marièrent et ils eurent beaucoup ». Apparemment, je suis pas tout seul, lui. D'emmerde, effectivement. Alors, à 20 ans, la fille le croit encore au Père Noël. Alors, il voudrait un prince charmant qui soit grand, beau, drôle, intelligent, riche, bien sûr, tant qu'à faire. Qui lui fasse deux beaux enfants, qui lui achète une belle maison en Provence. Oh, c'est ça que je voudrais. Bon, à 35 ans, ça fait un moment qu'elle regarde plus Disney. Elle regarde Desperate Housewives. Tout ce qu'elle veut, c'est un petit gros sympa avec une carte bleue. À 50 ans, elle regarde Faites entrer l'accusé. Tout ce qu'elle veut, c'est savoir comment se débarrasser du corps de son mari. Pour qu'un couple dure, les filles, pour qu'un couple dure longtemps, d'accord, il faut communiquer. C'est la clé de tout, c'est la communication. Quand j'ai préparé ce spectacle, j'ai fait faire un sondage dans les rues de Paris, j'ai fait interroger 100 femmes, on leur a posé cette question. Madame, est-ce que vous estimez que vous communiquez assez avec votre mec? Voici les 3 réponses qu'on a obtenues. Réponse A. Ah oui, moi je l'engueule tous les soirs quand il rentre bourré. Réponse B. Moi je ne vois pas de quoi on peut parler avec un homme. Et enfin, réponse C. Si les disputes comptent pour de la communication, alors chez nous, ça communique, hein. Parlez-lui, les filles, parlez-lui, parlez à votre mec. Évaluez ses centres d'intérêt à lui, et vous, les filles, vous faites semblant de vous y intéresser. Hein, chérie, tu l'as vu, le but de Ronaldo hier, c'était hors-jeu, non? Qu'est-ce qui t'arrive, Janine? T'as fumé un truc, ici, je vois? Non, mais c'est hors-jeu, il fait quoi, l'arbitre? Putain, je suis en colère! Fais péter 2 bières! Chérie, mais tu t'intéresses au foot, toi, maintenant? Oui, je suis abonné à l'équipe, oui. Mais mon amour, mais pourquoi tu me l'as jamais dit? Parce que je suis pas bien. C'est à cause de l'OM, il faut une mauvaise saison, je suis pas bien. Faites semblant de vous intéresser à ce qui l'intéresse, les filles. Et surtout, rassurez votre mec. L'homme a besoin d'être rassuré tous les jours. Allez jusqu'à le flatter. Il n'y a plus aucune femme qui pense à flatter son mec. Et c'est pas difficile de flatter un mec. Le matin, quand il sort de sa douche, vous regardez, faites... Oh! Eh bien, dis donc, on mourra jamais de faim, hein. Qu'est-ce qu'il est bien gaulé, mon Bernard, hein. Puis alors, cette idée d'avoir musclé tout ton corps, sauf le ventre, le menton et le cul. Puis cette idée de te laisser pousser les seins en hommage à l'égalité des sexes. On n'est pas loin des barbapapa, mon Bernard, hein. Flattez-le, les filles. Flattez-le. Faites-le. Quand vous arrivez à côté de la voiture, donnez-lui les clés de la bagnole. Tiens, chérie. Tiens, mon amour, je voudrais que tu conduises. Tu conduis tellement mieux que moi. On sait que c'est pas vrai.
1: C'est pas qu'il a plus de points, c'est qu'il est en droit à l'État, t'es moins qu'il a du mal, le mec. Qu'est-ce qu'il conduit bien, mon Bernard? Mais qu'est-ce que tu conduis bien? Oui, oui, t'inquiète pas, les pompiers arrivent pour te désincarcérer, chérie, ne t'inquiète pas. Flattez votre mec, il y a un endroit, les filles, où il faut flatter votre mec. C'est au lit, faites-lui plaisir. Simulez à mort. Le pauvre, il est en train de bosser en fin de journée, là. Ne laissez pas tout seul. Puis arrêtez, arrêtez ce vieux caddie qui queen. Ah, ah, ah, ah. Il faut que votre mec, il ait l'impression d'être un gladiateur qui rentre dans l'arène, pas un beauf qui rentre chez Auchan, tu vois. C'est votre boulot, les filles, lâchez-vous, faites-vous plaisir, allez-y à mort. Ah, oh, Bernard, c'est bon. Oh, Bernard, c'est bon. Oh, Bernard, c'est bon. Oh, Bernard, c'est pas possible, t'es plusieurs, là. Oui, Bernard, c'est bon. Oui, Bernard, c'est bon. Oui, Bernard, c'est bon. Oui, Bernard, c'est bon. Oui, Bernard, c'est bon. 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Oui, Bernard, c'est bon. Oui, Bernard, c'est bon. Oui, Bernard, c'est bon. Oui, Bernard, c'est bon. Même quand il s'endort, vous continuez un peu toute seule, hein. Ah oui, Bernard, c'est bon. Le lendemain matin, quand il va quitter votre appartement et qu'il va croiser tous vos voisins sur le palier devant l'ascenseur. Monsieur, dame, je m'appelle Bernard. Et la petite dame d'en face, c'est vous, Bernard, c'est bon? Ben ouais, mamie, c'est moi, ouais. Mais dites-moi, ça fait pas longtemps que vous êtes avec la voisine? Non, non, ça fait pile une semaine aujourd'hui. Ah, je me disais bien. Parce que le mois dernier, c'est Jean-Pierre Plufort qui habitait là. Rassurez votre mec, les filles, rassurez-le. Moi, je peux vous dire, les hommes ne sont pas aussi costauds que ce que vous pensez. Vous en êtes encore à croire que le sexe force, c'est nous? Vous en êtes encore là, vous, les filles?
2: Non.
1: D'accord. Vous avez déjà vu un homme quand il est malade? Comme il ne se plaint jamais. Le mec, il a le nez qui coule, il file aux urgences.
0: Oui, l'hélicoptère, hémorragie de mort, l'hélicoptère, s'il vous plaît, merci.
1: C'est-à-dire que nous, les mecs, si on avait nos règles, 5 jours par mois, on serait en soins palliatifs, non? Le sexe fort, fort de con, on ne saura jamais. Rassurez votre mec, les filles. Par contre, attention, pas trop. Rassurer un homme, c'est vraiment un savant dosage. Parce que le problème des mecs, quand au bout d'un moment, ils sont trop sûrs d'eux, ils commencent à faire les malins, là, vous, les filles, vous rentrez dans la zone dite dangereuse. Faites gaffe. Quand vous repérez que votre mec, il est un peu trop sûr de lui, tac, fracassez-le. Et de temps en temps, pour faire plaisir à votre mec, pour vous faire plaisir, pour mettre un peu de piment dans le couple, portez des tenues coquines, les déguisements coquins. Vous savez, les hommes, ils aiment bien ça, ils n'osent pas le dire à leur femme, donc je vous le dis pour eux, mais vous savez, la femme infirmière ou l'hôtesse de l'air, on aime bien. Surtout la femme flic. T'as l'impression de rembourser tes PV, quoi. Ouais, je vais t'en donner du couloir de bus. Moi. Achetez un costume de soubrette. Mais pas pour vous, la soubrette, les filles. Non, non, non, non, non, non. Pour lui! C'est lui qui doit la porter. C'est plus drôle. Vous le mettez au milieu du salon sur ses petits talons, comme ça. Il sera là avec sa petite jupette, son tablier blanc, son diadème dans les cheveux, son plumeau dans les mains. Là, vous nous regardez, vous dites, ah, Bernard, bon sang, que ça m'excite, cette tenue. Ça m'excite quand t'es comme ça. J'ai envie que tu me prennes, j'ai envie que tu me prennes. C'est gênant parce que les enfants ne dorment pas encore, mais j'ai envie que tu me prennes, j'ai envie que tu me prennes. J'ai envie que tu me prennes, j'ai envie que tu me prennes. J'ai envie que tu me prennes l'aspirateur et que tu nettoies toute la maison.
3: C'était Aline Vardar sur une chanson.
1: Ah bah dis donc. Merci, merci à tous.
3: Bravo Aline.
1: Merci, merci à tous.
3: J'ai envie de dire, heureusement qu'on prépare et qu'on prévoit à chaque fois les secours, les assistances respiratoires derrière. Parce que c'est.
1: On a un souci là. Je voudrais saluer mon ami Thomas Godin qui a écrit ce spectacle avec moi parce que c'est
3: et qui est dans la salle.
1: Voilà parce que je. Bah, il est dans la salle.
3: On peut l'applaudir.
1: Merci, vous pouvez l'applaudir.
3: Merci en tous les cas, merci infiniment d'être venu ici ce soir. Merci.
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3: Je vous demande de l'accueillir, de faire un maximum de bruit, s'il vous plaît, pour Thaïs.
5: Je pensais qu'il y aurait de la musique. Ok, bonsoir. Ça va? C'est bientôt fini. Bon, écoutez, donc salut, je m'appelle Thaïs. Et alors, je suis un peu... un des trucs qui me fait le plus peur dans la vie, c'est de devenir ringarde. Voilà. Enfin, après, Dominique Pellico et tout, ça va. Mais je veux dire, j'ai quand même peur, je garde un œil ouvert, mais j'ai quand même peur de devenir ringarde, tu vois. Et je sens que le processus de vieillissement chez moi a commencé. Par exemple, quand je m'assois, maintenant, systématiquement, je fais ce bruit. Ouf. C'est quoi ça? T'es un vieux chien malade qu'il faudrait piquer. Je pense que j'ai une pompe qui merde. Il y a un truc qui marche pas. Quand je me relève, c'est l'inverse. C'est le premier mercredi du mois. Je suis là. Ça te le fait? C'est quoi ce truc, t'sais? Si j'ai croisé les jambes, malheureux, j'en ai plus qu'une pendant 15 minutes, je me la traîne. T'sais? Non, mais les gars, il y a un homme tronc, il a traversé la Manche. Moi, j'ai juste croisé les jambes, je suis comme ça, t'sais? Bon, en même temps, il a pas ce problème, il a de la chance. Voilà, ça n'a ni queue ni tête. Dommage. Bon, ok. Non, puis alors, je sens qu'il y a un truc aussi, tu vois, je commence à faire les bruits nuls que nos parents y font, tu vois. Tu te dis, ça t'arrivera jamais. Puis un jour, tu fermes ta valise, tu fais pif, paf, pouf, tac. Tu vois, quand tu croises quelqu'un dans la rue qui va du même côté que toi, je suis sur un tcha-tcha-tcha, je suis là, oh, oh, oh, oh, oh. Quand t'es en date, c'est chiant, quoi. Non, non, c'est vrai. Puis après, c'est exponentiel, quoi. T'es au supermarché avec ta liste de courses pour deux trucs parce que tu sais que tu vas oublier. Tu la mets loin parce que tu la vois pas. Donc t'es comme ça. Machin. Et t'es là. Crème fraîche, crème fraîche, crème fraîche, crème fraîche, crème fraîche. Ouais, ouh. Tous mes tubes. Pourquoi elle est pas avec le beurre? Bang, bang, Crazy Frog. Je sais pas ce qu'il m'a pris. Ah, c'est terrifiant, ça t'arrive d'un coup, t'es. D'un coup, tu marches plus, tu flânes. Putain, j'ai envie de crever. Tu sais, je suis comme ça, main derrière le dos. En arrestation, mais confiante, bon avocat, tu vois. Tac. Et t'as ce regard-là. Et tu lis tout ce que tu vois, c'est pas pourquoi. T'es en audio-description de personne, t'es comme ça. T'en dirais, je fais une pétanque, mais j'ai rien dans les mains, je suis comme ça. Je fais Franprix, voilà, très intéressant. Fermé le dimanche. Bah, il branle rien, t'es de droite. En fait, ça t'arrive d'un coup. Ah non, c'est fou, c'est fou. Je crois qu'un des premiers trucs de la ringardise, c'est quand tu marches dans la rue et d'un coup tu fais oh, ils font chier avec les trottinettes. Voilà, allez. Vous en avez plus, vous en branlez. Oui, bien sûr. Non, c'est dur, c'est dur. Je crois que même c'est les photos dans mon portable aussi qui m'ont mis la puce à l'oreille. Tu sais, avant, j'avais des photos de soirée un peu sympa, un peu... voilà, ça c'est très ringard, ok. Mais alors maintenant, j'ai quoi? J'ai moitié photos WhatsApp d'autres gens qui s'enregistrent tout seuls de groupe. Moitié capture d'écran en voulant monter le volume dans ma poche. Oula, pardon pour les routiers qui ont eu un accident sur ce rire. Ah ouais, non, des fois, mon portable, il m'envoie souvenir. 12 mai 2001, mon fond d'écran, l'alarme. Je fais putain, c'était une belle soirée, larmes aux yeux. Ah non, c'est dur. C'est dur, mais je crois que c'est en soirée que je me sens la plus ringarde. Bah déjà, je sais plus danser. Non, pardon, je n'ai jamais su danser, mais maintenant je suis au courant. Et ça se voit. On dirait un effet secondaire d'un truc, je suis comme ça, tac. Tout le monde se dit putain, c'est touchant, elle s'est levée de son fauteuil roulant pour danser. Tu sais, elle était pas dans un petit truc en plus, la jeune fille. Enfin voilà. Ah, c'est terrifiant. Puis alors, passé une certaine heure et donc un certain degré d'alcoolémie qui arrive très vite, j'ai un nouveau move, j'ai remarqué sur une story, je pistole. C'est la tante de qui, elle, encore, tu vois? Et puis alors, quand ils sont sortis, ils sont pas timides, hein. Je te braque toute la salle, je suis là. Ça. Et quand je sens que la chanson finit, je prépare ma sortie, je rengaine. Calamity gêne, vraiment. Merci. Car j'ai plus aucune conscience de mon âge. Tu vois, je suis devenue une cougar d'un coup. J'ai sauté une classe, c'est la première fois de ma vie. Je sais pas, je drague des mecs trop jeunes pour moi, tu vois, légal, mais trop jeunes quand même. Tu sais, la dernière fois, je fonce vers un mec 21 ans, Max, son prénom, bref. Bon. Enfin, je fonce vers lui. Bah non, bien sûr, il y a la musique, j'y vais en crawl, hein. Allez! Tu sais, je suis là, wouh! Wouh! Quelqu'un qui dit, putain, on vole une voiture. Non, c'est moi, wouh! Wouh! À mi-parcours, je te lâche un, qui ça? Qui ça? C'était pas les démons de minuit, ok. Là, je sors le lasso, personne n'est surpris, j'ai sorti les flingues, le Texas est dans la place. Et là, je le glisse à l'oreille. Hé, hey, moi aussi j'ai TikTok. Je suis McFly et Carlito. Enfin, quand je dis je suis abonné, je veux dire. Je suis pas McFly, c'est pas moi. Je ne suis pas McFly et Carlito. Non, non, t'imagines, choc barre. Hein, c'est, si je suis toute seule, je peux être Squeezie. Est-ce que c'est bon? Fais demi-tour, brasse-coulée, Taras. Pars-toi. Oh, faut s'en remettre. Je rentre jamais avec ces mecs-là, ils veulent pas du tout, ils se projettent pas. Ils me voient, ils m'appellent madame, ils me demandent l'addition, enfin... Il y en a un carrément, la dernière fois, il me fout dans un taxi où j'aimerais pas que ça arrive à ma mère. J'étais là, roulez. Et putain, ouais. Ah non, moi je rentre avec des mecs beaucoup plus dans mon style, un peu... Un peu rococo, quoi, un peu... Ah bah c'est les commerciaux en séminaire, quoi. J'en vois, j'ai des cibles potentielles. Ça, c'est mon vivier, ça. Ça, vraiment... Tu les repères vite, tu vois, la doudoune, elle a pas de manche... Le col, il est relevé, la chemise, elle est serrée, c'est pas du coton, c'est du body painting, le truc. Tu passes derrière, hein, tu te prends un bouton, c'est l'hosto. Ah oui, non, mais c'est Jean-Luc. Ah, Jean-Luc la tchatcha. Jean-Luc, il me draille, il me dit, au bureau, on m'appelle Jean-Cul. Moi, je suis morte de rire, je suis, allez. Là, t'as Jean-Luc qui twist. Moi, je pistole. Voilà, les gens, ils sont là, putain, il y a Shirley et Dino, bonsoir. Ah, je suis devenue une merde. Non, mais tu sais, même quand j'essaie de rester jean, c'est mort d'avance parce que je tiens plus l'alcool. Ça arrivait d'un coup. Maintenant, une tourtelle, j'ai la tête qui tourne. Deux Chablis, c'est les Farias de Bayonne, j'ai envie de me battre, je suis débile. Et du coup, je ne supporte plus les gens qui sont là. Eh ben, t'étais bien bourré hier, hein. Mais dis donc, pélo, quand on se finit dans un bar qui s'appelle le Terminus, c'est pas pour la beauté du crépi, connard. Mais ils veulent quoi, eux, tu sais? Une fois, ils ont pas vomi, c'est Jimmy Mohamed. Va te faire enculer, toi. Et puis alors, entre nous, j'ai pas besoin d'eux pour faire de l'anxiété post-cuite. Putain, l'anxiété post-cuite, c'est la pire. C'est-à-dire, déjà, t'as peut-être raison d'être anxieuse, mais en plus, t'es déshydratée. Donc, t'as la paupière droite, t'es sur un passeau doblé, t'es là, ça va s'arrêter à un moment ou pas? T'es encrypté, t'sais. Tu te dis, mais je suis abonné pourtant normalement à moi. Tac, t'as un pouce qui marche, tu dis au revoir à ta mère, on sait jamais. Quand tu déglutis, c'est des pommes de pain, quand tu parles, ça crache du feu, t'es la Dracarys. Et là, t'as 3 secondes au réveil avant que ça tombe sur la gueule. Hein. T'es là, ah, c'était une trop bonne soirée. Oh, oh. Et là, c'est parti pour la grande roue de l'angoisse. Alors, qu'est-ce que j'ai fait hier soir? Eh bien, j'ai monopolisé la parole, j'étais la seule bourrée, j'ai pleuré pour le divorce de mes parents, tout ça, ou ça, ou ça, ou ça, à la réunion de copropriété. Et je suis locataire. Mais encore, ce n'était pas mon immeuble. Ouais. Elle est technique, celle-là. Faut s'en remettre. Faut avoir une bonne psy, je vous cache pas. Et ça encore, c'est ce dont tu te souviens. Puisque le reste, ton cerveau, il a dit, on efface, trop gênant. Tu te dis, mais ma place est en prison, ou comment ça se passe? Et là, c'est parti, t'envoies le fameux texto un peu focus aux gens avec qui t'étais la veille, t'étais là. Coucou. T'es bien rentré? Alors que tu t'encarres, qui crève dans la rue. Tout ce que tu dois savoir, c'est un, est-ce que quelqu'un me parle encore? Est-ce que quand j'ai fait Affida Turner et j'ai jeté ma culotte sur le barman, il a mal pris? Est-ce que quelqu'un sait pourquoi j'ai un bleu qui va de mon oreille à mon orteil? Et enfin, détail important, merci de me répondre assez vite. Qui dois-je remercier pour ce très joli tatouage en lettres gothiques? Clocharda, on reste dans le thème. Et là, comme dirait Calogero, les secondes sont des heures. Ça, c'est pour le côté chanson de Rire et Chanson. C'est nul. Ah oui, sur ça. Ah, c'est dommage. Mais c'est très dur. C'est très, très dur. En fait, ce qui est dur, c'est que l'alcoolisme mondain... L'alcoolisme, voilà, ça vieillit très mal. Ça vieillit d'un coup, en fait. Tu sais, t'es cool, bam, tu l'es plus. Tu vois. Renault. Bah, tu sais, c'est un bandana, c'est un bavoir. Tac. Tu vois? Non, parce que quand t'es à la fac, voire au lycée, tu t'en fous, tu fais les 400 coups, t'es fier de ta gueule de bois de la veille, t'as les mecs qui sont là, wow, elle est trop crazy. C'est parce que la fête taillée hier, c'était énorme, elle a acheté sa culotte sur un prof. Après, quand même que je pense à aborder avec ma psy ce truc de jeter ma culotte sur les hommes qui représentent l'autorité. Je suis pas si sûre que ça combatte le patriarcat, finalement. Et bon, pour l'alcool, faut faire gaffe, parce que c'est un jour tu rentres chez toi, il y a tes potes qui t'attendent en serre pour dire t'as un problème. Ah mais de quoi je me mets, il y a vraiment des culottes dans la gueule qui se perdent, ça me saoule. Mais bon, t'as quand même une satisfaction, c'est que tu n'es pas la seule à être obsolète. Est-ce que, messieurs, dames, vous vous souvenez des gens cool du lycée? Ouais. Ça vieillit très mal, le gens cool. Mais leur prime, il est à 17 ans, après il tombe, quoi. En même temps que leurs cheveux. C'est marrant, il y a quand même un truc de... Ouais, c'est... Est-ce que vous vous souvenez du mec dont on était toutes amoureuses? Tu sais, il était au fond de la classe, il était mystérieux, il parlait pas, il dessinait... Bref, c'est un cancre, en fait, hein, il est naze. Et ben lui, il a très très mal vieilli. Dis-moi, ouais, tu te souviens de Étienne? Tu sais, le DJ qui avait des bottes en daim? Ouais. Et ben écoute, je l'ai croisé l'autre jour et il est retourné chez ses parents, mais je crois que ça se passe moyen. Parce qu'il chiait dans le parc à chiens derrière la mairie. Allez, merci beaucoup, Rire et Chanson.
3: Thaïs sur Rire et Chanson pour son grand retour. Bravo Thaïs.
5: Merci.
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3: Le comédien qui va nous rejoindre maintenant, lui, est en pleine crise de la vingtaine. C'est d'ailleurs l'axe de son one-man show. Il nous raconte dans un savoureux mélange des genres d'ironie, de légèreté, évidemment, et avec une aisance absolument totale, son virage de la vingtaine. Voici en direct sur Rire et Chanson, David Voinçon.
6: Bonsoir. Bonsoir. Messieurs, dames, j'ai une bonne nouvelle à vous annoncer. Je suis devenu officiellement indépendant. J'ai mon appartement. Ça y est! Merci. Merci. Vous venez d'applaudir un appartement parisien? En même temps, au prix du mètre carré, tu peux même lui faire une hola. Hein. Ah, mais l'indépendance, ça a changé ma vie, messieurs, dames. Maintenant, je fais ce que je veux, quand je veux, je profite. Je suis à moins 8000 euros sur mon compte, mais je profite. Moins 8000 euros. Ouais, ouais. Mon banquier m'a appelé, il m'a dit, mais qu'est-ce que t'as foutu, là? Quand ton banquier arrive à te tutoyer, c'est que financièrement, t'as lâché la rampe. Hein. Moins 8000 euros. Ouais, ouais, je viens de calculer, moins 8000 euros, je viens de dépenser une année d'école de commerce, mais en burrata et after work. Et comme j'ai pas de work, bah, je vais after tout le temps. Mais ça va, on tient le coup. Tu connais les gens qui te répondent « on tient le coup » C'est qu'ils sont au bord du gouffre, hein, généralement. Hein. T'es d'ailleurs, c'est les mêmes qui te répondent « mais l'argent ne fait pas le bonheur ?» Bah oui, c'est un rayon de soleil qui remplit mon frigo. L'argent ne fait pas le bonheur. Est-ce que t'as déjà demandé à un jeune comment ça va? Et lui, t'a répondu « Oh, tant qu'il y a la santé. » On est d'accord, il n'y a que les vieux qui répondent ça. Hein. Je n'ai rien contre les vieux, je viens du bassin d'Arcachon. C'est... Ah bah c'est l'emblème. Hein. C'est... Bah là-bas, les pompes funèbres, elles ont un drive. Voilà, voilà. À Arcachon, les gens, ils sont tellement vieux. Un jour, j'ai demandé mon chemin dans la rue. Excusez-moi, ouais, je cherche la rue Georges Méran. Oui, c'est moi. Bah, j'ai rendez-vous dans vous. Ouais, c'est chaud, là. Attention, j'adore Arcachon, je trouve que c'est un EHPAD magnifique, mais... Mais il fallait que je parte de là-bas. En plus, moi, là-bas, j'ai des amis, ils n'ont pas la notion de l'argent. C'est-à-dire que pour eux, chaque événement dans la vie est un prétexte pour aller boire un coup. David, il y a une éclaircie, on va boire un coup. David, t'as mis une écharpe, on va boire un coup. David, on va boire un coup. Et il fait quoi, David? Eh ben, il essuie, parce qu'il est influençable, David. Hein? Ça commence par « Allez, juste un verre », et ça termine à 2h du mat' sur le capot d'une bagnole en train de chanter « Femme like you » de Camaro. Ou « Wannabe des Spice Girls », il y a deux écoles. Hein? T'as remarqué pourquoi, quand on est bourré, on chante des chansons des années 2000? Tu peux être sûr que dans une soirée d'appart, après deux shots, il y a « Confession nocturne » de James et Vita qui arrive. « Confession nocturne, messieurs, dames, c'est vraiment pas la chanson que t'écoutes en sortant du travail à 18h. Hein? » C'est vraiment la chanson « Soirée d'appartement », il y a une fille qui met « Confession nocturne », elle prend en otage tout le monde. Et pendant la soirée, elle fait un eye contact avec sa meilleure pote pour se répartir les rôles. Tu fais Diams, je fais Vita. Incroyable. Gérer son argent en soirée, c'est très compliqué. En plus, nous les mecs, en soirée, on est obligés de payer à boire. Alors qu'une fille, si elle veut, elle peut ne rien payer. Enfin, non, pardon, une fille jolie peut ne rien payer. Oh bah une fille jolie, elle met des sous de côté depuis le collège. Hein. Elle, elle a encore de l'argent de la petite souris, hein. Alors que nous les mecs, tu regardes nos fins de mois, si ma vie c'était une série, là, ça serait la Casa d'APL. Ah, moi, à partir du 15 du mois, je suis pas à découvert, je suis porté disparu, hein. C'est chaud. C'est pour ça, il fallait que je trouve un moyen d'avoir de l'argent. Et je vais vous donner une technique, me remerciez pas, c'est le cadeau de la maison. Je revends tous mes vêtements sur Vinted. Mais vraiment tout ça. C'est là, ce soir, je suis un modèle d'exposition, messieurs, dames. Ah. Tout est à 10 euros. Ah. Si quelqu'un est habillé de 50 balles, je termine à poil. Bon, bon, on va rester habillé, apparemment. Il y en a qui vendent sur Vinted, ça m'intéresse. Ouais. Oh putain, les filles, direct. Oui, je vends un chino, 8 euros, qui le veut? D'ailleurs, les filles, j'ai regardé vos annonces sur Vinted, il y a beaucoup trop d'informations. Hein. Je vends un petit croque-top en laine d'eucalyptus, c'est fait délaver. Mi-saison, mais parfait pour un début d'automne ensoleillé, tiens. Ah, nous les gars, tu regardes nos annonces, on prend nos chaussures en photo, on écrit « chaussures ». Taille 43, entre parenthèses, je crois. Même au niveau de la négociation, c'est différent. Les filles sur Vinted, il y a un échange, question-réponse. Moi, un jour, j'ai mis un t-shirt à 15 euros, il y a un mec qui m'a répondu 5 euros. Je lui ai dit non, il m'a dit si. Il m'a fait douter, le con. Tu sais, je lui ai répondu, bah non, je suis désolé. Il m'a dit, ta mère. Bah, dans le doute, je lui ai envoyé le t-shirt et ma mère. Qu'est-ce que tu veux que je fasse? Une fois que j'ai eu assez d'argent, je suis parti de chez mes parents. Ça, c'était le moment émotion. Ah ouais, bah, ils allaient se retrouver tout seuls, démunis, le chef-d'œuvre quittait le musée, tu vois. C'est moi, c'est moi. Si t'avais un doute, c'est moi. Et quand je leur ai dit que je prenais mon indépendance, le lendemain... Ils ont mis ma chambre sur Airbnb. Ma chambre en photo, avec moi dans le lit. Hein. Ouais. Oh, ils ont pas pris la peine de me réveiller pour la photo, non, non. Non, non. En dessous de la photo, il y a marqué « Jeune homme, non inclus dans le prix ». Voilà. Mais c'est pour ça que je voulais partir de chez mes parents. Parce que j'ai l'impression que plus on grandit, moins on se comprend. Tu sais, moi, je sortais souvent le soir, et en rentrant, mes parents, ils me disaient cette phrase qu'on dit tous les parents au moins une fois dans leur vie. Hé hey, c'est pas un hôtel ici, hein. Bah tu m'étonnes. À l'hôtel, le lit est fait, hein. Non, non, non, non, non, non, ça je l'ai pas dit, ça. Oh, bah de peur de crever, certainement, hein. Mais ça, c'est des phrases de parents, on est d'accord, hein. On a tous eu les mêmes phrases de parents, peu importe notre milieu social. Tu me remercieras plus tard. Tu pourras pas dire que je te l'avais pas dit. Eh oh, on n'est pas tes copains. Mais la violence de cette phrase... T'as envie de leur dire, mais ça fait des années qu'on se connaît. Si on n'est pas des copains, on est quoi, des colocs? Mais je peux pas le dire, parce que moi je suis pas un parent, évidemment. Moi j'ai jamais dit à mon père, hé hey, papa, regarde-moi dans les yeux quand je te parle. Alors, oui, il va me regarder, hein, mais ça sera la dernière fois. Hein. D'ailleurs, depuis que je suis parti, c'est mon père qui s'inquiète. Tu sais, quand tu pars de la maison, tu pars de chez tes parents, soit le papa, soit le maman, la maman, le Becherel, je l'ai biflé, soit... Tous les parents s'inquiètent. D'ailleurs, j'ai un message pour les parents dans la salle. Pourquoi vous pensez que quand on part de la maison, on va devenir drogué? toxico, alcoolique. J'ai un message pour les parents, c'est faux. Parce que pour être drogué, toxico, alcoolique, il faut de l'argent. Et on n'en a pas, donc détendez-vous. Hein. Et moi, c'est mon père qui m'appelle. Tous les week-ends, il s'inquiète. Il me dit, on t'a vu dans Enquête d'Action, David, hein? Alors oui, ils ont flouté le gamin, mais ils ont dit que c'était un jeune sans avenir. On a tout de suite fait le rapprochement. Hein. Non, mais ça va, ça va. On tient le coup, on tient le coup. Mais c'est compliqué. Je vais pas vous mentir, depuis que je suis parti de chez mes parents, il me manque terriblement. Les courses, la vaisselle, la machine à laver. Eh, à votre avis, pourquoi on rentre tous les week-ends chez nos parents? C'est pas par amour, hein. C'est par amour du linge propre, hein. Tu rentres de chez tes parents, tu sens bon, t'as bien mangé, c'est comme si t'avais gagné une épreuve de confort à Koh-Lanta, hein. Hein? Tu regardes ta mère, t'es là, merci Denis, merci. Et ta mère, elle te donne un totem avant de partir. Et c'est quoi le totem que ta mère te donne? Le tupperware, messieurs dames.
7: Rien que d'y penser, j'ai envie de chialer. Tu mets le tupperware dans ton sac, tes habits puent le hachis parmentier, mais t'es content? T'es content parce que c'est deux jours de bouffe gratuite? Deux jours de bouffe gratuite, ta mère, c'est un Uber Eats?
6: C'est chaud. L'indépendance, c'est dur, messieurs, dames. Maintenant, je dois gérer mon argent, j'ai des responsabilités. La seule responsabilité que j'ai pas encore, c'est d'avoir le permis de conduire. Voilà. On m'a toujours dit, boire ou conduire, il faut choisir. Bon. Bah, j'ai fait mon choix, mon salaud. Hein. Non, non, j'ai pas le permis de conduire. Voilà, je fais partie d'une secte très, très, très, très, très privée de gens qu'on appelle les piétons. Et tu sais, quand t'es piéton, tes amis qui ont une voiture deviennent rapidement tes taxis. Moi, j'appelle souvent mon meilleur pote Flo pour qu'il vienne me chercher en voiture. Alors, à ses yeux, c'est parce que j'aime passer du temps avec lui. À mes yeux, j'aime me déplacer. Non, j'adore monter en voiture avec Flo. Le problème, c'est quand je monte en voiture avec lui, j'ai l'impression qu'à chaque virage... Comment vous illustrer? Je vois la mort arriver. Il roule mal, mais je lui ai dit, tu roules mal. Hein. Il me dit, non. Si, si, tu roules mal.
7: Non.
6: Si, si, quand on fait une marche arrière sur l'autoroute, c'est qu'on roule mal quand même. Hein. Ouais. À lui, quand le feu est orange, il accélère et il crie, ça passe! La dernière fois que je suis monté en voiture avec Flo, il a calé. Et les gens qui calent en voiture, ça me fascine. Parce que la première réaction qu'a une personne quand elle cale, c'est de dire qu'elle a calé. Et merde, j'ai calé. Non! Tu déconnes! Et en même temps, je me suis dit, se garer au milieu d'un rond-point, c'est cocasse quand même, hein. C'est pour ça que je veux pas avoir la voiture, parce que j'ai pas envie de changer. Il y a des gens, quand ils sont en voiture, c'est plus les mêmes personnes. Je pense surtout à vous, les filles. Attends, la dernière fois que je suis monté en voiture avec une fille, tout de suite, je n'étais plus un passager, je suis devenu le support de son sac à main. Voilà. Elle l'a mis sur mes genoux, parce que c'est sa place d'habitude. Voilà. Si elle a un manteau, on devient le porte-manteau. T'imagines si elle avait un éléphant? Allez, ça suit pas. Donc bon, j'avais... le sac à main sur mes genoux, et pendant le trajet, elle me demande un baume à lèvres qui est dans son sac. Les garçons, on est d'accord, on ne trouve pas le baume à lèvres, parce qu'on est des hommes, pas des archéologues. Tu vois, je cherche, et elle s'impatiente. Tu sais, à gauche dans la poche, comme si j'habitais dans le sac. Hein. Je cherche, et je sens qu'elle s'énerve. Tu vois, j'ai pas le permis, mais je le sens. Tu sais, quand t'es à 200 sur une départementale, c'est qu'il y a un souci. Je cherche, et là, elle pète un câble. Les filles, quand vous vous énervez en voiture, vous êtes des chétanes. Une fille dans la vie, c'est Cendrillon. En voiture, c'est la fille de l'exorciste. Sauf que toi, tant qu'elle n'a pas démarré, tu sais pas que ta fille, c'est un mec de quartier. Avance la putain de ta race. Je l'aime. Hein. Il est con, mais je l'aime. Il est con, mais je l'aime. Voilà, il est con, mais je l'aime. Voilà. Non, je te demande une chose simple, t'es pas capable de me donner, mais c'est pas grave, c'est pas grave. On va se débrouiller toute seule, toujours toute seule. Mets ta ceinture, s'il te plaît. Mets ta ceinture. Je te conseille de mettre ta ceinture. Mets ta ceinture, David.
8: Mets ta ceinture.
6: Moi, je suis à côté. Oh, putain. Au nom du père, du fils et de Bison Futé, je ne veux pas mourir. Elle m'a regardé, elle m'a dit, ça va David? Je lui ai dit, ça va, on tient le coup.
3: Merci messieurs, dames. Merci beaucoup.
6: Merci.
3: On peut l'applaudir très fort. David Vincent, sur les chansons.
6: Merci. Quel plaisir.
3: Bravo David, merci beaucoup.
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3: Je vous demande de l'encourager lui aussi chaleureusement. Faites un maximum de bruit, s'il vous plaît, pour Soleil.
10: Comment ça va l'Apollo? Comment ça va Rire et Chanson? Super, je suis hyper content d'être là. Je vais démarrer tout de suite. Je suis un peu gêné parce que j'ai un sujet et je vois qu'il y a beaucoup de femmes dans la salle. Mais je vais le faire, j'ai rien d'autre. Voilà, j'ai une théorie. Je pense que l'égalité homme-femme, c'est des conneries. Ouais, j'ai vu les regards de « bah t'avais l'air sympa, t'es peut-être con finalement ». Je vais m'expliquer, madame. Je pense, mesdames, que vous êtes très très loin au-dessus de nous et qu'on vous rattrapera jamais. Voilà, pour moi, il n'y a pas de débat. Ça me fait plaisir, ça te fait plaisir. Voilà. Je dis pas ça pour ça, je dis ça parce que j'ai vu ma femme accoucher. Et on va pas se mentir. Quand tu vois la taille du truc qui sort, par rapport à la taille du truc dans lequel toi t'es rentré, vous êtes des super-héros, mesdames. Je sais pas comment vous faites. Nous, les hommes, on est incapables de gérer une situation comme ça, c'est impossible. C'est vrai ou pas, les gars? Non, toi, t'accouches au calme, visiblement, t'es pas... Ça te fait... Ok, pourquoi pas. Non, mais nous, on est incapables, les mecs. Nous, déjà, la souffrance, la douleur, tu sais, quand on a une grippe, quand on est malade, tu sais, on est ce mec dans les films américains qui te dit... Partez sans moi. Je vais vous ralentir, allez-y, allez-y, allez-y. Et la taille du truc, nous les mecs, quand ça fait 3 jours qu'on n'a pas chié, déjà on est au bout de notre vie. On est là, c'est beaucoup trop gros ce truc, putain. Et il y a ce moment qu'on connaît tous où ça peut plus descendre, ça peut pas remonter, on sait pas quoi faire, on attend. On transpire. Et moi j'ai un problème quand ça m'arrive, c'est que j'ai une imagination débordante mais pessimiste. Je suis sur mes chiottes et je fais putain. Ah je sais pas pourquoi, je sens que cette fois-ci ça va péter. Et je vais devoir aller à l'hôpital. Et je pense qu'à un truc, c'est à ma discussion avec l'infirmière. Je vais arriver, je vais tomber sur une infirmière souriante qui va me dire « Bonjour monsieur, qu'est-ce qui vous amène ?» Je vais dire « Madame, arrêtez tout de suite le petit sourire, ça n'a rien à voir là. C'est juste que ça fait 3 jours que je ne suis pas allé aux toilettes. » Les toilettes, bien sûr. Tiens Corinne, tu me le mets dans la salle là-bas avec le vieux monsieur qui s'est assis sur une Barbie. Il n'a pas fait exprès lui non plus, mais t'es là-bas, bien sûr. Non, mesdames, je pense que vous êtes l'élite de l'humanité pour 1 milliard de très très bonnes raisons et aussi pour des raisons un peu plus banales du quotidien. Voilà. Par exemple, vous avez réussi l'exploit de nous faire croire à nous que c'était un truc de mec balèze, de mec viril, de déboucher un évier. Vous savez pas, mais quand nous on le fait, les gars, c'est vrai ou pas, on se sent investi d'une mission divine. Je sais pas ce qui nous arrive. On vous regarde, on fait « Bien sûr, je vais le faire, sinon je serai à quoi ?» On se met en débardeur pour faire ça, c'est pas normal, d'accord ? Et on est là, on commence à dévisser notre siphon. Très vite, on se rend compte que c'est pas dur du tout. Un enfant peut le faire, mais on est débile. Nous, on est content. On est là, on dévisse. Et quand on a dévissé le siphon, c'est vos cheveux qui ont bouché l'évier. Vous êtes des génies, mesdames. Parce que moi, ma théorie, c'est que le plus fort, c'est pas celui qui fait. C'est celui qui fait faire. C'est vrai ou pas? Ouais. Et moi, j'ai une femme qui fait bien faire. J'ai une femme... Sauf que quand on s'est rencontrés, elle me l'a fait un peu à l'envers. Elle me dit, je te préviens tout de suite, hein. Moi, il n'y a pas de tâche réservée aux hommes, de tâche réservée à la femme. C'est fini, ça, d'accord? J'ai dit, bah, merci. Ça a duré jusqu'à ce qu'on habite ensemble. Là, je sais pas pourquoi, d'un coup, la théorie s'est arrêtée au moment où faut descendre une poubelle. D'un coup, c'est mon taf, y a plus de débat. Et ce qui m'énerve, c'est sa manière de me demander. Elle attend que je sois sur le point de quitter l'appartement, et dès que je m'approche de la porte, elle me fait juste un regard. Elle me fait... Et moi, Gollum, je suis là, oui, maîtresse, et je prends ma petite poubelle, je fais ça. Pareil, on habite en plein milieu de Paris, d'accord? C'est très compliqué de se garer. Dès qu'on arrive près de la maison en voiture, ma femme, elle descend, elle fait « Bon, bah, tout à l'heure !» Je vais à tout à l'heure, moi, je dois être voiturier, je sais pas, j'ai dû rater un... Et je sais pas s'il y a que ma femme sur Terre qui fait ça, mais ma femme, à chaque fois qu'elle dit « on », c'est que c'est moi qui vais le faire. Tout le temps. Tout le temps. Et ça va vraiment très très loin, ce truc. Ça va très... La dernière fois, on se promène, on était en balade romantique dans Paris. On était bien. On passe une super soirée et on rentre à pied à la maison et on croise des encombrants. Et là, ma femme, elle me regarde et fait « Eh, on prendrait pas la petite commode, là ?»« Bah non. »« Allez, viens, on la prend, on la retape. » Et j'avais oublié le « on ». 10 minutes après, j'étais tout seul comme un bouffon avec ma commode. J'ai ramené à la maison, elle est dans le même état qu'on l'a trouvée. Personne n'a touché la commode. Mais ça m'a permis de comprendre des trucs sur ma femme, et j'adore quand je comprends des trucs sur ma femme. J'ai compris pourquoi elle adore aller chez Ikea, et moi je déteste. En fait, c'est normal, on n'a juste pas le même point de vue sur l'activité, c'est tout. Parce que elle, quand elle va chez Ikea, elle voit les meubles chez Ikea, et comme par magie, elle voit les meubles à la maison. Voilà. Moi je suis le magicien, j'ai pas le même regard sur... Je l'aime ma femme, attention là on dirait pas, hein. C'est juste que les qualités c'est moins marrant, c'est comme ça. J'ai une femme qui est... Elle a des incohérences, voilà, elle est très très très très écolo, mais jusqu'à Amazon. Tous les jours, on reçoit des colis en carton, ça lui pose aucun problème. Et moi, quand je me trompe de poubelle, elle me défonce. J'ai dit, mais t'es malade, toi, tu commandes tous les jours sur Amazon, je comprends pas. Elle me dit, alors ça n'a rien à voir. Parce que moi, j'achète des déodorants en pierre. C'est ce genre de meuf, hein, je vous le dis, elle est beaucoup trop loin. Chez moi, il n'y a plus rien qui ressemble à son utilité d'origine, d'accord ? Okay. L'autre fois, je me suis lavé les cheveux avec du dentifrice. On est en train d'aller beaucoup trop loin. Alors, je vous le dis. La dernière fois, je rentre à la maison, elle est en train de fabriquer de la lessive. J'arrive, ça pue l'huile essentielle, j'ouvre toutes les portes, je cherche l'origine de l'odeur. Et à un moment, j'ouvre la porte de la cuisine et je la vois, elle est en mode Gargamel, comme ça, avec sa marmite. Je dis, mais qu'est-ce que t'es en train de faire là ? Je fais de la lessive. J'ai vu, mais qui fait ça, putain ? Qui fait ça ? Eh ben, il y a bien des gens qui la font pour nous la vendre. Et je suis comme vous, j'aime bien les bons arguments. Donc on a pris des vêtements, on les a mis dans la machine, voilà. Le problème, c'est qu'ils sont ressortis et puis deux fois plus que quand ils sont rentrés, voilà. Le do it yourself, on est arrivé à la limite du truc, c'est bon, faut laisser ça à TikTok, c'est bien aux toilettes, c'est marrant. Mais ma femme, elle a un délire, c'est sûr qu'il y en a dans la salle comme elle. Elle a un délire avec le vinaigre blanc. Qui, par applaudissement, fait ça ? Waouh ! Et ben, ça me fait super plaisir, je vais pouvoir vous le dire avec le sourire. Faut arrêter avec votre truc, vraiment, faut vous calmer. Parce que moi, elle me l'a amené de manière hyper insidieuse. Au début, elle me dit, ça nettoie les fours. C'est cohérent. Ensuite, elle commence à me dire que ça répare les bagnoles. Je fais, ouais, c'est bizarre son histoire quand même. Et je sais que c'est pas vrai, parce que moi, j'ai une grand-mère qui faisait des trucs comme ça, mais avec l'huile d'olive. Dès qu'il y avait un problème, elle sortait une cuillère d'huile d'olive. Angine, cuillère d'huile d'olive. Chagrin d'amour, cuillère d'huile d'olive. Porte qui grince, cuillère d'huile d'olive. Tu dis à quel moment c'est la même posologie, mamie ? Je comprends pas ton. Si un jour vous voyez un discours de Macron qui se prend de l'huile d'olive, c'est ma grand-mère qui essaie de régler les problèmes de la France, hein, je vous le dis. Ah ouais. Non, non. Non, je l'aime, ma femme. Sauf que depuis qu'elle met son déodorant en pierre, elle pue. Voilà. Mais on se parle beaucoup, d'accord ? On en parle. Et la dernière fois, je lui dis, je comprends pas. Avant, il n'y avait pas de problème. Et là, maintenant, ça pue. Et là, elle me prend de haut comme ça. Elle me fait, mais vas-y, t'as rien compris, toi. C'est de la pierre d'Alain. Je dis, bah, va me le chercher, Alain. Dépêche-toi, va me le chercher, qui voit le... Oh là là. Non, je suis papa, du coup, vous avez compris. Il y a des papas par applaudissement ? Ça pue pas l'avenir non plus, pardon, je le dis. On est neuf, bah, c'est super. Par applaudissement, dans les papas, qui a fait les cours d'accouchement ? Ah, je suis le seul teubé. Ok, super, j'ai compris. Ah non, merci, merci. Alors, mesdames, je vais quand même vous donner le point de vue du papa dans les cours d'accouchement. Moi, je pense que ça n'a aucun intérêt, ce truc. Mais nous, les papas, quand on arrive là-dedans, on a l'impression d'arriver dans une salle où il y a plein de femmes enceintes qui sont venues avec, à côté d'elles, leurs Pokémon. Voilà comment on sent. On attend qu'on nous lance faire une activité, je sais pas ce qu'on attend. Et il y a des trucs qu'on te dit pas avant. Moi, on m'avait pas dit qu'il fallait être en chaussettes. Je suis arrivé, évidemment, j'avais un trou dans mes chaussettes. J'ai passé toute la séance à remettre ma chaussette entre mes doigts de pied comme ça. Vous savez comment c'est relou de tenir une chaussette deux heures avec des doigts de pied, vous savez ou pas ? Et dans les cours d'accouchement, tu sais, t'as toujours des gens chelous. Il y a un couple que j'appelle les bienveillants. Eux, ils arrivent, ils viennent te voir, ils te font « Salut ». Ils clignent jamais les yeux, ces gens, je sais pas où. Hein. « C'est votre premier bébé ?» Tu fais « Ouais, ouais, c'est le premier. Et vous ?»« Ah non, non, nous, c'est le troisième. » Tu fais « Bah, qu'est-ce que t'as pas compris les deux premières fois, en fait, si tu fais encore là, toi ?» Et... dans les cours d'accouchement, t'as toujours un mec, sa femme, elle est un peu éclatée, le pauvre, et il te regarde d'un air de dire « Je te jure qu'elle était mieux avant. » T'es là « Mais je la connais pas, ta femme, Patrick !» Dans le même cours d'accouchement, je vous jure que c'est vrai, il y a un mec, il est venu tout seul. On a dit « Oulala, toi, t'es bizarre, c'est sûr que t'es bizarre, toi. » Il arrive, il dit « Pardon, désolé, je viens parce que ma femme peut pas venir. » On dit « Bah c'est encore pire, en fait, reste chez toi, c'est pas une excuse. » Et je reproche un truc au cours d'accouchement, c'est que ça s'appelle comme ça, mais ça ne te prépare pas du tout à l'acte de l'accouchement. Ça t'apprend à changer des couches et donner des bains, c'est tout. Et moi, du coup, l'accouchement, j'étais pas prêt. Ça a commencé avec les contractions. Il faut savoir, mesdames, que pour nous, les hommes, c'est impossible d'imaginer ce que c'est la douleur d'une contraction, c'est impossible. Moi, on me l'a comparé à plein de trucs. Et pour vous dire la vérité, le seul truc qui a été clair dans ma tête, c'est quand on m'a dit une contraction de travail, c'est l'équivalent d'un coup franc de Roberto Carlos dans les parties intimes. Je sais pas, là, c'est très clair. C'est très clair. Et donc ma femme, elle a ses premières contractions et on part à la maternité. Et elle avait décidé d'accoucher naturellement, sans péridurale, sans péri. On arrive dans la chambre de maternité, il y avait une piscine, un ballon, des branches, de l'encens. Au bout de 4 coups francs de Roberto Carlos, elle a dit « Mettez-moi la péridurale, dépêchez-vous, mettez-moi la péridurale. » Là, il y a l'anesthésiste qui arrive avec l'aiguille, que dis-je l'aiguille ? L'épée de péridurale, hein, c'est une épée. Hein. Il rentre, ma femme, elle souffrait tellement, elle le regarde, elle fait « Hey, D'Artagnan, dépêche-toi, vas-y, plan. » Et là, moi, je vois le mec qui arrive avec son javelot, là, qui commence à faire son truc. Je commence à pas être bien, je prends un peu de recul. Et il me regarde, il me dit « Monsieur, si jamais vous souhaitez quitter la salle... » Je fais « Mais j'y allais, je restais pas là, monsieur. » Merci de m'avoir écouté, vous avez été super.
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10: Merci beaucoup. En direct de la Polo Théâtre à Paris. Bravo Soleil.
11: Bah merci.
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3: Je demande également un tonnerre d'applaudissements s'il vous plaît pour Aymeric Lompré.
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10: Voilà, alors là c'était la partie chanson. Maintenant, on va passer à la partie rire. Et je vous préviens, je suis meilleur à la chanson. Bon. Alors, rire, c'est parti. Alors, c'est un papa qui rencontre un pote à lui et il me dit « Tiens, je suis content, mon fils, ça fait 2 mois qu'il marche. Ouah » L'autre il répond merde, il doit être loin. Ouf, ouf. Hey, on a le même humour. Là, c'est important d'être sur la même longueur d'onde. Hein. C'est toujours. Tu vas pas voir un concert de Johnny si t'es pas alcoolique. Tu vas pas au bowling si t'es pas au bout de ta vie. Et puis tu vas pas à la Fnac si t'as une idée de cadeau. Et des fois, j'en vois, ils font la Fnac, ils offrent un bon Fnac. Wow, pas d'idée du tout. Non, mais en plus, à ma décharge, l'humour, je viens de commencer. Donc, moi, je voulais devenir CRS. Mais j'ai eu l'idée en CM2, du coup, j'avais déjà fait trop d'études. Ouais. Y'a pas de CRS. Merci pour eux. Non, non, là, c'est une boîte d'intérim qui m'embauche, là. Qui m'a dit, mais c'est pas toujours aussi classe, hein, je suis pas toujours sur Rire et Chanson. Non, d'habitude, moi, il m'embauche, ma boîte d'intérim, je fais le Père Noël dans un orphelinat. D'où la barbe. Et je vous raconte, c'était l'hiver dernier, comme ça. Il y a une petite fille qui vient me voir à l'orphelinat, comme ça. Et elle m'a dit, Père Noël ? Père Noël ? Père Noël ? C'est à l'orphelinat, c'est Tchernobyl, un petit peu. Bon. Père Noël ? Père Noël ? Père Noël, Aymeric, on voit tes cheveux qui dépassent. Oh. Et moi j'ai dit, mais tu sais ma petite princesse, le Père Noël c'est comme tes parents, ça n'existe pas. Allez, tu gagnes. Oui. Hey, j'ai fait marrer les collègues, on était 4 Père Noël, putain, tu déconnes. Ouais. Mais encore ça, c'est métier cool. Avant c'était pire, moi j'étais tout en bas de l'échelle sociale, j'étais ouvrier à la chaîne. J'étais ouvrier à la chaîne. Alors je vais expliquer ce que c'est un ouvrier parce que j'ai joué en Suisse la semaine dernière. Qu'est-ce que c'est un ouvrier ? Qu'est-ce que c'est un ouvrier ? Alors l'ouvrier, c'est le camarade de classe que vous ne voyez plus après le brevet des collèges. Il est où, Dylan ? Il est parti, il est parti. Mais que tu recroises quelques années plus tard. Les ouvriers, on les voit tous les 5 ans à la télévision, pendant les périodes électorales, puisque les politiques se déplacent dans les usines. Alors voilà, changement c'est maintenant. Voilà, changement c'est maintenant. Voilà, dans ton cul. Ouais, comme dans les banlieues, tu vois, tous les 5 ans. Bah, moi je critique, je suis allé qu'une seule fois en banlieue pour récupérer mon vélo. Bah, réflexe, on me voit la truc, j'ai la télé chez moi. Ah, il doit être en banlieue. Ouais, il était dans mon garage. Bah, du coup, ça m'a fait 2 vélos. Ouais, j'étais ouvrier, mais j'ai été licencié à cause de la crise. Hein, je sais pas, dans la salle, ils sont fait licencier à cause de la crise. C'est chiant, putain, la crise, tu peux pas discuter, tu vois. Tu peux pas dire, ah bonjour, pourquoi. Non, non, la crise, elle fait chier, la crise. Ça m'étonne pas qu'elle soit au féminin, tu vois. Non, j'ai rien contre vous, mesdames. Hein, j'ai pas du genre à dire les femmes, c'est bien les autres. Non, c'est parce qu'en fait, suite à ça, j'ai été licencié par ma copine. Ouais. Ça vous fait marrer, ça. Ouais, j'étais triste. Mais triste, triste, vraiment triste. Par exemple, autant triste, aussi triste, je sais pas s'il y en a qui sont déjà allés dans un parc zoologique, un zoo. Hein, tu te demandes qui regarde qui.
11: C'est sous prétexte de préserver une espèce, on l'enferme. Wow. Relisez Mein Kampf, c'est dans la préface.

0: Non, mais je vous disais, j'étais triste. Hein. J'étais triste. Et du coup, je suis allé voir un pote à moi, Bertrand Bébert, Bébert, on l'appelle. Et il m'a dit, quand tu vas pas bien, il y a deux solutions. C'est soit la masturbation, soit aller voir un psy. Puis au bout de 4 jours, je me suis dit, je vais quand même aller voir un psy. Et ben, elle est dans la salle ce soir. Merci du conseil. Et on a commencé à discuter de l'amour, tu vois. Et on s'est dit que l'amour... Alors attention, parce que là, je l'ai écrit. L'amour est trop ponctuel pour être vécu en continu. Pour moi, le couple, c'est comme une raclette. C'est-à-dire que c'est bien l'hiver, le dimanche ou les jours fériés quand t'as que ça à foutre. Voilà. Et de toute manière, moi, j'étais amoureux qu'une seule fois. Elle était en CM2. Enfin, moi aussi, hein, je vous rassure. Elle était jolie. Elle s'appelait Renaud. Et c'est marrant, Renaud, je l'ai recroisée il n'y a pas longtemps sur une photo de classe de l'école primaire. Tu sais, j'ai ressorti une photo de classe comme ça. Souvenez la photo de classe de l'école primaire où c'est ta mère qui avait choisi ton look. Hein, moi j'avais des pulls avec des cerfs, des marmottes, des élans. Et ben j'ai reconnu Renaud, tu vois, et je me suis posé une question, je me suis dit, mais qu'est-ce qu'elle est devenue? Comment elle a progressé dans cette société? Quelle était son ascension sociale, tu vois? Et je me suis posé cette question avec tous les petits copains, comme ça, sur la photo de classe. Félix. Alors Félix, oui, j'ai un souvenir, c'était pendant la kermesse avec la danse de l'école. Je sais pas si vous vous rappelez la danse de l'école. Avec chaque année des thèmes imposés. Alors l'Afrique, les dessins animés, Troisième Reich. Et nous, une fois. Et lui, une fois, il était tombé sur le thème fruits et légumes. Hein? Bon, on était tous déguisés en kiwi, tu vois, comme ça. Alors, pareil, c'est ta mère qui fait ton déguisement, donc moi, c'était plus une couille. Et on n'avait pas les couleurs. Et je me souviens, Félix, il jouait le rôle du légume. Moi, il était handicapé, donc on n'allait pas lui faire jouer un rôle de composition, du coup, on lui a fait jouer un rôle de décomposition. Et je me souviens, ça faisait il faut manger 5 fruits et
1: légumes.
0: Bah, nous, il faut manger
1: légumes.
0: Et une couille, une couille, une couille. Pareil, Félix, je me suis dit, mais qu'est-ce qu'il est devenu? Comment il a progressé dans cette... Est-ce que ça a roulé pour lui, tu vois? Non, mais il était en fauteuil roulant et noir. Double handicap. Attends, mais va trouver du boulot, putain. Non seulement sur la photo du CV, le mec, il est noir, mais en plus, il y est pas. Et pareil, Julien. Alors, Julien, lui, était dans ma classe aussi. Et lui, on l'a tous eu, c'est le premier de la classe. Hein, le mec premier partout, même au catéchisme il était premier. Moi j'étais avec lui au catéchisme, hein, mais sale période de ma vie. J'ai redoublé 4 fois mon catéchisme. Ben, je faisais une erreur à la con, je coloriais Jésus en marron. Non, Jésus est blanc, attention, Jésus est blanc. De toute façon, s'il avait été chinois, à mon avis, la croix aurait été trop grande. Hein, à la limite, un porte-clés. Et puis s'il avait été juif, ça va, jamais il aurait partagé les petits pains, on les connaît. Bon, Jésus est blanc. Hein. Et voilà. Ah, tu vas faire chier l'enregistrement de la chanson, toi, c'est sûr. Ouais. Et moi, le meilleur souvenir que j'ai de Julien, c'est quand on est parti au voyage de classe de neige. Je sais pas si vous vous rappelez ce voyage de classe de neige. Nous, on l'a fait en juin. J'étais à l'école publique, hein, chacun son budget, mais j'étais content de partir en vacances. C'est la première fois que je partais en vacances. Ah oui, un Français sur deux part en vacances. Nous, comme on était 4 à la maison, c'est mes parents qui partaient. Et on partait en bus, tu sais, au voyage de classe de neige, on partait en bus. Et d'ailleurs, il y a un principe très étonnant au niveau de la disposition dans le bus. C'est toujours pareil. En fait, t'as les rebelles qui se mettent au fond. Hein, et t'as les bouffons qui se mettent devant. Et moi, je me pose toujours cette question fondamentale. Est-ce que c'est la même chose dans une salle de spectacle? Ça va les rebelles au fond?
2: Ouais.
0: Ça va les rebelles au fond?
2: Ouais.
0: Ça va les bouffons?
2: Ouais.
0: Ah, comment... Putain, je me souviendrai toujours, on part en bus, il est 9h du matin, on est sur le parking, t'avais Julien qui pleurait comme ça dans le bus, et sa mère qui court à côté, comme ça, Julien, Julien, Julien, ta valise. Et il avait reçu 27 lettres pendant son séjour, on est parti 4 jours. Moi aussi j'avais reçu une lettre de mes parents, alors il neige. Et PS, à ton retour, c'est les voisins qui vont te chercher. Putain, j'avais pas de voisin.
3: Élie, montre-moi. Viens de nous voir.

0: En direct ce soir, Iré Chanson depuis le Grand Point Virgule. Merci beaucoup, Imric.
1: Merci à vous, prenez soin de vous.
0: À très vite.
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0: Voici Shirley Soignon.
3: Bonsoir, ça va bien? Toi, t'as la Coupe du Monde, t'es pas du tout au bon endroit. Oh, le but! T'es trop chaud, mon frère. Tous ensemble, est-ce que ça va?
4: Ouais!
3: Génial, ravi d'être avec vous, ravi. C'est très mignon, ce que t'as fait. Tu t'es bouché les oreilles pendant que les autres criaient. Oh là là, trop d'ambiance! Tu dis quoi?
5: C'est le monsieur qui...
3: C'est le monsieur qui crie beaucoup, ouais. Il supporte pas. C'est une bonne ambiance au deuxième rang, très bonne ambiance. Je n'aime pas ce mec, c'est ça que je voulais dire. Bienvenue à vous tous. On va parler un peu ensemble ce soir, on va discuter un peu. Effectivement, Guillaume Pau, la première partie, vous avez fait plein de blagues. Très marrant ce mec. Guillaume Pau a dit que j'ai fait Jamel Comedy Club. Il y en a qui m'avaient vu dans Jamel Comedy Club ou pas par... Ouais, deux personnes, merci beaucoup. Tu sens le succès qui s'en va. Deux personnes seulement m'ont vu dans Jamel Comedy Club, sérieusement. Ok. Vous êtes trop timide. Non, moi aussi en fait. Je suis ton père, oh ouais. Bien. Ouais, le Jamel Comedy Club, je l'ai fait pendant 5 ans. C'était vraiment cool de faire ça. Mais j'ai arrêté, et j'étais très content d'avoir arrêté, parce que j'étais la seule fille de la troupe à l'époque où je le faisais. La seule fille. Et des mecs en tournée, ça drague. Okay. Et quand ils n'y arrivaient pas, vers 3h du matin, ils se retournaient vers moi, les bâtards. Ouais, c'est ça qu'ils faisaient. Ils me regardaient comme un yaourt périmé dans le frigo. Tu vois le truc ou pas? Merci de rire à ça. Merci beaucoup. Tu sais, ils me regardaient. Tu connais le regard, genre, bah, ça a l'air dégueulasse, mais j'ai faim. C'était ce regard que j'avais à 3h du matin en rentrant de tournée, ouais. Et moi, je leur répondais comme un yaourt périmé. Je leur disais, mais mange pas, tu vas être malade. Et c'est pour eux que je disais ça, parce que vraiment, j'ai un corps marrant. J'ai analysé mon corps. Mon corps est marrant, c'est un corps de base que j'ai. J'ai un corps fait pour marcher, manger, respirer, c'est tout. Si j'étais une voiture, je serais un vélo. Je sais pas s'il y a un lien entre la façon dont t'as été procréé et le corps que t'as après, mais si c'est le cas, je pense que mon père, il a fait ça. Bon, on va faire les courses. C'est une blague pour la radio, ça. Je viens de me rendre compte que je viens d'enculer quelqu'un. Je le dis pour les auditeurs, je viens d'enculer quelqu'un à vide. Je tenais son dos et je mettais ma bite que je n'ai pas. Voilà, c'est pour les gens qui ne voient pas. C'est forcément plus drôle maintenant. C'est pas facile d'être humoriste et d'avoir ses règles. Pardon, c'est la fin de la phrase, c'est ça que je voulais dire. Ouais, aujourd'hui, je viens d'arriver mes règles personnellement ce matin. Donc hier, j'avais envie de rire. Et plus aujourd'hui, j'ai plus du tout. Hier, j'étais en pleine forme, j'étais je vais faire plein de blagues pour Iré Chanson. Et ce matin, je suis là, je vais rien faire du tout, c'est sûr. Alors, c'est règle, c'est dur. Franchement, c'est dur de perdre du sang et de faire des blagues, croyez-moi. C'est ce qui m'arrive actuellement, je fais une performance. Encore. C'est bloqué. Je connais mon corps par cœur, ça s'appelle un caillot. Il faut parler des règles, on en parle trop peu des règles, d'accord? C'est vrai, on n'en parle jamais. Je pense que c'est à cause du mot règle, il est pas beau. Tu sais, le règle, les règles, t'as tes règles. Les menstrues, c'est pas beau, on a trouvé un surnom, les ragnagna. Ça donne envie d'en parler maintenant. Même le mot sida est plus cool, c'est pas normal, vraiment. On devrait changer, c'est ma proposition. Je sais pas, je pense qu'on dit les règles ça dure une semaine, c'est de la merde, ça dure 3 semaines, sérieusement. Peut-être la semaine d'avant où t'as envie de mourir, la semaine où tu meurs, la semaine où tu ressuscites. Il te reste une semaine dans le mois, c'est ça qui se passe. Et tous les mois, j'oublie que je vais avoir mes règles. Tous les mois, je fais la gueule et je sais pas pourquoi. Tu sais, tous les mois, j'ai une copine qui m'appelle en faisant « Putain, je sais pas ce que j'ai, tout le monde me casse les couilles, putain, les gens sont relous !» Et moi, je lui dis « Tu vas avoir tes règles. » « Ah ouais !» Tous les mois, on oublie, c'est fou. Il y a plein de trucs qu'on nous apprend pas, les filles. On est obligé d'apprendre ça comme ça, dans la vie, comme ça. On se démerde avec ça. Le gynéco, par exemple. On nous dit pas comment ça va se passer, et ça se passe. La dernière fois, je suis allé voir un nouveau gynéco il y a pas très longtemps. Vous savez ce qu'il a fait? Il a mis ses gants, j'étais allongée, tu sais. J'étais allongée, prête, tu vois. Il a mis ses gants, il m'a dit, attention, j'arrive. Et il était déjà là, le bâtard, il était déjà là. Fais-moi une danse, quelque chose, chauffe-moi, je sais pas. Genre, j'arrive. Qui c'est qui arrive? Qui c'est qui va faire le marionnettiste? Tu vois, quelque chose. J'arrive. On nous prépare pas au gynéco. La fois, ma copine, elle voulait que j'emmène chez une gynéco. Et j'ai dit, ok, je t'accompagne, qu'elle aime pas ça, tu vois. Et après, je me suis dit, ça va être bizarre comme situation. Je vais voir ma copine se faire toucher par un mec, ça qui va se passer. Effectivement, c'était chelou, tu vois. Elle était allongée sur la table, comme ça. Et elle aime pas ouvrir les cuisses. Donc, elle fermait les cuisses et le gynéco les écartait. Elle refermait, il écartait. Et moi, j'étais obligée de dire, laisse-toi faire, bébé, ça va aller. Laisse le monsieur te doigter, après, on s'en va, comme ça. très bizarre. Après, elle est partie dans la cabine se rhabiller, tu sais. Du coup, je me sentais seule face au gynéco, je savais pas quoi lui dire. Du coup, elle est bien ou pas? Elle est bien. J'ai pas compris. Je comprends pas le délire d'aller mettre sa culotte dans une cabine. Pourquoi tu vas te rhabiller dans une cabine? Il vient de voir dans ta chatte. Qu'est-ce que tu fais dans cette cabine? Qu'est-ce que tu cherches? Ta dignité? Je pense que tu rentres dans la cabine et tu pleures. C'est ça qui se passe. C'est ce que je fais personnellement. Ah ouais. Je suis quelqu'un de bien. Ouais. J'ai mes règles. Et ça prouve que je suis une femme. Parce que les gens ne me croient pas quand je dis que je suis une fille des fois. C'est pour ça que j'ai appelé mon spectacle Monsieur Chorlet, que je vois de la nouvelle scène en ce moment. Je l'ai appelé comme ça, Monsieur Chorlet, parce que j'ai lâché l'affaire, hein, les gens me prêtent trop pour un mec, quoi. Donc je dis ok, je vous donne raison au peuple. La dernière fois, là, je joue mon spectacle une heure, et à la fin, il y a un gars, il me fait « Non mais t'es un mec. » À la fin du spectacle, genre c'est un tour de magie, j'ai vu le truc. Et je lui dis « Bah non, je suis une fille, je suis au courant, je me lave. Hein. » J'ai fait SVT, vraiment crois-moi. Je suis une fille. Et le gars est persuadé que je suis un gars, il me dit « Non, non. » Et comme une connasse, je me justifie. Je lui ai dit, regarde, j'ai un peu de sang. Il m'a dit, répondu ça. Il m'a fait, non, t'es un ancien gros. Les gens sont convaincus. Qu'est-ce que je veux que je dise? Ça m'arrive en permanence. On prend souvent pour ce que je suis pas, d'une manière générale. Tu sais, je suis un peu un rond-point dans la vie. Tu viens à mon niveau et toutes les directions sont possibles. Tu vois, c'est ça mon truc. Par exemple, j'ai des locks aussi et je suis pas rasta. Et c'est vraiment gênant parce que des fois, il y a des rastas qui m'arrêtent dans la rue. Ils me font, hey, Ja, bless. Et moi, je réponds, hein. Parce que vraiment, je ne connais rien à la langue des Rastas. C'est une religion. Je sais pas si tu es courant de ça. Les gens pensent souvent que les Rastas, c'est des gens qui sont pieds nus dans du diabolo. En criant, Mélenchon! C'est d'autres personnes. C'est une vraie religion, les Rastafari. Et les gens ne savent pas ça, souvent. Moi, j'aurais pu être Rasta, parce que j'aime beaucoup leurs valeurs. Ils mangent pas de viande, ils respectent la nature, ils fument des joints. C'est génial. Après, j'ai vu qu'il y avait beaucoup d'homophobes. C'est moins génial. J'ai vu que. Monsieur, c'est comme toutes les religions, ça part d'un bon sentiment et après ça part en couille. C'est ça qui s'est passé. Il y en a qui sont partis en couille, ils ont commencé à prôner l'homophobie dans le dancehall, dans la musique, le raga dancehall. Et toute mon enfance, moi, j'ai écouté du dancehall. Toute l'adolescence, j'ai écouté du dancehall. J'étais pas au courant. Je veux dire, je me suis fait insulter par ma chenille-fille toute mon adolescence. Ouais, tu vois le truc? Je vais me préparer pour aller à l'école en dansant, il devait dire des trucs de ouf dedans, genre à la belle lesbienne, à la belle. Et moi, je devais être là, poula. On va brûler des PD. Aïe. Je suis dégoûté. C'est quoi le délire de passer des messages de haine en frottant des culs? C'est comme si les nazis avaient inventé le zouk, ça va pas ensemble. Personne veut entendre du zouk nazi. Quoique, hein, le mot est marrant quand même. S'il y a un pote, moi il me dit j'ai du zouk nazi, je fais ah, mais play frère, discret. Je suis humoriste, dis-moi ce que c'est. Et puis j'entends poum tchakuncha, poum tchakuncha, poum tchakuncha, poum tchakuncha, tous dans le train qu'on le serrait. Mauvais délire. C'est fou, hein. Donc je suis pas rasta non plus. Mais je suis homo, vous l'avez compris. Et je suis homosexuel et je crois que je suis aussi homophobe. Ouais, c'est la fin de mon passage. Je suis homosexuel et je crois que je suis homophobe. Sérieusement, là on parlait de la Coupe du Monde avec une copine. Elle m'a dit je crois que Cristiano Ronaldo est gay. Et ma première réponse a été de dire bah non, il joue trop bien au foot. Et je me suis dégoûté un petit peu. Après, elle m'a montré plein d'articles avec sa photo. Je fais, ben ouais, c'est George Michael en fait, c'est le même gars. C'est ouf, pourquoi j'ai pas réalisé. Alors, et je sais pas s'il est gay ou pas, il y a des rumeurs qui disent ça dans des articles qu'il est gay, d'accord. Je sais pas si c'est vrai. Moi, en tout cas, mon rêve, c'est que là, c'est la Coupe du Monde en ce moment, ok. Moi, mon rêve, c'est qu'en conférence de presse, on lui pose une question bateau, ok. Faut qu'on lui dise, alors vos impressions sur le match, et qu'il fasse, je suis gay. Et qu'il y a des gens qui explosent devant leur écran, d'accord? Des mecs qui explosent, ok? Parce que je sais qu'il y a plein de gens qui regardent le foot qui sont homophobes. Moi, j'ai un pote, il est musulman, supporter de foot. C'est sûr, il est un peu homophobe, ok? D'accord? Et il fait des efforts parce qu'il est avec moi. Et la dernière fois, je lui ai dit, je crois que Cristiano Ronaldo est gay. Il a pété un câble, il fait non! Et moi, je suis une gamine, j'étais là, gay! Non! Gay, gay, gay, gay, gay! Il me fait non! Il me fait, c'est impossible! T'as vu son dernier but, là, le retourné de ouf qu'il a fait? Je lui ai dit, regarde bien le ralenti. C'est pas la balle qu'il cherchait. Il est devenu dingue. Je sais pas s'il est gay, si c'est vrai ou pas. Je veux qu'il le dise, d'accord? Ça changerait la face du monde, imagine. Tous les gens qui feraient, oh mon Dieu. Tu sais, mon pote, il l'appelle Cristiano Ronaldo, il l'appelle Cri-Cri. Cri-Cri, il s'habille comme Cri-Cri. Il a le maillot de foot de Cri-Cri, il a la coupe de Cri-Cri, tu vois. Maintenant qu'il a appris que Cri-Cri suçait des bites, il sait ce qu'il lui reste à faire, tu vois. Ça lui rend mal. C'est ça qui les rend ouf. il faut qu'il le fasse. Il faut qu'il fasse un coming out, même s'il n'est pas gay. En gros, il y a un article qui dit qu'il est gay parce qu'il y a plein de preuves qui le prouveraient. Et il y a des trucs comme, il est parti voir son meilleur ami tous les week-ends au Maroc, en jet privé, pendant un an, je crois. Tous les week-ends, il va voir son meilleur ami au Maroc. En même temps, c'est ton meilleur ami, tu vas le voir tous les week-ends. Normal, hein, au Maroc, tous les week-ends. Tous les week-ends. Ok, c'est, peut-être c'est pas gay, mais en tout cas, ils ont trouvé une photo de lui avec son meilleur ami, tu vois, au bord d'une piscine, et son meilleur ami, qui est un boxeur très connu, le porte comme ça, tel une mariée. Okay. Que tu sois gay ou hétéro, c'est vraiment une pose kitsch, faut pas faire ça, vraiment. Moi, je pense que c'est l'ennui qui fait ça. Tu vois, si tu vois ton meilleur ami tous les week-ends, vous avez plus rien à faire, vous avez tout fait. La boîte de nuit, la piscine, le bowling. Oui, vous regardez, on fait quoi, frère? Je sais pas, porte-moi. Après, on fait quoi? Je sais pas, suce-moi la bite. Ça doit être de l'ennui, ça doit être de l'ennui. Ces deux premiers enfants aussi, il y a une autre preuve qui dit que ces deux premiers enfants, il les a fait par FIV, d'accord ? Avec deux femmes différentes. À chaque fois, il n'a pas couché avec des femmes pour faire ses enfants. C'est gay de ne pas coucher avec des femmes, je trouve. En tout cas, il y a toutes ces preuves-là. Et moi, je ne sais pas s'il est gay ou pas. Je vous le dis, je répète, je m'en fous de son intimité. Je veux qu'il le dise parce que ça changerait la face du monde, ok ? Et t'imagines les ambiances au match, après, on ne pourra plus dire « Ouais, t'as vu comment il joue comme un PD, celui-là ? » On dira, ok, mais lequel? Parce qu'il y en a beaucoup dans le foot. Il y a énormément de fiottes, sois précis. Imagine les matchs au Vélodrome, ça. Marseille, Marseille, on t'encule. Et en face, avec plaisir.
1: Merci à tous, bonne soirée.
0: Bravo.
3: Merci, et vive le foot.
0: Ce spectacle que vous venez de découvrir s'appelle Monsieur Shirley.
3: Eh bien, figure-toi que non, parce que j'ai fait...
0: Il a changé.
3: Non, si, il s'appelle Monsieur Shirley, mais je fais un tout petit extrait de Monsieur Shirley, mais j'ai fait plein de trucs nouveaux.
0: C'est pas dans le spectacle.
3: C'est pour dire aux gens, vous allez payer pour d'autres vannes.
0: Voilà. Vous allez payer pour découvrir un autre spectacle, donc, qui s'appelle Monsieur Shirley.
3: Absolument.
0: Et qui se joue actuellement à la Nouvelle Scène. C'est tous les vendredis et samedis à 21h30.
3: Ouais,
0: ouais. Et puis à la rentrée, Shirley, on te retrouvera carrément sur la scène de l'Européen.
3: Carrément.
0: À Paris. Merci beaucoup, Shirley.
3: Merci.
0: Merci, à très vite.
3: Ciao.
0: Je vous demande d'applaudir très très fort, s'il vous plaît, Caroline Vigneault.
6: Alors vous le savez peut-être, mais avant de devenir humoriste, j'avais une autre vie, un vrai métier, j'étais avocate et à Paris, et je travaillais dans un gros cabinet d'avocats, un cabinet d'affaires, qui s'appelle le cabinet P&P, Pacemaker and Parkinson, qui est spécialisé en M&A. Merger and acquisition. C'est de l'anglais. Vous savez ce que veut dire fusion, acquisition. Oula, d'accord. Where is Brian? Brian is in the
7: kitchen.
6: Mais gros niveau d'anglais ce soir au point virgule. Alors, M&A pour tous les moldus. En fait, ça veut dire quoi? Ça veut dire qu'on devait travailler, mais alors, comme des esclaves pour la patronne du cabinet, notre big boss à nous, Françoise Profond. Maître Profond. Bien, bien. C'est bon, tout le monde est là, tout le monde est arrivé, on peut commencer la réunion quickly, quickly. Je vous rappelle, je suis un peu short timing, j'ai un conf call à 4 p.m. Alors, look at me, look at me, look at me, look at me, look at me, look at me, guys. I got a fucking big news for you guys. Dans l'affaire Cyclotron, le deal est dans le track. Problème, je suis conflicté. Donc, Morel, tu me shoots à Zappa Markup. Vinet, tu me checkes la clause de Bad Liver. Que tous les keymen soient bindés jusqu'à l'exit. Ça va, monsieur, vous comprenez? C'est bon? Planchard, toi, tu me prépares une note d'honoraire pour ce nouveau client. Eh ben, je sais qu'on n'a pas commencé à travailler. Et alors, où est le problème? C'est pas une raison pour pas facturer. Eh ben, tu leur fais une facture de bienvenue. Voilà. Et moi, Planchard, tu joues au golf? Non? Dommage, avec un tel handicap. Eh oh, on rigole à mes blagues, hein? Bon, deuxième fucking big news. J'ai fait installer ce matin dans tous les toilettes des tests de grossesse automatiques. Eh ben, ça fonctionne. La grande gagnante est Brenda. Bravo, Brenda, bravo! Toutes mes félicitations! Un pot de départ t'attend au troisième étage. C'est ça, tu dégages. Eh ben, t'avais qu'à pas me faire un enfant dans le dos! T'étais pas au courant? Oh! Eh ben, je te l'apprends.
7: Vous avez un chimpanzé dans la brousse, Brenda. Et il est bien accroché à la branche. Oui, entrez. Bob, sors. Non, je rigole. Rentre. Non, sors. Non, rentre. Sors. Rentre. Sors. Rentre. Sors. Rentre. Sors. Un homme qui rentre et qui sort, Brenda, ça vous rappelle rien? Eh ben c'est ça, vas-y, chiale, tu pisseras moins. Qui a dit oh non? Vigno? Mais qu'est-ce que vous faites là, Vigno? Vous êtes pas souffrante? Ah ben je croyais, hein, comme vous êtes pas venue bosser dimanche. Et pourquoi je pourrais pas la virer, l'autre, là? Parce que c'est une femme enceinte. Oh, what the fucking big news! Mais vous, Vigno, vous êtes pas enceinte? Alors non, c'est pas une question, j'ai vu tes résultats. Donc t'es viré dehors avec la pondeuse. Allez, tic-tac les deux connasses, là, hop là! Ça dégage! Oui, Brenda, tu dégages. Oh, mais je te rassure, je sais très bien que je n'ai pas le droit de te virer pour tes mauvais résultats aux toilettes. Donc je vais te virer pour mauvais résultats au cabinet. Merci. Merci beaucoup, le point virgule.
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0: Une comédienne fraîchement débarquée à Marseille, une artiste qui était prof d'anglais, une maman qui a fait sa vie solo là-bas dans cette ville. Alors c'est son premier spectacle dans lequel, eh bien, elle raconte son parcours. Vous allez voir, on découvre finalement les joies et les défis de sa vie quotidienne. Elle parle de ses rencontres qui l'ont marquée, des obstacles aussi qu'elle surmonte petit à petit. Aujourd'hui, elle a trouvé sa place et elle a fini par découvrir cette passion pour la scène qui a transformé sa vie de manière plutôt inattendue. Tendue et inspirante. Je vous demande de l'encourager. Faites un maximum de bruit, s'il vous plaît, pour Amy London.
9: Hello, hello everyone. Nice to meet you. I'm Amy London, and I'm your new English teacher for tonight. Are you ready for an English lesson? Oh, perfect. I'm a very nice teacher. So let's start with a very, very simple question. So tell me, guys, have you ever been frustrated by lack of knowledge in a foreign language which prevented you from communicating with interesting people like me? For example. C'est tout. Voilà. Bah, comme ça, vous avez un petit aperçu du métier que j'ai fait pendant 15 ans. En général, je parle toute seule, ils comprennent rien, mais tout le monde est content. Hein? Écoutez, enchantée, vous l'avez compris, je m'appelle Amy London. Je viens du nord-est de la France et je me suis installée à Marseille il y a tout juste 3 ans et demi. Alors, je pense que vous l'avez deviné. À Nancy, j'étais prof d'anglais. À Marseille, au bout de ma vie. Ouais, je ne peux pas mentir, j'aurais dû m'en douter. Hein. Quand j'ai fait mon pot de départ, mes collègues ne m'ont pas dit « Bonne continuation, Amy hein, », ils m'ont dit « Bon courage hein. ». Je ne savais plus si c'était un pot de départ ou un pot d'adieu. Hein. Alors, comme à chaque fois où j'ai besoin d'être rassurée, j'adore aller voir les avis sur Google. Vous faites ça un petit peu, oui ou non? Ouais, hein. Donc moi je tape le nom de mon futur lycée et je vois qu'il y a 2 avis. Je suis très déçue, mais ça attire ma curiosité. Hein. Je regarde le premier avis, 4 étoiles sur 5, c'est pas mal. Hein. Et je lis « Lycée éclaté, mais le snack de derrière est tarpimbant ». Bon. C'est un critère. Hein. Je regarde le deuxième avis très rapidement. 1 étoile. Bon, pas dingue. Hein. Et juste à côté, super lycée. Voilà, donc le mec n'a pas compris le système des étoiles. Hein. Je me suis dit, c'est parti pour l'aventure. Et bien, donc l'été passe et je fais ma toute première rentrée à Marseille. Alors, je ne sais pas comment sont les élèves dans vos villes respectives, mais alors à Marseille, ils ont un accent anglais. Une dinguerie. Je n'étais pas prête. Écoutez bien, je suis en plein cours, en pleine explication, tout va bien, et j'ai un élève qui m'interrompt. Qui me dit « Dame, je peux mettre ça à la poubelle, s'il vous plaît ?» Moi, prof d'anglais de base, qu'est-ce que je dis ?« In ?»« In English, please. » Il m'a dit « Je peux mettre ça à la poubelle ?» très bon accent, hein, mais ce n'est pas la bonne langue. Je me suis dit, d'accord, ils sont en train de me challenger. Eh bien, écoutez, challenge accepté. Je vais devenir leur prof préféré. Qu'est-ce que les élèves préfèrent dans les cours de langue? En général, ce sont les projets ou les voyages scolaires. Je vais donc les emmener à Londres. Ils vont être comme des fous. Alors là, je les emmène à Londres. Ils vont dans leur famille d'accueil. Et dès le lendemain, j'ai un élève qui arrive en furie. Madame, madame, ils sont trop forts. Il y a un petit, il a 5 ans, il parle anglais couramment. C'était le voyage le plus long de ma vie. L'année suivante, je me dis, je vais en tirer le son, on ne va pas partir, on va accueillir, on va faire un échange avec des étudiants polonais. La langue commune, ce sera l'anglais. Voilà, je les prépare toute l'année, je leur fais apprendre des phrases par cœur. C'est vraiment le projet de ma life, hein, d'accord? Et au mois de mai, les Polonais, ils arrivent. Donc moi, je les accueille. Hello, welcome, Polish people! Prof gênante. Ça fait partie de notre formation. Et là, je leur dis, OK, let's go, Kevin, introduce yourself. Et t'as Kevin qui arrive avec sa tête là. Hello, Polonais! Eh ben, me, Kevin, you speak English? Yes? Eh ben, pas moi, voilà. Oula, la prof is énervée. Voilà, super, ok. Sit down, Kevin. Oui, voilà, ouais, oui, tu peux garder le sourire. Il parle pas français, mais je vais te monter en l'air, voilà, thank you. Sorry, Kevin is he's too big, hein. Ouais, je me retourne, c'est pas je vois mes autres élèves en train de parler au polonais, en train de leur dire, do you know SCH, cheveux longs, de très organisé, de digital? Eh bien, ça a été un carnage. Non, je pense que vous vous rendez pas compte. C'est pas à la fin de la semaine, les Polonais sont partis en claquettes, chaussettes, maillot de l'OM. J'ai rien pu faire pour eux, je vous jure. Puis naturellement, vous savez, au moment où le car repart, je leur dis, venez, on leur dit au revoir, on les salue et tout. Puis t'as Kevin qui arrive à me voir. Hein. Il me dit, madame, et nous? Je sais, bah quoi, Kevin? Il me dit, c'est quand qu'on part en Polonie? Il a dit Polonie! Ouais, non, vous savez ce qui me chagrine le plus dans cette histoire? C'est que c'était des terminales. Hein, voilà. Ouais, 7 ans d'anglais minimum, quoi. Ouais. Le soir-là, j'avais besoin de m'aérer, j'avais un date, ouais. Je marche comme ça, je suis dépitée. Je croise un SDF qui me dit, t'as pas une petite pièce, s'il te plaît? Je lui ai dit, in English, please! Il m'a fait un doigt, il m'a dit, fuck you, bitch, you're very good accent! Du coup, je vais voir mon date, quoi. Voilà, on y va. Bon, je suis pas hyper convaincue, mais j'y vais. On s'installe et il me pose la question. Du coup, il me dit, tu fais quoi dans la vie? Je dis, je suis prof d'anglais. Il me dit, oh, je trouve ça trop sexy, une meuf qui parle anglais. Je me dis, super, un gros crevard. Ouais. Je le regarde dans les yeux, je lui dis, we can talk in English if you want. Avec le recul, je me dégoûte, hein, vraiment. Hein, et puis j'insiste, hein, je le regarde, je dis, so tell me, what do you do for a living? Et là, il me dit, je ne comprends pas. Je suis, oh putain, c'est un ancien élève. Ah non, je. Ah bien. T'sais, vu la journée que j'ai passée, j'ai dit, de toute façon, je reste, c'est pas grave, on va continuer à discuter. Et là, il se met à poser une question qui me met grave mal à l'aise. Il me dit, du coup, tu es séparée? On va pas se mentir que si je dis que je suis divorcée, ça me fait prendre 10 ans dans la gueule et c'est pas hyper sexy. Et écoutez bien, je cherchais même pas à comprendre, je me suis mise à parler français avec un accent anglais en pensant que ça ferait cool. Je dis, je suis divorcée, j'ai dû tapiner pour payer le loyer, je peux plus copuler, le petit dans la chambre juste à côté. M'aider, voilà, bon. Le mec s'est barré, puis moi j'en rajoute, hein. Reviens, tu n'as pas payé. Voilà, bon, c'est un métier usant. Ouais, non, je pense que cette année, vraiment, au final, je pense que j'ai passé la meilleure rentrée de ma vie parce que je viens de démissionner de l'éducation nationale. Ah, merci beaucoup. Non, je ne vais pas vous mentir, je pense un peu qu'une démission, c'est un peu comme une rupture amoureuse. Hein. Quand tu sais que c'est la fin, tu ne fais plus aucun effort. Et je ne vais pas vous mentir, j'ai adoré mes dernières semaines de prof. Hein. J'arrivais en retard au lycée en mode cow-boy, j'étais là, ils vont faire quoi? Ils vont me virer? Tous les kiffs que je n'ai pas osé faire pendant ma carrière, je les ai faits. Hein. J'étais là, oui Mathieu, tu n'as pas fait tes devoirs? Mais je m'en bats les couilles. C'était génial. Mais plus aucune pression, j'étais enfin moi-même, tu vois. J'arrive en classe, j'ai envie de faire pipi, je leur dis, OK, be quiet, I'll come back in 5 minutes, OK? Je marche vers la porte, je reviens et je fais, c'est pas pour faire caca, vous voyez? Voilà, même malaise, voilà. J'ai mis exactement le même malaise, j'ai vu dans le regard des gamins de 16 ans, ils se sont dit, on n'avait pas pensé, on est en train de la perdre, la pauvre. Hein. J'étais hyper mal, hein, je vous avoue. Je me suis dit, je pense que j'étais un peu trop moi-même. Et je vais boire un verre avec des amis le soir-là et je leur en parle. Et ce que j'aime dans l'amitié, c'est qu'ils trouvent toujours les bons mots pour te rassurer. Donc mes amis me disent, non mais Amy, il faut que tu arrêtes de te flageller, c'est juste que tu es hyper spontanée. Et tu sais, moi je m'enflamme, je lui dis, c'est vrai, je suis hyper spontanée. J'ai vu dans le regard, ils se sont dit, non, non, elle est hyper gênante. Hein. Non, non, je me suis dit, en vrai, bon, après c'est pas facile, hein, on part de la démission, mais c'était pas évident. Et j'en avais parlé en début d'année à une collègue à moi. Et elle m'a dit, non mais Amy, tu trouves pas que l'éducation nationale, c'est un peu comme un mariage raté, y a rien qui va, mais on reste pour les gosses. Non, non, non, non, je restais pour l'argent. Non, non, non. Après, je me suis dit, bon, en vrai, c'est peut-être moi hein, qui suis devenue aigrie. On a toujours des a priori sur les jeunes. Il faut que je les regarde différemment. Donc, je prête un peu plus attention à mes élèves. Et un jour, je suis en cours et je regarde un élève voilà, au premier rang et je lui dis, mais du coup, tu n'as pas de cahier, tu n'as pas de stylo, tu n'as pas de sac, en fait. Il me dit, ouais, je me trouvais hyper léger ce matin. Voilà. Il me chie dessus en détente. Hein. Ouais, je me dis, ok, c'est pas grave, on va refaire un autre effort. Hein. Je me dis, ok, je vais devenir la prof un peu sympa. Vous voyez, celle qui parle, qui raconte sa vie en début d'heure, vous avez déjà eu ça, on est d'accord. Hein. Bon, c'était clairement moi. Hein. Et donc, je parle avec eux, je suis sympa. Et puis, c'était au tout début du mois d'octobre. Et je leur dis, du coup, vous partez en vacances à la Toussaint ? Et non, il m'a dit, c'est où Toussaint ? Je dis, bah, voilà, c'est sûr, je démissionne. Merci, c'est tout pour moi, c'était Amy Landon. Merci.
0: Merci d'applaudir très fort pour sa première ce soir sur Rire et Chanson Comedy Club, Amy Landon. Bravo Amy.
9: Merci, merci.
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0: On va changer de répertoire, comme on dit, avec un humoriste qui va nous rejoindre maintenant. Je vous demande un tonnerre d'applaudissements également pour Jal.
11: T'as des problèmes, mais lâche-toi. En tout cas, je suis très très content, très très ravi. C'est ma première ici au Grand Point Virgule pour Rire et Chanson. C'est un peu mon dépucelage, le jour où j'ai ma gastro. Donc au premier rang, vous allez morfler. Tous les poussions, c'est pour vous. Il y a une grosse épidémie de gastro, on est d'accord, hein, ça se voit. Tu vois, les gens, quand ils marchent dans la rue, bonjour, excusez-moi, non, non, j'ai pas le temps, là, faut que j'y aille, je suis pas bien. À Paris, plus rien ne m'étonne à Paris. Hein. Moi, par exemple, je reviens de Suisse. La Suisse, c'est sympa, je vous invite à aller en Suisse. Hein. C'est vachement cool. Il y a des Suisses ce soir ? Je vous déteste. Ils ont trop d'oseille, les Suisses ! C'est abusé. Il y a un mendiant dans la rue, j'ai pitié de lui, j'ai donné une pièce de 2 euros, il me les a rendus, m'a donné 10 francs suisses, il m'a dit courage. Courage. Je me suis fait agresser là-bas, c'était cool. Il y a un mec qui m'a volé mon téléphone portable, il s'est mis à courir, il s'est arrêté, il m'a dit, excuse-moi, c'est un iPhone 4 ? Non, non, on prend que des 5 ici, on n'est pas trop. À Paris, sérieusement, à Paris, tu te fais agresser pour un oui, pour un non, tu dis, pourquoi vous m'agressez ? On sait pas, comme ça, pour le plaisir, t'es toi. À Paris, c'est fou, quoi. Et tout est cher à Paris. L'autre fois, j'ai voulu acheter une crêpe, le mec m'a dit 7,50 €. J'ai dit, mais c'est une crêpe à quoi ? Il m'a dit, au sucre. J'y retire le sucre, donne-moi que la farine. Non, on est tous des crevards maintenant, on négocie, on sait que c'est la crise. Moi, par exemple, j'ai été me refaire les dents. Est-ce que les dentistes, quand ils font leur devis, est-ce qu'ils ferment les yeux comme ça ? Moi, quand j'ai vu le devis, j'ai failli tomber par terre, j'ai dit, mais c'est cher ! Le dentiste m'a regardé, il m'a dit, vous inquiétez pas, en fait, ce qu'il faut savoir, ce ne sont pas vos molaires qui font monter le devis, mais plutôt vos canines. Eh ben, mettez-moi que des molaires, j'en ai rien à foutre, moi. À ce prix-là. Paris, plus rien de m'étonne. Sérieux, c'est Paris, ça, c'est incroyable, Paris. Il y a des gens de province ce soir. Oui. T'as vu comment ils ont peur ? Ouais, on est là, mais on a peur. C'est les gens les plus amusants sur Paris. Tu les as vus dans le métro ? Chérie, je crois qu'on est suivis. Non, non, je crois qu'on est... Non, non, ils nous suivent, regarde, ils nous suivent. Mais non, madame, on prend le métro avec vous. Mais non, on le prend tout seul, arrêtez. Les gens de province sont très amusants dans le métro parce que c'est les seuls quand ils marchent, ils ont tous la tête en l'air. Allô la correspondance, allô la correspondance. Je sais pas chérie, il y a des chiffres, des couleurs, c'est la même chicole là, je comprends rien. Où sont les enfants ? Je sais pas mais il faut se sauver d'ici ! Vous pensez qu'il y a beaucoup de clochards dans le métro ? Faux ! C'est uniquement des provinciaux qui n'ont jamais réussi à sortir, s'il vous plaît une pièce. Aidez-moi à tourner à Clermont-Ferrand. Clermont-Ferrand, s'il vous plaît. Le métro c'est impressionnant. Le type qui impressionne tout le monde, on le connaît tous, tu sais, c'est le mec au bord du quai comme ça et qui fixe les rails. T'as l'impression dans sa tête chante I believe I can fly. Là, tu dis, oh mon Dieu, il va se suicider. C'est le seul moment où on est tous solidaires sur la rame, on court vers lui, on le retient, fait attends, attends le prochain métro, tu vas le mettre en retard, putain. Pas le temps de s'arrêter. Fou. Pressé. On ne s'arrête plus, nous, les Parisiens. Le soir, j'ai vu un type sortir un couteau vers une nana, fait, hé, hey, ton sac à main. La fille, regardez, je n'ai pas le temps, je travaille, là, je dois... C'est incroyable. Le métro, tous les Parisiens. parisien a un passe Navigo, vous avez tous un passe Navigo, les mecs, surtout les mecs. T'as vu les mecs, leur technique, ils mettent leur passe Navigo devant sur leur poche, là, ils arrivent devant la borne, ils font « Allez hop, un coup, comme ça, hop, L'autre fois, j'ai vu un Brésilien, lui, ça fait « Teke, pasito, yepa !» Impressionnant, impressionnant. Le plus impressionnant pour moi, ça a été un frère antillais, il s'est collé sur la borne, il a fait « Ok, c'est parti, ok, passe Navigo, passe Navigo. » Je dirais ton rire, t'as avalé un pain, quoi. Extraordinaire. C'est fou. Non, mais à Paris, c'est fou, quoi. Même, vous avez vu le nombre de vendeurs à la sauvette. L'autre fois, il y a un type, il a voulu vendre un paquet de cigarettes, un paquet de Camel. Quand j'ai pris le paquet, le chameau, il avait 4 bosses. Tu sais, j'ai regardé, j'ai dit, excuse-moi, c'est vrai. Il m'a fait, t'inquiète. Mais franchement, ça m'inquiète. Ce qui m'a décidé à pas prendre le paquet de cigarettes, c'est le pigeon qui est passé en bas. Mais franchement, prends pas. Dégueulasse. Les pigeons sont extraordinaires sur Paris. Si t'es paumé, regarde le pigeon, tu sais dans quel arrondissement t'es. Je vous dis ça, la dernière fois, j'étais à Châtelet-Léal, j'ai vu un pigeon, il était à poil, sans plume, il marchait comme ça. Il s'est arrêté, il m'a regardé, il m'a fait « putain de poker ». C'est un fou, ils sont partout les pigeons. T'as un rire. Oh, tu es là, si vous voulez. Incroyable. Mais bizarrement, là où il y a très peu où, pas du tout de pigeons, c'est dans le 13e. Pour les provinciaux, le quartier chinois. L'autre fois, j'ai vu un pigeon, il est rentré dans le 13e, comme ça, il fait oh oh, oh oh, oh oh, je vais aller plutôt par là, moi. Quand tu vois un pigeon marcher dans le 13e, il y a 8 chinois derrière. À table, à table, à table, à table. Mon pote il mange des pigeons, je peux pas manger un pigeon, c'est dégueulasse. Il m'a dit, m'en fous, mange tout ce qui vole, tout ce qui rentre, tout ce qui marche, je le mange. Eh, tu sais, pour nous, les Chinois, 30 millions d'amis, c'est 30 millions de menus. Adore les Chinois. Adore mon pote Chang, j'adore mon pote Chang. Et le poème de mon pote Chang, il dit, moi, gentil, gentil, je sais que t'es gentil, mais dans ton regard, 16-9ème, il y a un truc qui va pas. J'ai l'impression que quand tu nous regardes, je dis, on va vous niquer. C'est sûr, attends, c'est vrai, attendez, si on en parle des animaux, ils ont un problème avec les animaux. Vous avez vu dans nos cirques, il y a des zèbres, des ours, des chevaux. Vous avez déjà vu le cirque de Pékin? Y a rien qui vous dérange. Y a pas d'animaux. Y a que des Chinois avec des grandes baguettes, des grandes assiettes. On a tout mangé, on a tout mangé. Fais tourner les assiettes, regarde. C'est incroyable ça. Ça vous gêne pas? Moi je me dis, il y a une série, heureusement, qui s'est pas tournée en Chine, c'est la série B. Je sais pas quoi c'est cette série, c'est des extraterrestres qui atterrissent aux États-Unis. Heureusement qu'ils n'ont pas atterri en Chine. Imaginez ce soir avec moi la série s'ils avaient atterri en Chine. Bonjour, peuple chinois. Nous sommes des extraterrestres, mais nous sommes venus en paix. Et quelques épisodes plus tard, tu apprendras qu'en fait, non, en fait, on va vous envahir et on est des lézards. Oh mon Dieu, des lézards, des lézards. Des lézards? Mais on adore le lézard. On va vous niquer. C'est extraordinaire. Moi, mon pote Chang, je le parle, c'est mon meilleur ami chinois. Il est vraiment, il existe. Hein. Je l'ai ramené avec moi à Marrakech. Il a adoré Marrakech. La seule connerie qu'on a faite ensemble, c'est qu'on a fait un tour de calèche. Eh, hey, je vous jure, pendant une heure, on a tourné en rond. Une heure. Le cheval n'avait pas confiance. Il y a un chinois derrière moi. Un chinois. C'est sûr, si je tourne ma tête, on va me bouffer là. C'est pas que... C'est incroyable. Et puis, ils sont partout, les chinois. Attends. Là, l'autre fois, je suis rentré chez moi. J'ai trouvé un chinois dans mon salon. Je dis, ah, mais qu'est-ce que tu fais là? Il m'a dit, ici, bientôt, au bureau de tabac. Attention, je me moque des Chinois, mais j'adore les Chinois, ils sont très bien intégrés, et ils n'ont pas tous cet accent. Hein. J'ai même appris qu'à un moment, dans TF1, vous voulez remplacer Nicolas Hulot dans Ushuaïa par un présentateur chinois. Là, je me suis dit, ils vont trop loin. Parce qu'un présentateur chinois, dans la savane, j'ai du mal à y croire. Vous imaginez? Bonjour. Nous sommes ici en direct de la savane depuis 3 semaines. Nous sommes venus étudier le lion, le gnou, le zèbre, le crocodile. Mais nous n'avons rien vu. Depuis 3 semaines. Un vrai bon? Ouais, c'est vrai, à table. J'aimerais qu'il y ait plus de Chinois à la télé. J'aimerais, sincèrement, ça manque de diversité. Un Chinois. Même si on sait que ça joue mal, la comédie des Asiatiques, c'est parce que toutes les émotions passent par le regard. Fais un casting avec un Chinois, tu vas galérer. Joue-moi la colère. Ah. La joie. Ah. La mort. Ah. Ah. Ferme les yeux. Non, ça, je peux pas, ça, non. Même au restaurant, on l'a tous vécu, ça. Quand on pose une question. Excusez-moi, madame, dans le riz, là, est-ce qu'il y a du porc?
12: Oh, t'inquiète, tu connais le sketch, tu connais le sketch. Non, pas de pain, pas de pain. Tout est halal, on va vous niquer. Ça manque de diversité quand tu regardes bien à la télé, ça manque de diversité. Il y a des Indos pakistanais, moi j'adore les Indos pakistanais. Ils sont partout dans le métro, dans la rue, ils sont gentils. On dirait des Hello Kitty dans le pour faire des bisous. Et là, moi celui-là, je regarde. Avec leur coupe Jack de Sange de Bombay. Hello, my friend. Même quand ils courent, ils sont cool. Oh, attention, police, police, police, police, police. C'est cool. En plus, ils ont tous un point rouge ici, on dirait un interrupteur. Des fois, j'ai envie d'appuyer pour voir sur leur front. J'ai l'impression que le point rouge, ça fait Google Maps, vous êtes ici. Génial, les Indous pakistanais. En plus, ils chantent, ils dansent toujours dans leur série. Vous imaginez si on mettait des Indous pakistanais dans une série française, ça portera un côté pissé. Imaginez ce soir avec moi une arrestation d'Indous. Hé, hey, ne bouge plus. Comment t'appelles-tu? Mon nom, tu es l'équipe pour rakatakatak. Rakatakatak, reste immobile. Ok, mon ami, regarde, je suis immobile, regarde. Arrête de bouger ta tête. Non, ça, je peux pas, mon ami, regarde. Mon ami, tu veux une rose? Oh mon Dieu, il a un fly. Boum, bam. Et là, t'as tout le village qui sort de la peau. C'est exceptionnel. Ça manque de diversité, on est d'accord, à la télé. Ça manque de diversité. Oh, les seuls qui ont eu beaucoup de chance ces dernières années, qui ont eu une chance, qui ont une chaîne, rien que pour eux, c'est mes amis antillais. Eux, ils ont une chaîne qui s'appelle France O. Félicitations. Moi, je me suis posé la question, qu'est-ce que ça voulait dire France O? On m'a dit, ça voulait dire France Outre-mer. Il manque pas un M. Comment s'est passé le jour du brainstorming? Il fallait trouver le nom de la chaîne. Ok, on va prendre les initiales, ça va s'appeler France O. Oh là, je suis trop fatigué là, j'ai... Tout est cool avec eux, tout est cool. J'ai vu LCIS à Pointe-à-Pitre, c'était cool. Il y a eu une course poursuite, le volet là-bas, courez-le après. Ok, je le cours après. Maximum de mes chaussures là, y'a 8 épisodes de course-poursuite, incroyable. Je me dis, vous imaginez alors s'il n'y avait eu que des entiers sur le Titanic, le film aurait été beaucoup plus cool. Oh, Med. On va avoir des problèmes là, ça c'est sûr, ça. Il y a un iceberg qui fonce sur le bateau. Non, non, non, Jean-Baptiste, c'est pas toi de bouger, c'est à l'iceberg de bouger. Poum. Oh, l'iceberg nous a foncé dedans, c'est sûr, ce soir on va zouker couler. Je dis, est-ce qu'on peut mettre de la diversité comme ça? Des Hindous, des Hindous pakistanais, des Chinois. Moi j'aimerais vraiment en 2014 ça change. J'aimerais que ça change, j'aimerais aussi qu'on mette des Portugais. Les Portugais, il y a des Portugais? Levez la main. Ah c'est bon, baisse tes bras, j'ai vu que t'es... Ah j'adore cette vanne. Non, j'aimerais qu'il y ait des Portugais. Mais le problème, quand vous parlez, on comprend pas ce que vous dites. Même là, quand t'as posé, ouais, bravo, ouais, tout le monde disait, mais qu'est-ce qu'elle dit? Sérieusement, moi j'ai un ami portugais, j'avais du mal à comprendre ce qu'il disait. J'ai dit, hey, Gugaves, on se fait un karaoké? Oh, j'adore le karaoke. Quand il prenait un micro pour chanter, c'était pire. Alexandrie, Alexandra, j'ai plus de petite que nous, Burkuda, Burkuda. Alors imaginez si on met un portugais dans une série américaine, un hold-up, essayer de comprendre ce qu'il dit. Boum, pa, et là, tout le monde va sous nos têtes. Je suis pas que le fiche coulé. Arrête de fiche ma gueule. Arrêtez de fiche mon gueule. Eh non, je suis l'auteur. Tu peux le caméra cacher là. Qu'est-ce que tu perds? Comment tu te perds? Comment tu te perds? Moi, c'est Mohamed. Écoute-moi, Mouyoumed. Mouyoumed, arrête de conneries. Mouyoumed. Moi, je suis comme une chuchin. Je suis comme une profiler. On dit profiler. Profiler. Profiler. Profiler. Lourd, caray. Et arrête de fiche ma gueule. Eh, qu'est-ce que tu fais? Je suis tout rigoule. Tout rigoule. Tu fiches ma gueule. Tu fiches mon gueule. Si je le vois, tout rigoule. Comment tu perds? J'ai dit comment tu perds ou caray? Moi, c'est Mamadou. Écoute-moi, Mimidou. Mon humeur dit Mimidou, arrêtez le connerie, là, je peux faire mal. Deux minutes. Qu'est-ce que tu fais, toi, là-bas? Tu veux te chauffer, je le vois avec mes joues. Lève-toi. Comment tu perds? Je répète. Comment tu perds? Moi, c'est Bernadette. Écoute-moi, Bernadette. Brunudette, arrête de pleurer, Brunudette, arrête de pleurer. Non, c'est parce que je panique, faut pas paniquer. Personne ne pounique ici.
13: Monsieur Gomez, monsieur Gomez, ne bougez plus ici, le GIGN.
12: Où ça parle des poupettes? Le GIGN.
13: Non, GIGN.
12: GIGN.
13: Non, GIGN.
12: GIGN ou caray?
13: Bon, monsieur Gomez, arrêtez vos conneries, il y a des tireurs d'élite sur le toit.
12: des tireurs de Julie.
13: Non, des tireurs de Julie.
12: Des tireurs de Julie.
13: Non, non, non, enfin, des snipers.
12: Des snipers.
13: Bon, monsieur de Calvez, je vais passer quelqu'un de votre famille qui va essayer de vous raisonner.
12: José, arrête de connerie chez moi, Maria. Rentre à la maison, rentre à la maison. Ma choupinette, mon amour, mon petit bacaillon, qu'est-ce que tu fais là?
13: Bon, repassez-moi ça. Bon, monsieur de Calvez, maintenant arrêtez vos conneries et dites-nous quelles sont vos revendications.
12: Oh, je veux un hélicoptère.
13: Un quoi?
12: Un hélicoptère.
13: Un quoi?
12: Un hélicoptère, Greg.
13: Mais qu'est-ce que c'est que ça?
12: C'est un avion avec du gelish.
13: Quoi, vous voulez un Kinder Délice?
12: Ah, j'ai dit, je veux un hélicoptère.
13: Ok, calmez-vous. Est-ce que vous pouvez appeler le mot?
12: Portugais sont extraordinaires, vraiment, sincèrement, c'est pour ça qu'on va parler de télé. Sérieusement. Monsieur Goncalves, c'est lui qui m'a inspiré ce personnage, était extraordinaire. Il savait que j'adorais les DVD de Walt Disney. Un jour, il m'a regardé, hey Charles, j'ai ramené le nouveau DVD de Walt Disney. Je lui ai c'est quoi? Il m'a dit, Rototouille. Imaginez alors si on mettait des Portugais dans n'importe quelle émission, ça changerait l'émission. Imaginez si on remplaçait Valérie D'Amido dans M6 Déco par un Portugais, ça serait plus la même émission. T'aurais les candidats qui seraient là. Bon, on a préparé nos valises, on est prêt à partir on... pour une semaine. Une semaine. Arrête de conneries, tu reviens cet après-midi, moi je termine, oh. J'ai notre champion. Tu mets n'importe où, il change l'émission. Je suis désolé, tu mets un Portugais à Koh-Lanta, c'est sûr et certain, c'est lui qui gagne. T'aurais Philippe comme ça qui partira avec sa machette vers la jungle et là, là, que je te fais Philippe avec le machette là. Mais je coupais des branches et des feuilles pour faire une cabane pour le mettre à l'abri ce soir. Arrête de conneries, il y a du sable, il y a de l'eau, je te fais du mélange, ce soir je te mets du ciment et je te monte une maison. Denis Brognard, il vient deux jours après, il trouve des villas, des hôtels partout sur la plage. Ils ont mis du carrelage sur toute la plage. Qui c'est qui a fait ça? Qui c'est qui a fait ça? C'est moi qui l'ai fait. Et vive le Portugal.
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16: Je vous demande de l'encourager lui aussi très chaleureusement, s'il vous plaît. Voici Maë sur Rire et Chanson. Bonsoir. Comment allez-vous? Très bien. Merci beaucoup. Oui, alors comme il l'a dit, je m'appelle Maë. Ouais, Maë comme Christophe, mais ça n'a rien à voir. Parce que moi, il y a un H, ça fait Maë. Voilà. C'est différent, moi je suis un ch'ti, je viens du nord de la France. J'ai vu dans vos regards le nom, t'es un arabe. Hein. Ah ouais, je viens d'arriver à Paris, Paris c'est incroyable. Paris c'est un asile à ciel ouvert. Hein. C'est la ville en France où il y a le plus de personnes qui parlent seules dans la rue. Des pères de famille, hein. Costume, mallette. De toute façon ma femme elle me casse les couilles, je vais rentrer à la maison. Il n'y a que des fous dans cette ville. J'ai pris le métro la semaine dernière, il y a un mec qui est monté, il a crié « Je suis Jésus !» Je dis quoi? D'où Jésus prend la ligne 4? T'es un malade ou quoi, toi? Paris, c'est très particulier, les amis, vraiment. J'ai découvert un sport que je ne connaissais pas à Paris, le manque de respect aussi, ouais. Très, très bien, c'est une très belle discipline. J'ai joué mon spectacle la semaine dernière, il y a un mec du public qui s'est levé pendant le spectacle et me dit « Oh là là, j'adore découvrir les nouveaux humoristes parce que quelque part, on peut dire que l'humour, c'est un peu le reflet de la société. » Je dis « Ah ouais, si tu veux, ouais. » Il revient me voir à la fin, il me dit « Eh ben putain, on vit vraiment dans une société de merde. » Manque de respect total, ouais. Bon, le manque de respect, ça me connaît. Hein. Dans ma famille, depuis que je fais de l'humour, je suis devenu un exemple à ne pas suivre. L'autre jour, je suis à table avec mon grand frère, on discute tranquillement. Son fils rentre de l'école, il a reçu une mauvaise note. Il lui fait la morale. Je suis à table avec eux, je n'ai rien à voir dans la discussion. En plein dans l'embrouille, il lui sort un « Hé, tu veux finir comme ton oncle ?» C'est pas ça qui m'a fait mal au cœur, c'est la réaction de mon neveu. Il a dit « Non !» Manque de respect total. Très heureux d'être là parmi vous ce soir pour l'émission de Rire et Chanson, vraiment très heureux. J'ai eu un petit accident la semaine dernière, j'ai failli ne pas venir. J'ai fait une chute à cheval, je suis cavalier moi dans la vie. Hein. Voilà. Je sais que personne ne me croit quand je vous le dis, mais c'est la vérité. Ouais. J'ai fait une chute, j'ai eu un traumatisme crânien, j'ai perdu connaissance. Je suis allé aux urgences, quand j'ai ouvert les yeux, il y avait deux infirmières au-dessus de moi en train de se moquer ouvertement. Christine, mais regarde, regarde ce jeune sarrasin, il est tombé à cheval. Mais d'habitude ces gens-là, ils font du scooter. Non, non, elle, avait pas, elle n'arrivait pas à admettre. Le moment le plus magique de cette situation, le moment où je quitte la salle des urgences. La salle était blindée, noire de monde. Le docteur me rattrape et me dit « Bah enfin, monsieur, la prochaine fois, mettez une bombe !» Quiproquo de malade. La salle s'est vidée en deux secondes. « Bah non, on n'a plus rien, hein, au revoir !» Non, non, vraiment, les heureux, là, je vais beaucoup mieux. Je suis très heureux d'être là, très, très heureux. Là, j'ai quitté le Nord, je vis sur Paris. Vraiment, dans le Nord, il y a un truc qui me manque énormément, c'est mon voisin, il faut que je vous en parle rapidement. Mon voisin, Michel. Michel, 70 ans, très gentil, mais très raciste. Raciste, décomplexé, il dit tout ce qu'il pense, voilà. Je vous remets un peu le contexte de la situation, c'était le Ramadan. Tous les soirs, je passe devant chez lui pour aller à la mosquée. Tous les soirs. Et lui, il comprend pas. Il me dit, hey, qu'est-ce que vous allez faire tous les soirs dans la cabane, là? Je lui dis, à la mosquée, tu veux dire? Il me dit, ouais, c'est pareil. Je dis, bah, en fait, tous les soirs, après la rupture du jeûne, on va à la mosquée, on prie, et après, on lit le Coran, tous ensemble. Il me dit, hein? Vous lisez le Coran tous les ans? Je dis, ouais. Il me dit, mais qu'est-ce que vous avez pas compris au bout d'un moment? C'est un raciste, mais c'est un génie, hein, on va pas se mentir. Hein. Il y a pas longtemps, je partais en vacances. Je dis, Michel, pendant que je pars en vacances, tu pourras surveiller la maison? Il me dit, bah, si t'es plus là, y a plus de voleurs. Hein. Je peux pas lui en vouloir, il est trop drôle, la vérité. Il faut que je vous raconte la rencontre avec Michel. Michel, la première fois qu'on se voit, il me regarde et me dit hey, qu'est-ce que vous faites là, vous? Je dis, qui, vous? Il me dit, ben vous, les Arabes, qu'est-ce que vous faites en France? Je dis, ben quand même, c'est un peu déplacé ce que vous dites, monsieur, parce que quand on regarde bien l'histoire de France, c'est un peu nos grands-parents qui sont venus reconstruire la France après-guerre. Il me dit, ouais, bravo, bravo. Bon travail, les bougnoules. Par contre, je vais te raconter une histoire. Il n'y a pas très longtemps, j'ai refait la véranda à la maison. Les ouvriers, quand ils ont terminé, ils sont pas venus vivre chez moi. Ben vous, c'est pareil, ça dégage. C'est raciste, mais c'est marrant, la vérité. Non, lâchez-vous, c'est très drôle, on va pas se mentir. Les amis, j'ai oublié de vous dire, pendant mon passage, vous n'allez rien apprendre, hein, je tiens à vous le dire. Ah, c'est pas un spectacle intellectuel. Hein. Il y en a même parmi vous, ils vont repartir plus cons qu'ils sont venus. Hein, voilà. Ah bah, je tiens à le dire. Moi, je suis issu d'une famille nombreuse. Ma mère, elle a eu 9 enfants. Ouais, 9. Et il y a pas très longtemps, j'ai lu une étude qui dit que dans les familles nombreuses, le premier enfant, c'est le plus intelligent. Après chaque naissance, c'est 1,5 point de quotient intellectuel en moins par enfant. Je suis le 8e. Et le premier, il est super con, donc bon... on part d'une base très fragile, hein, voilà. Là, je viens d'arriver à Paris. Paris, je découvre... À Paris, j'ai découvert le harcèlement de rue. Ouais. À Paris, les filles, elles subissent beaucoup de pression de la part des hommes. Vraiment, faut arrêter ça. Les Parisiennes, beaucoup de pression, les pauvres. J'ai une amie à moi, Caro, elle m'a dit, ouais, Maë, des fois, je rentre du travail, le soir, il y a des hommes qui me suivent dans la rue. Je dis, mais tu réagis comment quand c'est comme ça? Elle m'a dit, Maë, c'est très simple. Quand un mec me suit dans la rue, je rentre pas chez moi, comme ça, il sait pas où j'habite. Je lui dis, c'est bien ton délire, mais ça fait de la randonnée au bout d'un moment. Et moi, j'ai développé une théorie. À Paris, quand vous croisez une dame SDF, eh ben, des fois, c'est pas une SDF. C'est une femme, elle était suivie par un homme, elle est jamais rentrée chez elle. C'est une théorie. Après, peut-être j'ai des bêtises, hein, d'accord? L'autre jour, je me balade dans Paris, il y a une fille, elle vient, elle me prend la main, elle me dit, excusez-moi, il y a un mec qui me suit depuis 20 minutes, est-ce que vous pourriez faire semblant d'être mon petit copain, comme ça, il me laisse tranquille? Je l'ai embrassé directement. J'ai vécu chez elle pendant 2 semaines, voilà. Le dernier jour, elle est venue me voir, elle m'a dit, bah, monsieur, là, il n'y a plus de danger, seul danger, c'est vous, faut y aller, là. Hein. À la base, je voulais rendre service, hein, tout simplement. Vraiment, alors, à cause de ce genre de comportement, il y a beaucoup de femmes dans la rue qui n'ont plus confiance en elles. Vraiment. Et cet été, j'ai eu cette expérience, j'ai rencontré une fille, elle était très belle, vraiment très très belle, mais elle n'avait pas confiance en elle. Elle me dit, ouais, Maë, j'ai pas confiance en moi, j'ai pas confiance en moi, j'ai pas confiance en moi. On est parti à la piscine, elle s'est mise en maillot de bain. Je dis, ben, sache que moi, j'ai confiance en toi, en tout cas. Ah oui. Et ce genre de comportement, ça facilite pas les rencontres, hein, je vous dis la vérité. Moi, je suis célibataire, je me suis séparé de mon ex il y a pas très longtemps. Bon, comment vous dire, elle avait un grand défaut, elle avait des grands pieds. Elle faisait du 44. On s'est rencontrés à l'école primaire. Quand on était petits, on avait un jeu, ça faisait chou-fleur avec les pieds chou. Fleur, vous vous rappelez de ce jeu ou pas? On a joué ensemble, elle a fait chou, elle a gagné directement. Quand on s'est séparés, elle m'a dit, tu sais quoi, Maë, pas la peine de me raccompagner chez moi, j'habite à 2 pas. Je dis, bah 2 pas pour toi, c'est pas... Ah, elle avait une pratique bizarre aussi, il faut que je vous en parle. Bon, déjà, elle mettait des ballerines, j'ai jamais rien dit. Elle mettait des pantacours, j'ai jamais rien dit. Un jour, j'ai rendez-vous avec elle et je m'aperçois qu'elle est épilée de la cheville à la moitié du mollet. Je vois que c'est une pratique répandue dans la salle. Je ne connaissais pas du tout cette pratique. On va boire un verre ensemble. Elle s'installe, le pantacours, il se relève un petit peu. J'ai vu la jambe de Ribéry, sa mère. Je lui dis, mais pourquoi tu fais ça? Elle m'a dit, j'avais pas le temps, je me suis épilé qu'à moitié. Je lui dis, mais t'es une malade ou quoi? Nous, les hommes, quand on n'a pas le temps, est-ce qu'on fait qu'une couille? Elle va pas chez Body Minute, hein, elle va chez Body 30 secondes, elle fait que le bas de la jambe. Et elle repart. Non, mais la rencontre est difficile à cause du harcèlement de rue, on va pas se mentir. Et moi, ma pote Caro, elle est féministe. Et moi, vraiment, elle m'a fait découvrir le féminisme. Et d'ailleurs, mesdames, je tiens à vous le dire, on est ensemble, hein, d'accord? L'autre jour, j'ai vu un groupe de femmes qui manifestaient contre le port du soutien-gorge. Alors la dame, elle m'explique, elle me dit oui, voilà, pour nous, c'est un symbole de liberté. Il faut que les hommes comprennent qu'on n'est pas des objets. Il faut arrêter de sexualiser les femmes. Je dis ouais, madame, vous avez raison. Et elle me dit, et quand on met pas de soutien-gorge, arrêtez de regarder nos poitrines. Je dis ouais, madame, vous avez raison. Et plus elle m'explique, plus mon œil recherche le téton du regard. Oh, j'étais perturbé, je vous cache pas, la vérité. Donc bon, alors il faut nous pardonner le premier regard, mesdames. Voilà, faut nous pardonner parce qu'il est pas intentionnel. Vraiment, il y a rien de, il y a aucune mauvaise intention. C'est juste un regard de courtoisie, voilà. Nous, des fois, les hommes, on se balade dans la rue, allez, par bêtise, on observe, on dit oh, un téton, et tu sais, on repart directement, voilà. C'est un regard de courtoisie, il ne faut pas nous en vouloir. Nous les hommes, on n'est pas très fut-fut, on va pas se mentir. Hein. Et puis bon, alors attention, moi je vous dis la vérité, on parle beaucoup du harcèlement auprès des femmes, c'est une réalité. Mais il y a beaucoup de harcèlement auprès des hommes également. Ah oui, l'autre jour, je sors de soirée, il y a un mec qui vient me voir et me dit « Excuse-moi, ouais, deux petites secondes, il y a mon ex hyper relou qui me saute depuis tout à l'heure. Est-ce que tu pourrais faire semblant d'être mon petit copain, comme ça il me laisse tranquille ?» Ciao. Ah ouais, parce que moi j'ai pas trop l'habitude de jouer ce genre de rôle, c'est pour ça, t'as vu. Et moi je suis un mec, j'aime bien rendre service, j'accepte. Je vois son ex arriver, 1m90, 130 kilos. Je les regarde tous les deux, je lui dis t'es sûr que tu voudrais pas lui essayer une deuxième chance par hasard? Et là il me pose cette fameuse question, eh, c'est toi le nouveau petit copain de mon ex? Moi, comédien, je rentre dans le délire. Ouais, c'est moi son petit copain. On l'est très bien, tu le laisses tranquille, d'accord? Je termine ma phrase, il y a deux gars de mon quartier qui passent juste à côté. J'ai dit ouais, parce qu'il y a beaucoup de pression dans la rue en ce moment, c'est trop la vérité. Donc, faut changer les mentalités, bien sûr. Paris, c'est vraiment une ville à part, hein. Vraiment, on va pas se mentir. Moi, il y a un autre truc que j'ai découvert à Paris, il faut que je vous en parle, c'est les manifestations. À Paris, il y a des manifestations tous les jours, mais elles ont toutes un point commun, elles ne servent à rien. Elles n'ont aucun intérêt. J'ai participé à la manifestation pour la réforme des retraites. Voilà, je sais pas s'il y en a qui l'ont faite dans la salle, mais en tout cas, moi je l'ai faite. J'ai observé des trucs incroyables. J'ai vu des pères de famille manifester en faisant des chorégraphies. République, 15h normale. Oh, ne veux pas toucher la retraite du bout des doigts. Wouh. Mais t'as pété les plombs, Jean-Paul. Macron, il voit ça à la télé, il se dit quoi? Mais il est en forme, lui. Mais la vie de ma mère, il va travailler jusqu'à 70 ans. C'est des teubés, c'est la réforme des retraites. Tu vois une caméra, fais semblant d'avoir mal au dos. Aïe, aïe, aïe, aïe, aïe, aïe. Lui, non, il voit une caméra, il danse. Bah non, c'est pas comme ça que ça marche. Alors, je suis désolé de vous dire ça, mais les manifestations à l'époque en France, c'était beaucoup plus virulent. Est-ce que je dois vous rappeler que dans l'histoire de France, il y a un roi, il s'appelait Louis XVI. Il a augmenté le prix de la baguette, il s'est fait couper la tête. Ce qui veut dire que les Français de l'époque, c'était des malades. Ils sont allés le menacer jusqu'à devant chez lui, au château de Versailles, à l'époque. Paris, Versailles, pas de transport en commun. 4 jours de marche. Ce qui veut dire qu'en 4 jours, ils avaient temps de se chauffer la tête sur la route. Ils avaient temps de bien s'énerver et arriver devant le château, bah, c'était notre histoire. Ah oui, je me rappelle, on m'a raconté, on m'a dit, ouais, ils sont arrivés vraiment très énervés devant le château, en mode, hé Louis, sors! Louis 1! Louis 2! Eh là, finalement, ne nous force pas aller jusqu'à 16. Ah, le roi, il a vu ça par la fenêtre, il était en panique. Il est ressorti, bon, il n'a pas réussi à répondre à leur demande, ben, il s'est fait couper la tête, hein, voilà. Bon, ça, c'est ma version de l'histoire, hein, d'accord? Ouais. Non, non, parce que j'ai vu dans vos regards, ben, Maé, on ne sait pas dans quelle école t'étais. Mais nous, on n'a jamais vu ce programme, par contre, hein. Non, non, c'est ma façon de voir l'histoire, bien évidemment. Mais quand on voit nos manifestants actuels, je suis désolé, mais c'est pas du tout la même attitude. Moi, je les ai vus. Ah non, pas du tout. Je les ai vus en face de Macron, en train de discuter en direct, c'était comme ça. C'est pas gentil. Ça se fait pas. Toi, tu vis bien, nous, on galère. Tu t'es marié avec ta grand-mère, on n'a rien dit. Oui, on va se faire vacciner, mais après, t'arrêtes aussi. Et le prix de l'essence, on en parle ou pas? 2 euros le litre, t'abuses, Manu. L'autre jour, j'avais rendez-vous avec une fille, je voulais lui faire plaisir, au lieu de lui payer un verre, j'ai mal mis d'essence dans sa voiture. Oui, on va payer les impôts, mais après, t'arrêtes. Les amis, c'est un sketch, hein, d'accord? Non, je tiens à le préciser parce que j'en ai vu quelques-uns dans la salle en train de se chauffer le cerveau. On va aller à l'Elysée, on va voir. Ah non, voilà, hein, c'est un sketch, bien évidemment. Mais moi, j'aurais aimé vivre à l'époque de Louis XVI, pour une raison toute simple, vraiment, les moyens de transport. Et vous savez que Louis XVI, à l'époque, il faisait ses besoins publiquement devant les gens. Vous êtes au courant de ça? Non? Bah, visiblement, il n'y a que moi, voilà. Vraiment, je trouve que c'est une très bonne idée parce qu'aux toilettes, on s'ennuie énormément. Moi, je suis incapable d'aller aux toilettes sans mon téléphone portable. Vraiment. Le jour où j'ai été hyper pressé, j'allais aux toilettes, j'ai vu que j'avais plus de batterie, je me suis retenu. Non, non. Sans mon téléphone, j'y vais pas, parce que sinon je m'ennuie. Et quand je m'ennuie aux toilettes, je deviens con. On a tous le même comportement. T'es posé, premier comportement, tu comptes les carrelages. Dans ta tête, tu veux refaire la déco, tu te prends pour Valérie D'Amido. Deuxième comportement qu'on a tous aux toilettes, tu prends la bombe de désodorisant et tu lis les composants en arrière. Alors que tu connais rien en chimie. Non, mais on est tous les mêmes, la vérité. Moi, chaque fois que je monte sur scène, on me dit « Ouais, Maé, dis des choses intelligentes, comme ça tu pourras faire changer les mentalités. » Ouais. Bah, je veux bien, mais alors, je vous parle, je suis un humoriste pas connu. Hein. Ouais, il y a des rires qui font mal au cœur, visiblement. Et j'ai vu dans vos regards, on l'avait remarqué, hein, t'étais pas obligé de le préciser. Et en fait, nous, dans le monde du spectacle, pour devenir connu, c'est très simple. Il y a deux possibilités. Soit tu passes à la radio, soit tu passes à la télé. Dans ma vie, je suis passé une seule fois à la télévision, je vous jure, c'est une histoire vraie. Il y avait un 90 minutes enquête sur la ville de Lille. La journaliste, elle commence le documentaire en disant « Le dealer a pour habitude de se déplacer à vélo. Qui passe au même moment ?» Merci de m'avoir écouté, c'était Maé. Merci beaucoup. Merci beaucoup. Maé sur les chansons. Bravo Maé. Merci.
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0: Voici Farid Chamek.

et les grossesses involontaires. On sent que le mec qui parle n'a jamais fait de sexe, hein, quand même. Enfin, pas avec un adulte, en tout cas. Ouais. N'applaudis pas ça, c'est dégueulasse. Non, arrête, s'il te plaît. Le mariage pour tous, je vous en reparle. Pourquoi ? Parce que la loi a du mal à se faire appliquer. Faut pas croire que tous les gays sont contents. Moi, j'ai vu un gay à la télé qui était tellement pas content qu'il a comparé Hollande à Hitler. Oh, j'étais choqué, Hollande et Hitler. Attends, je veux dire, Hitler, il avait un programme, ok ? Hein ? Hein ? Il est pas arrivé au bout, alhamdoulilah. Mais il avait un programme quand même. Moi, j'adore regarder les faits divers à la télé. C'est vrai, quand tu regardes un fait divers à la télé, il suffit d'un petit détail pour que le fait divers te paraisse moins grave. On le fait tous inconsciemment. Exemple, une famille de 6 personnes mortellement fauchées par un poids lourd sur une autoroute. Oh mon Dieu, mais c'est horrible. C'était une famille de Roms. Ah, ça... Il y en a plein des Roms. Hein. Alors il y a un climat social très difficile, surtout pour les mecs comme moi. C'est dangereux en ce moment, hein, je vous cache pas. Moi, le lendemain de Charlie Hebdo, j'ai dû prendre l'avion pour aller à Dakar. Et là, j'ai vu que quelque chose avait basculé. Les gens me regardaient plus du tout de la même manière. Ils me faisaient des doubles regards. Je sais pas si tu as le... C'était pas le double regard de « Hey, l'humoré, c'était... il va vraiment prendre l'avion avec nous !» C'était chaud. Là où j'ai vu que c'était vraiment chaud, c'est quand j'ai vu mes frères Black qui étaient plus du tout avec nous. Ils étaient plus... Jusqu'à maintenant, on était ensemble dans la loose. Hein. La délinquance, le racisme, la casse. On était ensemble, tu vois. Mais là, même eux, quand ils ont vu Charlie Hebdo... Non, là, les gars, non. Non, là, vous êtes tout seul. Hein. Ce que vous avez fait, c'est chaud, quand même. Et puis, est arrivé Koulibaly. BFM TV, chaîne d'info non-stop. Pour que ce soit non-stop, il faut de l'info. Parfois, ils ont rien à dire à leur immeuble. Heureusement pour eux qu'il y a les musulmans. Je me suis dit que si un jour on leur interdisait de dire les mots djihadisme, islam, Allahu Akbar, qu'est-ce qui va leur rester ? Bonsoir. Et tout de suite, la météo. Et même dans la météo, ils arriveront à te mettre des messages subliminaux. Tu sais, ça, oui, alors un beau soleil sur une majeure partie du pays. Et en fin de soirée, un ciel voilé. Qui viendra perturber l'ensemble de la France. Ah, c'est très très chaud. Alors, moi, je vous cache pas qu'il y a un climat social difficile. Le racisme monte, les racistes sont décomplexés. À Niort, par exemple, on a vu une affiche qui interdisait les rues aux Noirs et aux Arabes. Hein ? Je vais dire, ok, on interdit les rues aux Noirs et aux Arabes, d'accord, mais du coup, qui va les goudronner ? Je sais pas, les Portugais peut-être, hein ? Il y a des Portugais ce soir ? Oui, tout le monde voit ce que c'est qu'un Portugais ? Un Portugais, c'est un arabe bio. C'est vrai que les Portugais sont connus pour être les meilleurs ouvriers du monde. Et c'est vrai, ils sont les meilleurs. Vous savez comment reconnaître un bon ouvrier portugais ? Non ? À la taille de sa raie du cul. Tu sais, quand ils font du carrelage, je pars derrière la grenade. À chaque fois que j'en vois un, j'ai envie de mettre une petite pièce comme ça. Je me dis que si je le fais, il va se mettre enchanté. Très heureux. Alors, je suis un petit peu au-dessus de tout ça. Moi, je viens pas de cité, de banlieue, tout ça. Non, je viens d'un petit village qui s'appelle Saint-Hilaire-Cusson-Lavalmite dans le 42. Ouais, c'est un vrai village. Quand tu le tapes dans Google Maps, l'ordinateur, t'es... Ouais. Autant vous dire que là-bas, j'étais le seul thé à la menthe, hein, tout ça. C'était très très chaud. Saint-Étienne, ville de foot, tout le monde connaît, hein. Moi, j'ai toujours été nul en foot. Tu sais, quand il y a deux mecs qui choisissent pour faire des équipes, à la fin, il reste un gars que personne ne veut. Ce gars, c'était moi. Hein. J'étais même devenu un argument. C'est « Hé, les mecs, putain, c'est pas équilibré, vous êtes 15 hey !» On a Farid, ok. C'était dur pour moi, vraiment. J'étais un gamin complexé. Quand je suis arrivé dans ce village, c'était dur surtout avec les filles. Il y avait ce genre de filles que vous connaissez peut-être, ces filles blanches qui aiment sortir avec des rebeux parce qu'elles ont l'impression de commettre un délit. Je sais pas si tu connais ça. Elles sortent avec toi et après elles se sentent hors la loi, tu vois. T'sais? Et là, elles vont voir leur père raciste et elles font une révolte. C'est de ouais, papa. Ouais, je serai qu'un arabe, tu vas faire quoi ? Il s'appelle Farid, ouais, c'est un Algérien, un pur, un dur, il est né à Marrakech. Faut connaître sa géographie hein, pour cette blague. Hein, ouais. Moi, j'aurais jamais pu faire ça avec ma mère. Ma mère, c'est quelqu'un qui est très dans les traditions. Hein. Pour elle, un arabe, ça va avec une arabe, un juif avec une juive, un chinois avec sa machine à coudre. Et donc, quoi ? Il y a des chinois ? Ben non, il travaille à ce temps-ci. Hein. Donc je fais un premier pas, je sors avec une blanche, je vais voir ma mère, je lui montre une photo de ma copine, Marie. Tiens, maman, regarde, c'est Marie. Quoi ? Mais elle est... Oui, maman, légèrement dépigmentée. Non, c'est pas ça, elle est moche, surtout. Elle est musulmane ? Non, enfin, je vois pas le rapport. Moi, je dis ça pour elle. Hein. Le voile aurait pu l'aider. Hein. Vraiment,

0: On se calme. Ah, moi, j'étais une victime quand j'étais petit. Vraiment, j'étais le genre d'enfant à qui on vole son goûter dans la cour de récréation. Ouais. Ça m'arrivait souvent. Quand j'allais, j'allais me plaindre au prof. Je me sentais comme une merde, comme un sous-être. Vous voyez Gollum dans Le Seigneur des Anneaux? Vous voyez ou pas Gollum? J'allais voir le prof. Tu sais, j'étais... Maître? Oui, Farid, qu'est-ce qui se passe? Il me l'a envolé. Très dur. J'étais un gamin complexé physiquement par mon nez. Bon, ça va, fais pas comme si t'avais pas remarqué. Hein. C'est super lourd à porter un truc comme ça. Je veux dire, quand moi je suis en retard, lui il arrive à l'heure. C'est lourd à porter dans plein de situations de la vie. Dire, avec les filles, j'aimerais être un mec doux, un mec câlin, faire des bisous esquimaux. Moi je fais des bisous espadon. Je crois que je suis le seul bébé à être né par césarienne, mais tout seul. Ouais. Très très difficile. J'ai 35 ans, je suis l'aîné de ma famille. Hein. Bon, quand t'es l'aîné, t'es un petit peu le croquis, le brouillon, tes frères et sœurs. Hein, je vous mens pas, moi quand je suis né, le docteur m'a pris, il m'a regardé, il a dit « c'est tout ». C'est-à-dire « il est fini là ». Là t'as le médecin qui vient de voir, « Non, monsieur Chamec, qu'est-ce qu'on dit ?»« Tant pis ». Toutes les premières fois sont niquées. Moi, ma première fois avec une fille, c'était une fille qui était très balèze. Bon. Rassurez-vous les femmes, arrêtez avec vos régimes, on préfère, hein. Arrêtez, on préfère nous quand il y a de la matière, des rondeurs, quand on peut y aller, quand on peut... Ok. On dirait une 405 diesel, c'est... Mon Dieu. C'était ma première fois, elle était vraiment très très grosse, j'étais très très maigre. C'était ma première fois, alors elle est venue me voir, elle est venue me rassurer, elle m'a dit « Bon, Farid, je sais que pour toi, c'est la première fois. » Enfin, elle m'a dit « Farid, le mec, pourquoi c'est la première fois ?» Oui, bon. Elle me dit « Si tu veux, on fait à ma façon. » Je lui dis « Oui, bien sûr. » Elle me dit « Je monte sur toi. » Je dis « Oh, astaghfirullah. » C'est pas une position, c'est une tentative de meurtre. Ça, c'était pas une tentative de mort, c'était une anesthésie. Tu sais, quand tu dors trop longtemps sur ton bras, à un moment tu le sens plus comme ça, sur tout le corps, le matin je marchais comme ça. Mais je veux dire, tu rigoles comme ça tout le temps en fait. Mon Dieu. Bon, bah, allez, calme-toi, y'a pas de problème, on va te laisser le temps, y'a pas de problème, respire un petit peu. 35 ans, je suis un mec à l'ancienne, ce qui veut dire que concrètement, à mon époque, quand t'embrassais une fille, tu rentrais chez toi, t'étais en couple, c'était réglé. Aujourd'hui, tu couches avec une femme, le soir même, tu rentres chez toi, tu sais pas. Arrête, c'est pas lui demander, bon, parce que déjà, tu connais pas son prénom, hein, et tu veux pas passer pour un mec fragile. Les garçons, je vous le dis, les mecs, n'écoutez pas toutes ces femmes qui vous disent qu'elles aiment la part de féminité qui est en chaque homme. Ne pleurez jamais devant votre femme, ok? Je vous le dis parce que moi, ça m'est arrivé. On était au cinéma, on regardait le film Titanic. Arrive le moment où il va mourir. Bon, comme il va mourir, je commence à sentir le truc qui monte. Elle est à côté de moi, je me mets à chialer, mais comme elle est à côté, je chiale que d'un côté. Et là, elle t'a vu, mais elle va pas te le dire tout de suite. Elle va te le dire à un moment où tu vas pas t'y attendre. Tu seras dans un moment intime avec elle, tu seras là, ouais, c'est qui le bonhomme, ouais, c'est qui. Et là, elle va se lever, elle va te regarder, elle va dire, bah, je sais pas, on va mettre Titanic, on va bien voir, hein. Je m'appelle Farid Chamec, merci beaucoup pour votre écoute. Merci.
1: En direct du Grand Point Virgule sur Rire et Chanson, Farid Chamec.
0: Merci.
1: Bravo Farid. Super, ouais, et ben bah, merci d'être venu nous
0: merci
1: voir.
0: Merci à vous, merci.
1: Merci
0: beaucoup.
1: Infiniment.
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1: On va accueillir tout de suite un artiste que vous avez découvert sur Rire et Chanson il y a plusieurs années maintenant. Vous allez voir, il est humain, très humain, bienveillant. Et en plus, il nous invite à une véritable réflexion à travers son spectacle. Je vous demande de faire un maximum de bruit pour lui aussi également. Voici Donald Jacksman.
3: Wow, quelle ambiance de dingue, ça va? Wow, merci beaucoup, merci pour l'accueil, je suis vraiment content d'être là, merci pour l'accueil, ça fait du bien, quel accueil de dingue, je vous jure, vous êtes un public cool, Parce que souvent, on dit qu'on a le public qu'on mérite, mais je crois que je mérite mieux que vous. Vraiment, je... Non, vraiment, j'ai vu des publics. J'ai vu c'est quoi un public. J'ai vu mon public et je me dis que je mérite mieux que mon public. J'ai fait les premières parties de Blanche Gardin. Vous connaissez Blanche Gardin ? Voilà, Blanche. Blanche. J'ai à son prénom, tu sens qu'il y a une assise financière. Et son public est à l'image de son prénom. Et son public, j'aime bien parce qu'avec moi, il y a une connexion. Le public de Blanche Gardin, je me dis que son public, bah, ses grands-parents, quelque part, à une époque, possédaient les miens. Donc tu vois, il y a une connexion qui se crée. Le public de Blanche Gardin, il vit en calèche, avec un télérama sous le bras. Tu sais, il parle du spectacle de Blanche, on dirait une recette de cuisine. C'était succulent. C'était exquis, c'était délicieux. Dans sa salle, il y a des prix Nobel, des astrophysiciens, des neurochirurgiens. Est-ce que dans cette salle, il y a un neurochirurgien ? Voilà. Voilà. Voilà, ça c'est mon public, ça. Moi, j'ai un public qui vient en retard. J'ai un public, je te jure, qui vient en quad. Moi, le métier le plus ouf, c'est le mec qui dit « j'ai un kebab, frère ». Moi, j'ai un public, je vous jure, j'ai un public qui m'aime, mais j'ai un public qui m'aime mal. J'ai le public des rappeurs, moi. Ils m'aiment, mais c'est mal. Il y a des gens qui peuvent, dans une phrase, me faire un compliment et en même temps m'insulter. « J'adore ce que tu fais, fils de pute !» J'ai ça souvent. Ça, c'est mon public. Je m'appelle Donnell Jacksman. Je sais que c'est pas courant comme nom et prénom. Donnell, 5 lettres. D-O-N-E-L. Les gens m'appellent Lionel, normal. Ils m'appellent Daniel. Donald. Des fois, des femmes se chauffent « Big Black Cock ». Je sais pas pourquoi elles m'appellent comme ça. Le pire, histoire vraie, il y a un mec qui me voit dans la rue, il me dit « Champion, on peut faire une photo ?» Je fais avec grand plaisir, on fait la photo, il se casse, il me dit « Au revoir Samuel Umtiti !» et il se casse comme ça. Ça, c'est le public que j'ai. C'est pour ça qu'à un moment, je me dis « Mon public, j'en peux plus, je vous jure. » En plus, je vous aime, public. Hein. Mais avec ce qui se passe maintenant, avec l'histoire d'Internet, les réseaux, les followers, je vous jure, vous nous obligez à faire des trucs, on n'a pas envie de faire. Venez au spectacle, venez kiffer de l'humour, venez voir des artistes de talent, arrêtez de nous obliger à faire des vidéos. On n'a pas envie de faire des vidéos, on n'a pas envie de faire de « Super, on a rire et chanson !» On ne veut pas faire ça. On n'a pas envie de faire ça. Vous nous obligez à faire des trucs, on n'a pas envie, on fait des vidéos, on fait des impros, ça va, vous êtes ensemble et tout. On s'en bat les couilles de ça. Venez nous voir, je vous jure, on fait des trucs, on n'a pas envie, parce que le public aujourd'hui, vous êtes tellement volatile, vous allez voir tout le monde, des youtubeurs, des humoristes, des journalistes, vous allez voir tout le monde. Ça fait que nous, on fait des trucs pour que vous venez, et vous savez ce que j'ai fait pour vous ? Je suis parti faire VTEP. J'ai fait vendredi, chaque Arthur sur un décor penché. Les gens dans la rue me disent, ça va, on t'a vu à VTEP ? Arthur est vraiment juif ? Mais j'en sais rien, moi ! Mais j'en sais rien, j'ai pas vu son prépuce ! D'après, il aime l'argent, mais c'est pas une raison, tu vois. Je suis parti faire de la télé pour vous, je suis parti faire France Télévisions, j'ai animé des émissions. T'es moi appelé, viens, tu bosses avec nous, j'ai fait génial, chercher un animateur. Non, non, il nous faut un noir pour les quotas. Bon, ok, super, tu sais. Je suis rentré là-dedans, là, il faut venir à mon spectacle. Là, je suis à ça de faire danser avec les stars. M'obligez pas à faire ça, je vous jure vraiment. M'obligez pas à être comme ça sur un tcha-tcha-tcha. Arrêtez, venez voir les artistes de talent, je vous jure. Vous avez manqué pendant la pandémie, tout ça, on ne s'était pas vus. Et je vous jure, moi, la pandémie, elle m'a changé, la pandémie. Avant, j'étais le genre de mec, je ne parlais pas beaucoup. Maintenant, comment je m'ouvre aux gens. Moi, je suis le genre de mec dans ma résidence et je ne parle avec personne. Moi, je suis le genre de mec, quand l'ascenseur se ferme et t'arrives, j'appuie sur fermer plus vite. Je connais ce genre de mec-là. J'aime pas parler avec les gens, tu vois. Maintenant, je me suis ouvert, je fais des trucs que je ne faisais pas avant. Maintenant, je règle les problèmes. L'autre fois, dans ma résidence, il y avait un vol de vélo. J'ai aidé à faire l'enquête et on a trouvé le voleur. Et j'étais content. Ce qui m'a énervé, c'est que dans leurs yeux, j'étais le suspect numéro un. Ça, j'ai pas aimé ce délire. Vous savez, je fais quoi maintenant ? Je vais aux réunions de la copropriété. Vous y allez à ces réunions ? Elles sont chiantes, elles sont à des heures impossibles. J'y vais, j'apporte des idées pour les parties communes, je me donne à fond et je suis même pas propriétaire. T'imagines le délire ? Moi, je traîne là-bas pour le jus d'orange et le 4 quarts. C'est ça que je cherche là-bas. Et je suis sur Paris maintenant, je suis parisien. Dans la salle, il y a des parisiens ou pas ?
4: Ouais.
3: De Paris même ? Non, non, parce qu'on connaît les escrocs. Hein. Parfois, on dit, ouais, t'habites où ? J'habite à Paris. Où ça ? Montreuil. Tiens, voilà, tiens, vraiment. Montreuil, c'est pas Paris. Hein. Oui, mais c'est le Grand Paris. Non, tu es dans le 9-3 en Seine-Saint-Denis. Toi, ton département, c'est à base de pop, pop, pop, pop. D'accord ? Non, mais pas du tout. Montreuil, c'est le nouveau Brooklyn. Meurs ! Paris, c'est comme dans Game of Thrones. Il y a Paris et autour, il y a un mur qui s'appelle le périphérique, ok ? Et les autres, des marcheurs, et vous rentrez dans Paris parfois et vous squattez vers Gare de l'Est, Barbès, Place Clichy. Moi, je viens du 10e arrondissement. Vous connaissez le 10e arrondissement un peu ? C'est un quartier qui est cool, mais qui est particulier. Il est sur deux salles, deux ambiances. C'est mi-bobo, mi-toxico, le 10e. C'est, t'as des salles de shoot et des biocopes. Il faut pas te tromper d'endroit. Hein. Je veux du quinoa, on a du crack ! Oui, mais il est bio, je prends. Dans le 10e, t'as les joggers qui sont vers quai de Jemap, quai de Valmy, et t'as les toxicos vers Gare de l'Est, Gare du Nord. Le 10e, c'est un quartier où tu peux sortir de chez toi et tomber sur un compost, tu vois, ou un papa bobo avec son vélo et sa caisse et ses enfants dedans. Ou bien tu peux tomber sur un toxico qui chie en te regardant. Hé, Macarena ! Ça, c'est le 10e. On a une place qu'on partage avec le 19e arrondissement qui s'appelle La Rotonde. Je ne sais pas si vous connaissez la place de La Rotonde. La Rotonde, qui ne connaissent pas, c'est une place. La journée commence, c'est chill. Oh là là, il y a des trottinettes, il y a des gens qui promènent des enfants, il y a des chiens. Tu viens à La Rotonde la nuit, c'est Walking Dead. C'est à La Rotonde qu'ils ont tourné Thriller de Michael Jackson. La Rotonde, le soir, il y a des trottinettes, il n'y a personne dessus. Il y a des chiens qui promènent des toxicos, normal, à La Rotonde. La Rotonde, c'est dangereux. Tu demandes à n'importe quelle femme, est-ce que tu préfères passer seule dans La Rotonde ou faire une soirée seule avec PPDA, Nicolas Hulot, Jean-Luc Lahaye, Harry Habitant et DSK ? Elle te dit, je tente la soirée, j'ai une chance de m'en sortir. La Rotonde, il y a des mecs qui draguent des femmes, mais c'est des bipolaires. T'es, excuse-moi, t'as un 06, pourquoi tu cours ? Je t'aime, sale pute, tu suces ? C'est ça ? Et à côté, t'as le toxico. Hé, Macarena ! Ça, c'est La Rotonde. Je suis content d'être à Paris. Souvent, on fait plein de clichés sur Paris. On dit les Parisiens sont des connards, on dit ils sont hautains, on dit ils se la pètent. Mais c'est faux, parce qu'en vrai, il faut savoir que Paris est composé des deux tiers d'anciens provinciaux et d'anciens banlieusards. C'est eux, en vrai, les connards. T'sais, ils sont comme les convertis, ils en font plus que les autres, tu vois. Si tu veux, le provincial et le banlieusard est à Paris ce que le djihadisme est à l'islam, tu vois. C'est une pub de merde, on n'en veut pas. On a tous connu des potes de province qui étaient super cool, super humains. Et dès qu'ils sont arrivés à Paris, ils ont été brisés par le système. Tu sais, le genre de mec qui te dit, moi, franchement, en bas de chez moi, s'il n'y a pas de métro, je peux pas. Hein. Je dis, frère, tu viens d'un village où le seul but était d'avoir son permis. De quoi tu me parles ? Et quand t'avais le permis, le but était de quitter le village et de jamais revenir. T'as des meufs qui sont là, ah, Paris, vraiment, les mecs, c'est trop des charros. Tu viens d'une ville où on couche avec son frère. De quoi tu parles, toi ? Un peu d'humilité. Dans ton village, le maire, le boucher et le maréchal, c'est la même personne. Arrête ! Mais on aime Paris parce qu'on se dit, c'est l'endroit où il faut être. Il y a plus d'opportunités, il y a plus de spectacles, plus de culture. Et surtout, à Paris, les gens sont fous. Il y a des gens, on parle deux secondes des gens à Paris qui font des pique-niques sur le trottoir. Il y a des gens à Paris, sur les pavés, chauds, où il y a un chien qui a pissé. Ils mettent une nappe, pichet de rosée, mozzarella, et ils refont le monde. Il y a un mec en scooter qui passe, il réchauffe la mozza, normal. À côté d'eux, t'as un mec qui pêche dans la Seine. Il y a des gens à Paris qui pêchent dans la Seine. Il y a quoi à pêcher dans la Seine ? La Seine est radioactive. Les tortues ninja ont été créées dans la Seine. La Seine, tu mets un hameçon, tu lances dans la Seine, il se tue avant d'arriver à la Wakba, il meurt dedans. À côté de ce mec-là, il y a une Kaira, face à Notre-Dame, survêt Lacoste, TN, chaise pliante, qui fume une chicha comme ça. Et à côté, le toxico qui chie encore. Hé, Macarena ! Ça, c'est Paris. Mais ce qui est cool, c'est que j'ai vu que avant, je sais pas si vous avez remarqué, il y avait une condescendance un peu des Parisiens sur les provinciaux. Vous avez remarqué ça avant ? Il y a une petite condescendance comme ça, tu sais, quand on voyait des provinciaux sur Paris, on disait « Alors, ça fait quoi de voir le futur ?» Voilà. des métros sans conducteur et tout, des restos qui ferment pas toute la nuit, vous avez ça, vous, tu vois. Et eux disaient, mais non, on vient d'une contrée, on n'a pas de style, pas de culture, les Parisiens, guidez-nous vers la lumière. Tu vois, c'était ça avant. Une pandémie, deux confinements plus tard, l'essor du télétravail, tous les Parisiens ont commencé à fuir la capitale. T'es pour aller en province. Et là, les Provençaux, ils les attendaient comme ça. Alors, des grands jardins, vous avez ça? Des maisons à prix raisonnable, vous avez ça? Non, on se fait enculer par les loyers. Aidez-nous! Et les Parisiens sont arrivés en province, mais avec leur fort pouvoir d'achat, ils n'ont pas compris les prix. Tu sais, je vends cette maison de 150 mètres carrés, un hectare de jardin, pour 200 000 euros. 200 000? Non, il y a une arnaque, là. C'est pas possible. Hein. Et l'agent immobilier est pas con. J'ai dit 200 000? Autant pour moi. Je voulais dire 800 000. Ah, là, c'est mieux. Et quand tu vas en province, il y a un truc souvent que les provinciaux, quand on demande il y a quoi de mieux en province qu'à Paris, vous avez cette phrase qui me fascine, vous dites en province, il y a une qualité de vie. Ça, c'est la phrase des provinciaux. Il y a une qualité de vie. Et des fois, quand ils sont tellement, ils ferment les yeux, on dirait, il y a une qualité de vie. Je dis, mais c'est quoi cette qualité de vie? Je veux la goûter. Tu vois, on dirait, en province, c'est une comédie musicale. On dirait, il y a des écureuils et des oiseaux qui ramènent le petit déjeuner, comme ça, tiens. Avec la chanson « Le soleil vient de se lever ». Tiens, on se roule dans du foin, on nique des bergères. C'est quoi cette qualité de vie, là? Moi, si un jour je quitte Paris et que je vais en province, il y a deux choses que j'ai pas envie. J'ai pas envie d'aller dans une ville proche de la grande ville, tu vois. Parce qu'il y a souvent ça. Souvent, on a tous connu des gens en province qui donnent des villes et c'est pas la ville où ils habitent. On a tous connu une meuf, elle dit, viens chez moi, j'habite à Bordeaux. Je dis, ça y est, je suis à Bordeaux. C'est pas vraiment Bordeaux, c'est à 500 km. T'es en Allemagne! Mais attention, c'est un truc aussi que je ne vais pas mentir, les Parisiens ont fait ça aussi. Hein. Les Parisiens ou même les Français, quand on va à l'étranger, on ment tous. C'est quand tu dis, where are you from? Tu dis, France. Et ils disent, France, Paris? Yes. Yes, Paris. Parce qu'on se dit, ils ont du mal à mettre la France sur une carte. On va pas dire I come from Porto Combo. Tu vois, on va pas dire ça. Il va dire Porto Combo. It's like Puerto Rico. Non, non. It's like close to Racine Brie. Oh, le Brie, le fromage qui pue. Voilà, voilà, Paris, Paris, vraiment. Et donc, moi, je vis dans une grande ville, pas la ville d'à côté. Et surtout, je vis dans une ville où il y a du monde. Je veux pas être ce provincial capable de dire, mais sans bégayer, alors nous, c'est calme. La première maison aux alentours, elle est à 25 km. Je veux pas être ça, moi. J'ai vu les émissions comme Crime. Faites entrer l'accusé. C'est toujours en province, ça se passe. Avec un voisin qui savait rien, ben vraiment, on comprend pas. Il était gentil, il disait bonjour à tout le monde. Et un jour, il a tué tout le monde, il les a mangés. Il l'a recraché, il les a enculés, vraiment. Passez une très bonne soirée. Merci beaucoup.
1: Donnel Jetsman.
3: Merci beaucoup, Guillaume.
1: Bravo, Donnel.
3: Merci.
1: Toujours un plaisir de te recevoir.
3: Toujours. J'adore venir ici. C'est ma maison.
1: Merci beaucoup, Donnel.
3: Merci beaucoup.
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1: Faites du bruit, s'il vous plaît, pour Mélodie Fontaine.
5: Bonsoir. Donc voilà, je m'appelle Mélodie Fontaine, moi je viens du nord de la France. Et c'est vrai qu'on est très gentils dans le nord. Et non, d'ailleurs, pas particulièrement. C'est vraiment un truc de parisien de dire ça. En dehors de Paris, tout le monde est gentil. C'est vrai, t'as remarqué, hein, tu demandes à un parisien, ça va, c'était bien tes vacances, t'es parti où? À Arles. Et c'était sympa? Oh, qu'est-ce qu'ils sont gentils. C'est juste qu'à Paris, t'as un ramassis de connards au mètre carré. Tu sors, t'as l'impression d'être au pays des bisounours. Mais en vrai, non, le Nord, j'adore. On est tellement bien, on est hyper décontracté. C'est super, le Nord. Bon, si je suis totalement honnête avec vous, hein, on va arrêter d'être chauvin 3 minutes. C'est pas pour rien qu'on est dans 4 confessions intimes sur 5 quand même. Il y a un terreau, hein. Là, je suis rentré ce week-end en disant « Hé, chauvin, ça fait plaisir de te voir et tout, ça fait longtemps !» T'entends pas les cigales, hein? En vrai, je me dis toujours, mais oh, qu'est-ce qui se serait passé si j'étais restée dans le Nord et que j'avais eu des enfants? Tu vois, on sait pas, hein, on sait pas ce que nous réserve. Jordan! Lâche le paquet de chewing-gum! Je te jure, tu lâches le paquet, sinon je te le fous dans le cul, tu fais l'avion, hein? Et tu rends la culotte à ta sœur, s'il te plaît. Elle va pas se balader, la nénette à l'air, toute la matinée, là, hein? Et toi, Kimberly, y'a rien qui te choque, là. Tout va bien. Y'a rien qui te... Les escalopes à l'air, toute fenêtre ouverte. Madame, tout va... Tu peux arrêter de te les rouler comme ça? C'est pas des feuilles à tabac, hein? Non, tu mets un slip si tu vas dans le canapé, hein, Kimberly. C'est du simili-cuir, moi j'ai pas envie de courir à la maison du convertible chercher du détachant, hein. Ça va, hein. Déjà que l'été dernier, on a dû... Non, on n'en parle plus, mais... L'été dernier, on a quand même dû... Non, on n'en parle plus. Le sujet est clos, mais... L'été dernier, on a quand même dû te décoller à la truelle. Mais c'est bon, on n'en parle plus. Hein? Ça va, hein. Hey, rends-moi la télécommande, il y a mon émission qui va commencer. Rends-moi la télécommande. Lâche la télécommande. Ah, oh, ah, oh, elle est pleine de Nutella, là. C'est du Nutella, hein. Ah, mais c'est pas vrai, les deux. Il est pas 10h du matin, j'ai déjà une tête comme un chou-fleur, on se calme. Même les chiens, ils sont mieux dressés. Si, ils se frottent moins sur les meubles, déjà. Non, j'aime pas plus les chiens, ils étaient là avant. C'est tout. Kimberly, arrête. Je t'entends, hein. Arrête, hein. Arrête de dire que ton frère, c'est un bougnoule, hein. Eh ben, et toi? T'es pas un bougnoule? Ah! Eh ben, alors? Et papa, c'est pas un bougnoule? Ah! Eh ben, alors? Réfléchis deux secondes, ma petite fille, avant de dire des conneries qui sont plus grosses que toi. Y'a que moi que je suis normal ici. Et va ranger ta chambre déjà. Ça fait combien de fois que je te le demande depuis ce matin? Combien? 3 au moins. Donc tu y vas, s'il te plaît. Ixo facto. Merci. Ah, ça y est, mon émission, elle commence. Je suis jaloux, je ne peux m'en empêcher. Oh, les cassos ici! Regarde ça, elle a un legging couleur chair, on a l'impression qu'elle est à poil. Hey, Kimberly! Kimberly, t'as donné à manger à ton serpent? Kimberly, t'as donné à manger à Ténia? Ouh! Madame écran, je te parle! Ici la terre, faut que je t'envoie un texto que tu me répondes! De quoi? Si, papa, il a ramené 10 kilos de rats qu'il a mis dans le frigo hier. Il y a les queues qui dépassent, on voit que ça. Ouvre un peu tes écoutilles, ma petite fille, hein. Non, pas ceux-là, Kimberly. Pas ceux du dessus, ils sont pas décongelés. T'as envie que le serpent, il ait la diarrhée comme la dernière fois? C'est explosé dans le bocal, là, qu'on a dû tout sortir pour nettoyer, que ton serpent, il s'est barré, le bordel. Je vais te dire, heureusement qu'il n'a pas été au quatrième, hein. Il finissait en M, ton bazar, hein. Si, je vois qu'elle l'orne dessus à chaque fois qu'on le sort, là. Madame Nguyen, là. Peut-être plus haut que son cul, celle-là aussi, hein. Avec son caddie trois roues, là. Déjà qu'on m'a crevé le chat. On m'a pas crevé le chat, le vieux du huitième, je le sais, hein. 3 gouttes de poison dans les croquettes, ni vu ni connu. C'était un chat de race, hein, Zlatan. 110 euros, j'ai encore le ticket, donc... Arrête, c'est pas faire. Depuis tout à l'heure, je te vois essayer de la nourrir. Tu me stresses avec ma vision télescopique. Tu me dégoûtes. Donne-moi le rat, Kimberly. Donne-moi le rat. Lâche la queue. Lâche la queue. Je te jure, si la queue, elle pète, je t'en colle une. Lâche la queue. Lâche la queue. Il faut que tu le secoues pour qu'il croive qu'il est vivant. Bah, c'est un ver de terre, le machin, ça voit rien. Si tu le secoues pas, il n'y a pas l'instinct de la nature, forcément. Garde ça. Garde, j'ai pas secoué de 3 secondes, elle l'a vu. Oh, vas-y, chope-le. Garde ça, elle va le choper. Vas-y, chope-le. Garde, garde, elle l'a vu. Ah, ça m'excite un petit peu. Attends. Attends, vas-y, attrape-le. Garde ça, ma grande. Vas-y. Arrête-toi, qu'est-ce qu'il y a? Pourquoi il pleure, ton frère, maintenant? Hein? Mais non, il va rien m'arriver. Bah pourquoi qu'il chiale, lui? Hein? Mais non, je suis plus enceinte. Mais enfin, elle te l'a dit, Kimberly, que j'ai... T'as pas dit à ton frère que j'étais plus enceinte? Mais je t'avais dit de le dire, c'est comme ça qu'on crée des traumatismes. Mais je suis plus enceinte, je l'ai donné à tonton cet été parce que son zizi marche plus. Ben alors, ben évidemment que tu pourras encore le voir du... Oh, il pleure. Oh, c'est un romantique, ton frère. Oh, c'est pour ça que je le préfère. Mais évidemment que tu vas encore le voir. Viens, on va donner tous les deux. Hein? Ça te ferait plaisir qu'on donne tous les deux à Ténia? Viens, on va donner. Il est où? Il est où le bazar? C'est pas vrai qu'il s'est rebarré. Moi, j'en ai marre, hein, de cette maison de fous. J'en ai... Ah! Kimberly, t'enlèves le serpent de ton cou, hein? C'est un boa constricteur, s'il te sert, moi, j'ai pas la force de te l'enlever. Tu vas crever la gueule ouverte, ma pauvre fille. Je bougerai pas un orteil. T'attends que papa, il rentre du bureau. Attends 2 secondes, ça sonne. Allô? Compte CPF? Combien que je dois? Non, j'ai arrêté de travailler. Non. Faut attendre que mon mari rentre du bureau. Eh bah, ben, demain matin. Eh bah, ben, avec grand plaisir. Et eh bah, ben, bien à vous également. Et cordialement, etc. Hein. Oh, dis, elle était gentille, cette dame. J'ai bien aimé. T'es toute rouge. Il te sert. Oh, j'avais dit, je bougerais pas un orteil. Hein. Ah ben, je vais pas foutre un coup de fourchette dedans, hein, qui me saute à la gorge. T'attends que papa, il rentre du bureau de tabac. En espérant qu'il gagne pas à l'amigo. Qu'est-ce qu'il y a? Non, Jordan, tu parles pas du singe. Hein. Qu'est-ce que t'as envie? T'as envie que maman, elle soit triste, c'est ça? Tu crois que je sais pas que la danse des animaux, elle est venue le chercher pour le foutre avec d'autres macaques? Sous prétexte qu'il était malheureux. Malheureux. Je l'aimais plus que vous, alors... De toute façon, moi, j'ai toujours adoré les animaux. Hein. On dit toujours, chez Magali, c'est l'arche de Noël. Alors, Jordan, mais c'est pas vrai. Enlève tes doigts de ton cul. Oh!

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1: Merci beaucoup.
0: Bravo Mélodie.
1: Merci bien.
0: Est-ce qu'elle existe cette ch'ti?
1: Oh là là, je vais pas le dire, mais oui, un petit peu.
0: Un petit peu.
1: Mais quand on est ch'ti, on connaît tous une Magali, je crois.
0: Il y a du vécu dans tous tes personnages.
1: Oui, toujours.
0: Ah, elle est dans la salle. Merci infiniment, tous les
1: quatre. Merci à vous, à bientôt. Merci.
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0: Voici François Guédon.
3: Mesdames, messieurs, mais surtout mesdemoiselles, bonsoir. Je m'appelle François Guédon et j'ai dans la vie une passion que d'aucuns pourraient qualifier d'étrange. J'aime la littérature. J'aime les grands textes classiques, j'aime la poésie, la tragédie, l'inénarrable beauté de la langue française. Le problème, c'est qu'aujourd'hui, la littérature, tout le monde s'en fout. Tout le monde, il n'y a qu'à regarder chez les libraires. Quand tu vois que le dernier Goncourt est entre 50 nuances de Grey et le dernier torchon d'Éric Zemmour, on en est là. Hein. Alors attention, mais je ne juge pas. Je comprends tout à fait que les gens se désintéressent de la littérature. Hein. C'est vrai, c'est compliqué, ça demande un effort, c'est l'enfer. Et je sais de quoi je parle. J'ai fait des études de lettres. Et c'est l'enfer surtout pour trouver du boulot. Ah, voilà, on va pas se le cacher. Mais quand je suis allé vers quelque chose d'un petit peu plus sérieux, en école de commerce, mon prof de littérature m'est tombé dessus. Il m'a fait, mais... Bien fait! Mais monsieur Guédon! Mais vous ne pouvez tout de même pas quitter la filière littéraire pour aller en école de commerce! Chez les vendeurs du temple! Dans l'ordre du diable! Bien fait, monsieur Guédon! Vous crachez au visage de Molière, monsieur Guédon! Vous crachez au visage de Rusty! Alors, c'est toujours le moment du sketch où j'aime bien faire un petit sondage, hein, pour savoir où on en est. Par applaudissement, qui a déjà lu du Racine? D'habitude, j'ai un public d'illettré, là, j'ai un public de menteur, ça me change. Après, vous savez, on se fait tout un foin sur les auteurs classiques, mais tous les auteurs classiques sont des gros drogués au crack. Tous. Alors, le plus connu, évidemment, c'est Charles Baudelaire. Un Charles Baudelaire qui, comme chacun sait, est mort de la syphilis dans un hôpital psychiatrique parce qu'il a passé sa vie à se taper des putes en sniffant de l'opium. À côté, Serge Gainsbourg, c'est Martine à la plage. Mais il y a pire que ça. Il y a pire que ça, il y a Victor Hugo. Un Victor Hugo, père de la littérature française. Victor Hugo, c'était un alcoolique, un poivreau. Ben, le père Hugo, fallait pas le prendre à l'apéro, sinon c'est toi qui finissais misérable. Bon, y a des vannes culturelles aussi, hein, c'est... Mais il y a pire que ça encore, il y a pire que ça, il y a mon petit préféré, il y a Proust. Marcel Proust, Papy Proust. Papy Proust, il te raconte qu'il est dans son lit en train de bouffer une madeleine et qu'il se retrouve téléporté sur la place de l'église avec Tata Simone. C'est pas une madeleine, c'est du LSD, son truc. Oh, j'ai bouffé une madeleine. Je t'ai

0: qui chantait du côté de chez Swan. Non, je vous laisse quelques secondes pour saisir la richesse des références culturelles évoquées. Alors, moi j'adore la littérature, je l'aime d'amour, mais aujourd'hui, tous les grands auteurs sont morts. Et la question que je me pose, c'est, et si les grands auteurs étaient toujours parmi nous, à quoi ressemblerait notre monde? À quoi ressemblerait la télévision, par exemple? Et si Molière avait écrit « Plus belle la vie » Et si Madame de Lafayette avait écrit « Joséphine ange gardien » Et si Racine avait écrit « Les anges de la télé-réalité » Je connais ce regard, quelque chose vous abîme. Vous savez, vous pouvez tout me dire, Jean-Karim. Est-ce votre Kimberley qui vous laisse sans mots, ou bien est-ce la menthe de votre mojito? Je reconnais bien là mon humble confident. Non, ce n'est pas le rhum qui cause mon tourment. Ce qui plonge ton ami dans un flot de questions, c'est bien cette pétasse et ses hésitations. Je suis sûrement ouf, je ne devrais m'inquiéter, mais cela fait presque un jour qu'elle ne m'a snapchaté. Se pourrait-il, Kevin, qu'elle pense à la rupture? Oh, ne donnez pas de gage à ces quelques murmures. Ah. Hier, j'ai croisé en passant par Pimki son amie Jessica. Savez-vous ce qu'elle m'a dit? Mais que votre Kimberley n'avait Dieu que pour vous! Que c'est vous qu'elle kiffait envers et contre tout! Que tous les chiens de la casse, les dalleuses affamées, d'un revers de la main, elle les a friendzonnés! Abandonnez, monsieur, vos tourments inutiles!
1: Tu veux me rassurer, mais tu es malhabile.
0: Car je ne t'ai pas tout dit, voilà la vérité. Hier, j'ai reçu un message sur FB. Elle disait tout savoir et avoir découvert que bien monté, j'étais dans l'adultère. Elle m'accusait du pire, d'être allé voir ailleurs. Elle me reprochait même d'être inscrit sur Tinder. Oh, tu aurais vu ces mots, ces smileys incendiaires. Tu comprendrais alors pourquoi je suis vénère. Je ne peux qu'imaginer le seum qui vous habite. Mais oubliez cette catin, allons donc prendre une cuite. Ah. Attendez, serait-ce possible que... Mais oui, c'est ma promise, je n'en crois pas mes yeux. Je pourrais me tromper, mais malgré cette foule parmi mille, je saurais reconnaître son boule. Portez mon bon Kevin avant qu'elle ne s'en aille, car je ne pourrai pas céder devant ce bail. De grâce, Kimberley, accordez, je vous prie, ne serait-ce qu'un instant, une pause, un sursis à ce cœur que je pose aujourd'hui à vos pieds. De Snapchat à Insta, de Twitter à FB, de toutes les biatches, vous êtes la plus stylée. J'ai une goûte, plus, messieurs les mecs, que vous servez. Trop longtemps j'ai souffert d'écouter vos promesses, et trop longtemps j'ai absous vos histoires de fesses. Mais aujourd'hui fini vos discours mielleux, je ne vous laisserai plus confondre cœur et queue. Comment vous expliquer que c'était une erreur? Qu'il ne s'est rien passé avec cette Jennifer? Comment vous expliquer qu'elle n'a pas d'importance, même si sur elle hier j'étalais ma semence? Comment vous expliquer que je ne la connais pas? Je ne comprends pas pourquoi sur mon chibre elle glissa. Arrêtez, je vous prie, avec vos sons de cloche, et car je n'en suis plus une. J'arrêterai les reproches. Vous excusez, monsieur, sachez que je m'en tamponne. Je sais très bien que vous me prenez pour une conne.

0: Alors, mesdames, messieurs, si je vous parle beaucoup de littérature, c'est parce que, personnellement, j'ai eu le temps de lire. Je viens d'un petit village de Charente, de 300 habitants, et je sais ce que vous vous dites sur la Charente. Ah oui, la Charente, c'est où sur une carte? Ta mère, c'est ta sœur? Non. Je suis de Charente, je suis pas de Picardie non plus, voilà. Même si, bon, entre nous soit dit, le petit doigt dans la cousine, on l'a tous fait. Hein. Non mais c'est vrai, il n'y a pas grand-chose à faire dans nos campagnes, il faut savoir s'occuper. Alors moi, après avoir fini la bibliothèque familiale, mes parents ont décidé de m'inscrire au catéchisme. Et oui, je sais, hein, c'est pas drôle, hein, c'est ma vie. Et en plus, moi, j'étais une vraie petite grenouille de bénitier. Moi, j'étais le cato cinquième dan. Ah, moi, j'ai fait baptême, communion, profession de foi, confirmation. J'allais à Lourdes tous les étés pour aller trimballer des petits vieux en fauteuil roulant. J'ai même fait partie d'un groupe de paroles liturgiques qui organisait des veillées prières. Ah non, je me suis fait chier. Et puis un jour, j'ai découvert l'alcool. Et j'ai commencé à perdre la foi. Et le foie aussi, mais ça, c'est une autre histoire. Mais c'est vrai qu'avant, être catholique, bon, c'était classe. Je veux dire, on a quand même dominé le monde pendant près de 2000 ans. Je veux dire, on s'est fait l'Afrique et l'Amérique du Sud sans que personne ouvre sa gueule. Je veux dire, les croisades, c'était nous. L'Inquisition, c'était nous. Le génocide des roues, c'était nous. Alors oui, je sais, on peut pas trop rire sur le génocide des roues. On ne peut pas faire de blagues sur la chroua. Elle est en deux temps, celle-là. Hein. Mais c'est vrai qu'aujourd'hui, l'Église catholique, ça ressemble plus à rien. Enfin, je veux dire, pour toucher des gosses, il y a du monde, mais pour dynamiter un planning familial, il n'y a plus personne. Même au niveau des papes, ça se barre complètement en cacahuète. Avant, on avait l'allemand, la Benoît XVI, Ratzinger. Bon, bah ça, c'était du Deutsch Qualitat. Hein. Non, ils nous l'ont remplacé par l'autre argentin, la François Ier. Enfin, on est quand même passé d'un pape nazi à un travelot. Non, les mecs! C'est comme si l'État islamique se faisait sponsoriser par Cochonou. Non, on a des gros problèmes de marketing en ce moment. Hein. Vraiment. Parce que qu'est-ce qu'ils promettent les cathos? Alors les cathos, ils promettent le paradis. Alors le paradis chez les cathos, tu sais, c'est une petite fontaine de lait de coco. Avec une meuf qui joue de la harpe sur un nuage. Hein, C'est une pub pour Ushuaïa. Hein, non. Il faut avouer que les musulmans sont un poil plus vendeurs. Bah, ils t'offrent un chameau et 72 vierges. Alors la question se pose encore, pourquoi le chameau? Mais moi je me dis, pourquoi 72 vierges? Pourquoi 72? Enfin, une fois que t'en as une pour le ménage, une pour la bouffe et une pour te prendre la tête, t'en fais quoi du reste? Hein, tu montes une équipe de pom-pom, hein? Donne-moi un D, donne-moi un J, donne-moi un I, donne-moi un H, donne-moi un A, donne-moi un D, donne-moi un djihad. Ah la wakba, ah la wakba, ah la wakba, wouh! Alors, attention, ne me faites pas dire ce que je n'ai pas dit, hein. Je n'ai rien contre les religions. Hein. C'est juste que moi, si je me suis tourné vers la religion, c'est parce que quand j'étais petit, j'avais peur de la mort. Et je pense que si on m'avait parlé un peu plus de la mort gamin, j'aurais pas perdu 10 ans de ma vie. Et en plus, je vois très bien à quoi ça aurait pu ressembler. Hé, hey, Jamie, viens voir. Tu reconnaîtrais ce vieux machin? Mais c'est ton grand-père. Il fait de la peinture. Mais non. Il s'est tiré une balle. Il s'est fait sauter le caisson. En d'autres termes, il s'est suicidé. Tu vois? Il a réalisé une grande fresque murale avec les morceaux de son cerveau. Mais ce qu'on voit là, ce sont sûrement ses neurones, ses synapses. Dis, Jamie, c'est pour ça qu'il est mort, papy? Pas tout à fait. Il se trouve que dans le cerveau, il y a une glande qu'on appelle l'hypothalamus. Cette glande est chargée d'envoyer un message nerveux pour faire battre le cœur. Touf, touf, touf, touf, touf, touf. Cette glande se trouvant étalée sur le carrelage de la salle de bain, le message ne passe plus et le cœur cesse de battre. Jamie, Ma petite sœur qui s'est pendue, elle a toujours son hypothalamus. Pourtant, regarde, elle est toute bleue. Je crois même qu'elle s'est fait caca dessus. Dans le cas de ta petite sœur, c'est un petit peu différent. Hein. Ici, c'est la trachée qui est obstruée, bloquant ainsi tout le système respiratoire. Sans oxygène, le cerveau devient tout bleu, et c'est pour ça que ta petite sœur ressemble à un schtroumpf. Mais tu sais, Fred, il existe en fait beaucoup de manières de se suicider. On peut plonger dans un bain d'acide, sauter en parachute sans parachute, ou encore crier à la Wakbar dans une salle de spectacle. Mais il est déjà temps de nous quitter. Nous nous retrouverons la semaine prochaine pour parler généalogie, puisque nous aborderons le thème de la consanguinité. Oh bah chouette, ça me fera une occasion de revoir ma cousine. Allez, chauffe Marcel.
1: Merci beaucoup. Merci beaucoup. Merci. Merci.
2: En direct sur Rire et Chanson, François Guédon. Merci, bravo François. Merci.
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2: On va retrouver maintenant un artiste. Il est moderne, efficace. Les auditeurs de Rire et Chanson le connaissent bien. Je vous demande de l'applaudir très très fort, de l'encourager. Faites du bruit s'il vous plaît pour Tony Saint-Laurent. Hop
5: là. Merci. Merci, merci. Merci. Et merci, merci. Ben, bonsoir à tous. Bonsoir à tous. Ça va, vous allez bien? Je suis extrêmement ravi d'être parmi vous ce soir. Il y a des fois où je suis ravi vite fait, mais ce soir, je suis très, très ravi. Je vais vous parler de mes pieds. C'est vrai que mes pieds, ils sont pas ouf, hein, ils sont pas dingues. Là, il y a peu de temps, j'ai fait une fiche pédicure. Tu connais la fiche pédicure? Tu vas chez l'esthéticienne et tu mets tes pieds dans une bassine d'eau. Et il y a des petits poissons, ils mangent les peaux mortes. Ben, moi, ils sont morts, les poissons. Il y en a un qui a sauté même par-dessus la bassine, il s'est suicidé. C'est fascinant les pieds, c'est fascinant les doigts de pied. Ils sont cinq, ils sont la même famille, mais il n'y en a aucun qui se ressemble. T'as eu gros orteils? On dirait qu'elle a arrêté la clope, il a pris 50 kilos, ce gros porc. Et celui, il me dégoûte, il est dégueulasse. C'est celui qui a coûté de gros orteils. Moi, je l'appelle Avrel. Parce que parfois, il a une malformation et il est plus grand que gros orteils. Et mon chouchou, ah mon chouchou, ses petits orteils. Mesquine, le pauvre. Il a pas beaucoup d'ongles. T'as envie de l'envoyer chez Carglass et mettre de la résine. Et même s'il a pas beaucoup d'ongles, les filles veulent quand même essayer de mettre du vernis dessus. Mais il n'y a pas la place, il n'y a pas la surface, c'est son naturel. Et tu connais aussi les chaussures de filles, et au bout, il y a un trou, et tu vois, gros orteil. Et t'as vu ce débile de Avrel, il essaye de passer sa tête là, comme ça. Quel débile, il force le passage. Moi, j'aime pas du tout ces chaussures de filles, et au bout, il y a un trou, tu vois, gros orteil. Et les filles, elles disent, ouais, mais c'est parce qu'il fait chaud, ça aère. C'est parce qu'il fait chaud, ça aère. Est-ce que nous, les mecs, on a un slip, il y a un trou, tu vois une seule couille? Ouais, mais c'est parce qu'il fait chaud, ça aère ma couille. J'ai un de mes potes, il m'appelle tout le temps ma couille. Mon pote Cédric, il m'appelle tout le temps ma couille. Là, il y a peu de temps, Cédric, il m'a dit quoi? Il m'a dit, Tony, viens, on va passer le week-end à Amsterdam, on va fumer des joints. J'ai dit, Cédric, qu'est-ce qu'on va foutre à Amsterdam? On n'a jamais fumé de joints, on ne fume même pas de clope. Il m'a dit, viens, on essaye, on va rigoler. Et on est parti comme ça, à Amsterdam, sur un coup de tête. Première fois de toute ma vie où j'ai fumé un pétard. J'étais défoncé. Je dis, Cédric, je veux vivre à Amsterdam. C'est magnifique. Il m'a dit, là, Tony, on a Orléans au péage. J'ai dit, Orléans, ça ressemble à Amsterdam. Et ce connard, qu'est-ce qu'il me fait? Il me donne le shit. Et moi, je le cache dans ma petite poche. Dans le shit. Et on se fait arrêter, comme par hasard, à la douane, par les douaniers. Les douaniers nous font sortir du véhicule et ils étaient avec un chien douanier. Et le chien douanier commence à venir vers moi et m'aboyer, aboyer, aboyer dessus. Donc moi, j'ai peur. Là, le douanier, il dit « Assis !» Donc, je me suis assis. Le douanier, il me dit « Non, le chien !» Donc, j'ai fait le chien. Là, le douanier me dit, bon, allez, vous enlevez vos chaussures, vous enlevez les chaussettes. Là, le chien, il est venu, il a reniflé mes pieds, il a léché, il est tombé, il est mort. Et le douanier suspicieux, commence à fouiller de partout dans la bagnole. Il commence à regarder sous le siège, dans la boîte à gants, dans le coffre. Et il nous a dit, le douanier, nous a dit, vous avez de la chance, tous les deux, vous avez les yeux rouges, ça pue, on a cherché, mais on n'a rien trouvé. Et moi, je suis défoncé. J'ai dit, monsieur le douanier, vous avez mal cherché. On est toujours bizarre quand on se fait arrêter par les forces de l'ordre. Moi, l'autre jour, je me suis arrêté en bagnole par la police à cheval. Qui se fait arrêter par la police à cheval? J'avais l'impression d'être un lapin dans Histoire naturelle. Le flic sur son cheval, il dit « Papier !» Donc je baissais la vitre, je dis « Ciseaux !» Il me dit « Oh, papier !» Je dis « Oh, Lucky Luke, j'ai gagné, on va pas le refaire !» Il me dit « Vous roulez à combien ?» Je dis « Tout seul !» Il me dit « Bon, allez-vous souffler !» Je dis « C'est pas mon anniversaire !» Et il me fait souffler dans le ballon. Et j'avais bu, je crois, un tout petit peu plus. Voilà, j'avais bu une bière et demie, je crois, j'étais juste au-dessus. Et le flic, c'est normal, il me remet en place et il me fait la morale. Il me dit « Monsieur, mais vous vous rendez compte? Vous savez combien il y a de morts par an à cause de l'alcool ?» Je dis « Oui, monsieur l'agent, mais vous savez combien il y a de naissances par an grâce à l'alcool ?» Il y en a plus, alors il faut continuer. Et là, le flic, il, sur son cheval, il me dit « Ah ouais, vous faites le malin, on vous embarque !» J'y commence ça. Et il me dit, on vous embarque, vous montez. Et je me retrouve à 3h du matin sur le cheval derrière le policier. Le flic, il me dit, monsieur, accrochez-vous, on va accélérer. Et je commence à me tenir à la taille du policier. Et franchement, j'aime bien l'ambiance. Donc, qu'est-ce que je fais? Je lui fais un bisou dans le cou. Là, le flic, il me dit, monsieur, on va vous menotter. J'adore les menottes. J'ai fini en garde à vue. Et il m'arrive que des trucs de fou, là. Et il y a peu de temps, j'ai fait un date. Vous connaissez un date, un rendez-vous. Et on fait un rendez-vous. On vient de se connaître. On se rencontre à l'instant, comme ça. Et on fait le rendez-vous. Et je te jure, je commence à manger avec elle. On dînait ensemble. Et au bout de 3 minutes, j'ai une envie de péter. Mais je la connais pas assez pour péter et dire « Ah, attention, il y a des extraterrestres ce soir. » Donc, qu'est-ce que je fais? Je serre les jambes et je compresse. Mais le paix, il part. Et il fait pas de bruit. Et tu connais la règle. La règle internationale qui veut que quand ça fait pas de bruit, ça fait des dégâts pour celui qui est à côté. Et un truc qui est très bizarre, quand on pète et assis, on soulève un petit peu la fesse. Je sais pas pourquoi on fait ça, comme si le paix allait abîmer la chaise, tu dis ça va protéger, ça va réparer. Et là, je te jure, le paix, il part, mais tellement j'ai serré et j'ai serré la jambe et j'ai compressé, ça fait une boule de paix, ça forme une boule de paix sous le t-shirt. J'avais jamais vu ça, une boule de paix. C'est chaud, humide, comme la Thaïlande. Et comme la boule de paix, elle est plus léger que l'air, elle remonte tout doucement. Elle brûle tous les poils, elle remonte. Et là, ça fait un chploc silencieux. Mon visage, il se décompose. Mais comme je suis comédien, j'assume pas. Je lui dis, hey, c'est toi qui as pété ou quoi? Je vous remercie énormément. Merci beaucoup. Je m'appelle Tony Saint-Laurent. Vous pouvez me suivre sur Instagram. Merci beaucoup à vous. À bientôt, Tony Saint-Laurent. À bientôt. Merci. Merci, Guillaume.
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6: Je vous demande d'applaudir très fort, s'il vous plaît, Bérangère Krief.
8: Bonsoir tout le monde. Bonsoir à tous. Merci beaucoup, bonsoir à tous. Je suis vraiment super contente d'être ici ce soir. Juste moi, avant de commencer, je voudrais faire juste un truc qui généralement fout bien l'ambiance, mais alors ça va, je vous sens bien chaud, j'entendais derrière. Je voulais faire un sondage. Voilà, ça fout une ambiance de malade en général. Donc attention, c'est parti. Est-ce qu'il y a des filles ce soir?
9: Oui.
8: Cool, trop bien. Ah non, je suis soulagée. Ça c'est bien, je me dis, il y aura des rires aux blagues les plus fines de mon sketch, c'est pas mal. C'est pas mal. Ok, bon, est-ce qu'il y a les garçons?
9: Ouais.
8: vraiment obligé de beugler, les garçons. Hein? Je sais pas, tu sais, d'hurler à la face du monde. Ouais, j'ai des testicules! J'en ai deux! Voilà. Alors, non, mais attention, premier point important pour la suite de mon sketch. Alors j'annonce, hein, c'est vrai, je balance un peu sur les garçons. Mais je voulais juste vous dire que je suis au courant que ça existe, hein, les mecs bien. Hein? Oui, les mecs beaux, intelligents, cultivés, attentionnés, tout ça, je sais que ça existe. Hein, Alors ce qu'il y a, c'est qu'en général, moi, ils s'intéressent pas à moi. Et ben ouais, parce qu'ils sont déjà en couple, hein, avec un autre mec. Je vous attendais, madame. J'étais limite vexée, hein. Non, mais surtout, je dis ça, moi, j'ai plein de potes gays. Alors, j'ai plein de potes gays. J'ai mon super pote gay, moi, il s'appelle Laurent. Laurent. Et mais c'est... Comme son fils, c'est ça? Ah oui. Vraiment très proche, hein. Par contre, je vais pas tout le temps parler de vous, j'annonce, hein. J'ai quand même fait, j'ai un truc à dire, tout ça. Non, mais c'est vrai, moi j'ai plein de potes gays. Alors, je sais pas si vous avez remarqué, les filles, aujourd'hui on a toutes un pote gay. C'est un sac à main, un pote gay. Allez, hop, hop, hop, hop. Hein? Donc, le mien il s'appelle Laurent. Et Laurent, je l'aime beaucoup parce qu'en fait, il a plein de théories gays, voyez, notamment sur les hétéros. Alors, c'est-à-dire que si vous voulez, pour lui, les hétéros, bon, bah, c'est tous des canapés Ikea. Hein. C'est-à-dire que la plupart sont convertibles, mais difficiles à monter. Et alors, j'aime bien parce qu'il a un grand jeu, Laurent, aussi, on joue beaucoup. C'est un jeu qui consiste à trouver quelle célébrité est gay. Alors, c'est marrant parce que l'autre jour, il me parlait de Tintin. Mais Tintin, hello! Non mais attends, un type qui vit avec un barbu, qui a un petit chien blanc qui s'appelle Milou, et qui est coiffé comme Jimmy Somerville, ben en général, excuse-moi, c'est qu'il est gay. Alors, il me disait que dans Tintin, tout était dit dans les titres. Mais Béranger, mais excuse-moi, Objectif Lune, bon bah voyons comme tout le monde. Et attends, après, on a marché sur la lune, ouh, la vilaine, ça fait mal. Eh, le cigare du pharaon, ouh. Les bijoux de la castafiole, wouhou! Hein, bon, bah, c'est sûr que derrière, tu les lis plus du tout pas, elle est en train de terminer, hein. Mais il en a plein comme ça, Laurent, il en a plein! Mais Bérangère, et bah, Batman et Robin. Hello! La Terre appelle Bérangère, Batman et Robin! Et bah, quoi, un jeune et un vieux en combinaison moulante avec des masques en latex font des délires dans une cave? Excuse-moi! Non! Bah, c'est pareil, Bérangère, tu rigoles, les schtroumpfs? Oh, 99 trompes, une trompette, et oh! OMG, oh my god! Ah mais je vais te dire que soit la schtroumpfette, elle prend super cher dans des gangbangs de folie,

Et c'est l'émission où quand t'es candidate, tu sais, il y a un moment donné, hein, où fatalement, bon, bah, tu te retrouves assise à une table, et là, tu dois choisir entre Émile Louis, Guy Georges et Michel Fourniret. Afin de passer un moment intime. Et c'est vrai qu'on peut le dire, hein, c'est vrai que souvent, quand même, dans cette émission, les candidats, ils ont un petit côté beauf. Hein. Tout petit, comme ça, tout petit, tout petit. D'ailleurs, c'est marrant, vous avez vu, il n'y a pas de féminin pour beauf. Ça n'existe pas. Comme il n'y a pas de masculin pour cougar. Hein, vous savez, une femme qui aime les hommes plus jeunes, on dit que c'est une cougar, alors qu'un homme qui préfère les femmes plus jeunes, bon, bah, c'est un homme. Hein? Et un homme qui préfère les femmes encore plus jeunes, bon, bah, c'est un prêtre. Voilà. C'est vrai que selon qu'on soit un homme ou une femme, moi je trouve qu'il existe beaucoup de différences de vocabulaire en fait. C'est vrai, par exemple pour nous les filles, tout est petit. Un petit haut. Je me suis acheté un petit haut. Bon, attention parce qu'un petit haut ça veut rien dire. Hein. Un petit haut pour un mec c'est un pull de Barbie. Et pareil quand une fille dit, je mangerais bien une petite glace. Bien sûr, ce qu'elle visualise c'est un pour le kilo d'Agendas qu'on quitte une plume. Et une pelle. Alors, pour le vocabulaire des garçons, pas du tout comme nous, les garçons. Beaucoup plus poétique. Oui, alors souvent, les garçons, ils utilisent des métaphores, des comparaisons. Hein. Souvent, en utilisant le mot « comme ». Par exemple, « elle était chaude comme une baraque à frites ». Ou « elle m'a sucé comme un Mr. Freeze ». Ce genre d'information, hein. Mais c'est vrai, attention, parce qu'à un moment donné, je dis ça, à un moment donné, les deux manières de parler des filles et des garçons, à un moment, peuvent décrire la même chose. Et oui, par exemple, là où un mec dira « Putain, j'ai niqué comme une bête !» Une fille dira « On a fait un petit câlin. » Après, il y a aussi quand il fait froid. Quand il fait froid, une fille dira « Ouh, j'ai froid. Je t'ai dit j'ai froid. Comment j'ai trop froid? Ah, mais je vous l'ai dit, j'ai hyper froid. Mais tout à l'heure, j'ai hyper froid. Froid, froid, froid, froid, froid, froid, froid, froid, froid. » Alors qu'un garçon, quand il a froid, bon, bah, il va chercher un pull. Voilà. Attention, ça marche aussi avec « j'ai soif ». J'ai soif, hein? Pouh, je t'ai dit j'ai soif, mais comment j'ai trop soif? Ah bah depuis tout à l'heure j'ai hyper soif, j'en peux plus, j'ai soif. Et c'est vrai, c'est comme ça. C'est vrai que les filles, on a tendance à verbaliser beaucoup plus que les garçons. Hein? D'ailleurs, quand elles se sont désaltérées, les filles diront « Ah bah j'avais soif, hein !» Je sais pas pourquoi on fait ça, on a besoin de dire à voix haute les choses comme ça, c'est marrant, hein? Mais c'est pour ça que nous les filles on dit tout le temps Tu penses à quoi? Tu penses à quoi? Et là, à quoi tu penses? Alors que les garçons, bah eux, ils pensent pas. Donc, toujours dans le vocabulaire, il y a aussi un secret. Ça, un secret pour un homme et une femme, c'est pas du tout pareil. Ah non, parce qu'un secret pour un homme, c'est un truc que tu dis qu'à une personne. Et un secret pour une femme... C'est un truc que tu dis qu'à une personne à la fois. Sorte de nuance. Et d'ailleurs, j'ai remarqué qu'il existait des différences de façon de parler entre copines. Moi, je vois par exemple avec ma copine Salomé. Écoutez, on parle pas du tout pareil. Et alors Salomé, je l'ai croisée la semaine dernière. J'arrive, je lui dis « Salut Salomé, tu vas bien ?» Non, ça va pas, ok ? Non mais attends Béron, je suis vénère là. Non mais je suis révoltée. Je sors de chez Zadig et Voltaire. Je sais pas qui c'est qui pète les plombs, si Zadig ou si c'est Voltaire. Non mais attends, sérieux, c'est abusé quoi. C'est abusé grave quoi. Non mais attends, 290€ le pull. Non mais en plus c'est de la merde. Mais tu les portes deux fois au pressing, sont tout déformés, merci beaucoup. Mais merci beaucoup, j'en ai pris 6. Mais attends, Salomé, tu sais combien on peut nourrir d'enfants maliens avec un de tes pulls? Ah bah s'ils mangent des pulls, les petits malins. Première nouvelle. Salomé, 300€, c'est hyper cher.

0: Ah mais carrément quoi. Et tu vois, ce serait pas si cher, ça vaudrait carrément moins quoi. Mais un peu comme en province. Moi j'adore la province. J'adore la province quoi. Ah bah attends, hier encore j'étais dans le 18e arrondissement. Mais des paysans à mort. Mais attends, y'a pas un sushi box, pas un Starbucks, pas un Costa, rien quoi. Ah bah je sais pas ce qu'ils mangent. Je ne sais pas ce qu'ils mangent. Et à mon avis, si on dit 18e, c'est pour le siècle dans lequel ils vivent, quoi. Oh, Salomé, ça veut dire que les gens qui vivent dans le 7e, ils vivent au 7e siècle ? Oui, bah ça va. De toute façon, moi, les deux choses que je sais le moins bien faire, c'est compter. Donc...
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2: L'artiste qui va nous rejoindre maintenant, vous l'avez lui découvert il y a quelques années maintenant sur Rire et Chanson. Il est de retour aujourd'hui avec son énergie toujours aussi spectaculaire, son rythme effréné. Il est d'une efficacité absolument redoutable. Je vous demande de l'encourager lui aussi très chaleureusement. Voici Walidia.
3: Bonsoir. Bonsoir, merci, ça va, hein, ça va. Enlève tes mains de ton zizi quand tu me regardes, ça me stresse. Et comme ça, allez, fais des vannes, vas-y, c'est bon. Ouais, je vous demande pas comment ça va bien en France en ce moment, je pense qu'il y a une bonne ambiance, hein. Ouais, lundi tu vas au boulot, mardi t'es au chômage, mercredi attentat, samedi guerre civile, on est bien, hein. Ça a repris, là on en a l'acte 28, des gilets jaunes, je crois, un truc comme ça. Il y a des gilets jaunes dans la salle? Ah non. Bon, on va s'occuper de l'otarie vite fait, et après... Il faut vraiment que t'arrives avec ton rire, on dirait des freins mouillés. Ah, tu sais que ce rire ici, ça va, mais imagine ce rire, t'es tout seul la nuit dans la forêt. Il y a un truc qui va pas. Donc on va essayer de faire abstraction de l'exorciste et on va y arriver. Ouais, évidemment, il n'y a pas de gilet jaune dans la salle parce qu'il faut payer, donc ils peuvent pas, mais c'est vrai qu'il y a un... Je me demande comment on va parler du mouvement des gilets jaunes dans les livres d'histoire, en fait, plus tard. Comment on dira, pendant des mois, le peuple de France se levait, se révoltait tous les samedis de 10h à 20h. C'est une révolution qui a des horaires, c'est comme ça. On est en France. Évidemment, je suis pour plus de justice sociale. Ça, il n'y a pas de problème avec ça. Vraiment, je suis pour tous les gens qui veulent de l'équité au niveau de la redistribution des richesses. Il n'y a pas de problème. C'est juste que je vois beaucoup de gens, en fait, qui bon, gagnent peut-être 1000 euros par mois, se faire taper par des flics qui en gagnent 1500, pendant que ceux qui en gagnent 50 000 se tapent des grosses barres en regardant. Je te dis la vérité. Ils sont là. Dis donc, regardez-moi ces gueux en plein échauffouré. Clémentine, venez, c'est fort divertissant. Regarde, oh, il en a pris une belle. Flashball, hein, c'est ça? Oui. T'arrives en Brad Pitt, tu repars en Ribéry, mais c'est sympa, c'est sympa. Bon, appelez-moi les gens de Canal Plus et de Beansport, là. Bah, ça reprend tous les samedis, on va acheter les droits, on va faire un championnat. Allez hop, ramène-moi ça. Et puis, ce qui m'énerve, c'est le traitement médiatique de cette histoire. Tu sais, ils cherchent toujours des coupables, évidemment. Les premiers coupables, c'était les casseurs de banlieue. Hein, alors que je peux vous l'assurer, il n'y avait aucun jeune de banlieue là-dedans. Pff, non. On a tous vu l'image de la Porsche qui brûle. Hein. S'il y avait eu des jeunes de banlieue, elle n'aurait pas brûlé. Elle aurait disparu, tranquillement. Elle sera en pièces détachées au Maroc en train de bronzer, tranquille. Ils ont essayé de motiver les gens de banlieue à rejoindre les rangs des gilets jaunes, mais c'est pas assez original en fait, parce qu'ils sont arrivés, ouais, on est pauvres. Et on se fait taper par la police. Et les médias donnent une sale image de nous. Et qu'est-ce que... Tu sais, ça marche pas, parce que le concept des gilets jaunes peut pas marcher en banlieue. Tu peux pas bloquer un rond-point dans le 9-3, tu peux pas. C'est toi qui vas finir bloqué, ça va être bizarre. Tu vas tomber sur des gens très sympas, la majorité des gens sont très sympas, mais tu vas aussi tomber sur des gens qui ont moins le temps, notamment ce mec qui revient d'un go-fast en Espagne avec 70 kilos de cam dans le coffre. Tu vas être là, ramener le shit à la maison. C'est pas Jean-Michel, 57 ans, tourneur-fraiseur en pré-retraite qui va l'arrêter, je te dis.
4: Ouais, pour passer, le mot de passe, c'est Macron démission.
3: L'autre, il est là, je savais pas qu'il y avait un dodan ici. C'est dommage que ça matche pas les gilets jaunes et la banlieue, parce que c'est des gens qui finalement sont opprimés par le même groupe, on est dans la même situation. Tu sais, les gilets jaunes, Et la banlieue, en fait, c'est comme une partouze dans le noir. C'est des gens qui peuvent pas se voir, mais ils sont tous en train de se faire baiser. C'est ça le problème. Et même moi, en plus, là, je suis redevenu gilet jaune. Je l'étais plus pour un moment, puis après, je me suis dit, en fait, si, j'ai plus d'oseille. Parce que j'ai fait une connerie au niveau de mon argent. Ouais. J'ai fait un enfant, en fait, il faut pas faire ça. Alors, quand tu fais un enfant, t'es ton compte en banque, ça devient du jus de fruits. Et elle arrive avec une paille. Abdullah, allez, continue. T'es, les enfants, c'est des escrocs pire que Madoff, Balkany, qui tu veux. Ils inventent des techniques, l'escroquerie à la dent de lait, là. Tu la connais, celle-là? Ouais. D'où tu perds une dent, je te dois des thunes. Ça arrive à qui, ça? Qui fait ça? C'est quoi? Bah, fais un sourire, je te pète tout en même temps, tu me fais un prix. Ça marche? Tout ce qu'il faut acheter pour que ça survive un enfant, c'est incroyable. Le lit, la table allongée, la poussette. 500 balles, la poussette? Ça choque pas la France, ça, des poussettes à 500 balles. Pas de manif, rien. 500 balles, une poussette? Oh, j'ai pris un caddie de Carrefour, 1 euro. Et je récupère mon euro quand je veux. C'est ça qui est bien. Est-ce que t'as des poussettes à 1500 balles, à 2000 balles, une poussette? Moi, la poussette, elle coûte 2000 balles, elle doit me parler. J'ai une relation avec elle. Tu sais, il se passe un truc, elle doit être Bluetooth. Je balade l'enfant, je sors pas de chez moi, à l'iPad. Comme ça. Hop, à droite, à gauche, voilà. Attention, un pédophile. Et hop, non, vraiment. Faut que ça fasse au moins ça. Le truc, c'est qu'au-delà du côté financier, quand t'as un enfant, ça s'accompagne de plein de peurs. Tu sais, moi, j'ai une peur avec ma fille, c'est que j'ai peur de faire la connerie qui peut bousiller toute sa vie. Tu sais, on a vu plein de trucs. Il y a un père, il avait oublié son gosse dans une machine à laver, par exemple. Déjà, si tu l'as oublié, ça veut dire que tu l'as mis. Donc déjà, il y a un problème. J'ai fait une connerie comme ça il y a pas longtemps. Tu sais, j'ai confondu le lait en poudre avec de la prot pour la muscu. J'ai pas calculé, tu vois, jusqu'à ce que je lui donne le biberon et que je l'entende faire du développé couché dans le salon. Tiens, ça c'est pour les frérots derrière les barreaux, ça. Tiens, hey, papa, viens m'aider, je vais faire des squats avec la machine à laver. Hey, donne-moi les clés, je vais à la crèche toute seule, te prends pas la tête. J'ai une embrouille avec le petit Quentin, mais t'inquiète pas, il m'a volé mon doudou, je vais le soulever sa grand-mère pendant la sieste. T'inquiète pas.
2: Voici Walidia.
3: Non, mais la vraie peur que j'ai avec ma gosse, c'est de me dire dans quel monde je l'ai mis, tu vois. On est quand même dans un monde un peu bizarre, là. Bon, on croyait sortir du terrorisme, mais en fait, on est revenu dedans vite fait. Mais on a un peu changé par rapport au terrorisme. T'as vu, on a moins peur maintenant. Hein. Déjà, on est retourné en terrasse. Hein. Fait des malins, même en terrasse. On s'assoit, on dit, ah, ils viennent. Et s'ils viennent, je retourne à table, bouclier, ils vont faire quoi? On a plus peur! Moi, je me suis dit, je peux plus avoir peur de gens qui se font exploser pour récupérer des vierges au paradis. J'ai pas peur de ces mecs-là. Non. J'ai pas peur. Qu'est-ce que tu vas faire avec 72 vierges déjà? Hein? 72 vierges, pourquoi faire? Tu vas faire quoi avec 72 meufs coincées en lampadaire comme ça? Hein? Non, pour ma première fois, je veux que ce soit magique, Abou Merzak, d'accord? Et arrête de crier à la Wakbar tout le temps, ça me bloque. Merde. 72 vierges. Qui fixe le chiffre d'ailleurs? Tu sais, qui a dit 72, c'est bon, ça tient dans un bus, ça bouge plus. Allez. Pense quoi que les mecs qui se font exploser, ils arrivent au paradis, il y a un bus de vierges qui se gare comme ça. Les vierges, elles descendent en pom-pom girl, c'est nous, c'est les vierges, on est là pour toi, Abou Merzak. Ouh, c'est qui? C'est Abou. C'est qui? C'est Abou. Who run the world? Vierge. Who run the world? Vierge. YMC vierge. Nanana. Who's vierge? Non. C'est bien une idée de mec, hein, les trucs des 72 vierges, parce que t'as remarqué, il y a beaucoup moins de femmes kamikazes. Parce que la récompense, c'est pas du tout la même. Non, c'est pas 72 puceaux, hein, je vous arrête tout de suite. Non, 72 puceaux, c'est plus le paradis, c'est une formation. Ouais, c'est super ce que tu fais, Abou Michel, ouais, c'est génial. Voilà, t'es un dieu du sexe, exactement. Ouais. Sauf que t'es dans le nombril, mais sinon tout va bien. Non. Les femmes kamikazes, quand elles meurent en martyr, au paradis, elles récupèrent leur mari. Ça pue, hein? Ah, c'est le même connard qu'avant? C'est lui qui m'a mis une burqa et qui me jette des cailloux, là. C'est lui qui... Mais quelle est la plus-value de l'explosion, finalement? Si ma vie d'après, c'est ma vie d'avant. Je ne vois pas... Et le problème, c'est qu'en France, ça crée un climat de peur. On a peur, et surtout qu'on a peur de gens qui n'ont rien à voir avec ça. Il y a des gens qui ont peur des musulmans. Tu dis que les musulmans, ils n'ont rien à voir avec cette histoire. Ils meurent en même temps que nous pendant les attentats. C'est la même chose. Il y a des musulmans dans la salle ce soir? Ils ne veulent plus le dire. Non, non.
4: Non, j'ai fait le ramadan une fois, ça compte comment...
3: Parce que c'est tout pour leur gueule, tu sais, la guerre, les musulmans, terrorisme, les musulmans, j'ai un rhume, les musulmans. Le terrorisme, en plus, c'est réservé aux musulmans. Parce que dès que c'est eux et ceux qui ressemblent à des musulmans qui font quelque chose, on dit « terroriste, machin ». Alors que les autres, il y a un mec qui a tué plein de gens dans une synagogue, pas terroriste, lui.
5: Non, perturbé, lui. Instable. Il avait des problèmes. Hein. Vous croyez que c'est facile de rentrer dans une synagogue et de tirer sur les gens comme ça? Ben non, les gens bougent, c'est dur.
3: On fait des sujets sérieux, merde. Et ça crée une tension autour des musulmans, autour de l'immigration en général. Je sais pas d'où vient cette animosité de certains Français envers l'immigration africaine, envers les Arabes, par exemple. Il y a plein de gens... Non, pas. Je sais pas d'où ça vient. Est-ce que ça vient des attentats? Est-ce que ça vient de la guerre d'Algérie? Moi, je pense que ça vient d'encore plus loin. Je pense que ça a dû jouer à Poitiers, cette histoire. L'embrouille avec Charles Martel, elle est pas claire. Que nous, on a la version française, comme quoi Charles Martel a repoussé les Arabes, tu vois. Moi, j'ai lu la version arabe, des historiens arabes, c'est pas pareil. C'est pas Charles Martel qui a repoussé les Arabes, c'est les Arabes qui sont partis d'eux-mêmes. Parce que, je cite, « l'armée arabe était totalement désorganisée ». Quand tu les connais, ça se tient, comme théorie. Et je vois bien le général, « allez, c'est parti, c'est la guerre, les chevaux, les chevaux, les chevaux !»« Pourquoi t'es sur un âne, toi? Pourquoi ?» Dégage, les arcs, les flèches. Ah putain, y'a plus de flèches, merde. Ahmed, viens ici. Viens ici, Zerma, responsable flèche, viens ici. Y'a pas la corde sur les arcs, là. Qu'est-ce qu'on va faire? On va se battre avec des cintres? C'est ça qu'on va faire? Elles sont où les cordes, Ahmed? Elles sont où? C'est pour faire sécher le linge. Eh ben, on va se faire défoncer par Charles Martel, mais alhamdoulilah, on aura des djellabas propres. Merci beaucoup. Et t'as la même sur toutes les immigrations, sur toutes les formes d'immigration. T'as toujours les mêmes phrases qui reviennent. Ouais, les migrants, ils viennent nous voler notre travail. Si un mec, il a fait des milliers de kilomètres, il a fui la misère, la mort, il a traversé la mer, il arrive dans un pays où il parle pas la langue, il a pas un euro, pas de réseau, rien, et il te prend ton boulot, c'est que c'est toi qui es nul, c'est toi qui dois partir. C'est toi le migrant. Et on parle des immigrés africains comme s'ils étaient arrivés en France par magie. T'sais, l'esclavage, tout ça, ça existait. T'sais, quand t'es obligé de capturer quelqu'un pour qu'il vienne dans ton pays, c'est qu'il est pas chaud, hein, au départ. T'sais, on parle vraiment des immigrés comme si l'histoire de France, les immigrés, étaient arrivés par magie, en Joséphine Ange Gardien. Wouh ! Salam alaikum, c'est par où la CAF ? Allez hop ! Je pense pas que les Africains seraient venus d'eux-mêmes en France. Avant tout ça, avant que tout le monde débarque en Afrique, t'imagines, l'Afrique c'était paysage magnifique, des diamants sous les pieds, toutes les ressources naturelles que la nature peut donner, les ancêtres d'Idriss Elba et de Beyoncé qui se trimballent à poil toute la journée. Je crois que les mecs ils vont dire « venez, on part d'ici, on va à Dunkerque, c'est plus doux ». Alors que les mecs de Dunkerque, quand ils sont arrivés, ils voulaient plus partir. Ah, ils sont restés en Afrique longtemps, tous, Dunkerque et autres, hein, la colonisation, tout ça, bon, c'est bon. Je suis pas là pour vous saouler avec ça, hein. J'imagine que vous avez rien à voir avec la colonisation. Enfin, attention, vous pouvez plus rien coloniser maintenant, hein. T'as l'air déçu, toi, là-bas, mais tu peux plus. Mais non, tu peux plus arriver au Sénégal et dire « Ce pays est à moi !» Il a dit quoi, hein? Il a dit « C'est le pays à qui ?» À toi, hein. Il est rouge, il transpire comme ça. Va au club Medva. Et mets la crème, hein, sinon tu vas appeler bêtement, là. Et tu bois pas l'eau de robinet, hein. Sinon, c'est grand caca toute la semaine, hein. Ton fesse, ça va faire prrrrrrrrrrrrrrrrrrrrrrrrrrrrrrrrrrrrrrrrrrrrrrrrrrrrrrrrrrrrrrrrrrrrrrrrrrrrrrrrrrrrrrrrrrrrrrrrrrrrrrrrrrrrrrrrrrrrrrrrrrrrrrrrrrrrrrrrrrrrrrrrrrrrrrrrrrrrrrrrrrrrrrrrrrrrrrrrrrrrrrrrrrrrrrrrrrrrrrrrrrrrrrrrrrrrrrrrrrrrrrrrrrrrrrrrrrrrrrrrrrrrrrrrrrrrrrrrrrrrrrrrrrrrrrrrrrrrrrrrrrrrrrrrrrrrrrrrrrrrrrrrrrrrrrrrrrrrrrrrrrrrrrrrrrrrrrrrrrrrrrrrrrrrrrrrrrrrrrrrrrrrrrrrrrrrrrrrrrrrrrrr Mais il faut quand même tenir compte de notre histoire française. Pour pas que les polémiques se répètent. Hein, on a encore beaucoup de polémiques racistes en ce moment. Ça me choque pas vu de qui ça vient. C'est quand Zemmour sort un truc raciste, tu pas...
5: Hein ? Il est raciste ?
3: Non, tu vois. Puis Zemmour, je pense que... J'ai même pas de haine envers lui, j'ai de la peine. Je sens qu'il est triste d'être lui. Ouais, ouais, imagine, demain, tu te réveilles, t'es dans le corps de Zemmour. Tu chiales ? Bah lui, c'est ça, mais... Tous les matins, ah non, pas ce mélange entre Gargamel et un furet, tu vois, il est obligé de vivre avec cette tête. Et c'est pas sa polémique sur les prénoms qui m'a choqué, moi c'est un truc qu'il avait dit bien avant. Il avait dit, avant la Coupe du Monde de foot, il a dit « Je trouve qu'il y a trop de noirs en équipe de France ». Bon, Apparemment, on avait dépassé le nombre autorisé par Éric Zemmour. Il a dit ça, pas de bruit dans les médias, rien, ça n'a pas fait de bruit. On gagne la Coupe du Monde. Et là, t'as un journaliste américain qui dit, c'est pas la France qui a gagné, c'est l'Afrique qui a gagné. Et là, tout le monde, non ! Ils sont à nous, ces Noirs, d'accord ? Si, si, Paul Pogba, Poitou-Charentes, bien sûr, voilà. Kylian Umtiti, Blaise Boumbélé, tout ça, c'est à nous, ça. Voilà, Boumbili, Boumbala, Bamboula, Figolu, là, c'est à nous, ça. Oui, Bembélé, Bimbili, c'est quoi ces noms de famille, là, déjà, Bembélé, Bimbili, Bimbili. Qu'est-ce qu'ils font pour les trouver ? Jette une casserole dans les escaliers, le bruit que ça fait, ça devient nom de famille ? C'est bizarre, hein, ces réactions, tu vois. C'est bizarre parce que, en plus, cette équipe de France, elle est belle, franchement. Elle fait pas plaisir, cette équipe de France. Il y a plein de gens que j'adore dans cette équipe. J'aime bien Griezmann, j'aime beaucoup Griezmann. Même si on l'est tous tombé dessus avec son histoire de blackface, là, quand il s'est peint la tête en noir. Le blackface est un acte raciste, mais Griezmann n'est pas raciste. Je vous assure qu'il est pas raciste. Quand il se peint la tête en noir, c'est pas du racisme. C'est de l'intégration. Et il veut qu'on lui passe le ballon, t'es marrant, toi. Toute l'année, il se force à faire des trucs de Renoir, là. Ouais, coupé, décalé, voilà, ouais. Dab, dab, wouh! Je peux tirer le coup franc maintenant? Je sais pas, par exemple, Mbappé, phénoménal, Mbappé, non? 20 ans, 20 ans. Pardon, 20 ans. Vocabulaire parfait, mentalité parfaite, technique de jeu parfaite. Heureusement qu'il a une voix de merde, heureusement.
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3: Bouge-toi, Kylian! Enlève-moi cette morve pour la France, fais-le, fais-le. Je le vanne parce qu'il est magnifique, t'imagines, il gagne la Coupe du Monde à 19 ans, il reverse l'intégralité de ses primes à une association. Je sais pas vous, mais moi, à 19 ans, je mettais des coups de pression pour 3 euros. Hey, rends-moi mes 2,50€, rends-moi mes 2,50€. Non, crois pas que je rigole avec toi, tous les jours je suis en bas de chez toi, tu comprends ça ou pas? Tous les jours je suis en bas de chez toi, je te pète les genoux, je te fais du sale, je te fais du sale. Y'a pas de fais un effort, y'a pas de je suis quand même ta mère, je vais te niquer ta race, tu comprends ça ou pas? Ramène qui tu veux, ramène papa, la fille de mère, ramène papa. Depuis que j'ai 8 ans, il me doit une canette, ramène papa. Merci beaucoup, merci à vous.

0: C'était Wanidia sur Rire et Chanson.
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0: Je vous demande de faire un maximum de bruit et de l'encourager très chaleureusement. Voici Pierre Thévenoud sur Rire et Chanson.
3: Peut-être c'est pas marrant, me donne pas trop. Ça va ? Ouais, je suis le dernier, on me demande tous, vous allez voir. Allez, c'est parti pour le comique. La mort, un bon sujet, ça pour un spectacle comique. Non, mais c'est parce que ça y est, ça commence à bien mourir dans la famille. Là, ouais. Bah, cette année à Noël, on n'a pas mis les rallonges. Putain d'indice, quand même. Voilà. Peut-être pas la meilleure vanne 1, mais bon, on y va quand même, quoi. C'est vrai, viens, on fait un point à Noël. Objectivement, Noël, plus tu vieillis, plus ça devient technique. Ça te prédit l'avenir aussi. Elle va pas passer celle-là. Ça te dit qui c'est le prochain de la famille qui va crever. Tu sais, c'est celui qui est assis au bout de la table au repas. Tu sais, avant c'était papy, mamie, maintenant c'est papa et mon père. Il la sent arriver, l'arnaque. Cette année, il a essayé de me farter. Il m'a dit, mais Pierre, t'es grand, tu peux le bout. Non, non, c'est ta place. Bien tenté, mais contre comme ce papa. J'ai vu ton jeu. Bah oui, tu fais n'importe. Voilà, c'était pour se lancer un petit peu. Je me disais, j'aime bien jouer l'audace. Commencer par un démarrage en côte. On va continuer à parler de mort, mais bon, on est là pour rigoler. Donc je vais vous donner une petite technique pour pas vraiment mourir. Comme ça, pour le prix de l'entrée. De rien. Life coach. La première, c'est l'immortalité. T'y avais pas pensé. C'est vachement sérieux, je te jure, c'est vrai. Google, ils investissent des millions chaque année dans le transhumanisme et ils disent que l'homme qui va vivre 500 piges est déjà né. Je pense qu'il y a des versions test, genre Drucker, tu vois. Mais le plus gros crash test, c'est Gérard Depardieu. Gérard Depardieu, tout le monde connaît ? C'est un cubide rouge avec des bras. Il fait tout pour crever, il crève jamais le mec, mon gars. T'sais, il fait n'importe quoi, il mange des troupeaux entiers, il boit des jerrycans d'alcool, il se met à table, c'est un désastre écologique. À chaque fois qu'il pète, la planète, elle prend 2 degrés, les gars. Et il est déjà assez vieux, et il meurt pas. Ça veut dire qu'il va poser un âge palier, où tous les blaireaux comme moi qui faisons un peu attention à ce qu'on bouffe, si on meurt avant, on s'est fait niquer par le game. C'est parce que moi je mange des légumes et tout, c'est pas parce que j'aime ça, hein. C'est pour mourir le plus tard possible. Si on te disait que tous les aliments avaient le même effet sur la santé, mon gars, les brocolis, ça sera en voie d'extinction. Et il y en aurait que dans les soirées sadomaso, genre oh oui, donne-moi du brocoli chez tes filles. C'est des heures de répète, la Corée, hein, vous rendez pas compte. Deuxième technique, la réincarnation. En gros, tu te comportes bien, t'es réincarné en animal stylé, genre le lion, fais n'importe quoi, animal pourri, genre huître. Eh ben le meilleur animal, c'est le pigeon. Regarde, demain, t'es milliardaire, tu fais quoi? T'achètes un bateau, une Ferrari. Est-ce que tu peux, dès que t'as envie de chier, t'envoler, la poser sur qui tu veux, comme ça? J'ai lu mes propos. C'est beaucoup plus sérieux que ça en a l'air. C'est pas une blague pipi-caca. Rappelez-vous, juste après les attentats de Charlie Hebdo, grande marche républicaine avec tous les chefs d'État, snipers sur le toit, GIGN partout, sécurité maximum. C'est pas, il y a un pigeon, il a chié sur François Hollande. Et bon gars, ce pigeon, quand il est rentré à la base, il a dû se la raconter, mon pote. Et je me suis dit, heureusement, il l'a pas posé sur Vladimir Poutine. Allez, c'est tombé, le pigeon à 24 heures, hop, espèce disparue au musée avec les mammouths. Dans le loot, il déclasse aussi les autruches, les canards, les moineaux. Un blaireau en deltaplane, il est foutu, mon gars. Poutine, il met la pression un peu, le monsieur, quand même. Hein. Je sais pas, comme moi, c'est le genre de gars, il vient me voir, il dit « Comment ça va ?» C'est toi qui décides, en fait. Petit Aziz, j'aime bien la vie, hein, Vladimir. Je sais pas, quand je vois Poutine, je me dis que depuis tout petit, on me ment. Toute ma vie, on m'a dit « La violence, c'est pas la solution. » Non, violence, c'est pas la solution. Bon, c'est mignon, hein, je suis d'accord. Je suis pacifiste, je fais du badminton, j'ai pas le choix. Mais la violence n'est pas la solution, c'est mignon, mais c'est complètement con. Ça, en fait, ça marche jusqu'à ce qu'il y ait un mec violent qui décide que c'est la solution. Attention, analyse géopolitique de haut vol. Imagine demain, Poutine nous attaque. Si Macron, il dit « j'aurais vendu tous les tanks pour acheter les djembés et les diabolos », comment on fait, hein? Bon, vous inquiétez pas, hein, j'ai réfléchi, il y en a qui bossent pour la nation. Si les Russes y viennent, peut-être l'armée française, elle va pas durer longtemps. Mais je sais qui on va voir. On va voir les gitans. On va voir le chef des gitans, on le chauffe un peu. Oh, il y a Poutine, il a mal parlé sur ta mère. Il dit à tout le monde, elle roule en kangou. Pire insulte pour un gitan, mon gars. Il va y aller un contre mille, il va les déboîter. Il y a des gitans dans la salle, peut-être. Non, non. S'il y en a, j'arrête, hein, pour des raisons de sécurité, évidemment. Non, en plus, j'adore les gitans. Je sais pas pourquoi ils sont discriminés de fou en France. Moi, j'adore les gitans. Trop fort, c'est débrouillard, pas de problème, que des solutions. On te dit, ouais, les Français, ils ont plus d'argent pour payer les factures, ils peuvent pas se chauffer, machin. Gitans, trop fort. Débarque à 200 caravanes sur le stade de foot du village, tape l'eau, l'électricité, puis t'as le maire, il est là, bon. Mais apparemment, il n'y a pas foot dimanche. Hein. Et il y a un camping-car dans le rond central, donc là, pour le coup d'envoi, ça va être un peu compliqué. Puis il doit les faire partir. Donc il regarde son armée à lui, il a Gilbert et Patrick. Flics municipaux à mi-temps, et Patrick, il faut les faire partir. Alors Patrick, j'explique, niveau conditions physiques, zéro. Alors le mec, il est ceinture noire en pétanque, il transpire en marchant, même l'hiver, c'est le seul mec qui peut tomber en panne à pied. Équipement, il a une lampe torche, une matraque, il faut qu'il te place le plus gros bluff de tous les temps. Déjà, il arrive sur le campement, bon ben c'est le seul mec qui est pas armé. Allez, fini celle-là, blague 2, bam, on enchaîne, on continue. Qu'est-ce qu'on fait? On continue les sujets pourris? Allez, on fait l'écologie. Bah, trop tard, t'as payé, c'est moi qui choisis. Des écolos ici peut-être. Voilà. Voilà, non mais j'ai l'habitude, genre, ça fait, c'est tout le temps comme ça. Mais ça me fascine vraiment, parce que tu sais, il y a tous les scientifiques de la Terre, ils ont tous dit, réchauffement climatique, il reste 3 ans pour agir. 3 ans pour agir, sinon c'est foutu, foutu, foutu. Et il y a eu un genre de solidarité mondiale, mais vraiment une union sacrée, hein, où on s'est tous regardés comme... Bah les couilles, bah les couilles. Là, fin du monde dans 3 ans, prochaine Coupe du Monde dans 4 ans, c'est sympa. Il y a un truc avec l'écologie, c'est fascinant quoi. On sait qu'il y a un problème, mais on fait genre, on voit pas quoi. On sait qu'ils ont raison les écolos. Ça nous fait chier, mais on sait qu'ils ont raison. On mange trop de viande, la culture à viande ça pollue, les vaches elles pètent, ça chauffe. Et on continue parce que franchement les steaks c'est trop bon. C'est tout. C'est le seul argument vraiment valable. Tu sais, moi j'ai une pote écolo et on a des débats en soirée. Et je sais qu'elle a raison. Mais bon, moi je m'en fous. Je suis bourré, je suis à 15 grammes, je suis de mauvaise foi de fou, j'envoie connerie sur connerie pour tenir, pour pas perdre la face. Tu dis, ouais, mais tu sais, les humains, on mange de la viande depuis toujours, on est en haut de la chaîne alimentaire. Pas moi, hein, je fais du badminton, je te rappelle. Hein, je suis pas Mike Tyson, hein, moi tu me lâches tout seul dans la forêt, une belette trisomique m'éclate, mon gars. On fait les malins parce qu'on a les fusils, mais en vrai, tu prends l'humain le plus balèze de la terre, tu le mets dans une arène, un poney un peu tendu, il le déboîte, mon gars. Mais bon, je lâche pas. Je dis, ouais, mais les chasseurs-cueilleurs, depuis la préhistoire... Tu sais, je suis pas avec ma lance à courser les mammouths, hein. Je vais chasser au Lidl avec mon caddie, je suis une merde. Oh, les crevettes, elles sont pas décortiquées. Flemme. Hey, on est tout pourris, les humains, on est tout pourris. On fait genre, on va dans l'espace et tout, mais en vrai, on est tout pourris. C'est sûrement moi le plus pourri, hein. C'est presque sûr. La semaine dernière, je mange du poisson. Il y a une arête, elle me rentre dans le palais, chaîne de fou. Ça veut dire, moi, homme adulte de 35 ans, j'ai perdu un combat contre un animal décédé. Alors attention, hein, je vois rien d'autre des pourris comme moi, là. Attention, hein, je dis les humains, on est tout pourris et tout, mais c'est pas de notre faute. C'est l'époque à laquelle on vit qui incite pas à être débrouillard. Tu sais qu'aujourd'hui, courir, c'est un loisir. Je suis pas historien. Je pense à la base, c'est une technique pour s'échapper. Au Moyen-Âge, tu croises un mec qui trace la place du village en courant, tu te dis pas, mais c'est Kevin qui prépare le marathon de Paris. Hein? Tu sais qu'il joue sa vie, qu'il doit avoir un loup pas loin ou un lépreux qui veut taper un friog ou un bordel comme ça. Lâche un loup dans Paris aujourd'hui, et moi je tiens 2 minutes. Hein? Ah ben il a pas de laisse le husky. Selfie, hop, tu dégages, poubelle toi. Ah, je te jure, ça me travaille. Vraiment, on dirait pas, hein, j'ai pas une gueule d'écolo, j'ai une gueule à bouffer des petits veaux au petit-déj comme ça, là, mais... Vraiment, tu sais, ça commence à me travailler, l'écologie, là, j'essaie de faire des trucs, je bouffe du tofu, par exemple, voilà, je vais à manger du tofu. Je pense que ça sert à rien, mais je le bouffe, quoi. Voilà. Alors, c'est dégueulasse, hein, faut être... Non, peut-être faut être honnête, faut pas mentir. Peut-être t'as des potes écolos, ils sont venus, ils t'ont menti. Ils t'ont dit, j'ai acheté du tofu fumé. On dirait du bacon. Ah ben, on peut pas faire la différence. Alors, si, on peut faire la différence. On peut faire la différence. Je vous donne la technique. Il y a une petite technique assez simple. Tu vois, imaginons, t'es là, tu manges, tu vois. Et imaginons, c'est bon. C'est du bacon. Voilà. Enfin... Fin du tuto. Vous pouvez ranger les calepins. C'est bon, c'est bon. Ouais, bah, je sais pas, c'est bizarre, quoi, tu sais. Paradoxalement, tu vois, j'essaie d'être de plus en plus écolo, mais je kiffe de plus en plus la Formule 1. Pour ceux qui ne voient pas le paradoxe, la Formule 1, c'est vraiment le sport de base. Vous avez dit nique la planète, nique la planète. Alors là, le boss, il a dit j'envoie un qui recycle, il est viré. Ils en ont rien à foutre. C'est pas le sport que j'aime. Le sport, il est un peu chiant, mais c'est Netflix. Ils sont trop forts. Ils ont fait une série de reportages sur la vie des pilotes. Là. Tu vois leur mode de vie, tout. Putain, ils sont en roue libre. Que du jet privé. Que du jet. Que du jet. Le premier qui marche, il a perdu. Que du jet. Que du jet. Le sport, en plus, en lui-même, il est complètement con. Tu sais, c'est des gars, ils ont des bagnoles qui vont à 400 à l'heure et ils tournent en rond. Putain, t'as une bagnole qui va à 400, va aider les gens, va aider la société, va livrer du sang. Tout le temps, tu vois écrit là, urgence. Et l'autre, il est en kangou, il va jamais arriver à temps, putain. File les poches à Verstappen, on va bricoler un truc, j'en sais rien, moi. Allez, dernière blague, puis après, on se casse. Merci. Allez, on n'a pas peur, sujet engagé, on va parler chat. Mais ouais. Ah, tu sais, parce que moi, mes grands-parents, dans les arrêts de jeu, là, ils avaient pris un chat. Et passé 90, c'est les arrêts de jeu. Ils avaient pris un chat. Et animal de compagnie de personnes âgées, putain, le niveau de vie, lui, ce chat, c'était kiff-kiff émir de Dubaï. C'était la folie, quoi. Tu sais, genre, il avait chambre, 3 repas par jour, à Noël, bout de saumon fumé. C'est ça qui m'inquiète, c'est que ça vous choque même pas. Tu sais, j'ai l'impression qu'on a tous accepté que les gens de ta famille, passé un certain âge, roue libre, quoi. Ce chat, c'était leur troisième enfant, avec moi. C'était un être humain à part entière. J'ai eu un oncle chat, putain, pourquoi vous réagissez pas? À Noël, on lui faisait des cadeaux, c'était la folie. Il y avait la liste, il y avait mamie, papy, tonton, bibouille, et tout le monde faisait semblant que c'était normal. C'était une grosse pièce de théâtre, là, qui a duré 20 ans. Tu sais, je voyais ma mère, elle faisait le paquet cadeau, elle écrivait dessus, « Joyeux Noël, bibouille !» Putain, maman, c'est un chat, il est complètement con, il sait pas lire. Tout à l'heure, il faisait la sieste, là, il y a sa queue, elle a touché la tête, il a cru qu'il se faisait attaquer, il a mordu sa queue, putain. En plus, Bibouille, c'est pas sa faute, mais c'était la plus grosse merde de la planète. Tu sais, parce qu'on parle de trucs à la base, c'est les ancêtres, c'est lion, tigre, machin, les rois de la jungle. Mais Bibouille, il a dégringolé l'échelle de l'évolution. Et il finit, tu sais, c'est ces espèces de chats là, énormes, obèses de fou, là, qui quand il s'assoit, il est pas derrière, il décolle du sol comme ça. T'sais. Tu le pousses, il tombe sur le dos, la tortue, il va crever là. Si tu l'aides pas, il va crever là. Il fait peur à personne, les souris elles passent en monouk à côté, elles lui pissent dessus, ils n'ont rien à foutre. Et c'est pas sa faute à Bibouille, c'est pas sa faute, c'est la faute à mamie. C'est la faute à mamie, parce que le vétérinaire, il les connaît, le mamie, pourtant il l'a briefé, tu sais. Il lui a dit, yeux dans les yeux, hein. Que des croquettes. Que des croquettes. Mamie, bat les couilles de l'information. Elle arrive à la maison, elle lâche Bibouille, et rapidement, elle se rend compte que Bibouille, il fait pas les câlins à gratos. C'est un professionnel, il a un tarif. Donc elle enclenche l'opération câlin contre saucisson. Un câlin, un saucisson, un câlin, un saucisson. Donc très vite, Bibouille tourne à 3 Justin Bridou par jour. Et c'est ça qui prouve que les humains, on est quand même tarés. C'est que nous, on aime bien les chats gros. Tu sais, on aime ça, on dit « Oh, il me détend et tout, il est dodu, il est moelleux, putain, c'est pas... Qu'est-ce que tu fais ?» Tu sais, l'autre, il est en détresse respiratoire permanente, hein. Covid, il partait. Avant la fin du discours de Macron, il était déjà parti. Il était parti. Et nous, il est taré, quoi. Allez, j'ai terminé. Merci beaucoup. C'était trop cool. Merci. Merci à vous. Merci beaucoup. Merci beaucoup. C'est sympa. Faites du bruit pour Pierre Tijoux. Merci. Merci beaucoup. Merci. Bravo, Pierre.
0: Merci.
3: Trop cool.
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0: Une touche musicale avec un artiste qu'on aime beaucoup. Vous le connaissez, ses vidéos totalisent des millions de vues sur le net. Il a été révélé il y a une dizaine, douzaine d'années, notamment grâce à l'émission On ne demande qu'à en rire, mais aussi avec Rire et Chanson. Alors, il me confiait il y a quelques minutes dans les coulisses qu'il avait failli, il a bien failli ne pas nous rejoindre ce soir. Il va vous expliquer pourquoi d'ailleurs. Je vous demande de l'encourager, de l'applaudir très fort. Voici Anthony Joubert.
4: Voilà. Donc, je me présente avant de démarrer, donc je m'appelle Anthony Joubert, donc je suis un humoriste de talent. Talent, c'est un petit village qui est dans les Bouches-du-Rhône. Content, c'est vrai que j'ai... Alors je vous jure, tout ce que je raconte est vrai, ce qui m'est, ça m'est arrivé cet après-midi. Et en fait, pour monter à Rire et Chanson, je suis monté en train, hein, tu as vu mon accent, hein, je viens pas de Bagnolet. Et, oui, et Rire et Chanson, donc Laurent Thibault est dans la salle. Ouais, mais tiens alors. Alors, je vais expliquer, oui. Non, parce qu'il m'a payé un Ouigo. Et oui, il se gave. Il gave sur les artistes. C'est à chaque fois qu'il gagne de l'argent, il achète des nouvelles lumières. On a démarré avec une bâche, hein, je te rappelle. Et je suis monté en Ouigo. Oui, oui, on a un peu de problème quand on est... Des gens qui me connaissent, juste pour savoir. Merci. Pour ça, Laurent. Tu as vu, tu sais, quand tu démarres, des fois, tu as de gros soucis avec ton banquier, tu vois. D'ailleurs, vous avez vu le banquier? Au plus tu leur donnes de l'argent, au plus ils font un grand sourire. Le mien, je sais même pas s'il a des dents. L'autre jour, on t'a une prise d'otage, tous les deux. On n'était pas fiers. Hein. Moi, je voulais détendre l'atmosphère, tu vois, j'ai fait. Pourvu qu'ils prennent mes agios. Il a pas rigolé, lui, il m'a fait « Monsieur Joubert, le bouton d'alarme !» Le bouton d'alarme. Moi, j'ai fait « Ah, fais comme pour le découvert. Envoie-moi un recommandé, cono. » C'est pour ça, voilà. C'est pas pour vous raconter ça. Bref, je suis en Ouigo, je suis dans le carré. Je sais pas si vous connaissez le carré. Il y a des gens qui ont fait le carré, déjà. Tu as l'impression que celui qui l'a construit, il n'avait pas de jambes, tu vois. Tu sors comme ça, tu sais. Tout à l'heure, j'ai traversé un feu rouge, j'ai gagné de l'argent, comme pour te dire. Bref, après, je démarre le sketch. Je suis sur mon ordi, et donc j'entends. Puis mon ordi déconne, où il y a un mec qui écoute YouPorn sans le casque, je sais pas. Il y a un mec qui se lève et qui tombe dans les pommes. Je vous jure que c'est vrai. Et du coup, moi, je me lève, enfin, je quasimode vers lui. J'y touche son pouls, il n'y a plus de pouls. C'est des grosses pommes, oui, en effet. Et d'un coup, je me le relève, il y a tout le monde autour de moi qui attend que je fasse un truc. Et apparemment, vous aussi. Alors du coup, il y a la contrôleuse qui vient, qui touche la main du mec en disant « Monsieur, est-ce que vous avez une carte de réduction, monsieur ? S'il vous plaît, allez me chercher un médecin, s'il vous plaît. » Je prends mes AirPods, j'appelle ma copine qui est infirmière, et je l'appelle, je dis « Oui, écoute, c'est pas une connerie. » Oui, je suis obligé de dire que c'est pas une connerie, parce que quand je l'appelle, je fais « Ah, devine qui s'est capété, tu vois, des trucs comme ça. » Alors, je dis « C'est pas une connerie, j'ai un mec qui est dans les pommes, il a plus de pouls. » Elle me dit « Est-ce que tu connais le massage cardiaque ?» Alors moi, je connaissais le massage thaïlandais, le chinois. Je suis pas plus con que non, donnez-moi de la crème, je vais le faire, tu vois. Elle me dit « Non, t'es con. Est-ce que tu connais Stayin' Alive ?» Je vois pas ce qu'une chorégraphie va le réveiller. Elle me dit « Macarena, sinon. » En fait, Macarena, Stayin' Alive, en fait, ça permet justement de refaire battre le cœur sur le rythme de la musique. Et c'est intelligent ce que je fais ce soir, hein. Et du coup, j'ai dit, bon, mais admettons, vas-y, je vais faire Stayin' Alive. Oui, parce que, voilà, c'est du rythme. Par exemple, voilà, Stayin' Alive, Macarena, Indochine, non, tu vois. T'imagines ? Égaré dans la vallée infernale. Le mec, il se relève, tu vois, il te serre la main, il te recharge le portable, tu vois. C'est différent, tu vois. Donc, je vous jure, c'est vrai. Alors, je me mets à lui faire le massage cardiaque. Et d'un coup, j'entends « Plus fort, fais-le plus fort !» J'y fais plus fort, j'y casse une côte au mec. J'ai cassé une côte. Il dit « C'est très bien, continue plus fort !» J'y casse une deuxième côte. J'y casse le pied, j'y casse le bras. Du coup, je ne savais plus quoi faire. D'un coup, il y a un mec qui vient. Je fais « Vous êtes médecin ?» Il fait « Non, je suis anesthésiste. » Je vois, bon, on n'a pas besoin de vous, là. Il dort déjà, c'est bon. Allez me chercher un légiste, plutôt. On gagnera du temps, hein. » Le train a été détourné dans une... Oui, détourné volontairement, par contre. Sinon, j'ai passé une putain de mauvaise journée, hein. Les pompiers sont arrivés. Ils ont sorti le mec, ils l'ont réveillé et ils m'ont dit que j'étais un héros. Alors, ce mec-là s'est un peu réveillé pendant que je faisais le massage cardiaque. Il s'est rendormi de suite, en fait. Et je me suis dit, qu'est-ce qui s'est passé en tête de ce mec, en fait? Il m'a vu en train de chanter la Macarena, il fait, à mon avis, je suis déjà mort et vu les gueules du mec, je suis pas au paradis. Hein, Mais ce mec, je le connais pas, il me connaît pas. Mais quand on entendra la Macarena, eh ben on pensera à nous. Voilà. Le premier mari. Je suis content d'être à Paris quand même, je vous jure. Ça va, vous faites quoi en été? Vous descendez un petit peu voir chez moi, tout ça? Non. Les Parisiens. On va rester dans le métro en maillot de foot. Ah oui, d'ailleurs, ça, après on n'en parle plus. À tous les gens qui mettent des maillots de foot en été dans le métro ou dans le train, niquez-vous. Vous puez. Vous puez votre race. Il faut qu'on vous le dise. Le synthétique en été, ça ne fonctionne pas, tu vois. C'est comme se faire sucer et chier en même temps, tu vois. C'est deux activités différentes. C'est important de le dire, ça. Moi, ce qui est drôle, c'est que, tu sais, tous les gens, justement, de Marseille, ils vont monter à Paris pour aller à Disney, évidemment. Ah, on adore Disney, nous. On est fans de Disney. Tout le monde y est allé, une fois, à Disney. Hein. Tu as vu le prix, maintenant, comme il a augmenté? On dirait que ça vient de l'Ukraine, aussi. Hein. Tout augmente, maintenant. Moi, pour le prix, je voulais mettre la main au cul à Mary Poppins. Je fais, allez où, putain. Mais il y a un truc qui me plaît, moi, à Disney. Moi, j'y vais rien que pour ça. C'est un endroit où tu rentres en bateau, et il y a toutes les poupées du monde entier. Et... J'en dis, oh non, il va pas la faire, non. Ils avaient na-na-na-na. Ils ont morflé les poupées quand même, hein. Mais je me dis qu'elle est tellement magique et positive, cette chanson, qu'on pourrait l'utiliser pour annoncer des choses tristes. Genre, imagine dans un tribunal, genre, accusé, levez-vous. Vous êtes condamné à perpétuité. Policier, mettez-lui les bracelets. Dans un 3 mètres carrés, vous ne pourrez plus marcher, car vous serez avec le gros Dédé. À bientôt, monsieur Balkany.
5: Oui, dans la merde encore. Hein. Oui.
4: Autre chose, alors, un hôpital, par exemple, un hôpital. Monsieur Dupont, bonjour. Oui, les examens, les résultats. C'est pas bon du tout, vos radiographies. C'est votre tumeur qui a un petit peu grossi. Allez, sortez d'ici et profitez de la vie. Vous avez jusqu'à mardi. Parce que pas jeudi, en tout cas. Non, oui, peut-être un petit peu violent. Une rupture, genre. Cette fois c'est fini, je ne t'aime plus. Je veux faire ma vie avec ta sœur Manu. Avec elle c'est bien mieux et moi je l'ai toujours su. On peut lui mettre dans le... Enfin, t'as compris le concept, quoi, du coup, tu vois. C'est pas... Disney, même la boutique souvenir. Quand tu t'en vas, même ton pognon c'est un souvenir. Le miroir de Blanche-Neige, 350 €. Un petit mur en plastique que tu appuies dessus, c'est soit la plus belle, soit la plus belle, soit la plus belle. Il dit soit la plus belle à tout le monde. Quoi. Même à toi, il dirait soit la plus belle, alors tu vois, bon de Dieu. Je rigole. Il le dirait pas à toi. Non, mais c'est vrai, parce que nous dans le Sud, on n'a pas Disney. Nous, on a. Je sais pas s'il y en a qui connaissent. Ok Coral. Ok Coral, je vous explique ce que c'est. Tu vois, c'est un parc d'attractions sur le thème des cow-boys, des Indiens. Que tu as l'impression que les attractions, ils datent des cow-boys, des Indiens, en fait. Si tu prends Disney, tu le fais gérer par des Marseillais, ça devient OK Coral, c'est l'anarchie, en fait. Même les tipis de l'autre côté du parc, tu crois que c'est des Indiens? Non, c'est des Roms. Ah, même les comédiens, c'est des Roms. Hein. Attends, à Disney, t'as déjà vu Blanche-Neige te faire « S'il vous plaît, monsieur, s'il vous plaît. » C'est pour les enfants. Non. Pareil, au train de la mine, tu croises un Indien à Disney, tu lui fais Hugues, il te fait Hugues. À OK Coral, tu lui fais Hugues, il fait non, moi c'est Rachid, frérot, quand même. C'est les quartiers nord, c'est pas pareil, tu vois, c'est différent. Par contre, la boutique souvenir, là-bas, elle est comme ça. Là-bas, j'ai pu récupérer mes jantes, mon rétroviseur, ma roue de secours, c'est comme ça. C'est comme ça. C'est pour ça que j'aime bien, moi, en été, partir à Paris. Tu sais qu'on tourne partout, tu sais, quand tu es comique, humoriste. Hein, et tu vas partout, en France, en Suisse, en Belgique. Et tous les publics sont différents, il faut s'adapter à tous les publics. Vous en voyez, je me suis adapté à vous. Ben vous n'êtes pas venu me voir moi, forcément. Hein. Mais il y a des moments où j'ai galéré quand même, parce que là, c'est familial. Mais il y a des moments, par exemple, j'ai joué en Bretagne, devant des gens bourrés. J'ai joué à Ibiza, devant des gens drogués. J'ai joué au Cap d'Agde. J'ai bien aimé. Vous savez que ça plus que d'une main comme ça, c'est pas pourquoi. Et tu sais que maintenant, je me suis mis à faire des chansons et tout, et je me dis, pour terminer la soirée... Allez. Eh ben t'es là, fais là ta merde maintenant, oui, ben, je vais voir si j'ai une guitare. Fabuleux, merci beaucoup. Alors vous savez, messieurs, dames, que toutes les chansons, c'est toujours une histoire. Quand on fait une chanson, c'est une histoire. Regarde, par exemple, la chanson de Mike Brandt, tu sais qu'il a fait « C'est comme ça que je t'aime », paf, il a sauté par la fenêtre. En bas, il y avait Cabrel qui a fait « Oh, quelque chose vient de tomber ». Tu vois, c'est comme ça que là, et là, j'en ai trouvé une, en fait. En fait, tu peux changer deux phrases à une chanson, ça te change totalement l'histoire de la chanson. Francis Cabrel, d'ailleurs, La Corrida. Depuis le temps que je patiente dans cette chambre noire, j'entends qu'on s'amuse et qu'on chante au bout du couloir. Quelqu'un a touché le verrou, je suis sorti, j'ai fait sur moi, c'est pas facile de chier en pleine feria. Tu vois, deux phrases, boum. Là, au fond, para-pa-pa-pa-pa-pa-pa. Est-ce que vous avez du papier? Tu vois, etc. Je sais pas s'il y a des enfants, je fais des chansons pour les enfants aussi, si ça vous dit. Ça fait « Quand un enfant est sage, on lui offre un ballon. Quand il est pas sage, on le crève. Et le ballon aussi. » Voilà. C'est une bonne chose. Pour les grands-parents, j'en ai pour les grands-parents. Moi, j'en ai une pour ma mamie qui fait « Ma grand-mère rêvait d'aller en boîte. Eh ben voilà. » Alors... Oui, c'est pas... Pour les ados, oui, j'en ai. Une histoire vraie qui fait un jeune...

un film de cul. Voilà. Puis j'en ai une, Yann, mon ancien régisseur, quand j'étais ici à l'Apollo, qui est en train de me faire le son, j'en ai une pour lui qui fait « Une vache pour vivre a besoin d'herbe. » Eh ben lui aussi. Alors... je fais aussi des chansons gitanes, je suis gitan. Est-ce qu'il y a des gitans dans la salle? Je suis le seul, donc... Il est beau ce câble en cuivre. Alors, c'est une chanson. Pas rare, on mettra la pub. Alors, ou Coluche. Passe tellement. Chanson gitane. Quand tu plantes une olive, ça fait un olivier. Quand tu plantes un avocat, ça fait de la prison. Et ça, faut jamais oublier forcément. Ouais, moi je suis fan des gitans, tout ça. En plus, j'entends que ça en été. Moi je suis fan de Kenji. Vous aussi? Oh, moi j'adore, j'ai tout de lui. Allez, je te... Oui, pour dire aux gens qui écoutent la radio, en fait, j'ai changé de capot. Tu sais, parce que le mec dans la voiture, fait, qu'est-ce qu'il fait, lui, au bout d'un moment, je... Oh, Kenji, j'ai tout de toi. Tes albums, tes MP3. J'ai aussi tous tes posters et les photos de tes concerts. J'ai tes t-shirts et tes casquettes. Tes draps de housse et ta moquette. Ton canapé, ta brosse à dents. J'ai vidé ton appartement. Ok, j'ai tout.

0: que ta voiture. Muchas gracias, Vaporo. Merci.
1: En live sur Rire et Chanson, c'était Anthony Joubert. Bravo Anthony.
0: Merci Guillaume. Merci beaucoup.
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1: Merci d'accueillir Marinella.
4: Je crois plus en la bonne personne, l'amour d'une vie et tout ça. J'y crois plus depuis que j'ai vu que Shakira, elle s'est fait tromper. Ça m'a foutu en l'air. Tout le monde, hein, on était tous là, mais c'est pas possible. Shakira, elle est pas trompable, elle est magnifique, elle est trop belle. On peut pas tromper une femme comme Shakira. Alors d'accord, hein. Mais du coup, ça veut dire quoi pour les femmes comme nous? En plus, pardon, mais ça se trouve, ça a rien à voir avec l'infidélité. On sait pas ce qui s'est passé. Ça fait 12 ans qu'ils sont ensemble. Ça se trouve, juste son mec, il en pouvait plus, en fait. Tous les matins, le réveillant m'a dit lolé, lolé, lolé. Lolé, lolé, lolé. Ça peut être pénible. Et moi, je kiffe parce que Shakira, femme forte, derrière, elle fait une chanson. Elle fracasse son ex dans la chanson, d'accord? Elle la poste sur YouTube en une journée, 68 millions de vues. Elle rentabilise la rupture. Moi, rupture, humoriste, j'ai fait une vidéo. 24 vues. 2 likes, moi et mon ex. Derrière ce bâtard, il me bloque partout et moi ça me saoule parce que j'avais encore des trucs à dire et heureusement j'ai gardé son RIP. Du coup, tous les mois, je lui fais un petit virement, 25 centimes, en marquant gros bâtard. Et du coup, je m'interroge et j'ai demandé à ma mère, j'y m'en commençais quand on a trouvé la bonne personne. Elle m'a dit, ma fille, écoute ton cœur et ton instinct. Mon instinct qui m'a fait quitter mon CDI pour faire du stand-up. Hein. Tu sens que j'ai un instinct éclaté au sol, clairement. Hein. C'est le même instinct à chaque fois que je vais faire mes courses qui me fait choisir la mauvaise caisse. T'sais, à chaque fois, je suis là, vas-y, je suis pressée, la caissière, je la sens bien. C'est sûr, elle a le bras musclé, c'est sûr, elle va aller vite. 3 secondes plus tard, Robert pour la caisse 5. Robert pour la caisse 5, le produit passe pas, mais les rollers ont atteint. Allez Robert, oh, j'adore ce jeu avec le micro, j'aurais pas dû être caissière, mais chanteuse. Lolé, lolé, lolé. Allez Robert, la dame elle est pressée, on attend le prix du lube pour la dame, le prix du lubrifiant. Sinon elle va devoir aller à sec. Très très mauvais instinct, hein, que ce soit pour les caisses, pour les hommes, pour tout ce qui est queue, hein, finalement. Et j'ai demandé à ma mère, ça fait quand même 45 ans qu'elle est avec mon père, et ça me tue parce qu'ils sont très différents. Pour vous dire, ma mère elle est astrologue. Voilà, parce qu'on adore les métiers utiles hein, dans la famille. Et mon père est médecin, parce qu'il fallait quand même un adulte responsable dans le foyer pour pas que je meure. Et j'ai dit, maman, comment t'as su que papa, c'était le bon? M'a dit ma fille, 45 ans. Tous les jours, je me pose la question. Là, je le regarde, il est en slip sur le canapé, en train d'essayer d'attraper la télécommande avec les pieds. Et ben la recherche continue, hein. Je suis en plein dans la recherche, moi, et je vois que je suis devenue une vieille meuf parce que je regarde les signes, je suis devenue très superstitieuse. La dernière fois, je rentre chez moi, 2h du matin, il n'y a personne dans la rue, d'accord? Et il y a une belette qui traverse. Elle me regarde, elle se retourne, je fais un eye contact avec la belette et elle part. Premier réflexe, je prends mon téléphone, Google, symbolique, eye contact, belette. Et le pire, c'est qu'il y a des résultats. Je suis allée encore plus loin là-dessus, je suis allée voir une voyante, d'accord? J'avais jamais fait, mais je sais pas, j'avais un peu la curiosité de voir ce que ça fait de jeter de l'argent par la fenêtre. Et ça se fait par téléphone, et à l'époque, je suis avec un mec, je dis, bébé, tu sais quoi, vas-y, on le fait ensemble, comme ça, on sait si on perd pas de temps. Je mets mon mec dans le salon, je mets le haut-parleur direct, j'appelle la voyante, elle décroche, elle dit, oh là là là là là là là là là là là là. Je sens que vous avez mal à la nuque. Je regarde mon mec, je fais, bébé, elle est très forte, elle a un don, c'est pas possible, depuis ce matin, je te le dis, j'ai mal à la nuque. Je fais, oui, j'ai mal à la nuque, qu'est-ce que vous voyez? Elle me dit, en ce moment, vous hésitez, hein, entre deux hommes. Je dis, madame, parlez-moi de la nuque, c'est quoi, c'est un torticolis ou... Je vois un mec en ce moment, il est super, d'accord, il est génial, je l'adore, il est grand, il est fabuleux, c'est juste qu'il a des petits bras. Voilà, il est court sur bras. Non, c'est vrai, on dirait un T-Rex, le truc, et chaque fois que je le vois, j'ai envie de chanter la chanson de Jurassic Park. Et ça se fait pas, on s'est embrouillé de ouf. J'ai dit, ben ça va, on rigole, c'est des blagues. Est-ce que tu peux m'attraper le livre sur la dernière étagère? Non, laisse, je vais le faire. Et je vous raconte la première nuit avec Denver. Eh, c'est pas rien la première nuit quand même, hein. Faut se déshabiller, découvert des corps et tout. Et je vous raconte, on s'est mis dans une petite ambiance, d'accord? J'ai mis des bougies parfumées, une petite Lelys Sunset humidité, on sait où on va, d'accord? Et là, on commence à se déshabiller, j'enlève mon t-shirt, évidemment, sa tête reste coincée dedans. Et là, je me retrouve nez à tétons, avec un vieux tatouage non homologué de type écriture italique sur le pec droit. Forza e onore. Forza. Il s'appelle Ludovic Dupuis, en fait. Pas Maximus Decimus Meridius, quoi. Je veux dire, on a tous adoré Gladiator, mais au cinéma, pas dans un F2 à Bois-Colombes. Je me dis, OK, il a encore le t-shirt sur la tête, ça me laisse une fenêtre de tir, je peux partir en courant. Après, je me rappelle que je suis une meuf bien et que je peux pas juger parce que moi aussi, j'ai un tatouage, j'ai deux colombes tatouées dans le bas du dos. Qui, avec le temps, à pas se mentir, ressemble plus à deux pigeons posés sur la colline du crack. Hein. De base, c'était un symbole de paix, c'est devenu une déclaration de guerre, le truc. Hein. Tu sens, les pigeons sont restés trop longtemps à Paris. Il y en a un, il a plus d'œil, l'autre, il a un moignon. Unis par le mauvais goût, on continue l'affaire, d'accord? Et là, on se retrouve en plein dans le feu de l'action. Et je le regarde, il me regarde, je le regarde. C'est ce genre de regard où tu sens derrière, il va y avoir une déclaration de fou. Je me dis, vas-y, c'est maintenant, c'est peut-être homme, il va me dire, je t'aime. En même temps, c'est normal, regardez la bête. Et là, il s'approche comme ça, tout doucement, il me remet une mèche de cheveux derrière l'oreille avec ses petits bras, là. Je me dis, j'aime bien l'ambiance, romantique à souhait, ça va arriver. Et là, il approche sa bouche de mon oreille, il me susurre. C'est qui ma petite chienne? Dis pardon Ludo, on n'est pas sur le bon scénario en fait. À ce moment-là, je regarde mon genou, je regarde sa glotte, je me dis, il y en a un qui va pénétrer l'autre. Clairement, c'est pas une position du Kama Sutra. Et je me dis, mais comment c'est possible? Normalement, c'est quelque chose, on en parle. Dis-moi qu'il va y avoir du dialogue à un moment donné. Je lui dis, messieurs, quand vous dites ça, vous vous attendez à quoi derrière? On va vous dire quoi? Oui, oui, oui. Oui, je suis une petite chienne, oui. Comme ta grosse daronne. C'est quoi la suite? Tu vas vouloir me mettre une fessée? Ben non, tu peux pas, Ludo, t'as des petits bras! Et je me dis, mais d'où ça nous vient, ça? Je veux dire, moi, j'ai regardé des comédies romantiques ou des films. On le voit pas, ça, dans les films. Genre Titanic, Rose, Jack, la voiture, la buée. S'il avait sorti alors, c'est qui ma petite chienne toute mouillée? Ça aurait expliqué la fin du film, hein. La planche. Ben non, y a pas de place, Jack. C'est qui la chienne toute mouillée, maintenant? Et alors attention, hein, c'est pareil pour les mecs. Semaine dernière, j'ai un pote, il me raconte. Il couche avec une femme, d'accord, sans prévenir. Au moment de grâce, pousse dans le huc. Et là, elle se m'a hurlé, oh, oui, crache ton venin, vilain serpent sonnette. Phobie des reptiles depuis, hein. Et moi, on est dans le feu de l'action, d'accord, il me dit ça et ça me sort du truc. J'ai dit, attends, excuse-moi Ludo, on peut revenir sur le truc. Quand tu disais sale petite chienne, c'est-à-dire? Il me dit, oui, fais pas la prude, c'est du dirty talk. Moi, je connaissais pas ça. En gros, tu mets de l'insulte pendant les rapports et ça fait monter l'excitation. Alors, pardon, hein, c'est pas mon truc de me faire insulter. Non, je veux dire, je suis une femme humoriste sur les réseaux sociaux. Si je veux me faire insulter, je vais lire les commentaires. Non, autour de moi, ça se marie, hein. Tout le monde se marie, hein. J'ai une pote Cindy qui m'appelle l'année dernière, elle me dit, Marine, surprise, il a fait sa demande, je vais me marier. Je dis, attends, Cindy, surprise, surprise, je sais que ça fait 5 ans que tu lui mets la pression, quoi. Non, mais c'est vrai, son réveil, c'est la marche nuptiale. Derrière la porte des toilettes, t'as des mariés, le PQ, c'est de la dentelle. Et Cindy, elle fait une fête de fiançailles, d'accord, il y a tous les potes, il y a tout le monde, et au bout d'un moment, elle me demande de venir comme ça devant tout le monde, et elle me donne un jeu à gratter, là, un genre de banco. Je gratte, je gratte, je gratte, et là, il y a écrit quoi? Veux-tu être ma témoin de mariage? Bah non, pas haut, en fait, j'aurais préféré gagner 10 000 euros. Elle me dit, oui, mais c'est un honneur, tu sais, d'être témoin, tu vas pouvoir m'aider à organiser mon mariage, t'occuper de mon enterrement de vie de jeune fille, gna gna gna. Merci, Cindy, je suis ton amie, en fait, je suis pas ton employée. Parce que clairement, un témoin, c'est devenu une douille monumentale, ce truc. C'est-à-dire qu'en fait, tu deviens chef de projet événementiel bénévole. Au nom de l'amour et de l'amitié. Et moi, je l'ai vue très vite parce que Cindy, elle crée un groupe WhatsApp, elle met toutes ses copines dedans, elle me met dedans, elle met juste un message. Elle dit « Coucou les filles, je crois que vous avez des choses à vous dire. » Et elle quitte le groupe. Et c'est là que tu te rends compte qu'en fait, les copines de tes copines, c'est pas forcément tes copines. Ça peut être des grosses connasses. Et moi, je l'ai vu très rapidement parce que dans le groupe, elles se chauffent, elles disent « Oui, t'inquiète Marine, on a pensé à tout pour l'enterrement de vie de jeune fille, on a pensé à un week-end, 800 euros tout compris. » J'ai pas tout compris. Le seul truc que j'ai kiffé, c'est l'activité que moi j'avais prévue pendant l'enterrement de vie de jeune fille, c'est du lancer de hache. C'est fabuleux, tu lances.

0: Mais c'est là que j'ai envie de débarquer chez elle en mode « Ok Cindy, surprise, je suis ta témoin de rupture, enterrement de vie de couple. » C'est là que je vais pouvoir la relever en mode « Ok Cindy, relève-toi, je sais de quoi t'as besoin, je suis ta témoin de rupture, t'as besoin de te faire ken, voilà Cindy. » Moi aussi Cindy, mais c'est pas le sujet. T'as besoin de te faire ken, Cindy, surprise, je t'emmène à Vegas. T'as besoin de te faire ken par un stripteaseur dégueulasse. Jason, un danseur de la Navy qui a un choc post-traumatique d'Irak. À chaque fois qu'il ken, il est là, God bless America! I fuck Trump! Ça serait là, oh non, slowly, I'm not Trump, I'm Cindy! Merci beaucoup! Merci!
1: Marine est là sur Rire et Chanson.
0: Merci beaucoup.
1: Bravo Marine.
0: Merci.
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1: Une comédienne et humoriste qui a été révélée il y a quelques années maintenant. Elle est absolument bourrée de talent. Elle touche à tout. Je vous demande de l'applaudir très chaleureusement. Voici Antonia de Rendinger.

0: des explosifs.
1: Coupez le son en entrant en classe. C'est insupportable, là. Franchement, on vous a enlevé les téléphones portatifs au collège. C'est pas pour que vous arriviez avec la chaîne Wi-Fi, hein. Allez, installez-vous. Tout le monde a son pupitre. On y va. Allez, en silence, mes enfants. Ça, ça va pas être pratique, ce truc. Bon, alors. On s... Qui c'est encore qui a marqué ces âneries au tableau? Je parie que c'est encore vous, Lefèvre, hein. Dès qu'il y en a un pour faire le mariole, hein. Ça va, Bachour? La life? Tranquillou, bilou? Où est-ce, gros? Oui, comme d'hab, c'est ça, comme d'hab. Allez, hop, installez-vous à votre place. Bon, alors, mes enfants... Ouh, mais j'avais pas vu Lefèvre, la petite touche artistique sur le tableau, là. Installez-vous, alors. Il est où, Moutard? Oui, bon, alors, Moutard, mon garçon, pour répondre à votre question de la semaine dernière par rapport aux relations sexuelles et à la reproduction, hein? Bon, alors... Oui, bébé, ça va, il n'y a pas de question idiote, Moutard. Hein. Mes enfants, on est avant tout là pour vous apprendre une école de la vie. Une école de la vie, hein. SVT, science de la vie de la Terre, mais surtout, science de la vie de la teub, hein. Ah ben oui, mais le parler jeune, c'est important, hein. Surtout si on veut toucher un public qui se la touche, mais alors... Allègrement, voilà, hein. Puis alors attention, parce que moi je sais parler à la jeunesse, parce que mes parents étaient communistes, voilà, hein. D'ailleurs, ne dit-on pas souvent « Heureux qui communiste a fait un beau voyage », hein. Et puis alors attention mes enfants, hein, ce n'est pas parce que je ne pratique plus quotidiennement le coït international que je ne suis pas en mesure de vous en expliquer les bases, hein. Oui, ben c'est quand même moi qui ai dépucelé Cohn-Bendit en 62 à la fête de la moule à Concarneau, hein, bon. Alors, déjà deux, trois choses importantes à savoir par rapport au cycle menstruel. Que nous, oui, bon, ben ça va, oh, s'il y en a que ça dérange quand je m'assois comme ça, vous n'avez qu'à ouvrir la fenêtre, hein, bon, alors... Ouh, déjà, mes enfants, qui parmi vous a déjà tenté de se reproduire? Levez la main. C'est pas avec ça qu'on va repeupler l'île de France, hein, bon. Il va falloir me rattraper le retard, hein. Puis alors, surtout que, alors, je vous rappelle quand même que vous êtes dans une classe de sixième, hein, hein. Puis alors, notamment, quand il s'agit du retard dans le cycle menstruel, le retard peut être le signe d'une chose dramatique, d'une ménopause très précoce. Ou alors d'une grossesse plus ou moins avancée. Oui, qu'est-ce qu'il y a? Non, mais Agathe, il n'y a pas de question idiote, on est avant tout là pour vous apprendre l'école de la vie. Qu'est-ce qu'il y a, ma chérie? Hein? Oui, d'accord. Oui, bon, là, non, mais tout dépend, parce qu'en fait... Oui, mais je ne sais pas, moi, Agathe, vous avez combien de retard? 7 mois. Levez-vous, Agathe. D'où Jésus? Bon, alors, pour Agathe, il est un peu tard, hein? Mais pour le reste de la classe, et pour lui éviter un petit deuxième, nous allons expliquer le cycle menstruel. Alors, mes enfants, le cycle menstruel, il commence le premier jour des règles.

0: menstru. Les kiwis, qu'est-ce qu'il y a logiel? Mais non, mais on est avant tout là pour vous avoir une école de la vie. Une école de la vie. Il n'y a pas de question idiote. Que sont les règles? Excellente question de logiel, mes enfants. Que sont les règles? Eh bien, les règles sont un écoulement vaginal, sanguignolant et pestilentiel, qui intervient une fois par mois chez toute jeune femme normalement constituée et qui, bien évidemment, va nécessiter le port d'une garniture. Hein, voilà. Laquelle garniture va avoir... Qui a dit jambon fromage? Ne me mentez pas, Lefèvre, ne me mentez pas, sinon je vous décalote devant toute la... Bon, vous m'avez compris. Alors moi, en matière de garniture, on a le choix. Hein, on a les serviettes hygiéniques, les tampons. Moi, mesdemoiselles, je préconise la cup. Hein. Oui, alors là, il y en a qui font... Mesdemoiselles, sachez que j'ai réalisé sur moi-même un tuto que j'ai mis en ligne sur YouTube, sur le site de Rire et Chanson. Vous le trouverez. Alors, les règles, je disais, le cycle menstruel, mes enfants, il a une durée qui est à peu près celle d'un cycle lunaire, c'est-à-dire peu ou prou 28 jours. Voilà. Hein? Alors, les règles, quant à elles, durent entre 1 et 28 jours. Il y a des personnes pour qui c'est absolument épouvantable. Hein? C'est vraiment, c'est les chutes du Niagara. Hein? Voilà. Hein? De quoi faire du boudin pendant 2 mois. Enfin bon, je vous rassure, jeune fille, d'ici que vous puissiez ouvrir une charcuterie, on a de la marge, les règles en général ne dépassent pas les 8 jours, hein, voilà. Si ça va au-delà, c'est vraiment que vous n'avez pas de bol, hein, voilà, bon. Alors mes enfants, que se passe-t-il? Qu'est-ce à dire quand les règles s'arrêtent? Quand les règles s'arrêtent, hein, qu'est-ce à dire? C'est-à-dire quoi? Eh bien, c'est-à-dire que le corps, hein, le corps de la femme, cette charmante personne créée par, on ne sait pas trop qui, hein, voilà, eh bien, est prêt à recevoir en son sein, mais ce, bien évidemment, par les voies vaginales, une tripotée de spermatozoïdes, voilà, hein, voilà. Ah là là, le petit dessin de Lefèvre qui prend sens, là, tout d'un coup, hein. Avec les petits spermatozoïdes, avec le flagel qui flageole, qui quitte le vaisseau amiral, hein, bon, alors... Bon, je les fais pas tous, hein, parce qu'il y en a des milliards. Que viennent-ils faire, ces braves petits cocos, là, qui remontent le courant comme les saumons, hein? Qu'est-ce qu'ils viennent faire, hein? Eh bien, ils viennent féconder l'ovule, voilà, ils viennent féconder l'ovule. L'ovule qui est libéré, délivré, de manière alternative et régulière par les ovaires, lesquels se trouvent comme ceci, de part et d'autre, de l'utérus, un petit peu comme des robinets sur une tête de veau. Hein, voilà. Bon. Alors là, mesdemoiselles, nous, on est fichus à peu près comme ça. Hein, pof, ça y va. On l'a bien grandi sur les hanches, ça mange bien à la cantine. Hein. Et alors nous, évidemment, mesdemoiselles, chez nous, c'est comme ça. Hein, on peut y aller, là. On rajoute de la broussaille sur le monde Vénus. Bon, hein, alors, dans la plupart des cas, eh bien, ça remonte à peu près jusque-là, hein, mais dans certains coins du nord de la France, on peut y aller. Hein, hop. Alors là, mes enfants, on est bien d'accord qu'à ce stade de la compétition, bien évidemment, clac, clac, papa est dans maman. Hein, voilà. Alors là, mes enfants, ça suffit là, oh, c'est pénible. Mes enfants, à quel moment sommes-nous? Eh bien, nous sommes au moment de l'acte sexuel. Hein, voilà, l'acte sexuel qui est vraiment un moment, mais alors... plein de poésie, hein, voilà. Hein. Enfin, cela dit, je me gausse, mais si l'on y réfléchit bien, c'est tout de même grâce à l'acte sexuel que l'humanité a progressé, perduré, évolué, et que nous sommes tous ici, finalement, les dignes représentants d'une forme de perfection, si l'on en croit la théorie de l'évolution selon Darwin. Et c'est cette perfection... parfaitement Lefèvre, j'estime être représentatif de la perfection humaine. Alors... je serais vous Lefèvre en matière de perfection, je me la ramènerai pas trop, hein. Vous avez le physique d'un Bogdanov, avec le QI d'un presse-papier, hein. Franchement, je vais vous dire Lefèvre, vous seriez né à Tchernobyl, on vous pardonnerait tout, hein. Mais alors là, à part une tradition séculaire de consanguinité familiale, je ne vois pas. Taisez-vous, il y a une question devant. Oui, qu'est-ce qui se passe, Zoé? Qu'est-ce qu'il y a?
1: Oui, mon chaton. Mais non, il n'y a pas de question idiote. On est avant tout là pour vous apprendre l'école de la vie. Une école de la... Est-ce que c'est bien normal de ne pas encore avoir ses règles à 14 ans? Mais j'ai surtout envie de vous demander, Zoé, est-ce que c'est bien normal d'être encore en 6e à 14 ans? Parce que pour les règles, c'est un événement physiologique qui peut intervenir beaucoup plus tard dans la vie d'une jeune femme. Encore qu'aujourd'hui, avec les perturbateurs endocriniens, on est plutôt sur des précocités. Mais on peut avoir des règles jusqu'à 15, 16, 17, 18, ou et en même temps, vous avez quand même une sacrée moustache, hein, Zoé. Juste dites-moi, vous êtes sûre à 100% que votre prénom colle avec votre genre, hein? Non, mais parce que si vous sentez comme une protubérance entre les jambes, ce ne sont peut-être pas les grandes lèvres, hein, voilà, hein, ça... Enfer et damnation, la preuve d'SVT a dit les grandes lèvres. Mes jeunes gens, c'est de l'anatomie, hein? Tout autant que le pénis ou les testicules. Mesdemoiselles, on est au 21e siècle, bon sang de bois. Il est temps de prendre vos parties génitales en main, hein? Ayez la vulve joyeuse, le clitoris arrogant et la lèvre haute. Oh, c'est pénible à la fin. Bon, ça va bientôt sonner. Oui, ben ça va, Bachour. Allez, hop, c'est bon, c'est parti. Hein. Au revoir, Zoé. Au revoir, Zoé. Ou Christophe. Oh, mes enfants, demain, vous prenez tous une petite douche avant de venir. Hein? Non, mais on passe aux travaux pratiques.
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3: Merci, merci beaucoup.
2: Bravo Antonia.
3: Merci Guillaume.
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2: Je vous demande un maximum de bruit, s'il vous plaît, pour Yann Guillaume. Là d'accord, l'ambiance, bonsoir. Alors pour les auditeurs, je suis l'humoriste qui transpire. non mais c'est normal parce que je pèse actuellement 99,8 kilos. ouais, bah merci, je t'en prie, non mais à mon avis on est dans la même cour, hein, voilà. 99,8, quand tu pèses 99,8, t'arrondis pas, tu vois. Je pèse le poids d'un canapé d'angle. Quand tu pèses le poids de tes meubles, t'es allé qu'une seule fois à la salle. Hein, la séance gratos, voilà. Hein, ceci dit, pour toi comme moi, c'est vrai que c'est un peu humiliant, hein, la salle de sport. Moi, j'y suis allé, la femme de l'accueil, elle m'a regardé, elle m'a fait... Vous venez chercher quelqu'un? J'ai dit donc, calme-toi, hein, t'es à l'accueil, hein, fallait bosser à l'école. Ah bah quoi, ça va. Alors la grossophobie vous dérange pas. Me foutre de la gueule d'une gilet jaune, enfin bon bref. Non mais ça va. Non mais en plus, elle a raison, tu vois, elle me dit, mais non, mais c'est vrai que vous les migros, parce que tu vois, je suis, voilà, je suis migros, toi aussi, hein, si tu veux, elle me dit, quand vous arrivez à la salle, c'est trop tard. Je dis, mais je fais des pompes, moi, tous les matins. Elle m'a dit, bah, sur le corps d'un autre, parce que là... Putain. Et c'est vrai que t'as la raison, hein, parce que je ne sais pas s'il y en a dans la salle qui font, tu vois, qui poussent de la fonte un peu dans les salles de sport. Mais les gars en bas, c'est vrai qu'ils ont pris beaucoup d'avance. Tu vois, vraiment, mais trop. Enfin, tu vois, ils sont là, comme ça. Ils ont des bras tellement énormes, comme ça, qu'ils n'arrivent pas à se toucher la tête. Tu vois, ça bloque comme ça. Du coup, ils sont obligés de prendre leur douche ensemble, quoi, vraiment. Oui, c'est vrai, pour s'essuyer les cheveux, quoi, vraiment le... Hein? Et puis ils s'enculent, évidemment. Hein? Alors ça va... Mais non, mais c'est normal, ils prennent du Crazy Builder qui fait gonfler la testostérone, comme ça, les pecs, les poils, ce sont des ours. Et comme ça, ils poussent des rondins de fonte en bois, ils transpirent du Red Bull et du Poppers, voilà. Une salle de fitness, c'est un club libertin pour les ours gays. Non, moi, je veux bien aller à la salle, mais si le coach, tu vois, il est comme moi. Ouais, tu vois, déjà, gros. Peut-être t'arrives à la salle, tu dis, ah, l'objectif est atteignable. Tu vois, le gars, il est comme moi, il arrive, t'arrives à la salle, il transpire, il est tout rouge. Il est en position pompe, c'est Jackie coach. Tu vois, il est en position pompe, mais il tremble, comme ma grand-mère, ça ne fait plus qu'une patte. Et là, comme ça, il dit, 99 100 Ouais, ça ne dérange personne. Ouais, merci. Pour les auditeurs de Rire et Chanson, je suis en train de faire des pompes à une main. Voilà, donc je reprends. 99 Un 100 Oh la vache, c'est très dur. Et pourtant, là, j'ai commencé à 95. Ah ouais, l'important, c'est l'objectif. Si vous avez 200 pompes à faire, vous pouvez commencer à 185, 190. L'important, c'est d'être meilleur qu'hier. Et moi, par exemple, hier, ben, je suis pas venu. Ah, je vais pas vous tuer à l'effort, j'en suis pas capable. Je suis comme un guide de moyenne montagne. Tu vois, un guide de moyenne montagne, tu vas le voir. Et il te le dit. Tu vois le pic de la gazelle à 3009? Ouais. On va pas y aller. Ça va pas, non? On va sur la colline du Mouflon. 5 minutes à pied. On va bouffer une raclette à l'auberge des Trois Faisanes, tenue par 3 sœurs à l'hygiène déplorable. Et on rentre en bagnole. J'y connais rien à la montagne et j'ai un genou qui couine. Eh bien, chez Jackie Coach, c'est pareil. On va simplement déculpabiliser, aller tout seul au McDo à 17h. McDo, venez comme vous êtes et repartez pire. Bien sûr. Alors, chez Jackie Coach, ça doit être cher, tu vois, c'est 2000 euros le trimestre. Mais bon, t'en connais beaucoup des coachings où t'as un goûter au milieu. Et puis, il finit n'importe comment. Il dit, bon, allez, on va finir par 30 minutes de gainage. De 30 secondes. 3 secondes. Non, c'est bon, on a bien transpiré. Allez hop, kebab pour tout le monde. Mais pas avec du veau, avec de la choucroute. Un kebrout ou un choubab. Allez, à demain les gros lards. Et ben là, là je vais bien y aller. Sinon, je ne vais plus dans les salles de sport. Et un deuxième endroit où je ne vais plus, c'est dans les fêtes foraines. J'ai emmené mon fils à la foire du trône. Ah, j'y retournerai plus. J'ai peur de mourir dans une fête foraine. Mourir, et la dernière musique que t'entends, c'est Free from Desire. Na na na na na na na na. Eh ben, ça n'est pas la mort que je souhaite. Surtout qu'on a beaucoup de chance de mourir dans une fête foraine. J'ai peur des fêtes foraines. J'ai peur des manèges à sens des gitans. Les forains. Les manèges en sensation, j'ai... Tu vois, déjà à Disneyland, j'ai le vertige dans les tasses. Ben ouais, alors chez les forains, je monte pas, moi, dans un wagon tout rouillé, à 40 mètres de haut, qui fait des loopings, et où le gars qui s'occupe de la sécurité du merdier, il s'appelle Jojo. Non. Jojo Lopez, il a 17 ans, 3 chicots, un Porsche Cayenne. Non. Je lui fais pas confiance. Et surtout quand t'es tout en haut, tu sais, au moment de la bascule. Tu repenses à ce qu'il t'a dit, cet enfoiré de Jojo en bas. Allez-y, siège numéro 1. Allez, on prend le siège numéro 2. Allez, prenez pas le 3. Ben, je suis déjà dedans. Ben, mais il tient pas. Tenez-vous en arrière, ça va passer. C'est 5 euros le manège. Hein. Ils ont fait donc l'impasse sur la sécurité. Je veux dire... Tous les grands 8 de France, et vous regarderez la prochaine fois, sont posés sur des cales en bois superposées. Tu mets un coup de pied, tout tombe. Si, les forains ils disent non, mais il y a des gars de la sécurité de la mairie qui sont envoyés. Ouais, des cotorettes. Parce que là, c'est du bois de cagette. La cagette, c'est fait pour porter des tomates, pas des grands 8. Ça n'est pas le même poids. Je veux dire, Disneyland, c'est des millions d'investissements, des années de boulot. S'il y a un bruit, c'est volontaire. Ça te fait peur, mais c'est sécure. Chez Jojo, tout fait du bruit. Rien n'est prévu. Hein. L'équipe à Jojo a monté le Grand 8 en une nuit sur le parking de Lidl. Disneyland. Si j'y retourne, ça bouge pas. Dans 3 semaines, à la place du Space Mountain, il n'y a pas un kangou. Ben oui. Après, ma femme, elle a voulu faire la boule. Vous connaissez la boule? Oh là là. Rien à voir avec la boule de geisha, évidemment. Hein, on peut pas mourir avec des boules de geisha. Ou alors, t'en as trop mis. Mais là, c'est plus le même sketch. Ça n'est pas le même sketch! Ah, la boule, c'est une boule, comme son nom l'indique, deux poteaux, deux élastiques, et toi, t'es assis sur des sièges de R5. Ça se tend, et boah, tu pars 45 mètres de haut. Lance Pierre, lance Bernard, lance Kebab, lance Armstrong, la boule, elle en a rien à foutre des jeux de mots. Et c'est le frère de Jojo Lopez qui tient ça, Titi Lopez, et ben moi, je monte pas dedans. Titi Lopez, pardon, hein, mais il n'est pas ingénieur. C'est pas un délit de faciès. C'est juste que pour moi, un ingénieur en aéronautique, il lui manque pas des doigts. Ou s'il lui en manque, il le recolle pas avec du Chatterton. Non, non, moi j'ai peur en avion, mais tu sais, le commandant, il va me rassurer. Il va me dire, si le moteur 1 lâche, vous avez le deuxième, et si les deux sont à l'arrêt, on va encore pouvoir planer pendant 25 minutes et se poser sur cette bonne vieille terre. Titi, il te rassure pas, hein. Il te dit, j'ai vérifié les élastiques. Ils y sont. C'est tout. Non, la fête foraine, c'est non. Tu vas chercher une pomme d'amour à 8 euros. Tu vas... Ah, putain. Putain, c'est un goût d'oignon, là. Vous avez foutu quoi dedans? C'est la crise. Oignon d'amour. Je sais pas pourquoi il leur reste accent, mais bon, peu importe. Tu vas pas porter plainte. Bon. Non, mon fils est encore pire. Il a vraiment encore plus peur que moi. Tu vois, vraiment. Donc, je l'emmène à notre manège à sensation à nous, le manège à pompons. Petits avions, des petits hélicoptères. Termes de sensation, ça va. Si, t'as les animaux de Disneyland qui sont dessinés par les forains parce qu'ils n'ont pas eu la licence. T'as que ça fait un peu peur. Mickey, il a les oreilles carrées, les yeux rouges. C'est un toxico, quoi, vraiment. Plutôt, c'est un pitbull, mais un vrai pitbull. Enfin bon, bref, tu le prends pas. Et moi, je le mets dans le, tu vois, dans le petit hélicoptère. Je lui dis, si t'appuies sur le bouton rouge, ça va monter, ça va descendre. Tu vas te régaler, tu vas te marrer. T'apprends le pompon. Appuie sur le bouton. Appuie sur le bouton rouge. Ouais, tu vas te régaler. Ça va être super. Appuie sur le bouton. Comprends rien ou quoi? Appuie sur le bouton rouge. Putain, c'est encore l'autre gitan qui va choper le pompon. Merde. Connerie. Moi, ridicule. Je veux dire, il n'y a qu'un seul bouton. Hein, y a des flèches lumineuses qui indiquent où... Même un singe appuierait dessus par instinct. Et moi, la seule chose à laquelle je pense, hein, il est con. Non, il a peur. Donc au deuxième tour, je monte à côté de lui, hop, et j'appuie sur le bouton. Et voilà. Tchit, connerie. Je suis trop grand. Bois, bois, bois, bois. Ah, j'ai fini avec la queue de Mickey dans la bouche. Ah, il a gueulé, Mickey. Mickey, c'est le gars qui tient le manège. Putain. Mais il le tient vraiment, hein. Les poutres sont en train de se casser la gueule, donc vraiment. Donc non, je n'irai plus dans les fêtes foraines. Par contre, je suis ravi de faire la fête avec vous. Merci beaucoup. Mesdames et messieurs, Guillaume Pau.
6: 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Bravo Yann.
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7: Merci les amis, merci. Eh, je vous préviens direct, moi je suis du sale. En fait, j'ai un problème depuis toujours, ça m'a toujours mis dans la merde, c'est que je peux pas m'empêcher de faire des blagues, au point que j'ai été convoqué au 36 quai des Orfèvres, parce que j'avais fait des blagues sur la SNCF, parce que ça se trouve que c'est la SNCF qui a déporté les Juifs pendant la Seconde Guerre mondiale. Et que les trois quarts des Juifs en France ont pas été déportés. J'ai dit, bah normal, avec un train sur quatre, les gars ils sont tellement en retard, il y en a encore en chemin, donc j'ai pris ma plainte, hein, parce qu'il y a des gens qui essaient de me mettre en prison pour des blagues. Mais et ils essaient de me mettre la pression, mais les prisons, elles sont pleines à 130%. Hein, moi, j'ai 10 personnes dans mes salles, donc si je vais en prison, c'est une promotion. Donc, je vais pas... arrêter de faire des vannes, tu vois. Surtout que ce que j'aimerais que vous compreniez, ce que j'aimerais qu'ils comprennent, c'est que je fais des blagues sur les gens que j'aime. Et plus j'aime quelqu'un, plus je fais des blagues. Et putain, qu'est-ce que j'aime les juifs, les gars, c'est un délire. Hein, en fait, je suis resté 5 ans avec une feuge, elle vient de se séparer, donc j'en cherche une autre pour pouvoir recycler mes blagues. Et y a grave des feuges qui veulent qu'on ken depuis la séparation parce qu'elles pensent que je suis circoncis. Et tu les connais, elles peuvent pas résister à un truc à moins 20%, donc... Et si vous avez pas rigolé à cette vanne, vous allez pas rigoler de tout mon sketch, hein. J'ai rien de plus drôle que la bite à moins 20%. J'ai tout donné à mon ex, en plus on s'est fiancé, je me suis converti, je suis un ancien juif. Et j'ai démissionné. Comme le shérif, j'ai rendu mon étoile. Peut-être vous comprenez mieux les plaintes maintenant, hein. Et mes blagues, elles ont toujours été hyper bien accueillies par la communauté. J'ai fait des blagues dans des synagogues, j'ai joué devant le grand rabbin de France. Je fais des blagues qui font rire les juifs et on m'accuse d'être antisémite. Mais si l'antisémitisme était de faire rire les juifs, Hitler aurait construit des chambres à gaz hilarants. Hein, ce serait la show. Ha ha ha. Après, je me suis pas mis que les feuges, hein, depuis que j'ai commencé l'humour. Les meufs aussi, j'ai beaucoup de blagues sur les meufs, mais parce que je vous aime, les filles, c'est ça la vérité. Et pas que les filles, hein, les femmes transgenres, les non-binaires, les croque-monsieur, moi j'aime tout le monde, hein, je fais de différence pour personne. Alors on dit que l'humour, ça aide avec les meufs, pas le mien. Moi je me suis déjà retrouvé en boîte avec une de mes copines qui me passe en sac à main, tu vois, moi je suis comme n'importe quel mec à qui on donne un sac à main, les deux mains accrochées aux hanches comme pour ne pas tomber dans le gouffre de l'homosexualité, tu vois. Regarde, c'est pratique, il y a de la place, je serais bien une bite, moi. Et là, il y a une meuf qui me reconnaît. Déjà, ça n'arrive jamais. Hein, sauf derrière un miroir sans teint, c'est lui, numéro 7. Et il y a un bébé, là, dans la salle. Et elle me reconnaît, elle me dit, Alexis, je savais pas que t'étais gay. Je dis, bah, je suis pas gay. Elle me dit, bah, tant mieux parce que t'es mignon. Je dis, bah, je préférais être gay. Alors qu'elle me plaisait. Elle me plaisait, mais je fais des blagues sur les gens que j'aime. Les féministes, c'est pareil. Les féministes, je leur ai mis tellement cher. Ça va, on peut parler des féministes un peu ? Ouais. Hein, personne n'a les cheveux bleus. D'ailleurs, c'est marrant pour des meufs qui veulent plus faire le ménage de ressembler à des Swiffer, mais ça, c'est... Ça, c'est une autre histoire, hein. Les féministes, c'est pareil, je leur ai mis tellement cher, mais je suis d'accord avec elles sur 99% des sujets. Le seul truc sur lequel on sera pas d'accord avec certaines, c'est la définition d'une blague. Et je dis bien certaines, hein, parce qu'il y en a qui m'adorent. J'ai même ken une féministe. Prudemment. Et ça s'est hyper bien passé, parce que moi, ce que j'aime au lit, c'est de voir que la meuf, elle a envie de moi. Moi, ce que j'aime le plus chez une femme, c'est son oui. Et j'aime bien quand on me le dit, quand c'est formulé, quand c'est explicite. La meuf, elle m'attendait les jambes en l'air dans le lit. Je lui pose quand même la question. C'est ça qu'elle a kiffé. Je lui dis, tu veux que je te fasse l'amour? Elle me fait, Donc je repose la question. Non, mais tu veux que je te fasse l'amour? Elle me fait, Je suis là, non, mais ton il a aucune valeur juridique. Donc, même sur le papier, un juge, il peut lire, donc, moi, c'est oui ou rien. Tu vois, je suis littéralement l'inverse d'un violeur. Bon, malheureusement, ça, c'est une phrase de violeur, mais... Moi, je risque pas de me faire MeToo, tu vois. C'est les meilleurs plans cul, les féministes. Hein, elles m'appellent que pour Ken, elles me donnent jamais de nouvelles, elles dorment pas avec moi. En gros, je me tape un mec toxique, c'est ça la vérité. Et j'adore ça. Faut arrêter de juger les meufs qui se comportent juste comme les mecs l'ont toujours fait. Hein, elle, c'est même quelque chose qu'elle revendique. Elle est polyamoureuse. Alors, je savais pas ce que c'était. Vous savez ce qu'elle m'a dit? C'est le nom scientifique de salope. Elle a raison. Elle a raison, salope, ça devrait même pas être une insulte. C'est quoi une salope? C'est quelqu'un que tu peux baiser facilement, quelqu'un qui baise n'importe qui. Une salope, c'est moi, c'est ça la vérité. Hein, il faut arrêter de juger les meufs qui se comportent juste comme les mecs l'ont toujours fait. Hein, elle, je l'ai déjà dit ça. On s'en bat les couilles. Elle a ken tellement de mecs, un jour on était en levrette, elle s'est retournée, elle m'a fait « Ah, c'est toi !» C'est le truc le plus marrant qui me soit arrivé de ma vie. J'étais encore dans sa chatte, elle m'avait déjà oublié, genre. Après, le feeling, il passe pas aussi bien avec toutes les militantes. Tu vois, il y en a une qui m'a prise à partie derrière moi, elle a commencé à me gueuler dessus. Alexis, ce que tu fais, c'est inadmissible. Tu nourris une entité maléfique. Donc vous, hein, la meuf, c'est cru dans Harry Potter, quoi. Hein, elle écoute mes sketchs, elle a le clito qui la brûle comme la cicatrice d'Harry en présence de Voldemort. Hey, Et elle me dit, tu joues le jeu de l'extrême droite. C'est ça son argument. Mais moi, j'emmerde le RN. J'emmerde l'extrême droite. J'emmerde tous les politiques, basiquement. J'en ai strictement rien à foutre. Ils sont matrixés par leur idéologie. Moi, j'ai juste envie de faire mes blagues, tu vois. Surtout qu'elle me dit que je suis d'extrême droite. Mais moi, vous savez pas d'où je viens, moi. Moi, je viens du 7e arrondissement de Paris, moi. Moi, j'aurais dû être d'extrême droite. J'ai grandi toute ma scolarité dans une école privée catho. Le premier noir que j'ai vu, c'était toi, ma sœur. Là-bas, même les dealers, ils sont blancs. Ils sont là, ça vient de chez moi. Mais je veux du shit, pas du Cantal, en fait. Nous, on était des petits blancs bio, Nutri-Score A. Mon école, c'était Monoprix Gourmet pour les pédophiles. Moi, je suis un gamin label rouge, moi, quand j'ai appris que l'Église, elle avait fait 330 000 victimes en France. J'étais là, ah ouais, tout le monde sauf moi, en fait. J'ai fait une crise de jalousie à mon curé, je suis pas assez bien pour toi, mon père. Il me donnait l'hostie, je le chauffais. Donne-moi le corps du Christ un peu. Moi, j'ai eu des cours de caté jusqu'à mes 18 ans. La meuf qui nous donnait le caté, c'était le stéréotype de la cato de droite contre l'IVG. Alors, ça me fait toujours marrer, les meufs qui sont contre l'IVG, parce que c'est toujours des catos frustrés, dégueulasses. Et j'ai envie de leur dire, mais ça ne te concerne pas. Il n'y a personne qui veut te baiser, ma grande. Elles finissent avec 8 gamins. Elles sont là, je les aime tous autant. Vraiment? Tu l'aimes vraiment, le 8e? Ou est-ce que t'es juste heureuse d'avoir la preuve que t'as trouvé quelqu'un qui a bien voulu te baiser 8 fois? C'est toujours les gens les moins concernés qui te disent quoi faire. Les prêtres, évidemment, qui sont contre l'avortement, ils ont pas le droit de ken. Hein, c'est facile d'être contre l'esclavage quand tu possèdes pas de champ de coton. Ouais, je suis pas sûr de cet argument-là. Après, je suis pas sûr des leurs non plus. Ils disent que c'est tuer un bébé. Mais peut-être qu'il est temps que les prêtres comprennent qu'un embryon, c'est pas un bébé. Hein, de la même manière qu'un enfant, c'est pas un adulte. Ça aussi, ils ont du mal. Hein. Peut-être même pour ça qu'ils sont contre l'IVG. Hein? Quel gâchis pour eux. Ils sont là, bah, jette pas le gâteau avant la fin de la cuisson, non? C'est qui les prêtres? C'est qui les prêtres? Ils veulent même pas qu'on se branle. Ils veulent même pas qu'on se branle sous prétexte que Dieu nous voit. Mais c'est peut-être à Dieu d'arrêter de me regarder quand je me touche, non? Il y a 1000 personnes qui se noient tous les jours. C'est-à-dire, à chaque fois que je suis en train de me branler, il y a genre 6 personnes qui sont en train de se noyer et Dieu, il est là. J'arrive, j'arrive. Dès que j'ai fini de regarder ce vieux dégueulasse de Tramoni, là. Oh! Oh, ça me dégoûte. Trio de naines. Oh! Et leur technique, c'est de nous culpabiliser. Mais un jour, il y a un prêtre qui nous a dit, je vous jure que c'est vrai, un jour, il y a un prêtre qui nous a dit que ça rendait sourd. Et après, j'allais voir mon grand-père, il était là, quoi? J'étais là, vieux dégueulasse, va. Alors, il y a des gens qui n'ont pas honte de se branler, c'est les meufs. Hein? Elles n'en parlent pas, mais suffit que tu ouvres le mauvais placard, tu tombes sur un attirail de missiles V12, t'es là, mais... Tu veux te faire jouir ou tu veux conquérir l'Ukraine? C'est quoi ton projet? La meuf, elle fait 1m60, je vois des trucs de cette taille, je suis là, mais... Où ça va? Hein? C'est Narnia, ta schneck, ou... Le god, il part en aventure, il revient avec une couronne, genre... Faut mettre un petit peu plus de conviction quand t'essayes de lancer une applause, mon ami, parce que sinon j'ai l'impression qu'il y a quelqu'un qui se branle dans la salle, ça m'excite. Et ça vibre leur truc, ça tourne. Mais comment veux-tu que moi je te fasse jouir quand tous les soirs tu te fais doigter par l'inspecteur gadget? Genre, moi j'ai pas de gogo gadget au beat, moi j'ai juste une beat une fois sur deux, elle a plus de piles. Donc ce que je fais maintenant, c'est que je débranche son womanizer. Alors le womanizer, elles adorent ça, c'est un aspirateur à clito. Elles adorent ça, ça réunit leurs deux passions. Je débranche son womanizer et je laisse juste assez de batterie pour que la prochaine fois qu'elle l'utilise, il s'arrête juste avant qu'elle jouisse. Ça me remet tout de suite sur un pied d'égalité. Elle est là, oh, oh, oh, oh, une supportrice de Ligue 2. Merci beaucoup de m'avoir écouté, les amis. C'était un plaisir de jouer devant vous.
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7: Merci, les amis. C'était un plaisir. Je m'appelle Alexis Tramoni. Vous pouvez me signaler sur Instagram si vous voulez.
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8: un humoriste qui va venir se produire sur cette scène et vous allez voir qu'il y a une énergie absolument incroyable et une véritable complicité avec son public. Il tape absolument sur tout le monde. Il puise son inspiration, c'est ce qu'il dit en tous les cas, dans son vécu avec sa famille adoptive française. Il se revendique comme le cow-boy du stand-up. Je vous demande de réserver un tonnerre d'applaudissements, s'il vous plaît, à Patson.
9: Bonsoir. Ça va? Ça va? J'étais en train de me garer, c'est pour ça que je suis dernier, parce qu'on trouve pas de place dans Paris. J'ai trouvé une place handicapée, je me suis foutu dessus. Alors, il y a un flic qui m'arrête et il me dit, vous êtes sur une place handicapée, vous n'êtes pas handicapé. J'ai dit, ben, tu crois qu'être noir en France, c'est pas un gros handicap? Donc c'est pour ça que je suis en retard. Voilà. J'ai l'habitude de vanner des gens, des noirs, des arabes, mais là, il y a plus de blancs. Bon, je vais aller doucement, parce qu'on ne sait jamais s'il sera à la préfecture. Donc, je n'ai pas encore mes papiers. Je vais profiter pour vanner plus les hommes politiques, parce qu'actuellement, tout va mal. On ne peut plus rien faire. Même le pape a démissionné. Le directeur du cabinet du bon Dieu, il démissionne. Mais bon, le pape, je soupçonne qu'il a signé au PSG, parce qu'actuellement, le PSG, ils achètent tout le monde. Il vient pour 6 mois d'essai. Si ça ne marche pas, il devient imam à Belleville. Donc, voilà. Moi, j'aime bien parler des hommes politiques. Bon, c'est certain, pas tous, parce que l'ancien président, je vais doucement, il avait un petit côté noir, mais bon. À peine arrivé, il a augmenté son salaire. Qui peut faire ça si ce n'est pas un président africain qui peut faire ça? Et comment vous l'appelez? Vous l'appelez Sarko? Les Sarko, Mamadou Sarko, c'est bien un noir. Bon, il me manque un peu, il me manque un peu. Il avait fait une loi sur les sans-papiers, tu dénonçais un sans-papier, tu avais 3 000 euros. J'ai dénoncé 3 cousins. Bon, j'ai même dénoncé ma mère. Bon, voilà, j'avais un joint de culasse à faire sur ma 205, il fallait bien que je paye ça. Bon, il nous manque, on dit, bon, il était speed, mais bon, voilà. Le nouveau, c'est son ralenti. Ouais, ben oui, on sait pas quoi. Mais je le comprends pas, le nouveau, il pleut, il n'a même pas de parapluie. Il dit, je fais comme les Français ont un parapluie quand même. Il fallait te renseigner avant d'être président. Et puis je trouve, il est quand même un peu pauvre quand même. Hein. Il va en Belgique en train, il revient en voiture, en train congolais qui vend des voitures. Tu vois, ouais, bon. Mais attendez, c'est vrai qu'il allait au Mali, je ne sais pas si vous avez la télé chez vous, mais bon, moi j'en ai pas, je vais voir chez le voisin. Dès qu'il ferme le rideau, le programme est fini. Donc il allait au Mali, les Maliens lui ont fait un chameau. Bon, il va se garer où dans Paris? On veut bien que vous soyez écolo, mais un chameau pour un président français, on a touché le fond. Alors j'ai dit, si le monde va mal, quand tu as vu les gens qui nous gouvernent, tu as tout compris, hein. Nadine, comment elle s'appelle, Morano, je me rappelle bien, une fois, elle faisait très froid. On lui a rien demandé. Elle, chaque fois qu'elle ouvre sa bouche, elle dit une connerie. Alors, elle vient à la télé, on t'a rien demandé, tais-toi. Elle dit, ouais, il fait tellement froid aujourd'hui que je demande à tous les sans-abri de rester chez eux à la maison. Bon. Si les sans-abri, il a une maison, excuse-moi. Bon. Et puis, c'est vrai que souvent, quand on change de gouvernement, c'est pas que deviennent les autres ministres. Avant, on les voit tout le temps. Ramayad, par exemple, on la voyait partout. On ne la voit plus. Je l'ai croisé l'été dernier à Dakar, les caissiers à ED. Bon, je l'ai reconnu. J'ai dit, c'est toi? Dis non. J'ai dit, si, je te reconnais. Il y a Rachida Dati qui est pas mal aussi. Elle, Madame Talon. Même à la piscine dans l'eau, elle est en talon. Il y a qui encore? J'ai oublié. Non, j'ai pas oublié. Arnaud Montombou, je ne sais pas quoi. Ce type-là, c'est le ministre de redressement productif. Lui, on a créé un ministère pour qu'il trouve du travail. Sinon, ça sert à rien. Normalement, il doit redresser les entreprises. Chaque fois qu'il arrive, ça ferme. Va par là-bas dans ce cas-là. Ben, ce type-là, il va redresser quoi? Il peut même pas redresser ça, sa femme l'a quitté. Applaudissez pas trop, je vais avoir des problèmes. Ma carte de séjour, c'est un an renouvelable. Il n'a pas su redresser ça, c'est vrai, je n'ai pas inventé. Sa femme l'a quitté, pourtant elle a acheté des lunettes à 15 000 euros pour bien voir, elle n'a rien vu. Avec les impôts des Français, 15 000 euros de lunettes, tu me donnes 200 euros, je trouve 2 yeux, pas de la chapelle chez les robes. Bon. Il y a... Ah, Bachelot, on l'a oublié. Oh, punaise. Là, oh, même vous-même, vous avez dit, ah, il a oublié Bachelot. J'ai pas oublié. J'ai gardé pour la fin. Ancien ministre de la Santé. Ouais, ben dis donc. Je comprends plus. Je comprends maintenant pourquoi les Français sont malades actuellement. Ah, ben dis donc. Elle avait fait une loi, vous vous rappelez, grippe A. Il y avait plein de morts. Grippe A. L'alphabet français, il y a 26 lettres. On est seulement à A, il y a tous ces morts. Quand on avait fait Y, Z, il n'y a plus personne. Elle avait fait deux lois, parce qu'elle adore faire les lois, elle. Elle fait que des lois. Lavez-vous les mains. Ça, c'est une loi, ça, que fout de la gueule des Français. Deuxième loi, quand vous baillez, mettez la main sur la bouche. À qui elle apprend ça, nous, les Africains? Tu vas en Afrique, tu bailles, tu mets pas ta main sur ta bouche, on dit bon appétit, les mouches rentrent en bas. Et d'ailleurs, Bachelot, actuellement, elle est quoi? Chroniqueuse sur Direct 8. Wow, on a touché le fond. Quelle évolution. Bientôt, elle va finir dans Jamel Comedy Club. Elle va faire du stand-up. Ah oui, mais après, on se plaint, on dit, ouais, ça va pas. On peut plus vivre. Ils ont... La crise, quelle crise? C'est eux qui ont créé la crise? Ça sert à rien. Tout le monde a peur, on peut plus dépenser. Maintenant, tu peux plus boire. Quand tu bois, on dit... Faut pas prendre le volant ou bien c'est Sam qui conduit ta voiture. Tu le connais d'où, Sam? Tu le connais? Pourquoi c'est Sam qui conduit ta voiture? Pourquoi pas Mohamed? C'est un musulman. Pourquoi? Ben oui. Et puis, attendez, après, c'est pas trop vite. On n'a pas fini. Ils m'ont donné 10 minutes. Je vais faire 15. On s'en fout. Vous avez payé, je mets des bonus. Et alors? Pour une fois, un noir fait rire des blancs. Tu crois pas que je vais me barrer comme ça? D'habitude, on les fait chier. Donc maintenant, je fais le monde à l'envers. Donc, quand tu bois, le policier t'arrête. Et la première question, quelquefois, je vais pas, ils sont quelquefois cons, mais bon. Tu arrêtes quelqu'un, il dit, vous avez bu. Attends, si j'ai bu, je vais aller au commissariat te dire que j'ai bu ou quoi? Il faut être con quand même quand tu t'arrêtes. Oui, j'ai bu. Non, tu dis pas ça. On dit souffle dans le ballon. Yeah, tu as peur. Là... Je te jure, quand on dit souffler dans le ballon, il y a des gens, André, ils ne comprennent pas le français. Même s'ils sont français, on dit souffler, il aspire. Non, souffler, vous êtes de mauvaise foi. Et même quand le policier t'arrête, il souffle dans le ballon. Même si tu as bu de l'eau, tu doutes s'il n'y a pas d'alcool dans l'eau. Et puis, il y a des petits malins, quand on leur dit souffler dans le ballon, ils mettent la moitié de la bouche. Ils pensent qu'en soufflant, ça divise l'alcool en deux. 0,4 grammes, ça passe pas à 0,2. Et on vit plus. C'est un monde, on interdit tout. On interdit tout. Radar automatique. Wow, wow, c'est même pas la peine. Il y a des gens qui roulent vite. Ils ont vu le panneau. Si tu roules trop vite, on te flash. Dès qu'ils se font flasher, ils ralentissent. Pourquoi? Ils veulent récupérer sa photo ou quoi? Et quand c'est comme ça, ils deviennent parano. C'est moi ou bien le Kenyan qui courait à côté? Il y a un photographe japonais qui fait des photos dans la forêt ici. Non, c'est toi. Et pendant que tu deviens parano, il y a tous ceux que tu as doublés dans le village à côté qui te rattrapent au radar. Et dès qu'ils te voient, c'est lui, c'est lui, c'est lui. Et toi, par exemple, tu comptes sur ta femme. Les femmes, on ne peut pas compter sur elles. C'est même pas la peine. Je m'en fous. Faites vous. Si vous n'êtes pas contente à la sortie, niquez-moi. Si vous n'êtes pas contente à la sortie, niquez-moi. C'est une demande personnelle. D'ailleurs, je ne sors pas par là, je ne sors pas derrière. Et là, tu appelles ta femme, chérie, tu as vu quelque chose. Elle va te dire, non, bébé, j'ai rien vu. Avec ta gueule de coyote, tu peux regarder quand même les radars. Tout fait peur, tout fait peur. Avant, tu étais pauvre et fier. Aujourd'hui, va au restaurant. Va manger. Ça va. Avant, tu allais au restaurant, quand le serveur te demandait, vous buvez quoi? Aujourd'hui, non. Vous buvez quoi, Carabdo? Tu es fier. Aujourd'hui, tu es pauvre, on te fout la honte. J'ai une juste avant de vous quitter. Pourquoi, quand les pauvres vont au distributeur automatique, ils cachent leur code? Pourquoi? Qui va te voler? Tu as moins 3000. Qui peut te voler? Qui? Personne peut te voler. Tu as moins 3000. Montre ton code au cas où quelqu'un passe, par solidarité, te donne de l'argent. Cachez pas votre code. Et puis, y a un truc qui m'énerve aussi dans la crise. Ils ont créé la crise. Tout va mal. Regarde en Italie. Avant, tu allais à l'église, ils donnaient des gâteaux. Maintenant, ils donnent des doliprane. Tout le monde est malade. Les Américains aussi sont dans la crise actuellement. Les chanteurs, Madonna faisait son malin avant, faisait un concert. Elle jetait ses slips, on courait pour ramasser. Maintenant, elle monte, elle reporte. Elle a un slip pour toute la tournée. Ah, ça les a touchés. Hein. Moi, par exemple, avant mon spectacle, il n'y avait que des Noirs et des Arabes. Maintenant, il y a des Blancs qui viennent. C'est pas parce qu'ils comprennent ce que je dis. C'est parce que la crise les a touchés. Ils ne peuvent plus aller voir Romanov 99 euros. Moi, c'est 2 euros.

0: Je crois qu'ils applaudissent parce que demain matin, je rentre chez moi en Afrique.
1: Voilà, c'est ça.
0: Parce que vu comment j'ai chargé les hommes politiques.
1: Merci beaucoup, Patson.
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5: Bonsoir, merci. Merci pour votre accueil. Ça va ? Cool, je suis vraiment très très contente d'être là ce soir. Je vais me présenter, je m'appelle Nathalie, j'ai 35 ans, comme mon prénom l'indique. Et je suis en couple, là j'ai fêté il n'y a pas si longtemps que ça, mes 17 ans de couple. Merci, merci, arrêtez, je n'ai pas gagné Koh-Lanta non plus. Hein. Enfin, quoique, 17 ans que je m'assois sur le même poteau, bah quelque part, c'est mon totem d'immunité, voilà. Et alors, j'ai pas envie du coup, hein, y a peut-être des jeunes couples, de les spoiler, mais j'ai réalisé quand même que récemment, au début d'un couple, on s'en rappelle, hein, l'envie de sexe passe au-dessus de tout. 17 ans plus tard, tout passe au-dessus de l'envie de sexe. Hein, vraiment, le désir, il y a ce truc mathématique, quoi. Et alors, c'est marrant parce que je parlais récemment avec des amis célibataires, et on parlait un petit peu de leurs aventures qu'elles vivaient, et ça me faisait peur. Je me dis, faudrait pas que je redevienne célibataire demain. Vraiment, je serais complètement perdue. Moi, tu me remets demain au lit avec un mec, je suis comme Muriel, 17 ans de comptabilité, à qui tu demandes de faire du marketing digital. Oula ! Oula, bah, eh ben, j'avais pas vu cette procédure dans mon job d'avant, mais allez, Mumu, il n'y a pas d'âge pour apprendre. Non, mais on va s'y mettre, hein, c'est parce que dans mon job d'avant, c'était, voilà, c'était différent, mais allez, je suis agile, Mumu, cette jambe peut passer au-dessus de cette oreille. Allez, Mumu, je vous le dis, j'ai une théorie, l'infidélité, c'est pas de la trahison. C'est juste de la formation continue, tu sais. Histoire de rester en phase avec le marché, de choper quelques compétences un peu techniques. Réaction un peu froide pour certains, comme mon mec, hein, face à cette théorie. J'étais obligée de le rassurer, tu sais, je lui ai dit, t'inquiète pas chérie, si un jour je me forme ailleurs, le soir je mettrai en application avec toi. Donc oui, je vais peut-être un jour te tromper, mais ce sera aussi pour toi, Vénarve. Moi ça n'a pas pris, hein, non, non. Non, bien entendu, moi je suis pour la fidélité, c'est une magnifique valeur, c'est ce qui permet justement de toujours un peu rechercher le piment dans le couple. C'est juste qu'il faut en avoir conscience quand même, avec une espérance de vie à 85 ans, c'est différent d'avant. C'est vrai, on peut se le dire, la fidélité ça a été créé à l'époque où les gens ne vivaient pas longtemps. Jurez-vous fidélité jusqu'à ce que la mort vous sépare ? Oui, bon bah 2 semaines plus tard, le mec il mourait d'une diarrhée qui a mal tourné, elle avait tenu sa promesse, tu vois. Je me dis aujourd'hui il y a de l'enjeu. Non mais c'est vrai, d'ailleurs c'est pas pour rien. On le voit, lors des mariages, on signe devant tous les invités. Assistance, fidélité à vie, on se parle quand même de quelque chose qui est de l'ordre de l'intime. Donc si on fait signer devant tout le monde, c'est que l'humain, il n'est pas serein sur le sujet. Moi, un truc qui me fait plaisir, qui est naturel, j'ai jamais fait signer. Marion, tu seras bien là, samedi à mon anniversaire ? Je te laisse paraffer ici, s'il te plaît ? Ça n'est jamais arrivé, voilà. Donc je pense qu'il y a un vrai travail là-dessus et qu'il faudrait peut-être revoir les règles. 2024, on pourrait peut-être se dire qu'il faudrait qu'il y ait des aménagements de peine. Voilà. Au-delà de 10 ans, le couple, t'as le droit à un peu de liberté conditionnelle. Un jour dans l'année où tout est permis, on l'appellerait la purge. Voilà, c'est mon projet de société, je vous en fais part. Non, non, nous, on est très contents d'être en couple, là, très fidèles. On s'est connus, on avait 18 ans. Et j'ai réalisé, là, il n'y a pas si longtemps que ça, qu'on s'embrouille encore de la même manière que quand on s'est connus. C'est comme des adolescents. On se parle parfois très mal, mais j'en avais pas conscience. Et récemment, je suis partie en vacances avec des amis qui, eux, sont en couple genre depuis 1 an ou 2. À un moment, ils se sont embrouillés devant nous comme des adultes. C'est-à-dire qu'elle l'a interrompu. Elle lui a dit oh, « Stop, tu m'as blessée, en fait. » Je vais prendre l'air, j'ai besoin de réfléchir. Je t'invite à en faire autant. Et ils sont chacun partis prendre l'air. Et j'avais envie de m'embrouiller avec eux. J'avais envie de tester ce modèle, moi aussi. Ah, mais j'ai quand même trouvé ça génial. Dès qu'il y avait une tension, ils partaient prendre l'air. Une embrouille vénère, c'est parti en rando de 30 km. On les a perdus. J'ai dit « Ah, d'accord, ça se respecte, en plus, ça s'entretient, quoi. » Non, c'est vrai, j'ai réalisé qu'il fallait qu'on y travaille. En plus, moi, je trouve ça génial, je trouve ça magnifique, les couples qui peuvent se disputer comme ça en public. C'est hyper sain. Tu vois, moi, par exemple, j'adorais faire l'émission Pékin Express. Vous voyez, Pékin Express, tu pars à deux comme ça, en baroudeur, à l'aventure. Je suis sûre qu'on pourrait gagner, mais nous, on ne peut pas faire cette émission. Il y a les caméras. On serait ridicule. Avec nous, Pékin Express, au bout de 2 jours, ça devient les ch'tis à Pékin. Vraiment, c'est pas pour nous, cette émission. Mais j'y travaille, mais c'est très, très dur de changer les habitudes comme ça après 17 ans de couple. C'est hyper dur, d'autant que moi, je vous l'ai dit, on s'est connus, on avait 18 ans. Donc moi, je sortais de mon schéma familial. Moi, j'ai grandi avec un père comme ça, tu sais, impulsif qui part au quart de tour. Donc moi, j'ai toujours cru que c'était ça la manière de communiquer. Je sais pas si vous aviez un père comme ça qui méritait 10 ans de thérapie. Il y en a d'autres un peu les traumatisés comme moi, mais pour n'importe quoi. Hein. C'est-à-dire que par exemple, il perd la télécommande. Il gueule tellement fort que tout l'immeuble se met à chercher la télécommande. C'est ce genre de traumatisme dont je vous parle. Et honnêtement, les plus traumatisés, c'était pas moi ni mes sœurs. Hein. Non, nous, on était habitués, on savait qu'il y avait rien de grave. Non, les plus traumatisés, c'était les voisins. Ah, moi, je revois Madame Michard le lendemain dans l'ascenseur. Elle était pas bien, elle était comme ça. Hein. Ça va, mademoiselle? Oui. Votre papa a pu changer la chaîne hier? N'hésitez pas à venir me voir, troisième gauche. Hein. Madame Michard, je pense que tous les voisins avaient envie de venir se plaindre. C'est sûr, tu sais, quand t'entends un voisin comme ça qui crie, il pouvait pas venir se plaindre parce que mon père, c'est le gardien de la résidence. T'as pas envie de te fâcher avec ton gardien. Déjà parce que ça peut être utile et puis en plus parce que c'est le genre de gardien que tout le monde adore. Mais que tu crains un peu aussi. Tu sais, t'as entendu qu'il était un peu fou. En plus, c'est le genre de gardien, tu sais, qui laisse des mots dans le hall de l'entrée en mode passif-agressif. Tu vois, sur deux gardiens qui les émotent, genre merci au propriétaire du vélo de le sortir du hall avant ce soir. Ce serait dommage qu'il finisse en morceaux. Et quand il dit finir en morceaux, il parle pas du vélo. Il parle du propriétaire du vélo qui le sait extrêmement bien. Le soir même, il n'y avait plus de vélo. Alors je pense que je revois Madame Michard aujourd'hui, elle me dira hein, oui, c'est mon père qui m'a élevé, mais c'est mon gardien qui m'a forgé. Donc moi, c'est cette enfance que j'ai eue. Du coup, voilà, donc je travaille sur ma communication. J'essaye voilà, d'avoir une communication plus apaisée, notamment en couple. Et encore récemment, là, j'ai lu un livre sur la communication non violente. La communication non violente, c'est une technique de communication, la CNV pour les intimes, qui est très simple. Le principe, c'est que si quelque chose te saoule, faut pas accuser l'autre. Genre, tu m'écoutes jamais. Ça, c'est violent. Faut en revenir à toi. J'ai besoin d'être écouté. Ça, dans le couple, c'est super. Si l'autre aussi a lu le livre, sinon t'es seul, vraiment t'es seul. C'est-à-dire que quand j'ai lu le bouquin, vraiment, j'ai trouvé ça super. Donc j'explique les règles à mon mec et je lui dis, viens maintenant, quand quelque chose nous agace, on essaie de s'adresser l'un à l'autre comme ça. Ça tombe bien, 10 minutes plus tard, on a l'occasion de tester. On déménage un meuble dans l'appartement, meuble hyper lourd. Donc lui, il le porte facilement, puis il avance vite, comme un connard. Bon, moi, je suis derrière, je porte le truc à bout de bras. Mais vraiment, il va vite, je suis en galère. Et à un moment, je tape un petit peu dans le mur. Et là, je l'entends qui souffle. Genre, fais attention. Excuse-moi. J'ai besoin qu'on ralentisse la cadence. Je suis en difficulté. Pas mal, Nathalie. Ce à quoi il me répond, 2 points. Oh là là. Oula. Ça, c'est pas dans le bouquin, mais c'est violent. Hein. On en revient aux règles, s'il te plaît. Moi, ce que j'aimerais, c'est de la reconnaissance. Je fournis un gros effort par rapport à mon gabarit. J'ai besoin d'encouragement. Ce à quoi il me répond, bon, on va parler longtemps ou... Monsieur est joueur. S'il te plaît, fais un effort, c'est important. Moi, je prends sur moi aussi. Hein. Moi, ce dont j'ai besoin, c'est que tu meurs. Voilà. Voilà, ça ne marche pas, j'ai testé pour vous, x2, vraiment x2. C'est marrant parce qu'en plus, je réalise à quel point j'ai beaucoup moins de patience avec lui, et même d'ailleurs avec les gens proches souvent, hein. Mes sœurs, mes parents, c'est vrai, souvent on a moins de patience. Alors que les gens qu'on connaît moins, on met grave les formes. Par exemple, moi, mon mec, je lui demande un truc une fois, la deuxième fois, s'il ne me répond pas, ça va me saouler. Alors que mon collègue, à qui je demande 8 fois le même dossier, la 9e fois, je suis encore là. Hello Stéphane! J'espère que tu vas bien. Je me permets une petite relance. Non, ça arrive à tout le monde, hein, t'inquiète pas, Stéphane, d'oublier 8 fois, 9 fois, 10 fois. Va te faire foutre, Stéphane. Voilà, c'est ça que j'ai en tête, mais j'arrive à le dire posément. Il faut dire aussi qu'en entreprise, on nous aide. Hein. Moi, dans mon ancien job, on m'avait fait faire les RH, les ressources humaines, vous avez fait faire un test pour apprendre à mieux communiquer entre collègues, le test des couleurs. Le principe est simple, tu remplis un questionnaire qui te demande comment tu réagis dans telle ou telle situation. Et à la fin, ça te donne un profil, une couleur parmi 4 couleurs. Voilà, une fois que tu as l'info, j'ai toujours pas compris comment s'en servir. Je me dis, en réunion, peut-être, t'interromps. Excuse-moi, Stéphane. La dernière fois, tu te rappelles, quand tu m'as rendu le dossier en retard, j'étais un peu tendue. Hein. C'est parce que je suis rouge. Voilà. J'attends le dossier pour ce soir. Sale con de bleu. J'imagine, voilà, je fais des hypothèses. Non, non, c'est vrai, c'est extrêmement dur, je trouve, de trouver le bon mode de communication en couple. En plus, nous, on n'a pas du tout la même manière de fonctionner avec mon mec, c'est très différent. Par exemple, dans la manière de gérer les conflits, de les résoudre, lui, il a, de manière générale, juste qu'une envie, souvent, c'est que ça s'arrête. Dans sa tête, pour résoudre un conflit, ça fonctionne comme les enfants de 4 ans. Vous voyez, les enfants de 4 ans, tu dis « Oh, stop !» Tu dis pardon, tu fais un bisou. Fin de la dispute. Pour lui, ça fonctionne comme ça. Il y a des fois, je fais un long discours pour expliquer ce qui m'a saoulé dans ce qui vient de se passer. Et lui, il me dit « Bon, ok. Allez, désolé. » Et il se casse, très content de lui. Il va se resservir un truc dans le frigo, comme si de rien n'était. Pour lui, c'est la fin de la dispute. Et il n'a pas tort. C'est la fin de cette dispute. Mais le début d'une autre. Eh bah super, donc désolé, pourquoi ? Alors ? Et là, je vois dans ses yeux le vide. Oh putain, interrogation, surprise. Qu'est-ce qu'elle a dit ces 10 dernières minutes ? Merde ! Et c'est pénible, parce que du coup, moi, je passe pour la relou, celle qui veut parler pendant des heures. Pas du tout. Moi, j'aimerais que ça dure aussi 2 secondes. J'aimerais avoir en face de moi un adulte empathique qui accepte de discuter. Lui, ça le saoule de discuter, de mettre des mots sur les émotions. Et je le vois, hein, d'ailleurs, c'est souvent les hommes qui sont comme ça, parce qu'avec ses potes, il est pareil. La dernière fois, je le vois avec son meilleur pote. Il était là, mais non, donc elle t'attèche comme ça, au bout de 7 ans. Oh ouais, chaud. Point. Fin de la discussion. Échange terminé. Moi, j'étais à côté, je me dis, mais il va quand même lui demander comment tu te sens. Quelles émotions te traversent. Pas du tout, ça s'est arrêté là. Je pense qu'il savait que s'il avait demandé à son pote, gros, comment tu vas, son pote aurait dit, écoute... On est là, hein? Voilà, ça n'aurait pas été plus loin. Au moins, eux, ils se sont trouvés, niveau communication. Et il me l'a dit, en plus, quand je lui ai demandé après. Je lui ai dit, mais pourquoi tu ne lui as pas demandé? Peut-être qu'il avait des choses sur le cœur, il avait peut-être envie d'en parler. Il me dit, mais non, nous, on se comprend. C'est vrai que c'est moi qui n'ai pas fait l'analyse de texte. Chaud, qu'est-ce que l'auteur a voulu nous dire? Voilà, c'est moi. Je pense que t'écoutes mon mec, vraiment... C'est des résistants en temps de guerre. Ils se parlent en message codé, c'est moi qui n'ai pas accès au code. Le lapin est pris dans les phares. Je répète, le lapin est pris dans les phares. Et son pote à côté qui comprend tout. Bien reçu, le kiwi ne tombe jamais bien loin de l'arbre. Voilà, dans leur tête, vraiment, c'est des résistants en temps de guerre. C'est juste moi qui n'ai pas accès, voilà, au message codé. Ah, c'est vrai, on a pas eu tout la même manière de gérer les conflits. Et souvent, je dis que c'est souvent comme ça les hommes, parce que je vois la génération du dessus. Attention, c'est encore pire. Hein. Moi, je vois mon grand-père. Oh là là, mes grands-parents, niveau communication, ils ont lâché la rampe. Hein. Ma grand-mère, elle pose une question à mon grand-père, il répond pas. Moi, je suis là, je regarde mon grand-père, je dis, bah, papy, mamie, elle t'a parlé? Hein? Ah ouais, je sais. Ils ont pas les couilles, voilà, c'est le niveau du dessus. Et ma grand-mère, elle est à côté, résignée, oh là là, mais il répond jamais celui-là, hein? Hey, 17 ans de couple, t'essayes encore de changer l'autre. Moi, j'y crois encore, je me bagarre encore pour le changer. 40 ans de couple, t'es résigné, t'as accepté. Oui, c'est un con, mais il a d'autres qualités. C'est ça, la vraie sagesse, c'est ça, la vraie sagesse. Bon, en même temps, mes grands-parents, je me dis, c'est vrai, ils se posaient moins de questions, hein, ne serait-ce que quand ils se sont rencontrés. Ils se sont posés beaucoup moins de questions. Moi, ma grand-mère, je le sais, elle ne s'est pas posée plus de 2 questions quand elle a rencontré mon grand-père. Est-il célibataire? Oui. Est-ce un membre de ma famille? Non. Boum, il y a match. Mais quelle simplicité. Et puis voilà, même pas un an plus tard, ils se sont mariés. Moi, je réfléchis encore, dois-je me marier? Bon, ceci dit, on a fait un enfant. On a un enfant, il a 2 ans maintenant. Il y a des parents par applaudissement un petit peu? Jeunes parents? Je trouve que vous avez beaucoup d'énergie là pour des parents. Hein. Moi, je suis au bout du rouleau. Non, alors honnêtement, je suis fatiguée. Je vais pas inventer. Hein. Les parents sont fatigués. Je pense que voilà, c'est de notoriété commune. Moi, je vais vous dire, j'avais en tête qu'un enfant, ça se levait tôt le matin, mais j'avais pas en tête que c'était tous les matins, 7 jours sur 7 depuis 2 ans. Pas de week-end, pas de vacances, pas de jours fériés. Je me dis, putain, j'ai enfanté d'un patron, quoi. Il décide de quand mes journées commencent, quand elles se terminent. Et même chez Amazon, t'es mieux traité, hein, vraiment. J'ai eu des jobs d'été plus faciles que ça. Hein. Non, la difficulté, c'est que moi, je suis pas du matin. Je pense que pour d'autres, c'est hyper simple, hein, d'être réveillé le week-end à 7h. Mais vraiment, pour moi, c'est une difficulté. Moi, je n'ai jamais été du matin. Moi, vraiment, si chaque matin, un mec

0: si le succès se pointe, oui, c'est un miracle, vraiment. Et là, je suis stressée, je vous le dis, je suis stressée parce que là, il va avoir 3 ans bientôt, donc il rentre en septembre à la rentrée, là, il rentre à l'école maternelle. L'école maternelle, c'est 8h30, pour ceux qui ne le savent pas. 8h30 sur place, habillé, lui et moi. Oh là là! Je suis déjà stressée, je suis en train de réfléchir le soir, là, quand je dors pas, je réfléchis à des petites solutions. Ce serait pas trop bien si on pouvait déposer nos enfants à l'école par drone, directement depuis notre lit, tel un colis accroché par la capuche. Et depuis ton lit, tu recevras un petit mail. Le petit Théo a été livré à 8h30 à l'école Jules Ferry. Ça s'appellera Uber Kids. Voilà, je suis sur le dossier. J'ai pensé à des petites options pour gagner un peu de sous avec ça. Si l'enfant n'a pas été sage, pour 5 euros de plus, le drone fait un looping. Voilà. Option 1. Option 2, le soir, t'as pas le temps d'aller le chercher. Et ben hop, pour 10 euros de plus, tu le déposes en point relais. Attention au petit mail. Tic-tac, tic-tac, plus que 6 jours pour récupérer Théo. Oh non! Je vous laisserai là-dessus. Merci beaucoup!
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1: Je vous demande un tonnerre d'applaudissements, s'il vous plaît, pour Jean-Philippe Janssen.
3: Bonsoir! Bonsoir, bonsoir, bonsoir! Oui! Ouais, c'est vrai. Moi, dans ma vie, tu vois, j'ai toujours rêvé d'être pilote. Mais j'étais tellement conne, je suis une hôtesse de l'air, toi. J'ai toujours rêvé de dire « À vous la tour, ici l'avion, à vous la tour, ici l'avion !» Je dis « poulet, poisson, tout, tu sais. » Mais enfin, je vais te dire, même hôtesse de l'air, là d'où je viens, c'est bien. Ah si, je peux dire que c'est bien. Parce que moi, j'ai un petit village du Nord, là-haut, là, tu sais, à la frontière belge. Là où on fait des courses de tracteurs. Là où on fait des concours à la bière. Là où on enterre les enfants dans le jardin. Alors moi, au milieu de tout ça, si tu veux, j'ai vite compris que j'étais différent. Très sensible. Trop. Une tapette, quoi. Ah. Et si je voulais m'en sortir, il fallait vite que je me sorte pour finir à pas aller au bout d'une fourche. Ah. Non, parce que vous, à Paris, vous réalisez pas, hein, parce qu'à Paris, c'est... à Paris, c'est tendance. À Paris, c'est la mode, c'est le monde gay, la vie gay, mon copain gay. Hein. Mais dans le Nord, à 250 km d'années-lumière d'ici, hein. Déjà, on n'appelle pas ça un gay, on appelle ça une Marie-Toutoule, tu vois, c'est... C'est pas pareil au niveau de la perception, hein. Mon copain Marie Toutoule, le mariage Marie Toutoule, la Marie Toutoule parade, c'est pas pareil. Hein. Le plus dur, je crois, en fait, pour l'annoncer, bah, c'est les parents. Alors moi, mes parents, t'as ma mère, ma taille, 130 kilos, qui part du principe que comme elle est grosse, ça ne sert à rien qu'elle mette une petite bague ou une petite boucle d'oreille. Alors elle te claque des cailloux ainsi, elle te met des moules à tarte comme ça. En gros, c'est comme si qu'elle ferait du tuning, mais pas sur la voiture, hein, sur elle. Hein. Et puis tout en proportion, là, pas avoir un caniche. Oh, bah non, ça fait con. Alain Saint-Bernard, il s'appelle Obélix, fait 130 kilos comme elle. Et ma mère, tu prends des sérops, tu mets sur la table, ça fait une nappe, hein. Et puis t'as mon père, là, mon père, lui, c'est le gros rustre du Nord. Lui, il parle pas beaucoup, et quand il parle, on comprend pas ce qu'il dit. Ah, je suis allé au magasin de vin, il me dit, qu'est-ce que tu veux, gamin? Ben, lui, je veux du vin. Dès que le train n'aura rien avant demain, résultat, rien à vin. Tu vois, on comprend pas bien. Alors, ils ont eu de la chance, mes parents, figure-toi, parce qu'ils ont eu 4 beaux enfants, hein, un échantillon, hein, quand même, hein. Et sur les 4, ils ont eu deux homosexuels. Ça fait un gros ratio quand même dans la même famille. Deux Marie Toutoule. Il y a moi et puis il y a ma sœur. En fait, il y a une inversion, si tu veux. Elle, c'est moi, et moi, c'est elle. Pour info, aujourd'hui, elle est chauffeur routier, moi, je suis hôtesse de l'air. Hein. C'est ma sœur, Evelyne, qui l'a dit en premier. Un jour, elle est arrivée, fait « Oh, maman !» Oui, parce que c'est une lesbienne, ma sœur, mais c'est pas Jodie Foster, hein. Non, non, rien à voir. Hein. Ça fait « Maman, je suis Queen !» Hein ? Queen ? Comme le chanteur ? Elle dit « Mais non, je suis lesbienne, j'ai une copine oh ! » Dis rien à ton père, dis rien à ton père, il va pas supporter. Dis rien, je fais le tampon. Bon bah... Sauf que ma sœur, elle vient d'être en harmonie avec elle-même. Alors elle a fini par le dire. Oh bah la réaction des parents, bah, c'est que ma mère qui était déjà forte, eh bah, nous a renforcé par-dessus. Et puis mon père, avec la contrariété, il a commencé à perdre ses cheveux, toi, tout ça. Mais avec le temps, ça s'est estompé, parce qu'écoute-moi bien, ma sœur, elle avait même le droit de venir à la maison avec sa petite copine, ouais. Sa petite copine, à l'époque, elle s'appelait Clara. Enfin non, elle s'appelait Clara. Clara, elle avait des vestes croisées, le portefeuille avec la chaîne, des chaussures de sécurité. Et elle conduisait des bus, Clara.

Mais mon père, il aimait bien, je te jure. Il avait accepté. Il adorait même. Parce qu'elle échangeait ses paquettes de freins. Et elle tondait le gazon. Normal pour une lesbienne, tu me diras. Mais quelques années plus tard, c'était à mon tour de le dire. Et moi, j'avais une petite appréhension. C'est un peu plus dur pour un garçon. Et en fait, c'est ma mère qui l'a senti. Vous savez bien, maman, elle sent ces choses-là. Un jour, elle est rentrée dans ma chambre et elle m'a posé directement la question. Enfin, directement, elle n'osait pas dire le mot. Elle arrivait, elle a fait « Bon, gamin !» Maintenant, il faut que je sais. Oui, dans le Nord, on ne fait pas les subjonctifs. Ça ne sert à rien. Maintenant, il faut que je sais. Est-ce que t'es... comme ça? Ben, comme quoi? Ben, c'est bien, là, comme ça, là. Ben, maman? Mais si, là, comme ça, là. Maman, mais comme ça, là, là, là. Une Marie Toutoule. Ah, homo? Oui. Ça recommence. Dis rien à ton père, il va pas supporter, dis rien, je refais le tampon. Mais sauf que moi, comme ma sœur, j'avais besoin d'être en harmonie avec moi-même. Alors j'ai fini par le dire. Oh bah là, la réaction des parents, outre que ma mère, oh bah elle t'a rajouté deux pneus 16 pouces, là, comme ça. Et puis que mon père, il avait un caillou, un pute de cheveux, plus rien. Hein. Ça a été dire, qu'est-ce qu'on a fait? Ils se remettent en cause, forcément, ça vient d'eux. Qu'est-ce qu'on a fait? Et puis on a pas, on a deux. Deux. Ben, j'ai dit, maman, que je fasse des tartes avec toi pendant qu'Evelyne, elle faisait du béton avec papa. Peut-être une piste. Moi, ne voyez rien de sexuel là-dedans, ne fais pas l'amour avec une tarte, hein, non. Non, mais qu'aujourd'hui, moi, je suis hôtesse de l'air et Evelyne, chauffeur routier, ça non plus va pas. Eh ben, vous êtes tous les deux dans le transport. Eh, mais du coup, aussi, moi, j'ai le droit de venir à la maison avec mon petit copain. Mon petit copain, à l'époque, s'appelait Mustapha. Ça aussi, ça les a contrariés, mes parents. Hein. Comme son nom l'indique, est allemand. Hein. Non, ils sont pas racistes, hein, mes parents. C'est juste qu'ils sont dans un petit village et ils ont pas l'habitude. Mon père, il a toujours dit à mes sœurs, « Écoute-moi, bah, les filles, tu me ramènes coacher que tu veux à la maison, mais pas un noir, pas un arabe. » Alors moi, papa, je suis pédé, il s'appelle Mustapha. Chérie, va planquer les poules dans le garage. Non, mais aujourd'hui, avec beaucoup d'amour, tout ça, ça s'est lissé. Parce qu'écoute-moi bien, les petits copains, les petites copines, les Clara, les Mustapha, eh ben tout ça, ça vient à la maison le dimanche pour les repas de famille. Ma mère, elle trouve ça rigolo parce qu'elle dit que c'est rigolo. Mon père, il est emboutable, il essaye de comprendre qui fait quoi. Qui c'est qui fourre la dinde, qui c'est qu'on voit la purée. Moi, je sers l'apéritif à mon père, il y a ma mère qui dit « Mais une goutte de plus à ton père, quand même, c'est dur pour lui aujourd'hui. Hein. » Elle m'a dit ça le jour, ma mère, elle m'a dit « Tu sais, gamin, au début, quand tu l'as dit, les voisins, les ondis, la honte, hein. » Elle dit « Mais non, regarde, c'est à la mode. » Elle dit « Ils en parlent partout à la télé. » Puis elle dit « Moi, je suis super à la mode, je n'ai pas un, je n'ai deux, deux. » Elle dit « Même ton père, c'est pas si, mais oui, accepté, mais si. » Puis qu'elle a vu le film là, avec les cow-boys, là. Tu sais comment c'est le film des cow-boys? Tu vois le film des cow-boys, là? Eh, je peux le faire longtemps, hein. Dis quoi, film des cow-boys? C'est ça, Brock Brock Montagne. Ton père, il s'est dit, ah, bah si les cow-boys, ils s'enculent maintenant, alors. Tout ça pour vous dire, les gens, qu'avec beaucoup d'amour, bon, un petit peu d'alcool quand même, hein, tout passe toujours. Alors si vous en croisez une, soyez cool avec les maris toutoules.

0: Non, parce que... Parce que c'est pas simple, les maris toutous. Ben, c'est des gens comme vous et moi. Ils ont des vies de couple, des sentiments, tout ça. Oui, il n'y a pas que des pervers, non. Et moi, quand je disais que Mustapha, il était allemand, il était vraiment allemand. Ah si, écoute-moi bien. Alors, il était maroco, germanico, germanico, morocco. Enfin, bref. Je suis tombé sur le seul marocain qui parlait pas une broque de français, dis donc. Tous les marocains parlent français, sauf le mien. Ça aussi, ça m'a simplifié la vie, hein. Ne serait-ce que pour la présentation à mes parents. Déjà que tu leur amènes quelqu'un qui, a priori, bon, ils aiment pas bien. Et en plus, ils parlent pas la langue. Alors, quand on est monté dans le Nord pour la présentation chez mes parents, oh, tout le monde était sur le pied de guerre, hein. Ma mère était sur le perron, comme ça. Mon père était comme ça. Eh ben, voilà le machin, hein. Alors, ma mère a une théorie, écoute-moi bien. Elle part du principe que si tu parles fort en français à un étranger, il te comprend, ouais. Qu'elle soit le cul à l'université, ça sert à rien. Elle a passé son temps à gueuler dessus. Ça va, Mustapha? L'autre, il était terrorisé, ben. Quand t'as 130 kilos que t'arrives dessus en gueulant, ça fait peur, hein. Alors, on a fini par entrer dans la maison de mes parents. Alors, la maison de mes parents, c'est comme, je dirais, une maison typique des gens du Nord. C'est comme une jolie petite fermette, toute mignonne, avec des briques et puis des géraniums, t'es, voilà, t'es. Avec, à l'intérieur, la décoration typique des gens du Nord. Non, mais, ben, les gens du Nord, ils ont ce qu'on appelle des collections. Et pour ma mère, c'est les canards et les carafes. Et quand je dis les canards et les carafes, c'est parce que tout ça pourrait être harmonieusement disséminé dans toute la maison. Mais non, rien ne va avec rien, mais tout est là, c'est le même mur, hein. T'as le canard en bois, t'as le canard en verre, t'as le canard en bronze, t'as le canard en cuivre, t'as la brosse à cheveux de canard, t'as le canard WC, t'as le coin des coins, ils sont là, hein. Et à côté, t'as les caca, les raras, les feux-feux, les carafes. T'as la carafe en plastique, la carafe arco-rock, la carafe baccarat, les carafes. Oh, avec Mustapha, on faisait mine de s'intéresser aux collections pour trouver un point de connivence et briser la glace avec mes parents, hein. Alors Mustapha était, oh, oh, chêne, chêne. Chêne, coin, coin, chêne. Oh, chêne, chêne. Chêne, carafe, chêne, chêne. Et je vois que son regard, il bloque sur la carafe baccarat. Eh, tu penses bien? Ah ben, la carafe en plastique, rien à foutre, hein. Ma mère, elle fait, qu'est-ce qu'il dit, qu'est-ce qu'il dit? Je dis, rien, maman, il dit que ta carafe baccarat, elle est jolie. Oh, bah, dis-y qu'il y prend, dis-y qu'il y prend. Bah, je dis, non, maman, quand même, c'est une carafe baccarat, c'est un cadeau, puis ça coûte cher, hein. Elle fait, oh, et oh, on va pas m'enterrer avec, hein. Je dis, toi, non. Eh ben, qu'est-ce qui s'est passé, là, tout le week-end, elle lui gueule dessus? Elle l'avait apprivoisé, elle aimait bien Mustapha. Eh ben, elle a fini par y donner la carafe. Et aujourd'hui, est-ce que je suis encore avec Mustapha, hein? Non. Ah, ça a l'air évident, hein. Et elle a rendu la carafe, Mustapha?
1: Non.
0: Encore plus évident. J'ai tout perdu le même jour, mon amant, mon héritage. Pour le coup, c'est moi qui étais en carafe, je te le dis. Oh, elle a bien essayé de me consoler, ma mère, tu sais, avec ses proverbes à la con, elle a tout fait, qu'elle met bout à bout. Elle fait pas ça la tienne. Elle fait, advienne que pourra, puisque les dés sont jetés, et comme demain sera un autre jour, donc, qui d'ordine? Et puis elle a rajouté, tu sais, gamin, la vie, c'est une tartine de merde. Et on en mange un petit peu tous les jours. Et tu sais pourquoi qu'on continue, hein? Parce que des fois, au milieu, eh ben, il y a une cerise. Allez, à table, bon appétit. Merci.
2: Jean-Pierre Janssen.
0: Merci. Merci beaucoup.
2: Bravo, Jean-Pierre.
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0: Non mais je trouvais que c'était bien de rentrer comme ça pour les personnes non-voyantes et pour les gens qui vont nous écouter à la radio, ils vont savoir que c'est un noir qui est rentré sur scène, quoi. J'ai pas choisi, on m'a dit ouais. Enfin voilà, je suis très content d'être là. Alors vous applaudissez, mais pas, vous savez pas pourquoi. Mais on l'a fait. François Hollande est président de la France. Ah, vous étiez au courant, vous? François Hollande, président de la France. François Hollande, président de la France. Ça, il n'y a que dans un pays démocratique comme la France que ça peut passer nickel. Allez en Afrique, par exemple. Mais oubliez le Sénégal. Hey, c'est sympa, hein, on danse. Non, non, allez dans l'Afrique énervée, là. Dans la banlieue de l'Afrique. Dans le 9-3 de l'Afrique. En Algérie. Voilà, c'est ça. Ah, mais si, on est d'accord. Ah, mais on est d'accord. C'est un pays qui... Non, mais c'est vrai. C'est un pays qui fait peur. Par exemple, imaginez deux secondes. Est-ce que vous avez déjà vu, dans la vitrine du Juste Prix, un voyage à gagner à Alger? Arrêtez-moi si je me trompe. Personne n'a jamais vu ça. Imaginez deux secondes la situation. Bien, Rachid, on se concentre ce soir à gagner dans la vitrine un écran 3D de 107 cm, une voiture d'une valeur de 9 990 euros, et the big cadeau, un voyage pour deux personnes, mais on peut aller jusqu'à 12, pour 12 personnes à Alger. En Algérie? Écoutez, monsieur Juste Prix, c'est déjà très difficile d'arriver jusqu'en France. C'est pas pour retourner dans la case départ, hein. Et gratuitement en plus. Ah non, non, non, non, non. Ah non, je vais rentrer chez moi tranquillement avec ma machine à café de 24,90€. Merci, assalamu alaikum. On est d'accord, on ne l'a jamais vu, ça. Ça m'énerve, ça. C'est des menteurs. Mais, alors je tape comme ça un petit peu sur la tête des Algériens, comme ça, mais quelque part, je suis... Je suis algérien. Ouais, la semaine dernière, par exemple, je suis allé à la boulangerie et je suis arrivé comme ça d'un air très méchant. Et... Hey, un pain au chocolat. Sans merci, sans rien, sans bonjour. Très dur, quoi. Non, mais faut, je vous dis ça parce qu'en fait, si vous voulez, en fait, non, c'est mon père qui est algérien. Mon père est algérien. Mon père est un énervé, mais alors plus énervé, tu meurs. Je vous explique. Est-ce que dans la salle, vous connaissez Colonel Riel? Alors, pour ceux qui ne savent pas qui est Colonel Riel, c'est un chanteur. C'est une personne qui a cru bon de faire une chanson qui a fait du buzz. Et dans cette chanson, dans le refrain, il disait « Aurélie n'a que 16 ans et elle attend un enfant. Ses amis et ses parents lui conseillent l'avortement. Elle n'est pas d'accord, elle voit les choses autrement. Elle dit qu'elle se sent prête pour qu'on l'appelle maman. » Alors déjà, Colonel Riel, baf dans ta gueule. Voilà. Hein? Retour l'angoisse dada, tu vas faire amuser les crabes. Eh ben, ma petite sœur, qui était fan de Colonel Riel, est venue comme ça un jour devant mon père et lui a dit « Papa, je suis enceinte, et si tu n'es pas d'accord, je t'emmerde, Colonel Riel a dit que j'avais le droit. » Sur quoi mon père a eu une réaction tout à fait diplomatique. « Ah mais ! Ah mais ! Ah mais ! » Alors, les aboiements que vous entendez, c'est pas un chien, c'est mon père. Mais ce qu'il faut savoir avec mon père, c'est que quand il est très énervé, il contracte tout. Ma petite sœur, qui s'appelle Aminata, ça donne « Ami !» C'est très particulier. Par exemple, monsieur, comment vous appelez? César. Mais du coup, c'est déjà contracté. Avec deux... J'aurais peut-être plus de chance avec une personne d'origine européenne. Monsieur, comment vous appelez? Morgane. Fais pipi debout ou assis, Morgane? Du coup, César, c'est pas mal. Alors, César, si mon père était énervé contre toi, ça donnerait ça, ça, ça. Très contracté. Ami, ami de sept, ami de sept, ami de sept. Alors, on voulait mettre des sous-titres. Et comme vous avez payé que 12 euros la place, on s'est dit, bon... Donc je vais vous faire la traduction de ce que vient de dire mon papa. Ami Tesset, ça veut dire dans le langage énervé de mon papa, Aminata, es-tu réellement enceinte? Alors, autant vous dire que là, moi-même, je n'ai pas compris, hein. Mais c'est là que nous sommes intervenus avec mon frère et mon père. Et donc... C'est le jour, donc, de l'enterrement de ma petite sœur. Qu'on a souhaité lui rendre hommage avec cette chanson qu'elle aimait tant. Hein, on l'a remixée un petit peu à notre sauce. Aminata n'avait que 8 ans, elle attendait un enfant. Ses grands frères et ses parents lui ont fait l'avortement. Ça n'a pas marché, elle est morte en même temps. Maintenant au cimetière, elle dort tranquillement. Voilà, c'est cette petite chanson qu'on a souhaité lui faire. Et moi pourtant, je comptais vraiment sur ma petite sœur parce que c'est une femme et je me disais qu'elle aurait pu m'apprendre à draguer des filles. Parce que j'aime bien les filles. Et en fait, non, la femme coûte cher. Je me suis rendu compte que la femme coûtait cher. Mais la femme, si vous voulez, c'est l'argent. Ah oui, la femme coûte cher. Moi, si vous voulez, la semaine dernière, j'ai réussi à siffler une femme en frottant un billet de 50 euros comme ça. Non, la femme coûte cher. En fait, j'ai compris, moi, les femmes, c'est soit un riche, soit un connard. Par exemple, avant, moi, jamais j'insultais les filles. Alors, du coup, elles ne tombaient pas amoureuses de moi. Mais alors, la nouvelle, là, les filles... Hier soir, Ahmed, il m'a insulté de bouffonne. Je crois que je suis amoureuse. S'il m'insulte de connasse, je le demande en mariage. C'est simple. Avec elle, je suis un vrai connard. Je vais vous montrer. Ouais ! Je suis avec des potes, là ! Hé, tac ! Mais tac ! T'as goûté le gâteau que je t'ai fait ce matin ? Oui ! T'as vu, je te l'ai mis sur la commode. Oui. Dans une heure, je suis à la maison. Tu préfères que je sois là tout de suite? D'accord. Dis-moi, est-ce que tu pourras me rendre mes couilles?
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3: Faites du bruit, s'il vous plaît, pour Avril sur Rire et Chanson. Faites du bruit, l'Apollo! Ouais, cool. Vous avez l'air sympa. C'est chouette parce que c'est loin d'être toujours le cas. Franchement, ça arrive pas souvent. Parfois, il y a pas longtemps, en sortant de scène, un monsieur il vient me voir, un spectateur, et il me dit j'ai beaucoup aimé. Le texte est top. En revanche, quel dommage que vous ne dégagiez aucune sympathie. C'est pouah, ça arrache le trou de balle en sortant de scène. Franchement, quoi. T'es qu'est-ce que tu veux répondre en plus? Bah, merci du retour. Enfin une piste d'amélioration. Je sais pas, en plus, je crois pas à la sympathie en tant que concept fixe. Je crois pas qu'il y a les gens sympas d'un côté, les gens pas sympas de l'autre. Je pense que tout dépend du contexte. Tout dépend toujours du contexte. Par exemple, quand un Parisien va à la campagne, il trouve tous les gens sympathiques. Normal, parce que le contexte y est favorable. À la campagne, on paye une courgette moins de 10 euros le kilo. On respire un air qui nous butera pas dans les 12 ans. Et on n'a jamais affronté des transports en commun bondés, vu qu'on n'a pas de transports en commun. Donc, c'est normal, en fait. C'est normal. Moi, j'habite dans un immeuble à Paris. Je capte 53 livebox. Vous n'avez pas du tout assez réagi par rapport à l'information que je vous ai donnée. Je capte 53, parce que j'ai compté Livebox. Et quand je dis que je les capte, je ne parle pas de mon ordinateur, je parle de mon cerveau. C'est mon cerveau qui les capte. 53 ondes potentiellement mortelles, et après les gens s'étonnent que je sois tendu. Moi j'ai une théorie, plus tu captes de réseau Wi-Fi, plus tu as de chances d'être un enfoiré. Fonction affine. Vous sentez le traumatisme de la fonction affine là? La pente! Et tout ce que je veux dire, c'est que si j'avais pas de voisin, je serais un excellent voisin. Dans ma tête, c'est clair, en tout cas. Tout dépend toujours du contexte. C'est pour ça que je ne comprends pas des trucs comme les entretiens d'embauche, par exemple. C'est un endroit où on te pose des questions sans tenir compte du contexte. Ça n'a aucun sens. Tu sais, les gens ils viennent te voir et te disent « Êtes-vous esprit d'équipe ?» Ça dépend de l'équipe. Oh, ouais, montre-moi la gueule de l'équipe, je te dirai si j'ai de l'esprit. À ce moment-là, en fait. Je ne peux pas répondre avant. « Êtes-vous dynamique ?» Ça dépend du salaire. « Êtes-vous ponctuel ?» Ça dépend de l'heure. Il ne comprend rien, en fait. Pas moi, j'aime bien les entretiens parce que pour moi, c'est un peu comme une séance gratuite chez la psy. T'sais, pendant une heure, tu parles, on t'écoute et tu payes rien. Mais c'est formidable, c'est génial. Moi, dès que je vais mal, j'envoie un CV. Hein. C'est le premier truc que je fais. Je m'offre ce petit moment. J'adore lire la confusion dans les yeux des gens. Pouh, quel bonheur. T'sais, ils arrivent, je vous en prie, monsieur, parlez-nous de vous. Écoutez, je suis né en 1991, ça n'a pas toujours été facile. Oh non, il est débile. Autre question. Ok, monsieur, qu'est-ce que vous avez de plus que les autres? Écoutez, si vous avez 5 minutes, je veux bien qu'on se pose et qu'on cherche ensemble. C'est dur pour moi, c'est dur. Vous n'avez pas ce fantasme-là d'aller à un entretien où vous n'avez pas du tout envie d'être pris et de pouvoir vous lâcher? Je rêverais de faire ça. Juste, moi, mon rêve, c'est de pouvoir dire des trucs un peu bizarres, mais en restant très sérieux. Tu sais ? Juste de dire ça. Et quelle est votre plus grande qualité ? Écoutez, je suce plutôt bien. J'aime sucer de manière dynamique, ponctuelle et perfectionniste. Au niveau du salaire, on est comment ? Comment ? C'est peut-être que mon fantasme à moi, je me rends compte, là. Je sens que peut-être que mon fantasme... Non, mais tout dépend du contexte. Même nous, on est mouvant en tant qu'être humain, on change tout le temps. Il n'y a pas longtemps, je fais un test de personnalité, je suis très content du résultat, je trouve que ça me définit très bien. Et là, il y a Damien, un mec que j'aime pas du tout. Il vient voir, il me dit, c'est marrant, j'ai eu pareil. Non. Je refuse. Tous mes triangles sont devenus des ronds. J'ai préféré changer de personnalité entière que ressembler au Damien, quoi. Ça n'a aucun sens. Elle est absurde, cette quête de différenciation. C'est tellement absurde. Parfois, j'ai l'impression que si quelqu'un venait me voir et me disait, hé, hey, est-ce que tu aimes les nazis? Bah non. Bah bien sûr que non. Ah c'est marrant parce que Damien les aime pas non plus. Eh ben du coup j'aime bien, voilà. Tant pis pour vous. À la base j'aime pas les nazis, hein. Je préfère préciser, je sens un doute dans la salle. Mais j'aime encore moins les Damiens. Peut-être qu'en 39 il y a beaucoup de Damiens. Et le monde est devenu moins sympathique. J'essaie de travailler sur moi en ce moment, j'essaie vraiment de travailler sur moi et je suis pas convaincu que ce soit une si bonne chose que ça, travailler sur soi. Tu sais, dans le sens, creuser, découvrir qui on est vraiment, d'accord, mais peut-être que le vrai nous, il est nul. Vous avez jamais dit ça, vraiment, sérieusement? C'est une vraie option, c'est une vraie possibilité. Il y a des gens, ils font des années et des années de thérapie pour se rendre compte un beau matin que j'ai tué une merde depuis le départ. Oh. Mais c'est l'horreur, j'ai pas envie de me rendre compte que le problème depuis le début c'est ma nature. J'ai envie de continuer à accuser mes parents sans m'en mettre en question comme tout le monde. Ça s'est reconnu mais moyennement là-dedans. Je sais pas, je trouve que c'est bien de pas tout savoir sur soi-même, de garder une part de mystère par rapport à ça. On a toute la vie pour apprendre qui on est, il faut prendre le temps. Surtout que parfois t'apprends qui t'es et c'est pas toujours génial quoi. On va pas se mentir, moi il y a pas longtemps j'ai lu un roman, Indiana de George Sand, vous l'avez lu? Ok, je m'attendais pas à un raz-de-marée statistique mais bon, sait-on jamais. Je vous le conseille, c'est l'histoire de Raymond qui est un jeune noble. Et Raymond, il courtise Indiana, qui est une femme mariée. Et moi, très vite, je m'identifie au personnage de Raymond. Je courtise aucune femme mariée, je préfère préciser. C'est juste qu'on a la même personnalité, la même manière de vivre notre vie, nos sensations. Je m'identifie énormément à ce personnage de Raymond. Et c'est trop cool de s'identifier à un personnage quand on lit un roman, ça fait vachement de bien. Et donc, je finis le roman, et à la fin du roman, je lis le résumé. Parce que je lis toujours le résumé après le roman, pour vérifier que j'ai bien compris. Voilà. C'est ma petite astuce littéraire, je vous la donne, c'est... hyper pratique. Ça vous aide pas forcément, ça vous aide pas forcément, non? Personne n'a compris ce que je viens de dire, hein. Je vous ai compris là, j'ai bugué. Heureusement on n'est pas en direct, il n'y a pas 800 000 auditeurs, c'est parfait. Non mais très bien, c'était le moment pour faire ça. Ça vous aide pas franchement parfois? T'es le résumé, il te sauve pas ta compréhension de lecture? T'es, moi parfois je suis le livre, je suis là, boah! Harry Potter était donc sorcier. Moi, mais oui. Ça explique la baguette. Et le titre, l'école des sorciers, fascinant. Donc je finis le roman Indiana, à la fin du roman je lis le résumé. Et le résumé commence par Raymond, un être vil, lâche et manipulateur. Je suis... Oh non ! Oh merde ! Oh merde, je voulais pas savoir ça sur moi. J'essaie quand même d'apprendre à me connaître un petit peu, je fais beaucoup de quiz, de tests de personnalité. Ils sont malins les gens qui font ça. Ils trouvent toujours la petite accroche pour que t'aies envie de le faire alors que ça n'a pas trop de sens. Il y a pas longtemps je fais un test parce qu'en fait ils ont dit à la fin « Découvrez quelle star vous ressemble ». Quelles célébrités ont le même profil de personnalité que vous? Alors, moi, comme un débile, je suis genre, oh, peut-être que je suis Beyoncé. Tu vois, j'en sais rien. Je sais pas pourquoi j'ai pensé à elle. Et donc, du coup, je passe le test, et à la fin, ils me disent, félicitations, vous avez le même profil que Robin Williams. Yes. Trop content, énorme référence, meilleur humoriste du monde. Sauf que le test ne s'arrête pas là. Il continue, vous êtes aussi comme Michael Scott dans la série The Office. Déjà, si t'as pas vu la série, c'est pas une méga bonne nouvelle de chez Méga Bonne Nouvelle. Mais le test continue, roue libre, vous êtes aussi comme Scooby-Doo. Arrêtons en fait à un moment donné. Arrêtons. C'est ridicule, je peux pas être comme Scooby-Doo. Pourquoi? C'est un chien en fait, je sais pas si vous saviez. À la radio vous m'entendez sûrement, mais vous me voyez pas. Je ne suis pas un chien, je vous le confirme. Je n'aime pas sortir de chez moi, je mange pas mes crottes. Je suis pas un putain de chien en fait. Et le plus inquiétant, c'est que non seulement ils ont fait passer un test BTI à Scooby-Doo, parce que personne réagit depuis le début, mais c'est quand même déjà affolant qu'il ait passé un test. Mais ils connaissent son profil. Ce qui sous-entend que Scooby-Doo a répondu au questionnaire. Non mais c'est là où tout le monde devrait être buté en fait, pour l'instant quoi. Moi je donnerais deux reins pour savoir comment ils ont fait passer le test à Scooby-Doo. Je rêverais de voir ça. Monsieur Scooby-Doo, quand vous arrivez en soirée, vous avez du mal à engager la conversation. Sur une échelle qui va de pas du tout d'accord à très d'accord, posez la papate, posez la papate. Oh mon dieu, sa personnalité est de type enquêteur. Eh ben oui, il y a besoin de faire un test, il suffisait de regarder le dessin animé. Pas beaucoup de fans de Scooby-Doo, j'ai l'impression ici. On sait pas ce que vous ratez. Et moi non plus, j'ai pas regardé. Bon, je suis content d'avoir écrit plein de blagues pour avoir des rires sur une imitation de Scooby-Doo, hein, ça fait plaisir. Ça en coupera, hein, Rire et Chanson, merci beaucoup. Je reviens de vacances, là. Enfin, vacances, j'étais chez mes parents. Ça compte pas. Non, ça compte pas comme des vacances chez les parents. À partir du moment où un truc te fatigue encore plus que le travail, c'est pas des vacances. C'est une longue réunion avec deux seniors. Non, non, sans surprise, c'était insoutenable. Après, je suis rentré chez mes parents pour une raison un peu particulière pour les vacances. C'est parce qu'en fait, il se trouve que je n'ai plus d'argent. Voilà. Il n'y a pas d'autre raison de rentrer. Désolé les parents, il faut que quelqu'un vous le dise. Personne n'élimine des options pour finir chez vous volontairement. C'est jamais arrivé. C'est jamais... Personne dans l'histoire de l'humanité n'a jamais répondu « Ibiza avec les copains ?» Non, merci. Oh, non, je préfère largement ressentir gêne, malaise et culpabilité dans un environnement toxique dont j'ai l'habitude. Mais ben non, j'ai pas choisi. Mais on critique l'inflation, mais ça rapproche les familles, hein. Fâche. J'ai jamais autant vu mes parents depuis que je suis pauvre. Je les vois tout le temps. J'aime mes parents, je préfère le préciser quand même, parce qu'on aime bien se chambrer dans la famille, mais j'aime énormément mes parents, je suis très fier d'eux. Je préfère ma mère, d'ailleurs. Pourquoi ? Parce qu'elle parle ! Wow ! Bravo maman, elle a gagné mon amour en m'adressant la parole, bel instinct maternel ! Elle parle énormément ma mère, c'est parce qu'elle est bilingue, donc elle dit tout deux fois. C'est long, extrêmement long. Elle est vraiment bilingue, je l'admire pour ça. Elle parle couramment le français et le passif agressif, donc c'est très impressionnant. C'est hyper fort. Moi, je l'admire, hein, c'est toujours juste. Franchement, c'est toujours juste. Parfois, j'arrive dans la cuisine, j'ai rien demandé. Hein. J'ai rien demandé, elle est là. C'est fait exprès qu'il n'y ait pas de pain sur la table. Qu'est-ce que tu peux répondre à ça, en vrai ? Oui, c'est fait exprès. Il y avait du pain, mais je l'ai enlevé. Je sais pas, j'ai que ça à foutre de ma vie, enlever le pain des tables. Je suis l'enleveur de pain, j'enlève les pains de toutes les tables. En fait, c'est même pas que ma mère, j'admire toutes les mères de manière générale, sauf que les mamans ont vraiment un don pour te faire vriller avec une combinaison de mots normaux. Ça, c'est vraiment un truc. Tu sais, il n'y a jamais une insulte, il n'y a jamais besoin d'élever la voix. C'est toujours juste des mots qui, individuellement, sont positifs et qui, collés ensemble, créent une sorte de gaz moutarde. Je sais pas si vous voyez ce que je veux dire un petit peu. Tu sais, genre le mot plaisir, c'est positif, donner du plaisir à quelqu'un, c'est génial. Le mot quelqu'un, il est juste neutre, quelqu'un là, c'est juste descriptif. Tu peux pas rendre négatif un mot comme quelqu'un. Maintenant, si je vous dis. Ça me ferait tellement plaisir si quelqu'un amenait le pain sur la table. On est deux. On est deux. Y a que toi et moi dans la maison. À qui tu parles? Oh. Ah, je l'aime, mais je suis souvent une phrase de foutre en l'air. Hein. Je vous mens pas. Il manque pas grand chose. Hein. C'est volontaire les cheveux gras. Ah. Eh ben j'avais prévenu. Ah. Devant elle. Et même là, je la connais, elle pourrait caler. Ah, donc j'imagine que c'est à moi de nettoyer tout ce sens. C'est pas possible. Et je sais, il y en a qui se disent, mais comment ose-t-il se moquer de sa mère? Elle lui a donné la vie. Mais justement, c'est un don, c'est pas un prêt. Hein. Une fois, j'ai essayé de lui en parler, je dis, écoute, maman, j'aimerais ouvrir un dialogue. Je trouve que parfois, tu as des attitudes un petit peu toxiques. Elle m'a dit, oui, mais tu sais qu'à la base, je ne voulais pas que tu naisses. Bon. Ah non, mais oh, tu veux pas gagner. Elle est imbattable. Depuis le début de l'histoire, mon père est là, c'est juste qu'il parle pas, mais... Il est là. Il nous observe du bout de la table. J'ai trop regardé mon père pendant les repas, j'ai l'impression de comprendre ce qu'il se dit, ce qui se passe dans sa tête. Et je vois qu'il est là, allez Jojo, ça fait 3 décennies que t'as pas ouvert la bouche, ils ont toujours pas remarqué que tu mangeais avec eux. Oh yeah. Rappelle-toi les 3 règles, Jojo. Fixe les petits pois, évite le pain et attends la mort. Boah. Fâche. Je me moque de mes parents, mais franchement, je suis hyper fier d'eux parce que, je sais pas, je trouve qu'ils changent tout le temps, ils changent énormément, ils font cet effort-là. Ma mère, mon père en ce moment, il essaie de s'ouvrir, de plus communiquer sur ses émotions et c'est trop génial. En tant que fils, je suis trop fier de lui pour ça. Mais comme tous les darons qui ont rien dit pendant 50 ans et qui s'ouvrent du jour au lendemain, tu sens que le dosage n'est pas maîtrisé. Tu sens que la balle peut partir à tout moment, c'est aléatoire. Papa, j'ai mis l'eau à bouillir pour les spaghettis. Tu sais que je t'aime et que je suis fier de toi. Pff. C'était pas le bon moment! Et ma mère à côté. Mais du coup, il n'y a toujours pas de pain.
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4: Allez, on va enchaîner tout de suite avec un humoriste extrêmement talentueux qui joue sur scène une galerie de losers qui sont
5: qui sont excellents, on peut le dire, et qui excellent aussi dans la mauvaise foi d'une certaine manière et dans les maladresses en tout genre. C'est aussi un auteur qui a collaboré dans le passé avec les plus grandes stars du rire, comme Florence Foresti notamment. Il nous fait l'honneur d'être avec nous ce soir. Pour cet Open du rire, je vous demande d'applaudir, s'il vous plaît, très fort, Jérôme Daran.
6: Merci. Merci beaucoup. Bonsoir, ça va, vous allez bien? Oui.
7: Ouais.
6: Ouh. Ça va, vous êtes bien mal assis, c'est bon, hein? C'est incroyable ces banquettes, hein? C'est... faut avoir un micro-fion, sinon on ne peut pas s'asseoir, quoi. C'est ça. Alors, en général, je démarre toujours par une petite blague sur l'actualité, et malheureusement, aujourd'hui, panne d'inspiration, ou flemme, ou trop d'alcool la nuit dernière, je sais pas quoi, je... Si, bien sûr que je sais. Trop d'alcool la nuit dernière. Ah, beaucoup trop d'alcool, bien sûr. Oh, j'ai fini à 4h du matin à boire des shots de vodka, c'était atroce. Alors, c'était très intriguant, parce que le barman servait les shots accroupis, ce qui m'a quand même un petit peu... J'ai mis, c'est quoi? Il me dit, oh, c'est des shots à la turque. Ah bon, d'accord, je... Ah bon. Moi, j'étais bourré, j'ai rigolé, hein, perso, hein, franchement. Donc, pas de blague sur l'actu, mais là, j'ai un journal sous les yeux, donc je vais tenter une petite improvisation. Je suis quand même humoriste professionnel depuis plus de 45 ans, donc ça va pas être compliqué. Hein. Alors, François Hollande. Vous avez vu François Hollande? L'autre jour, il était là, ouais... Alors ça va être le procès de Luca Magnotta, tiens. Vous vous souvenez, c'est le dépeceur de Montréal. Le mec avait dépecé son petit ami après avoir fait l'amour. C'est sympa, hein, Alors je me suis peut-être que son petit ami avait un cheveu sur la langue, ils étaient pressés, l'autre il dit, viens, on fait l'amour. Ah ouais, mais on te dépece alors. Parce que... Ah bah dans la même veine, tiens, Oscar Pistorius. Vous voyez qui c'est, le mec en disport, là, qui a flingué sa meuf le jour de la Saint-Valentin. Le mec est festif, hein, quand même. C'est... Alors, j'ai lu le compte-rendu. Donc, il se lève parce qu'il entend du bruit. Donc, il se lève et il voit que sa meuf n'est pas dans le lit. Ça lui met pas du tout la puce à l'oreille, hein. Il se dit pas, tiens, c'est ma meuf qui est en train de pisser. Non, c'est un voleur dans les toilettes. Bien sûr. Bien sûr, bah, le voleur, il est dans les toilettes. Qu'est-ce qu'il veut voler? Du PQ, du Febreze, je veux dire. C'est quand même très prisé, hein. Ne vous baladez jamais avec du PQ, du Febreze en Afrique du Sud. Hein, vous faites. Donc là, il prend son flingue, il va devant les toilettes. Plutôt que de dire, chérie, c'est toi qui es en train de chier? Non, tout de suite, bam, une bastos, quoi. Hein. Là, il entend sa meuf hurler. Ah, il se dit, oula, le voleur, il imite très bien la voix de ma meuf, il doit être très dangereux. Hein, pour nous, pour des baltringues, quoi. Alors, il n'y a pas longtemps, j'ai parrainé une association handisport. C'était très sympa, j'avais passé une très belle journée. Et le soir, il y avait un match de démonstration de basket en fauteuil, c'était très sympa. Sauf que j'étais assis à côté d'un mec qui encourageait un des joueurs en fauteuil, mais il l'encourageait, mais c'était trop, quoi. C'était trop. À un moment, je lui dis, mais vous le connaissez, vous êtes de sa famille. Il dit, non, mais j'ai quand même pas mal contribué à sa réussite en fauteuil. J'ai dit, ah bon, vous êtes son premier entraîneur? Et il me dit, non, c'est moi qui l'ai renversé. Ah bon, d'accord. C'est rigolo, mais c'est pas rigolo, quoi. Ah bah sport, justement, tiens. Est-ce qu'on parle de mon idole, un peu? Franck Ribéry. Ah, je ne le supporte plus. Depuis 2010, il essaie de faire bonne figure, hein, bien sûr, hein, mais bon, avec sa gueule, ça reste compliqué, hein, quand même. Hein, non, mais il exagère, il gagne 800 000 euros par mois, il pourrait se permettre un petit coup de burin dans les chicots, ce serait quand même la moindre des choses, quoi, hein. Alors, j'ai lu que Ribéry voulait reprendre ses études à la fin de sa carrière. Ouais, c'est vrai. Ça va leur faire bizarre, aux élèves de CM2, quand ils vont le voir débarquer, quoi. Tu fais là, papa? T'es fou, quoi? Alors, je me suis remis au sport, moi, tiens, il n'y a pas longtemps. Je vous le signale, comme ça. Alors, à un moment, je me suis dit, GG, tu vas avoir 32 ans. Je me suis dit, à un moment, il faut quand même te reprendre un petit peu en main. Hein. Non, c'est surtout, en fait, on m'a demandé de perdre du poids pour jouer dans une série. Bon, c'est des petits challenges sympathiques. Hein. Parfois, on doit perdre du poids, donc parfois, on doit grossir, on doit se raser la tête ou se laisser pousser la barbe. On doit se préparer un peu, quoi. Alors, mon ex me disait, il n'y a pas longtemps, bah, vivement qu'on te propose un rôle de connard. Comme ça, tu n'auras rien à préparer du tout. Alors, qu'est-ce qu'il y a à la télé ce soir, tiens? Ah, un petit film de Michael Haneke, tiens, sur la TNT. Quelqu'un a vu le dernier film de Michael Haneke? Amour avec Trintignant et Emmanuel Riva, là, quelqu'un l'a vu? Oui. Bon, c'est des films pour intellectuels, un petit peu, hein, donc ça situe le niveau de la salle, déjà, il y en a deux qui l'ont vu, hein, Non, mais c'est bien, comme ça, on est en famille, hein, y a pas de souci. Alors, ben, c'est pas le genre de film que Ribéry va aller voir, par exemple, hein. Ah ben, Ribéry, tu dis Michael Haneke. Michael Haneke? Bah bien sûr que Mickey, il a une queue, c'est une souris, bien sûr. Alors, Oui, en général, avant de démarrer, je me désinfecte toujours les mains aussi. Parce que je suis extrêmement hypochondriaque. Et parce qu'également, je tape dans la main de la régisseuse avant de jouer. Ah, ces gens-là sont dégueulasses. Hein, ces gens-là. Ah, des marcassins, ils se roulent dans la suie et tout, ils adorent faire. Alors, ce produit ne me quitte plus depuis l'histoire de la grippa. La grippa, vous sonnez, qui revient un petit peu, hein, faut se méfier. Hein. Alors, la grippa, moi, j'en ai beaucoup ri la semaine dernière. J'étais au resto avec des potes. J'étais dans un petit Thaïlandais. Alors, vous remarquerez que cette phrase, j'étais dans un petit Thaïlandais, hein, c'est un petit peu. Pardon, parce que. Ça rappellera des souvenirs de vacances à certains, peut-être. Hein, Je te demande. J'arrive au resto comme ça, bonjour, ah, bonjour, ça va ? Oui, ça va. Par contre, je ne serre plus la main à cause des problèmes de gastro, tout ce qui est problème de grippa, tout ça, c'est terminé. Ah bon, vous avez des problèmes de grippa ? Bah oui, enfin, il y en a eu, on en a suffisamment parlé, hein. Oh, mais ça, c'est à cause des miettes, hein. C'est-à-dire ? Ça, la miette, t'as demandé faute de grippa, faute de court-circuit, c'est pour ça ! Oula. Non, je vous parle de grippa. Oui, le grippa, on peut faire les tartines, les tonges, tout ça, oui. Bien sûr, je connais, oui, avec la chanson, oui. Le soleil vient de se lever, l'ami de Corée. Non, c'est pas l'ami. Ouais, vous êtes très très haut quand même, hein, vous êtes très très haut. Non, je vous parle de grippa, la pandémie. Oui, la pandémie, le pain de seigle, tout ça, ça fait très bien. Oui, donc je suis extrêmement hypochondriaque. Et mon ex, d'ailleurs, ne supportait pas mon hypochondrie. Hein, bon, c'est vrai que je fais des check-ups assez fréquemment, des petits bilans sanguins en permanence. J'ai fait un check-up il n'y a pas longtemps, à l'hôpital américain de Neuilly. 1 280 €, ça m'a coûté. Les mecs m'ont rien trouvé. Pour ce prix-là, c'est un petit peu abusé, je trouve. Hein, c'est quand même... Oui, alors mon ex me reprochait mon hypochondrie, mais bon, enfin sur la fin, elle me reprochait des tas de trucs. Hein. Ah, c'était des reproches. C'est-à-dire, dès le réveil, elle ouvrait les yeux, elle me voyait. Oh là là là là là. Ah bah elle supportait plus ma gueule, hein. Ah, c'était des reproches en permanence, des tas de trucs, tout et n'importe quoi. Elle me reprochait notamment de ne jamais me souvenir de ce qu'elle me racontait. C'est vrai, je me rappelais jamais. Elle me parlait des heures, je me rappelais jamais de rien. Alors que les filles, tu leur dis un truc, 5 ans plus tard, elles te le ressortent, mais nickel, carré, à la virgule près, quoi. Ah bah elles peuvent dire le temps qu'il faisait ce jour-là, ce que tu portais comme fringue et tout. Les filles se souviennent de tout, hein. Les mecs se rappellent de rien, c'est incroyable. Bah, elles ont une technique, les filles, pour se souvenir, ouais. Elles écoutent, hein, tout simplement. Qu'est-ce qu'elle me reprochait également, mon oisiveté. Ah, je suis quelqu'un de très, très oisif, hein, c'est vrai. Oisif, tout le monde voit ce que ça veut dire, c'est bon, hein. Oh, je demande, je sais pas, attends. Ribéry, oisif. Oisif, bien sûr, c'est le jus d'orange. Oisif, c'est bon. Oisif, c'est bon. Oisif, c'est bon, Francky, c'est bon, on a compris, merci. Mon oisiveté m'a joué des tours, d'ailleurs. Hein. Une semaine avant qu'on rompe, enfin, avant qu'elle me dégage, elle rentre du boulot. Moi, j'ai été vautré sur le canapé depuis environ 6 mois, à peu près, hein. J'entends la clé dans la serrure, mon instinct me dit « GG, faut pas qu'elle te surprenne en train de glander, donne-toi une contenance, fais un truc, n'importe quoi. » Oh, j'étais en panique. Bon, je me suis dit « Je vais faire semblant de téléphoner, un petit coup de fil mytho pour me mettre en valeur, ça marche à tous les coups. » Sophie entre. « Mais écoute, Stéphane, tu crois que c'est la vraie vie, ça ? Sortir tous les soirs, boire de l'alcool, voir des filles, jouer au poker ? Mais ça met nulle part, mon pote. Oh, ben moi, j'ai changé, j'ai mûri, grâce à l'amour de la fille que j'aime. Oh, ben qui vient de rentrer d'ailleurs ? Ça va, chaton ? J'arrête tout de suite, j'en ai pour 2 minutes. Tout de suite, bébé. Oh, yeah. Écoute, n'insiste pas. Je ne sors pas ce soir, et bien ce soir je vais rester là avec Sophie, on va prendre un petit verre, on va dîner, on va mater un petit DVD, après on fera l'amour et... Enfin on va mater un petit DVD d'abord et puis après on verra quoi, tu vois. Écoute, n'insiste pas, je ne sors pas ni ce soir, ni demain, ni après-demain, c'est fini pour moi tout ça, ok? Allez, salut. Oh, excuse-moi chérie, j'étais en ligne là, avec qui tu sais, hein. Avec la télécommande. Ah, je me disais, ce con, j'entendais pas bien et tout. Non, mais lui, il est malade, il appelle sur n'importe quoi aussi. Il faut qu'il arrête, quand même. Hein. Bon, l'ambiance de merde, évidemment. Hein. Elle commence à s'énerver. Elle me dit, écoute, Jérôme, toi et moi, c'est plus trop ce que c'était. Je crois que j'ai besoin d'un break. Ah ben, je dis, écoute, ça tombe bien, mon père, dans son kangou, là. Donc, Bon, en tous les cas, je cache pas que cette rupture avec mon ex m'a quand même anéanti. Hein. Bah, ouais, plus de petite amie, donc forcément, plus d'appartement. Donc... Ah bah premier truc, j'ai rappelé mes anciens colocataires, hein, voir s'il leur restait pas une petite place. Ils m'ont dit « Non, hors de question que tu reviennes, t'es parti, c'est fini, c'est terminé. » Mais papa, maman, s'il vous plaît, faites un petit effort. Je suis dans la merde quand même. Alors le point positif quand même quand on se retrouve célibataire, pour nous les mecs, c'est qu'on redevient nous-mêmes un peu. Hein, parce qu'on a tendance à se transformer quand on est en couple, en carpette. Hein, Oh, ça moufte pas dans le public, hein, Mais de quoi il parle ? Mais je ne sais pas, ça ne concerne que lui tout ça, enfin. Ah, moi j'avais changé, j'étais devenu une très très belle carpette, un gros niveau de carpette. Hein. À tel point quand même que je faisais pipi assis à la maison. Hein, c'est quand même. Ouais. Bon, pour faire le rebelle, je faisais caca debout, bien sûr, je veux dire, mais quand même, gros niveau de carpette. Hein. Non, j'avais vu que j'étais devenu une carpette, notamment quand je prenais un verre avec mes potes. Tu sais, c'était l'heure de l'apéro, tu prends un petit demi, deux, trois petits demi, cinq, six pintes, bon, t'es torché, hein, t'es... Tu parles de foot, t'es en mode grande gueule, tu mates les meufs qui passent. Oh, mate ce petit cul, c'est un 18 sur 20, ça, hein? Ah non, c'est un mec. Bon, on est bourré, mais on est bien, quoi, hein? On est détendu, et alors à chaque fois que le numéro de Sophie, mon ex, s'affichait sur mon portable, pour commencer, je m'éloignais à peu près à 600 mètres de mes potes, hein? Ouais, j'arrive, les gars! Hein? Je reprends un demi, ouais? Ouais, bah une pinte si c'est la pire heure, évidemment, t'es con, quoi! J'arrive! Ouais! Ouais, ouais, ouais! Allô? Oui, mon petit chaton, ça va? Bah écoute, je suis avec Stéphane et Greg, là, je prends un petit verre, je traîne pas trop. Je te fais des gros bisous, je te dis à tout à l'heure. Oh, bah écoute, tu me raconteras ta journée tout à l'heure, parce que là, je suis pas tout seul, donc je veux pas trop traîner. Ah, tu viens de lui donner ses croquettes? Ah, bah c'est chouette. Allez, je te fais un gros bisou. Bah, tu me raconteras ta journée tout à l'heure, parce que là, je. Ah, tu l'as trouvé en 36? Le petit pantalon noir, là? Ah, bah c'est chouette. Mais pourquoi t'as pas pris ta taille, en revanche? Parce que comme je... Mais non, mais tu l'as déjà en blanc, tu le mets jamais, c'est pour ça que je te dis ça. Mais non, mais c'est un excellent achat. Juste avant les soldes, c'est nickel. Allez, je te fais un gros bisou. Bah écoute, tu me raconteras ta journée tout à l'heure. Mais non, mais je suis pas tout seul, donc je peux pas trop traîner, tu vois. Hein? Bah je comprends, bien sûr. Bah écoute, on finira ce monologue, cette discussion tout à l'heure, hein? Allez, je t'embrasse. Jesus, arrêtez de nous raconter vos journées, les filles. Alors, mettez des blagues, des chutes, quelque chose, qu'on se marre un petit peu quand même, hein? On la connaît, la journée à force, c'est quoi? Ah, oh, nanani, nanana, ma patronne, elle est pas gentille, elle m'a encore critiqué aujourd'hui. Marie-Caroline est sous augmentation, se demande bien comment. Ah, nanani. Nanani, nanana, nanana. Et tu leur as dit tout ça? Ben, non. Eh ben, ferme-la, puis va faire à bouffer, alors! Ouh, bah dans la cuisine, évidemment! Oh, ouais. Non, mais faut reconnaître, les filles, vous nous maîtrisez quand même un petit peu. Alors, mes potes célibataires, ils me chauffaient, mais ils me disaient, mais Gégé, mais rebelle-toi avant, t'étais un bonhomme, qu'est-ce qui s'est passé, quoi? Qu'est-ce que t'es devenu? C'est vrai, les gars, avant, j'étais un bonhomme. Vous savez quoi, le bonhomme n'est pas mort. Remettez une tournée, on va sortir, ça va être très vite fait, je l'appelle. Allô? Allô? Ouais, c'est moi, hein? Ouais, je m'en fous. Écoute, voilà. Je suis avec Stéphane et Greg, là. Et finalement, on va aller mater le match. Et après, on va sortir entre mecs. Donc, je pense pas rentrer avant 4-5 heures. Donc, ne m'attends pas, quoi. Ok, bisous. Faut que j'y aille, les gars. Alors, quand je fais le bilan avec mon ex, là, je me dis, ce qui m'a manqué, finalement, peut-être, c'est des cours d'éducation féminine dans ma jeunesse. Hein, pour mieux me comporter avec elle. Pour mieux me... C'est vrai. Hein. Il y a plein de situations où je me comportais tellement mal. Tellement. Celle-là, par exemple, un classique. Hein, on est sur le point de partir. Bon, chérie, tu es prête? On y va? Non. Oui, je vois très très bien. Mais on va être super à la bourre, là, c'est, à chaque fois c'est la même, donc... J'ai plus envie d'y aller. Oh là là là là là là là là. Et on peut savoir pourquoi? Je suis moche. Ah bah oui, mais bon... Erreur, hein. Ah bah là, c'est jet de talons aiguilles dans le front, tout de suite. Hein, c'est, Alors que si j'avais étudié les femmes, je me serais comporté différemment, très certainement comme ça. Je suis moche. Oh non, mon amour. Tu es la plus belle fille du monde. Oh, mais quand même, je suis un peu grosse. Oh non, mon amour. Tu es la fille la plus sexy de l'univers. Oh, t'as raison, je suis tellement conne. Là, j'ai pas encore trouvé la parade, mais... Mais je travaille dessus, hein. Non, mais les filles, vous êtes marrantes. Vous adorez poser des questions sur votre physique. Et nous, les mecs, on doit répondre, hein. C'est compliqué avec vous, les filles. J'ai l'impression qu'il faut être franc, mais sans vous dire la vérité, en fait. Hein. Donc, ça reste assez complexe, hein. Non, au niveau comportement, j'étais totalement bidon. Hein. Dernière Saint-Valentin. Elle me dit, surprends-moi. Ok, je l'appelle. Oui, chérie, c'est moi. Bah écoute, pour la Saint-Valentin, j'ai réservé une petite table à la Tour d'Argent. Bah je t'appelle quand j'ai fini de dîner. À tout à l'heure. Bisous. Merci beaucoup. Merci.
1: Merci. 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
8: Bonsoir. Merci. Merci beaucoup. Bonsoir. Ça va? Cool. Toi, t'as l'air d'aller super bien, toi. Un peu trop, même. Enchanté. Je m'appelle donc Jo Bramy. Je suis quelqu'un qui a très, très peur de vieillir. Voilà, j'ai une partie de moi qui refuse de grandir. Voilà. Juste une partie, t'inquiète. M'a regardé un peu chelou. Je suis né à Paris, moi, j'ai grandi à Bondy, dans le 9-3. Si, si. Aïe. Il y a des gens de banlieue par applaudissement. Oh, yes. Vu que t'as crié, je vais te demander à toi, tu t'appelles comment? Toi, avec... non, soit je louche, soit vraiment... Non, c'est la dame qui est au troisième rang. Oui, toi, avec la petite chemise. Rayée. Moche. Et... c'est pas vrai, je rigole. Comment tu t'appelles? Ambre, tu viens de quelle banlieue, Ambre? Bondy? Mais non, t'es où à Bondy? Bondy Nord, Bondy Sud? Bondy Sud? Hein, comme moi. Passe à la maison. on est hyper fiers quand on vient de la banlieue. Ouais, Bondy, Mbappé, la famille, t'inquiète, si, si. Non, en vrai, tu peux plus les voir, ces putains d'immeubles. Et tu te dis que tu les reverras jamais. Eh ben si, M6, enquête exclusive. Bernard de la Villardière qui t'explique comment la banlieue fonctionne, c'est génial. Il dit ça en chemise blanche, mocassin en daim, Rolex. C'est comme si tu regardais un documentaire sur la prévention routière fait par Pierre Palmade. Enfin, tu vois, ça.
3: Ah, on n'est pas prêt de le réentendre sur Rire et Chanson, c'est moi qui vous le dis.
8: C'est un peu. Non, on va arrêter. Hein? C'était
7: facile.
8: Et je t'emmerde en plus. Mais sérieux, lui. T'as déjà écrit une ligne de vanne, toi? Hein, pas m'emmerder. Je suis de Bondy, moi. Après, on fait genre, on est fiers de la banlieue, c'est pas vrai. Hein. C'est pour se rassurer, hein, les amis. Hein. T'entends jamais un mec dire « Ouais, 3e arrondissement de Paris représente Square du Temps, petite boutique sympa, balade agréable. Si, si !» Non, pas besoin de dire que c'est bien, parce que c'est bien. Brad Pitt, il dit pas « Hey, je suis beau. » Toi, tu l'as déjà dit, toi. Tu l'as déjà dit? Bah oui. Non, mais on l'a tous dit, les amis, oh là là, ça va. On a tous dit, je suis beau à 21h le soir avant de sortir, et puis à 5h du matin, bon, bah pas tant que ça, en fait, hein, pas tant que ça. Non, ouais. Après, moi, franchement, je vous cache pas, la banlieue, j'ai kiffé. J'avais pas trop de soucis, c'était cool. En même temps, j'avais un petit super pouvoir. J'étais blanc. À blanc, en banlieue, c'est la kryptonite des flics. Ah, si j'avais un pote à moi, Rebeu Renoir, qui parlait un petit peu fort en bas de l'immeuble, c'était claque dans la gueule. Moi, si j'avais volé un scooter ou braqué une supérette, le flic, il m'aurait dit, viens ici, toi. Viens ici. Qu'est-ce que t'as fait? Bah oui, mais faut pas faire ça, c'est pas bien. Allez, file. Hop, hop, hop, hop. Fais un bisou. Voilà, pour moi, c'était vraiment cool. Après, je vous cache pas, j'ai pas grandi très longtemps en banlieue. Vraiment pas très longtemps. J'ai grandi jusqu'à 12 ans. Après, mes parents sont partis vivre dans le sud de la France, à Roquebrune-sur-Argence. Voilà. Il y a des gens qui connaissent par applaudissement Roquebrune-sur-Argence? Mais non. C'est pareil. Normalement, vous êtes deux, mais en Europe, t'imagines? Et ouais, c'est un petit village. Il est hyper connu en plus, ce village, en vrai. Si vous tapez sur Internet, c'est la dernière fois où on a vu Xavier Dupont de Ligonnès. Alors, il est pas classe, mon village? Non, vraiment, je suis pas grandi longtemps. Mon père, il s'est dit, faut se barrer de la banlieue. Il m'a vu, il a dit, il tiendra pas 20 minutes. Il fait 27 kilos, il se fait mal en faisant ses lacets. Je suis son père, même moi, j'ai envie de le racketter, vraiment. Et il l'a fait. Non, c'est pas vrai. Non, c'est barré. Et puis c'est vrai qu'on parle souvent de violence en banlieue et tout ça, souvent la violence. Moi, je suis pas d'accord, j'ai pas vécu la violence en banlieue. Là où j'ai vécu la violence, pour moi, c'est celle des soirées et de l'alcool. Le mec qui boit trop et qui vient faire chier tout le monde, lui, il existe dans toute la France. Et je sais pas pourquoi, lui, il vient toujours me casser les couilles à moi. Moi, je suis pas trop bagarre, j'aime pas trop la bagarre, tu vois, mais je me laisse pas faire non plus, tu vois. Pour moi, la bagarre, c'est un peu comme un éclair au chocolat, tu vois. J'irais pas en acheter, mais s'il y a plus que ça au dessert et que mamie insiste... Je dis pas non. Je vous raconte un truc qui m'est arrivé il y a pas très longtemps, je vous jure que c'est vrai, c'était en soirée, j'étais avec un pote, on avait bu 3 verres, 3 rhums, coca. On était bourré propre, bourré sympa, bourré ludique. Là, il y a un gars, il traverse la piste, il se pose devant moi, il me regarde, il fait « Attends, t'arrêtes de draguer nos meufs, ok ?» Tiens, un éclair au chocolat. Moi, franchement, j'ai pas envie de m'embrouiller. Lui, il a clairement dépassé les 3 verres. Parce que normalement, 3 verres, t'as pas encore de strabisme. Hein. Et lui, il s'adressait à mon front. Hein. Alors oui, les amis, j'ai un grand front. Si, un grand front. Si à 38 ans, j'ai ça, 45, j'ai ça, 55. Je suis toi. T'appelles comment?
7: Fred.
8: Fred, c'est pas vrai. Même prénom que mon frère. Mais c'est toi, je t'avais pas vu. Fred, tu les as perdus. T'as quel âge, toi?
9: 39.
8: Ah, t'as un an de plus que moi? Ah ouais, tu les as perdus à quel âge, toi?
9: Covid.
8: Covid. Il fallait pas se faire vacciner, mon pote. Non, je rigole. 39 ans et tu les as perdus. Mais toi, franchement, t'as de la chance, ça te va bien. Non, mais c'est vrai, t'as une bonne barbe, tu vois, ça te va bien, t'es rasé. Moi, les amis, ça peut pas. Enfin, imaginez, j'ai plus de cheveux, j'ai ça. Ça ne pousse pas ici, moi, j'ai un grand nez, un visage fin. Si j'ai plus de cheveux, une poule. Qui veut ressembler à une poule? Personne. Vous avez vu le roi lion? Zazou? C'est moi. Donc ce gars-là, il me rappelle que je perds mes cheveux, ça m'énerve, mais j'essaye d'être calme, tu vois, je lui dis gentiment, mec, on a dragué personne, vraiment, passe une excellente soirée, à bientôt. Il en a strictement rien à foutre. Vous savez ce qu'il me dit? Il me dit, ferme ta gueule, je te nique ta mère, D'Artagnan. Bonne vanne. Moi, j'essaie d'être cool, j'essaie de le détendre. Comme je lui ai dit, il a pas dû beaucoup lire Alexandre Dumas, parce que D'Artagnan n'a jamais connu sa mère. Voilà, comme vous, il a pas rigolé. Ah, ça l'a pas fait rire une seule seconde. Il m'a dit, ferme ta gueule, je te nique ta mère, t'as bien compris, je te nique ta mère. Alors oui, j'ai compris qu'il voulait avoir une relation avec ma maman. À ce moment-là, faut voir ça directement avec elle. Hein. Elle a 72 ans. C'est plus une première main. Hein. Non, mais elle est au courant, hein. Attention, elle est au courant. Elle sait, on en a parlé de cette histoire. Elle me dit, mais il est taré ce type. Donne-lui mon numéro quand même, on sait jamais. Non, du coup, je continue à essayer de le calmer, il continue à m'insulter. Je t'ai dit que ta mère, On dirait une chanson de Jules. Ouais, une chanson de Jules. Et là, plus il parle, plus il se rapproche de moi, tu vois. À un moment donné, il est vraiment trop proche de moi. Il est un poil de cul de mon nez, hein. Bon, vu la taille de mon nez, ça nous laisse quand même une belle distance de sécurité. Je vous emmerde de rigoler à ça. Et moi, j'ai une technique, quand quelqu'un il se rapproche trop comme ça, tu vois, il se rapproche un peu trop de toi, tu vois, tu te mets bien. Mets bien ta jambe devant, une jambe derrière, au cas où il te pousse, tu tiens bien sur tes appuis, tu mets ta main pour tenir la distance, s'il dépasse la main, bam! Non, faut pas faire ça, je déconne. Non, faut pas faire ça, vraiment. Et moi, je gère la situation. Lui, il prend ça comme une agression. Il m'enlève la main violemment une fois. Il m'enlève la main violemment une deuxième fois, une troisième fois. Au bout de trois fois, mon regard, il change. Là, l'éclair au chocolat, ça devient un Paris-Brest. Et moi, j'adore le Paris-Brest. Et là, je vous jure que c'est vrai. Oui, au moment où il voit que mon regard change, le gars prend son épaule, dévisse son bras et il le pose sur la table. Je répète! Le gars prend son épaule, il dévisse son bras et il le pose sur la table. Je suis en train de m'embrouiller avec Monsieur Patate. Mais vous vous rendez pas compte, mettez-vous à ma place, t'as un gars, il te cherche la merde et d'un coup, tu sais pas pourquoi, il enlève son bras. Il enlève un membre de son corps. Mais à quel moment tu fais ça? Et vous savez, il pose le bras, moi ça, vraiment, ça me fait rire. Enfin, avant ça, je me dis, mais imagine, ça continue. Fa, fa, fa, fa, fa. Alors, tu vas faire quoi maintenant? Tu vas faire quoi? Frère, je te touche à peine, tu vas tomber là, ça va être dangereux. Quand il pose le bras, moi j'ai envie de me marrer. C'est pas bien, mais je fais... Bah tu vas perdre. C'est sûr. À un moment donné. Et vous savez ce qu'il dit quand il pose le bras? Alors, te taper un handicapé? Putain, le mec me chauffe. Au moment, pas enfin se foutre sur la gueule, il me sort la carte de l'handicapé, putain. Une allumeuse. Moi, vous savez, les personnes handicapées, c'est des personnes comme les autres. Je les respecte. Du coup, je lui en ai mis une. Avec son bras. Merci. Du coup, je suis rentré chez moi, j'étais énervé, j'ai fait le ménage. Alors, ça n'a rien à voir, si, moi je suis très maniaque. Il y a des gens maniaques par applaudissement ce soir? C'est vrai? C'est vrai, vous êtes maniaque? Fred, t'es maniaque toi? C'est vrai? C'est quoi ton délire de maniaque? Pour te donner une idée, moi, le matin, je me lève, mon premier truc, c'est de passer l'aspirateur. Après, j'ai un Dyson. Un Dyson avec le laser à angle précis qui rend la poussière invisible visible sur le sol dur, le parquet, la moquette pour un résultat impeccable. Voilà, quand même, minimum. Et Fred, c'est quoi ton délire de maniaque, toi?
9: Aspirateur aussi.
8: Aspirateur? Passe à la maison, putain. Ah, je sais que je suis maniaque, je me suis rendu compte que je faisais une soirée avec des potes, ça se passe bien, ça rigole, ça fume des clopes, ça fait tomber des cendres. Ça boit de l'alcool, ça renverse, déverse, ça me rend ouf. L'appartement, il est dans un état de ouf. Hein. Moi, je vais aux toilettes pour me détendre et tout, les toilettes, c'est encore pire, on dirait des toilettes de Zaz, enfin, c'est un enfer. Enfin, vraiment, je suis dégoûté et tout, j'ai pas pu aller me coucher avant que tout soit propre. C'était pas chez moi. Le lendemain, ma pote, elle m'appelle, elle me dit bah, « Merci d'avoir nettoyé tout l'appart. Comment t'as fait pour avoir mon plat à gratin ?» Bicarbonate de soude, jus de citron chaud, tu laisses reposer 20 minutes, tu prends une éponge en paille de fer et tu frottes délicatement. Allez, on note, là ! À moi, faire le ménage, ranger, tout ça, ça me détend. Il y a des gens, après le travail, ils aiment aller boire des coups entre potes, faire les magasins, aller voir des super stand-up. Merci. Et moi, quand je rentre chez moi, mon délire, c'est de ranger mon armoire. Alors attention, quand je dis ranger, c'est droit au garde à vous. Je rêve que mes cintres m'appellent mon colonel. Les chemises à carreaux avec les chemises à carreaux, les chemises en jean avec les chemises en jean, les sweats à col rond avec les sweats à col rond, les sweats à col V avec les sweats à col V, les jeans clairs avec les jeans clairs, les jeans foncés avec les jeans foncés, les pantacours. Ça, c'est dans ton armoire, Fred. Une fois que tout est bien rangé, nickel, je m'installe face à mon armoire et je me branle. Dans des lingettes, hein, pas du sopalin, c'est pas du tout adapté. Ah, mais maintenant, moi, ça fait 10 ans que je suis avec ma femme, ça se passe super bien. Nous, on n'est pas du genre à, tu vois, à s'engueuler parce qu'elle rentre trop tard de soirée, que je mets du temps à me préparer ou que j'aurais couché avec sa sœur. Enfin, tu vois. Non, moi, je coucherai jamais avec sa sœur. Hein, elle est pas terrible. De toute façon, elle a dit non, on ne croit pas s'emmerder. Non, nous, si on s'engueule, c'est parce qu'elle a lavé mon sweat écru Lacoste avec son t-shirt rouge neuf. Ouais. Ah, ça rend ouf, ça rend ouf. J'ai pété un plomb. Obligé de mettre un code sur la machine à laver pour plus qu'elle s'en serve. Je vous jure que c'est vrai, il y a un tuto YouTube, vous pouvez...

0: Merci, c'est gentil. Merci.
1: On peut l'applaudir très très fort. Jo Bramy.
0: Merci beaucoup. Merci.
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1: Voici Sébastien Giray.
3: Bonsoir tout le monde. Alors donc je me présente, donc je suis Sébastien. Bon, moi ce qui est un petit peu de rigolo chez moi, c'est qu'en fait je suis français, mais j'ai des origines hollandaises, belges, françaises, mongoles, chinoises, turques et suédoises. Voilà, bon, j'ai un peu l'impression d'être le fruit d'une partouze de l'ONU, quoi. Et puis en fait, moi, il y a un truc que j'ai compris il y a pas longtemps, c'est pour être heureux dans la vie, c'est une astuce que je vous donne, en fait il faut pas regarder les informations. Essayez d'être heureux devant BFM TV, c'est comme essayer de bander devant le Téléthon. Je veux dire, c'est pas possible, non mais. Même si le gamin est mignon, t'as beau te concentrer, c'est pas possible. Non, non, quand tu regardes les infos, tu te rends compte que la vie est dure pour tout le monde. Alors la vie est dure pour les femmes, évidemment, puisqu'elles se font harceler, les pauvres. La vie est dure aussi pour les hommes. Ben, si, ils aimeraient bien se faire harceler, un petit peu, quand même. Attends, moi j'ai lu un sondage sur les harcèlements dans les transports en commun. 100% des femmes ont déjà été victimes. Tu te rends compte de ce que ça veut dire? 100%. Ça veut dire que si vous, ça vous est pas arrivé, peut-être qu'il est temps de changer de coiffure. Hein? Alors, évidemment, les hommes se font agresser aussi. Moi, ça m'est arrivé de me faire inquiéter, hein, plusieurs fois, même une fois, à 5 contre 1. Et ben là, le mec nous a raquettés tous les 5. Clac, clac, clac, clac, clac, clac. On était fous avec mes potes. Une autre fois aussi, putain, mais j'ai cru que j'allais me faire agresser par un policier. Mais moi, j'ai peur de la police depuis l'affaire Théo. Si vous vous souvenez, t'es avec le policier qui avait mis une matraque dans les fesses d'un jeune. Oh, t'es avec l'avocat qui avait plaidé la pénétration accidentelle. Un policier, un vrai policier en uniforme qui enfonce une matraque dans les fesses. Ah mais ça n'était plus arrivé depuis les Village People. Et d'ailleurs, en parlant des Village People, la vie est dure aussi pour les gays. Hein. Pour les gays. Il y a eu une polémique quand la dernière version de La Belle et la Bête est sortie en vidéo parce que pour la première fois, il y avait un personnage gay dans le Disney et ça a choqué les gens. Apparemment, dans La Belle et la Bête, l'amour entre deux hommes choque plus que l'amour entre une femme et un taureau de 400 kilos. Avec les cornes, là. Tu sais, il faut se le taper, le bestiau, quand même. Non, non. Non, les parents, en fait, ils ont peur qu'en regardant le Disney, l'enfant devienne gay. Alors, juste, c'est pas pour info. C'est pas parce que tu vois un gay que tu vas devenir gay. C'est pas parce que tu vois un voleur que tu vas devenir politicien. C'est pas... Ça marche pas à tous les coups. Rassemblez-vous pour les applaudissements, hein, c'est mieux. Non mais c'est vrai, alors pourquoi pas des gays dans les Disney? Même pourquoi pas un jour le Disney avec le prince qui épouse le prince. Ils se marièrent et eurent beaucoup d'enfants. Par procréation médicalement assistée. Bah, bref, c'est des détails. Ah ouais, c'est vrai. La vie est dure, c'est pour tout le monde, même pour les gens qui travaillent. La vie est dure pour les travailleurs. Il y en a qui travaillent ce soir, vous êtes tous au chômage? Chômage, chômage, chômage. Non mais parce que Macron, il dit quand même que les Français sont des fainéants qui feraient mieux d'aller bosser. Alors je me suis dit, j'ai une idée à ce moment-là. Emmanuel Macron, pour relancer l'emploi, rémunère les dons de sperme. Mais oui, avec tous les branleurs qu'il y a dans ce pays. On va se faire des couilles en or, t'inquiète pas. Pour les travailleurs, même ceux qui ne travaillent plus, la vie est dure. Hein. Pour les retraités, alors les retraités, ils manifestent pour leur retraite. Et ils ont raison. Moi, je trouve qu'ils devraient manifester encore plus. Tous les jours, je trouve qu'ils devraient manifester. Et puis en courant, à fond, quoi. Comme ça, ils vont régler eux-mêmes le problème des retraites. Alors quand tu dis que, voilà, que la vie est dure comme ça, tout le temps, tous les jours, tout le temps des mauvaises nouvelles, des agressions, des violences. C'est tout le temps, partout, tout le temps. Tu dis, mais... Mais comment faire pour être heureux, quoi? C'est how to be heureux. Alors, moi, pour faire face à la vie comme ça, j'ai mes passions. Alors, notamment, j'ai une petite astuce, une première passion. Je ne sais pas si vous connaissez les antidépresseurs. C'est une drogue sur ordonnance. Alors, moi, j'ai un médecin, il en donne assez facilement parce qu'il aime bien soigner les gens. Et puis en plus, toutes les 10 000 boîtes vendues, le laboratoire lui offre une croisière. C'est un outil pour soigner, quoi. Non, mais c'est fou. Et puis ça recoupe ce que m'a dit ma mère. Ma mère, elle m'a toujours dit, Sébastien, la recette du bonheur, c'est 2 Xanax avec un grand verre d'alcool. Et alors sur moi, mais c'est fou l'effet que ça fait sur moi. J'entends vachement bien la musique, quoi. Alors qu'il n'y a pas de musique. C'est ça qui... Et puis il n'y a plus de mauvaises nouvelles après. Normalement, tu te balades dans la rue, tu tombes sur la une d'un magazine, une barque...

0: bondée de migrants qui fuient la guerre et tout. C'est horrible, ça fait mal au cœur. Là, tu prends un petit cachet, hop, t'attends deux secondes comme ça, deux, trois minutes, tu re-regardes la photo, puis... Oh, les bâtards, ils vont faire de la plongée sous-marine. C'est bon, ça. Qu'est-ce qu'il y a? Fukushima, 8000 enfants irradiés. Oh putain, c'est horrible. Bon, hein, prends un petit cachet, deux, trois minutes. Hein. 8000 enfants irradiés? Mais c'est bon, ça. Eh ben, si les enfants, ils ont tous quatre bras chacun, ils vont travailler deux fois plus vite, tes baskets coûteront deux fois moins cher. Bien joué, mec. Tout va bien, quoi. Alors, attention, faut pas non plus prendre un cachet à chaque mauvaise nouvelle. Ah oui, sinon laisse tomber, en tant que français, tu lis le journal, tu bouffes ça comme des tic-tac, quoi. Chômage, oh. Fermeture d'entreprise, oh. Pic de pollution, oh. Attentat Daesh, oh. Grève SNCF, oh, oh, oh, oh, oh, oh, oh, oh. Autant te dire que quand t'es arrivé au niveau des horoscopes... C'est-à-dire que moi, je suis tellement détendu, je ne sens plus mon visage. Ça, ça veut dire que je suis prêt pour BFM TV. Clac, Macron, président de la République, yes! Ça fait plaisir de voir un jeune qui a du boulot. Et puis ce qui est génial avec mon médecin, c'est que pour chaque problème, il a toujours des solutions toutes prêtes en cachet. Et un jour, je lui dis, mais docteur, mais c'est trop. Hein. Mais vous vous rendez pas compte, en une seule journée, entre mes vitamines, mes oméga 3, mes compléments alimentaires, mes anti-inflammatoires, mes anti-allergiques, mon aspirine, mon Xanax. Mais le matin, quand j'ai pris mon dernier cachet, j'ai déjà plus faim. Et il me dit, vous inquiétez pas. Je vais vous prescrire des cachets pour l'appétit. Ah mais tu sais, en France, on consomme 3 milliards de boîtes de médicaments par an. 3 milliards, ça en fait des... 3 milliards, ça fait à peu près une boîte par semaine, par habitant. Hein, en moyenne, puisqu'on ne consomme pas toute la même chose. Par exemple, tu t'appelles comment, monsieur?
1: Alain.
0: Alain, voilà. Regarde Alain, par exemple, là, on voit bien qu'il a pris la part des autres. Hein. Ça se voit, ça se voit. Et en plus, je te comprends, hein, franchement, Alain. Parce que les médicaments, franchement, c'est beau, et puis c'est bon, quoi. Strepsil, miel, citron. Oh putain. J'adore ça, moi j'adore ça. Le sirop à la fraise. Mais c'est le seul médicament que je prends avec une paille. Et puis, ils mettent du goût de partout. Le préservatif à la banane. Le lubrifiant qui a un goût de cerise. Non mais maintenant, pour manger tes 5 fruits et légumes, t'as plus besoin d'aller chez le primeur. Hein. Oh. Et puis en plus, tu regardes les pubs, t'as l'impression que tout est possible. Alors attention, faut juste attention, toujours bien lire les notices. Parfois, t'as du 87% satisfait, 13% décédé. Ah oui. Moi, j'avais essayé une fois la crème rajeunissante miracle, tu sais, pour redevenir adolescent. Ça marche. En une seule application, j'avais la peau grasse et des boutons. Merci beaucoup. Alors, moi, je fais partie, hein, je suis un des rares papas qui a élevé tout seul son fils. Et c'est fou, comme avec un enfant, tout peut arriver, quoi. Mais si tu... touche pas, si touche pas, ça... attention à la marche, pas les doigts dans les prises, pas les doigts dans ta cousine. C'est partout, c'est tout le temps. Enfin, en plus, il faut offrir des cadeaux aux enfants. Alors moi, ça va, je lui offre des cadeaux, il est gâté. Hein. Là, pour son anniversaire, il est fan d'Harry Potter. Eh ben, je lui ai offert un balai. Allez, vas-y. Éclate-toi, vas-y, joue. Parce qu'il faut jouer aussi avec un enfant. Et lui, il adore jouer à la guerre, à la guéguerre. C'est fou comme les enfants aiment s'entraîner à tuer aussi jeune, quoi. Ouais, tu te demandes pourquoi dans le magasin de jouets, c'est le rayon armes qui a le plus de succès.
2: Ouais, certainement parce qu'il n'y a pas encore de rayon drogue, j'imagine.
0: Mais alors, ceux qui ont des enfants le savent. Il y en a parmi vous qui ont des enfants en bas âge? En otage, peut-être? Un enfant, ça se prend pour le centre du monde. Mais c'est terrible. Mais le mien, que tu sois occupé au téléphone, non. Quand il veut un truc, il en a rien à foutre. Tu sais, il arrive comme ça. Papa? Papa? Papa? Papa? Papa? Papa? Papa? Papa? Papa? Papa? Oui! Qu'est-ce qu'il y a, mon canard? Papa, papa, regarde, je fais une roulade. Oh putain. Je lui dis, mais c'est très bien, mais tu feras une roulade après. Il me dit, non, non, non, c'est une roulade avant. Puis alors, c'est toujours des questions existentielles. Papa, papa, le chien, il est droitier ou gaucher? Demande-lui, j'en sais rien, moi. putain. Et puis alors, il s'intéresse à la politique aussi. Il me dit, et les élections présidentielles, et le menton national. Et quoi? Le menton national? Ah, le Front National. Il est con. Le menton national, mais ça n'a rien à voir, ça c'est le parti des frères Bogdanov. Il s'intéresse à Dieu aussi. Il me dit, papa, je veux parler à mamie dans le ciel, est-ce que je suis obligé d'aller à l'église pour lui parler? Mais non, tu peux lui parler depuis l'église, depuis la maison, même dans les tunnels, ça passe, vas-y. Alors, en plus, il a des mauvaises notes à l'école. J'ai appris ça à la réunion parents-prof. Alors, qu'est-ce qu'une réunion parents-prof de CP? C'est une heure assis sur une chaise de Hobbit pour regarder le stand-up de l'éducation nationale, quoi. Et c'est là où j'ai appris que mon fils était nul, il n'y avait plus rien à en tirer. La prof, elle m'a dit, il n'y a plus rien à en tirer. Donc moi, de toute façon, ça ne sert à rien que je lui paye des études, il ne pourra pas me rembourser, tu vois. Donc je me dis, qu'est-ce que je fais? Et là, j'ai découvert dans un bouquin, ça m'a changé ma vie, l'auto-éducation. C'est un philosophe, l'auto-éducation. C'est-à-dire que l'enfant, il peut apprendre par lui-même. Tu n'as pas besoin de tout le temps adhérer à un enfant. Et tu sais quoi, moi, un jour, pour voir, là, je l'ai laissé se brûler une fois comme ça. Et bah t'inquiète pas, il va plus jamais se rebrouiller, bah t'inquiète pas. Hein. La Javel, il va plus jamais y regoûter. Qu'il ne veut pas jouer tout nu avec son zizi devant un chien qui n'a pas bouffé. Clac, je ne peux plus le faire de toute façon. Aujourd'hui, mon fils s'auto-éduque et moi je suis enfin libre et heureux. Merci.
1: Merci beaucoup. On peut l'applaudir très fort, Sébastien Giré. Bravo Sébastien.
0: Merci.
1: En direct des Open du Rire.
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1: Une comédienne qui a déjà un très beau parcours derrière elle puisque son spectacle Le Syndrome du Playmobil a été récompensé sur de nombreux festivals. Sur scène, elle propose, vous allez voir, une galerie de personnages écrits et interprétés avec une bonne dose de cynisme, comme on dit. Certains d'entre vous ont déjà peut-être déjà eu l'occasion de la voir en première partie de certains spectacles puisqu'elle a joué dans le passé sur les premières parties d'Arnaud Ducré ou encore celle de Gaspard Proust. Je vous demande de l'applaudir très fort, s'il vous plaît. Voici Élodie Poux. Bonne soirée.

Bonsoir, je pars du principe que vous allez bien. Donc moi je me présente, je m'appelle Élodie Pou et ça fait 2 ans maintenant que je monte sur scène de manière professionnelle. Avant j'avais vraiment un métier que je ne souhaite à aucun être humain normalement constitué, surtout s'il tient à le rester. Je travaillais dans les écoles maternelles. Depuis 12 ans. Et je dois dire que le fait que ça soit fini, le fait de ne plus être toujours entourée de petits-enfants comme ça partout, bah c'est vrai que ça me manque pas du tout. Même si j'avoue qu'ils sont une grande source d'inspiration, hein, ça c'est vrai. Moi je me rappelle par exemple d'une journée d'école où il pleuvait depuis des heures et des heures, hein, l'orage grondait, le vent soufflait, les enfants étaient tristes. Ils regardaient par la fenêtre avec leur petite bouille comme ça. C'est pas juste. Il fait froid. Pourquoi tu nous laisses pas rentrer? Je crois qu'il disait ça parce qu'on n'entendait pas bien avec la foudre. Et donc c'est ce jour-là que j'ai démissionné. Enfin, je suis partie. Enfin, on m'a demandé de bien vouloir jamais revenir. Mais moi, j'ai dit « Ok, tant pis, c'est pas grave. Comme dirait Kennedy, il faut pas se laisser abattre. » C'est vrai, restons positifs. Trouvons autre chose. Mais quoi? Alors moi, je voulais un métier où tu travailles que le soir et où c'est bien payé, mais je suis allergique au latex. C'est ballot. Alors j'ai choisi l'humour. L'humour pour raconter comment j'ai survécu, parce que c'est vrai, comment survivre? Comment survivre à 12 années d'école maternelle? Comment survivre à 8 heures par jour dans une classe de 17 mètres carrés avec 42 enfants de 3 ans qui peuvent pleurer pendant une demi-heure parce que leur prénom a été écrit en bleu? Eh bien, je possède une technique très simple que je préconise pour tous ceux qui doivent passer du temps avec des petits-enfants. Moi, ce que je fais, c'est que je picole. Pas d'hésitation, hydratation. Ça permet de passer des journées bien plus intéressantes. Avec tous les petits-enfants, avec le petit Clitis. Clitis, que sa mère a appelé comme ça parce qu'elle adore Clitis Wood. Ah bah, y a des parents, tu colles ta tête à la leur, t'entends l'océan, puis c'est tout. Hein. Ça sent le textile à l'effigie de Johnny. Hein. Avec cette petite fille de 4 ans également, qui, comme toutes les petites filles de 4 ans, disait toujours « Je suis une princesse! J'aime les licornes et les paillettes! Et quand je serai grande, je me marierai avec un prince! Libéré! Délivré! » Alors moi je lui disais « Mais non, mais t'es pas une princesse, Kimberley! Une princesse à 4 ans, elle pèse pas 67 kilos! » Ah ben j'ai regardé tous les Walt Disney, j'ai jamais vu un truc pareil. Hein. Elle était gracieuse comme une boîte de thon. Les cheveux gras, de l'eczéma, on aurait dit une otarie qui a chopé la myxomato. En plus, je pense que les parents ne devraient pas laisser des enfants en surpoids porter des leggings à imprimer léopard. Le résultat final est une insulte au règne animal. Je lui disais, mais des leggings avec des écailles, ça fera ton sur ton. T'es pas une princesse, Kimberley. Quand tu seras grande, tu te marieras avec un guignol en jogging qui fait du tuning sur sa R12. Et tu seras caissière chez Lidl. C'est la vie, Kimberley. Mais ne t'inquiète pas, Kimberley, la vie, c'est comme une boîte de chocolat. Ça dure moins longtemps chez les gros. Et puis, ma chérie, pour te finir... Si un jour tu veux être princesse, bah commence par l'épilation des sourcils, parce que là, c'est pas possible. Ah, elle avait des sourcils énormes. Énormes, un paillasson de chaque côté. Bienvenue, bienvenue. Mais je lui disais, hein, Kimberley, t'as pas froid aux yeux, toi, hein?

0: ça fait 2 ans que j'ai démissionné des écoles maternelles. De toute façon, j'en avais marre d'avoir de l'argent. T'as envie d'un truc, tu te l'achètes. Oh, un peu d'imagination. Par contre, il y a un truc que je prends toujours énormément de plaisir à faire, c'est les observer. Observer des enfants, jouer, vivre, c'est merveilleux comme moyen de contraception. Du coup, ce que je fais, je vais dans des parcs ou à la plage ou dans des endroits où il y a plein de familles, plein d'enfants, et je les observe. Je me mets de préférence à côté d'une mère de famille nombreuse. Tu sais, les mères qui arrivent avec un semi-remorque de matériel de puériculture. Ces mamans que toi, tu admires parce qu'elles semblent tout gérer à la perfection, mais qui, au plus profond d'elles-mêmes, ont déjà commis tellement d'abandons sur le bord de l'autoroute. J'étais donc cet été en session d'observation à la plage. Je rentrais dans l'eau centimètre par centimètre en poussant un petit cri aigu à chaque vague. Ah, comme une poufiasse. Et là, il y a un môme, il vient boire la tasse à côté de moi, quoi. Un roux, en plus. On est d'accord? Elle est grande, la mère. Ah, mais non, poil de carotte, il donne une à côté de moi. Vas-y que je braille, vas-y que je t'éclabousse. Elfanzimir, Elfanzimir. Oh, il parle même pas français. Alors bon, la maître nageuse arrive avec son maillot de bain rouge et ses boobs. Elle le sauve, elle le rend à sa mère et elle revient pour m'engueuler, dis donc.
1: Non mais mademoiselle, comment ça se fait tellement trop, hein? Franchement, vous étiez juste à côté, vous l'avez même pas aidé. Hein? J'ai filmé, j'ai tweeté, les gens ils ont dit « Oh, elle l'a même pas aidé hein? !» Hashtag hypocrisie.
0: Écoute-moi bien, Barbie chevelure équestre. Je suis en vacances, ok? Il a pas des parents pour le surveiller, Mozilla Firefox. Expliquez les blagues entre vous. Un roux, un gros roux allemand plein de choucroute. J'ai dit, t'es gentille, Pamela, mais je touche pas à ça, moi. Je suis sûre qu'il glisse entre les doigts comme une anguille. Puis faut être prudent à la mer. Moi, je vois, cet été, on était à peine mi-juillet, y a déjà un surfeur qui s'était fait manger, à Osgore, par un requin. Il s'était fait manger une main. Je m'en rappelle parce que je me suis dit, faut vraiment être un gros gland pour se faire manger par un requin. Comment tu peux te laisser attaquer par un requin? Faut être con, il y a une musique avant pour te prévenir. Tu vas pas me dire que si t'es en train de surfer ou de nager et que t'entends juste derrière toi, pom pom pom pom pom pom pom. Avec un aileron qui dépasse, tu vas pas me dire que ça te met pas la puce à l'oreille. À la piscine, c'est pareil. J'étais cet été dans mon transat au bord de la piscine. J'étais bien perdue dans mes pensées. Je m'y perds facilement. C'est un endroit où je vais pas souvent. Merci beaucoup. Et à côté de moi, il y a deux mamans qui discutaient.
1: Non, mais le mien, il a peur de l'eau. Oh, il a peur de l'eau, c'est une catastrophe. Une catastrophe. Pourtant, on vient ici tous les étés depuis qu'il est tout petit, mais je sais pas. Il a la phobie de... Timothée, ne cours pas autour des bassins, tu vas tomber dans l'eau, tu vas te noyer, tu vas mourir. C'est ça que tu veux, Timothée? Tu veux mourir noyé? Je te le dis tous les jours, Timothée, la noyade est la pire mort qui soit. Tu veux que le chlore rentre dans tes poumons et les brûle? C'est ça que tu veux, Timothée? Tu veux que maman elle passe sa vie toute sa vie pleure ton absence? C'est ça que tu veux, Timothée? Bah vas-y, bravo, bien joué. Tu veux quoi comme fleur des chrysanthèmes? Comment on fait? J'appelle Interflora, puis je passe la commande. Tu gardes ta boue et tes brossards si tu vas dans l'eau, et si vraiment tu veux les enlever, tu vas nager dans le pédiluve. Comment? Ouais, il a peur de l'eau.
0: J'en ai pas, moi, des enfants. Je vous rassure tous, à l'intérieur du plus profond de vous-même, je peux pas en avoir. Merci de votre sollicitude. Non, physiquement, tout va bien, je peux en avoir, c'est juste que j'aime dormir le dimanche matin. Mais je le vis bien, hein. Et oui, parce que moi, comme toutes les femmes trentenaires célibataires sans enfants qui vivent toutes seules, je sais pas pourquoi je te regarde quand je dis ça, moi, du coup, j'ai adopté un petit chat. Enfin, j'avais un chat. Et je sais même pas pourquoi, parce que je trouve que c'est des gros cons, en plus. C'est vrai, il y a des gens qui mettent toute leur thune dans un chat. Moi, jamais vous me verrez mettre des centaines d'euros dans un chat, de toute façon, j'ai essayé, ça rentre pas. L'image est belle. Non, c'est une très mauvaise tirelire et pourtant... Et pourtant, j'ai eu un chat, voilà, j'étais tombée dans le piège. Je m'étais dit, je vais prendre un jeune chaton tout mignon, je vais bien l'éduquer, comme ça il me tiendra compagnie. Tout petit, tout petit, tout petit. Gros con, oui. Au bout d'une semaine, il avait déjà été féqué dans tous les coins du nouvel appartement. Même des coins que je connaissais pas encore, je les ai trouvés à l'odeur. Il faisait ses griffes partout, sur les murs, sur les tapisseries. Il urinait partout, il avait même fait dans mon lit, sous la couette, surprise. La nuit, en plus de jouer avec des sacs plastiques, hein, parce que ça fait du bruit, ça réveille tout le monde. Oh, c'est rigolo. Il ouvrait mes tupperwares avec mon déjeuner du lendemain, et il les bouffait, l'enfoiré. Et il sélectionnait ses légumes. Pas être un gros con pour faire ça. Les portes, il avait appris à ouvrir les portes avec ses petites pattes, comme les petits stégosaures de Jurassic Park. Du coup, qu'est-ce qu'il faisait? Il ouvrait la porte des toilettes, puis il dévidait les rouleaux de PQ, comme ça. 24 rouleaux de PQ, j'ai retrouvé dans mon salon un soir. Qui a déjà rembobiné un rouleau de PQ? C'est chiant, hein? Soi-disant qu'un chat peut parcourir 1200 km à pattes pour rentrer chez lui. Mais félicitations, quel sens absolu de l'orientation. Comment ça se fait que tu viens chier? À 12 cm de ta putain de litière? Et quand ils viennent te faire un petit bisou avec leur museau, c'est pas de la tendresse, non. C'est pour se retourner et t'offrir un diaporama complet de leur trou du cul. Et toute la journée, miaou, miaou, miaou, miaou. On m'a dit, essaye les boules qui yes. Ben je lui en ai mis des boules qui yes. Ça sert à rien. Mais le pire, je crois, c'est ce fameux matin. Dimanche matin, 6h du matin. Sinon, c'est pas drôle. Où monsieur le chat est allé chasser un corbeau dans le jardin. T'as vu la taille d'un corbeau? Le voilà-t-il aussi abruti que le chat, hein? Non, parce que c'est vrai qu'il aurait peut-être pu s'envoler. C'est quand même un oiseau. Penses-tu trop facile? Il est venu se réfugier chez moi, dans le salon. Je dormais, moi, t'imagines, t'es réveillé un dimanche matin à 6h par un chat qui chasse le corbeau dans ton salon. La vision d'horreur, le corbeau, il volait partout. Ah! Ah! Alors oui, j'imite super mal le cri du corbeau. Mais t'imagines la vision d'horreur, je m'en suis débarrassée du truc. Hein. Oh, Dieu bénisse les restaurants chinois. Du coup, maintenant qu'il est plus là, pour me rappeler de lui, chaque année, j'ai un rituel satanique. Chaque vendredi soir, pour Shabbat... On fait ce qu'on peut. Je sors dans la rue vers 3 ou 4 heures du matin et j'attends d'en voir passer des petits chats. En général, j'attends pas trop longtemps. D'abord parce qu'il y en a plein des chats dans ma rue et ensuite parce que je porte des vestes en saucisse de Strasbourg. J'aime Lady Gaga. Je mets mes bras ouverts au milieu de la rue et ils viennent à moi. Ils commencent à me respirer puis à manger des petits morceaux de saucisse de Strasbourg. Alors j'en prends un au hasard et je le caresse. Je le caresse entre les oreilles, sur les côtés. Et puis dès qu'il commence à ronronner, paf, je lui brise les cervicales. Ensuite, alors qu'il est encore chaud et malléable, je le dispose contre la roue de la voiture de mes voisins pour qu'ils croient qu'ils l'ont écrasé la veille. Et le lendemain matin, quand ils vont à leur voiture pour bosser, je les guette par la fenêtre de ma cuisine. Ils ont l'air tellement gênés. C'en est presque gênant. Parfois, il y en a qui pleurent. Alors je sors de chez moi en trombe et je fais « Ficelle !» Vous avez tué Ficelle ! C'est la seule chose qui me retenait à la vie. Faut bien s'amuser. C'était Elodie Pou, merci.
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0: Merci beaucoup.
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5: Bonsoir. Bonsoir. Je suis très contente d'être là. Je vais vous chanter une toute nouvelle chanson. C'est une chanson sur mon âge. parce que je vais avoir 40 ans dans 3 mois. Et ouais. Et que je me suis jamais sentie aussi bien qu'aujourd'hui. Déjà parce que je comptais pas du tout arriver jusque-là, vu tout ce que je me fous dans la corniche. Ah non, vraiment. Non, je sors trop, je bois trop. Moi, je pense que si j'avais faim d'un AVC, personne s'en serait aperçu. C'est problème de motricité, discours incohérent, paralysie faciale. Pour moi, c'est plus ou moins les symptômes d'un samedi soir, quoi. Non, je pense que sur ma tombe, il y aura une pierre avec marqué « On t'avait prévenu ». Non, c'est vrai que quand je sors, je vais trop loin, vraiment. Je m'en mets tellement plein la tronche que j'avais une vanne. J'aimais bien dire « C'est pas des soirées que je fais, c'est des accidents de bagnole ». Vanne que je ne peux plus faire pour des raisons évidentes de Pierre Palmade. Voilà. Non, c'est vrai que je sors trop. Et en plus, il m'arrive un truc formidable depuis à peu près un an qui a changé ma vie et qui n'arrange rien. C'est que j'ai obtenu la garde alternée. C'est incroyable, la garde alternée. Quelle invention! Mais alors moi, ça me fout dans une merde fluo. Parce qu'avant, j'avais un week-end sur deux pour faire ce que j'aime faire, à savoir de la merde. Alors que maintenant, je le fais une semaine sur deux. Tu sais, j'alterne entre semaine paire, semaine impaire, semaine détox, semaine de tox. Tu sais, je sais plus si je suis Super Nanny ou Amy Winehouse. Après, les deux sont mortes. C'est peut-être un signe. J'allais dire, on les embrasse, mais bah, pas du tout, du coup. Non, voilà, 40 ans bientôt. Je me suis jamais sentie aussi bien qu'aujourd'hui. Après, c'est vrai que je mène une vie parsemée d'embûches que je me suis créée de toutes pièces. Là, par exemple, vous pensez que j'ai une frange? Pas du tout, j'allume mes clopes à la gazinière. Il y a pas longtemps, il m'est arrivé un truc un peu marrant. J'étais en voiture et je roulais très très vite sur le périph. Et là, je fais tomber ma clope sous le siège passager. Qu'est-ce que je fais en toute logique? Ben, je les ramasse, et quand je suis là, je vois le flash, je me fais flasher. Et j'ai imaginé la photo. Et ils ont dû recevoir la photo d'une petite caisse qui roule à balle, sans conducteur. Et je pense que c'est le symbole parfait de mon existence, vraiment, c'est comme ça que j'arrive dans la vie. Non, 40 ans, c'est un âge incroyable. Je veux dire, on voit plus les choses de la même manière, on devient un peu pragmatique. Je veux dire, par exemple, les dates, les rencarts. Avant, quand j'avais un date, tu sais, je stressais, je partais m'épiler, j'enfilais des collants. Alors que maintenant, quand j'ai un date, je passe chez le roi Merlin. Eh ben oui, tu passes Pumpkin le week-end sans me poser une applique. Eh oui, on devient pragmatique. Voilà, t'emmerdes pas avec le brunch le dimanche, bébé, ramène ta caisse à out. Là, c'est vrai que j'aimerais bien m'inscrire dans une relation un peu plus longue parce que j'ai les chambres à repeindre. Après, c'est vrai que moi, j'ai quand même une libido, quoi. Je veux dire, déjà, comme toute meuf de 40 ans qui se respecte, j'ai un vibromasseur. Vous avez vu, les meufs, elles aiment bien dire « Oh, j'ai un jouet !» Non, moi, j'ai une arme de poing. Très dangereux, c'est un taser. Je me déclenche des crises d'épilepsie toute seule. Oh là oh. Non, très, très dangereux. T'es femme fontaine, tu finis en Claude François. Hein, 40 ans, c'est un âge formidable. Et je me sens bien, et j'ai trouvé une espèce de métaphore pour expliquer comment je me sens. Je me sens comme dans un jeu vidéo où j'aurais trouvé l'arme pour tuer le boss de fin. Voilà, je me sens invincible. Et vous savez comment elle s'appelle, cette arme? Pardon pour le nom, hein, mais elle s'appelle le « je m'en bats les couilles ». Elle s'appelle le « je m'en bats les couilles ». C'est une philosophie de vie, le « je m'en bats les couilles ». Moi, depuis que je m'en bats les couilles, mais tout se passe clairement mieux. Parce que quand ça se passe mal... Tu vois comment ça va vite? 40 ans, un âge incroyable, on se sent trop jeune pour des trucs, trop vieux pour d'autres. J'ai une carte Truffaut, je me dégoûte. Mais on s'en bat les couilles. Attendez, j'essaye de caser la frange. Pour me venger, j'ai coupé celle de ma fille. En plus, cette connasse, elle vient de perdre un chicot juste ici. Je suis hyper jalouse parce que je me dis, si j'avais eu ça, j'aurais pu caser la clope dans la bagnole. Place à la musique ?

épanouie. On n'a plus le temps. Je me sens fière que je sorte de scène ou que je sorte de chez Action. Vous connaissez Action? Sans m'être fait prendre par le vigile, j'ai volé un parasol. J'ai volé un parasol de 2,40 m. Et ma grande fierté, c'est que c'est le vigile qui m'a aidée à le charger dans la voiture. Merci, je suis très fière. Mais sur le coup, je faisais pas du tout la maline parce que ça se voyait grave que j'avais volé, tu sais, j'étais toute rouge, tu vois. Mais je pense que lui, il s'est dit, oh, pff, allez, ça débarrasse. Et tu vois, plus le temps passe et en fait, plus je comprends que je suis la réelle de mon film. Et c'est vrai que comme je vais avoir 40 ans, je me dis qu'il serait temps de faire des trucs un peu plus chic, un peu plus en accord avec mon âge. Je me termine à la vodka. Mais dans des appartements, je mange des tartines d'avocat. Je like les statues d'Hugo Clément. Vous connaissez Hugo Clément? Je like ses statues, ça me donne très bonne conscience. Hugo Clément, c'est le monsieur qui défend l'écologie sur Instagram. C'est le nouveau Nicolas Hulot, voilà. Oui, le viol en moins, pardon. Oui, après, Nico, il s'est jamais caché d'aimer la belette, hein. Il y a des filles de 40 ans ce soir dans la salle? Oui, oui. Ce sera nous la couve de elle, mais on se rase les aisselles. On se rase les aisselles. Vous m'arrêtez votre délire sur Instagram. Oui, je suis bien dans ma peau, j'ai un furet sous le bras, ça nous dégoûte. Moi j'affiche ma

Les injections, c'est maintenant, les meufs! Ah bah oui, c'est ça, le secret, c'est qu'il faut prendre le problème à temps. Voilà, on fait pas comme madame, on n'attend pas de rouler sur la jante. Et la deuxième astuce, c'est qu'il faut le faire avec quelqu'un qu'on connaît. Moi, la première fois, j'ai fait du Botox avec un chirurgien que je ne connaissais pas. Il m'a bloqué le sourcil, je suis retrouvée comme ça. 2 semaines, l'air interrogatif. J'étais sur une enquête, Colombo. Et tu vois, plus le temps...

ça parce que je suis en semaine paire. Parce que crois-moi, sinon, que lundi, 18h30, quand je suis en train de faire des coquillettes et qu'elle me casse les couilles avec ses soustractions et que je me fais harceler par Veolia les camps de CPF, je suis pas en train d'enculer le monde, ok? Mais non, en semaine impaire, alors oui, on va enculer le monde avec moi. Enculer le monde. Pardon, mais je me dis qu'à part une MILF de 40 ans ou le patron de Total, qui peut chanter ça? Je l'imagine en train de partir de chez lui le matin avec ses biscottes. Mais chérie, où vas-tu?

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0: Je suis très heureux qu'il soit avec nous ce soir. Voici Baptiste Le Caplain. Bonsoir.
3: Bonsoir.
0: Comment ça va?
3: Bien.
0: Bien, merci.
3: Bien, toi. T'es Capricorne? Ouais.
0: Je suis très content d'être sur Rire et Chanson, vraiment. Vous savez, le but pour un humoriste sur Rire et Chanson, c'est pas d'être drôle, c'est de tuer des gens. Ouais, le but pour moi ce soir, c'est de faire rigoler un routier à tel point qu'il fasse « Oh merde !» Et que la famille fasse qui l'écouter ? Baptiste Le Caplain.
3: On ira le voir.
0: En tout cas, je suis très content d'être devant vous ce soir. On enregistre à Paris, c'est cool. Est-ce qu'il y a des gens de province par applaudissement ? Ah, ils sont mignons. Bienvenue les gens de province. T'as même pas besoin de demander qui vient de province, tu les reconnais les provinciaux parce qu'il y a de l'innocence dans leur visage. Quand ils arrivent à Paris, ils posent des questions toutes bêtes, mais des questions mignonnes. Ils font « Oui, bonjour, bienvenue à Paris, est-ce qu'on peut caresser les pigeons ?» Non ! Oh, dommage ! Ah non, mais ils sont tellement dociles, t'as le pigeon qui est là « Me touche pas, j'ai le sida !» Les gens de province à Paris, tu les reconnais parce que c'est les seuls qui répondent aux sondages dans la rue. Ah, les cons! Le gars dans la rue, il fait « Bonjour, vous avez 2 minutes pour un sondage ?» Le gars fait « Oui, oui !» Même le gars est surpris, il fait « Oh, sérieux ?» Reste là, je pars pas. Mais t'es d'où? De Dijon. T'es con. Et bienvenue à vous, les gens de province. C'est Paris, c'est une ville unique, sans déconner. Vous confirmez les Parisiens que Paris, c'est une ville unique ou pas?
4: Ouais.
0: Paris, c'est quand même la seule ville au monde où, par exemple, c'est le matin. T'es dans le métro, là, il y a un mec qui se jette sur la rame pour se suicider. Et au moment où il se suicide, t'as tout le quai qui fait « Oh, putain !» Et voilà, 15 minutes dans la gueule. Putain, mais joue quelque chose, toi. Cette personne sur le quai, c'est un Roumain. À Paris, maintenant, il y a pire que les Roumains. Il y a les pigeons roumains. Eux, ils sont pires parce qu'ils chient sur ton pare-brise et ils le lavent après. Attention, les provinciaux, je vous prends pas de haut. Hein. Moi, je viens de province à la base, mais ça fait 6 ans que je vis à Paris. Hein. Donc, on peut officiellement dire maintenant que je suis devenu un connard. C'est pour ça que je dis ça. Est-ce qu'il y a des gens qui ne connaissent pas du tout par applaudissement en hiver? Qui ne me connaît pas? Il y en a quelques... Putain, il y en a encore, merde, on n'aurait pas dû faire de la pub sur Caramel, je le savais. Je me présente, je m'appelle Baptiste. Je tiens à vous dire un truc, c'est que j'aime pas ce prénom. J'aime pas parce qu'en fait, j'ai découvert qu'ils ont fait un classement des prénoms en France. Est-ce que vous le saviez, ça?
4: Oui.
0: Oui, oui, oui, bah, je vais expliquer pour le reste. Quelqu'un qui a fond... Oui, j'ai révisé, j'ai fait les fiches, oui. Excellent, bah tu seras délégué, voilà. En fait, ils ont fait une moyenne depuis 1940 des prénoms les plus donnés. Et moi, Baptiste, à ce classement, j'arrive 113e sur 330. Bon, ça, à la limite, vous allez me dire, ça va. Mais ce qui fait le plus chier, vous savez qui c'est le 112e? C'est Jackie. Vous foutez de ma gueule? Jackie, c'est mieux classé que Baptiste en France! Et le pire, vous savez quoi? C'est que mon père s'appelle Jackie. Alors là, faut pas rigoler, c'est un enfoiré. Hein. En fait, quand je suis venu au monde, mon père avait qu'une idée en tête, c'était de me battre au classement, c'est tout. Autre preuve pour vous montrer que mon prénom est vraiment pourri. Dans les films d'action, est-ce que vous avez déjà vu un personnage s'appeler Baptiste? Non, non, simplement parce que Baptiste, c'est pourri, tout le monde s'en fout. En même temps, là-dessus, je comprends les scénaristes. Hein. Parce que c'est vrai que si dans un film d'action, t'as un parrain de la mafia qui te fait « Écoute, t'as 2 jours pour vendre mon fric. Sinon... j'appelle Baptiste. » Donc c'est pour ça, tu vois, j'apprends à relativiser. Hein. Et en plus, récemment, vous savez quoi, eh ben, j'ai vu qu'il y avait pire que mon prénom. Et ça, je vous jure que c'est vrai. J'ai vu ça sur Internet il n'y a pas très longtemps. En Suède, il y a un père qui a appelé son fils Google. Et ça, vous êtes d'accord avec moi? Ce mec est taré. Franchement, mais il a pensé à rien. Je prends un exemple tout bête. Le gars se fait kidnapper. Déjà, est-ce que tu vois dans la presse écrite, t'imagines les gros titres, c'est genre « En recherche, Google !» Ça va pas. Même je me demande le père, mais qu'est-ce qu'il a bien pu dire à son gosse? Je croyais qu'il est fier de lui, franchement. C'est... Hein, fiston ? Hein ? T'es content de t'appeler Google ? Youhou ! Monté à Paris, j'ai découvert deux choses. La première, c'est les MST. Et la deuxième, c'est Nature et Découverte. Alors moi, c'est un magasin que je ne connaissais pas. Parce qu'en fait, je vous explique. Moi, à la base, je viens de Normandie. Je le dis pour ceux qui n'ont pas lu ma page Wikipédia. Et quand je suis parti de chez moi, le magasin n'était pas développé là-bas. Donc je l'ai découvert en arrivant ici. Et franchement, il y a vraiment un effet de mode avec ce magasin. Tous ceux qui ressortent de là, ils sont unanimes. Ils disent tous, ah ouais, non mais attends, moi j'adore aller chez Nature et Découverte, hein. Attends, c'est génial, parce que là-bas, tout le monde est calme, posé. Franchement, j'y suis allé, c'est pas que tout le monde est calme et posé. Non, c'est juste que déjà, t'arrives dans le magasin, il y a 8 mecs autour d'une fontaine à 300 euros, et devant le prix, ils sont comme ça. À côté, il y a une bougie posée sur un galet à 75 euros. Donc là, t'es un peu intrigué, tu vas voir le vendeur. Tu dis, attends, excuse-moi, c'est un petit peu abusé. Ça, il fait, ah oui, mais attendez, ça sent le cactus. Mais ils vendent n'importe quoi chez Nature et Découverte. Ils vendent des CD d'ambiance à 20 euros. Et dessus, t'as genre, t'as une heure de vent. Il y a des mecs en France qui écoutent une heure de... Et maintenant, retrouver son tube, courant d'air. Il y a l'album Une heure de pluie qui vient de sortir. Alors celui-là, je vous le dis, en Normandie, ça fait un bide. Il y a un article vraiment pourri dans ce magasin. Celui-là, je suis sûr que vous devez le connaître. Vous savez, c'est la grenouille. Et à chaque fois que tu passes devant, ça fait ra ra. Ça, c'est un des cadeaux les plus pourris au monde. Le cadeau le plus pourri, entre parenthèses, je l'ai trouvé, je l'ai reçu il y a pas longtemps. Vous savez, c'est la planche à pain avec parquet dessus. Il y a du pain sur la planche. Cadeau de merde. Merci la foire fouille. J'avais envie de gueuler. Donc, la grenouille, tu passes devant, rah, rah, ça vaut 20 euros et c'est vendu comme le produit comique du magasin. Alors, attention, là, je ne déconne plus. Sur la boîte, il y a marqué « Démarrer la journée avec le plein d'humour ». Wouh ! En avant, la déconne ! Et tu vois, moi, je suis un peu dans le métier. Et franchement, ça me fait chier. Parce que je me dis, est-ce qu'il y a un mec qui achète ça et ça le fait marrer pendant 8 ans ? Tous les matins, t'as un mec qui part au boulot. Bon, les enfants, papa va au travail. Putain, hein, ça valait le coup, hein? Ah, c'est marrant, papa, tu me fais flipper. Oh, ça, c'est marrant, tu saignes du nez. Pourquoi je m'appelle Google? Et l'article phare du magasin, ce qui se vend le plus, c'est le jardin zen. Alors, le jardin zen, c'est pas un jardin, non, non. C'est un bac. Avec du sable, 3 galets, et t'as un mini raptor. Et quand tu fais ça, t'es zen. Ouh. Eh mec, tu veux mon bédo? Bah c'est bon, j'ai mon râteau, t'inquiète. Hey, on va niquer Amsterdam avec ce truc. Et tu vois, là le vendeur, j'en pouvais plus, tu sais, j'ai été voir, je lui ai dit, attends, mais tu te fous de ma gueule, mais ça c'est n'importe quoi. Il m'a dit, non, je vous jure, non, c'est le fait de ratisser, ça détend énormément. Personnellement, j'ai encore jamais vu un mec dans un parc, vous savez, ceux qui galèrent avec les feuilles, là, tu sais, oh là là, c'est exactement ce que je voulais faire quand j'étais petit. Oh purée, qu'est-ce que je suis zen. Le meilleur moyen de se détendre dans la vie, c'est de faire du sport. Moi, j'en fais beaucoup, pas tous. Il y a certains sports que je comprends pas. Il y en a un, le karaté. Alors, il y a un truc que je comprends pas avec les karatékas. C'est juste, vous avez vu les mecs, avant de se battre, ils se saluent. D'où t'as vu ça dans la vraie vie? Non, sérieux, t'es en soirée. Et toi là, t'as touché le cul de ma copine là. Je vais te péter la gueule. Moi, mes parents m'ont fait faire un sport pire que ça. Je vous jure que c'est vrai. Ils m'ont fait faire de l'escrime. Qu'est-ce que c'est que ce sport de daube, l'escrime, sans déconner? Putain, deux mecs qui se battent avec une épée. Moi, chaque fois que je les vois, hein, je vais leur dire « Eh oh les gars, ouais, on est en 2012, il y a les flingues !» Et vous avez vu, les escrimeurs, en plus, quand ils se battent en duel, ils ont un masque de protection et souvent, il est enfilé. T'sais, avec leur look, t'as l'impression qu'ils vont aller chercher du miel. Allez, allez, allez, allez. Attention aux ours! Et l'épée d'escrime, c'est considéré comme une arme. Non mais honnêtement, est-ce que tu te vois braquer une banque avec un fleuret? Tu vois la tronche du gangster avant le braquage? Bon les gars, on va se faire la banque. Vous êtes prêts? Il me sert un peu ce collant, c'est chiant! Vous êtes prêts? À Allez, go! Allez, tout le monde par terre! Putain, les gars, filez du mou sur les asticles, hein! Didier! Didier, lâche! Bah quoi? Bah si, si, je suis bloqué dans la porte! Il va continuer à avoir peur, ou c'est un braquage? Ouh, la porte! Putain, Crédit Agricole de merde! C'est bon, c'est bon! Et la caissière! Donne-moi tout ton fric, sinon, je te pique! Et le pire sport au monde, je l'ai trouvé, le lancer de marteau. Est-ce qu'il y en a un parmi vous ce soir qui pratique le lancer de marteau? Il n'y en a jamais, c'est normal. Et en même temps, s'il y en avait un, j'aurais juste envie de lui dire, eh ben chapeau, mon gars. Parce que franchement, faut quand même y aller pour se dire, tiens, le mercredi, je sais pas quoi faire. Je sais, je vais prendre une licence, je vais jeter un marteau dans l'herbe, ça va me faire du bien. Oh, ça me saoulait le catéchisme. Tu vois, moi, à chaque fois que je regarde cette épreuve à la télé, eh ben, je me pose cette question. Qui a dit que c'était un marteau? Non, franchement, les athlètes sont tarés, ils ont jamais été chez le roi Merlin ou quoi? Non, parce que pour un marteau, c'est une boule avec une petite chaîne. Ouh! Va poser un cadre avec ça! Tu vas voir la galère, toi? Tiens, chérie, tu passes le marteau? Allez, merci beaucoup. Écarte-toi. Recule, recule! Oui, les mecs, quand on fait du bricolage, soudain, on gueule, on sait pas pourquoi. Recule, recule, donne! Touche pas à ça! Ah, putain, je me suis fait mal! Ah! Et puis après, on regrette, on fait, chérie! Je t'aime. Chat! Oh merde! Putain, le mur! Attends, j'ai pété le mur! Pardon, monsieur, je suis désolé!
5: Bon, y'a pas de soucis, je suis zen.
0: Merci!
2: Merci. 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
6: Faites du bruit, s'il vous plaît, pour le phénomène Paul Taylor.
7: Oh, hello Paris! Ça va bien? Ça va toujours? Yes! Merci, merci pour l'accueil. C'est vrai, comme il disait, je m'appelle Paul, je suis anglais. Est-ce que par hasard, il y a des anglais dans la salle ce soir avec moi? Never. Ça fait 15 ans que je suis là, ça fait 15 ans que j'essaye de maîtriser votre langue et presque, je la maîtrise presque à 100%. Mon problème, c'est que j'ai maîtrisé l'accent, mais pas la grammaire. Du coup, les Français qui me rencontrent pensent que je suis français, sauf que je suis anglais et comme tous les Anglais, je fais des petites fautes de merde, de rien du tout quand je parle votre langue, sauf que j'ai pas l'accent mignon anglais qui va avec. Donc du coup, quand je fais des fautes en français avec mon accent français, les Français pensent que je suis français, mais débile. Voilà, c'est mon problème depuis toujours. Et la dernière fois que je suis passé pour un con, c'est parce que je connaissais pas le verbe français anoblir. Ouais, parce qu'on n'en a pas besoin en France. Et je l'avais jamais entendu. Je me retrouve dans une soirée déguisée. Il y a quelqu'un déguisé en Elton John. Moi, je suis fan. Je suis là, oh, it's Elton John, Rocket Man. Ouais. Premier degré, le gars, il me regarde. Il me fait, tu veux dire Sir Elton John, non? Oui, pardon, Sir Elton John. Et là, il me fait, ouais, parce que toi, t'as jamais été anobli, hein. Et moi, comme un con, j'ai répondu, où ça? Je pensais que Nobly, c'était une ville. Quelque part, j'ai compris, t'as jamais été anobli, à plus loin Nobly. Je dis, désolé, ma géographie de la France, elle est pas encore au top. C'est où, précisément? Le gars, il me regarde, il me fait, ah, super. Et il est parti. Parce qu'il voulait pas discuter avec un con toute sa soirée. Et c'est frustrant de passer pour un con quand on essaye d'apprendre une autre langue. Après, honnêtement, le truc qui m'a énervé le plus avec ce gars-là, c'était la condescendance qu'il avait dans sa voix. Ouais, Sir Elton John, hein. Ta gueule, connard de Parisien. Qu'est-ce qui m'a saoulé? En plus, il s'appelait Jérôme. Et je sais pas pourquoi, à chaque fois que je rencontre un Jérôme à Paris, c'est le mec le plus inintéressant de la terre entière.
8: Enfin ouais, Paul, tu sais que Jérôme, c'est un des seuls prénoms avec un accent circonflexe.
7: Nobody cares, shut up. C'est le même gars, au lieu de dire « Hey, comment tu vas ?» comme une personne normale, il fait « Hey, comment il va, lui ?» Et moi, je cherche le « lui ». On n'est que deux dans la pièce, je comprends pas grammaticalement en français comment ça... Non, Paul, en fait, c'est comme ça qu'on dit en France maintenant, comment il va, comment ils vont, hein, fuck you, Jérôme, d'accord? J'ai étudié ta langue pendant 18 ans et maintenant tu vas changer les pronoms personnels pour aucune bonne raison. Et ben qu'il aille se faire enculer alors. Qui ça, Paul? Toi, connard! Il m'a saoulé, Jérôme, et en plus, il s'est occupé du blind test à la fin de la soirée. Les Français, vous aimez bien ça, les blind tests? Allez, fais péter la musique, Jérôme, petit blind test! On aime bien ça en Angleterre aussi, ça juste, ça n'a pas le même nom. Je sais pas si vous êtes au courant, parce que chez nous, un blind test, c'est vraiment un test pour aveugles. Donc je sais pas ce qui s'est passé en France pour que ça devienne blind test, parce que la définition fonctionne pas, parce que si tu fermes tes yeux pendant le jeu, ça devient pas plus compliqué en fait, parce que la musique, ça ne se voit pas. Donc on fait le blind test, et moi, les chansons françaises, j'ai pas encore tout le répertoire, c'est comme ma géographie française. Et donc du coup, les chansons anglaises, là je suis fort, donc je suis en train de gueuler les titres des chansons anglaises dans cette soirée. Je suis là, oh yeah, that one, Amy Winehouse, back to black, Amy Winehouse, back to Amy, Amy Winehouse. C'est le gars à côté qui a gagné, pas parce qu'il l'a dit en premier, c'est parce qu'il l'a dit avec un accent français. Et Jérôme a mieux compris son accent français que l'accent de la vraie chanson. Donc j'ai dit parfait, bah je vais devoir falsifier un accent français maintenant quand je parle ma propre langue pour gagner le jeu. Donc je tente des trucs, je suis là, ouais, All I Want For Christmas, Mariah Carey, c'est ça? Exactement, Paul. Ouais, Can You Feel The Love Tonight, Elton John. Parfait, ouais, un demi-point, Paul, parce que c'est sœur Elton John. Fuck you, Jérôme. Donc c'est compliqué, même avec ma femme ça m'arrive de passer pour un con, ça fait 15 ans qu'on est ensemble, et même au bout de 15 ans, elle est toujours surprise à quel point je peux passer pour un con dans la vraie vie. Elle m'a demandé d'acheter une lessive qui s'appelle Samar. On est d'accord les Français que Samar, ça s'écrit M-A-R-C, comme le prénom Marc. Mais vous, vous mettez un saint devant le prénom Marc, le C il est parti en grève. Qu'est-ce qui s'est passé? Nous, on n'est pas au courant, les étrangers. Je pensais que Mar, c'était M-A-R-E, là où tu mets les poissons. Et Saint en bonne santé. Alors, Saint-Mar, Mar en bonne santé. Ça avait du sens dans ma tête, une lessive qui s'appelle Mar en bonne santé, beaucoup plus qu'un religieux qui s'appelle Marc. Donc, je vais au supermarché, je cherche une Mar en bonne santé, je ne trouve pas du tout. Je demande au vendeur, excusez-moi, est-ce que vous avez une lessive qui s'appelle Saint-Mar, s'il vous plaît? Il me dit, oui, oui, bien sûr. Il me donne le paquet Saint-Marc. Et moi, dans ma tête, je fais « qu'est-ce qu'il est con, il a rien compris, oh mon Dieu !» Et j'ai eu de la peine pour lui, c'est ça le pire de l'histoire. Je rentre avec le produit, je dis à ma femme « désolé, le gars était tellement con, regarde ce qu'il m'a acheté. » Elle fait « oui, oui, c'est exactement ça que je cherchais, Paul. » Je fais « non, non, t'es pas encore passé pour un con en public et j'ai raté ça, oh !» C'est dur, ok, j'arrive pas avec mon masculin féminin. Même ma fille, là, elle a 4 ans et demi, elle parle mieux français que moi. C'est ça, la honte. Par contre, elle, son niveau d'anglais, à chier. But I'm working on it, I'm working, je travaille dessus, je lui parle en anglais depuis qu'elle est née. Et ce qui est mignon maintenant, elle commence à ajouter des petits mots anglais dans ses phrases françaises quand on parle ensemble. Et c'est adorable quand elle sort des trucs comme « Papa, papa, elle est où, maman ?» I'm like « Oh, mommy, mommy is in the kitchen. » Elle fait « Oh, maman est dans le kitchen oh, !» C'est adorable. Mais l'autre jour, je la récupère à l'école et à chaque fois que je la récupère à l'école, elle a envie de faire la course avec moi. Elle fait « Papa, papa, on va faire la course. C'est le premier qui gagne, c'est celui qui gagne. » I'm like « All right, cool, let's go racing. » Donc on fait la course. Souvent, je la laisse gagner. Mais parfois, non. Parce que je suis un parent responsable. Et le jour où je décidais que c'est moi qui allais gagner, elle fait « Papa, papa, on va faire la course. » Et moi, je fais « Ok. » But I'm gonna win, I'm gonna beat you. Ah, je vais gagner. Elle fait, non, c'est moi qui va gagner. Et donc là, elle commence à courir et moi, je cours après elle et je la dépasse facilement. Et dès que je la dépasse, elle s'arrête dans la rue, elle commence à pleurer. Elle fait, non, papa, j'ai pas envie. Et moi, comme un con, je continue. I'm like, ha, ha, ha, daddy's gonna beat you, ha, ha, ha. Elle fait, non, papa, j'ai pas envie que tu me beats. Oh, oh, shit. Dans la rue, quand ta fille de 4 ans est en pleurs et crie « Papa, j'ai pas envie que tu me bites !» Compliqué à justifier avec les voisins, celle-là. Dire « Non, en fait, c'est parce qu'elle est franco-britannique, elle ajoute des petits mots anglais dans ses phrases françaises. » « Oui, oui, c'est ça, monsieur. Bonsoir, la police !» I'm like « Honey, darling, darling, chérie, il va falloir que tu vraiment, que t'apprennes l'anglais, en fait, parce que toute cette phrase entière doit être en anglais, parce que sinon, papa, il part en prison. Ok ?» Because daddy doesn't want to dick you, ok? C'est horrible, mais j'ai envie d'être là pour elle, j'ai envie d'être là pour elle et mes amis français qui veulent apprendre l'anglais avec moi. Et j'ai une pote qui veut vraiment que je lui parle en anglais tous les jours, comme ça elle s'améliore. Donc on parle en anglais, sauf qu'elle avait une question pour moi sur la langue anglaise. et je savais pas quoi faire avec. Elle me fait, Paul, j'ai une question pour vous, les anglophones, là. Comment vous, les anglophones, vous faites la différence entre la phrase anglaise « Hello, my dear » et « Hello, my dear » Moi non plus, j'ai pas compris la question. Je dis, mais comment ça? Elle dit, bah, hello my dear, bonjour mon cher. Et hello my dear, bonjour mon cerf, l'animal. On est d'accord qu'un cerf, en anglais, ça se dit dear. Donc comment vous faites la différence entre hello my dear et hello my dear? Putain, c'est vraiment une bonne question en vrai, parce que je m'étais jamais posé cette question de ma vie entière d'anglophone. Et je dis, bah, ça s'écrit différemment. Il y a D-E-A-R, cher, et D-E-E-R, c'est cerf, l'animal. Je dis, oui, j'ai compris. Qu'à l'orthographe, c'est différent, mais à l'oral, il me semble que c'est pareil. Redis-le avec ton accent. Je dis, bah, hello my dear, et hello my dear. Eh bah, voilà, bah, comment vous faites la différence alors? Et là, je pars en crise existentielle de ma propre langue. J'ai pas la réponse. J'appelle mes potes en Angleterre. Je dis, guys, comment on fait la différence entre dear et dear? Et là, on s'embrouille entre anglophones sur cette question pendant 10 minutes jusqu'à qu'on se rend compte pourquoi personne dans le monde anglophone s'est posé cette question. C'est parce qu'on s'en fout de la différence. Parce que personne n'est confus dans l'histoire. Le cerf, il n'est pas confus. C'est jamais arrivé une fois dans ta vie que tu arrives devant ton meilleur pote humain qui est debout à côté de l'animal, le cerf. Et toi, tu débarques et tu fais « Hello, my dear ». Il se regarde pas, elle parle à moi là ou elle parle à toi? Paris, thank you so much. Merci beaucoup, l'Apollo. Thank you.
9: Merci. C'était Paul Taylor sur Rire et Chanson.
7: Merci beaucoup, thank you.
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9: Allez, je vous propose de découvrir maintenant une autre artiste avec un univers encore différent là aussi. Elle a un très bel univers, elle a fait beaucoup de théâtre dans le passé, elle vient aujourd'hui nous présenter son premier seul en scène. Alors vous allez voir, elle a un humour plutôt décalé qu'il faut parfois prendre au 3e voire au 47e degré. Je vous demande de l'encourager très très fort s'il vous plaît. Voici Douli sur Rire et Chanson.
11: Bonsoir à tous. Alors je suis très très très heureuse d'être avec vous aux Open du Rire ce soir. Après, j'ai quand même une petite appréhension, parce que la dernière fois que j'ai joué, on m'a dit « Douli, c'est plus possible, en fait, dès que tu montes sur scène, les gens pensent tous que t'es bourré ou défoncé. Enfin, ce que tu veux, mais c'est très gênant. » Bon, bah, vu votre réaction, du coup, j'imagine que vous vous êtes tous dit « Eh ben, dis donc, il devait vraiment être en rate d'humoriste sur Rire et Chanson pour faire appel à une alcoolo. » Alors, je le prends bien, voilà, mais je vais juste préciser deux, trois trucs pour vous mettre tous à l'aise. Je suis comme ça, en fait. Voilà. Je ne bois plus d'alcool, je ne me drogue pas non plus. Et je suis née avec cette voix et cette diction de clochard. Heureusement que j'ai choisi ce métier, hein. Vous imaginez si j'avais voulu être avocate? Chaud pour trouver des clients quand même, à part défendre des sous.

Résultat, je meurs. C'est pas pratique. Non mais vraiment, moi j'ai l'impression de vivre dans une réunion d'alcooliques anonymes. Quand je me présente, je suis obligée de dire bonjour, je m'appelle Dolly, je ne bois plus. Sinon, spontanément, on veut m'offrir des tongs avec un décapsuleur intégré. En même temps, je me plains, il y en a pour qui c'est pire. Hein. C'est vrai, il y a des mecs comme ça qui ont des têtes de collabos que tout le monde prend pour des connards alors que c'est des mecs hyper sympas. Ou des nanas qui ont des vraies têtes de salopes alors qu'elles pensent que la sodomie, c'est un pays ravagé par la famine. Ouais, c'est terrible, non, mais je commence à me poser des questions. Enfin, je me dis, enfin, qu'est-ce que t'es, quoi? Où te situes-tu? Et du coup, je me dis que je suis peut-être une alcoolique ratée. Voilà. En même temps, qui foire son alcoolisme, hein? C'est vrai, ça n'existe pas dans la vraie vie. T'as jamais entendu dans un bar Jean-Louis? Mais il a complètement foiré son alcoolisme, c'est un désastre. Il carbure les fraises, le mec, c'est une catastrophe. Moi, c'est terrible, je bois que du thé. Et quand les gens me voient boire du thé, ils pensent que je fais une pause pour décuver. C'est chaud ou pas? Hein? Non mais je plaisante pas, le jour je me suis trompée de bus. Voilà, ça arrive. J'ai dit au chauffeur, je suis désolée, je vais descendre, je me suis trompée, je suis fatiguée. Il me dit, ouais. Enfin, pas que fatiguée apparemment. 10h du mat. En même temps, encore une fois, ça pourrait être pire. On pourrait me prendre pour une dame pipi ratée, tu vois. À chaque fois que je me lave les mains ou que je me remaquille dans les toilettes publiques, on me laisse une pièce. On me dit, excusez-moi, il n'y a plus de papier par contre. Mais je ne suis pas madame pipi, enfin. Ah mais là, t'as pas intérêt à être déficitaire sur ton capital confiance. Hein. Voilà, par contre, il se passe un truc très bizarre quand je dis « je bois plus ». Je vois bien qu'un doute envahit la salle. Après, ça peut se comprendre, hein. C'est un petit peu comme si je vous disais que j'étais tombée enceinte sans rapport sexuel. C'est louche. Alors, en gros, si tu picoles pas, t'es la nana chiante, hein, qui sait pas faire la fête. Si tu picoles plus, t'as forcément un passé qui craint. Mais qui craint velu, hein. Alors, deux options. Soit t'es un ex-alcoolique, soit t'es en phase de radicalisation salafiste. Alors oui, j'ai un passé qui craint, mais je n'ai jamais eu de problème avec l'alcool. Voilà. J'ai dû arrêter de picoler parce que je suis devenue physiquement intolérante à l'alcool. Voilà. Ça arrive. Il y en a, c'est les poils de chat. Moi, c'est la gnôle. Si... Et puis, être intolérant à l'alcool en France, c'est un petit peu comme être allergique aux pétards en Jamaïque. C'est ballot. Voilà. Alors, du coup, la vie à l'eau, eh ben, c'est pas négatif, hein. Au contraire, je peux prévoir des trucs le dimanche maintenant. Un brunch, par exemple. Bon, vu que je suis la seule à pas avoir bu la veille, le résultat est le même, hein. Personne ne vient. Mais au moins, c'est plus moi qui annule, et ça, c'est cool. Autre point positif, le lendemain, je me souviens de tout. Voilà. Oui, ben, là, c'est un petit peu à double tranchant, hein, parce que le mec qui te lâche en soirée, « Ah, Doudou, viens, faut que je t'avoue, j'ai toujours eu envie de faire l'amour avec une chèvre. » Ouais, wouh, gros dossier de 4h du mat, quand même. Hein, non, ben, lui, il est content, il s'en fout, il s'en souviendra plus demain. Mais moi, je vais vivre avec cette information toute ma vie. Bah, du coup, je préférais clairement avant. Au moins, quand je picolais, je me souvenais simplement qu'il aimait bien le fromage de chèvre. C'était plus facile à gérer. Bon, alors, qu'est-ce que je fais, moi, du coup, en soirée, maintenant? Eh ben, je ne bois plus que du thé. Et au final, eh ben, c'est génial, vraiment. Mais je le vois dans vos yeux, vous êtes pas bien. Hein, vous vous dites, ah, quelle horreur, ça m'arrivera jamais. Mais moi aussi, je disais ça au début. Attention, vous pourriez tous y prendre goût. C'est un petit peu comme la sodomie. Au début, on n'est pas convaincu, et puis après... Je suis sûre qu'il y a une nana dans la salle ou une auditrice qui se dit « Mais enfin, mais qu'elle me foute la paix! J'ai pas envie de boire du thé, ni de visiter un pays où les gens meurent de faim !» J'ai quand même envie d'essayer de vous donner envie, hein, de boire du thé, bien évidemment, je suis nulle en géo. Je vais boire un petit peu d'eau. Non, vraiment... Sincèrement, si tu le décides, tu peux vraiment kiffer ta soirée en buvant du thé. C'est possible. Il y a quand même un bémol à ce projet. Tu n'arriveras pas à faire la chenille sur du Patrick Sébastien à Jeun. Non, non, non, non, là, t'as pas le choix. Non, non, là, là il faut picoler. Voilà. Du coup, je me dis, on se la colle pour se payer les claques dans les soirées de chiottes, du coup. Hein? Pourquoi, sinon? Pour le plaisir du goût? Non. On ne boit pas de la vodka pour le goût vodka. Hein, on la boit clairement pour ses 40 degrés. L'effet vodka. Moi, je sais pas vous, mais perso, tu me proposes un shot

0: vodka zéro, la vodka sans alcool. Je suis pas certaine. Hein, non, ce serait un petit peu comme filer un coup de latte dans les parties d'un eunuque. Où est le plaisir? Aucun intérêt. Bon, et alors, par contre, le thé, la théine, tout ça, ça excite. Eh ben oui, t'es survolté. Wow, excellent! Je vais me faire un thé excellent! Ouais, mais non, non, parce que du coup, je passe aussi pour une cocaïnomane. J'ai peur d'aller aux toilettes. Ouais. Ah ben, c'est un cercle vicieux, parce que la théine, le thé, tout ça, c'est diurétique. Conséquence, tu vas tout le temps faire pipi. Mais comme on pense que t'es une toxico qui se cache, je vous laisse analyser l'ambiance. Radine en plus, la nana qui partage pas. Ah non, mais je n'ai plus le droit d'être enrhumée. Eh oui, beaucoup trop risqué. Tiens, j'ai une petite anecdote à ce propos. C'est un truc très con. J'ai vécu les 10 dernières années en Espagne. Et là-bas, enrhumée, ça se dit constipado. Voilà, donc j'étais dans une soirée. Là, il y a un beau gosse qui m'accoste. Il me dit princesa mía, ¿sabes qué? Quiero besarte, pero estoy muy, muy constipado. Je me suis dit, c'est détente ici. Alors voilà, il m'appelle ma princesse, il veut m'embrasser, mais il est constipé. Eh ben, ça tombe bien. Je sors à peine d'une gastro, je vais lui en parler, ça va matcher direct. Que? Waouh, fantastico, yo tengo una gastro. Voilà, il est parti chercher un verre, il n'est jamais revenu. Ah non, ben non. Non, pour en revenir au sujet, ce qui est vraiment cool avec les préjugés, hein, quand on vous colle une bonne grosse étiquette sur la gueule, c'est qu'on peut en tirer profit. Voilà, j'ai lu un bouquin de développement personnel et je suis tombée sur cette phrase merveilleuse, « Connais tes faiblesses et fais-en une force ». Ça a changé ma vie. Voilà, j'ai plein de projets, les gars, ça va cartonner. Donc, bah, moi, ma cible, concrètement, le milieu éthylique, hein, oui, je sais, c'est immoral de se faire du fric sur le dos des alcoolos. En même temps, qui mieux que moi pour infiltrer ce milieu, j'ai envie de te dire. Voilà, appelez-moi agent 00JET27. Donc voilà, j'ai décidé d'aider les vrais gens qui boivent dans leur quotidien de vrais gens qui boivent, donc potentiellement vous. Et je pense lancer des applications smartphone. Donc attention les gars, je passe en mode commercial. Alors j'avais pensé à l'éthylotrade. Éthylotrade, traducteur éthylique instantané. Quand vos consonnes sont allées se coucher et que vous, vous restez faire la fête avec vos voyelles. Voilà, alors tu baragouines un truc dans ton téléphone. Hop, et l'appli se charge du reste. Non, je ne suis pas ivre, je suis dyslexique, monsieur l'agent. Ensuite, j'avais pensé à l'application Pop-Pop-Pop. Pop-Pop-Pop qui t'appelle quand tu commences à dire vraiment que de la merde. Bon bah du coup, qui peut parfaitement fonctionner à jeun. Alors, on va partir sur un plan drague bien pourri. Ouais. Ton père, c'est un voleur. Il a décroché tous les juifs du ciel pour les mettre dans tes yeux. Allô? Oui, bonjour, c'est Karine de l'application Pop-Pop-Pop. Vous venez de dire le mot juif dans un contexte inapproprié. Le mot correct était étoile. Ah merde. Merci Pop-Pop-Pop. Et enfin l'application Palapala. Alors, pour le slogan, là, j'avais un truc pas mal. Une moule pas fraîche, un verre de trop, vomissez toujours là où il faut. Non. Dès les premières nausées, grâce à son système de géolocalisation, cette appli vous guide vers un endroit bien plus approprié que la robe de la mariée ou la collection de vinyles de papa. Pas là. Pas là. Pas là. Oui, là. Là, c'est bien. Et attention, petit plus très pratique pour les plus geeks d'entre vous, un historique de toutes vos petites quiches. Voilà. Alors, toutes ces idées de génie, moi je les ai la nuit. Je suis née insomniaque. Toute mon enfance, j'ai entendu « Tu sais, doudou, ce sont les heures avant minuit qui comptent pour former les neurones dans le cerveau, pour grandir, pour la peau. L'avenir appartient à ceux qui se lèvent tôt. » Voilà, toute mon enfance, j'ai cru que j'allais être une personne sans aucune perspective d'avenir. Débile, naine, avec une peau pourrie. Eh ben, j'ai une peau nickel. Alors, 24 heures dans la vie d'une insomniaque, alors voilà, tu commences à t'endormir, enfin tu fais genre, et là tu sais pas pourquoi, tu penses au mec qui t'a fait un coup de pute il y a 12 ans. Pourquoi? Et là tu te dis, mais ça y est, je sais ce que j'aurais dû lui dire à ce gros con. Résultat, deux paquets de clopes y passent, tu te remets dans le même état de stress qu'il y a 12 ans et tu pourrais lui péter la gueule à ce connard de CM2. Hein? Oui, il y a 12 ans, j'étais en CM2. Pourquoi pas? Je suis jeune et j'ai une peau sublime. Bon, donc tu dors pas, tu aimerais éventuellement relire l'intégrale de Zola, mais au lieu de ça, tu deviens très rapidement un expert du téléachat. Ah mon Dieu, j'ai besoin de ce découpe-légumes à 120 balles. Il me le faut. Non mais sérieux, qu'est-ce que j'en ai à foutre de découper des radis en forme d'étoile et des pommes en spirale, hein? Ou mieux, d'émincer 40 oignons en 2 minutes. Enfin, je ne travaille pas dans une cantine, je vis seule. Et alors, la nuit, tu vas aussi chercher n'importe quoi sur Internet, hein? Alors au hasard, tu commences par les aliments à éviter pour la cellulite. Tu passes par Doctissimo et les risques sur la méningite foudroyante. Et tu finis par mater un sosie de Mimi Mati gangbangé par une tribu Maasai. Ah non, mais je fais des découvertes fantastiques la nuit. J'ai appris récemment qu'il existait des régimes astraux, des régimes liés à ton signe astral. C'est quoi le concept d'un horoscope alimentaire, hein? Deuxième décan, attention, le gouda mettra votre couple à l'épreuve. Transit en Uranus, prudence, mollo sur le sucre. D'ailleurs, ça fait fureur en ce moment, le régime sans sucre. Et vous savez ce qu'il y a de pire dans les gens qui font, dans les régimes sans sucre? C'est les gens qui font les régimes sans sucre. Non mais vraiment, ils vrillent complètement. Il y a même des mecs accros au crack qui m'ont dit qu'ils les trouvaient insupportables. Tout le monde est accro au sucre. Non mais c'est vrai, il faut être honnête. Dans une boulangerie, on est tous junkies. Autant dans le bus, à la poste, tu la laisses passer la petite vieille. Dans la queue de la boulange, c'est la guerre mon pote, c'est chacun pour soi. Détends-toi Mamie Nova, tu vas la voir ta dose de chouquette. Mais on est tellement accro qu'on a inventé le faux sucre. Il n'y a qu'avec les drogues que tu cherches des substituts. Hein? Le faux PQ n'a jamais intéressé personne par exemple. Non mais c'est vrai, d'où tu kiffes le faux sucre? Pour moi les soda light c'est un peu le même concept que la vodka zéro ou les clopes électroniques. En vrai t'as pas lâché l'affaire mon gars, t'es toujours dedans. Mais moi j'ai dû devenir végane. Oui je sais c'est moche. Eh ben je continue à manger des saucisses. Mais de tofu. Voilà, c'est dégueu mais c'est une saucisse. Ben, essayez de vous faire kiffer avec des pousses de soja et du radis noir, ça n'existe pas. En plus, ça te colle une chiasse du Moyen-Âge. C'est un désastre. Non, mais moi, aujourd'hui, je suis comme un ancien tox. Je zone dans les Buffalo Grill. Vas-y, s'il te plaît, je te lâche 10 balles. Tu me laisses renifler ton steak. Mais alors, pour m'approvisionner en saucisses de tofu, je suis condamnée à errer dans les magasins bio. Ça pue le chiant! Pour moi, c'est l'odeur du désespoir. En plus, tout a la couleur de Derrick. Il y a un filtre, Derrick. Tout est gris, vert. Tu sais, c'est comme si tu mettais des lunettes 3D, mais 3 Derrick. Voilà. Et honnêtement, quand tu lis chou rouge lacto-fermenté aux algues sur une boîte, tu ne peux pas ressentir la joie.
1: L'addiction, c'est le nom de ce seul en scène qui est à découvrir actuellement.
0: Exactement.
1: Au Théâtre du Marais.
0: On ne sait pas pourquoi ça s'appelle comme
1: oui,
0: ça.
1: Oui, pourquoi l'addiction, on se demande, franchement. 4 exceptionnels estivales au Théâtre du Marais, ce sera les 5, 12, 20 et 27 juillet. Notez ces 4 dates avant ta grande rentrée qui se déroulera où, elle?
0: À la Nouvelle Scène, voilà, un très beau lieu et un endroit qui me tient beaucoup à cœur.
1: Voilà, merci beaucoup, Doudy. On mettra toutes les infos, évidemment, sur Facebook, Twitter,
0: merci,
1: Instagram,
0: vous avez
1: etc.
0: Été super, merci
1: à toi,
0: vous.
1: À très bientôt, bye bye.
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1: L'artiste qu'on vous propose de découvrir, eh bien, fait ses armes en première partie de Blanche Gardin, d'Olivier de Benoît ou encore de Bounaïmine, pour ne citer que. Il est passionné de voyage. Il a eu l'occasion de jouer d'ailleurs son spectacle dans plusieurs pays. Vous allez voir, il nous propose un regard bienveillant sur le cynisme de notre société, en quelque sorte. Je vous demande de l'encourager et de l'applaudir très, très chaleureusement, s'il vous plaît. Voici Tristan Lucas sur Rire et Chansons.
3: Bonsoir Lapalo, comment ça va? Allez-y, admirez, profitez, prenez même des photos si vous voulez. Je suis un spécimen rare, je suis un Français content. Et on n'est pas nombreux, hein. Et on est de moins en moins nombreux, une espèce en voie de disparition en fait, comme le panda. Et comme le panda, il faut m'encourager pour que j'arrive à bander. Calme-toi. Non, mais je sais pas pourquoi on n'arrive pas à être heureux, les Français. Il y a une étude qui est sortie, c'est un classement qui va du pays le plus optimiste au plus pessimiste. La France, on est derrière l'Afghanistan. C'est même un Afghan, il voit le classement, il croise un Français, il fait « Non mais vous êtes sérieux les mecs ?» Et le Français, il est là « Alors oui, vous avez eu le retour des talibans chez vous, mais nous on a eu le pass sanitaire et une météo pourrie tout l'été. » T'as envie de dire « Mais ta gueule Thomas du Cap Ferré !» Non mais c'est vrai, moi je trouve qu'on a de la chance d'être en France, non? Oh putain. Oh, l'engouement français, quoi. Allez, les bleus, allez, les bleus. Non, mais c'est vrai, on a trop d'avantages, tu sais. On a la qualité de vie, les 35 heures, la carte vitale, la gastronomie, le patrimoine, la culture, l'histoire, la chenille. Est-ce que dans ta vie, t'as été plus heureux que la fois où t'étais à 5 grammes en fin de soirée en train de t'endormir sur ta chaise et t'en disant « Un grand humain à ma taille, c'est la chenille qui relève !» C'est génial, tu vois. Même là tout seul, je viens de prendre du plaisir. Non mais après, il n'y a qu'en France qu'on danse la chenille, tu vois. Mais après, j'imagine un étranger. Je sais pas, tu prends un Japonais, toute sa vie, on lui a vendu le charme, l'élégance à la française. Il vient ici pour la première fois, il débarque dans une soirée, il pense avoir le duo champagne foie gras. Non, non, il a le duo Jean-Pierre et Monique qui sont accrochés, avec Jean-Pierre qui en profite un peu pour tripoter les seins de Monique qui tombent, là, on dirait une fin de cubit de rosette. Ben ça, c'est gênant, hein. Surtout si Jean-Pierre et Monique, c'est tes parents. On n'est pas là pour parler de moi. Non, mais c'est vrai, moi, je trouve qu'on a trop de chance. Tiens. Même, on a tout en France, tiens. Même au niveau de la diversité du paysage. Tiens. On a la campagne, la montagne, la mer. On n'a pas besoin d'aller en Écosse, on a la Bretagne. Pas besoin d'aller à Madagascar, on a la Corse. Pas besoin d'aller au Maghreb, on a Marseille. Alors, si certains se posent la question de savoir si c'était une blague raciste, oui. Clairement. Mais c'est qu'il y a 33% des Français qui vont encore voter Marine Le Pen aux prochaines présidentielles. Je peux pas me couper de 33% de mon public potentiel. Déjà que personne me connaît. Non, t'as ri trop fort à cette blague. Non, mais c'est vrai, on a trop de chance. C'est même, on est dans un pays où il y a du travail. Autour de moi, tout le monde pense à se reconvertir. C'est quand même la preuve qu'il y a du travail. Hein? Mais ouais, parce qu'en ce moment, tout le monde cherche un sens à sa vie. On est dans une période de quête de sens. C'est surtout après ce qui s'est passé, là, on a vu que la vie pouvait basculer du jour au lendemain. Donc tout le monde est à l'écoute de sa petite voix intérieure qui lui dit « Non, je ne peux pas continuer comme ça. Je ne suis pas venu sur Terre pour remplir des tableaux Excel. Il faut que je trouve un sens à ma vie. Elle est où ma vie? Elle est où? Quête de sens, quête de sens, quête de sens. » Allez, soyez francs avec moi ce soir. Qui, par applaudissement, a pensé à changer de travail ces derniers mois? Je vais faire de la permaculture. Je vais télécharger Petit Bambou. Je vais construire une tiny house. Mais oui, en ce moment, tout le monde pense à ouvrir un gîte dans la Creuse. Tu sais. En ce moment, la Creuse is the new Côte d'Azur. Et tous les Parisiens, ils veulent construire des tiny houses. Mec, t'habites à Paris, reste chez toi, t'habites déjà dans une toute petite maison. Ah non, mais on est paumé. Et le pire dans ceux qui sont paumés, c'est ceux qui veulent devenir coach de vie. Tout le monde veut devenir coach de vie. Et c'est incroyable parce que c'est proportionnel. Plus t'es perdu dans ta vie, plus tu veux devenir coach de vie. C'est fou. Coach de vie, ils sont là, je suis complètement perdu, je suis rempli de loose, et ben je vais prendre toute cette loose, je vais en faire une petite boule, et je vais l'injecter à quelqu'un qui va me payer pour ça, et qui va trouver un sens à ma vie. Mais c'est vrai, pour moi, les coachs de vie, ils nagent dans un océan de solitude, et ils voient la plage au loin, mais ils ont plus d'énergie pour y aller. Mais autour d'eux, il y a des gens qui ont de l'eau ras la gueule, qui sont à deux doigts de se noyer, et eux, ils se disent, peut-être, je peux prendre appui sur chacun d'entre eux, eux, ils vont crever, clairement, mais moi, je vais atteindre la plage. Et j'en tirerai un livre de développement personnel, comment sortir la tête de l'eau grâce aux autres. Ah, c'est bien, il y en a un qui a applaudi. C'est bien, mais ils t'ont laissé tout seul, tu vois. Hein. C'est très bien ce que t'as fait, c'est juste dommage que t'aies pas le charisme d'un leader d'opinion. Hein. Non, mais c'est vrai. Mais c'est vrai, on est perdu, je sais pas pourquoi on n'arrive pas à être heureux. J'ai une théorie, je pense que c'est parce qu'on n'a pas de modèle à suivre, tu sais. On n'a pas de célébrité française qui sourit tout le temps. À part Gilbert Montagnier, t'as raison. Mais c'est peut-être parce qu'il ne voit pas toutes les horreurs du monde. Après, j'en ai trouvé trois de personnalités françaises toujours heureuses. Je vous les donne, ça vaut ce que ça vaut. Mais pour moi, il y a Laetitia Hallyday, Mathieu Ricard et le chien de Michel Drucker. Je développe. Le chien de Michel Drucker, c'est quand même le seul être vivant au monde qui peut se lécher les couilles devant des millions de personnes et tout le monde fait « Oh, mais c'est trop mignon !» Il y a aussi Mathieu Ricard, vous voyez ? Vous voyez pas, c'est le Dalai Lama français, c'est le bouddhiste qui s'habille avec un drapeau du RC Lens. Et il dit des phrases comme « Bonjour, je m'appelle Mathieu Ricard, je prône le bonheur et l'harmonie durable. » Moi, dans cette phrase, le seul mot qui m'inspire du bonheur, c'est le mot « Ricard ». Et la troisième, c'est... Non, toujours pas de charisme. Oublie. On va oublier ces applaudissements en solo. Hein. On dirait Philippe Poutou, tu sais. Ben, je me suis lancé, mais ils m'ont laissé tout seul. Et la troisième, c'est Laetitia Hallyday. Elle est incroyable, Laetitia Hallyday. Elle est toujours contente. Hein. Ah ben, la vie, elle est super. Hein. Oh, la statue en hommage à Johnny, elle est incroyable. Non, elle est dégueulasse, la statue en hommage à Johnny. C'est même à l'entrée d'un Buffalo Grill pour motards en banlieue de Châteauroux, ils en veulent pas. Tiens. Non, mais Laetitia, elle a une tactique pour être heureuse. Elle a une technique, je l'ai grillée, c'est qu'elle a des rêves accessibles. Tu sais, nous, on se met toujours des rêves un peu trop élevés, donc on a du mal à les atteindre et on est frustré. Alors que Laetitia, elle a des rêves accessibles. Il y a peu de temps, à 46 ans, elle a réalisé son rêve d'adolescente. Son rêve d'adolescente, c'était de prendre le métro. C'est-à-dire que pendant des années, elle était allongée sur une plage au soleil et dans sa tête, elle se disait « Mais dire qu'il y a 4 millions de Français qui, matin et soir, réalisent mon rêve et moi, je suis bloqué sur un transat à Saint-Barthes. » Donc voilà, là, à 46 ans, elle a réalisé son rêve, elle a pris le métro, elle a pu slalomer entre les odeurs de pipi et de vomi. Ça lui a rappelé Johnny. Oh, c'est gratos. C'est gratos, mais ça fait toujours plaisir. Donc sa technique à Laetitia, c'est d'avoir des rêves accessibles. Moi, ma technique, c'est la technique du « c'est pas grave ». En fait, c'est si t'arrive une merde dans ta vie, mais que personne ne meurt dans ton histoire, c'est pas grave. Et la vie est beaucoup plus légère comme ça. T'as loupé ton train pour Clermont-Ferrand ? Mais c'est pas grave, t'allais à Clermont-Ferrand. T'es devenu chauve ? Mais c'est pas grave, t'étais roux. Ta meuf t'a quitté, mais c'est pas grave, elle disait okidoki, et voili voilou. L'Amazonie brûle, mais c'est pas grave, on fera un barbecue avec des pygmées. Toutes mes blagues ne passeront pas ce soir, c'est pas grave, vous savez même pas comment je m'appelle. Allez, c'était Tristan Lucas, merci beaucoup de m'avoir écouté les chansons. Merci, bonne soirée.
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1: Faites du bruit s'il vous plaît pour Certes Mathurin.
5: Du bruit, mesdames et messieurs. Je suis content de vous voir. Mesdames et messieurs, j'ai un problème dans la vie, et peut-être que certains dans la salle ont le même problème que moi. Vous savez, dans la vie, on se dit souvent cette phrase, il y a des gens qui font pas leur âge. Moi, je sais pas mon salaire. Est-ce que vous voyez ce que c'est comme problème ou pas? Je fais plus que ce que je gagne réellement. En fait, je crois que j'ai trop d'assurance. Je veux dire, je crois que j'ai trop d'assurance qui fait que les gens pensent que j'ai de l'argent, alors que pas du tout. Et je pense que c'est un sein de mon père. Mon père, c'est le genre de personne qui a jamais eu d'argent, mais qui marche torse bombée, comme ça. Dans la vie, on dirait que la vie lui appartient, elle est comme ça. Ça va, toi? Ça va? Il y a rien dans ses poches. Mon père, il est ouvrier, donc ça va pour lui. Moi, j'ai un problème, c'est que je suis humoriste. Très joli métier, humoriste. Mais le problème d'humoriste, c'est qu'on n'est pas beaucoup en France. On est 500 en France. Et donc, ça fait qu'on se connaît tous. C'est pas beaucoup, mais c'est pas énorme. Moi, je connais très bien Gad Elmaleh. Je connais très bien Florence Foresti. Je connais Blanche Gardin. Est-ce que vous voyez la différence entre eux et moi ou pas? Des millions. Voilà la différence entre eux et moi. Ce sont mes collègues de travail. En fait, moi, j'ai des groupes WhatsApp avec des gens qui peuvent racheter WhatsApp. Voilà un peu mon quotidien. C'est comme si, en fait, t'étais salarié et t'es pote avec le PDG de ta boîte. Vous voyez un peu l'idée? Mais vous avez commencé ensemble il y a 10 ans. Et lui, il est monté. Il est devenu PDG de la boîte. Et toi, comme tu voulais baiser Martine de la compta, t'es pas monté de ouf, quoi. T'as pas forwardé tous les mails, quoi, si vous voyez ce que je veux dire. T'es un peu occupé. Ah, mon meilleur ami s'appelle Artus. Peut-être certains connaissent Artus.
6: Ouais.
5: Ok. Artus, très bon ami à moi. Ok, je l'adore. Je l'adore. On a plein de points communs. On adore le football américain tous les deux. Et la dernière, il me dit pendant l'été, il me dit, mec, ça te dit qu'on regarde la finale du Super Bowl ensemble ce week-end? Je dis, grave, mec, tu veux qu'on aille chez toi ou chez moi? Il m'a dit, non, mec, on va à New York. Je lui ai dit, rassure-moi, c'est un bar vers République, ça. Le New York à côté de. C'est ça, ouais? Artus voulait aller à New York pour le week-end. Vous savez ce que j'ai fait en tant que personne qui n'a pas d'argent? J'ai tapé sur Ryanair, vol Beauvais, New York. Je vais vous spoiler, il n'y a pas de vol Beauvais, New York, les copains. Tu peux avoir le nombre de miles que tu veux, tu ne peux pas le faire, ce trajet. C'est chiant, l'argent, quoi, c'est chiant. J'ai vieilli aussi, j'ai 38 ans. Nina disait, elle avait 26, j'en ai 38. Souvent, on me dit, je ne fais pas mon âge. Pas ce soir, d'accord, c'est noté. En fait, le truc, c'est que quand tu vieillis, tu ne sais pas parce que tes amis vieillissent en même temps que toi. Donc ça fait que tout le monde, personne ne se rend compte qu'il vieillit. Tout le monde avance, on est jeune. Ah, pas vraiment. Hein. Vous êtes tous vieux, frère. Vous êtes à l'EHPAD, vous êtes vieux. Franchement, vous êtes vieux, quoi. Vous vous mentez mutuellement, quoi. Comment savoir si tu vieillis? Il y a des indices dans la vie qui sont positionnés à des endroits très clés qui te montrent que tu deviens vieux. Jusqu'à il y a un mois, je pensais que j'étais jeune. Il y a un mois, je suis parti en boîte de nuit. Je trouvais la musique trop forte. J'ai regardé le DJ, je fais, excusez-moi, est-ce qu'on peut baisser la musique ou pas? Je vous jure, j'étais en soirée hip-hop, j'adore le hip-hop. Il y avait des filles qui dansaient, je trouvais qu'elles dansaient trop vite. Elles twerkaient, tout le monde sait ce que c'est le twerk ou pas?
6: Oui.
5: Non, c'est avec les fesses où tu fais... Je vous jure, les filles, elles dansaient toutes comme ça. Je me dis, mais il y a quoi dans les fesses des femmes aujourd'hui? Des batteries de Tesla, vraiment, calmez-vous mesdames! Toute la soirée... Vous voulez danser ou essorer du linge? On sait plus faire la différence, vraiment. 1500 tours minute tes fesses, calme-toi ma grande un peu quand même, hein. Oh vraiment mesdames, calmez-vous un petit peu, hein. Oh là là, toute la soirée là. Moi je suis, je commence à devenir vieux, je vous jure, je sens que je commence à devenir vieux. En plus c'est des anciens là, je vous dis, les boîtes de nuit c'est pour les 18-35 ans. J'ai créé une règle, c'est pas une loi encore, mais ça devrait l'être. Pourquoi? Parce qu'en fait, après 35 ans on est vieux un peu. Sauf qu'au début de la soirée on le sait pas, tout le monde danse. À partir d'une heure du matin, les anciens ils ont mal aux pieds. Tu les vois, ils s'assiedent. Ils sont comme ça. Les gars, ça vous dit pas on rentre faire un loup-garou à la maison plutôt? Je suis un peu fatigué là quand même, hein. Rentrons nous coucher. Ah ouais, je vieillis. Leur petit conseil, mariez-vous jeune. Pourquoi je continue à sortir? Parce que je suis pas encore marié. Mariez-vous jeune. Pourquoi? Parce qu'en fait, l'amour à la vingtaine, il est romantique. Il est basé sur la passion, sur les coups de foudre. À partir de 35 ans, il est pragmatique. T'es en CDI? Moi aussi. Viens par là. Allez, viens par là. Viens par là. Ah, tu choisis pas pareil, hein. Ah, les femmes depuis 35 ans, les jeunes, ils marchent, ils font des promenades sans but. Les jeunes marchent pendant des heures sans but. Une femme de plus de 35 ans, elle marche pas sans but. Elle se déplace d'un point A à un point B. Ah, là, je vois des jeunes des fois dans la rue. Ils sont trop mignons. Ils ont pas d'argent. Ils font le tour 25 fois de la place et ils sont heureux. Et le mec, il essaie de trouver des activités gratuites. Vous en connaissez beaucoup, hein? Les jeunes, ils en trouvent. Je vous jure, à la fois, je vois un petit couple de jeunes, ils voient une fontaine à eau, le mec, il met ses doigts dans l'eau, il fait comme ça avec la fille. Ti-ding, ti-ding, ti-ding, la fille, elle a fait. Ils ont joué 25 minutes comme ça. Tu fais ça qu'une femme de plus de 35 ans a fait. Mais tu fais quoi avec tes doigts, là, s'il te plaît? Mets ses doigts au sol, monsieur. Oh, le temps passe, hein? Le temps passe. J'ai failli me marier quand j'étais un peu plus jeune. J'ai un petit conseil à vous donner, ceux qui veulent se marier dans la salle. Petit conseil, juste si vous voulez vous marier, juste ne vous mariez jamais. C'est pas ça le conseil. Avec quelqu'un dont vous avez peur. Voilà le seul conseil que j'ai à donner. Il paraît évident, hein. Eh ben moi, on me l'a pas donné. Et avec du recul, j'aurais aimé qu'on me le donne. En fait, dans les relations amoureuses, je crois qu'elle voit très bien ce que je veux dire. Non mais sérieux, en fait, tu te rends pas compte que l'amour et la haine étaient souvent très proches. Mon ex-copine me faisait peur. J'avais le syndrome de Stockholm, vous voyez ce que c'est? Je suis tombé amoureux de mon ravisseur, mais vraiment. Mon ex, elle me disait régulièrement, si tu me trompes, je te tue. Au début de la relation, je me dis, elle rigole. Au bout de 4 ans, je me dis, elle répète ça tous les jours quand même. Hein. J'ai arrêté la relation. Elle savait pas sucer non plus, faut le savoir. Ouais, elle était pas forte. Franchement, je vous aurais pas dit. Écoutez, je me moque pas d'elle, je me moque de moi-même. En fait, dans notre société, il y a un tabou dans le sexe, et je ne sais pas pourquoi on en parle jamais. Je vais aborder ce tabou ce soir. Dans le sexe, on dit souvent cette phrase, les femmes simulent, les femmes simulent. On entend souvent cette phrase. Pourquoi on parle jamais du fait que les hommes simulent aussi? Les gars, c'est pas vrai? Vous entendez la détresse ou pas? Les gars? Les autres, ils ont un planning chargé ou quoi ce soir? Non, fait, bah, mon gars, c'est pas maintenant qu'on va en parler, hein? Nous, on a un truc à faire. Mesdames, les hommes simulent. Je ne sais pas pourquoi on n'en parle pas, les hommes simulent. Moi, pendant 4 ans, pour la meilleure relation amoureuse, je simulais pendant les fellations. J'étais comme ça. Oh. Ah, bah, merci, hein? Eh ben, dis donc, toutes ces dents dans une bouche, c'est quand même fou, hein? Je sors avec Pac-Man, elle me mordille, je sais pas ce qu'elle veut, pas. Elle est là, elle mordille, elle veut passer au niveau suivant, je sais pas. Oh ouais, 4 ans d'enfer les copains. Et d'ailleurs je vous dis, en fait c'est ma faute à moi, je suis resté 4 ans avec elle. Pourquoi je lui ai pas dit avant? Je lui ai dit, j'étais lâche. Il y avait plein d'occasions de lui dire, parfois elle me dit, on mange quoi ce soir? Tu sais pas sucer, j'aurais pu le dire à ce moment-là. Tu me passes le sel, tiens, et tu sais pas sucer. Communiquer entre vous, je vous jure. Après, j'ai pris du recul, j'ai réfléchi, j'ai compris. En fait, le problème dans les relations amoureuses, c'est qu'on a peur de faire mal à l'autre. On n'ose pas dire à son partenaire que c'est pas fou. Donc, qu'est-ce qu'on fait? On ne le dit pas directement, on met des indices. Le seul problème, c'est qu'il y a que toi qui peux décortiquer le code, donc personne ne comprend jamais rien. Avec mon ex, j'essayais, hein, parfois on prenait le métro, elle me disait, on descend quelle station déjà? Rue de la Pompe. Parce que pour l'instant, on est à fille du calvaire. Ah, j'ai tenté, hein, je vous cache pas, j'ai tenté les petits trucs. Hein. Ah, ça s'est arrêté, maintenant faut que je recommence, j'ai la flemme, j'ai envie d'avoir des enfants, moi. Ah, juste, j'ai envie d'avoir des enfants. Et en fait, le fait de vieillir et d'avoir des enfants tard, je me rends compte à quel point parents, c'est dur. C'est le job le plus dur du monde. Et je pense qu'on sous-estime le métier de parent. C'est le job le plus dur du monde. Et là, je sais pas si vous vous rendez compte dans la salle, mesdames et messieurs, on est tous en vie. Non mais ça paraît évident. C'est-à-dire que nos parents nous ont maintenus en vie année après année jusqu'à ce qu'on se débrouille tout seul. Vous avez déjà une plante verte? Vous avez vu à quel point ça meurt vite ce truc-là? Et ça a besoin que d'eau. Parents, c'est difficile. C'est le job le plus dur. Les enfants, j'observe beaucoup mes neveux et mes nièces. J'ai analysé les enfants pour moi, ils ont les mêmes caractéristiques que les trous noirs dans l'espace. Ils ralentissent le temps et absorbent ta lumière. Oh, c'est dur, enfant, hein. J'ai fait du babysitting. Babysitting, c'est dur, hein. Oh, tu fais ça 4 heures, ressenti 8 ans. C'est interstellar, je vous jure. Je peux, tonton, je peux avoir des décolariats, je peux avoir... Il n'y a que 30 minutes qui se sont passées seulement. Oh là là, parents, c'est difficile. Je remercie mes parents chaque jour. J'ai vu une scène de la vie il n'y a pas longtemps, je vous jure, qui m'a fait hésiter à avoir des enfants. Je marche dans la rue, je vois un père et une mère, ok? Ils ont un petit garçon qui a 5 ou 6 ans, je connais pas bien les millésimes, j'irais 5-6 ans. Le père et le fils sont en train de courir, le père et le fils se tiennent la main, ils sont en train de courir. Ils courent, rien de fou jusque-là. Sauf que je trouve que le père court trop vite par rapport à l'enfant. Le petit, il est comme ça. Ouah Ouah, on dirait un sac de course. Ouah. Je regarde la scène, je comprends pas. Et derrière, t'as la mère qui les suit, qui crie « Épuise-le ! Épuise-le ! » Waouh ! C'est dur, parent ! Ils se sont mis à deux adultes pour faire ce qu'il y a un gosse de 5 ans, c'est dur, hein ! Oh là là ! Comment on élève un enfant ? Ça a l'air compliqué, quoi ! En tout cas, il y a un truc que j'ai appris de mes parents, je pense, sont un peu mal fait. Quand j'étais jeune, c'est qu'ils m'ont trop mis la pression par rapport à l'école. Et je pense que trop de parents mettent la pression aux enfants par rapport à l'école. Tu sais, quand on était petits, nos parents disaient « Faut que tu travailles bien à l'école, Faut que tu sois premier de ta classe, Comme ça, tu auras un travail, et tu vas vivre, sinon tu vas mourir. » Mais calmez-vous, les parents, vraiment. J'ai 8 ans, calmez-vous, quoi. Et maintenant, on est tous adultes, il n'y a que des adultes dans la salle. Quelqu'un a des nouvelles des premiers de la classe ? pense qu'à 18 ans, ils explosent. Vraiment, ils servent à rien. Est-ce que c'est une compétence utile d'être premier de la classe? Est-ce que quelqu'un s'en est servi? Est-ce que quelqu'un a déjà fait un entretien d'embauche? Le RH, il te dit, pourquoi je te prendrais de toi et pas un autre? Et tu réponds, bah, j'étais premier en CM2. Bah non, c'est... Bah non, non, non, tu vas pas être prêt, quoi. Les parents nous mettaient la pression par rapport au métier. Les profs nous mettaient la pression par rapport au métier. Il y avait 5 métiers à l'école qui étaient au-dessus des autres. Et on a grandi avec ça. Si tu faisais pas ces métiers-là, on disait que tu ratais l'école. On a tous été à l'école. On les connaît, ces 5 métiers. Médecin, avocat, ingénieur, architecte et le max, astronaute. Celui-là, il était technique, je te cache pas. Hein. Mais sauf que moi, j'étais enfant et je pensais vraiment que ces métiers étaient au-dessus des autres. Maintenant, je suis adulte, je ne pense pas du tout. Je pense que ces métiers ont une meilleure communication que les autres métiers. Encore, on va les analyser un par un. Astronaute, tout le monde voit qui est Thomas Pesquet?
6: Oui.
5: Tout le monde adore Thomas Pesquet.
6: Oui.
5: Vous avez vu ce qu'il fait dans la vie, Thomas Pesquet? Il va dans l'espace, il répare les satellites pour que nous, on ait Internet. C'est un technicien frais, Thomas Pesquet. Il installe la fibre optique loin, c'est tout ce qu'il fait, lui, là. Avocat. Ah, oh, je les déteste. Avocat, prenons du recul. C'est quoi le métier d'avocat? C'est quelqu'un qui ment de manière professionnelle. Un avocat, quelqu'un qui ment de manière professionnelle. Un procès, c'est quoi? Deux avocats qui mentent, celui qui ment le mieux, il a gagné. Oui, soyons honnêtes. Quelqu'un a un problème avec la justice. T'as un problème avec la justice, t'as besoin d'un avocat pour te sortir de la merde. T'as besoin d'un très bon avocat. T'as deux profils. Un avocat honnête et un grand menteur. Tu préfères lequel? Le menteur! Architecte, je les déteste. Allez, je les déteste. Parce que l'architecte, avant, c'était un très joli métier, je pense. Tu fais la pyramide de Gizeh, bravo. Tu fais le château de Versailles, bravo. Aujourd'hui, les architectes, ils font que de la merde. Avant, ils mettaient leur nom sur les immeubles qu'ils construisaient. Aujourd'hui, ils font plus ça. Hein. Personne sait qui a construit la tour des 4000 à Aulnay-sous-Bois. Hein. Il n'y a pas son nom dessus. Hein. Il a marqué signé X et il est parti par là-bas. Fait bonne chance, les gars, ça va pas tenir longtemps. Bonne chance. Ingénieur, j'aime bien ce métier, j'aime bien. Mon meilleur ami est ingénieur. C'est un métier de gens carrés. Moi, je suis bordélique, il faut des gens carrés sur Terre. Sauf que lui, il est trop carré. La fois, je vais chez lui, il a un bureau déjà, ça m'a énervé. Sur son bureau, il y avait une équerre. C'est un adulte qui a une équerre, vous rendez pas compte. Sur son bureau, il y avait une calculatrice TI-82 Texas Instruments. Il fait des calculs avec. J'ai vu la calculatrice, tu sais ce que j'ai fait avec? J'ai fait une fille de 17 ans, elle pèse, voilà ce que j'ai fait avec la calculatrice. C'est le soleil! Voilà ce que j'ai fait avec ta calculatrice. Et je finirai par les médecins. Ah, il y en a dans la salle, est-ce qu'il y a des médecins? Non, je les déteste. Ils sont pas trop arrogants, les médecins. La mort existe encore, pourquoi est-ce qu'ils la pètent comme ça? Non mais pour moi, les médecins, c'est des stagiaires, ils font ce qu'ils peuvent dans la vie, mais ils n'arrivent pas à aller au bout, quoi. Même les médecins, la médecine a été niquée à cause de Doctolib. Doctolib, tout le monde voit ce que c'est? Doctolib, en fait, avant, les meilleurs médecins, tu pouvais pas les trouver facilement. C'était que le bouche à oreille. Maintenant, avec Doctolib, n'importe quel docteur, quel que soit son niveau, peut trouver des patients. C'est pas normal. Sauf Doctolib, actuellement, les docteurs qui sont disponibles dimanche à 7h du matin. N'allez pas là-bas tout seul, vraiment. Allez-y à 2-3, n'allez pas là-bas tout seul. Doctolib, c'est le Tinder de la médecine. Pourquoi maintenant, quand on cherche un docteur, on regarde sa photo d'abord? On veut être soigné ou baisé? Qu'est-ce qu'on veut exactement? Parfois, on peut faire les deux, je vous cache pas. J'ai pas fait ces 5 métiers. Je suis devenu humoriste, c'était pas prévu dans le plan, mais j'adore ce job. Merci à tous. Guillaume
7: Serf Natura. Bravo. Quelle énergie!
5: J'ai pas beaucoup d'espace, mais...
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1: Tout de suite, un imitateur qui a beaucoup, beaucoup de talent. Vous avez déjà très certainement eu l'occasion de l'entendre quelque part, ou même de le voir aussi à la télévision. Il maîtrise des dizaines de voix. Marc-Antoine Lebré. Ce dernier. Ça va?
8: Oui.
1: Cool. Je me présente, je m'appelle Marc-Antoine Lebray, je viens de Bretagne et je suis imitateur, donc ringard. Merci de votre soutien. Non, en fait, pour tout vous dire, si je suis imitateur, c'est pas du tout par vocation, c'est à cause d'un problème psychologique qui fait que je peux pas m'empêcher d'imiter, mais tout le temps. Par exemple, il y a pas très longtemps, je passais un entretien d'embauche et à la fin, la DRH me dit « Parfait, monsieur Lebray, vous avez une question ?»« Oui, j'ai une question. »
6: Question de madame sale tête de conne. Combien est-ce que vous allez me payer ? Julien Lepers, vous avez une réponse. Place au jeu ! Donc, je suis une femme au physique ingrat et à l'intelligence limitée qui a choisi un métier lui permettant de se venger des humiliations qu'elle a subies plus jeune en humiliant les autres à son tour. Je suis la DRH !
8: La DRH ! Ah oui !
6: Ouais. La DRH qui se trouve en face de moi, qui va sûrement me proposer un salaire de merde. Un salaire de merde. Bonne réponse de Julien Lepers.
1: J'ai pas eu de boulot.
9: Non, ce problème peut vraiment me coûter cher. La dernière fois, je me suis fait arrêter par un gendarme. Donc je me gare et il me dit, monsieur, vous auriez mieux fait de prendre le métro. Hein. Vous avez grillé un feu et un stop. Bon, cette fois-ci, je vais vous faire les deux pour le même prix, hein. Ça vous fera une bonne nouvelle. Et là, Laurent Dutch.
10: Bonne nouvelle, ligne 8 et 9. La station est ouverte en 1931 et tient son nom de l'église Notre-Dame de Bonne Nouvelle, qui fut édifiée en 1563.
9: Donc là, le gendarme me dit, attendez, monsieur, c'est de moi que vous vous moquez ?
10: Ok, qui manquait ligne 13 ? Bus 31 et 41, station ouverte en 1911, avec le tronçon Orléans-Saint-Lazare et Port-Saint-Ouen.
9: J'ai plus de permis. Heureusement quand même, ce problème psychologique m'a pas empêché de trouver une copine. Merci de votre enthousiasme. Non, c'est vrai que ça a créé des problèmes dans ma vie de couple, notamment dernièrement, quand ma copine m'a demandé ce que je pensais d'une robe qu'elle venait d'acheter. Je lui dis, bah écoute chérie, je sais pas trop quoi dire sur ta robe, moi je suis pas Karl Lagerfeld. Non, je pense que c'est
11: une abomination. C'est horrible. Mais encore le mot est faible pour désigner cette chose hideuse. Qui pendouille mollement sur tes épaules flasques et qui te donne l'air d'une truie déguisée en péripatéticienne bulgare, en peine de client.
9: Ah, donc là. Là, comme vous, ma copine a très peur. Hein. D'autant que juste après, elle allait se maquiller et qu'elle m'a demandé comment tu me trouves. Donc là, elle me demandait de la juger. Du coup, bah, Philippe Manœuvre et André Manoukian.
11: Mais attends! Stop! C'est quoi ce maquillage? Enfin, ce truc, là, franchement, écoute, j'ai mal à l'esthétique. Oh non, et quand je te vois, là, je me dis que Gilbert Montagnier a de la chance, quoi. Sérieux? André, t'en penses quoi?
12: Bah, en fait, ce que Philippe essaie de te dire avec ses mots à lui, c'est qu'en fait, Julie, t'es une sorte de lutin psychédélique. Mais qu'aurait oublié de prendre sa poudre de perlimpinpin. En fait, Julie, t'es comme une perle dans une huître, mais y a pas de perle. T'es en quelque sorte la quintessence nietzschéenne de la non-existence esthétique totale. D'ailleurs, Kant disait quelque chose de très beau. Il disait que parfois, le matin, il faisait beau. Et parfois non. Et toi, Julie, t'es l'après-midi. On sait pas trop. C'est ça, Philippe ?
11: Ouais, t'es maquillé comme le chanteur de Kiss !
9: Bon, là, ma copine m'a fait la gueule pendant une semaine. Donc, pour me faire pardonner, j'ai accepté qu'on aille chez ses parents le dimanche. Sa mère avait fait un rôti de bœuf, et ma belle-mère me demande ce que j'en pense. Et là, bah, Cyril Lignac.
13: Belle maman, pour moi, votre plat, il est pas... Il n'est pas gourmand, il n'est pas croquant. Et moi qui ne suis pas gourmand, pas croquant, je ne suis pas content. Là, il est, je ne sais pas comment dire, il est pas bon. Vous devriez ajouter une pelletée de piment d'Espelette. Parce que le piment d'Espelette, c'est comme Omar Sy dans Intouchable. Ça sert à relever les légumes. En tout cas, votre plat, ça sera toujours de la merde. Mais au moins, ça sera de la merde au piment d'Espelette.
9: Voilà, ma copine m'a engueulé, normal. Non, elle m'a dit qu'il fallait que j'apprenne à me taire. Que c'est pas parce qu'on vivait dans la même maison qu'on pouvait pas avoir des petits secrets. Et là, maison, secret, ça a été plus fort que moi. Hein. C'est Benjamin Castaldi.
11: Ouh, j'ai un petit peu le bordel dans la maison des secrets. Puisque la copine de Marc-Antoine a découvert qu'il n'aimait pas la cuisine de sa belle-mère. Ouh, le petit coquinou, Marc-Antoine.
13: Marc-Antoine, hein ? Et encore ! Qu'est-ce que j'aurais été s'il avait découvert le vrai secret de Marc-Antoine ? À savoir que la semaine dernière, il a failli se taper sa meilleure copine. Ouh, c'est chaud pour Marc-Antoine, ça. Le petit coquille, le petit nounou, le petit coquinou ! Là, ma copine était très, très, très énervée. Non, elle m'a demandé si j'avais vraiment failli avoir une aventure avec sa meilleure copine. Et en entendant aventure, Denis Brognard. Une aventure, c'est le rêve de tous ceux qui sont ici. Marc-Antoine va-t-il succomber à l'épreuve de fidélité? La tribu de sa meuf va-t-elle l'éliminer à l'issue du conseil? Bienvenue dans Coculante. Là, ça a fusé, hein. Ça a fusé. Ma copine m'a dit, écoute Marc-Antoine, tes imitations c'est bien, ça fait rire tes copains, mais là j'en peux plus. J'ai besoin de m'éloigner, j'ai besoin que tu me donnes du lest. Du lest ! Car du lest ! Ligne 4, 5, 7, 5e station la plus fréquentée du réseau, avec 15 millions d'entrées en direct. Oh ! Elle a pété les plombs. Elle m'a dit, Marc-Antoine, dans un couple, il y a une marge de tolérance à ne pas dépasser. Une marge ? Mais c'est que t'avais une marge. Julie, tu sais qu'il ressemble à un donuts? Un truc plein de graisse qui écœure super vite. Voilà, maintenant, vous savez pourquoi je suis imitateur et aussi célibataire. Ah, je suis célibataire et pour multiplier mes chances de séduction, j'ai pensé à la chirurgie esthétique. Merci de confirmer. Non, c'est vrai que la chirurgie esthétique, c'est pas un truc qui est facile à assumer. Mais il y a pire que la chirurgie esthétique. La chirurgie inesthétique. Les frères Bogdanov. Mais quand on les regarde, on sait pas s'ils sont de face, de profil ou même de dos. Bonjour et bienvenue dans Temps X. Laissez-moi vous raconter une histoire. J'y ai pensé l'autre jour, lorsque j'étais tranquillement assis sur mon menton. Quand soudain, une voiture qui passait à quelques mètres de là frôle ma pommette gauche. Je me suis dit, fais attention, Igor. Non, je me suis dit, fais attention, Grishka. Est-ce que je suis Grishka? Non, je suis Igor. Ah, je ne sais plus. Comme nous sommes jumeaux, je nous confonds tout le temps. Bref, je dois vous laisser. Il faut que j'aille me raser. J'en ai quand même pour 5 heures. Après, il y a aussi Zaya qui a fait fort niveau chirurgie esthétique. D'ailleurs, c'est Bigard qui disait...
14: Attends, Zaya, on a l'impression qu'elle est toute en plastique, hein? Ou en cuir, même. Anormal que plein de footballeurs aient envie de taper dedans. Attends, t'as vu comment elle est gaulée, la petite Zaya? Ah, moi, je ferais bien mon 4 heures, hein? Tu sais qu'elle est tellement cambrée que sa tête est en décalage horaire avec son fion. Ah non, il paraît même que des fois, elle arrive avec 5 minutes d'avance sur son cul, hein. T'as compris, mamie?
13: Après, il y a aussi des stars qui trouvent que ça sert à rien, la chirurgie esthétique. Franck Dubosc, par exemple.
15: Hey! Mais pourquoi faire de la chirurgie esthétique? Tu ne peux quand même pas parfaire la perfection. Non, public, tu n'as pas rêvé. C'est bien moi, Franck Dubosc, en chair, en os et en Jean-Claude. Superbe. Pour te dire, public, l'autre jour, je me suis inscrit sur le site de rencontre adopteunmec.com. Mon profil a aussitôt fait exploser le serveur sous les demandes. Tu sais ce que j'ai dû faire pour avoir moins de demandes, public? Obligé de mettre la photo de Brad Pitt. Non, je ne voudrais pas exagérer. Il n'y a pas que mon visage ou mon corps qui soit terriblement sexy, non. Il y a aussi ma voix. Vous savez ce que je dis à une femme après son 5e orgasme? Ça laisse rêveur. Je lui dis, ne bouge pas bébé, j'arrive. Je raccroche mon téléphone, je me rends chez elle. One again, beast to fly. All together, ish, libidish. Calme-toi, Jean-Claude.

0: Bonsoir à tous, c'est Laurent Ruquier. Bienvenue sur notre plateau. Après, on a tout essayé. On n'est pas couché, on ne demande qu'à en rire. Bienvenue dans On n'a pas réfléchi, on n'a pas trouvé de titre. Et on vous emmerde. Bien avant de commencer l'émission, on passe en revue l'actualité de la semaine. Cette semaine, on a appris dans la presse que faire l'amour augmente l'espérance de vie. Bah du coup, la question qu'on se pose maintenant, c'est Jeanne Calment, était-elle une grosse coquine? Et puis alors, si faire l'amour augmente l'espérance de vie, doit-on en conclure que DSK pourra vivre jusqu'à 245 ans? Et enfin, covoiturage, ce matin vers 8h, Guy Carlier a raccompagné Valérie D'Amido chez elle, au volant de sa nouvelle Smart. D'après certains témoins sur place, ils auraient fait 3 voyages. Allez, j'accueille maintenant la première invitée de la soirée, c'est la reine des kékés, la très originale Brigitte Fontaine. Bonsoir Brigitte, comment allez-vous?
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0: Elle mâche pas ses mots, Brigitte Fontaine. D'ailleurs, vu son âge, elle mâche pas non plus sa nourriture. Allez, on enchaîne tout de suite avec une page de publicité.
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3: Mon client. Il avait plusieurs impacts sur son pare-brise. Faut dire que c'est complètement con d'aller faire du camping en Syrie. Son pare-brise était complètement mort. Mon client aussi d'ailleurs. Eh ben, on a quand même envoyé Olivier de Carglass pour remplacer le pare-brise. Résultat, on a changé le pare-brise. Par contre, pour Olivier, on n'a rien pu faire. Eh oui, il avait un impact d'une taille supérieure à une pièce de 2 euros. Bon, je vous laisse. Il faut que j'aille donner des cours de comédie à Joe Wilfried Tsonga pour la pub Kinder Bueno. À demain.
0: Retour sur le plateau de On n'a pas réfléchi, on n'a pas trouvé de titre et on vous emmerde. Et je reçois le deuxième invité de la soirée, celui dont toute la presse parle, même s'il est incapable de la lire, c'est Franck Ribéry. Bonsoir Franck, comment allez-vous?
4: C'est-à-dire, là ça va? Parce que j'en vais dur. Ouais, tous les gens, ils ont dit Ribéry, c'est quelqu'un que je suis pas intelligent. C'est pas vrai, dans mon club en Allemagne, tout le monde, il m'appelle Einstein. Ouais, les gens, ils disent Franck, Frankenstein, voilà.
0: On comprend. On comprend ce que vous voulez dire, Franck. Enfin, comme tout ce que vous dites, hein, c'est à mettre au conditionnel, bien sûr. Merci Franck. Allez, tout de suite, une deuxième page de publicité.
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3: Mon client. Franck Ribéry, il avait plusieurs impacts de pare-brise sur son visage. Il était complètement fêlé. Même en injectant de la résine, on n'a rien pu faire pour lui. Résultat, mon client, il ressemblait à une Xara Picasso. Et sans Xara. À demain.
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7: Tout de suite, une comédienne. Voici Flora Amara.
8: Yeah. est-ce que ça va? Super, j'ai besoin de prendre votre énergie parce que moi, ça fait 5 ans que je monte sur scène et je suis toujours très angoissée quand j'arrive sur scène. Après, moi, il faut savoir que dans la vie, je suis une angoissée premium, ok? Pour vous dire à quel point je suis une angoissée plus, mais mon copain, j'ai pas peur qu'il me quitte. J'ai pas peur qu'il me trompe. Moi, j'ai peur qu'il meure. Il est parti une semaine en vacances au ski avec ses potes. Mon Dieu, les crises d'angoisse. 5 heures du matin, je fais un cauchemar, je rêve qu'il a un accident. Je lui envoie un petit texto. Tu connais ce texto 5 heures du matin? Bébé, tu dors. Moi, j'ai envoyé bébé, t'es mort. Dans la panique, j'ai pas mis le point d'interrogation. Il m'a répondu, t'inquiète pas, je vais tout expliquer. Sorry. Mais je sais que je vais trop loin dans mes angoisses, j'en ai conscience. Toute la semaine dernière, j'ai fait des crises d'angoisse, de peur que mon fils, il n'arrive pas à s'intégrer à la crèche. J'étais là, j'espère qu'il va bien manger, j'espère qu'il va se faire des copains, c'est sûr, je vais lui créer un traumatisme d'abandon à ce gosse. J'ai intégré un groupe Facebook de parents, premier jour de crèche. Vous avez vu comment je vais loin dans mon délire? J'ai même pas de fils. Les personnes anxieuses, on se fait tellement de films dans nos têtes qu'on a besoin de tout prévoir, d'anticiper toutes les situations possibles et imaginables. Je vous jure, j'ai déjà pris des cours d'espagnol. Au cas où, un jour je suis incarcérée en prison au Mexique. J'ai pas de casier judiciaire, j'ai jamais fait de prison de ma vie, mais j'ai vu des reportages de mecs qui restent bloqués là-bas parce qu'on a caché de la drogue dans leur valise. Et moi je suis prévoyante. Si je me fais arrêter à la douane, au moins je peux communiquer. Ay que no no no no no, no es cocaína en la valisa, no. Si, es farina, si! Moi, j'ai une fascination folle pour les gens qui sont pas angoissés. Les gens pas angoissés, c'est des gens, ils se mettent au lit, ils dorment. Waouh! Mais moi, je me mets au lit, je me tourne, je me re-retourne. Après, je vais sur Google, je fais des tests psychologiques. C'est incroyable, les tests psychologiques. Ça permet de mieux te connaître, de faire une introspection au plus profond de toi-même. Et aujourd'hui, je le sais, si j'étais une bière, je serais une Cronenbourg. Voilà, c'est... Non, le seul truc qui calme mes angoisses pendant mes insomnies, c'est la cigarette. Sauf que je déteste l'odeur de la cigarette à la maison. Ce qui fait que quand j'ai envie de fumer ma cigarette, je suis obligée de descendre devant mon immeuble. Un soir, crise d'angoisse, je suis pas bien, il faut que je pète ma clope. Je descends devant mon immeuble. Moi, il faut savoir que j'habite rue Saint-Denis à Paris. Alors, pour ceux qui voient pas la rue Saint-Denis, c'est un kebab, une prostituée. Un kebab, une prostituée. Un kebab, une prostituée. J'habite entre deux kebabs. Non, je suis beaucoup trop angoissée. Je suis tellement angoissée que j'ai renoncé à devenir maman. T'imagines une maman stressée comme moi? Qu'est-ce que je vais apprendre à mon enfant? Allez, mon petit cœur, on répète après maman. Que no es cocaína, no, eh? Non, et puis les gens te stressent avec ton âge. J'ai 34 ans, moi ça va, je le vis bien. Mais les gens avec ton âge, ils te sortent des phrases. Hey, 34 ans, elle leur lâche tout. On attend quoi pour faire un bébé? C'est archi-violent. Moi, dans mon immeuble, j'ai une voisine, elle a 82 ans. À aucun moment, il me viendra à l'esprit quand je la croise dans le couloir, lui dire, bah dis donc, 82 ans, l'horloge est cassée, on attend quoi pour clamser? Non, jamais de la vie. Puis même, l'étape d'avant d'être maman, elle me fait peur. La grossesse. J'ai peur que mon corps, il change et que je le reconnaisse pas. Et on me dit, mais t'inquiète pas, il y a la chirurgie esthétique. Et moi, je vous le dis, je ne suis pas pour la chirurgie esthétique. Je ne suis pas pour parce que je pense que nos corps, ils sont trop bien pensés. Ils sont tellement bien pensés que, messieurs, vous avez des tétons. Ce n'est pas de la déco. Je pense qu'à la création, ça partait d'une bonne intention. Ils se sont dit, tu sais quoi, on va leur foutre des nichons aussi, comme ça, eux aussi, ils vont pouvoir nourrir leur progéniture. Après, en pleine construction, ils se sont dit, ouais, non, laisse tomber, les mecs, c'est tellement des gogoles. Tu vas leur foutre du lait dans les seins, c'est sûr, ça va finir en bataille d'eau, ces conneries. Parce que vous êtes bêtes avec votre corps, vous êtes bêtes. On vous a doté d'un organe pour vous reproduire, vous faites l'hélicoptère avec. Et des fois, ils vont plus loin dans leur délire de gogol. Qu'est-ce qu'ils font? Ils prennent leur tub, ils se la calent entre les jambes, ils viennent te voir, ils disent, hé, regarde, j'ai une touche. Non, c'est trop. C'est trop. C'est trop, c'est pour ça que Dieu merci, la grossesse, c'est nous les femmes. Parce que si ça avait été vous, messieurs, mettez la première épreuve recalée. Hein, le test de grossesse, qui consiste à faire pipi sur 1 cm². Déjà que vous galérez avec une cuvette entière. Non, j'ai peur si... En vérité, j'ai peur si j'ai un enfant. J'ai très peur de reproduire des schémas nocifs familiaux, tu vois. Moi, quoi que je fasse... Ma mère, il n'y a rien qui la rend fière. Il y a 3 mois, je fais le tournage du Jamel Comedy Club. Je vois ma mère, je dis, maman, j'ai fait le tournage du Jamel Comedy Club. Elle me dit, ouais, et ? Ben, je lui dis, maman, Jamel debout, c'est quand même. Elle me dit, quoi ?

0: que moi, des fois, la mienne, elle me dit des dingueries. Hein. Tout bête, je balade ma nièce de 2 ans dans une poussette. À un moment donné, on arrive en haut d'une pente. Ok, c'est cool, je vois qu'on a la même voix intérieure, ça fait plaisir. La voix intérieure, elle est constamment là. Elle est tout le temps là. Parfois, elle t'encourage quand c'est compliqué. Parfois, elle te conseille. Parfois, elle te juge. Elle est là, bah bravo. Du Nutella avant de dormir, c'est bien. Mais moi, ma voix intérieure, ça va, je la gère. Parce que ma voix intérieure, elle a ma voix. Mais je me dis, la voix intérieure d'un mec qui a un cheveu sur la langue, ça doit être relou au quotidien. Allez, vas-y, c'est super ce que tu fais, c'est génial, vraiment, de t'encourage, ne lâche rien. Quand je fais cette blague, j'ai toujours peur qu'il y a quelqu'un qui se lève, qui dit, ça fait vraiment pas ce que tu dis. Vraiment, ça... Non. Avant de vous quitter, j'aime bien un peu connaître le public. Donc avant de vous quitter, je voudrais savoir par applaudissement qui croit au karma dans la salle. Ah oui, t'applaudis pas. Ah oui. Je vais vous dire, j'y crois beaucoup. J'y crois beaucoup au karma depuis que mon premier amour m'a trompée. Écoutez bien l'histoire. L'histoire est incroyable. 4 jours après que le mec me trompe, il se fait percuter par une voiture. Waouh, bien fait. Waouh. Mais moi, ça m'a fait de la peine. Ça m'a fait grave de la peine parce que du coup, on m'a retiré le permis de conduire. Ah oui. Public de psychopathes. Ah oui. Ils sont avec moi, les psychopathes. Je continue dans mon délire de psychopathie. Il y a beaucoup de filles, quand leur ex leur fait une crasse, elles les bloquent des réseaux. Non. Faut le garder, faut qu'il voit. Et qu'est-ce que vous faites? 9 mois après la rupture, vous vous trouvez un bébé. Vous vous débrouillez. Vous demandez à une copine, vous tapez sur Google. Comment acheter un bébé? On trouve tout sur Internet. Vous prenez en photo avec le bébé et vous postez ça sur les réseaux. Et en légende, maman sera toujours là, même si papa est parti avec une autre. Ah, vous faites des vrais psychopathes, vraiment. Il a liké la photo et il m'a bloqué. J'ai créé un autre compte. Le compte, je l'ai appelé l'enfer. Et je vous jure, j'aurais payé des milliers et des milliers d'euros pour voir sa tête. Le jour où il a reçu la notification, l'enfer a commencé à vous suivre. Je défends pas l'infidélité, mais je la comprends de nos jours. Je la comprends, il y a tellement de tentations au travail, sur les réseaux. Et moi, j'en peux plus des mecs que tu ne connais pas, qui viennent te draguer sur les réseaux. Le dernier en date, c'est un certain Francesco. Don Corleone, aka El Padre du Game, domicilié à Tunis, qui m'envoie « Voulez-vous ?» Alors au début, je me dis « Beau gosse, le mec me vouvoie, la grande classe. Voulez-vous vivre avec vous ?» J'ai toujours pas compris. Mais l'avantage avec les réseaux sociaux, c'est quand quelqu'un te gonfle, quand quelqu'un te saoule, tu le bloques, c'est terminé. Alors que dans la vraie vie, il faut trouver des petites techniques. Je vous donne la mienne. Il est 1h30 du matin. Je suis dans le métro, il y a un mec de 1m90, 100 kg derrière moi. Il arrive à ma hauteur, il me dit « Hé, mademoiselle !» Bim, je l'ai tasé direct. J'ai fini en garde à vue. Et face à la police, tu te fais tout petit. Hein. Tu te fais tout petit, tu dis « Monsieur l'agent, je suis vraiment désolée. Et en plus, je vais vous dire un truc. Taser quelqu'un dans la rue comme ça, sans raison, ça, c'est votre domaine, pas le mien. » J'ai repris 24 heures. Et je savais pas, mais quand t'es en garde à vue, normal, la police, elle fouille ton téléphone. Et plus la police, elle fouille dans mon téléphone, plus je me dis, oh putain, ma dernière recherche Google, c'est comment acheter un bébé.
1: Vous pouvez l'applaudir très très fort, Flora Amara sur Rire et Chanson. Bravo Flora.
0: Merci.
1: Je vous propose de découvrir maintenant une artiste qui est en pleine ascension. Elle propose un subtil mélange de stand-up et de sketch. Je vous demande de l'applaudir très fort. Voici Laura Domange.
2: Bonsoir. Bonsoir, Laura Domange, c'est moi. Voilà, je vois dans les regards ce que vous vous demandez. Vous vous demandez, mais c'est qui celle-là, avec cette ravissante petite robe et ses collants de pute? Voilà, donc je vais pas vous mentir, je me cherche. Parce qu'en fait, j'ai un âge très très bâtard que j'ai pas honte d'assumer. Il y a souvent des gens qui ont du mal à assumer leur âge, comme madame peut-être. Non, ça va? Écoutez, moi, je suis comme madame, j'ai aucun mal à dire à tout le monde que j'ai... bon. Et... En fait, je suis dans cette tranche d'âge très très bâtarde où je ne sais pas si je suis une femme ou une fille, d'où ce mix vestimentaire, voilà. C'est pas bête, hein? C'est pas beau, mais c'est pas bête.

0: C'est-à-dire que je me sens beaucoup trop âgée pour être une fille et beaucoup trop jeune pour être une femme. Du coup, je me sens ni femme ni fille. Voilà, attention, ça ne veut pas dire que je suis un homme. Hein. Non, je sais bien que je ne suis pas un homme. Il y a quand même quelque chose qui est là pour me le rappeler tous les mois, n'est-ce pas, mesdames? C'est bien sûr mon salaire. On est payé 30% de moins alors qu'on dépense 60% de plus en fringues. Et tout ça pour finir habillé comme ça. Voilà, c'est... Clairement, je ressens une vraie dichotomie entre mon âge mental et mon âge tout court. C'est-à-dire que clairement, je suis à l'âge où mon mental a trop envie de danser toute la nuit, de sortir toute la nuit, de picoler jusqu'à pas d'heure. Et mon corps fait « Ok, vas-y, sans moi. » Vous voyez ce truc-là? Et si jamais je l'écoute pas, je le paye très très cher. Les gens voient ma gueule, ils me disent « Eh dis donc, t'es sortie samedi, toi ?» Ouais, mais il y a 3 semaines. Et cette dichotomie, je la ressens dans d'autres moments. Par exemple, quand un mec veut prendre un dernier verre chez moi, je dis toujours non. Pas parce que je suis pas une fille facile, je vous rassure, je suis une fille méga facile. Encore plus facile à manipuler qu'un iPad. À peine tu m'effleures, je m'allume. Voilà, il n'y a pas de... Je plaisante. Je suis frigide. Je ressens rien, donc que je fasse l'amour ou pas, ça me change rien. Donc si je peux rendre service... Je plaisante, bien sûr. Mon corps appartient à mon père. Clairement, quand un mec veut prendre un dernier verre chez moi, mon corps a envie de dire oui. Et ma tête dit non, surtout pas, il peut pas voir ça, c'est dégueulasse, ça fait des mois que c'est pas entretenu. Bien évidemment, je ne parle pas de mon corps, mais de mon appartement, hein? Ah non, mais moi, je vis dans un bordel, c'est épouvantable. Moi, je pense que si même des cambrioleurs venaient chez moi, ils feraient « Ok, les collègues sont déjà passés, ok, on se casse. » Moi, je suis une vraie de vraie bordélique. Il y a des gens bordéliques dans la salle ce soir? Ouais. Ouais, est-ce que c'est vrai? Parce que parfois, il y a des gens qui disent qu'ils sont bordéliques, et finalement, tu vas chez eux, et ça ressemble à un catalogue Ikea. Vous voyez ce... C'est nickel, il n'y a rien qui dépasse. Tu vois, les 3-4 objets qui dépassent, t'as l'impression qu'ils sont mis en scène. Genre, sur la table basse, t'as un mug avec un reste de thé. Et un livre ouvert. Et la personne te précède dans l'appartement, elle fait genre, elle est trop géniale, elle fait genre, excuse-moi, je suis désolée, je suis partie vite fait ce matin, c'est le foutoir. Elle est tellement gênée qu'elle emploie des mots gênants, tu sais. Ouais, j'ai laissé traîner tout mon barda, excuse-moi. J'ai pas eu le temps de fermer mon livre. T'as pas eu le temps de fermer ton livre, c'est pas grave. Par contre, ferme ta gueule. Mais si tu viens chez moi, tu fermes les yeux et tu fermes ta gueule, d'accord? Parce que moi, je suis une vraie de vraie bordélique et c'est hyper complexant à mon âge. Parce que à mon âge, quand on parle d'un appartement, on te parle de déco. C'est quoi l'aura chez toi? C'est plutôt parquet, c'est plutôt moquette, c'est plutôt vêtements. C'est très très difficile d'assumer ça, ça fait vraiment adolescente en crise. Mais je trouve que c'est très très difficile de devenir adulte, surtout quand t'es nana, quoi. Parce qu'elle met vraiment la pression, la femme du 21e siècle, franchement, elle met la pression à tout le monde, même à elle-même. Parce qu'elle se dit que comme c'est nana, elle doit avoir un boulot, puis un boulot sérieux, puisqu'elle a accès aux études autant qu'elle s'en sert, la chienne. Elle se dit qu'elle doit avoir des gosses et qu'elle doit s'occuper de ses gosses, qu'elle doit avoir un mec et qu'elle doit s'occuper de son mec, qu'elle doit s'occuper de la baraque, du ménage, des factures, et le tout en restant douce, maternante, féminine, et en laissant derrière elle une légère odeur de jasmin. Elle existe, cette femme-là, n'est-ce pas? Dans les pubs, voilà. C'est vrai, il n'y a que dans les pubs, on verra des nanas heureuses de faire leur lessive à la main. Je sais pas pourquoi dans les pubs on a l'impression que c'est trop cool de se lever à 6h du mat, de préparer un petit déj pour toute sa famille. Ni trop gras, ni trop sucré, ni trop salé, bien sûr. Et on a l'impression que les nanas, après avoir effectué ces merveilleuses tâches ménagères hyper sexy, elles partent de chez elles le cœur léger et le cheveu lavé d'un shampoing sans parabène. Connasse. On y a toutes cru à ce truc-là, mais moi, ma mère, c'est vraiment cette femme-là du 21e siècle. Et je peux vous dire que quand elle partait de la baraque pour aller au boulot, après s'être appuyée toutes ses tâches, elle avait pas du tout le cheveu elle-sève, hein. Elle arrivait toujours à la bourre, au boulot, les cheveux dans la gueule, comme ça. Merde. Et excusez-moi du retard, c'est-à-dire que sur le chemin pour aller déposer mes gosses chez la nounou, j'ai eu un problème de carbu, puis en changeant la bougie, j'ai bousillé ma French, voilà. Oui, je sais, il y a pire, mais enfin, vous savez, c'est important quand même d'avoir des belles mains, surtout quand on a une sale gueule. C'est pas madame qui va me contredire. Toi, tu connais pas la dernière nouveauté, toi. Le mascara waterproof. Tu peux chialer de l'intérieur et ça se voit pas de l'extérieur. Attendez, excusez-moi. Crise cardiaque. Excusez-moi. Attendez. Non, attendez. Deux secondes. C'est le téléphone, c'est la babysitter, c'est important. Faut que je réponde. Excusez-moi. Allô, oui. Oui, Géraldine, qu'est-ce qui se passe? Comment? Ma fille a avalé tout mon tube de Lexomil? Je vous avais demandé de m'appeler qu'en cas d'urgence. Géraldine, rassurez-moi, il m'en reste encore un? Ok, alors c'est une urgence, il faut courir à la pharmacie, il me faut un tube. Et bien pour la petite, vous vous débrouillez, chacun son travail. Voilà, je voulais, voilà, d'accord.
1: Géraldine, c'est mon poste qui est en jeu, ok? Voilà. Gros bisous.
0: Je vous rassure, cette imitation de ma mère est un petit peu romancée, hein, vous inquiétez pas. Non, ma mère ne prenait pas de Lexomil, non. Elle prenait du crack. Et quand j'étais petite, elle m'a dit, souvent, elle m'a répété une citation qui résonne seulement aujourd'hui, qui dit « On ne naît pas femme, on le devient ». C'est une citation de Amanda Lear. Je ne sais toujours pas si j'en suis une aujourd'hui, mais en attendant, la petite fille qui est en moi vous remercie de m'avoir écoutée. Et la femme vous dit « Un de ces jours, peut-être ».
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3: Je vous demande un tonnerre d'applaudissements, s'il vous plaît, pour Luigi Lee. Les Open, est-ce que ça va? Allez avec moi, Patrick, Patrick, Patrick, Patrick. Voilà, il n'y a personne qui s'appelle Patrick, hein. Mais je trouvais ça cool, tu vois. Je me suis dit, c'est cool pour commencer. Ah, vraiment, je suis content d'être là. Ça me fait plaisir parce que hier j'ai joué devant un public de bobos parisiens, vraiment les bobos parisiens par excellence. C'est-à-dire que j'ai joué, ils étaient là, oh qu'est-ce qu'on a rigolé, on a passé une bonne soirée, on a rigolé, ils étaient comme ça. Excuse-moi, t'as rigolé ou t'as éternué là? Ben non, j'ai rigolé, je suis en fou rire, regarde. Alors c'est pas pareil, ne pas confondre les bobos et les timides, j'imagine qu'il y a des timides parmi vous, trop mignons les timides. Y a pas de soucis, ils sont là genre... Ils sont tout mignons, les timides, t'as l'impression qu'ils sont gentils, alors que ça se trouve, c'est les pires, ils sont là, genre. C'est de la merde. Non, non, vous inquiétez pas, moi j'ai l'habitude de jouer devant tout le monde, j'ai joué en prison, j'ai joué dans des hôpitaux psychiatriques, devant des schizophrènes, hein, double personnalité. Tu sais, tu fais une vanne, ils sont comme ça, genre.
4: Je vais te buter.
3: Ça va, ce soir, vous m'avez l'air d'être un public équilibré, des gens normaux, c'est cool. Rassurez-moi, ça va? Ok, tranquille. Non, je vous dis ça parce que moi, je suis fatigué. Hein. Ah, je suis fatigué. Ça se voit à ma tête, j'imagine. J'ai une tête de fatigué. J'ai une sale gueule, on va pas se mentir. J'ai une sale gueule. J'ai mon téléphone, tu vois. J'ai un iPhone avec reconnaissance faciale. Ce matin, je le pose pour prendre ma douche, comme ça. Je le fais tomber sans faire exprès. Hein. Il voit mon cul, il se déverrouille. Mais je dis, ah d'accord, j'ai ce genre de tête. D'accord, très bien. Un petit temps après, j'ai une excuse. Je suis jeune papa. Oh. Ouais. Voilà, alors, voilà, je suis jeune papa, c'est cool et tout. Et on se pose tout le temps la question, est-ce que je suis un bon papa? C'est vrai, j'imagine les parents parmi vous, est-ce que je suis un bon papa? J'ai eu la réponse il n'y a pas longtemps, parce que j'ai été convoqué par la directrice de la crèche, qui m'a dit, il faut venir absolument parce qu'il s'est passé quelque chose de très grave avec votre fille. Ma fille, elle a 2 ans, ok? Qu'est-ce qui se passe de très grave à 2 ans? Au pire, je me dis, elle a joué avec son caca, pouf, elle lui a fait une moustache, ça va. C'est pas très grave, c'est mignon, c'est un peu collant, c'est pas grave, tu vois. Elle me dit non, il s'est passé quelque chose de très grave. Elle a insulté un de ses camarades de fils de pute. Je te jure que dans ma tête j'étais comme ça, ah, ça c'est ma fille ça. Mais tu peux pas, et puis j'ai pas aimé quand même à regarder genre, c'est ma faute. Je lui ai dit tout de suite, nous on fait hyper attention à comment on parle à notre fille, donc c'est pas nous tu vois. Donc elle s'est baissée vers ma fille, elle lui a dit, donc la prochaine fois que le garçon il jette ton doudou par terre, tu lui dis juste, espèce de gros méchant. Et moi je suis là, ah mais il a jeté ton doudou par terre! Mais c'est vraiment un gros méchant ce fils de pute! Ah ouais, non, je me pose plein de questions, je me dis comment ça va se passer, tu vois, plus tard, quand il y aura des vrais problèmes avec ma fille, quoi. Elle va me dire, papa j'ai des problèmes d'argent, papa j'ai des problèmes de sexualité, papa je suis amoureuse d'une fille! Imagine, elle me dit ça, je m'en fous, parce que je me dis, ça va, une fille, ça va, on connaît tous, hein, une fille qui te dit oui. Alors oui, au lycée, j'ai déjà embrassé une fille comme ça pour voir ce que ça fait. Est-ce que ça fait de moi une lesbienne? Et nous, on est là, mais pas du tout. On est en 2022, ça va. C'est pas pareil avec les mecs, hein. On connaît pas de gars qui dit oui, alors oui. Au lycée, j'ai déjà su sauter la teub d'un pote comme ça pour voir ce que ça fait. Est-ce que ça fait de moi un gars? On est là, bah oui, mec, oui. Oui. Alors, je suis un papa, mais avant tout, je suis un mari. Ça fait bientôt 10 ans que je suis avec ma femme. Attention, hein, quand même, 10 ans, donc on essaye, tu vois, de garder la flamme. Je l'invite au resto il n'y a pas longtemps, tu vois, je lui dis, vas-y, choisis le resto que tu veux, choisis. Et elle fait ce truc de meuf un peu mignon, un peu relou, elle me dit, non, toi, choisis. Je dis, non, vraiment, choisis. Elle me dit, non, toi, choisis. On est parti au tacos, hein. Ah, tout le monde a déjà mangé un tacos, j'imagine. Ah, moi, c'était la première fois que je mangeais un tacos. Tu vois, pour moi, un tacos, c'est mexicain. J'ai fait espagnol LV2, je suis tout content, j'arrive dans le truc, je suis là. Psh, hola. Elle me dit, hola, malekoum, poto, je te sers quoi? Et ma meuf et moi, on fait hyper attention à ce qu'on mange, tu vois. Donc, elle est là, genre, moi, je vais prendre un tacos végétarien, et toi? Donc, je suis là, ouais, aussi, tacos végétarien, supplément merguez bœuf poulet. Elle fait plus attention que moi, on va pas se mentir, hein, tu vois. Donc le gars là m'explique le principe des tacos. Il me dit, je te propose la formule 15 viandes, 75 viandes, 475 viandes, 4400. Je lui dis, vas-y, ok, rajoute-moi porc, mouton, dinde. Et j'ai envie de rigoler avec lui, tu vois, je suis là et je lui dis, crocodile. Ah, c'était pas la meilleure vanne, hein. Il m'a dit comme ça, on n'a pas. Je dis ok, donc c'est gênant, tu vois, je dois lui expliquer, mais parce qu'en fait c'était une vanne, crocodile. Il me dit non, crocodile on a, c'est dinde on n'a pas. Je dis ouais. Je dis mais vous avez tout en fait. Il me dit non, on n'a pas tout. On n'a pas les trucs hyper pointus, tu vois, genre hygiène, propreté, tout ça, ça n'a pas ça. Hein. Et à côté de mon tacos, il y a un cafard, tu vois. On était dans le même. Un cafard à côté de mon tacos. J'appelle le gars, je dis frère, il y a un cafard à côté de mon tacos, c'est abusé. Il était gêné. Il arrive, il prend le cafard, il le remet dans mon tacos. Il me dit, ah, désolé, je sais pas comment il est sorti du tacos, frérot. Mais bon appétit, hein. Qu'est-ce que tu veux que je fasse? Obligé du coup d'inviter ma femme dans un resto un peu stylé, tu vois, quand même, pour me rattraper. On est parti manger chez Salt Bae. Je sais pas si tout le monde voit qui c'est Salt Bae, c'est le boucher sur Instagram qui fait glisser le sel comme ça sur son coude. Vous voyez ce mec là, hyper connu pour faire ça? 6 mois d'attente pour aller manger dans son resto. T'imagines, 6 mois d'attente? Quand je suis arrivé là-bas, comment j'avais faim? Ah ouais, j'arrive là-bas, j'ouvre le menu, véridique hein, ce que je vous dis, 300 euros un steak. Ah, 300 euros un steak, ça picote hein. Je peux te dire, j'ai posé la question du crevard, je le dis, j'ai posé la question du crevard. J'ai dit, on partage? Ma meuf, elle m'a dit, ouais. J'ai dit, mais je parle pas à toi, je parle à tout le resto, là, ok? 300 euros, c'est pas une question, on partage. Le mec, il arrive comme ça, il met son petit sel sur ton steak, comme ça. C'est quand même stylé, hein. Tu vois, il met le sel comme ça sur son coude, hop. Toi, tu prends en photo pour Insta. Après, moi, j'avais envie, pareil, de faire pareil. Donc, hop, je mets le petit sel sur mon coude, pareil, et tout. Ma meuf, elle est là, je peux mettre le sel aussi? Mais bien sûr, elle met le sel et tout. Et tu sais, quand même, t'as grave envie de savoir quel goût ça a, un steak à 300 euros. Bah, c'est trop salé, hein. Ah ouais, c'est n'importe quoi, franchement. Je ne sais pas si c'est que moi ou si c'est en général en ce moment, j'ai l'impression qu'il y a de plus en plus de gens chelous dans les rues. Vous en pensez quoi? On est d'accord? De plus en plus de gens chelous. Moi, pour venir, je suis venu en métro, je suis sorti à Châtelet. Alors tu vas me dire, ouais, mais en même temps, tu cherches. Ouais, bah, qu'est-ce que tu veux? Je suis venu en métro, donc je sors du métro, je suis à Châtelet, et là, il y a un mec qui me dit, ah! Tu vois, ce gars, on l'a tous croisé. Hein, je regarde à gauche, je regarde à droite, il n'y a personne. Je me dis, ok, c'est pour moi. Et là, je vous donne un petit truc. Hein. J'ai le petit truc, moi, pour esquiver, c'est relou, tu vois. J'ai tout le temps mes AirPods sur moi et je fais genre, je montre mes AirPods pour dire que je suis en conversation. Donc le gars, il est bizarre, je le regarde dans les yeux, je montre mes AirPods. J'avais pas mes AirPods. Il a juste vu un mec se tapoter l'oreille, comme ça, il s'est dit, ben je vais aller lui chuchoter dans l'oreille. Mec, il arrive à 2 cm de moi, il me dit, on est où ici? Je sors du métro, hein, je vous ai dit, il y a marqué Châtelet derrière moi. Il y a des cartes de métro partout. Hein. Le gars, je commence à me dire, bon, lui, il a pas gagné l'orientation à Koh-Lanta, hein, tu vois. Donc je lui dis, on est à Châtelet. Et là, il me fait, putain. Je dis, ok, le gars est bizarre. Mais je veux quand même savoir où il veut aller, tu vois, ça a l'air d'être important pour lui. Je lui dis, mais parce que vous voulez aller où? Il me dit, Châtelet. À partir de ce moment-là, je me dis, ok, il faut vraiment partir. Il y a un mec qui arrive, je veux m'esquiver. Je lui dis, excusez-moi, monsieur. Et là, il me montre ses AirPods, il dit, je peux pas, je suis en conversation. Je dis, ok, bien joué, lui. Donc le gars continue à me parler, il me dit, on fait comment pour y aller en métro? Je dis, vous êtes à Châtelet? Je dis, mais en fait, tu rentres là-dedans, et quand ça sonne, bim, tu ressors vite avant que les portes se ferment, et tada! T'es à Châtelet. Il me dit quoi ce gogol? Il me dit, waouh, eh, ça fait une trotte, hein. Je te jure, normalement, n'importe qui part à ce moment-là, mais je sais pas pourquoi, il me fait de la peine, je vois le vide dans ses yeux, ou alors j'ai envie de rigoler, ou je sais pas. Et donc, je continue à lui parler, et je lui dis, sinon, il y a un passage secret. Voilà, j'ai vu dans ses yeux, c'était un gamin, je te jure. Il m'a dit comme ça, non. Je lui dis, t'as vu Harry Potter? Il me dit, ouais. Je lui dis, bah, tu fonces dans ce mur-là. Et quand tu traverses le mur, direct, t'arrives à Châtelet. Il me dit, non, je dis à personne, frérot. Eh, merci, hein. Et là, il commence à partir, à prendre de l'élan. Et moi, à un moment donné, je me dis, mais je peux pas le laisser comme ça, tu vois. Donc, je regarde, je lui dis, non, plus d'élan, plus. Plus d'élan, ça va pas traverser, là. Plus, donc, il va vraiment au bout du quai, tu vois, les gars. Il y va, il prend tout son élan, il cavale, il cavale, il cavale. Et là, il s'explose contre le mur. Il tombe par terre. Au pied de deux meufs qui étaient en train de marcher, il y en a une des deux, elle était saoulée, elle regarde sa copine, elle dit « Vas-y, avec que des gens chelous à Châtelet. » Lui, il entend Châtelet, il se réveille, il fait « Ça a marché !» Moi, du coup, ça m'avait mis en retard, tu vois, parce que moi, je devais aller à Bastille, il y avait des travaux partout, je vais voir la meuf, je lui dis « Mais comment on fait pour aller à Bastille avec tous les travaux ?» Elle me dit, bah, faut prendre la 7, après faut prendre la 14, après re la 7, après la 13, après la 12. Elle a dû voir, je sais pas, le vide dans mes yeux parce qu'elle s'approche de moi et elle me dit, sinon il y a un passage secret. Ah ouais, n'importe quoi. Il y a des gens bizarres, des gens chelous. Après, on est tous les chelous de quelqu'un, il n'y a pas de problème à être chelou, tu vois. Moi-même, je suis chelou. Je sais, alors moi j'ai une petite particularité, je sais pas si tout le monde voit ou pas, mais en fait j'ai du vitiligo, ça s'appelle. Qu'est-ce que c'est le vitiligo? C'est un truc qui fait que tu deviens blanc petit à petit. En fait c'est le fantasme d'Éric Zemmour. Ah ouais, je te jure. Et moi quand je suis allé voir le médecin la première fois, il me dit, alors vous avez la maladie de Michael Jackson. Ah, ça m'a mis en panique. Ah je te jure, je suis rentré chez moi, j'étais pas bien, je suis arrivé, j'ai dit à ma meuf, j'ai dit putain, je suis pédophile. En fait, non, c'était l'autre truc. Mais moi, je sais pas ce que c'est du vitiligo à l'époque, tu vois. Pour moi, c'est une capsule Nespresso, genre Vertuo, vitiligo. Un petit Nespresso, c'est George Clooney, il a pas du tout cet accent de merde. Bref, tu vois. Donc, je rentre chez moi, je fais des recherches de ouf. Enfin, de ouf. Je tape vitiligo sur Google, tu vois. Ça marque aucun traitement. Donc, je prends rendez-vous avec un mec qui a fait 11 ans d'études. J'arrive, je me pose devant lui. Il s'assoit, il tape vitiligo sur Google, il me dit, ben désolé, il n'y a aucun traitement. Non, il me dit quand même un truc, il me dit, les taches peuvent arriver avec le stress. Il me dit que ça, c'est tout, avec le stress, point. Ça fera 200 euros. Je suis là, 200 euros. Ben j'ai une tache qui est apparue, hein. Ah vraiment, ça m'a fait, non, je rigole et tout, mais ça a été dur, j'ai vraiment complexé. J'avais carrément arrêté la scène, je sortais plus de chez moi, je trouvais ça bizarre et tout. Et un jour, j'ai eu un déclic, c'est ma meuf qui m'a parlé, qui m'a dit « Hey, c'est pas parce que t'as du vitiligo que t'es une merde, ok? Moi, je te connais, je suis ta femme, je te vois tous les jours, je sais très bien comment t'es. Et si ça peut te rassurer, même sans vitiligo, t'es une merde. » Et elle a raison, ça change rien, tu vois. Donc si je suis là devant vous aujourd'hui, c'est pour vous dire « Hey, on assume nos différences et c'est nos différences qui font nos forces, ok ?» Vraiment, c'est important. Et puis même si vous êtes une bombe atomique, ça se trouve vous avez quand même un complexe. Moi, mon ex, c'était une bombe atomique. Vraiment, une danseuse de samba brésilienne, hyper belle, hyper sexy. Elle avait un petit tatouage entre les seins, je me souviens, ça m'avait fait kiffer ce truc. Et quand je l'avais vu, je lui avais dit, mais c'est mignon ce tatouage. C'est quoi
5: Ça descend jusqu'à où?
6: Elle m'avait dit ça, toi, chérie, c'est un petit tatouage d'un papillon brésilien. Qui descend entre mes seins, qui remonte sur mon épaule et qui redescend jusqu'à ma bite.
3: Merci beaucoup, je m'appelle Luigi Lee, merci! En direct et en live sur Rire et Chanson, Luigi Lee! Bravo! Merci!
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3: Faites du bruit, s'il vous plaît, pour Charlie Niobé.
8: Bonsoir! Comment ça va, l'Apollo? Écoutez, je donne trop d'énergie parce que il fallait un premier. Ils ont choisi le noir pour passer en tant que tirailleur africain. Donc voilà, je vais manger les balles pour eux, donc ça fait plaisir. Bon les amis, en tout cas, j'ai trop d'histoires à vous raconter. Vous savez, grâce au stand-up, je voyage pas mal. Okay, j'étais joué à Dubaï il n'y a pas longtemps. Est-ce que vous savez combien coûte au prix l'essence à Dubaï? Le litre à Dubaï, combien à peu près? 80 centimes. Oui, j'ai ramené les bidons, si vous voulez, d'accord? J'ai pensé au peuple français qui souffre en ce moment, quoi. Et le pire, c'est qu'en revenant en France, j'ai vu des prix ici. 2 euros. Mais les amis, on se fait enculer, mais dans ce sens, il y a un problème. Il n'y a pas longtemps, je t'engage à l'essence, je savais une station, je vis les prix, j'étais tellement choqué, le pompiste est arrivé, il m'a dit, monsieur, je vous mets combien? J'ai dit, non, je regarde, franchement, elle est belle la vitrine, là, vraiment, 2 euros, ben, ça se boit à ce prix-là, trop cher. Et juste me déplacer à Paris, obligé de commander les VTC. Sauf que les VTC, pareil, ils ont augmenté les prix. J'habite à Roissy-en-Brie, en Seine-et-Marne. J'ai commandé un chauffeur Uber pour me ramener chez moi, 120 euros la course. On est d'accord à 120 euros la course, normalement, tu ramènes même pas chez moi, tu me fais visiter d'autres villes, on est d'accord ou pas? 120 euros la course, il dépose chez moi, il me dit merci monsieur, passez une bonne soirée. J'ai dit mec, non, la soirée n'est pas terminée. Tu montes avec moi à la maison, tu me fais le ménage, tu me fais à manger, tu me fais les papouilles, on regarde un film ensemble. On est en dette à 120 balles, d'accord? Bah il est encore chez moi là, donc... Ah oui, il m'appartient, il est fou, quoi, trop cher. En même temps, les amis, j'ai un plan à vous proposer, mais ça, c'est uniquement à Paris. C'est une application, mais la moins chère, Citigo. Qui connaît Citigo ici? Ouais, deux pauvres. Je sais pour les riches comment ça se passe. C'est une application de covoiturage. On va vous dire là-bas, le permis n'est pas obligatoire pour le chauffeur, d'accord? S'il a une carte Navigo, ça passe aussi, ok? Il faut savoir une chose, c'est que 99% de chauffeurs Citigo, c'est que des mecs de cité. Une fois, j'ai commandé un Citigo, le chauffeur est arrivé, mais sans la voiture. Je vois un chauffeur en approche, je vois un mec qui marche normal. Il fume son joint, il fait Charlie. J'ai dit Citigo. Il dit à sa mère, j'ai oublié la voiture, après, vas-y. Viens, on marche ensemble, je connais le chemin, t'es fou, quoi. Et on a pris le bus ensemble, quoi. Il m'a payé mon ticket, je lui ai mis 3 étoiles. Je suis généreux. Les amis, l'inflation, depuis quoi? Depuis 4-5 ans, on parle beaucoup d'inflation, mais en même temps, depuis 4-5 ans, le système nous tente. Il nous propose des choses bizarres. Début d'année dîner familial, il y a une pub qui passe. Les pompes funèbres font des promotions. Bon, il n'y a plus rien qui vous choque ici apparemment, donc... Les pompes funèbres font des promotions du 1er janvier au 31 janvier. J'ai regardé ma mère tout de suite. Il y a une promo, je tente, on ne sait jamais! Du coup, elle a regardé mon frère, il a regardé ma sœur, et on s'est tous mis d'accord. On a tous regardé la grand-mère. Allez, mamie, il y a une promo, madame, c'est maintenant, d'accord? Attention, je l'aime beaucoup, ma grand-mère, je l'aime beaucoup, mais elle a 91 ans. Elle a un compte Facebook, elle met des statuts tous les jours. 0 like, mais il faut mourir. Voilà, je suis désolé, madame, t'as plus d'amis, arrête de forcer comme ça. Et ce qui est bien avec ma grand-mère, c'est qu'elle avait beaucoup d'humour. Du coup, elle est morte le 1er février, on a perdu la promo, quoi, vraiment. Il fallait voir la famille à la maison en train de chialer. Elle est partie trop tard, quoi, vraiment. On est à ça de la promo, quoi. Mamie nous a niqué, oui. Les amis, en ce moment, surtout, on a trop d'actualité. En ce moment, on est en plein temps, trop d'actu. Déjà, l'une des actus, les amis, incroyable, Marine. Elle a volé. Oui, oui, comme on dit en arabe, elle a chourave, oui. Vous savez quoi, moi ce qui me choque le plus, c'est même pas le fait qu'elle ait volé. C'est en fait tous les partis politiques la soutiennent en fait. Que ce soit la gauche, la droite, ils sont derrière elle. À croire que aussi derrière, aussi ils ont des casseroles, tu vois. Mais moi ce qui me choque le plus, c'est de voir en fait la ligne de défense du RN. Ils disent qu'on l'a condamnée parce que c'est le RN. Mais non, mais elle a volé. Ouais, mais non, c'est le RN, c'est pour ça qu'on l'a condamnée. C'est quoi, elle a la même ligne de défense qu'un cousin à moi qui s'est fait arrêter à 3 jours. Il a dit aux flics, vous m'arrêtez parce que je suis noir? Ils ont dit non, on t'arrête parce que tu as volé. Il a dit ok, autant pour moi. J'ai sorti le joker, ça n'a pas marché. Donc, Et là, en ce moment, Marine est slash. Hein. Il n'y a pas longtemps, elle a sorti une phase, elle a dit « Je me sens comme Martin Luther King. » Bon, Marine, tu pars en couille, là. Vraiment, à un moment donné, rends l'argent et dégage. Allez, hop. Nous avons aussi une deuxième actualité. Il y a eu l'arrestation du fugitif le plus recherché de France. Mohamed Amra, vous avez suivi un petit peu? Ils l'ont chopé en Roumanie. Ils lui ont dit, est-ce que ça vous dirait d'être jugé incarcéré en Roumanie? Il a dit, non, je vais rentrer en France, c'est mieux là-bas. Ce qui est les toilettes et les droits de l'homme, donc faut... Heureusement, Darmanin nous a rassurés, il a dit, Mohamed Amra est incarcéré dans une prison stricte, avec des conditions strictes. 2 heures de promenade, 2 heures d'appel, 1 heure de toboggan, vraiment... Le mec est en vacances, quoi. Est-ce que vous savez qu'à la base, il s'est fait arrêter parce qu'il avait pris rendez-vous chez le coiffeur? Bon, tout le monde a vu la coupe de cheveux, il y avait une urgence, hein, d'accord? Là-dessus, il y avait une urgence. Moi, il y a un truc, j'ai pas compris. Le mec qui se planque en Roumanie, il se tient les cheveux en roue. Il pensait quoi? Que les Roumains étaient roux? C'est quoi son truc à ce mec? Non, mais d'accord, il est con. Deuxième chose que j'ai pas compris. Le mec qui se planque en Roumanie, il se tient les cheveux en roue. Et c'est un arabe. Frérot, ça se voit. C'est comme si moi, je suis le mec le plus recherché de France. Je me planque en Finlande, je me tiens les cheveux en blanc, je me dis, ils ne verront que du feu. Vraiment, je me fonde à la masse. Bonjour la famille. Nous avons aussi une actualité incroyable quand même, ça fait depuis environ 2 ans maintenant, ça reste quand même la guerre. Macron tous les jours il se réveille, il dit Poutine tu vas voir, les Français, non pas les Français, déjà parle toi et Brigitte, donc nous on n'est pas du tout avec toi, tu dégages, ok. Moi j'ai des potes qui sont en panique, ils me disent imagine la guerre et débarque ici en France. Moi j'ai la vérité, moi j'ai des amis, moi j'ai pas peur de la guerre, hein. J'ai pas peur de la guerre parce que déjà moi je suis un ancien soldat. Hein? Oui, j'ai fait la guerre mars 2020. Oh, j'ai quelques masques, quoi. Si les Russes, ils arrivent, un masque et du gel. Voilà, vraiment. Ils sont malades. Ils sont malades. Ton passe sanitaire va me tirer dessus. T'es malade ou quoi? Vous avez été, moi, honnêtement, on vous dit la vérité. La Russie peut envahir la France, mais pas toute la France. Paris, impossible. Déjà, quand ils vont débarquer à Stalingrad. Non, mais qui a bombardé ici? J'ai pas compris, là, que. C'est Anne Hidalgo, elle a un guerre contre la France aussi, je n'ai pas compris. Ah, ils ne pourront jamais rentrer avec des chars, ils font des travaux tous les jours. Donc, Ah, ils ne sont pas cons les Russes, hein. Ils vont débarquer à vélo, c'est sûr, vraiment. L'une des plus grandes actus qu'on a pu avoir, ça reste quand même les JO, les amis, on est d'accord? Les JO, ah oui, on a kiffé les JO, j'imagine. Pour vous dire la vérité, j'avais une pensée énorme pour ces touristes qui ont débarqué en France. Parce qu'à la base, c'était marqué les Jeux Olympiques de Paris. Mais les 3/4 des épreuves se sont déroulées aux alentours du 93. Imaginez surtout les touristes américains, on les connaît, ils sont tout le temps positifs. C'est sûr, quand ils ont débarqué dans le 93, oh my god, Aubervilliers, waouh! It's beautiful! Ah, la porte de la chapelle! It's wonderful! Attends, je veux faire une photo. Oh my god, oui, mon téléphone! Bah, une épée à la porte de la chapelle, madame. Non, c'est fou. Là, en ce moment, on nous parle beaucoup de crise d'inflation, mais en même temps, les amis, on nous parle beaucoup de progrès aussi. 2025, surtout. On nous parle d'une année de progrès. J'ai vécu un truc incroyable il n'y a pas longtemps. Je rentre dans un magasin, je fais la queue. Il y a une deuxième caisse qui ouvre. J'ai une dame, madame, s'il vous plaît. Elle se retourne et elle me dit, qui vous dit je suis une dame? J'ai dit, oh putain, il y a un piège. J'avais pas révisé, moi. J'allais manger un steak. J'étais pas prêt. Et là, il y a tout le magasin qui me regarde. Vas-y, réponds, connard. Je dis, attendez, cherche des indices quand même. Elle a un tampon, elle ne fout pas dans le cul, donc il y a des indices. Et là, elle me dit, non, mais monsieur, je dis, à qui vous dit je suis un monsieur? Voilà, comme ça, un petit contre-caisse dans ta gueule. Et elle n'a pas apprécié. Elle m'a dit, non, mais c'est pas normal. Vous n'avez pas le droit de dire madame en 2025. Du coup, je m'en excuse. Vous êtes quoi? Elle me dit, bah, je suis une plante. Je dis, bah, des 14 orchidées, j'ai un steak à acheter. Qu'est-ce que t'as pas compris, toi? Mais je l'ai arrosé par respect parce qu'elle m'a cassé les couilles, tu vois. Si t'es pas content, tu vas chez Truffaut, t'es chez toi là-bas. Je me suis renseigné, les amis, sur tout ce qui est non-binaire. À la base, en fait, ça existe depuis très très longtemps, en fait. On est au courant de ça depuis environ quelques années, c'est en Europe, mais ça existe depuis des siècles. Les Indiens d'Amérique, avant l'invasion des Européens, ils pratiquaient déjà le troisième genre chez eux. En Inde, en 2014, il y a même une loi qui donnait droit aux Indiens de choisir le genre quand ils voulaient. Mais le problème, c'est que quand ça arrive en Europe, ça ne marche pas avec tout le monde, en fait. Parce qu'aujourd'hui, il n'y a qu'un blanc qui peut dire « Qui vous dit que je suis ?» et ça passe. Demain, un mec se fait contrôler par la police, il dit au flic « Qui vous dit que je suis un migrant ?» Le flic fait « Bah, il y a des indices, voilà. Déjà, tu es pieds nus, voilà. Tu as des vêtements dans un sac plastique et tu es dans une barque. Non, je me sens dauphin. » Ah bah, tu viens pas ça nous, flipper, on passe un bon moment, tu vois, c'est sympa, ok. Pareil, mesdames, j'ai appris les nouvelles incroyables. J'ai appris qu'aujourd'hui, en 2025, il existe enfin des pilules pour hommes. Moi, je suis pour. Je suis pour la pilule pour les hommes. Je trouve que, mesdames, vous avez trop pris la pilule. Ben, il est temps de changer. De rien.
3: Non, non, ça...
8: Le combat continue, mes sœurs. Je vois les mecs dans la salle, ils me regardent, mais espèce de connard, il est fou ou quoi, lui? Il donne le secret, venez, on le tue. Attention, je suis pour, mais j'ai du mal à voir l'idée arriver dans mon quartier. Tu sais voir les mecs de cité en train de zoner, des dealers, des guetteurs, et là d'un coup t'entends. Eh, vas-y frère, c'est ma pilule, tu connais! J'ai pas envie d'être papa, frère, il chie trop ces bâtards. En plus, tu vois les discussions des mecs de cité. Eh, frère, depuis que j'ai pris la pilule, la vie de ma mère, j'ai pris 3 kilos, quoi. Vraiment, ça a changé mon humeur, il y a un problème. Et depuis qu'il y a la rumeur dans mon quartier, les potes qui s'enflamment, il y a pas longtemps, un pote il vient me voir, il me dit « Ouais, Charlie, j'ai couché avec une meuf. » Je dis « Mais pourquoi tu me dis ça ?» Il me dit « Tu vois, j'ai couché avec elle, mais la capote a craqué. Mais t'inquiète pas, j'ai tout prévu. Parce que j'ai pris la pilule du lendemain. » Non mais on est d'accord que lui, sa mère, elle aurait dû prendre la pilule, on est d'accord ou pas? Bah ouais, il nous ralentit le mec, il fait quoi ici mec? Bon, admettons mesdames, aujourd'hui, la pilule elle devient obligatoire pour les hommes. Je suis pour à 100%. Mais honnêtement mesdames, faites pas confiance aux hommes, on est nuls! On ne pourra pas suivre! À la rigueur, un jour après on est foutu, vraiment. Non parce que vous mesdames, quand prenez la pilule, il y a une organisation. Il y a une alarme, une copine qui vous prévient, c'est un travail d'équipe ça! Mais donner la responsabilité à un mec de gérer la pilule, l'homme, l'éternel gamin. Vous allez voir les mecs dans la rue se taper des phases entre frères. T'as pris ta pilule? Ouais. J'en ai pris 5 ce matin, ouais. Tu me connais, j'ai pris de l'avance. Passez bonne soirée, merci beaucoup, merci beaucoup. Merci.
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8: Merci.
5: Bravo Charlie.
8: Merci beaucoup.
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9: Allez, l'artiste qui va nous rejoindre maintenant va lui vous prouver eh bien, finalement qu'il est bon parfois de rire sans réserve. Il ose absolument tout avec une liberté de ton sans limite. Je vous demande de l'applaudir très fort. Voici l'ami de Lesgal.
10: Bonsoir, merci pour cet accueil chaleureux, spontané. Ça va, envie de se marrer toujours?
11: Oui.
10: Ouais, envie de rire de tout?
11: Oui.
10: Ah, c'est chaud, oh, c'est chaud. On peut plus, on peut plus. On parle des femmes, on est taxé de misogynie. On parle des communautés, on est taxé de racisme. Hein. On parle du gouvernement, on est taxé de... On est taxé... Donc non, tout le monde ne me connaît pas ce soir. Donc commençons, si vous voulez, par se chauffer avec un sujet plutôt ultra-consensuel. Le terrorisme. Alors... Après, on va monter, vous inquiétez pas. Après, on va monter. Je suis algérien. Je pense pas qu'il y en ait ce soir, d'ailleurs, des Algériens. Si, ah bon? J'ai pas vu de drapeau, c'est pour ça que je me demandais... Les traditions foutent le camp, d'accord. Ok. Bon, moi, je suis métis, hein, je suis pas complètement dans la merde. Ouais, mais c'est pratique, hein, parce que moi, je croise un flic. Bonjour, monsieur, un terroriste, salam alaikum. Tu vois, hein. Faut être malin. Puisque voilà, en effet, je suis français du côté de ma mère hein, et algérien du côté d'un ami de mon père qui a bien connu ma mère. Je ne suis pas musulman. Voilà, il y en a qui est déçu. Oh non, pourquoi? Non, je crois pas en Dieu. Je crois pas en Dieu. Je pense que, franchement, si Dieu existait vraiment, il aurait jamais accepté que, en son nom, on cache une femme entièrement avec juste une ouverture ici. Merci. Oh, merci. Il aurait mis là, hein. Il est pas con le gars. Merci. Ça c'est une bonne vanne pour la radio, ça c'est bien. Il va dire pourquoi ils rigolent ces connards là. Fallait être là les copains. Rire et chansons et pas d'image. Donc voilà. Et je suis pas chrétien non plus, hein, faut pas déconner. Alors, je me souviens, attends, en sixième, je disais à mon pote Tom, hey, Tom, on va se faire un petit tour de vélo. Il dit, ben, je peux pas, je vais au catéchisme. Alors, j'attendais une heure, deux heures qu'ils finissent. Bon, maintenant, Tom, on va se faire un petit tour de vélo. Ben, je peux pas, je sors du catéchisme. C'est la vanne test. Si celle-là, elle rentre. Mais j'ai senti quand même plus de rire, plus de réaction que sur la vanne sur les musulmans. Hein. Si, si, sur les musulmans, il y en avait qui se marraient, puis il y en a, ouais, c'est drôle, mais je rigolerai à la maison, parce que là, il y a un barbu juste derrière, non, le Père Noël, c'est fini, te fous pas de ma gueule, non, non. Non, mais je vous comprends, c'est vrai qu'avec les temps qui courent, avec ce qui s'est passé, même moi, hein, franchement, on a beau dire pas d'amalgame, pas d'amalgame, tu croises un mec, basané, une barbe, une robe, tu dis pas, tiens, il y a Conchita Wurst qui fait un nouveau clip, non, là, ça va être chaud pour les barbus pendant un peu... Non, là, ça va être chaud pour les barbus pendant un bon bout de temps. Moi, je vois même ma femme de ménage, Madame Da Silva, elle ne sort plus de chez elle. Comme ça. Ouais. Puis alors, c'est pas avec ceux qu'on a invités après les attentats à la télé pour défendre la cause des musulmans que ça va s'arranger niveau amalgame. Hein. Putain, vous l'avez vu, l'imam de Drancy ? Le terroriste du Becherel, là, le kamikaze de l'adverbe, sur TF1, vous l'avez pas vu, l'imam de Drancy ? T'as l'impression qu'à TF1, le rédacteur-chef, il a dit « Bon, tu me prends celui qui parle le moins bien français, hein ?» Alors l'autre en face, le stagiaire, dit « Ben, les gens vont pas beaucoup comprendre. »« Ouais, mais ils vont beaucoup regarder, t'inquiète pas. » Et l'imam arrive, effectivement, et là, alors là, et là il est parti, là, sur la malgame. Alors, oui, alors, donc, qu'est-ce que c'est que comme... alors, parce que... Qu'il faut que l'amalgame, voilà. Alors, bon... Non, parce que comme que ah j'ai calé ah, on est ah, bon et d'un côté mais quand même c'est pas c'est bon jusqu'ici tout est clair mais quand même c'est alors forcément Jeannine dans le Vercors elle dit mais c'est lui le coupable ah. Et vous avez vu comment certains médias ont profité de cette peur qu'on a tous eue pour essayer de nous tirer la larmichette, nous garder devant la télé, devant les infos. Tu vois, l'interview du petit Brandon, là, le petit asiatique là, de 6 ans qui a fait le tour du monde. Vous l'avez vu, ça, 50 000 vues, 500 millions de vues, je sais même pas. C'était non, mais c'est vrai que ça tire la larmichette. Quoi. Il était là, le petit asiatique. Les méchants, c'est pas très gentil. Bon, ouais, c'est vrai, hein, c'est vrai. Petit asiatique à cet âge-là, normalement, il te répare ta Freebox, il fait des trucs, tu vois, mais... Ou ta Livebox, je suis pas sectaire, hein, mais... Mais là, non, alors... Non, mais alors, je veux bien, la première interview s'est faite spontanément, mais c'est derrière, on l'a réinvité partout, sur tous les médias, putain, on l'a... Alors, ce que je comprends également, hein, tu fais un film, ça marche, tu fais le 2. Évidemment. Mais là, ça perdait un peu de spontanéité, tu vois. C'est... Oui, je suis avec le petit Brandon, 6 ans, d'origine chinoise, qui est vietnamienne. Oui, ne jouez pas sur les mots, monsieur, s'il vous plaît. Qui est touché par ce drame, et évidemment, comme tout le monde, qui a envie de pleurer, n'est-ce pas, Brandon? Tu as envie de pleurer, tu peux y aller. La France te regarde, Brandon. Zoom, zoom, zoom. Voilà, laisse-toi aller, ça va te faire du bien de pleurer comme ça devant tout le monde. Brandon, il faut pleurer. Allez, maintenant, hein, parce que... Allez. Allez, Brandon, il faut... Laisse-toi, il faut... Chiale maintenant, chiale ta race, Brandon. Chiale, le Père Noël n'existe pas, Brandon. Hein. Je sais pas si t'avais remarqué. Ton père, c'est un Chinois. T'avais vu ça, Brandon? La Reine des Neiges, c'est un travelot, Brandon. Et Brandon qui pleure. Vous pouvez réagir, hashtag les larmes spontanées de Brandon. Tu m'étonnes, bien sûr qu'il pleure, il a la truc. M'ont fait marrer aussi les trois blaireaux à Place de la République. On n'a pas peur, on n'a pas peur. Ouais, hein, qui lâche une caisse. Oh putain, attends. Heureusement, le gouvernement nous a bien rassurés. Hein. Vous savez, ces terroristes qui ont tué 130 personnes, qui font peur à toute la France, et qui nous plonge dans la Troisième Guerre mondiale, eh bien nous, on les connaissait. Connard, va pur mal. Alors je sais, on est dans un pays de droit, présomption d'innocence, on peut pas leur mettre de bracelet électronique aux chevilles. Je suis d'accord, faut leur mettre dans le cul, directement. Et une décharge électrique à chaque fois qu'ils gueulent avant la wakbar un peu trop fort, tu vois. Allah, j'allais dire à la piscine, ouais, bah, trop tard. En revanche, j'ai pas participé, vous savez, aux hommages collectifs, les bougies, les drapeaux. Je trouve que ça, c'est plus pertinent, ça a plus de valeur si c'est personnel, un hommage. Tu vois, c'est comme là, j'ai l'impression de rendre hommage en échangeant avec vous à propos de ce drame horrible, je trouve ça plus de valeur. Tu vois. Et puis tu sens de toute façon que les hommages sont plus suivis selon l'hommage en question et la faisabilité de l'hommage. Hein. Tu vois, Charlie Hebdo, pour rendre hommage, il fallait acheter le journal. On l'a fait quoi ? Trois fois, le temps de se rendre compte pourquoi on ne l'achetait pas avant. Hein ? L'hommage, voilà, deux applauses, ça c'est pas assez. Laissons tomber, c'est pas grave. Non, c'est pas grave. Non, cherche pas ça. Non, vous êtes ridicule, vous êtes trois là-bas au coin. Non. C'est pas grave. L'hommage pour l'hypercachère. Rien. Ah, j'ai vu personne se couper le sgeg ou... Non, moi le lendemain, je brunchais, je me suis mis un petit pancake sur la tête, histoire de... tu vois. Histoire de... Si, j'ai demandé au serveur, t'as pas de la roquette, non? Bon, bah tant pis, quoi, mais... En revanche, 13 novembre, rendre hommage en s'enfilant des mojitos en terrasse, putain, tu sens l'élan national, quoi. Tu sens... Hein, résister au terrorisme via l'alcoolisme, oui, vite! J'ai un pote, il résiste depuis 2004, je te jure. Ah ouais, mais excuse-moi de combattre le terrorisme, mais... Je peux combattre le terroriste, je peux pas combattre le terroriste. Moi, je combats le terroriste. Tiens, deux terroristes de moins, toi. Allez. Alors, je comprends qu'on ait rendu hommage, évidemment, il fallait. Parce que ce qui était dur par-dessus tout, c'est que ça ait touché des jeunes, beaucoup de jeunes, des terrasses avec plein de jeunes, au Bataclan avec plein de jeunes, encore une fois. Parce que c'est ça qui. Ça aurait lieu un concert de Sardou. Non, j'aurais été triste. Mais moi. Ben, rendre hommage en s'enfilant des verveines en maison de retraite, ça va. Non, merci. Non, à la limite, moi, s'il y a des prochains attentats, j'aimerais bien que ça ait lieu dans un club échangiste, tu vois. Ça, ouais, c'est un endroit, j'ai jamais osé y aller. Bon, ben là, au moins, ben, je suis dans l'hommage, quoi. Vraiment. Voilà, radio, faites-vous l'image, parce que sinon... Je suis dans l'hommage. Excuse-moi, chérie, je fais comme tout le monde, je résiste. Voilà. Et là, t'imagines les terroristes qui arrivent, tu sais, dans le club échangiste. Allah ! Attends, Mokhtar, dégoupille pas tout de suite, attends. Quoi. Mais si, c'est Allah, alors arrête. Oh. Bon, c'est Allah, c'est comme la prière, ils ont enlevé les chaussures, il y a des tapis. Le sus vers l'est, regarde, tu vois bien que c'est Allah, attends, ça va, tu vois. Attends. En plus, il nous dit 72 vierges là-haut, bon, bah, déjà de quoi faire, là, je veux dire. Ils sont peut-être pas toutes vierges, mais bon, c'est ce qu'on dit, hein, un vagin vaut mieux que deux, tu l'auras. Donc là, franchement, tu vois. Bon, celui-là, non, on va laisser tranquille ce vagin, là, mais... Les capteurs de la dynamite sont sensibles, elle va faire péter le truc avec les ultrasons. Non, on va pas s'approcher. Non, plus. Allez, faut me laisser travailler, madame, merci. Ou alors mourrez, ça me fera de la pub. Mort de rire complet jusqu'en 2030, s'il vous plaît. Non. En plus, mon carte est pédé, je vois même pas ce que tu fous là, toi, déjà. Ouais, parce qu'il doit y en avoir des terroristes au mot, évidemment. On me refoulait, bien sûr. Ouais, c'est évident, j'imagine bien. Hein. Avec tellement remonté, bien sûr, évidemment. Moi, je vois bien des terroristes, ils nous font croire qu'ils font la prière la tête orientée vers la main, qu'ils ont surtout le cul vers le marais, je suis désolé, hein. Évidemment. Attends, mais pourquoi, avant de se faire exploser, pourquoi tu crois qu'il gueule là? Le bâton de dynamite ne sort pas de la poche, hein, c'est sûr. Hein. Ouais. D'ailleurs, en Syrie, ils jettent des homos par-dessus les balcons, je te jure. Alors, ce qu'ils nous montrent pas, c'est qu'il y en a en bas qui les réceptionnent aussi, hein, tu vois. Bien sûr. Moi, je pense carrément que le terroriste est intrinsèquement homosexuel. Qui est d'accord? C'est tout? Putain, vous êtes Charlie, vous êtes Lulu, qu'est-ce qui se passe, là? Non, mais c'est mort, s'ils attaquent, vous êtes foutus, lâchez-vous, de toute façon. Lâchez-vous, ça va. Ah, moi, je joue de temps en temps au Jamel Comedy Club, c'est vrai que bon, l'ambiance est plus détendue. Tu sens que là, il n'y a pas de risque. Hein. Alors, la comédie française, après les attentats, c'était. Ça applaudissait. Hein. Mais bravo, allez, on y va, chérie. Hein. Mais attends, il reste deux actes. Ouais, envoie-les-moi par mail, parce que là. Non, allez, chez vous. Alors, qui ne pense pas que le terroriste soit intrinsèquement homosexuel? C'est tout. Bon, qui ne comprend pas le mot intrinsèquement? D'accord, on en est là. Eh bien, écoutez, venez à mon spectacle, on en discute. En attendant, merci d'avoir osé rire de tout et continuez à le faire. Merci beaucoup, bonsoir à tous.
9: L'ami de Lesgad, sourire et chanson.
10: Merci, merci beaucoup, merci. Merci. Merci, merci Guillaume.
9: En direct sur Rire et Chanson depuis le Grand Point Virgule pour les Open du Rire. Merci infiniment d'être
10: venu. Merci beaucoup, merci à vous, merci pour l'accueil, je me suis régalé, merci beaucoup.
9: À bientôt.
10: Bonne soirée.
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9: Tout de suite, un grand habitué de cette scène, lui aussi. Je vous demande de l'encourager. Faites du bruit, s'il vous plaît, pour Laurent Barra.
12: Bonsoir. Bonsoir, Paris. Est-ce que vous allez bien?
13: Oui.
12: Est-ce que vous allez bien?
13: Oui. C'est fou, ça. Il n'y a pas si longtemps, est-ce que vous allez bien? C'était juste une intro classique de One Man Show. C'est fou, ça. Le mec arrivait sur scène et criait « Est-ce que vous allez bien ?» Le public répondait « Oui, on va bien !» Forcément, il allait bien. Mais là, avec tout ce qui nous tombe sur la gueule depuis 4 ans, « Est-ce que vous allez bien ?» C'est devenu une vraie question. « Est-ce que vous allez bien ?» Parce que putain... Hein ? Ouais. Parce que putain, entre la pandémie, le réchauffement climatique, la retraite à 64 ans, la pénurie de moutarde... Poutine qui menace de détruire Paris en 200 secondes, plus vite qu'Anne Hidalgo. Hey, franchement, on a le droit d'avoir une baisse de morale. On a le droit. Hein. Faut pas oublier qu'il y a 2 ans, les amis, on se signait des autorisations de sortie pour nous-mêmes. C'est quand même incroyable de se dire que dans les livres d'histoire, pour toujours, on va rester la génération des « je sous-signais moi, autorise-moi à sortir de chez moi pour faire pisser chien moi, quand même !» Elle est pas dingue, celle-là ? Tu m'étonnes qu'on soit tous devenus schizophrènes. Je vais chercher du pain, rentre pas trop tard, à tout à l'heure. Surtout... Putain, je me fais rire tout seul, tu le crois, ça ? Surtout que moi, je me moque, mais franchement, je les ai toutes signées, hein, les autorisations. Moi, tu me parles de santé, je suis au garde à vous, comme ça. Je les ai toutes signées et je les signe encore, on sait jamais. Ah, moi, je suis un vrai hypochondriac, les amis. Hein. Moi, je vais à la pharmacie juste pour voir les nouveautés. Hein. Comme à la Fnac. Hein. Oh putain, du Doliprane Mylan-Gélule, je vais en prendre. Et moi, j'ai un pseudo sur Doctissimo, Ganglion 06, c'est moi. Et tu m'étonnes, on est tous devenus fous un petit peu. Tout depuis... Moi, comme beaucoup, je me suis rapproché un peu de la religion, de Dieu. Ouais, comme beaucoup. Mais bon, pas par conviction, ouais. Par intérêt. Ouais. Et parce que quand tu vieillis, tu te rapproches de Dieu par intérêt. Ouais. 43 ans, moi je suis une michetot de bénitier. 43 ans, c'est pas jeune, c'est pas vieux, je suis entre les deux. Si vous préférez, je suis sur TikTok, mais j'ai la prostate qui fait tic-tac, voilà. Ah, la quarantaine, c'est terrible. Passé 40 ans, ton corps, tous les jours, il te fait une petite surprise qui te donne envie de te rapprocher de Dieu. Essoufflement à l'arrêt. Douleur inattendue. Tout à l'heure, je suis arrivé devant le théâtre, j'ai vu un pote, il m'a fait « Oh Laurent, j'ai levé le bras, je te salue. » Une douleur de là à là. Et j'ai dit « Putain, je vous salue Marie, pleine de grâce. Vous êtes bénie entre toutes les femmes. Et Jésus, le fruit de vos entrailles, il est gentil. » Apnée du sommeil, les amis. Putain, je fais de l'apnée du sommeil depuis pas longtemps. L'apnée du sommeil, pour les plus vieux, ça va vous parler. L'apnée du sommeil, c'est tout con. Tu dors normalement. Et va savoir pourquoi. À un moment donné, tu t'arrêtes de respirer. Et au bout de 5 à 6 secondes, tu fais... C'est-à-dire que si tu fais de l'apnée du sommeil quand t'es en couple avec une personne depuis 40 ans, cette personne, elle va pas partir le lendemain. Elle a l'habitude. Par contre, si t'es un jeune couple, ça fait 3 jours que t'es avec elle, ça part tout de suite. L'apnée du sommeil, il n'y a pas de remède contre ça. Tu vois, moi, je suis allé voir mon médecin généraliste, je fais « Docteur, tu le crois, ça, je fais de l'apnée du sommeil ?» Et il m'a dit « Ouais, ouais. » 43 ans, c'est le moment. Le moment est venu, il faut prendre la bouteille d'oxygène. Ouais, la bouteille, ouais, j'ai la bouteille d'oxygène reliée à un masque. Je dis « Mais c'est pas possible, mais vous inquiétez pas. Il y a des anses, comme un cartable. C'est très pratique, le soir, je vais me coucher. » Je dis, mais docteur, c'est pas possible. Vous me voyez, moi, rentrer chez moi comme ça? Il y a une femme dans mon lit. Moi, j'arrive, je...
4: Hola muchachax, je vais te déglinguer.
13: Alors je dis impossible, impossible, je vais tirer une croix sur ma vie sentimentale, c'est fini, tout ça, terminé. Et puis ma mère qui habite à Nice, m'a dit va voir mon cardiologue. Il est franco-indien, tout est vrai, il est franco-indien, c'est un génie. Je suis sûr il va te guérir, les amis. Il y a 3 mois, je suis allé voir le cardiologue de ma mère, franco-indien. Je dis docteur, voilà, je fais de l'apnée du sommeil, c'est très emmerdant pour ma vie sentimentale. Je m'a dit il faut dormir sur le ventre. Je dis pardon. Il faut dormir sur le ventre. Je dis oui, c'est vrai, c'est un réflexe. Je dors sur le dos. Il faut dormir sur le ventre. Je dis d'accord, oui, c'est un réflexe. Il faut dormir sur le ventre. Je dis d'accord. Donc vous allez me donner un traitement pour dormir sur le ventre, genre dormi-ventre. Il m'a dit non, il faut dormir sur le ventre et je vais te donner une technique pour dormir sur le ventre. Et là, la tête de ma mère, je vous jure, c'est vrai. Il m'a dit tu prends une ceinture, la boucle, tu la mets dans le dos, tu te couches. Oui, ça pique, bah tu vas sur le ventre. Et j'ai prié, je vous salue Marie, pleine de grâce. Mais c'est pour ça que je suis célibataire. C'est pour ça que je suis célibataire, parce que ça marche pas sa connerie de sur le ventre. Ça marche pas, c'est pour ça que je suis célibataire forcément en couple. Vous iriez vous avec un mec, lui... Ben non, non, non. Mais en même temps, le célibat c'est génial. C'est vrai, franchement je le conseille à tous les couples, le célibat. Je suis tellement heureux, célibataire, vraiment. Et ça, quand j'ai des trucs comme ça, je vois que ça emmerde les couples autour de moi. Et ils sont là, putain. Pourquoi lui, il est heureux tout seul? Et nous, on est malheureux tous les deux. Alors, ces couples-là sont investis d'une mission presque divine, me foutre en couple avec toutes les célibataires de leur entourage, toutes. Et ils sont pas regardants, hein. Blonde, brune, rousse, châtain, femelle teckel, on s'en bat les couilles, faut y aller, allez. Et vous remarquerez, chers amis célibataires, c'est que c'est jamais le haut du panier qu'on veut nous présenter. Jamais. Jennifer Aniston est célibataire. Jamais on m'a dit, viens manger à la maison, il y a Jennifer. Jamais. C'est toujours les fonds de tiroir, là. Attends, qu'est-ce qu'il reste, là? Putain, on n'a plus rien, dis donc. Hein. On a tout vendu pour Lolo, là. Qu'est-ce qu'il reste, là? La belle-sœur du fleuriste, de l'oncle, de la cousine de ta tante. C'est celle qui a les 3 tétons pour Laurent. C'est pas mal, 3 tétons. Blablabla, c'est ludique, hein? Ça va l'occuper. C'est un jeu d'occupation. Blablabla. Celle qui a la dent devant qui bouge. Elle est pas tombée, elle bouge. Il pourra faire des petits entraînements de punching. Blablabla. J'ai vécu ça. J'ai vécu ça. En fait, moi, je suis un mec simple, tu vois. C'est un problème de starter, ça, madame, non? Moi, je suis un mec simple. Tu sais, mes potes disent, oui, t'es difficile. C'est pas difficile. Moi, je veux une femme de mon âge, maintenant. Tu vois, ça, c'est la maturité. Je veux une femme de mon âge. Eh ouais. Entre 35 et 40 ans. C'est une annonce que je passe ici à l'Apollo. Je veux de la maturité, je veux du dodo à 21h30, je veux de la myopie, je veux de la pantoufle, voire un début de cataracte, c'est pas grave. Je la guiderai, attention ma chérie, tu vas te cogner. Non, fini les minettes de 25 ans qui terminent toutes leurs phrases par frère. J'ai connu ça, j'ai connu. Ouais, je crois que je suis indisposé, frère, pardon. J'ai connu ça. Non, moi, je veux du kilométrage. Je veux des petites douleurs d'usure. Chérie, tu boites? Oui, j'ai des durillons. Voilà. Je veux une boiteuse. Je veux une boiteuse. C'est pas compliqué. Ah, c'est un sketch, hein, bien évidemment. Ouais, non, mais... Je précise, parce qu'à chaque fois, t'en as toujours une ou deux à la fin du spectacle. Ah, tu vas être content, il me reste 3 orteils. Ah. Et les anciens combattants de Dien Bien Phu, ça va. Ah non, je veux une femme de mon âge, avec tous ses orteils, et sans groupe de potes. C'est très important, ça. Je veux pas de groupe de potes. Ah, les potes Quadra, ça m'emmerde, j'en veux pas de ça. Non, j'en veux pas. Je veux pas de ça. C'est chiant. Ah, les Quadras, ils sont chiants. Ah, je sais, je suis un Quadra. C'est... Non, mais ils sont toujours là, tu sais. Les anciens combattants de l'amour, je les appelle. Tous divorcés, tous en garde alternée. Donc une semaine sur deux, tous bourrés. C'est ma semaine sans enfant. Je connais ça. Je veux pas, c'est chiant. Et puis ils sont chiants, les Quadras, parce qu'ils veulent que tout soit de qualité. Ça, c'est une manie qu'ils ont. Et la qualité, il exprime par un seul mot, le mot petit.
14: On va se faire un petit apéro. Je t'ai ramené un petit rosé avec un petit fromage de chèvre d'un petit village du Tarn. Tu vas m'en dire des petites nouvelles. Et toi, tu commences à me casser mes petites couilles.
13: Ah, mais moi, je suis célibataire en plus parce que je sais plus draguer. Je sais plus. J'ai 43 ans. Je suis un boomer. C'est fini tout ça pour moi. Moi, je drague avec l'ancienne méthode, celle qui a fait ma gloire. Le high school.

0: Le Eyes Contact me rend suspect, celui-là. Ça donne envie de baiser, hein. Ah. Vous rigolez à ça, vous, madame. Elle est belle, la France. Non, moi, le célibat, ça, je m'en fous un petit peu. C'est la paternité qui va me manquer. Ah, putain. C'est la paternité parce que, tu vois, j'aurais fait un bon papa, je le sais. Je le sais. Mais j'aurais pas été un papa, tu sais, dans l'éducation positive, comme se fait aujourd'hui, là, Dharma, l'école Montessori, tout ça. Je sais pas, ouh. Aubépine. Aubépine. Viens voir papa, viens, Aubépine. Alors, non, Aubépine, ne prends pas ma requête comme une forme de harcèlement moral. Mais voudrais-tu, s'il te plaît, Aubépine, sans vouloir te déranger trop, pardon, excuse-moi de te déranger, ne me tape pas, voudrais-tu, s'il te plaît, Aubépine, terminer ton steak de soja. Et ton boulgour, il dispose d'un excellent Nutri-Score. Moi, c'était pas ça, à mon époque. Moi, je suis de notre génération, les amis. Moi, quand on n'avait pas école le mercredi, nos parents, ils disaient pas... Nous, ils nous foutaient devant la télévision le mercredi matin, à 11h. Et qu'est-ce qu'il y avait, le maire Gilles de la Tourette, super. Bon, allez. Je travaille. Je viens, moi, à ton bureau. Non. Je travaille. C'est un travail. C'est un travail. Elle applaudit en plus. C'est un travail. J'applaudis, mais je t'aime pas. Ma queue de roté. Voilà, tu m'as foutu le scalp. Allez, c'est bon. Ah, vas-y, on part. Ma mère, elle écoute les chansons. Mon père, toi, tu es la queue de roté. Calme-toi, tu es asiatique. Je suis d'origine vietnamienne. Calme-toi. Ah, éducation positive, moi, tu vois. Mais avant que tu me coupes. Nos parents, nous, ils rigolaient pas avec ça, ils étaient pas là à fritiller du cul. Moi, le mercredi matin, on nous laissait devant la télévision, et le mercredi matin, il y avait quoi? L'émission de Maïté. Maïté. Pour les plus jeunes, Maïté, c'est une présentatrice de télé cuisinière qui avait littéralement violé une anguille. Devant des millions de téléspectateurs, elle était là, mais vous inquiétez pas, Micheline, elle ne souffre pas. Avec Micheline derrière, elle devait avoir 900 ans. Vous êtes sûr qu'elle ne souffre pas, Maïté? Maman, bouffre de putain! Non! Hein? Et nous, on était là devant la télé. Ça donne faim. Ça serait aujourd'hui, Maïté et Micheline. Au prison. Putain, j'espère qu'elle est bonne à la bouffe à la cantine, hein? Ah ouais. Parce que là, tu sais, aujourd'hui, c'est une belle époque qu'on vit, hein. Une belle époque, on a conscience de la souffrance animale. Et c'est bien, tu vois, ils souffrent, ils ont des émotions. Mais à l'époque de Maïté, la souffrance animale, le Nutri-Score, cette anguille, tout le monde s'en foutait. Si elle avait pu parler, l'anguille, elle aurait eu la voix de Jean Lassalle.
1: Je vais te dire quelque chose. Je viens de me faire péter la gueule sur France 3 par la grosse Toulousaine.
0: Je suis un fou. Ah, j'aurais été un super papa. Vraiment, je le sais, hein, je le sais. C'est mes potes qui ont eu des enfants qui m'ont pas donné envie d'en avoir. Ils m'ont très mal vendu le produit. Moi, mes potes, je sais pas, dans le sud, à Nice, mais mes potes ont eu des enfants très jeunes. 20 ans, commencent à avoir des enfants. Et papapapap, mon pote Christophe, un pote d'enfance, on est à la fac de droit. Paf, petite fille, première année. Putain, première année, c'est la plus sympa. Tu joues au baby, tu chopes des MST. Ben là, non. Non, lui, petite fille mignonne. Et tu vois, à chaque fois, les jeunes parents, c'est toujours ça, ils veulent t'impliquer dans la vie de leur enfant, alors que toi... Ils sont là, prends-la dans tes bras, tonton Laurent. Prends-la dans tes bras, on voit que t'es fait pour ça. Prends-la dans tes bras. Et à chaque

fois qu'un parent veut te filer son bébé dans les bras, c'est toujours pareil. C'est toujours quand le bébé, il est dans un état de délabrement. Le nez plein, les feintes de régurgitation. Tu fais... Quand il a alors... La couche pleine, avec le délire des jeunes parents, avec les couches pleines, de sentir le cul du bébé. Pour voir pourquoi, pour voir s'il a fait pourquoi. Putain, mais c'est facile, ouvrir la couche, constater les dégâts, changer. Non, eux, ils sont là. Il a fait, je n'arrive pas à voir s'il a fait. Il a fait. Tonton Lolo, regarde s'il a fait, je sais pas. Bien sûr qu'il a fait, ça sent comme un chiot turc, bien sûr qu'il a fait. Vous voyez pas qu'il a la tour de Pise dans le cul? Il est comme ça, votre bébé. C'est sûr, mais oui. Toi, tu passes pour un monstre qui aime pas les enfants. Tu vois, alors que c'est juste une histoire de moment. C'est tout. J'ai plus revu Christophe pendant 20 ans. Et l'été dernier, sur la promenade des Anglais, à Nice, qui je croise, Christophe et sa fille. Grande, blonde, les yeux en amande, vert, magnifique. Eh ben, croyez-le ou pas, les amis. Là, c'était le moment. J'ai dit, allez, viens dans les bras, tonton Laurent, viens. Tu as fait. Merci beaucoup.

0: Monsieur Laurent Barra.
1: Merci, merci beaucoup.
0: Sur Rire et Chanson.
1: Merci beaucoup.
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0: Allez, accueillons maintenant une Bretonne, vous allez voir, avec une énergie absolument explosive. Marine Baousson.
3: Bonsoir à tous, bonsoir, bonsoir. Je me présente à vous, je m'appelle Marine Baousson, enchantée. Bonsoir, bonsoir. Et alors moi, j'ai compris très très vite que je ne serai jamais une James Bond girl. Non, moi j'ai beaucoup plus le physique de celle qui chante le générique. Adèle. Il y a des gros ce soir ou pas? Par applaudissement, les gros. Très bien. Une petite dizaine de personnes, très bien. Vous êtes beaucoup plus que ça, je vous vois en fait. C'est pas la peine de mentir, c'est pas un truc qui est hyper facile à cacher. Hein. D'ailleurs, nous les gros, on est un petit peu comme les motards, on a un petit truc pour nous reconnaître entre nous. Et ce petit truc, c'est qu'on est gros, en fait. Hein. En fait, moi, je crois que t'es vraiment gros le jour où systématiquement, quand tu rentres dans un ascenseur, tu comptes le nombre de personnes qu'il y a et tu regardes le poids maximum. Si tu fais ça systématiquement, même si tu fais du 38, c'est que t'es gros. Hein. D'ailleurs, je parle pour les autres gros qui sont là dans la salle ce soir, mais moi, la dernière fois que j'ai fait du 38, eh ben, c'était en CM2. C'était ma pointure de chaussure. Moi, le seul régime un peu strict que j'arrive à tenir, c'est celui du calendrier de Noël. Un chocolat par jour. Et je m'y tiens. Oui, parce que moi, à partir du moment où il y a un chocolat dans l'histoire, en fait, je fais le calendrier de l'avant, je fais le calendrier de l'après, je fais le calendrier du pendant. Oui, en fait, en vous disant ça, je me rends compte d'un truc, c'est qu'en fait, je suis un peu comme la Syrie. Il est vraiment temps que je change de régime. Ça devient très, très urgent. Des gens qui m'ont vu arriver sur scène et qui se sont dit « Waouh, une fille avec une veste de costard, des cheveux un peu débraillés et des chaussures en or. » On dirait Christine and the Queens, mais en grosse, non hein? Bon, en tout cas, il y a quelques secondes, je vous ai dit que j'avais encore un calendrier de l'Avent. C'est vrai, mais c'est parce qu'en fait, ça fait pas très longtemps que j'ai réalisé que j'étais adulte. Et moi, à la base, je pensais que vieillir, c'était cool. Moi, à la base, je pensais que vieillir, c'était devenir plus grand, plus fort, affronter la vie avec plus d'armes. Vieillir, c'est pas cool. Non, vieillir, c'est pas cool. Et même, je me suis un petit peu renseignée. On a finalement un peu de la chance de vieillir, c'est vrai. Je veux dire, au Moyen-Âge, l'espérance de vie pour les femmes, elle était de seulement 14 ans. C'est rien, 14 ans. T'imagines? À l'époque, ça veut dire que la puberté, c'était un truc de vieux. C'est fou. Et du coup, il y a des choses qui sont arrivées récemment qui n'existaient pas avant, genre la ménopause. C'est vrai, la ménopause, ça a été créée hyper tard, finalement, dans l'histoire du monde. Ça veut dire qu'un jour, on sait pas pourquoi, un jour, il y a eu la première femme au monde qui a eu la ménopause. La toute première femme au monde. La toute première qui a fait, il fait chaud, hein? Hein, je sais pas, j'ai chaud, je sais pas, je me sens pas bien, tu m'énerves, je sais pas, je me sens irritable, je sais pas, tu m'énerves, je sais pas. Ça fait flipper de vieillir, c'est vrai, ça fait flipper. Vieillir, c'est pas cool. Vieillir, c'est devoir parler choix de carrelage de salle de bain avec tes amis qui refont la leur, alors que toi, t'as pas de salle de bain. Vieillir, c'est savoir exactement ce que t'as dans ta mutuelle. Vieillir, c'est avoir une mutuelle. Vieillir, c'est se rendre compte que les Spice Girls ont 40 ans. Ça fait mal, hein? Ouais, d'ailleurs, vieillir, c'est se rendre compte que 40 ans, c'est pas vieux. Non, non, 40 ans, c'est... Bah, c'est bientôt, en fait. Hein. C'est très, très bientôt. Vieillir, c'est se rendre compte que t'as déjà vu les cheveux de Pascal Obispo. Et ceux de Diams aussi, mais c'est pas du tout pour les mêmes raisons. C'est qu'en fait, elle a mis un foulard et c'est... Pardon. Vieillir, c'est se rendre compte que t'as déjà vu Francis Cabrel avec sa moustache et ta grand-mère sans la sienne. Vieillir, s'arrêter de lire Elle pour lire Femme actuelle. Vieillir, s'arrêter de lire Femme actuelle pour lire Pleine vie. Vieillir, s'arrêter de lire Pleine vie parce que t'es morte. En fait, y a pas de... Vieillir, c'est quand tu lis un truc dans ta tête, tu bouges quand même les lèvres. Vieillir, c'est garder la pub Conforama pour la lire plus tard. Vieillir, c'est quand il y a un Madison dans un mariage, t'es content. D'ailleurs, vieillir, c'est danser le Madison sur toutes les musiques, hein, ça j'ai remarqué. Hein. Vieillir, c'est arrêter de faire des randos avec des vieilles baskets pourries et enfin acheter des chaussures de marche. Vieillir, c'est faire des randonnées volontairement. Vieillir, Vieillir, c'est quand tu sors de chez le coiffeur, il y a tes copines qui te disent « Ah bah c'est bien, ça fait moderne, hein ?»« Ah si, c'est bien qui t'a fait, c'est quoi, c'est un diacre, c'est quoi, c'est bien ?»« Ah si, c'est bien, hein ?» Et moi, je crois que t'es vraiment vieux quand tu commences à faire un truc. C'est quand tu commences à raconter des potins dans ta cuisine en pliant un torchon. Et bah ça, moi, je te l'avais dit dès le départ, hein, que Michel était comme ça depuis 20 ans. Oui, enfin, moi, ça fait 20 ans que je le dis qu'il est comme ça, Michel, et puis qu'il va la tromper, Michel, ça c'est sûr. Hein. Personne n'écoute jamais dans cette famille, de toute façon. Vous savez quoi? Vieillir, c'est avoir un pote qui s'appelle Michel. C'est chaud. C'est vrai, non, je vous parle du fait de vieillir, c'est quand même quelque chose un peu... Enfin, voilà, c'est vrai. Moi, je pensais qu'en vieillissant, j'arrêterais de croire en l'amour, et c'est pas vrai, en fait. C'est vrai, j'ai 31 ans. Je suis encore célibataire. Et pourtant, eh ben, je crois encore en l'amour. Parce qu'il veut juste dire « Elle est tellement naïve !» Non, c'est vrai, je crois encore en l'amour. Moi, je pense sincèrement qu'un jour, il y a quelqu'un qui va me bousculer dans la rue. Là, je vais faire tomber mes documents. En essayant de les ramasser, nos mains vont se toucher. Et là, wow! Le coup de foudre. Ça n'arrivera jamais. Je veux dire, qui, en 2017, a encore des documents? Personne. Mais si j'y crois encore, moi, c'est pour une raison très simple, c'est que mes parents, ça fait plus de 30 ans qu'ils sont mariés et ils sont encore amoureux. C'est beau quand même, hein? Ouais. Ah bah oui, merci, c'est beau, c'est vrai. C'est vrai, vous pouvez les applaudir. En plus, moi, mes parents, ils sont très mignons. Par exemple, quand on va se balader, mon papa, il prend la main de ma maman. Oh! C'est mignon. Tous les matins, mon papa, il prépare un petit jus d'orange à ma maman. Oh, c'est beaucoup trop mignon. Et je lui ai dit à ma mère, je lui ai dit franchement, maman, avoue, papa, il fait vachement de trucs pour toi quand même, non? Et ma mère, elle m'a regardé dans les yeux et elle m'a dit cette phrase magnifique. Elle m'a dit, oui, c'est vrai, Marine, ton père fait beaucoup de choses pour moi. C'est vrai, oui. Mais moi aussi, il y a beaucoup de choses que je fais pour ton père. C'est juste que vous pouvez pas les voir. C'est horrible. Exactement comme si ma mère m'avait dit « Oui, c'est vrai, Marine, ton père me fait un petit jus d'orange tous les matins, c'est vrai. Mmh. » Bah, il faut dire que je suce, très bien. C'est horrible, franchement, il n'y a rien de pire que d'imaginer ses parents faire l'amour, sans déconner. Une fois, j'ai dit ça dans le public, et une fille qui a fait « Si, il y a pire. Il y a les voir. » Non, ce qui est horrible, en plus, c'est que moi, ça a ouvert la porte de mon imagination, cette histoire. Je veux dire, mes parents, ils ont construit une maison il n'y a pas longtemps. Si ça se trouve, là-bas, il y a des pièces que je connais pas. Hein. Mais c'est vrai, si ça se trouve, un jour, l'air de rien, je vais me balader dans la maison. Je vais tomber sur une bibliothèque, je vais prendre un bouquin, mauvais bouquin. Le mur va se retourner. Et là, je vais arriver dans une pièce, il y aura des menottes, des godes, des fouets. 50 nuances de mon père. Alors après, il y a peut-être des gens qui sont un peu choqués que je parle comme ça de mes parents. Ne soyez pas choqués, vous avez le droit. Tous ensemble, de rire de mes parents, c'est autorisé, vous pouvez, voilà, c'est... Allez. Puis comme en plus je suis pas un rappeur, bon bah, hey, c'est pas dangereux, donc allez-y, y a pas de... y a pas de risque. Mais aussi, si on peut rire de mes parents, c'est qu'évidemment, mes parents, je les ai prévenus que j'allais faire ce sketch, d'accord? Je les ai pas laissés venir voir le spectacle et découvrir qu'à un moment, je disais « Ma mère, elle suce !» Non. Non, évidemment, je les ai prévenus. Effectivement, sur le moment, ils étaient un peu choqués, mais le soir même, on avait un dîner. Il y avait la plupart des amis de mes parents qui étaient là. Il y avait mon frère, ma sœur, mes parents. Et à un moment comme ça, dans la soirée, il y a ma mère qui est venue me voir et qui m'a fait « Marine, fais le sketch !» Quoi ?« Non, maman, je vais pas faire le sketch, ce serait bizarre. » Je sais pas, il y a plein de gens, je sais, t'as vraiment envie qu'on parle de ça ? Je sais pas, je sais pas. J'ai fait le sketch. Depuis, ses amis l'appellent Choupa Choups. Mais en tout cas, moi, je m'entends hyper bien avec mes parents, avec mon frère et ma sœur aussi. On est une famille de 5, il y a mon frère, ma sœur et moi. Mon frère s'appelle Romain, ma sœur s'appelle Fanny. Et il y avait un truc qui était très important pour mes parents, c'est qu'en vieillissant, on connaisse la valeur du travail. Comme ils sont fonctionnaires tous les deux, ça a vachement bien marché, parce que regardez-moi, aujourd'hui, je suis Maurice, et du coup, c'est... Non, je sais pas. Mon frère est musicien, du coup ça marche pas non plus. Et ma sœur, elle n'a pas de métier, mais elle parcourt le monde, voilà. Est-ce qu'on peut dire qu'on est trois beaux échecs? Oh oui, je pense, je pense. Eh, mais j'ai envie de vous dire, tant que ma mère a son petit jus d'orange tous les matins, alors ça va, hein, on s'inquiète pas, y a pas de soucis. Alors en même temps, je suis un peu mauvaise langue, ma sœur, elle pense à se reconvertir en ce moment. Elle pense à devenir attachée parlementaire. manger, comme il y a plein de trucs à faire. On va voir. Et c'est vrai que j'ai remarqué un truc il y a pas très longtemps. On s'entend très bien dans ma famille, vraiment, on s'entend hyper bien. Et j'ai remarqué un truc il y a pas très longtemps, c'est que dès qu'on se retrouve tous les trois ensemble, mon frère, ma sœur et moi, chez mes parents, il se passe un truc un peu magique. C'est qu'on agit exactement de la même manière que quand on était petit, d'accord ? Ça veut dire qu'aujourd'hui, on peut être à table avec mes parents, on peut avoir des vraies conversations d'adultes. Forcément, à un moment, ça dévie. Forcément, à un moment, il y en a un qui fait « Mais maman, il y a Romain, il veut pas débarrasser là !» Avec ma sœur qui fait « Ouais, il m'embête avec son pain aussi, lui !» Systématiquement. Et systématiquement, ça se termine de la même manière avec ma mère qui fait « Vous arrêtez tous les trois !» Je veux savoir qui c'est. Fanny, Romain, vous me débarrassez votre bordel. Marine, arrête. Tu nous fais honte. Systématiquement. Et après, elle enchaîne en disant « Bruno, dis quelque chose. » Mais mon père, il a rien besoin de dire parce que ma mère, elle a une putain d'autorité. C'est vrai. Ma mère, elle a tellement d'autorité que parfois ma mère... Mais je me dis qu'elle devrait faire de la politique, ma mère. C'est vrai, ça donnerait un truc du genre « Vous arrêtez tous les trois, hein !» Je veux savoir qui c'est. Nicolas, François, vous me débarrassez votre bordel. Marine, arrête. Tu nous fais honte.
0: On peut l'applaudir très fort. Marine Baousson, en direct et en live sur les chansons. Merci Marine.
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0: Je vous demande de faire un maximum de bruit, s'il vous plaît, pour Urbain.
5: Salut, ça va? Eh ben voilà, eh ben je vais faire des blagues, hein, en gros. Faut toujours que je précise, moi, que je vais faire des blagues, parce que quand j'arrive avec mes cheveux longs, là, tout le monde, je sens que la moitié de la salle a peur que je sorte une guitare, et ça va foutre une ambiance de merde direct. Je sais parce que j'en joue vraiment de la guitare, je suis obligé avec ces cheveux, et quand j'arrive, par exemple, je la transporte dans le métro avec la guitare, la panique dans les yeux des gens est assez claire. Hein. À peine j'arrive, ils font « Oh, ta gueule, oh non, putain !» Oh non, il y a déjà l'inflation et tout, c'est déjà assez dur, ferme, là. Je pense que je pourrais être le premier comique. Je pense que je pourrais vraiment être la première personne à vraiment oh putain, excusez-moi. Pourquoi je passe le premier aussi? Je suis pas assez bourré à cette heure aussi, les gars, quand même. C'est une histoire de direct. Je vais être le premier gars à être payé à ne pas jouer, quoi. Je vais sortir la guitare dans le métro et je vais dire « Tout le monde paye ou je joue !» Ok, c'est clair. Et je connais toutes les merdes. Hein. Genre Cinse Emilia, Trio, je peux ruiner votre journée, ok. Donc ouais, j'ai les cheveux longs, hein, pour les gars qui écoutent à la radio. C'est une histoire de confinement. Hein, j'ai laissé traîner, il n'y avait pas les coiffeurs. Et au bout d'un moment, je dis « Allez, je continue !» J'en ai marre de baiser des meufs et ça marche très bien. Hein. Franchement, c'est un contraceptif exceptionnel que je vous conseille. Il y a encore des meufs qui aiment bien les cheveux longs, mais c'est pas celle avec qui je veux coucher, hein, je vous le dis tout de suite. Hein. Ah ouais, c'est les premiers dates dans les cimetières. Pour baiser, faut des poulies et tout ça. J'ai pas le temps d'aller chez Bricorama. Je vais pas aller plus long, là, vous avez vu, là, j'ai les aux épaules. Là tout le monde s'attend à ce que je joue de la guitare. Si ça descend jusque là, faudra que je passe le permis moto, et je peux pas faire là. Et si ça descend jusqu'aux fesses, faut carrément que je me mette à réparer des ordi, et je sais pas faire, hein. Vraiment, à un moment, c'est pas possible. C'est drôle de changer de tête, je sais pas s'il y a des gens qui l'ont fait il y a pas longtemps. Moi, il y a pas longtemps, je croise un type qui m'a pas vu depuis longtemps. Il me voit avec mes cheveux longs, il fait « Putain, mais c'est toi Urbain !» Ah ok, donc ça a pas marché comique, quoi. Tu vis dans la rue, quoi, c'est ça qui se passe, quoi. Et j'en dis, mais non, je prépare un film là, je prépare le biopic sur la jeunesse de Didier Raoult, voilà, et il a bien fermé sa gueule. Raoult Origins, sur Disney+, ça va cartonner, vous allez voir, c'est incroyable. Au troisième épisode, il prend de la chloroquine, c'est exceptionnel. C'est le seul rôle que je peux faire, hein, en fait, hein. J'ai ça et Jésus gros, quoi, donc vraiment, une palette d'acteurs assez limitée, quoi. Je peux faire naufrager sur une île déserte, mais clairement, il y avait un McDo, voilà, vraiment, le gars... ne s'est pas nourri que de poissons, c'est évident. J'ai un peu forci, là, depuis 15 ans, c'est vrai. C'est pas de ma faute, c'est ma grand-mère, parce que je vais manger chez elle. Hein, y a des gens qui vont bouffer chez leur grand-mère régulièrement. Ouais, ouais, de toute façon, on va faire que ça chez sa grand-mère. Hein. Personne va taper un FIFA. Et c'est vrai que... Il y a que ça à foutre. Et c'est vrai que, putain, les quantités... En fait, moi, je peux pas me permettre parce que les quantités de nourriture, les grand-mères ne connaissent pas. Elles sauraient nourrir à peu près un ours en hibernation, mais un humain, c'est pas possible. Elles ne connaissent pas. Moi, à chaque fois que j'y vais, je suis le seul invité. Et au bout de la quatrième viande, je dis, mais on attend qui d'autre? Pierre Ménès, Balou, qui va nous aider à bouffer tout ça, quoi? Et ma grand-mère m'a dit, mais tais-toi, c'est très bon. C'est vrai que c'est bon. Souvent, les grand-mères cuisinent bien, on est d'accord. Et on s'est dit, mais quel est son secret? Eh ben, c'est le beurre. Voilà, c'est tout, quoi. C'est qu'on met pas exactement les mêmes quantités quand on a plus peur de la mort. Hein. Je sais pas si t'es au courant. Ta grand-mère sait très bien qu'elle va mourir jeudi. Et son but, c'est que tu meurs avec elle. Je te le dis tout de suite, quoi. Moi, j'ai compris pourquoi les repas étaient très longs avec les vieux. C'est parce qu'ils veulent qu'on reste. C'est vrai qu'on se barre dès la fin du repas, d'habitude. Et eux, ils veulent qu'on reste. Donc, ils font 4 viandes, 4 poissons, c'est évident. Alors qu'il faut rester à la fin du repas, parce qu'il y a tout un tas de trucs super. Elle a tout un tas de photos de gens morts que tu connais pas à te montrer. C'est vraiment excellent. Moi, j'essaye de parler un peu avec elle. J'essaie de l'intéresser à mon métier. Elle s'en fout. Elle en a rien à foutre. La rire et chanson, peut-être, ça va l'impressionner. Mais sinon, Montreux et tout, Internet, elle connaît à peine, à part pour partager des trucs complotistes. Non, vraiment. La seule fois où je l'ai impressionné, j'ai fait, à Bobino, la première partie de Mathieu Madénian, il y avait Charles Aznavour dans la salle. Applaudissements pour Charles Aznavour. Ça, c'était quelque chose. Quand j'ai dit ça à ma grand-mère, que j'avais joué devant Charles Aznavour, oh, elle a mouillé direct. Et enfin, mouillé, ça faisait longtemps que c'est comme un robinet qu'on n'a pas allumé depuis longtemps. Hein. Tu sais, quand on va dans une maison et que, tu sais, on allume, c'est... un truc comme ça qui s'appelle... Tout le monde a l'image, c'est assez graphique. Allez. C'était un été, je commençais juste le stand-up. Mathieu Madénian m'appelle, il me fait ah, « tu veux faire ma première partie ?» Et je dis « bah oui, pourquoi moi ?» Il me fait « bah on est en août, il n'y a que toi deux disponibles. » J'ai dit « super, très bien Mathieu, allons-y. » Et là, il m'annonce que je vais jouer devant Charles Aznavour. Et moi, j'avais peur déjà, parce que dans le public de Mathieu Madénian, beaucoup de vieux, hein, parce qu'il s'est fait connaître chez Drucker. D'où Charles Aznavour, hein, qui, en tant que chef des vieux, était venu adouber Madénian de l'ordre des vieux. C'est tout à fait normal. Et moi, il me dit, tu dois faire 5 minutes. Et à l'époque, je n'ai que 5 minutes de blague. Et c'est que sur ma bite. Voilà. Donc, j'ai 5 minutes de blague sur ma bite que je dois faire devant des gens qui n'ont pas bandé depuis Mitterrand. Et c'était vraiment... C'était très compliqué. Et j'arrive, je bide ma race, vraiment, aucun, personne rigole. Et je vois au troisième rang, Charles Aznavour en face de moi, et il passe pas un bon moment du tout, quoi. Et ce qui est un petit peu drôle, c'est qu'il est mort 15 jours après. Donc c'est clairement le dernier spectacle qu'il a vu de sa vie, quoi. J'ai dû l'aider, quoi. Il m'a vu jouer, il a dit, oh ben Charlie, le show business, t'as fait le tour, hein. Et puis au revoir, quoi. Tu en avais rien à foutre. Me donne des conseils aussi, ma grand-mère. Ils sont pas terribles, ces conseils, quand même. Hein, on dit, les vieux, ils savent tout. Il y a un proverbe de Victor Hugo qui dit, un vieux qui meurt, c'est une bibliothèque qui brûle. Eh ben, ça dépend des bouquins. Hein. Je vous le dis tout de suite. Hein. Avec ma grand-mère, on va perdre un France Loisirs, 3 télé, 7 poches, et puis c'est tout, quoi. Ouais. Moi, je me barre chez elle, le seul conseil, j'ai, eh ben, attention, à Paris, il y a beaucoup d'Arabes. Voilà, c'est le seul conseil que j'ai, quoi. Donc, moi, je pense que, j'aimerais des conseils de vieux, mais de part de vieux stylés. Voilà, pas ma grand-mère, par exemple. Gandalf ou Dumbledore, ça m'irait bien. Gandalf, il m'aurait jamais dit « attention à beaucoup d'Arabes ». Il m'aurait dit « prends garde aux Sarrasins ». Et à la rigueur, tu vois. Il y a un délire de quête, on est dans la forêt, je préfère. De toute façon, c'est son truc, ma grand-mère, c'est de me parler que d'un truc, c'est faire des enfants. Faut faire des enfants, pourquoi t'as pas d'enfants? À ton âge, moi j'avais des enfants et tout, c'est limite le soir, m'appelle. Alors ça baise ou quoi? C'est insupportable. Horrible. Elle me dit ça parce que. Ça fait longtemps que je suis avec ma copine. On vient de fêter nos 12 ans de couple avec ma copine. Voilà, je suis assez content. Merci. C'est vrai. J'aime bien les applaudissements sur les couples. C'est que des gens qui sont en couple aussi et qui savent que c'est une épreuve, le machin, quoi. Ils sont là, bien, bah, 10 ans, magnifique. Moi, ça fait 2, c'est horrible, vraiment, tiens. J'ai l'impression qu'on encourage le gros du cross du collège. Allez, mon gars, c'est bien, continue. Ah, ça fait 10 ans. J'ai des potes qui me donnent des conseils pour que mon couple dure. J'ai un pote mec, il arrête pas de me dire, l'important mon gars, c'est le cul. Dans un couple, le cul. Vous le faites, vous continuez un petit peu souvent. Il me fait ça avec ce geste bizarre là de branlette inversée. C'est bien, vous continuez un petit peu. Et je lui dis, bah, je sais pas, on est à table, elle est juste là, ta gueule, voilà, c'est pas le moment, quoi. J'ai une copine, elle est un peu con, elle est un peu dans les pierres, ont des énergies là. Il y en a ce soir des Kayas Girls, on connaît un petit peu le délire. Oh là là. Elle me dit, l'important, c'est pour vous dire je t'aime le plus souvent et tout. J'ai dit, mais t'es en couple avec ton chat depuis 15 ans, arrête de me parler. dis l'importance de dire je t'aime. Alors là, c'est vraiment une meuf qui connaît rien. On est d'accord, tous les couples longs le savent. Au bout d'un moment, je t'aime, ça veut plus rien dire dans un couple. On se l'est tellement dit. Au bout d'un moment, je t'aime dans un couple, ça veut juste dire cette conversation est terminée. Voilà, ça veut dire au revoir. C'est tout ce qu'on va dire. Au ton du je t'aime, tu peux savoir où on est à un couple. Si t'entends un gars qui fait allez, bisous, allez, je t'aime, voilà, t'entends je t'aime, mais t'entends ta gueule, quoi. Globalement, c'est les deux, quoi. Faut pas d'avoir enfant avec ma copine parce qu'elle a un petit problème génétique, elle est moche. Ah non, moi je suis pas dingue, mais on fait un truc tous les deux, c'est un gobelin. Franchement, foutez-moi ça à ma mère, elle est dégueulasse. J'entends des gens, oh, c'est le bruit que je fais tous les soirs en rentrant. Genre, oh, c'est pas vrai. Je m'inquiète en permanence pour cette personne. En plus, je suis là, mais t'es tombé. Elle me dit, bah non, c'est ma tête normale. Oh, horrible. Oh. Bon, là, vous pouvez pas la voir parce que bon, on est à la radio, en plus, je la sors jamais de sa cage, mais franchement. Alors, ce qui est bien, c'est que t'es pas jaloux. Enfin, ça, je vous le conseille. Quand t'es avec quelqu'un de très laid, ah ouais, elle me dit des trucs genre, je vais aller en boîte, je dis, ils te laisseront jamais rentrer. Mais... Donc, non, on va pas faire. Bon, je rigole. Vous me jugez. Moi, je me suis attaché à ce petit lémurien, y a pas de problème. Elle est très jolie, en fait. Ça m'agace. Les gens me le font sentir. Dans un couple, il y en a toujours un qui est plus... Là, je vais pas pointer du doigt, mais même dans la pénombre, ça se voit très vite, quoi. Et moi, je suis clairement le moche de mon couple, c'est sûr. Tu le sais très vite que t'es le moche de ton couple. Tu présentes à tes potes, et après, ils viennent te voir et ils font « Mais comment t'as fait ?» Voilà, c'est toi le moche, hein, je te le dis tout de suite. Hein. Et nous, on a vraiment cette énergie, quoi. Genre, on se balade dans la rue et les gens font « Oh, ben lui, il est riche. » Très clairement, c'est sûr. On va pas faire d'enfant avec ma copine, pour plein de raisons, pour le réchauffement climatique, hein, évidemment. C'est sûr maintenant, hein, c'est sûr. Même les gens de droite ont dit que c'est bon. Pendant 50 ans, ils ont dit « mais ça n'existe pas ». Et après, ils ont dit « oui, bon ben c'est trop tard ». Voilà, ça allait très vite de l'un à l'autre. Vous pouvez être sûr que ça... Pourquoi je veux pas faire d'enfant ? À cause des thermomètres. C'est très idiot. Mais tous mes potes ont des enfants, ils m'ont expliqué que, voilà, quand les enfants sont malades, c'est important d'apprendre la bonne température et d'être le plus précis. Et en France, on a un petit délire qui fait que nous, on n'est plus panache. Et quand on est plus précis, voilà, nous, le thermomètre, on le met pas dans la bouche. Hein, voilà, vous êtes au courant que, voilà, tout le monde est au courant des souvenirs douloureux. Et moi, j'ai un petit principe de vie et je m'y tiens. Je mets rien dans le cul des enfants. Voilà, c'est mon truc. Le soir, quand je m'endors, je me dis, t'as rien mis dans le cul d'un gosse. Bah, c'est bien, on continue sur cette lignée. Donc, il est hors de question que je fasse ça à mon enfant parce que ça va lui faire mal, hein, même si c'est pour sa santé. Ou il va bien aimer et il y a un moment chelou que j'ai pas envie de vivre. Hein. Je vous le dis tout de suite, quoi. S'il a à peine 4 ans, il vient tous les soirs en disant « Ah, ben j'ai peut-être une angine, on va vérifier comme ça en se penchant. » Non, merci. Et ben voilà, c'était ma pire blague. Merci beaucoup, à très bientôt, c'était un plaisir. Merci. Merci. On peut l'applaudir très très fort, Urbain, sur Rire et Chanson.
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0: Est-ce que ça va toujours l'Apollo Théâtre ? Je vous demande un tonnerre d'applaudissements maintenant pour l'artiste qui va nous rejoindre à Stand Upper. Vous pouvez l'applaudir très très chaleureusement. Voici Ray Mendes.
6: Bonsoir, bonsoir, vous allez bien ? Non, est-ce que vous allez bien ? Ah, bande d'hypocrites. Alors, en tout cas, moi, je vais bien, je suis super content d'être là, même si je constate qu'encore une fois, je suis le seul. Ouais, après, pas de malaise, hein. J'en ai beaucoup souffert dans ma jeunesse. Maintenant, ça me fait plus rien d'être le seul beau gosse. Vous l'avez pas vu venir, hein ? Toi, je t'ai vu, t'étais là. Mais je suis là, mon frère. Mais c'est pas ça le pire. C'est les gens autour de toi, ils étaient à deux doigts de te dénoncer. Je voyais des visages du genre « Non, non, vous êtes minimum deux. Et c'est pas mal pour le quartier. » Non, ce qui m'arrive assez souvent, par contre, c'est d'être le seul grand. Je fais 1m94, sans compter ce qui se passe là-haut. Et ça, j'en ai vraiment souffert. Ok, là j'en vois qui se disent « C'est possible de souffrir d'autre chose que d'être noir pour un noir ?» Ils nous blaguent là. Et oui, et je vais vous donner un exemple qui va vous aider à comprendre. Grâce à une femme extraordinaire comme Rosa Parks, depuis 1956, ma couleur de peau peut s'asseoir à l'avant comme à l'arrière d'un bus. À cause de ma taille, en 2017, je peux ni m'asseoir à l'avant ni à l'arrière d'un bus. Mes jambes, elles passent pas. Je suis debout au milieu. Je me fais frotter comme vous, les filles. Je suis toujours victime de discrimination, mais de la part de l'urbanisme. Tu vois, ce soir, je suis content. D'habitude, je joue dans des petits cafés-théâtres de Hobbit, où je peux même pas me tenir debout. Je suis obligé de sacrifier ma colonne vertébrale. Vous voyez qui c'est, Hagrid ? Bah, je me sens comme Hagrid, mais dans la chatte d'Hermione. Très à l'étroit. Tenez, par exemple, je dois m'adapter. Si je m'avance trop, le premier rang, vous avez deux options. La rupture d'anévrisme ou fixer ma bite. On n'est pas là pour ça, on va se calmer. Ah, sérieux. Ce qui me dérange aussi avec ma taille, c'est les étiquettes qu'on a mis dessus. Vous savez ce que c'est un grand noir comme moi qui fait pas du basket ? Une anomalie. Et c'est pas une blague que je vous fais, mais un constat. Un constat fait après des années de « Waouh, t'es grand, tu fais du basket ?» Non. Pourquoi ? Et là, je suis censé m'expliquer. Limite, lui donner un certificat médical, sinon ma vie, c'est de la merde. C'est comme si moi, à chaque fois que je croisais un nain, je lui disais « Viens voir. » Tu récoltes des clés pour Fort Boyard ? Non ? Petite merde, voir. Je fais pas ça parce que j'ai du respect. L'autre étiquette que je dégage, quand t'es grand, tu fais rassurant, protecteur. Ça a l'air cool, hein. Sauf que moi, j'ai jamais dit ça. Donc, ça crée des quiproquos. Par exemple, si un homme fait éruption dans le théâtre, là, et se montre menaçant envers vous, bah, t'en as qui, naturellement, vont se tourner vers moi. Alors que moi, je vais me tourner vers la sortie. En moonwalk, s'il le faut, tu vois. Et là, je vais en décevoir alors que j'ai rien promis. À la sortie, il y aura une journaliste. Alors, madame, qu'est-ce qui s'est passé ? Bah, je sais pas, il y avait un grand noir sur scène et il a rien fait. Attendez, vous voulez dire qu'il y avait un vigile présent sur les lieux ? Et là, je vais me retrouver dans la merde à cause de cette loi de non-assistance à personne en danger. Vu que je suis grand et noir, je vais me retrouver face à un procureur. Alors que je suis sûr, si j'avais été petit et frêle et blanc, on m'aurait remis la Légion d'honneur. Après, il y a pire. Si j'avais été un arabe, on m'aurait sûrement traité de complice du tueur. Ça, ça vous fait rire, ça. Public de BFM, ok. Il n'y a pas de souci, je vais m'adapter. Dans la vie de tous les jours, je ne la garde pas très longtemps, cette image rassurante, parce que j'ai peur des chats. Et quand tu as peur des chats, comme vous pouvez l'entendre, personne ne te respecte. Parce que les gens, ils ont décidé à ma place que ce n'était pas une peur valable. Par exemple, si vous et moi, on était dans une soirée qui avait une araignée au plafond, là, c'est panique générale. À mort, tu es là, brûlez-la ! On a l'impression d'être au Moyen-Âge quand on croisait une sorcière ou une rousse, tu vois. Moi, j'ai pas peur des araignées. Je peux même vous en débarrasser. Les femmes, elles seront là, waouh, quel homme. Mais si 2 minutes plus tard, je demande gentiment, est-ce qu'on peut mettre le chat dans une autre pièce ? Mais t'es un monstre ! T'as pas de cœur ? Non, c'est juste que j'ai peur des chats. MDR, depuis quand les chats sont dangereux pour l'homme ? Ah, j'oubliais, les araignées, ça capturait les êtres humains. Ça les violait pendant 7 jours non-stop. Puis ça les laissait repartir. Depuis quand on est rationnel face à ces phobies, tu vois ? Je me suis renseigné, il y a des phobies plus ridicules que la mienne. Il y a des gens, ils ont peur des mentons. Ils ont peur des mentons. Leur pire cauchemar, c'est une bise des frères Bogdanov. Et on me juge. Tu vois ? Et tu sais, il y a pas longtemps, j'étais à une soirée, je leur ai expliqué exactement ce que je viens de vous expliquer. Ils avaient l'air à l'écoute. Du coup, je leur ai dit, ok, maintenant, c'est moi ou le chat. Ils m'ont commandé un Uber, les bâtards. Je croyais que c'était une blague. En partant, je me suis dit, quelqu'un va me retenir. Je me suis retourné, il n'y avait personne. Juste le chat qui m'a regardé du genre, bien essayé, bolos. Et c'est là que je me suis rendu compte que c'était vraiment l'espèce la plus privilégiée de tous les temps, les chats. Ils sont nourris, logés, aimés, sans qu'on leur demande rien en retour. Que dalle. Tu sais, même attraper les souris, ils ne font plus. Pour eux, c'est un emploi fictif. Dès qu'ils en voient passer une, ils sont là, ah, ça a l'air tellement dégueu. Allez, toi, serre-moi mon canigou. Ah, autant pour moi, allez maître, serre-moi mon canigou. Et tu sais, vous allez me dire, bah, c'est pareil, c'est un animal de compagnie, le chien. Mais le chien, pour avoir tout ça, il doit protéger son maître, aller à la chasse, guider des aveugles. Vous vous rendez pas compte ? Il y a des aveugles, ils confient leur vie à un chien. Et ça se passe bien. Confie ta vie à un chat, tu vas voir ce qui va se passer. Tu vas voir si tu vas pas finir sur le toit d'un immeuble. Et tu sais, et malgré tout, il y a des maîtres qui se comportent avec leurs chiens. Moi, ça me dégoûte. Tu vois, ils sont là, va chercher, au pied, assis, couché, lâche la balle, va chercher, au pied, assis. Il a lâché la balle sans se coucher, cet enfoiré. Et tu vois, les chats, ils assistent à ça, du genre, meilleur ami de l'homme, hein. Bolos. Vous savez, moi, il m'est même arrivé d'envier des chats, même les chats errants, tu vois. J'étais petit, je fêtais Halloween pour la première fois. Je viens d'un quartier, peut-être ça se voit pas, mais fêter Halloween dans un quartier, c'est pas du tout une bonne idée. Parce que t'investis 20, 30 euros dans un masque, tu finis la journée dans ton sac, t'as ton masque, et des souvenirs qui vont te hanter toute ta vie, du monsieur qui vous a dit « Vous voulez des bonbons, les enfants? Suivez-moi dans la chambre. » Si je vous raconte tout ça, c'est que j'ai réussi à m'en sortir, bien évidemment. Parce que vu que j'étais le plus grand, quand il a fait irruption dans la chambre, mes potes, naturellement, ils se sont tournés vers moi. Pendant que moi, je passais par la fenêtre. En même temps, c'était haut, hein, c'était au deuxième. Mais entre me faire péter le cul ou me péter une jambe, mon choix, il a été rapide. 20 ans encore, ils m'en veulent encore 20 ans plus tard, tu vois. Mais ouais, et tu sais, ce qui me gêne aussi avec les chats, c'est qu'ils ont une vie de rêve et ils ont cette vie. Ça choque personne ici. Ils ont cette vie alors qu'ils branlent rien. C'est comme si tu donnais cette vie à un entier, tu vois. Les trois premières vies, il va dormir. Les trois suivantes, il va zouker. Et la dernière, il va dormir et zouker. Non, sérieux, moi, ça m'a... Tu vois, je l'ai vécu. Hein. Il y a peut-être des gens qui n'y croient pas aux sept vies. Moi, je l'ai vécu de mes propres yeux. On faisait un foot avec mes potes, on devait avoir 7 et 8 ans. Et il y avait un chat au cinquième, tranquille. Et d'un coup, il est tombé. Avec mes potes, on s'est approchés. Une fois qu'on était sûr qu'il était mort, on s'est mis à danser. Là, je sais que je perds la moitié de la salle. On me juge. Mais sachez que j'avais 7 ans et qu'aujourd'hui, je suis incapable de faire du mal à un chat. Madame, vous avez peut-être un chat, vous me regardez mal depuis tout à l'heure. Chassez. Personne n'a chat, là. Non? Vous avez peur? Je vais pas vous frapper, hein. T'as un chat. Voilà. Comment il s'appelle?
7: Mandoline.
6: Mandoline. C'est un médicament ou un chat? Bon, bah sache que je n'ai rien contre Mandoline. Je suis incapable de faire du mal à un chat. Juste, de temps en temps, quand il m'arrive une péripétie du genre quand je change de trottoir parce que je croise un chat, ou quand je suis à la rue alors que j'ai mes clés à un appartement mais qu'il y a un chat devant le hall, bah, le lendemain, je choisis un restaurant asiatique ou un kebab bien glauque. Tu sais, avec le panneau lumineux qui fonctionne plus, là. Et pendant que je mange, je me dis, c'est pas plus mal si c'est du chat. Hein, Mandoline, c'est qui le bolos, maintenant? Enfin bref, on faisait un foot, le chat, il tombe. Donc, une fois qu'on était sûr qu'il était mort, on s'est replacé pour reprendre notre match. Et là, je me retourne et je vois le chat qui se lève et qui tape un sprint. Et là, je me rappelle, le premier truc qui m'est venu à l'esprit, c'est « Waouh, si Mufasa, c'était un chat, il serait encore vivant. » Et c'est là que tu vois que les dessins animés prennent trop de place dans notre esprit quand on est jeune. Parce qu'aujourd'hui, je vois une scène comme ça, je vais me dire « C'est Manuel Valls ou quoi, ce chat ?» Tu crois qu'il est mort et en fait, non, il tape un sprint vers un nouveau parti. Mais voilà, j'avais 7 ans et les dessins animés, je me suis rendu compte qu'ils prenaient trop de place. Et il n'y a pas longtemps, je me suis fait les dessins animés de mon enfance. Et en fait, il y a des clichés de fous malades dans les dessins animés. C'est limite raciste, tu vois. Par exemple, j'ai regardé Aladdin. Aladdin, c'est un arabe. Qu'est-ce qu'il fait? Il vole. Et dans les deux sens du terme. C'est-à-dire avec ou sans son tapis. Mais ça, c'est grave comme cliché. Et tu sais, ça, c'était dans les années 90. Maintenant, tu fais un remake de ce dessin animé. Vu le climat politique actuel, tu peux être sûr qu'Aladin, il porte une fiche S, Jasmine, une burqa, et Jafar, ce sera un gros barbu complètement radicalisé, baiseur de chèvre. Le baiseur de chèvre, il est en trop. Mais vous m'avez compris. Ensuite, j'ai regardé Mulan. Mulan, c'est une Asiatique. Qu'est-ce qu'elle fait? Elle se travestit. Encore une fois, je trouvais ça drôle quand j'étais petit. Je suis allé en Thaïlande en 2015. J'ai trouvé ça beaucoup moins drôle. Surtout quand t'es loin de chez toi, que t'as bien bu, et que t'as tendance à aller au bout des choses quand t'es dans cet état. Ouais. Pour finir, on va parler de Kirikou. Là, je sais même pas par où commencer. Ah si, déjà c'est le seul dessin animé pour enfants où t'as de la nudité. Toutes les femmes du village à bac, seins à l'air, comme ça. Ça choque personne. Bah, c'est comme ça en Afrique. T'es déjà allé en Afrique? Non, mais j'ai vu que sur France 5, bah ferme ta gueule. Moi, je suis allé en Afrique, j'ai vu zéro nibar. Mais zéro. Ou alors, fallait payer, comme partout dans le monde. Certes, avec un prix défiant en toute concurrence, mais faut payer. Ensuite, t'as une sorcière cannibaliste, une armée de fétiches. Les villageois, à chaque fois qu'ils sont contents, ils chantent et ils dansent, mais les paroles, sérieux. L'eau. L'eau est là. L'eau est là, c'est la joie, c'est la vie. C'est quoi ces paroles, sérieux? On dirait Magic System. Et pour mettre de l'ordre dans tout ce merdier, le super-héros, il est noir, et son super-pouvoir, c'est de courir vite. T'es noir, ton super-pouvoir, c'est de courir vite. Là, je cherche le respect parce qu'il est pas dans ce dessin animé, en tout cas. C'est comme si t'avais un super-héros blanc, et son super-pouvoir, c'était de pas savoir danser. Il est tellement décalé par rapport à la musique que ça déstabilise ses adversaires. Pitié, remets-toi dans le rythme. Je vais l'achever avec mon Madison sur du coup de roue.

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1: Bravo.
2: Ah, merci. Ça m'a fait super plaisir de jouer devant vous ce soir et je vous souhaite une bonne soirée.
1: Merci, Ray Mendes, à bientôt.
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5: Je vous demande d'applaudir très fort, s'il vous plaît, Nikos.
6: Bonsoir. Bonsoir les chansons. Bonsoir, bonsoir. Bonsoir.
5: Très content d'être là. Bonsoir, je m'appelle Nikos. Voilà. Toi, c'est mon prénom. Ça, c'est mon métier, ça. Ça, c'est mon métier, ouais. Ouais, calmez-vous. Ouais, je sais. Attention, c'est un métier passion. C'est comme ça qu'on dit. Métier passion. Ça veut dire quoi, métier passion? Ça veut dire que j'adore ce que je fais, mais financièrement, c'est une passion. Et donc, grosse passion, je te jure. Je sais pas si vous savez, mais en fait, avec l'art et le stand-up, tu sais, on est un peu en galère, quoi. Et on sait jamais quand l'argent, il arrive ou quand il est bien. Enfin, tu sais, tout le monde est d'accord avec ça, j'ai l'impression. On le sait, je te jure. En fait, avec le stand-up, parfois, j'ai pas beaucoup d'argent. Mais parfois, j'en ai pas du tout. Et c'est ça le problème, d'accord? C'est terrible. Par contre, j'aime bien avec le stand-up, c'est qu'on peut raconter un peu les problèmes, les galères qu'on a dans la vie. On en rigole ensemble, c'est trop bien. Après, j'ai réfléchi un peu, j'ai pas des gros problèmes, mais j'ai plus un truc chiant qu'un problème, je vais vous expliquer. Dis-nous! Calmez-vous, je vais le faire. On est trop curieux, je sais arrêter! Nico, on veut savoir! Rassez-vous! On est assis! Dommage. Non, en fait, en gros, le truc chiant, c'est ma mère. Non. C'est pas la fin de la phrase. Ma mère et mon ex. Déjà, les deux dans la même phrase, c'est pas bon signe. Mais ma mère et mon ex avaient le même parfum. Ah, merci, bonne réaction. C'est bizarre. C'est vrai que tu poses la question, ça calmait. En termes de tension sexuelle, ça casse un truc. Non, mais c'est vrai, regarde pas comme ça, j'en peux rien. C'est ce que moi, je suis très dans les odeurs. Et donc, tout se mélange dans ma tête. C'est horrible. Ouais, puis j'en peux rien, c'est pas ma faute. C'est qu'en fait, chaque fois qu'on commençait, tu sais, un peu à se chauffer, à s'embrasser, j'étais en mode, non, sorry, je peux pas. Je t'ai jamais dit, mais tu sens comme mon ex. Et. Oh, on fait les choquer. On peut plus rien dire, sourire et chanson. Ça va. C'est arrivé une fois, on était bourrés. Et. Je rigole, c'est pas vrai, c'est des blagues. On dit pas que la vérité. J'étais pas bourré. Et. C'est pas vrai, on rigole. C'est pas arrivé qu'une fois. Et ça, elle s'arrête jamais cette blague. Jamais. Pardon. Là, pardon, par contre, c'est pas vrai, hein. Je précise. Parce que là, je sens que j'ai semé le doute, là, donc je précise quand même, hein. J'ai jamais pêché ma mère. Cette phrase horrible à dire, déjà, je vous souhaite jamais. Mais le problème, c'est que je me rends bien compte qu'au plus je me justifie, au plus ça crée de doute. Parce que là, si je pars en disant, ah non, ah, je vous jure, j'ai jamais pêché ma mère, oulala, il a besoin avec sa mère, lui, c'est sûr, non pas. Et je sais jamais comment sortir de cette blague, donc. Voilà, seule manière que j'ai trouvé de changer de sujet. Il faut que je prévienne aussi un truc avant de démarrer. Trop tard, j'ai démarré. Oh, loco, le belge. Mais. Non, quoi. Non, je sais pas si on a qui remarqué. Parfois, j'ai des problèmes d'articulation un peu. Ok. C'est assez unanime. Vous avez compris depuis le début? Ouais, d'accord. Non, mais je sais que j'ai des problèmes d'articulation, je fais attention. Si jamais vous comprenez pas une phrase, levez la main, hein, je vous la refais. Non, en vrai, on a un timing, on peut pas faire ça, mais. Non, monsieur, pas cool. Mais non, mais je suis au courant, tu sais comment je sais? Parce que parfois, je suis sur scène, je parle, et je vois qu'il y a des gens dans le public, ils me regardent, mais ils me regardent comme ça. Toi, je vois, ils vont chercher les derniers mots comme ça, donc je suis allé voir quelqu'un, quoi. Je suis allé voir une orthophoniste, je lui ai expliqué le problème, je lui ai dit, voilà, madame, je rentre, parce que parfois, on est mal compris quand je parle. Elle m'a dit, quoi? Je dis, bon, moi, c'est pourquoi je suis là, quoi. Et j'ai remarqué un truc. J'aime pas le fait de pas savoir bien parler, parce que j'ai l'impression qu'à cause de ça, parfois, on me prend un peu pour un con. Trop tôt le rire. Trop tôt. Mais non, en fait, moi, je suis dans une période de ma vie où je me pose un peu la question de est-ce que je suis con ou pas. Il y en a qui se posent la question parfois. Non. Pas si je suis con, hein, si vous êtes con. Hein. Ça, c'est pas cool. Non, je me pose la question. En fait, parfois, j'ai des réflexions débiles. Donc, ça m'aide pas. C'est la dernière fois, j'étais dans ma douche. Ça va. Je prends la douche et tout. Et un moment, moi, je passe au fait ça aussi, mais quand je m'ennuie, je lis le derrière du shampoing. Oula. Ouais. Moi non plus, je fais pas ça. C'est mon pote, il m'a dit. Je sais pas, je m'ennuie, je dis derrière, d'accord, je prends le derrière, et je dis j'ai derrière. Et là, je vois en bas du shampoing, je vois date de production du shampoing. Et je me dis, c'est marrant, c'est un peu sa date de naissance. Et puis, je vois 5 novembre. Et là, je me dis, mais non, mon shampoing, il est scorpion. Et oui, Mais c'est pour ça qu'il pique des yeux, il est sournois comme les scorpions. C'est mon univers, hein, il faut rentrer dedans, hein, sinon ça va être compliqué. Hein. Ça va être long. Alors bref, du coup, je suis allé voir une orthophoniste. Important de dire, je suis allé voir l'orthophoniste à l'âge adulte. Parce que normalement, tu vas voir ça à l'âge enfant. Tu sais, quand t'es au début de ta vie, tu sais que c'est normal, t'apprends les bases. Moi, j'y vais maintenant, c'est bizarre. Parce que moi, mon problème, c'est d'articuler. Donc en gros, je dois réapprendre à articuler, donc je dois réapprendre à parler. J'ai 27 ans, donc bon. Dans une semaine, j'apprends à être propre, donc je suis content, j'ai hâte. Oh là, c'est la pratique de fou, je jure. Quel plaisir. Non mais c'est terrible parce que en fait, je dois faire des exercices d'articulation. Je sais pas si vous avez déjà fait ça avec quelqu'un en face de vous. C'est terrible. Ah, t'as l'air ridicule. En fait, j'ai l'impression d'avoir été genre réinitialisé en tant qu'humain et je suis au niveau basique. Genre comment ça se passe toutes les semaines? Je suis dans un bureau, il y a rien, il y a aucune déco, il y a juste deux chaises, deux adultes, moi et une autre que je paye. Parce qu'il est important de le souligner, ok? On est face à face à genre 1m50 et à un moment donné, normal, elle me dit allez-y. Et moi là, sans rigoler, je dois la regarder dans les yeux et être genre bah bah bah bah bah bah bah bah bah bah bah bah. Une heure c'est long hein. Bah après elle me dit c'est bien, je dis merci. Elle dit maintenant les grands bas. Je dis non, j'aime pas cela. Bah bah bah bah. Je vous jure que toutes les semaines, hein, toutes les semaines, il y a un doute dans ma tête qui persiste. Je dis, mais en vrai de vrai, j'espère qu'elle est vraiment orthophoniste. Parce que... Non mais c'est vrai que moi, j'ai fait confiance aveugle à cette personne. Tu sais, elle m'a dit je suis orthophoniste, je l'ai cru. Mais imagine, t'es juste une folle qui est sous la gueule des gens comme ça. Moi j'ai peur d'arriver dans 10 séances quand il y aura un lien de confiance entre les moi. J'arriverai en mode, babe, bibobu. À faire genre... Pardon, je vois, waouh, je peux pas te dire. T'as tenu 10 séances, toi? Ah, j'ai vu des cons. Toi, t'es con de con, hein. Je dors, c'est pas vrai. C'est pas cool. Mais j'ai un doute, hein. Parce que là, elle me fait des exercices. Là, elle m'a dit, tu dois faire un exercice qui s'appelle taka-taka. En gros, je dois répéter taka-taka. Pas très compliqué, mais en chuchotant. Taka-taka, taka-taka. Elle m'a dit, ça, c'est un exercice que tu dois faire le plus souvent possible. Pour pas oublier, tu peux le faire quand tu rentres chez toi, dans la rue. Non. Elle, son avis, son conseil, c'est j'aille dans la rue, la nuit, normal, en mode taca taca, taca taca, taca taca, taca taca. Je crois qu'elle veut que j'apprenne à articuler, hein, mais en prison, et c'est pas le projet initial, quoi. Après, je vous rassure, elle m'a dit ce que j'avais. Elle m'a dit, je sais ce que t'as, tu parles vite et t'articules pas trop. Je dis, ouais, ça j'étais au courant, hein, je vais pas te mentir. Elle m'a dit, en fait, tu souffres de bredouillement. Ah, je connaissais pas. Mais j'aime bien le nom du problème. Bredouillement, je suis d'accord. Ça veut dire que je bredouille. Je trouve ça mignon. Là, parce que genre, vous, vous parlez? Oui. Mais moi, je bredouille. Tu vois, c'est cool un peu, j'aime bien. Après, elle a rajouté un truc. Après, elle m'a dit, par contre, c'est embêtant. Parce qu'en fait, le bredouillement, à l'inverse du bégaiement, c'est pas remboursé par la mutuelle. Je dis, ah, les bâtards. Je dis, c'est pas grave, c'est combien la séance? Elle me dit, c'est 80 euros. Je fais, ah ouais. C'est cher, cher, cher, cher, cher, cher, cher, cher, cher, cher, cher, cher, cher, cher, cher, cher, cher. Bah c'est vous ça, grand temps, je bégaye. Dernière anecdote avant de partir. Dis-nous, calmez-vous, je vais le faire. On est trop curieux, je sais arrêter, on veut savoir. Toujours pas, d'accord. Là, ça va être, il n'y a pas longtemps, il faut une mise en situation. Il n'y a pas longtemps, je suis en soirée, d'accord. Et je rentre de soirée, il est 2h du matin. 2h du matin parce que je suis un gars stylé ou quoi? Non, toujours pas, d'accord. Je rentre de soirée, et alors, info importante, à cette soirée, j'avais fumé du cannabis. Ah, c'est pas bien. Il y a des gens qui venaient jouer dans la salle?
7: Ouais.
5: Ah ouais. J'avais personne qui a réagi comme ça. Je suis défoncé. Alors, je sais pas si t'as déjà eu ça aussi, mais moi, j'avais fumé du cannabis, et j'étais dans un côté pas agréable, qui est un peu de la parano. Tu sais, je doute de tout. C'est pas bien, je suis pas bien, je suis parano, je doute de tout, et donc je rentre chez moi. Donc là, je rentre chez moi, tu sais, et au loin, près de chez moi, je vois quoi? Des lumières bleues. Lumières bleues la nuit, c'est souvent la police. Hein, c'est très rarement des gens dans la rue la nuit avec des lumières bleues. C'est très rare. Si toi des gens dans la rue la nuit avec des lumières bleues, appelle la police parce qu'à mon avis ils sont bizarres, d'accord? Et là j'arrive devant chez moi, et c'est véridique, hein, tout est vrai. Hein. J'arrive devant chez moi et je vois deux policières juste devant chez moi. Moi je stresse un peu, je lui dis t'inquiète, fais-toi discret. J'arrive et là j'essaye d'ouvrir la porte. Je dis j'essaye parce que je suis défoncé. Et donc j'essaye et là j'entends la policière, elle me parle. Et moi je me dis oh non, c'est pas le moment. Et je me retourne et je dis, quoi? Et là, en disant, quoi? Je remarque qu'en fait, elle ne me parlait pas à moi. Elle parlait à l'autre policière. Et là, je me dis, oh non! Je me suis cramé tout seul! Comme un débutant! Et donc, je retourne sur la porte. Et là, elle me regarde et dit, ah mais, c'est Nikos l'humoriste? Et moi, je fais, oh non! Ça m'arrive jamais! Faut que ça m'arrive maintenant! Et là, je me dis, technique de fou, je vais faire genre que j'ai pas entendu le prénom. En vrai, c'est pas une technique de fou, mais j'étais pas au max de mes capacités. Et donc, je me retourne et je dis, pardon? Et là, je vous promets que c'est vrai. Elle me regarde dans les yeux et elle me dit, ah non! C'est pas lui! C'est moi, Nikos l'humoriste! Je sais pas si vous vous rendez compte de ce que j'ai vécu à ce moment-là. Je vous rappelle, je suis défoncé, je suis dans un monde parano. Je doute de tout déjà. Là, t'as une policière, uniforme et tout. Elle m'a regardé dans les yeux, elle m'a dit, tu n'es pas toi. Moi, je fais donc. Je suis qui, moi, en fait? Je vous dis, c'est pas une bonne phrase à avoir avant d'aller dormir quand t'as fumé. Hein. Moi, j'étais dans mon lit, je suis là, bah, je suis sûr que je suis Nikos. Hein. Ah, je suis du stand-up et tout. Et j'aimerais trop qu'un jour, je fasse cette anecdote et qu'elle soit dans le public. Et qu'elle se lève et que c'était moi la policière. Moi, je vais la regarder dans les yeux et je dis non, c'était pas toi, non. Ah, c'est chiant, hein. Merci d'avoir écouté, les amis. C'est Nikos. Passez bonne soirée. Merci beaucoup. Merci, les chansons. Merci.
1: Faites du bruit, s'il vous plaît, pour Nikos sur les chansons. Bravo, Nikos.
5: Merci.
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1: Je vous demande d'applaudir très très fort, s'il vous plaît, David Bugnac.
7: Bonsoir, bonsoir à tous. Bonsoir, bonsoir, je suis très très content d'être avec vous ce soir. Est-ce que vous allez bien ce soir? Oui. En fait, je vous pose la question parce que je suis hypochondriaque. J'ai peur des maladies, c'est une horreur. Hein. Ah bah c'est simple, depuis que je sais qu'on peut choper des virus en allant sur Internet, je touche plus à mon ordinateur. Donc s'il y en a un qui tousse ou qui est un peu enrhumé, je préfère qu'il se retienne ou qu'il sorte, sinon je me connais, je vais être angoissé. Déjà que je suis. Ouais, parce que ce matin, j'ai pas eu le temps de passer à la pharmacie. Et pour moi, la pharmacie, c'est comme un bistrot. Hein. J'y vais tous les matins, et tous les matins, j'ai le droit à « Salut David, comme d'habitude !» Ouais, Michel, mais rajoute une boîte de Viagra, j'ai fait l'amour 8 fois hier soir. Ah, ouais, c'est... ah j'étais pas bien, c'est... j'étais pas bien du tout. Hein. Ah, sinon, il y a un autre truc qui m'angoisse aussi, c'est le site doctissimo.fr. Vous connaissez ce site ou pas? Les autres, n'y allez pas. Hein. C'est un site où les internautes se prennent pour des médecins. On y va pour se rassurer, on repart, on a envie de se suicider. Allez sur Doctissimo pour un hypochondriaque, c'est un petit peu comme regarder un film porno quand on n'a pas de bras. Ça peut être pas les mieux, quoi. Moi, ce matin, j'étais pas très bien, j'avais un petit peu mal au ventre, donc j'ai tapé « j'ai mal au ventre ». Et là, je suis tombé sur un internaute, Dr House 45, qui m'a dit « Oulala, je le sens pas ton truc, à mon avis, t'as un cancer de l'utérus ». Un cancer d'utérus, ça n'aura pas ça. Alors moi j'ai flippé, j'ai appelé tout de suite mon cousin qui est interne aux hôpitaux de Paris. Je l'ai appelé, je lui ai dit, allô Michel, il me dit qu'est-ce que t'as? Je suis pas bien. Je crois que j'ai un cancer d'utérus. Il me dit David, c'est pas possible. Ah bon? Bah ouais, réfléchis enfin. T'es trop jeune. Alors comme j'étais pas franchement rassuré, je suis allé voir mon vrai médecin. Je suis arrivé, la secrétaire m'a dit bonjour monsieur Bugnac, comment ça va depuis hier? Croyez encore que vous allez mourir, c'est ça? Allez dans la salle d'attente. Alors, je suis allé dans la salle d'attente, et en ouvrant la porte, j'ai tout de suite senti qu'il allait y avoir un bruit. Ouais, il y avait une mamie assise sur mon fauteuil. Mon fauteuil. Je l'ai regardé droit dans les yeux, je lui ai dit « Mémé, je crois que t'as commis une grave erreur, là. Tu t'es assise sur mon fauteuil. » Ouais, et alors? Tu vas te lever gentiment, et tu vas aller t'asseoir dans le couloir. Et pas de geste Bruce Parkinson. Je supporte pas les vieilles qui se la jouent parce qu'elles sont prises en charge à 100%. Juste à ce moment-là, il y a le médecin qui est entré, il a demandé à qui le tour. La vieille, je l'ai vue prête à dégainer, je lui fais « Range ta canne ou je te canne ?» Donc je suis rentré le premier, le médecin m'a examiné, il m'a dit « Non, non, David, comme d'habitude, tu n'as rien, ça fera 50 euros. »« Merci, docteur. »« Non, non, c'est moi qui te remercie, David. Grâce à toi, j'ai encore pu changer de voiture cette année, reviens quand tu veux. » Je vais plus le voir. Non, non, le seul médecin que je continue à aller voir, c'est mon psy. Parce qu'en plus de tout ça, je suis parano. Ouais. Par exemple, quand je vais dans un club libertin avec ma copine, j'ai toujours l'impression qu'il y en a un qui veut se la faire. Pareil, en voiture, quand j'ai un mec derrière moi qui me double pas, j'ai l'impression qu'il me suit. L'autre jour, j'ai fait deux fois le tour du périph' pour semer quelqu'un en allant à une fête alors que c'est moi qui montrais le chemin. Et à aucun moment, ça m'est revenu. Pourtant, quand j'ai pris le périph' à contre-sens, j'aurais dû me dire « Putain, ce mec-là, je le connais. » Non, j'ai cru que c'était les flics, j'ai accéléré pour leur échapper. C'est seulement en descendant de la voiture pour remplir le constat après le carambolage que j'ai reconnu mon frère. Ah non, je suis grave, hein. Même sur scène, je suis parano. Quelqu'un qui rigole pas, j'ai l'impression qu'il se fait chier. Quelqu'un qui rigole trop, j'ai l'impression qu'il se fout de ma gueule, hein. En fait, au mieux. Non, parce que j'ai déjà assez que ma productrice, hein. Parce que là, il y a pas longtemps, elle m'a dit, tu sais quoi, David, non. Je crois que je vais te mettre quelqu'un pour chauffer la salle. Ah bon, pourquoi? Je suis pas capable de le faire tout seul, c'est ça? Ça se fait pas, non? Monsieur, vous êtes d'accord avec moi? Quand le soir, vous êtes au lit avec votre femme, vous avez pas envie que quelqu'un vienne vous la chauffer pendant 20 minutes? Moi, c'est pareil, j'ai jamais été prêteur. Déjà petit, mon frère, je lui prêtais jamais ses jouets. Regardez Jésus, il a partagé une fois la scène, on a vu le tableau. Hein. Une croix sur sa carrière. N'empêche que moi, j'aimerais bien avoir la même. Vous vous rendez compte quand même que 2000 ans après, il remplit encore des salles. Et sans jouer. Fort le mec, hein. D'ailleurs, je me demande comment il faisait à l'époque pour les tournées, quoi. C'est vrai, quoi, il n'y avait pas de train. C'était à pied, quoi. Aujourd'hui, nous, c'est cool, quand on part en tournée, on prend l'avion. Encore faut-il tomber sur la bonne compagnie, hein. Ah, le dernier vol que j'ai fait, c'était Folklore. Ça va, vous êtes bien installé? Ça gazouille? Ça roule comme sur des bagages à roulettes? Alors, l'équipage et moi-même sommes ravis de vous accueillir à bâbord. À tribord aussi, y a pas de jaloux, hein, du Subbowling 747. J'espère qu'on va pas faire un strike sur la piste. Comment, Abdel? C'est pas un bowling, c'est un Airbus. C'est-à-dire, il s'arrête à toutes les stations. Direct, content pour moi. Alors bon, je me présente, je m'appelle Karim. C'est moi votre chef de la cabine. Ça veut dire dans cette cabine, c'est moi qui commande. C'est moi qui dis ce que tu peux faire ou ce que tu peux pas.

0: Starship Trooper. Mais si vous survivez, vous passerez à la télé. Alors, sans plus attendre, les issues de secours... les issues de secours se trouvent à votre convenu. Par là, vous êtes rentré. Hein, voilà, logique. Hein. En cas d'amérissage forcé, vous trouverez sous vos sièges des gilets de Softkeep. Madame, tu peux vérifier si ton siège, s'il te plaît. Ah, il n'y a pas de gilet de Softkeep. Donc tu peux pas. Hein. T'inquiète pas, de toute façon, quand t'es assis là, ça sert à rien parce que t'as pas le temps de sortir. En cas de dépression de l'appareil, un masque oxygène tombera, Inch'Allah, du plafond d'en haut. Mettez-le sur la bouche et respirez jusqu'à ce qu'il n'y ait plus du l'air. Pour ceux qui, comme le pilote, seraient pris du vomissement, des sacs à vomi se trouvent à l'arrière du siège du divan. C'est clair pour tout le monde? C'est clair pour tout le monde?
1: Oui.
0: Madame, non, c'est derrière le siège du divan, c'est logique. Si tu te tournes pour prendre le sac de derrière, celui qui est derrière, il ne pourra plus prendre le sac du devant. Tout le monde suit. Et au final, qui c'est qui va ramasser? Shkoum, c'est qui? C'est qui va ramasser? C'est... Non, c'est Farida. Farida, notre charmante hôtesse. Farida, c'est une championne de danse orientale. Allez, Farida, stop la Khaïda, là. Retourne en cuisine, il y a 350 bouches à nourrir. Ah, ah, ça y est, on m'a dit que nous allons pouvoir déconner dans quelques instants. Je vous demanderai à tous de bien vouloir remonter la tablette. Pour pas la prendre dans la tête. Et surtout, je demanderai à tous de bien vouloir attacher votre ceinture. Je rappelle que la ceinture de sécurité, c'est comme la ficelle du roast beef. Ça évite que l'avion ne s'éparpille. Oh, l'équipage et moi-même vous souhaitons un agréable voyage et espérons, Inch'Allah, vous retrouver tous au complet à l'arrivée. Il y a une étude qui a été faite sur les travailleurs et qui dit que les travailleurs du public, dans leur vie, feront plus souvent la grève que l'amour. Alors que des travailleurs du privé qui, eux, paradoxalement, travaillent plus, se feront plus baiser. Combien il y a de mecs qui arrivent au boulot le matin et qui ont dit « Patrick, yes, come on, nice to see you, yeah, Patrick, je t'en prie, oui, assieds-toi, yeah. Non, vraiment, je préfère que tu t'assoies. Parce que j'ai à te dire, on va éviter l'accident de travail. Ok, Patrick? Ok, Patrick, on va pas y aller par 36 chemins. On va juste prendre celui qui te mène à la porte. Ok? Tu te rappelles, Patrick, you remember à peu près il y a un mois, one month ago, je t'avais dit que si tu redressais pas là-bas, tu allais la prendre dans la gueule. Appelle ton dentiste parce que c'est right now. Non, Patrick, please, ne commence pas à pleurer. Non. No woman, no cry. Écoute, Patrick, j'en ai encore 5 à virer après toi. Alors, si vous me faites tous le coup des larmes, je vais arriver en retard à mon cours de golf. Yeah. Et Tiger Woods, il n'est pas donné. Alors, on va faire comme avec ma secrétaire, un petit cul sec et tu dégages. Non, Patrick, non, je ne suis pas salaud. C'est la loi du business. Business is business. Il y a les enculeurs, les enculés. J'ai la rondelle sensible, c'est tout. Yeah, Patrick, non, je sais que tu traverses une très mauvaise passe avec le brutal départ de ta femme, mais je pense que l'entreprise t'a assez soutenu dans cette épreuve. Nous t'avons quand même donné ton après-midi pour que tu assistes aux funérailles. Et pour nous remercier, on a le droit à quoi? Un arrêt maladie pour dépression. Ok, yeah, ok, mais tu sais, Patrick, tu n'es pas seul. Tes collègues aussi ont leurs petits problèmes. Regarde Stéphane qui vient de se faire voler sa Jaguar toute neuve. Il a su faire front, lui, alors qu'il y avait son bébé dedans. Non, Patrick, please, non, come on. Ne me demande pas comment tu vas payer tes crédits, ok? Pour un type qui a passé sa carrière à vendre des assurances, reconnais que tu manques de prévoyance. Déjà, quand ta maison a été inondée une première fois, c'est là que tu as dû avoir le déclic de déménager plutôt que de reconstruire au même endroit. Quoi? L'assurance ne t'a pas assez remboursé? Mais enfin, Patrick, pourquoi tu as construit chez nous? Comment, depuis le temps, tu le sais, comment des contrats de merde? Ah, au lieu de ça, alors, alcool, dépression, arrêt maladie, encore un, la spirale du loser. Alors, tu sais très bien qu'ici, nous n'aimons pas les losers. Les gens inefficaces, nous les laissons à la fonction publique. C'est pas la peine de me regarder avec ton regard de rhum, on n'est pas un feu rouge. Hein? Yes, Patrick, non, ok, ok, comment tu peux traiter ma mère de putain? En attendant, c'est comme ça qu'elle a payé mon école de commerce et j'en suis fier. Elle restait pas comme toi à se lamenter sur sa condition, elle a su prendre le problème, les hommes par le bon bout. Qu'est-ce que tu vas devenir? Tu vas faire comme tes petits camarades, tu vas aller t'inscrire au Pôle emploi. D'ailleurs, couvre-toi et pas que l'ambiance est glaciale. Tu as vu la

0: marche de l'empereur. Là-bas, pareil, sauf que les marcheurs vont plus vite. À moins que tu acceptes ce poste à l'étranger que nous t'avions si gentiment proposé. Oh, stop it. Écoute, Patrick, la Roumanie, c'est pas si loin. Dis-moi vraiment, Patrick, tu n'es pas facile à travailler, ok? Rappelle-toi tout le pataquès que tu nous as fait quand il y a à peu près un mois, on t'a baissé ton salaire d'à peine 70%. Bon, écoute, Patrick, je crois qu'on a fait le tour de la question. Alors quittons-nous, bons amis. Et comme je t'aime bien, je vais te donner une prime de départ, ok? Prends une ramette de papier, emmène-la chez toi pour imprimer tes CV. Non, ne me remercie pas, ça me fait plaisir, ok? Prends-en une deuxième, mais ne le dis pas à tes collègues, ok? Je te sens un peu contrarié, Patrick. Tu m'en voudrais pas, par hasard. On ne va pas faire une bêtise en sortant de ce bureau comme te jeter par la fenêtre. On n'est pas chez France Télécom, hein? En plus, pas doué comme tu es, tu serais capable d'atterrir sur le toit de ma Porsche. Et là, bye-bye mon cours de golf! Et en plus, que pense la clientèle? Qu'on traite mal nos salariés. Thank you. Merci à vous.
1: David Bugnac.
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1: Une artiste qui va nous rejoindre maintenant, ancienne journaliste, devenue aujourd'hui humoriste, comédienne, auteure. Je vous demande, pardon, de l'applaudir très fort s'il vous plaît. Voici Christine Bérou.
4: Voilà, moi je m'appelle Christine, et pourtant je suis jeune. J'ai rencontré Ellie au Jamel Comedy Club, j'y étais pendant 4 ans, et la première année c'était un petit peu difficile parce que j'étais la seule fille. J'étais également la seule blanche. Donc normalement une fille entourée de tous ces garçons colorés, ça s'appelle une tournante. Je l'ai échappé belle. Je vais vous faire un petit sketch. Mais d'abord, je vais répondre à la question que vous vous posez tous sûrement. Oui. C'est ma vraie voix. Et toi, c'est ton vrai rire? Parce que je me pose la question. Non, mais je vous rassure, grâce à mon métier, je suis plus du tout complexée par ma voix. Parce qu'il y a des petites rencontres qui se font. Par exemple, la dernière fois, je sortais du théâtre et il y avait un petit garçon qui m'attendait. Il avait, je sais pas, 8 ans. Et il me dit comme ça, « Bah, moi, j'aime bien ta voix. »« Ah bah, tu m'étonnes, on avait la même. » Donc, comme ça. Les garçons, ce soir, vous aimez ma voix? Ouais, plein de pédophiles, ce soir. Bonsoir à vous. Je profite d'être sur Rire et Chanson pour passer un petit coup de gueule. Je trouve que tous les humoristes aujourd'hui parlent de la même chose. C'est vrai que tous les humoristes parlent des rapports entre les hommes et les femmes. C'est pourquoi moi ce soir je vais vous parler d'un sujet dont aucun humoriste au monde ne parle. Je vais vous parler des rapports entre les hommes et moi. Non, je suis un petit peu contrariée parce que... J'ai un copain, c'est pour ça que je suis contrariée. Non, parce que j'ai dit souvent que j'étais célibataire sur scène, mais je me suis dit que ce soir j'allais vous cracher mon bonheur à la gueule. Et non, ça va plutôt bien, sauf que là il m'a avoué qu'il y avait une de ses collègues de travail qui le drague. Donc non, hein, je ne sais pas qui est cette charmante petite suceuse de bite, mais j'ai réussi à avoir son nom. Et vous savez quoi? Eh ben moi je suis une rebelle. Et ouais, qu'est-ce qu'il y a? Alors je l'ai tapé dans le moteur de recherche de Facebook. Et là, il s'est avéré que son profil était public. D'accord? Ça veut dire quoi? Ça veut dire que ses photos étaient accessibles à tout le monde. Exactement comme son cul. Quelle coïncidence. Et puis après, j'ai réfléchi. D'accord? Oui, parce que je suis un petit peu philosophe. Enfin, je suis un petit peu philosophe. J'ai fait 2 ans de philo. J'ai redoublé ma terminale. Et je me suis rendu compte qu'en fait, j'ai très peur que mon copain ne me quitte. Je trouve que c'est trop facile aujourd'hui de plaquer quelqu'un. Vous imaginez si c'était aussi facile de plaquer ses propres enfants? Bon, bah écoute, Théo, je crois qu'on est allé beaucoup trop vite. Hein? Et je retrouve plus la magie du début. Non, c'est pas toi, c'est moi. J'aurais dû prendre ma pilule. Non, ne blâme pas. Non, ne blâme pas, sinon j'appelle la sorcière. Bien sûr que si elle existe, la sorcière. tu crois que c'est quoi son vrai métier à Marine Le Pen? J'aime pas Marine Le Pen, alors je l'ai mise dans mon sketch. Il y a deux personnes qui ont applaudi. Sinon, je vous félicite pas. Non, j'aime pas Marine Le Pen. Il y en a une autre que j'aime pas, c'est Christine Boutin. Voilà. Par contre, j'aime beaucoup son cousin, Lou Boutin. C'est cadeau. Ça me fait plaisir. J'ai toujours été fidèle à mon copain, même quand j'étais au Jamel Comedy Club et que mes copines me disaient « Mais attends Christine, t'es au Jamel Comedy Club, t'as un harem pour toi toute seule !» Alors non, je n'avais pas un harem, d'accord, j'avais un centre aéré. Et le fait que moi, ça se voit un petit peu, mais je suis très fleur bleue, d'accord. Et eux, ça se voit aussi, ils sont très fleuris mais rougis. Attention, je dis pas ça parce qu'ils sont différents. Justement, parlons un petit peu de la montée du FN. Oui, je trouve que les gens sont de plus en plus bêtes, d'accord. L'autre jour, j'étais dans la rue, justement, avec un ancien collègue du Jamel Comedy Club, dont je tairai le nom pour ne pas faire de tort à Foudil Caïbou qui jouait juste avant. Et donc, on était dans la rue comme ça, et il y a un gars qui nous aborde et qui me dit... Madame, il vous embête le bougnoul ? Vous vous rendez compte ? Il m'a appelé madame. Hey. J'ai à peine 30 ans, d'accord ? Donc moi j'adore les Arabes, ok ? Oulala là là, Radim, c'est vrai. J'ai quand même une petite préférence pour les Suédois. Mine de rien. Non, parce qu'en fait j'ai appris qu'en Suède, il faisait nuit tout l'hiver, ok ? Donc là-bas, quand un mec te dit « c'est juste pour une nuit », excellente nouvelle. Voilà, ceux qui l'ont compris, ils l'expliquent aux autres. Merci. On est une équipe. Hein. Et puisqu'on parle de géographie, non, j'ai également appris qu'au pôle Nord, il faisait pas nuit l'été. Vous le saviez ou pas? Voilà, donc si vous êtes musulman, il faut pas faire ramadan là-bas. Hein. Non, mais vous rigolez, mais je vous ai peut-être sauvé la vie. Bon, en tout cas, j'aime toutes les nationalités puisque moi-même, je ne suis pas française. Je sais, ça se voit pas, mais je suis aussi une immigrée. J'ai une histoire un petit peu compliquée puisque je suis même une réfugiée. Je suis un peu émue quand j'en parle, mais j'ai été obligée de quitter mon pays en 2008. La Bretagne. Mais bien sûr que j'ai quitté la Bretagne. Vous avez vu aux infos ce qui se passait en ce moment en Bretagne ou pas? Non? Rien, on se fait chier. Tout simplement. Non, mais... C'est une façon un petit peu mignonne de vous dire que voilà, je suis pour l'immigration. Je pense qu'on devrait tous être libres de quitter les endroits qui nous déplaisent. Okay. Enfin, attention, parce que la dernière fois que j'ai dit ça, il y a deux personnes qui sont parties pendant mon sketch. Et c'était super mignon. Voilà. Non, Jamel Comedy Club, il y a plein de nationalités, il y a aussi plein de religions. Moi, personnellement, je suis athée, même si quand j'étais petite, j'ai eu une éducation catholique, j'ai fait du catéchisme. Donc, en fait, La vie de Jésus, c'est la première série que j'ai suivie. Applaudissez ceux qui ont fait du catéchisme. Okay. Vous n'avez pas été déçus par la dernière saison? Juste pour l'aspect un petit peu féministe de la chose, il n'y a que deux personnages féminins. Il y a Marie, qui est vierge, et Marie-Madeleine, qu'elle, on ne sait pas c'est quoi son signe astrologique. Mais... Mais on apprend plus tard que Marie-Madeleine, en fait, c'est une prostituée, d'accord? Donc, dans l'Évangile, on nous dit que les voies du Seigneur sont impénétrables, mais pas Marie-Madeleine. Et alors, j'avais un deuxième coup de gueule ce soir, en tant qu'ancienne catholique. Moi, j'en ai marre, en fait, qu'on dise que tous les prêtres catholiques sont pédophiles, ok? Parce que je vois mon prof de caté, c'était le père Cédric, il était beau, gentil, intelligent. Arrêtez de dire que les prêtres catholiques sont pédophiles, parce que ça me rappelle que si ça se trouve, j'aurais eu mes chances. Et j'ai rien tenté. Et ça, je me le pardonnerai jamais. Voilà. Donc, avec mon copain, on est tous les deux athées. On n'a pas du tout de... Voilà. Mais par contre, on a une différence. C'est que moi, je suis végane. Voilà. Ça veut dire que je mange rien qui vient des animaux. Pas de viande, pas de poisson. Pour des raisons de cohérence, je ne pratique plus la fellation. C'est pour ça que... Bah oui. Mais il reste, hein. Il reste parce que je suis extrêmement drôle et ça compense. Et en fait, je voulais en parler à la radio parce qu'en fait, j'en ai marre de tous ces gens qui me disent « Ah oui, tu veux plus faire souffrir les animaux, mais tu t'en fous de faire souffrir les légumes !» Alors, je vais vous expliquer. En fait, la carotte, tout le monde voit ce que c'est qu'une carotte, est composée de fibres végétales. D'accord ? Elle n'a pas de système nerveux, elle ne ressent pas la douleur. Très bonne nouvelle pour tous les gens qui aiment le pot-au-feu ou encore s'enfoncer des légumes dans l'anus. Voilà ! D'autres questions ? Sur le végétalisme ? Non ? Non, là, j'appréhende un peu parce que c'est bientôt Noël et l'année dernière, avec ma mère, on s'est fâchés parce que je ne voulais pas manger la dinde qu'elle avait préparée. Alors, du coup, elle a essayé de ruser. Elle m'a dit « Non, mais écoute, j'ai dit au boucher que tu voulais plus faire souffrir les animaux. » Alors, du coup, il m'a donné une dinde dépressive. Oh, écoute. Oh là là, elle en pouvait plus. Elle voulait en finir. À la ferme, on l'appelait Loana. C'est déjà... Oh. J'espère qu'elle nous écoute pas. Loana, si tu nous écoutes, on t'aime. Bon. En tout cas, en étant végane, je sais ce que ressentent les minorités qui sont pas forcément acceptées partout. Et là, vous avez vu Jean-Pierre Chevènement cet été, il a dit aux musulmans d'être discrets. J'espère qu'on ne demandera jamais aux végétaliens d'être discrets. Il y a des végétaliens ce soir ? On est déjà discrets, c'est parfait. En tout cas, merci de votre attention parce que j'ai un sketch sur le végétalisme dans mon spectacle et il y a quelques mois, je l'ai joué et ça s'est très mal passé. Les gens m'ont hué, ils m'ont balancé des objets. Je peux vous dire, c'est la dernière fois que je joue au salon de l'agriculture. Donc voilà, mais bon, avec mon copain, ça marche quand même, même s'il mange du cadavre d'animaux, ça se passe bien. Donc sur Facebook, on n'est pas en couple, on est en C'est compliqué, parce que c'est compliqué de faire les courses, mais ça va, parce qu'il est très romantique, et moi je suis extrêmement romantique aussi. L'autre jour, je lui ai posé, vous savez, la question que posent les filles quand elles sont très très amoureuses, vous la connaissez toute cette question. Tu trouves pas que je suis grosse ? Et là, j'ai vu qu'il était très intelligent, parce que tout de suite, il m'a répondu, ah non, non, moi je rentre pas là-dedans. Tout le monde a l'image ? C'est bon, je peux passer à la blague suivante en tout cas. Non, je suis très romantique. Quand j'étais au lycée, j'étais fan de Pretty Woman. Je voulais être Pretty Woman. Le problème, c'est qu'avec mes boutons et mon appareil dentaire, j'étais pas Pretty Woman. Hein, j'étais un autre film. J'étais intouchable. Non, j'aime bien aussi les séries romantiques. J'adorais Un gars et une fille. Vous vous rappelez Un gars et une fille ? Ça, c'est une série qui veut dire beaucoup pour moi parce qu'en fait, mon copain m'appelle Chouchou et Loulou. Non. Enfin, il mélange les deux et dit que je suis chelou, mais... Non, je pense que le secret pour être heureux en couple, c'est de toujours faire attention, de toujours prendre soin de soi. Là, par exemple, devant vous, je porte un truc à 2000 balles, ok ? C'est une molaire sur pivot que je me suis fait faire il y a 15 jours. On laisse rien au hasard. Voilà, et pour terminer, sur une note un petit peu festive, je voulais aborder avec vous un sujet fédérateur. Voilà, un sujet qui dit amour, un sujet qu'on aime bien aborder comme ça en direct à la radio. C'est bien sûr Hitler. Ben, en principe, j'ai l'immunité, comme c'est la carte blanche à Elise et Moon. Non, écoutez, la dernière fois que j'ai fait des blagues sur Hitler à la radio, en fait, ça s'est très très mal passé. Les gens m'ont insulté, ils m'ont accusé de soutenir Dieudonné. Et je me suis dit, waouh, heureusement que j'ai pas fait des blagues sur la sodomie. Ils m'auraient accusé de soutenir DSK. Voilà, donc techniquement, j'avais terminé. Mais ça m'embête un peu de vous laisser sur une sodomie. Parce qu'on m'a déjà fait le coup et... Merci beaucoup.
1: C'était Christine Béraud sur les chansons en direct du Grand Point Virgule. Bravo Christine.
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1: Je vous demande de l'encourager, s'il vous plaît, faites du bruit pour Rémi Boy.
5: Salut. C'est moins cool que ce qu'il a annoncé, hein. Vraiment, c'est con, hein. Mais bon. Merci, vous allez bien ?
6: Oui.
5: J'en ai, content d'être là. C'est un plaisir de jouer devant vous. J'ai joué la semaine dernière mon spectacle. En sortant, il y a une meuf qui est venue me voir. Elle m'a dit, putain, je voulais juste te dire, gros, pendant tout ton spectacle, tu me faisais penser à un gars dans un film. Elle m'a dit, tu faisais penser au gars dans Ratatouille. Je vous jure, j'arrête pas d'y penser depuis, parce qu'elle m'a pas dit qui dans Ratatouille. Et ça me bouffe un peu, tu vois, parce que soit elle parle du chef, tu sais, Linguini, soit elle parle du rat, normal, quoi. Je trouve ça ouf qu'elle soit venue me le dire, quoi. Mais bon, moi j'aime bien ma tête, je trouve que j'ai une tête moyenne. La dernière fois, il y a un mec qui m'a dit, toi t'as une tête à participer à L'Amour est dans le Pré. Ouais, je suis genre... Et ça, j'y pense, je pense que je pourrais participer à L'Amour est dans le Pré, mais si j'y participe, je pense que c'est moi qui chope le plus, tu vois. Je crois que tu mets au milieu les meufs. Oh, mais c'est qui le petit nouveau avec la tête de rat là? Mais c'est... Direct, je chope, c'est sûr. Moi, j'adore La Mois d'Emprès, c'est mon émission préférée. Parce que je trouve ça trop mignon que ça parle d'amour. Parce que c'est toujours des beaux moments. Tu sais, les portraits à chaque fois des agriculteurs, c'est toujours mignon. Tu sais, c'est la caméra qui va dans le pré, eux, ils sont en train de travailler comme ça. C'était souvent, ils sont accoudés à du matériel agricole comme ça. Et ils disent des trucs trop mignons. Tu sais, c'est là, genre, non, mais moi, ce que je cherche, comment vous expliquer? Eh bien, ce serait que. Eh bien, même s'il a plu, par exemple, et que je vais aux vaches. Eh bien, même s'il a plu sur les champs, je me réveillerai à côté de quelqu'un qui soit un peu mon soleil, quoi. Tu vois, c'est mignon, ouais. Et après, ça cut sur lui qui a le bras entier dans le cul d'une vache, quoi. Ça me bute à chaque fois. Je pense au monteur qui a genre, ouais, je vais mettre la vache après, ça va être énorme, tu sais. J'adore. Ce que je trouve fou, c'est qu'il y a des meufs qui voient ça, elles sont genre, ouais, ouais, je crois que c'est lui. Je crois que c'est l'homme de ma vie. Qu'est-ce que vous voulez que je vous dise? Elles écrivent une petite lettre. C'est quand je t'ai vu dans ce champ. L'avant-bras entier enfoncé dans un bovin. Je me suis dit, mon Dieu, que j'aimerais être cette vache. Oh. Après, cette meuf, on la voit à l'écran et surprise de la prod, elle est pas ouf. Voilà, petite surprise de... Ça, j'adore. Ça, je trouve ça cool, tu sais, qu'on voit des gens comme ça à la télé et tout. Parce que le truc qui m'énerve juste, c'est que ça soit présenté par Karine Lemarchand, là. Ça, je trouve que... Non, mais c'est abusé. Genre, parce qu'elle, elle est trop belle, tu vois. Enfin, il y a un décalage. Enfin, elle est trop belle en vrai pour comprendre, tu vois, par quoi. Non, mais c'est vrai, par quoi eux ils passent, tu vois. Enfin, c'est pas le même monde quand même. Tu vois, même moi, Karine Lemarchand, elle vient me donner des conseils de dating. Tu sais, genre, désolé, meuf, c'est pas le même game du tout, quoi.
0: Mais si, Rémi, il suffit d'être soi-même.
5: Et non, voilà, allez. Première erreur. C'est con, Karine, hein. Il suffit d'être toi-même. Moi, c'est mort. Moi, c'est cuit, hein. Et même la façon dont elle parle aux agriculteurs, des fois, je trouve que c'est un peu condescendant, en vrai. C'est parce qu'elle a jamais... elle fait un petit tour avec eux à chaque fois, ils présentent. C'est parce qu'en vrai, entre vous et moi, okay. Quand on voit les portraits, tu vois, on voit pourquoi... Non, mais sans déconner. On voit pourquoi ils sont célibataires, tu vois. Non, mais c'est pas méchant, tu vois. Et elle, tu sais, à chaque fois, elle fait le petit tour de la maison, puis elle a genre,
0: mais quoi, Michel? Non, mais attends, je ne peux pas le croire, hein? Michel, non, mais je tombe des nues. Michel, tu es en train de me dire que toi, Michel, 93 ans, manchot et éleveur dans le Loiret, tu es en train de me dire que tu ne trouves pas de chaussures à ton pied, Michel?
5: Michel, genre, meuf, j'ai même pas de chaussures, quoi. De quoi tu me parles? Je sais pas. C'est pas bien, je fais des blagues sur la campagne. Moi, je viens de la campagne. Je viens d'un tout petit village, moi, dans le sud-ouest. Un truc qui s'appelle Seyss, juste à côté de Toulouse. Pour vous dire à quel point, moi, je viens d'un village, quand j'étais petit, pour aller à l'école, il fallait que je traverse deux champs de maïs, okay, pour prendre un bus qui m'amenait dans un autre village, pour prendre un autre bus qui m'amenait à l'école, tu vois. Et quand j'étais petit, ma mère me disait un truc trop mignon. Elle me disait, attention, Rémi, quand tu traverses les champs de maïs, fais bien attention. Il y a des chasseurs, elle me disait. Elle me disait, surtout, ne marche pas comme une biche, tu vois. Encore maintenant, je me demande comment je traversais le champ, quoi. T'sais. Elle devait regarder, elle me voyait sautiller, j'étais comme. C'était en train de son truc. Mais tu sais, c'était quoi les chasseurs à l'époque aussi? Regarder à travers la lunette du fusil, c'était un putain sacré biche quand même. Regarde là, elle. T'as un sac à dos, BAM! Ils allaient sur le cadavre, mais non, il y a un goûter dans la biche, quoi. Il y a des BN. Elle est fourrée, la biche. C'est énorme. Enfin, c'était cool. En vrai, c'est marrant, je me souviens pas vraiment de mon enfance. Genre, parce que vraiment, la jeunesse à la campagne, je fais toujours les mêmes choses tous les jours, comme ça, et t'as tendance à oublier. J'en parlais à ma mère. Elle m'a dit, mais t'inquiète pas, moi j'ai plein de photos de toi quand t'étais petit. Et tu vois, tu peux les regarder et peut-être tu te souviendras de trucs, quoi. Et je regardais des photos de moi, bébé, comme ça. Et je jure que c'est vrai, cette histoire. Je tombe sur une photo de moi, je dirais à 12 ans, ok, à poil, mais à poil, ok, allongé sur mon lit, sur le côté. Avec un regard de chaudière, mais vraiment j'ai l'air de me régaler, quoi. Vraiment, je bouffe la caméra, quoi. Et juste à poil, avec juste un caillou qui me cache la teub, comme ça. Un petit caillou. Et je vous jure, je regarde la photo et aucun souvenir du truc. Je vais voir mon père, je vais papa, c'est quoi ça, tu vois? Il prend la photo comme ça, il regarde, il me fait, tu te souviens pas de ça? Et je vois, il a l'air un peu crispé, tu vois, il a l'air un peu vénère. Je fais, non, non, il me fait, cette photo, c'est ton petit frère et toi quand vous étiez petit, pour notre anniversaire de mariage avec ta mère. Vous êtes dit que ça serait une bonne idée de nous offrir un calendrier de vous à poil, ça. Honnêtement, bête d'idée, quoi. Je me suis trouvé avec mon petit frère, tu sais, en train de brainstormer. Alors, qu'est-ce qu'on leur offre? Un petit cendrier en pâte à sel? Je sais pas, tu sais. Moi, je suis dans un coin, c'est super intense. Genre, non, j'ai une bien meilleure idée. Qu'est-ce que c'est, Rémi? Il m'appelle plus Rémi, non. Désormais, je serai février pour toi, c'est tout. Et je lui dis à mon père, je fais, en vrai, papa, C'est mignon comme histoire, tu vois pourquoi t'es vénère? Il dit, pourquoi je suis vénère? Il dit, d'après toi, c'est qui a développé ces photos? C'est vrai que j'avais pas pensé à ça, quoi. Ce moment. Pas être le moment le plus reluisant de ta carrière d'adulte, quoi. J'imagine dans sa Ford Fiesta comme ça, en train de conduire jusqu'au labo photo, quoi. Il rentre dans le truc, là, bonjour, je suis le... Oui, vous êtes le... Voilà, monsieur Boy, c'est difficile à dire, mais voilà, il y a 12 photos d'enfants nus. Dans mon père regarde, quoi, tu regardes le truc. Putain, c'est bon, moi, il fait peur. C'est cool, c'est mes enfants. Non, c'est cool. Appelez la police. Ça, les enfants, j'hésite aussi. Je pense, avec ma meuf, on en parle des fois. Mais moi, j'ai peur, c'est horrible, ce que je veux dire. Mais moi, j'ai peur de regretter. Tu vois? J'ai peur de, genre, d'avoir des enfants et d'être deg après, tu sais. Parce que tu peux pas vraiment, tu sais, les ramener, quoi. Enfin, tu peux pas... Mais ça se voit, hein. Des fois, il y en a qui sont vraiment dégoûtés. Ça se dit pas trop, c'est pas un truc qui est dans la société vraiment accepté. Tu peux pas vraiment dire, mais alors, la paternité, bah, qu'est-ce que tu veux que je te dise, hein? Il est là, hein, hein. Tu peux pas faire un truc comme ça, hein. Des fois, ça se voit, hein, les parents qui regrettent. Ah, c'est une théorie que j'ai, par exemple, mais je pense que les parents qui se déplacent en vélo électrique à Paris, avec leur enfant dessus, là. Si vous voulez mon avis, ils regrettent amèrement, c'est sûr et certain. Tu peux pas mettre la chose que t'aimes le plus au monde sur un vélo électrique à Paris sans qu'il y ait pas une petite partie de toi qui a genre, en vrai, si j'ai un accident, hein? Est-ce que ma vie ne serait pas un petit peu plus douce? Genre, c'est tout. T'as déjà vu là, les vélos avec les bennes en plastique devant, je te jure? On dirait des cercueils. On dirait, il met le gamin, je me mets comme d'habitude, papa, genre. Ouais, comme d'habitude, ouais. Bien sûr. Mais pas ton casque qui fait chaud. Oh, d'accord, est-ce que tu le dis? Tu devrais passer un mal, genre, comme ça, que le gamin qui bouge, non, blablabla. Pourquoi tu vas si vite, papa? Tu comprendras, va, tu comprendras. Dès qu'ils ont un accident, ils bluffent, c'est genre bam, ils sont genre oh non, quoi, oh non, mais comment c'est possible, non, je n'allais qu'à 85 km/h, en contresens sur une voie de bus, comment c'est possible, Hidalgo, encore une fois, tu prends une fille, Anne. Je sais, ils font juste des petites pauses de la maison, ils sont allez, les enfants, un petit pompote et on repart faire du vélo. Encore papa, mais c'est pas possible! Ah, mais c'est fou quand même, ça fait 5 fois qu'on fait du vélo aujourd'hui! Voilà. On peut pas prendre un bus? Si, si, tu vas voir, tu vas prendre un bus. Accroche-toi. Je sais pas. Et j'aime bien les enfants, moi. À Noël, c'est là où je préfère les enfants. Parce que moi j'adore le Père Noël. J'adore la blague du Père Noël. Parce que vraiment, le Père Noël, quand il pense, c'est vraiment une blague. C'est toute une génération qui fait une blague à la génération d'après, tu vois. C'est vrai, c'est tous les humains, là. On fait croire un truc aux nouveaux humains qui viennent d'arriver, qui est pas vrai, quoi. Tu sais, eux, ils nous font confiance sur tout, tu sais. Et ça nous fait rire que nous, hein. Parce que eux... Tu sais, tu les entends parler entre eux, ils sont là, ouais, j'en ai parlé avec mes parents, donc voilà, en fait la solution était très simple, hein. C'est un vieux monsieur qui habite dans le pôle Nord, qui en une nuit, voilà, passe de cheminée en cheminée, et selon un algorithme, bon, qui lui est propre, hein, laisse un cadeau en fonction de gentil, pas gentil, mais on est là, mais gros, il a, t'as même pas de cheminée, genre, ouais, mais bon, voilà, c'est comme ça, hein. C'est trop marrant. Et après, quand ils sont assez grands, on leur dit, quoi. On est là, genre, écoute, Théo, voilà, t'es assez grand, maintenant on peut te le dire, en fait, ce truc du Père Noël, voilà, ça n'existe pas, quoi. Ils sont genre, ok, chelou, d'accord, toi et maman aussi, vous mentez tous les deux, genre, ouais, ouais, tous les deux, ouais, voilà, d'accord, donc, ok, vous m'avez menti tout le long de ma vie, d'accord, très bien, vous êtes des gamins, en fait, nous, on est un peu des gamins sur ce coup-là. On essaie de les rassurer, on leur dit, ouais, mais tu vois, cette blague, voilà, qu'on t'a faite, tu vas pouvoir maintenant, toi aussi, la faire à la génération d'après, tu vois. Et on le fait comme ça, de génération en génération, on sait où que ça marche, quoi. Et ça, c'est un truc que j'espère au plus profond de moi. C'est j'espère que le Père Noël, c'est pas la dernière blague intergénérationnelle, tu vois. J'espère qu'il y en a d'autres après, et que juste là, moi, je suis trop jeune, tu vois, et on me l'a pas encore dit. C'est possible, peut-être que quand j'aurai déjà 60 ans, tu vois, il y aura des gens plus vieux que moi qui vont venir me voir et tout ça. Et Rémi vient. Je dis, quoi et tout. Bon, t'es assez grand maintenant, on peut te le dire. Je dis, mais non, quoi et tout. Bon, Rémi, accroche-toi, c'est un peu choquant, mais. on meurt pas. Oh, c'était ouf, les gars. Vraiment, j'ai cru, là. Putain. T'as la porte qui s'ouvre. Mamie, mais non. Comment ça va? Allez, merci, vous étiez adorables. C'était un humain. Merci beaucoup. Merci.
1: Bravo, Rémi Boy sur Rire et Chanson.
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1: Alors, celui qui va nous rejoindre maintenant est un artiste bien qui va nous raconter justement son histoire un petit peu, celle d'un Lillois qui débarque à Paris pour découvrir entre autres la vie parisienne et ses folles soirées. Vous allez voir que rien ne lui échappe, il a cette faculté, ce don aussi de pouvoir observer eh bien, les moindres faits et gestes de notre quotidien et les détourner avec beaucoup de dérision. Je vous demande de l'applaudir très fort pour cet Open du Rire. Il est avec nous, voici Jocelyn Lemoine.
6: Je me présente, je m'appelle Jocelyn et je suis un ch'ti. Alors je sais, au premier coup d'œil, ça se voit pas tout de suite. Mais il y a toujours un parmésien pour me dire « C'est marrant, Jocelyn, t'es un ch'ti et t'as pas d'accent. » Ce à quoi je réponds « C'est marrant, Jérôme, toi t'es parisien et pourtant t'as pas une tête de connard. Oh. » Tu vois, comme quoi c'est pas automatique. Il y a toujours aussi quelqu'un pour me dire « Mais Joc, tu viens d'où? Tu viens de Lille, c'est ça? Mais c'est le pôle Nord. » Je dis « Oui, c'est le pôle Nord. D'ailleurs, mes parents vivent dans un igloo. Et pour faire du feu, ma mère frotte les couilles de mon père. » Ça marche à tous les coups. C'est vrai que je suis un peu agacé, j'en ai marre des clichés sur le Nord. Je veux dire, à mon niveau, c'est vrai que mon premier rapport sexuel, j'ai eu avec ma cousine. Mon père m'a dit que je préférais que ça reste dans la famille. Ma mère m'a dit que je préférais que tu la connaisses. J'ai choisi ma cousine. J'aurais très bien pu choisir ma tante, mais elle était déjà avec mon oncle. J'ai eu peur que ça crée des tensions dans la famille. Pareil, y a un racisme anti-ch'ti. C'est vrai, hein, je le découvre, surtout avec les nanas. Un jour, une nana m'a dit « Attends, finalement, je trouve que t'es pas mal pour un ch'ti. » Je sais cette connerie, t'as déjà entendu une nana dire « Attends, je trouve que finalement, Mohamed, il est pas mal pour un Auvergnat. » C'est complètement con. Pareil, au niveau des émissions de télé, on adore se foutre de notre gueule. C'est vrai, les ch'tis font du ski, on se fout de notre gueule. Les ch'tis à Ibiza, on se fout de notre gueule. Pourquoi on n'a pas eu un bachelor ch'ti? Un mec qui pète la classe, ça aurait donné ça. « Bah écoute, je te veux ta rose. » Te voilà chercher, on va pas y aller à Venise, on va y aller à Tourcoing. C'est vrai que c'est moins charmant tout de suite, mais il y a quand même une belle phrase sur le Nord, on dit « Dans le Nord, tu pleures deux fois, quand t'arrives et quand tu repars. » Sauf que moi, j'ai jamais vu un mec chialer en partant de Dunkerque. C'est jamais arrivé. Attention, il y a des trucs sympas à Dunkerque, il y a une course de vélo qui s'appelle les 4 jours de Dunkerque. Mais bordel, comment tu fais pour rester 4 jours à Dunkerque? Tu comprends pourquoi les mecs sont obligés de se doper, hein? Alors j'ai une copine qui me dit « Putain, Jocelyn, je trouve que t'es un peu dur avec Dunkerque, l'été avec les potes, on fait des feux de camp sur la plage. » Je dis « Ouais, tu fais des feux de camp parce que tu te gèles les couilles. » Arrête de m'emmerder un petit peu, c'est vrai. Il y a Catherine Deneuve qui s'est un peu lâchée sur Dunkerque, je sais pas si vous avez suivi un petit peu. Elle a dit « Il y a Dunkerque, ce qui marche le mieux. » C'est l'alcool et les cigarettes. Catherine, ta gueule? C'est partout pareil en France. Je veux dire, le Beaujolais, c'est pas de Dunkerque. Le pastis, c'est pas de Dunkerque. Alors arrête de nous les briser, bordel. L'alcool, c'est l'ADN de la France. On n'en parle pas assez. Alors beaucoup disent, attention, l'abus d'alcool est dangereux pour la santé. Mais j'ai surtout envie de te dire, l'abus de rien, c'est pire. C'est vrai, en soirée, les mecs qui s'emmerdent, c'est les mecs qui boivent pas. Ils ont toujours envie de te dire « Bon putain, on va se casser là, je me fais chier. Hein. » Il suffit de voir la gueule de Sam, le capitaine de soirée. Lui, son slogan, ça devrait être « Celui qui conduit, c'est celui qui s'emmerde. » C'est vrai. D'ailleurs, on l'appelle Sam parce qu'à chaque fois que tu lui dis un truc, il dit « Non, ça m'emmerde, ça me fait chier. Putain, qu'est-ce qu'il est relou, lui aussi, avec sa gueule de con. Parce qu'il a toujours une gueule de con, c'est vrai. » Bah déjà, c'est le pote le moins malin. Tu dis, toi, tu bois pas, tu conduis. Il dit, ouais, putain. Déjà, il est content de venir à la soirée. Il y a quelqu'un qui a dit, c'est vrai, là, c'est toi, d'habitude, Sam. Putain, le pauvre. Attends, attention, à l'alcool, quand même, ça permet... Enfin, quand je vois la gueule de certains, je me dis, heureusement qu'il y a eu l'alcool. Surtout au premier rang, là, ils m'ont mis des clients. Putain, toi, t'es un enfant du... Tu montes boire un dernier verre. T'as été fini entre 2-3 mojitos, non? Rien, moi aussi. Parce que ma mère, à la base, ça devait pas être ma mère. C'était pas le premier choix de mon père. J'apprends rien. Il y a des enfants ici qui n'étaient pas les bienvenus. Hein. C'était juste un coup de bite maladroit. Oh, ça va, on est là pour dire la vérité, oui, merde. C'est énervant, ça, je vous jure. Pareil, les filles adorent se dédouaner avec l'alcool. J'ai surpris une conversation de copine, une disait à l'autre, putain, j'ai couché avec Bruno et Jean-Jacques, je te raconte pas. Sa copine dit, c'est pas vrai. Non, mais attends, j'étais bourré. Oh, tu m'as fait peur. Ouais. Pareil, on dit aussi, tu t'es vu quand t'as bu? Mais moi, quand j'ai bu, je me kiffe. Quand j'ai bu, je me sens plus beau, je me sens plus fort. C'est vrai, j'arrive en boîte de nuit complètement pété. Je dis à mon pote, putain, regarde la bombe là-bas, comment elle me regarde. Il dit, ouais, mais si elle te regarde, c'est parce que t'as pissé sur ton froc. Ok, mais elle me regarde quand même. Pareil, je suis bilingue. Quand j'ai bu, je suis bilingue. Plein de mecs comme ça, t'arrives à communiquer avec tous les gens étrangers dans la salle. J'adore draguer en anglais, dans la langue de Shakespeare. Moi, je suis pas sûr que la nana comprenne souvent, parce qu'à chaque fois, elle se casse dès que je lui parle. C'est énervant, ça. Pareil, des fois, je suis tellement bien, je suis tellement dans l'amour, je me dis, allez, putain, c'est ma tournée. Il y a toujours quelqu'un. Les gens, ils sont 38, là. Ouais, mais c'est pas grave. Alors que t'as pas une thune, hein. Dès que t'es alcoolisé, tu payes des coups, c'est génial. À l'inverse, par contre, il y a des mecs, dès qu'ils sont alcoolisés, ils ont envie de taper tout le monde. Tu sais pas pourquoi. Ouais, il m'a touché l'épaule. Mais c'est ton frère, il disait juste, viens, on rentre. Oh, je vais péter la gueule. Ah, t'as déconné. Pareil, il nous arrive parfois, nous les hommes, de faire des petites conneries. Vous allez vous reconnaître, parce que moi, j'ai déjà fait. T'es tranquille, t'es en soirée, et à un moment, t'envoies le SMS de la mort. Tu sais, ça fait 5 ans que t'as pas vu ton ex. Ça tombe, elle est mariée avec des gosses, elle a peut-être des crédits sur le dos, une baraque. Et toi, t'envoies à 5h du mat, tranquille. Tu fais quoi de beau? Avec un smiley et clin d'œil. On sait jamais, elle a peut-être envie de baiser avec toi 5 ans après. Ça passe. Après, il y a aussi certains qui aiment bien dire, attends, sans alcool, la fête est plus folle. J'ai surtout envie de te dire, sans alcool, la fête est plus molle. J'ai jamais croisé un pote qui m'a dit, putain, Joss, on s'est fait un réveillon Volvic Citron. À 5h du mat, on était tous sobres, on a sorti le Trivial Poursuite. Je te dis pas l'éclate, hein, j'étais à deux doigts de faire tous les camemberts. On a fini sur un pilet de soja. Bon, Michel en a un peu abusé, je te cache pas qu'il était ballonné, mais une soirée. Ça arrive pas, ces trucs-là. Mais moi, je pense que l'alcool, c'est culturel. À mon avis, ça vient de Jésus. Il devait être tranquille en train de se balader dans les rues de Nazareth. Il devait rentrer de la galette des rois. Et là, il tombe sur une patrouille.
7: Ouais, Jean-Jacques. Écoute, là, on a un barbu avec une djellaba et des sandales. Qu'est-ce qu'on fait? On l'interpelle.
6: Hop, hop, hop! Petit bonhomme, là, barbu. Le hipster. Ici. Les sandales en plein mois de janvier, c'est chelou, votre truc. Puis c'est pas trop catholique, hein. Identifiez-vous. Pardon? Ben, je suis Jésus. Vous êtes portugais? Mais non, je suis Jésus, le fils de Dieu. Oh putain, GG! Viens écouter une connerie, là. On a un mec qui se prend pour le fils de Dieu. Fais-le souffler. Prise de sang! Alors? Y a pas que du sang qui coule dans ses veines? D'où l'histoire? Buvez ceci, ceci est mon sang. C'est ça, la vraie histoire, je vois. Vous étiez pas au courant? Moi non plus, je viens de le découvrir. Il y en a qui ont déjà subi un alcotest dans la salle. Un contrôle d'alcoolémie un peu sévère. Bon, tu sens que le gendarme n'a pas envie de blaguer avec toi. Déjà, il te pose une seule et unique question. Il arrive à hauteur de la bagnole. Toi, tu baisses la fenêtre et dis « Bonsoir, monsieur. Avez-vous consommé de l'alcool ce soir ?» Alors toi, tu sais que si tu lui dis oui, t'es dans la merde. Mais si tu lui dis non et qu'il se rend compte que c'est oui, t'es encore plus dans la merde. Donc moi, j'ai développé avec lui une technique, un jeu. Joue au jeu du ni oui, ni non. Bonsoir monsieur, avez-vous consommé de l'alcool? C'est possible. Monsieur, je ne suis pas là pour plaisanter. Je vous réitère la question, si vous ne répondez pas, je vous mets une prune. Hop, hop, hop, monsieur l'agent. J'ai déjà bu 2 mojitos, 3 ricards, 1 pastis. Alors si en plus vous me mettez une prune... Je suis pas là de rentrer à la maison, hein. Donc finalement, tu finis toujours par souffler dans le ballon. Et là, tu te dis un truc tout con. Tu dis peut-être que si je souffle doucement, ça passe. Qu'est-ce que c'est cette connerie? Ça passe jamais. Alors depuis, j'ai plus de permis. C'est sympa, mais bon, j'ai tout de suite senti que moi et la conduite, ça allait faire deux. Je me souviens, ma première heure de conduite, le moniteur d'auto-école m'a dit « Jocelyn, tu peux mettre tes mains sur le volant à 10h10 ». J'ai dit « Ok, je veux bien, mais là, il est 8h15, qu'est-ce qu'on fait pendant 2 heures, quoi ? Je sais pas, on s'encule, on fait un truc. » Non, mais bon, c'est... À Paris, il paraît que la première heure de conduite est destinée seulement à l'usage du klaxon. Ça, tu t'en rends compte, t'es tranquille à un feu. Il est rouge, le feu est pas encore vert, dès qu'il passe vert, t'entends déjà un coup de klaxon. Putain, mais qu'est-ce qui se passe? Ils ont un radar à feu vert dans leur bagnole, ça me fait. C'est énervant. Mais nous, les hommes, dès qu'on est au volant, on est agressif, tu vois, on change un peu notre personnalité, comme ça. Quand t'as un mec déboîte, j'en ai rien à foutre, tu passeras pas. Quand on fait ça, t'as déjà vu deux piétons faire ça? Putain, j'en ai rien à foutre. Dès qu'il passe vert, je suis de l'autre côté du trottoir. J'ai passé l'épaule. Mais non, les piétons mangent bio, ils sont cool, ils sont détendus. C'est vrai. Puis on est de mauvaise foi en bagnole. C'est vrai, tu vas quelque part avec ta nana, elle te dit « Bébé, là, il y a une place. » « Non, putain, rentre pas! Qu'est-ce que tu m'emmerdes, putain, elle m'emmerde, celle-là !» Alors qu'elle a rien dit à part ça. Et tu vas te garer à 3 km plus loin, sur une place livraison toute pourrie, à cheval entre le trottoir et la route, et tu dis « Hé, je suis pas un pilote. » Pareil, quand on rejoint un couple d'amis en vacances, il suffit que t'aies l'ami au téléphone la veille, il dit « Bah écoute, Joss, on a fait 800 km, on a mis 7 heures, quand tu raccroches, tu dis « Oh putain, bébé !» Je te préviens, les Martins, là, ils ont mis 7 heures. Tu pisses avant de partir, tu manges avant de partir. Mais moi, j'en ai rien à foutre, je mets 6h30. Sinon, tu descends. Pourquoi on se met une pression comme ça, à la con? C'est vrai. Pareil, je l'ai constaté. Parfois, en voiture, tu tombes sur un taliban de la bagnole. Il te dit, je te préviens, tu bouffes pas dans la bagnole, hein. Mais t'as une R5. Mais ça compte pas, parce qu'on l'a tous fait, ça. Le premier jour, on a eu notre voiture. On a fait le tour de toute la famille. T'avais une 4L. Alors? Ah, c'est une 4L. On s'en fout aussi, c'est vrai. Moi, je pense, très sincèrement, on devrait se faire masser pendant qu'on conduit. C'est vrai, quand on est en train de se faire masser, on est un peu plus détendu. Hein, monsieur? Ok, j'ai une salle qui se fait pas masser. Ça arrive, c'est pas grave. Alors, tout à l'heure, je vous parlais du Nord. Il y a un sportif qu'on adore, nous, dans le Nord, c'est Franck Ribéry. Ouais, sois pas déçu, c'est un bon joueur, quand même. Alors, vous connaissez certainement la légende, certains disent qu'il a cette gueule-là à cause d'un accident de voiture. C'est faux. C'est suite au jeu du pare-brise. C'est une pratique très connue dans le Nord-Pas-de-Calais, je vois qu'il y en a qui connaissent pas, je vais expliquer, c'est rien. Quand t'es passage dans le Nord-Pas-de-Calais, tes parents te mettent sur la banquette arrière, on t'emmène tranquillement sur l'autoroute, et à 130, on met un coup de frein. Celui qui passe à travers le pare-brise a gagné. Merci à vous.
1: Merci beaucoup, Jocelyn. À très vite.
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1: Faites du bruit, s'il vous plaît, pour Alexis le Rossignol.
8: Bonsoir. Moi, j'adore le flan. Toi aussi? Ah, c'est merveilleux le flan, quoi. C'est toujours bon. Je m'en suis rendu compte en juin 2022. Il y a 7 kilos environ. Ah, j'ai goûté ça, j'adore. En fait, tu vois, t'es jamais déçu d'un flan. C'est vrai. Le seul problème du flan, j'ai envie de dire, c'est son nom. Flan. Tu sais, c'est un peu comme flou, quoi. Tu dis à quelqu'un, j'ai mangé un flan. Ouais, il s'en fout, hein. Alors que tu dis, j'ai mangé un éclair. Oh. Pistache ou chocolat? Vanille. Oh. Ou j'ai mangé un gland. C'est nourrissant, en plus, le flan, tu vois. T'as vraiment une grosse faim, tu manges un flan, t'es calé, quoi. Le seul problème, c'est vraiment qu'on sait pas si c'est une viennoiserie ou un entremets. C'est entre les deux, tu vois. D'un côté, il y a les pains au chocolat, les croissants, et au milieu, hop, Il y a les flancs qui séparent les entremets et t'oses pas en prendre parfois, alors que c'est une valeur sûre, quoi. Je pense les gens du bâtiment, par exemple, s'ils ont une grosse faim, eh ben, ils prennent un gros casse-croûte et un flanc, et après, ils ont envie de poser des parpaings tout l'après-midi, quoi. Ça motive, quoi. C'est bon à toute heure, en plus. Tu vois, parfois, je me lève de bonne heure, il est 10 heures. J'ai pas le temps de petit déjeuner. Je sors dans la rue. Sous le coup d'11h, 11h15, je me touche le ventre. Je me dis, Alex, on n'a pas petit déjeuner ce matin? Je me dis non. Je me dis, on mangerait bien un flan? Oui. On va dans une boulangerie, on commande un flan, il est bon. C'est toujours bon. Parfois à midi, j'ai pas le temps de déjeuner. Je me dis, Alex, on n'a qu'à manger un flan? Oui. On va dans une boulangerie, on commande un flan, il est bon. Ça va durer 8 minutes sur le flan, messieurs dames, donc vraiment...
9: Attendez.
8: Parce que les journées sont longues. Hein. Parfois à 18h, j'ai pas mangé de flan ni le matin ni à midi. Je me dis, Alex, on a qu'à manger un flan de 18h. Oui, on est souvent d'accord, hein. On va dans une boulangerie, on commande un flan, il n'y en a plus. Oh, la déception! On l'a vécu ensemble, quoi. Ce qui est bien avec le flan aussi, ça doit être long pour ceux qui ne sont pas dedans, quand même. Ce qui est bien avec le flan aussi, c'est que tu peux facilement accéder à la version luxe du flan, qui est le flan au pruneau. Parce que c'est 20 ou 30 centimes de plus que le flan nature. C'est vraiment le luxe accessible, quoi. Bon, moi, j'aime pas les pruneaux, mais j'aime bien le luxe. Du coup, je prends systématiquement flan aux pruneaux, puis après, je les enlève, quoi, je veux dire. Les gens sont pas censés le savoir, quoi. L'autre jour, j'ai goûté flan coco, mais j'aime pas la coco non plus. Et c'est beaucoup plus chiant à enlever que les pruneaux, hein. La prochaine fois, j'en prendrai deux parts d'un coup parce qu'il reste plus rien à bouffer, quoi. J'aime bien le jambon aussi. Pour faire des roulés au jambon, vous connaissez? Avec de la macédoine dedans. C'est mon plat signature, moi. Ah, c'est un ratable, quoi. Tu mets de la macédoine dans du jambon, avec de la mayonnaise, tu le roules. Bon, ben, c'est prêt, quoi. Puis si t'es un peu gourmet, tu peux rajouter du persil dessus, quoi. Alors l'autre jour, j'ai trois copains qui sont venus manger. Alors on était quatre. J'ai dit, tiens, je vais leur faire mon plat signature. Alors je vais chez le charcutier. Il était pas là. C'était son remplaçant. Je savais pas qu'il y avait des charcutiers remplaçants, moi. Il n'y a pas de prof remplaçant, mais il y a des charcutiers remplaçants, quoi. Il a engagé ce sketch, hein. Alors, j'ai dit bonjour, il me dit bonjour, jusqu'ici un sans faute, quoi. Je lui dis, je voudrais quatre tranches de jambon, s'il vous plaît. Il me regarde, il me dit, vous êtes quatre? Je dis oui. Il me dit, je m'en doutais. Oh. Je dis, vous êtes pas remplaçant pour longtemps, hein. Bientôt titulaire. Après, il me dit, je vous en mets des normales ou des belles? Je dis, là, on est tombé sur un champion, quoi. Je dis, pourquoi les normales, elles sont pas belles? Il me dit, si, mais les belles, elles sont grosses. Oh, j'ai dit, d'accord. Vous, pour dire grosse, vous dites belle. Il me dit, oui, c'est plus commerçant. Puis à ce moment-là, il y a sa femme qui sort de l'arrière-boutique. Je regarde, je lui dis, elle est belle, votre femme? Il m'a dit oui, et de plus en plus. Je me suis fait un copain. Je sais pas pourquoi j'ai écrit cette vanne-là. C'est venu comme ça un jour, mon cerveau m'a dit « Écris ça !» J'ai dit « D'accord. » C'est marrant parfois comme le cerveau nous fait faire des choses qu'on n'a pas forcément envie de faire. J'appelle ça les drôleries de la vie, moi. Je vous donne un exemple. J'étais à la gare de Lyon récemment et il y avait une jeune fille qui se promenait avec une grosse valise et qui essaye de passer un portique pour prendre un RER et ça fonctionne pas. Et là, il y a un contrôleur qui passe qui lui dit « C'est pas le bon ticket, mademoiselle. Il faut aller à la machine. » Et elle le regarde et lui dit « Do you speak English ?» Et le type lui fait, c'est pas le bon ticket, mademoiselle. Il faut aller, J'ai trouvé ce moment exceptionnel, quoi. Parce que je peux pas croire qu'il se soit dit « Je parle pas anglais. » Mais si je mets un accent sur du français, peut-être ça marche, quoi. Et il l'a fait, quoi. Et la jeune fille m'a regardé. Et vous, vous pouvez m'aider, s'il vous plaît? Je fais, il faut aller à la machine, s'il vous plaît. Non, mais c'est marrant. Je vais vous raconter une anecdote. Bon, j'en suis pas fier, mais c'est quand même rigolo. Il y a quelques temps, je joue dans un théâtre. Et ils avaient des t-shirts du théâtre. Des très beaux t-shirts. J'ai trouvé joli. Le logo était sympa. Ils étaient vendus 20 euros. Donc je me dis, tiens, j'en achèterai un à la fin. Et en fait, la réserve était dans la loge où je me préparais. Il y avait tous les t-shirts. Bon. Je trouve sympa, quoi. Je joue. Putain, ça cartonne, quoi. Les gens se marrent et tout. Vraiment un bon spectacle, quoi. Et puis, je rentre dans la loge. Je revois les t-shirts. Puis là, tu sais, je me dis, t'as été bon sur scène, quand même. Hein, je m'autorise un t-shirt, quoi. Je le prends discrètement. Lui, voilà. Et puis là, le directeur du théâtre se pointe. Et il me dit, Alexis, j'ai adoré le spectacle, c'est vraiment super, quoi. Laisse-moi t'offrir un t-shirt, quoi. Et là, mais le couillon, quoi. J'ai dit, non, mais j'en ai déjà un. Et il me dit, tu l'as acheté? Mais je suis allé trop loin dans mon mensonge. Je dis oui. Il me dit, mais attends, je vais te le rembourser, quoi. Je me suis fait un t-shirt et 20 balles, quoi. Je pouvais plus dire non, hein. Oh, c'est marrant quand même. J'ai une anecdote aussi d'enfance. Je me souviens, j'avais 7-8 ans, on était dans les Pyrénées, et à un moment donné, c'est ma mère qui conduisait. Donc ça devait être après le repas. J'imagine, hein, logiquement. Et donc elle conduit, puis elle passe au-dessus d'un torrent en empruntant un pont. Et il y avait un petit parking derrière, et elle se stationne, et elle dit à mon père, « Veux-tu bien aller jeter la boîte Tupperware dans la rivière ?» Mais sous-entendu, le contenu de la boîte Tupperware, là où elle avait mis les déchets du repas, quoi. Et je revois la scène, hein, de mon père qui prend la boîte Tupperware, qui sort de la bagnole, qui me regarde, qui me dit, ben viens donc, toi. Moi qui l'accompagne. Et là, c'est vraiment un moment Erta, vous voyez. Je suis avec mon père, il me donne la main, on va jeter la boîte Tupperware. Il y a la musique derrière, c'est ta-na-na-na-na-na, ta-na-na-na-na-na. Et on s'approche du bord du pont, et là, il jette la boîte Tupperware dans la rivière, et il la regarde s'éloigner comme ça, l'air de dire, elle flotte. Eh bien, je me souviens, hein, j'ai 7-8 ans, hein, mais d'avoir le réflexe quand même de le regarder comme ça pour lui dire, es-tu sûr de ce que tu fais, quoi? Il s'est fait défoncer! Vacances finies, ruinées. Ah, parce que les Tupperware, ça s'achète pas au supermarché. Hein. Il faut se taper une réunion Tupperware. Vous connaissez ça? Eh ouais. Et ça coûte cher en plus. Il paraît maintenant que la mode, c'est les réunions sex toys. Ouais? Ben je sais pas. Franchement, j'imagine mal mes tantes avec les sex toys. Mais où est-ce qu'on met le beurre là-dedans? Bon, moi, j'ai pas toujours fait de l'humour. Avant, je bossais dans le monde du travail. Mais j'ai pas aimé. Oh, ouais. J'étais commercial, mais j'étais nul. J'avais dû m'assoupir pendant la présentation des produits. C'est vrai qu'à chaque fois que je faisais une démo au client potentiel, il me disait « ça nous intéresse pas ». Et je disais « ben moi non plus, hein. Franchement, je vais être honnête avec vous, ça m'intéresse pas du tout non plus. Hein. » Ah, ouais. J'étais pas très efficace. Un jour, mon chef me dit, Alexis, t'es à 38% des objectifs. T'as une solution à proposer? Ben, je dis, il faudrait peut-être baisser les objectifs, tu vois, ou les étaler sur 2-3 ans, quoi. J'étais très dissipé, moi. Je faisais surtout du air travail, en fait. Vous voyez? C'est comme du air guitare, mais au travail. Tu fais semblant. Parfois, je tapais des solos de air travail, comme ça. J'étais là pendant une heure à ne rien foutre. Et c'est fatigant, hein. J'ai un pote qui m'a dit un jour, quand tu travailles vraiment, oh, je dis, qu'est-ce qui se passe? Il me dit, le temps passe vite. Je dis, oh la chance! Parce que nous, il faut s'occuper. Hein. Parfois, je voyais des vidéos, tu sais, par exemple sur YouTube, de rénovation d'outils anciens. Tu sais, ça dure 20 minutes. Sur la miniature, tu as une hache, telle qu'elle était avant. Tu as l'impression qu'elle a passé 800 ans dans l'eau. Et telle qu'elle est une fois rénovée. Donc, tu n'as rien à découvrir, hein, mais tu cliques quand même, quoi. Et là, c'est 20 minutes de perte de vie, mais en pleine conscience, quoi. C'est un plan fixe sur une meuleuse T'entends, t'as des mains qui passent, ça fait des étincelles, et au bout de 20 minutes, tu vois la hache exactement telle que tu l'avais vue dans la miniature. Et tu fais juste un. Et c'est tout. Et tu vois 30 millions de vues, tu dis, ça, je ne peux rien branler non plus, quoi. Ça te rassure presque, quoi. Le problème que j'avais, moi, c'est que j'étais très bon en entretien d'embauche. Donc, quand je quittais un boulot, j'en retrouvais vite, quoi. En fait, j'étais très bon parce que le premier entretien que je l'ai passé, ben, je l'ai raté. À un moment donné, on m'a dit, pourquoi vous et pas un autre? J'ai dit, bah si, ça peut être un autre. Hein. Et ça, c'est vraiment pas la meilleure des réponses à apporter, quoi. Même si t'en es intimement convaincu. Donc après, j'ai préparé mes entretiens et la question, elle est récurrente. Et quand on me disait, pourquoi vous et pas un autre? Je prenais un air concerné, comme ça. Puis je disais, je pense qu'on vit dans une société hyper cloisonnée, dans laquelle on manque cruellement de compétences transversales. Et je pense avoir acquis, de par mes expériences passées, une approche pluridisciplinaire qui sera tout à fait utile dans votre entreprise. Point. Et là, tu tiens le regard. Et tu le vois, le gars en face, il se dit, wow, il vient de sortir une phrase, là. Ça a l'air pas mal, hein. Et il t'embauche. Alors qu'il devrait plutôt se dire, il est pas en train de se foutre de ma gueule, là? Exactement de la même manière que quand tu utilises le mot ragoûtant. Vous connaissez le mot ragoûtant? Il veut dire bon, mais il ressemble pas mal à dégueulasse, quand même. Faites le test, hein. Quelqu'un vous invite à manger, ça t'a plu? Oh, c'était ragoûtant. Hein. Vous verrez dans son regard, il y a un doute. Hein. Mais il est sérieux, il se fout de ma gueule, lui. Premier jour chez les beaux-parents. Alors, ça t'a plu? Oh, c'est ragoûtant. Hein. Mais tout est ragoûtant chez vous. La déco, elle est ragoûtante. Hein. Le renard empaillé, là, mais quelle bonne idée, là. Puis votre fille, elle est ragoûtante aussi. Je vais reprendre, tiens. Ouais, c'est vrai que je rentrais chez moi, j'étais pas fier. Hein. Souvent, je me disais, mais j'espère que ces journées de travail, elles sont pas décomptées de mon temps de vie. Si, oh! Heureusement qu'il y a quand même des moments un peu joyeux au travail. Il y a des collègues qui deviennent des copains. C'est vrai que bon, ben, ça permet de passer le temps un petit peu. Hein. Moi, je me souviens, j'ai un collègue avec lequel j'allais souvent manger le midi. Et un jour, il me dit comme ça, au milieu du repas, il me dit, Alex, j'ai envie de péter. Et franchement, ça m'a surpris de lui, quoi. Et je lui dis, d'accord, ben, écoute, pourquoi tu me dis ça? Il me dit, il y a beaucoup de gens aux toilettes. Ben, j'ai dit, tu peux attendre, non? Il me dit, pas trop. Mais il me dit, est-ce que tu veux bien me rendre service? Tu comptes jusqu'à 3 et tu tousses. Bah, j'ai dit, si tu veux, écoute. J'ai fait 1, 2, 3 et j'ai pas toussé. On a ri, mais on a ri. Ce jour-là, quelque chose est né entre nous, quoi. On se croisait dans les couloirs, il y avait un petit clin d'œil toi-même, tu sais, quoi. Allez, merci beaucoup, messieurs dames.
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8: Merci beaucoup.
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1: Je vous propose de découvrir eh bien, un adepte d'humour noir. Vous allez voir, cet ancien publicitaire maîtrise avec beaucoup de talent l'humour cynique, l'humour grinçant. C'est ce qu'il caractérise. Vous allez voir, il tape absolument sur tout le monde avec beaucoup d'ironie et en même temps avec une vraie intelligence. Je vous demande un tonnerre d'applaudissements, s'il vous plaît, pour David Azencott.
9: Bonsoir, bonsoir, bonsoir. Je suis très heureux d'être le premier pour ouvrir cette soirée des Open du Rire. On vous a préparé un très beau line-up, comme on dit dans le jargon. Il y a que des hommes. Voilà, on a fait pire que les primaires de la gauche. Niveau parité, hein, il manquait plus qu'à avoir Roman Polanski comme président de la soirée. Je pense qu'on était bon. Alors, je me présente, je m'appelle David Azencott. Effectivement, j'ai pas toujours été dans l'humour. Avant, j'étais dans la publicité. J'étais créatif dans une grande agence parisienne que je ne nommerai pas, mais qui s'appelle Havas. Je travaillais donc pour Vincent Bolloré. Havas, ça appartient à Vincent Bolloré. Et puis, j'ai décidé de reprendre ma liberté. J'ai tout envoyé balader il y a quelques années. Je suis devenu humoriste, scénariste, comédien, notamment sur Canal+, où je travaille pour Vincent Bolloré. Pas génial. Alors, on me demande souvent pourquoi j'ai quitté la publicité. Je pense que j'en avais marre des mensonges. C'est quand même ça, la pub. Hein. On l'a encore vu il n'y a pas très longtemps avec le scandale Volkswagen. Oui, en même temps, je suis d'accord avec vous. Le scandale, tout de suite les grands mots. Je veux dire, où est la surprise?
10: des Allemands, des gaz toxiques. Voilà.
9: Puisqu'on parle de ça, d'ailleurs on l'ignore souvent, mais les premiers à avoir utilisé des techniques modernes de publicité pour leurs affiches de propagande, eh bien ce sont les nazis, dans les années 30. Alors, attention, oh là là, je suis pas en train de comparer la publicité et le nazisme.

Hein, c'est pas la mucoviscidose. Bah non, mais tu dis aux gens que ton gamin a la mucoviscidose, les gens ils font « Oh, ça doit être dur !» Tu dis que ton gamin a de l'asthme, les gens ils font « Oh, ça doit être chiant !» Mais je me suis toujours posé des questions sur le bonheur, je me suis toujours dit « Mais c'est quoi, tu vois ?» Et tous les grands philosophes se sont posé la question, hein, tous les grands philosophes, de Saint-Augustin à Christophe Mahé. Il est où le bonheur? Il est où? On a envie de répondre dans ton silence. Saint-Augustin qui disait « Le bonheur, c'est de continuer à désirer les choses qu'on a déjà. » Ouais, autant vous dire qu'on l'enseigne pas tellement en école de commerce. Hein? Ben non, le discours ambiant du capitalisme, de la publicité d'ailleurs, c'est de vous dire qu'il faut consommer pour être heureux. Hein? Enfin, consommer responsable, naturellement. Hein. Je pense que vous connaissez ce terme à la mode. Consommer responsable. Pas très bien le rapport entre les deux, moi. C'est ça. Consommer responsable. Ça me fait penser à ces femmes qui se font sodomiser pour rester vierges. Donc, voilà. Ouais. Je vous le dis, ça ne marche pas. Ça ne fonctionne pas. Voilà, je suis sorti de tout ça et je pense vraiment que c'est difficile d'être heureux de nos jours, hein, en règle générale. C'est compliqué, il y a toutes ces tensions, vous savez, dans la société française, depuis les attentats. On va pas se mentir, hein, c'est dur. Tous ces gens qui font « Oui, tout est de la faute de l'islam. Est-ce que vous avez ouvert le Coran? C'est un ouvrage violent. » Alors oui, j'ai ouvert le Coran. Mais enfin, j'ai aussi ouvert l'Ancien Testament. Hein, avec un dieu qui dit des trucs comme « Je tuerai tous les premiers-nés d'Égypte. Oh, je ferai périr tes ennemis par le glaive. Eh, j'exterminerai le juste comme le méchant. Mais ça manque un peu de licorne. » Hein? Alors après, on est d'accord, hein, évidemment, on le sait, la licorne est un animal un peu pédé. Et l'Ancien Testament n'aime pas trop les pédés. Hein, c'est pour ça qu'il n'y avait pas de licorne sur l'Arche de Noé, d'ailleurs. Hein. Ah non, Noé, il était là, genre une girafe, deux girafes, c'est bon, un zèbre, deux zèbres, c'est bon. Hop, hop, hop, c'est quoi ça? Des licornes? Pourquoi elles ont une bite au milieu du front? Mais ça chie des arcs-en-ciel en plus! Mais c'est complètement pédé! Ah bah j'en veux pas sur le bateau, attends, et moi j'ai voté Fillon, hein! Ah. Je crois qu'on apprend des choses sur Noé. Il y a même un commandement dans l'Ancien Testament, un commandement qui dit « Tu ne partageras point ta couche avec un autre homme, car ceci est une abomination. » Abomination, oui, ça, hein, c'est fort quand même comme mot, abomination. Je veux dire, ça dépend à quelle heure tu l'as ramassé en boîte. Oui. Alors, après les attentats aussi, j'ai entendu l'opinion contraire. Vous savez, les gens qui disent tout le temps « Alors là, attention, le djihadisme, ça n'a rien à voir avec l'islam. » Bah, je sais pas, les mecs au Bataclan, ils sont pas rentrés en criant « L'hiver approche !» Hein ? Je crois pas. Non mais c'est con de dire ça. Je veux dire, ça fait pas avancer le débat de dire « Le djihadisme, ça n'a rien à voir avec l'islam. » Je sais pas, c'est comme dire l'Inquisition espagnole, oh ben ça n'a rien à voir avec l'Église catholique. Hein, ou la Shoah, oh ben ça n'a rien à voir avec l'Allemagne. Hein, c'est un peu comme si je rejetais mon gamin handicapé mental en disant ça n'a rien à voir avec mes couilles. Un petit peu quand même. Après, je comprends l'idée, bien sûr, je comprends les musulmans. Hein. Personne n'a envie d'avoir un taré dans sa famille. Moi, je sais, j'ai un oncle pédophile. Eh ben, on a pris des mesures. Plus de sortie scolaire pour tonton. Ça veut bien dire que toute ma famille n'est pas pédophile. Ça veut bien dire que je ne suis pas pédophile. Hein? Ne regardez pas comme ça, c'est gênant. Non, franchement, s'il y a bien un mec qui sera jamais pédophile, c'est moi. Hein? En plus, c'est un coup à choper la varicelle. Non, ça va. Non. Non. Ah oui, après les attentats, j'ai aussi entendu des gens qui disaient « Oui, mais alors attention, les mecs qui ont fait ça, c'est pas des vrais musulmans. » Et c'est bizarre comme phrase, ça, vous voyez, c'est pas des vrais musulmans. Il n'y a pas de vrais musulmans et de faux musulmans. Il y a des musulmans et des gros connards, c'est tout. Mais c'est curieux, parce que quand un prêtre se tape un gosse, personne dit « Ouh là là, c'est pas un vrai catholique.

0: catholique.
1: Si, c'est un vrai catholique, c'est un prêtre. C'est juste que bon, le salut de son âme est moins important que le salut de sa bite. Ouais. En général, d'ailleurs, c'est les mêmes gens qui disent tout le temps « Oui, mais alors, de toute façon, je vais te dire, Salah Abdeslam et ses potes, ils ont jamais lu le Coran. » T'en sais rien, tu vois. Peut-être qu'ils l'ont lu, le Coran. C'est pas le problème. J'ai envie de dire « Moi, j'ai lu tout Harry Potter, je suis pas devenu sorcier. » Non, mais c'est pas le problème de lire ou de pas lire, tu vois. C'est l'interprétation des textes. On le sait bien, que ce soit le Coran, la Bible, la Torah, c'est l'interprétation qui compte. Attendez, déjà, quand on s'envoie un SMS, une fois sur deux, on se comprend pas. Alors t'imagines un texte qui a 2000 ans. Hein? Ben voilà, tiens, c'est ça, voilà. Pour les textes sacrés, comme pour les SMS, il faudrait des émoticônes. Tu vois, du genre, lapider les femmes adultères, smile et clin d'œil. Tout de suite, tu comprends que c'était pour déconner. Non, je vous sens un petit peu inquiet sur le sujet quand même. Hein. Et on l'est tous, hein, bien sûr. Moi, si je suis inquiet, je me dis qu'est-ce qu'on va faire de tous ces jeunes radicalisés? Alors on dit il faut les déradicaliser. Mais c'est trop tard. C'est avant qu'il fallait le faire. C'est quand ils sont petits. En plus, si tu réfléchis, goût du voyage, camaraderie, débrouillardise, des djihadistes, c'est des scouts ratés. Voilà, je pense que vous l'aurez compris, j'aime bien parler des sujets un petit peu piquants. Et parfois c'est difficile, hein, je m'en rends compte, parfois c'est difficile. Je vous donne un exemple concret. Il n'y a pas très longtemps, je rentrais d'un festival, j'étais fatigué, et dans mon wagon de TGV, il y avait beaucoup d'enfants qui faisaient beaucoup de bruit. Alors j'ai fait cette blague tout de suite sur Facebook, sur mon téléphone. J'ai dit, mon wagon est plein d'enfants, où sont les terroristes quand on a besoin d'eux? Si, c'est marrant. J'ai eu 400 likes, c'est marrant. Ouais. C'est marrant, mais ensuite, Facebook m'a suspendu mon compte. Le temps d'effacer la blague. Vous vous rendez compte où on en est? On est d'accord que c'est du second degré, ce que je raconte. Je veux dire, je suis dans le même wagon que les gosses. Et on est d'accord, les terroristes visent mal et les enfants bougent beaucoup. Voilà, c'est pour ça que mon spectacle s'appelle Inflammable, hein, parce que voilà, j'aime bien que ça brûle un peu. Et puis aussi parce que je trouve ça raccord, vu que moi je suis juif, donc... Voilà. C'est rigolo. Voilà, enfin, je suis juif, hein, vite fait, hein. Après voilà, il y a tout... Non mais il y a toute une gamme, hein. Moi j'ai pas toutes les options. Je suis un peu la Dacia du judaïsme. Alors ceci dit, je vous rassure, j'ai les options de base, hein. Ça j'ai, enfin j'ai plus du coup. Non mais c'est marrant la circoncision, parce que l'autre fois finalement je me disais, tiens c'est curieux, finalement, ma bite c'est comme le grand bleu, et j'ai jamais vu la version longue. Ouais. Non, mais vous en faites pas, elle marche bien, les gens sont contents, y a pas de... C'est vrai que c'est une vraie question, la circoncision. Hein. Bon, moi, j'ai pas vraiment d'avis tranché sur la question, mais... Non, mais parce qu'il y a des gens qui disent, oui, médicalement, c'est mieux, mais à la base, ça reste un symbole. C'est le symbole de l'alliance entre le peuple juif et l'Éternel, notre Dieu. Voilà, comme symbole, on aurait pu prendre une boucle d'oreille, mais bon, on a préféré couper la bite des gosses. Mais alors, à la rigueur, pourquoi pas, tu vois, je veux dire, l'alliance, je veux dire, bah, pourquoi pas, dire, voilà, mais si c'est vraiment un contrat de confiance, tu vois, en mode Darty. Parce que là, le contrat avec l'Éternel, il est pas, hein, il est pas toujours là, t'appelles, des fois, il y a personne, hein. Bah écoutez, je sais pas, il était entre 39 et 45, le dieu des juifs, mais il était pas là, hein. Hein? Ouais. Non mais c'est sûr que des fois je me dis, bah, j'imagine sa tronche quand il est rentré quoi. Et qu'il a vu que le répondeur clignotait. Bah qu'est-ce que c'est que ce bazar? Vous avez 6 millions de messages. Oh purée, 6 millions! Mais qu'est-ce qui s'est passé? Mais t'es où? Mais t'es où? Mais t'es où? Poi, poi, poi, la boulette. Ouais, je sais, c'est un sujet un peu sensible. Mais j'en parlais il n'y a pas très longtemps avec un cousin à moi, qui est très très croyant pour le coup. Et je lui ai dit, mais comment tu fais pour continuer à croire en un Dieu qui a laissé faire Auschwitz? Et il m'a répondu, bah, c'est parce que Dieu n'a rien vu. À ce moment-là, il a cligné des yeux. C'est joli, c'est mystique comme réponse, cligner des yeux. En même temps, c'est normal, hein, avec toute cette fumée. Mais... Enfin, bah, je veux dire, de toute façon, la saison de la chasse, c'est jamais vraiment arrêté pour les Juifs. Hein, donc... Ceci dit, maintenant, c'est la saison de la chasse pour tout le monde, hein. On fait moins les malins. Oh, un camion. Ah, on y est tous, hein, on y est tous. Hein. Non, je vous le dis, c'est pour ça que je suis pas très optimiste, hein, pour la suite. Hein. C'est pour ça que j'ai pas d'enfant, d'ailleurs. Hein. Enfin, attention, hein, j'ai rien contre les enfants. Hein. J'en connais. J'en ai dans mon entourage. Je respecte leurs coutumes, leur mode de vie. Mais comment vous dire? Pour moi, les enfants, c'est un peu comme les migrants. Vous voyez? Ça me touche, mais j'ai pas envie d'en avoir chez moi. Je crois qu'on est tous un peu pareil là-dessus, d'ailleurs. Hein. Ouais. D'ailleurs, je trouve qu'il y a beaucoup de points communs entre les enfants et les migrants, si on réfléchit bien. Bah si, les enfants, quand ils arrivent sur Terre, ils sont tout mouillés. Ils connaissent pas la langue. Et leur premier contact avec la France, c'est une baffe dans la gueule. Donc... Ceci dit, heureusement qu'on renvoie pas les enfants comme on renvoie les migrants. Vous imaginez à la maternité? Non, Mathéo, non! Ne sors pas de maman, Mathéo. Parce que l'Europe ne peut pas t'accueillir, mon grand, voilà. L'Europe ne peut pas t'accueillir, non. Oui, je sais, on a l'air riche comme ça, mais on peut pas, voilà. Hein? Pourquoi? C'est compliqué, Mathéo. Hein. C'est une histoire de 3% de déficit à Maastricht, de zone euro, de dette grecque, d'Angela Merkel. Écoute, même les adultes ne comprennent pas, donc je vais pas l'expliquer à un gamin qui vient de naître. Hein. Voilà. Qu'est-ce que tu fais? Bah, tu repars dans l'autre sens. Bah, je sais pas, tu remontes dans les couilles de ton père. Hein? Excuse-moi, pardon. Madame, excusez-moi. Est-ce qu'il est turc, le père de Mathéo? Non, il est pas turc. Ah, c'est dommage. Ben parce qu'on a un accord avec eux, ils les reprennent, on sait pas ce qu'ils en font, on s'en fout, voilà. C'est pas grave. On va faire ça à l'ancienne, madame, y'a pas de soucis, on va faire ça à l'ancienne. Tirez, madame. Tirez, le petit chien. Tirez. Tirez, madame.
0: Non, on n'est pas là, hein. Oh non, on a des principes en Europe. Hein, je crois que c'est ça qui me gratte depuis le début de la soirée, d'ailleurs. Ah. Non, voilà, moi, les enfants... En plus, j'arrive à un âge, vous savez, moi j'ai dépassé 40 ans, attention. Hein. Non, j'arrive à un âge où avoir des enfants, c'est... La qualité baisse. Hein. Ah bah oui, moi plus j'attends, plus je risque d'avoir un enfant, entre guillemets. Un enfant différent. Un trisomique, quoi. Ouais, non, mais c'est vrai, vous avez raison, c'est pourquoi pas. Pourquoi pas avoir un trisomique, en fait Non, parce que si on réfléchit bien, les trisomiques, ils sont gentils. Ben c'est vrai, s'il n'y avait que des trisomiques sur Terre, il n'y aurait pas de guerre, pas de massacre, pas de réfugiés, pas d'agriculture non plus, probablement. En fait, il faudrait un mélange de trisomiques et d'autistes. Pour la partie invention, ingénierie, tout ça, oui. Ouais, voilà. Ben après, je suis d'accord avec vous, hein, peut-être qu'ils ne s'entendraient pas. Peut-être qu'il y aurait une guerre, tu vois, à un moment donné, peut-être que ce serait... Câlin. Non, pas câlin. Merci beaucoup.
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1: Merci beaucoup.
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1: Merci.
2: Bravo, David.
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2: Je vous demande d'applaudir très fort, s'il vous plaît, Kevin Debonne. Bonsoir Apollo, ça va, vous allez bien?
5: cool. Et on va passer quelques minutes ensemble, donc je vais me présenter avant, je trouve ça normal. Alors, enfin, j'ai peut-être pas besoin d'ailleurs. Il y en a qui me connaissent peut-être déjà dans la salle ? Trois, ça fait plaisir. Je sais où est ma carrière. Vous me connaissez par rapport à quoi, les filles ? Oh ! Très ambigu, ça, faut faire attention. C'est par rapport à quoi ? Ah ouais, c'est même pas moi que vous connaissez. Ok, super. Bienveillant. Alors oui, pardon. Pour ceux qui me connaissent pas, je vais me présenter. Peut-être il y a un petit moment maintenant, vous avez vu une vidéo qui s'appelle « Kevin met des paillettes dans ma vie ». Quoi ? Eh ben voilà, on se connaît, voilà. On se connaît. Et d'ailleurs, pour vous expliquer avant la vidéo des paillettes, avant cette vidéo, ça faisait un moment qu'on faisait des vidéos avec Inès, tu vois. Et que dans chacune de ces vidéos à elle, tu sais, moi j'étais derrière et j'essayais de passer ma tête pour gratter son buzz, tu vois. Et écoute-moi bien, la seule vidéo qui marche et qui fait des millions de vues, je suis pas dedans. C'est pas des... Tu sais, j'ai l'impression que je suis Adil Rami. Je suis champion du monde, mais j'ai joué aucun match, mon pote. What a lose. Ouais, on est resté mariés 10 ans. C'était nos 10 ans de mariage cette année, 10 ans de mariage. Et on s'est offert le plus beau des cadeaux, on a divorcé. Voilà. Je vous invite à le faire, allez-y, ça fait plaisir. Ça coûte rien, enfin ça coûte rien, si, un petit peu quand même. Ouais, nous c'était les 10 ans de mariage. Je sais pas si vous êtes au courant, mais en France, les 10 ans de mariage, c'est les noces d'étain. Nous, c'est clairement ce qu'on a fait avec le mariage. On l'a éteint. On a été un peu trop loin dans le titre, tu vois ce que je veux dire. Bon, c'est quitté en très très bon terme. Faut dédramatiser le divorce, c'est pas toujours grave d'ailleurs. C'est pas toujours tout le temps très très grave. Il y a juste un truc qui est un peu embêtant avec ça. C'est, tu sais, mon statut il a un peu changé. Enfin, ça m'embête un peu. Tu vois, ça, j'avoue, ça m'embête un peu. Parce que tu vois, avant d'être avec elle, bah, j'étais célibataire. Après, j'étais marié. Maintenant, je suis divorcé. Tu sais, j'aime pas le mot divorcé. Tu sais, je trouve ça une connotation négative ce mot. Tu vois, genre t'as mal fait un truc, t'es pas le bon gars ou t'es pas. Je trouve que ça envoie pas le bon signal pour les prochaines meufs. Vous voyez ce que je veux dire ou pas ? Non, vous voyez. Ce que j'essaye de vous dire, c'est que j'aurais préféré être veuf. C'est ça que je veux vous dire. Non, rire et chanson, c'est pas bien. Pas ces rires-là. Non, les amis, moi, je veux pas du mal, attention, je veux pas du mal. Je parle juste du statut, hein, les amis. Hein. Juste le statut. Je suis désolé, le statut de veuf, ça envoie pas le même signal. Tu sais, il y a un petit côté de « Oh, le pauvre !» Tu sais, j'ai envie d'en prendre soin, lui redonner goût à la vie. Est-ce que c'est lui qui l'a tué ou pas ? Tu sais, il y a un petit délire. Petit délire qui est pas négligeable, tu vois. Ah, nous, on sait qu'il est en très bon terme, mais même si c'était en très bon terme, tu sais, fallait aller voir les avocats. Ah, oh, ça, c'est chiant, les avocats. Parce que je sais pas si vous êtes au courant, mais en France, quand tu divorces et que t'as pas fait de contrat de mariage, parce que nous, on l'avait pas fait, eh ben, chacun des deux part avec 50% de ce que possède l'autre. Ouais, franchement, vaut mieux que tu t'aimes encore un peu quand tu dois donner 50% de ce que tu possèdes, mon pote. En plus, on va pas se mentir, c'est pas moi qui avais les plus gros 50. Donc vraiment, moi, j'ai des chaussures neuves, tout va bien, les amis. Mais tu sais, on a quand même dû aller voir des avocats et tout. Bah, pff, fait chier. Franchement, s'il y a un endroit où j'avais pas envie d'être reconnu, c'était là-bas. Franchement, j'avais pas envie. Et ça a pas loupé. Je rentre dans le cabinet et tout. Et je vois qu'elle me reconnaît. Je vois qu'elle me reconnaît parce qu'à un moment, tu sais, il y a un encadrement de porte, tu vois, près de la salle d'attente. Et je vois une tête qui passe comme ça dans l'encadrement, tu vois. Et elle revient, j'entends si, c'est bien lui. Ah, je dis putain, fait chier. L'avocate, elle m'installe dans son bureau, tu vois. Elle me sert un petit café. Puis elle fait bon, bah voilà, je préfère vous le dire. Voilà. Je sais que c'est pas très professionnel de ma part, mais voilà. Comme ça, après c'est fait, on s'en débarrasse. Je suis absolument fan de votre femme. Voilà, je préfère vous le dire. Ah. En quoi puis-je vous aider ? Et tu sais, moi, je suis là avec le petit café. Bah, je vais te faire changer de fan club, connard. Je te le dis tout de suite. Parce qu'au prix où je vais te payer, c'est moi que t'as intérêt d'aimer. Hein, je te le dis. Les amis, quand j'ai annoncé le divorce à ma famille, j'ai fait un groupe WhatsApp. Ouais, mauvaise idée. Mauvaise idée. Et dans ce groupe-là, tu sais, je mets ma mère, mon frère et mes deux sœurs, tu vois. Et j'envoie un message. En plus, je suis un peu taquin, j'avais appelé ça la fin des paillettes. Donc, tu vois, j'envoie quand même. Et j'envoie ce message, je dis, ouais, salut la famille, voilà, avec Inès, on divorce. Mais rassurez-vous, tout va bien, on est en terme. Juste, j'ai pas trop envie d'en parler pour le moment, tu vois. Et j'envoie ça. Et au bout d'une heure, pas de réponse. Alors, je sais que j'avais dit que je voulais pas trop en parler. Mais là, ils en ont rien à foutre. Tu comprends ce que je veux dire? Il y a une petite nuance, tu vois, c'est une petite nuance. Et le premier à répondre au bout de 3 heures, je crois, c'est mon grand frère. Il m'envoie un message, il fait « Ah putain, fais chier. Du coup, j'espère que c'était pas trop la merde sur Paris cet été avec les Jeux Olympiques. » Ah ouais, donc toi, t'en as vraiment rien à foutre de ce que je te raconte. En plus, ça a fait des surenchères. Du coup, ma petite sœur, elle s'est permise de répondre aussi. Elle fait « Mais du coup, moi, mes places pour Bercy, ça tient toujours ?» Tiens, regarde, regarde, c'est tout ce qui tient toujours. Toi. Non, c'est quitté en très très bon terme, mes amis. Très très bon terme, vraiment. Tu sais, il n'y a pas eu de menaces de mort, de main courante, de petites salopes. Il n'y a pas eu de. Vous êtes au courant. Hein. Allez, on y vient. Eh, les amis, niveau timing, franchement, je suis sincère avec vous. Je suis trop content d'avoir divorcé avant de danser avec les stars. Ah ouais, tu sais, c'est même pas par rapport à la polémique. Si je suis honnête, c'est même pas par rapport à ça. C'est parce que je connais mes potes. Tu sais, je sais que ça aurait été un enfer, tu vois. Imagine, elle fait danse avec les stars, d'accord ? Elle est dans l'émission, nous on est toujours ensemble, je suis à la maison, je regarde, je l'encourage, tu vois, c'est normal. Mais je sais pas si vous vous souvenez, pour ceux qui ont vu, à un moment, au deuxième prime, elle fait le grand écart sur le dos de Christophe Licata. Je répète, Elle fait le grand écart sur le... Vous avez vu ça? Moi j'ai vu. Et en 10 ans, j'ai jamais eu de grand écart. Voilà, c'est ça que je veux dire. En plus, je ne demande pas forcément le grand écart. Fais-moi un écart, ça me suffit, tu vois, j'ai pas besoin du grand, tu vois. Et les amis, je connais mes potes. Je sais que pile à ce moment-là, pile au moment où elle aurait fait le grand écart sur le dos de Christophe Licata, eux, ils auraient mis pause. Et tu sais, j'aurais regardé là. Bah alors, Kevin, tu peux nous expliquer ce que tu vois sur ces images? Tu sais, dans leur tête, Danse avec les stars, c'est devenu mon île de la tentation. Tu comprends ce que je veux dire? Ça y est, c'est mon feu de camp dans leur tête, tu vois. Et tu sais, moi, je suis là dans les images avec une petite larme. Bah là, Licata, il va la zouker. C'est sûr que ce serait passé comme ça, les amis. Donc, du coup, maintenant, je refais des dates, tu vois. Pff, flemme, les amis. Ah ouais, non. Parce que j'ai bientôt 40 ans, là. Pff, j'aime bien dire bientôt 40 ans, c'est j'ai pas encore 40 ans, je précise. J'en ai 37. Non, c'est pas pareil. C'est pas pareil, mais tu sais, j'ai un pote, à mon anniversaire, il m'a dit, ça te fait quel âge déjà? J'ai dit 37. Il me fait, ah bah, 2-3 ans près, arrondi à 40, c'est pareil. Bah non. Puis c'est pas une phrase de pédophile, ça, sérieux, arrondi à 2-3 ans près, mais il est fou, lui. T'entends ça devant un collège, mais pas mon anniversaire, t'es un fou, toi. Il est fou, lui. Donc je refais des dates à bientôt 40 ans, flemme. En fait, tu sais quoi, j'ai pas envie de faire ma crise de la quarantaine, tu sais. Tu sais, d'avoir 40 ans et de sortir avec une meuf de 20 ans, tu vois, j'ai pas envie de ça, tu vois. Meuf de 20 ans, flemme, putain. Pff. En même temps, je me dis, une meuf de mon âge, flemme aussi. Non, je suis pas friperie à la base. C'est pour ça que... Non, les amis, je sais qu'il y a des pièces vintage, ça revient à la mode, c'est pas le problème. Juste, t'as peut-être pas envie de les enfiler tous les jours, c'est ça que je veux dire. Mais... Donc je refais des dates, mais j'ai pas les codes de la drague. En fait, c'est ça qui me pose problème, c'est que j'ai pas les codes de la drague de cette génération, tu sais. Parce que maintenant, tu sais, tu te dragues avec des applications. Tu sais, tu swipes, tu vas à gauche, tu vas à droite, c'est sur des sites de rencontres et tout, machin. Tu sais, tu te parles plus avec des mots, tu dragues plus vraiment. Tu te parles avec des emojis maintenant. C'est quoi ce délire? Tu sais, la dernière fois, je parlais avec une fille, là, à la fin de la discussion, elle m'envoie des emojis, là. Elle m'envoie aubergine, goutte d'eau, là. Et on se drague ou c'est Top Chef? Qu'est-ce que t'es en train de faire, là? Je comprends pas ton délire. C'est dur. Tu sais, moi, je viens d'une génération, les amis, moi, je suis resté 10 ans avec elle, d'accord? Avant d'être avec elle, j'étais avec une autre fille pendant 8 ans. J'ai 37 ans. C'est-à-dire qu'avant tout ça, j'étais à l'école. Mon diplôme, ça a été la prison. Tu comprends ce que je veux dire? C'est ça que j'ai vécu, moi. C'est trop. Moi, je viens d'une génération, vous allez vite comprendre comment je draguais et pourquoi j'ai plus les codes. La dernière fois que j'ai dragué une fille, c'était avec la phrase « Salut Miss, ça va ?» sur MSN. Ça peut pas marcher, tu vois. Non, c'est de mort, ça. Tu sais, moi, j'aimais bien la drague où tu faisais des petits poèmes, tu sais. Vous rappelez des petits poèmes? Tu sais, où tu brûlais les angles au briquet et tout, là. Vous rappelez ça? Tu mettais un peu de parfum sur la lettre et tout. Alors, des fois, tu poussais un peu le vis, t'arrosais la lettre un peu avec un peu d'eau, genre t'as pleuré sur la lettre et tout. Avec un CD de Singy, là, vous vous rappelez ça? C'est trop bien. Moi, je viens de cette génération, là. Et tu sais, en plus, si je voulais draguer, moi, à l'époque, fallait que je le fasse à l'école. Si tu le faisais pas à l'école, il y avait pas les téléphones portables, tu sais, les applications. Donc, tu devais le faire sur le fixe de la maison. Ah ouais, c'est dur. Parce qu'en plus, c'était rarement elle qui décrochait, hein, les amis. Hein. Tu sais, t'es là avec ta petite voix, allô, t'entends, allô, t'as plus envie de draguer. Je peux parler à votre fille, qu'est-ce que tu lui veux? Tu sais, toi, t'es là, tu peux pas faire, bah, aubergine, goutte d'eau. Non, ça marche pas. Ça marche pas, les amis. Et là, j'ai fait un date, donc, récemment, avec une fille, elle était incroyable, elle était magnifique. J'aime bien le préciser, parce qu'elle était plus belle que sur Instagram. C'est très rare, tu vois. Et elle arrive, et je sais que physiquement, elle et moi, quand je la vois arriver, on boxe pas dans la même catégorie, tu vois. Je vous emmerde. Mais sinon, je le sais, ça se voit, tu vois. Pour te donner un comparatif, tu vois, si elle, c'est Mohamed Ali, moi, je suis Boudère. Donc, vraiment, ça marche pas. Donc je me suis dit, écoute, c'est pas grave, t'as pas le physique, mais mise tout sur le charme. Les femmes, elles aiment bien le charme ou l'humour, mise tout là-dessus, tu vois. Et tout. J'ai dit, vas-y, je la laisse parler, elle discute, la soirée se passe bien. Et à un moment, les amis, je fais une blague. Et quand je fais la blague, je suis trop content parce qu'elle rigole. Sauf que quand elle rigole, tu sais, elle fait... Tu vois, une Ferrari avec un moteur de Clio, t'avais déjà vu ça? J'avais jamais vu ça, moi. Mais j'aurais dû me méfier justement à cause de ces sites-là, tu sais. Parce qu'il y avait toujours une petite phrase. Et elle, sa petite phrase, c'était un petit truc en plus. Ah bah, tu m'étonnes. En plus, moi, quand j'ai vu ça, je me suis dit, peut-être, elle est fan du film de Artus, tu vois. Je me suis pas dit, elle joue dedans. Tu vois ce que je veux dire? C'est dur. Et on n'a pas eu d'enfant. Et on n'a pas eu d'enfant, heureusement, parce que maintenant, c'est fini, donc tu vois, ça aurait été dur. Parce que... Et en plus, moi, si j'ai des enfants, je vais forcément me baser sur l'éducation que ma mère, elle m'a donnée. Ah, ça aurait été n'importe quoi, les amis. Hein. Ah, ouais. Déjà, faut savoir, ma mère, elle nous a élevés toutes seules quand on était petits, mes frères et sœurs et moi. D'ailleurs, très, très longtemps, j'en ai voulu à mon père de nous avoir abandonnés, tu vois, très, très longtemps. Mais tu sais, en grandissant, j'ai appris à connaître ma mère. Je me suis dit, il avait peut-être ses raisons de se barrer, le gars, tu vois. Je suis qui, moi, après tout, pour juger. Et les amis, attention, je dis ça, mais en plus, c'était la galère pour elle, la pauvre. Vu qu'elle avait qu'un seul revenu, qu'elle était toute seule, j'avoue que c'était un peu la galère. Elle disait tellement c'était la galère, les fins de mois, il m'est arrivé, je sais que c'est pas bien, mais d'aller voler dans les supermarchés quand j'étais petit. Mais tu sais, tellement j'étais en galère où j'allais voler au Lidl, Tu sais, genre, je voulais pas voler au-dessus de mes moyens. Tu sais, c'est très bizarre. Tu sais, quand tu voles, tu prends des risques, va à Carrefour au moins, fais-toi kiffer, tu vois. Mais à Carrefour, les amis, j'avais peur d'un truc, j'avais peur des vigiles à Carrefour. Les vigiles à Carrefour, ils rigolent pas, tu vois. Alors qu'un vigile du Lidl, il est autant en galère que toi, tu vois ce que je veux dire? Tu sais, si t'attrapes, il va dire quoi? Hé, toi là-bas, prends-moi des pépitos, s'il te plaît, prends-moi des. Merci beaucoup, vous avez au top, merci beaucoup, l'Apollo, merci à vous.
6: On peut l'applaudir très très fort, Kevin Devonne sur Rire et Chanson.
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6: Je vous demande de l'applaudir lui aussi très fort. Voici Denis Maréchal.
7: Vous êtes magnifique, bravo, c'est moi. Franchement, vous êtes beau, c'est magnifique. Et
8: merci.
7: Arrête. C'est toujours touchant de voir des gens qui se déplacent pour aller au théâtre. Je sais que certains d'entre vous, pour être présents ce soir, ont fait appel au service d'une nounou, hein, pour garder les petits, hein, bien sûr, pas pour vous accompagner. Hein, vous avez l'air très débrouillard. Pour garder les petits, bien sûr. Moi, c'est un souci que personnellement, je n'ai pas, hein, puisque je n'ai pas encore d'enfant, a priori. Mais non, j'espère que j'en aurai, évidemment, parce que j'adore, quoi. Je craque. J'adore les nounous, donc c'est pour ça que j'espère que j'aurai un enfant, quoi. Et vous savez, quand j'aurai cette petite fille, hein, ou ce petit garçon, hein, restons optimistes, je le regarderai comme ça. Et je lui dirai, tu sais, fiston, je vais t'apprendre tout ce que je sais, ce qui devrait te laisser pas mal de temps libre. Oui, je vais pas le saouler. Hein, alors, certains se disent, mais Denis, d'accord, un bébé, pourquoi pas, mais as-tu trouvé la maman? Alors bon, oui, je suis en mesure de vous dire que j'ai peut-être un truc sous le coude. Voilà, j'ai dit truc, ça se dit pas, évidemment. Hein. Non, c'est pas un truc, c'est une personne. Hein. Humaine, voilà, tout à fait. C'est une femme, en fait, hein, on peut dire. Si elle m'a montré, c'est bon, c'est une femme. Hein. J'ai quand même posé la question l'autre soir pour savoir si ça pouvait l'intéresser, un bébé éventuellement. Donc je dis comme ça, dis donc, on pourrait peut-être mettre un croque-monsieur dans le toaster, un de ces quatre, non? Oui, parce que j'adore la poésie. Réponse de la meuf, tenez-vous bien. Éventuellement, mais j'aimerais d'abord savoir ce que tu ressens pour moi. Aucun rapport avec la question. Voilà. Comme vous, j'étais choqué. Elle m'embrouille. Ben, je ressens que je te respecte en tant que citoyenne. Et ben voilà, j'apprécie le fait de te connaître. Mais encore, oh là là! Et je trouve que ton existence n'est pas néfaste pour l'humanité. Voilà. Comme vous, j'étais dégoûté, je m'en sortais plus. Hein? Quoi? Les sentiments. Comme toi, je pleurais, j'étais dégoûté. Les sentiments, je connais, hein. Mais j'ai arrêté, c'est bon. Non, j'ai essayé avec les femmes, les sentiments, laisse tomber, ça marche. Il y a des vannes après, hein. Non, je vous disais... Je vous disais, les sentiments avec les femmes, j'ai essayé, mais laisse tomber, quoi, ça marche pas. Enfin, en tout cas, avec moi, ça... Notamment pour cette raison, mais... Les gens à la radio, ils vont dire, putain, ils cartonnent, hein. Oh, les sentiments. J'ai essayé avec les femmes, mais ça marche pas pour des raisons que je comprends pas. Enfin, je comprends pas les femmes. En même temps, j'ai un énorme respect envers les femmes, je le dis tout de suite. Enfin, je pense que c'est évident. En plus, dernièrement, là, c'était la journée de la femme. Hein. C'est long comme journée. Hein. Non, mais la journée, carrément. Pourquoi pas 24 heures hein, mais t'en peux plus. À minuit une, les pantoufles. Non, mais voilà, les femmes, voilà, je le dis, bon, elles sont là, bon, elles habitent avec nous sur Terre, bon, elles veulent pas partir, bon... Mais pardon, oui, parce que j'entends toujours qu'elles viennent d'ailleurs, ou je sais pas quoi, vous avez déjà entendu le truc, là, les femmes viennent de je sais pas quoi, là, de... Les femmes viennent de Fréjus, tout à fait, c'est pour ça... On comprend pas les gens qui viennent de Fréjus. Tiens déjà, tiens, question messieurs dames, comment on sait qu'on plaît à une femme ou à un homme, hein? Comment on sait que bon, il y a moyen. Voilà. Hein, on dit quoi? On dit oh bah ça, c'est la magie de la séduction. Bon, enfin si t'attends la magie, voilà, t'es pas sûr de sortir le lapin du chapeau, hein? Non mais pour illustrer par exemple moi parfois je crois que j'ai moyen et j'ai pas moyen et alors parfois je crois que j'ai pas moyen et j'ai pas moyen, j'avais raison. C'est pour ça que quand quelqu'un nous plaît on devrait lui dire directement, non? On devrait se dire bonjour madame, vous avez moyen, voilà, bon Non mais c'est un peu cash, mais au moins ça évite de galérer quoi. Non, au lieu de ça, mais pour séduire on fait tous la même chose, hein. On est là, hein, on tente des, on prend des pauses, hein, on se passe la main dans les cheveux. Pas très gentil. Bref, c'est plus possible de rater des plans parce qu'on sait pas si on a moyen quoi. Notamment au moment des premiers pas, hein. Notamment au moment du premier baiser. Comment on fait? Dois-je l'embrasser? Dois-je attendre qu'elle m'embrasse? A-t-elle réellement envie qu'on s'embrasse? Mais c'est compliqué. Hein. Il faudrait que ça soit comme dans les films. Vous savez, dans les comédies romantiques. Voilà, c'est fastoche, hein. Au moment de s'embrasser, il y a de la musique. Ah bah. C'est trop fastoche. Mais dans la vie, non, il y a pas de musique. On est en galère pour faire des bisous. Obligé de tenter des fins toutes pourries, hein. Genre la fameuse technique du « excuse-moi, je sais pas ce qui m'a pris ». Hein, certains connaissent la technique du « excuse-moi, je sais pas ce qui m'a pris », c'est une technique qui consiste à sauter sur l'autre sans crier gare, hein, lui rouler une énorme gamelle, et juste après, hein, juste après, c'est important de dire « oh, excuse-moi, je sais pas ce qui m'a pris ». Je vous cache pas que c'est une technique de désespéré. Hein, vous jouez votre va-tout, hein. Tapis. Hein, Bon, alors j'ai quand même utilisé cette technique il n'y a pas longtemps avec Bérangère. Bérangère, 6 mois que je lui cours après l'enfer. Je me dis, bon, je vais l'inviter au restaurant et à un moment donné, je vais lui faire un excuse-moi, je sais pas ce qui m'a pris. Nous voici donc au restaurant, face à face, mais alors moi, je suis nerveux. Hein. Je pense qu'au moment où je vais l'embrasser, je ne suis pas du tout concentré. Je n'écoute pas du tout ce qu'elle me dit. Et c'est comme ça que ma cousine est morte. Ah bon, génial. Elle a agonisé pendant 6 heures, la pauvre. Ah super, je suis fan. Mais non, mais je suis pas dans le truc, je pense qu'au baiser. Puis alors le temps passe et puis j'ose pas, j'ai un peu peur. J'hésite, je suis moite-moite. Moite-là. Je vais pas bien, allez, mais pourquoi t'as peur comme ça? C'est juste un bisou, allez, vas-y, lance-toi, là, courage. Mais putain, il pleut sous mes bras, merde. C'est pas grave, allez, lance-toi, c'est parti, juste un bisou. Je me penche par-dessus la table et je lui roule une pélasse, mon pote. Mais... c'était même pas une pelle, c'était un tractopelle. J'ai tout donné, tout mon désir, toute ma foule qu'on tue depuis des mois. Mais en fait, dans ma précipitation, je me suis pas rendu compte qu'elle venait de prendre en bouche une boulette de viande tout à fait conséquente. Je me dis, tiens, elle a quand même une grosse langue. Mais je vais pas arrêter le roulage en plein milieu, ça se fait pas. C'est mal poli, donc je continue. Et là, je l'entends gémir. J'ouvre un œil, je vois qu'elle est toute rouge. Je dis, c'est cool, elle part au quart de tour, donc je continue. Là, ses bras et ses jambes s'agitent dans tous les sens. Elle est parcourue de soubresauts. Je dis, quand même, c'est too much. Non, parce que c'est vrai que j'embrasse bien, mais quand même... Non, mais il y a du monde qui regarde et tout. Bon, je continue, là, ces mouvements n'ont plus aucun sens, n'importe quoi. Et soudain, messieurs, dames, le blocage. Tel un engrenage grippé. Impossible de tourner plus. Sans doute ce qu'on appelle la barrière de la langue. Vous voyez, là... Donc, obligé, je me retire. Là, je comprends mon erreur. Elle est rouge carmin, les cheveux en pétard. Elle sue, elle tousse, elle crache. Elle émet des sons de facochère. Moins sexy, Bérangère, franchement... Elle est carrément allongée par terre maintenant. Elle gît, pratiquement évanouie. Quelqu'un qui crie, faut peut-être lui faire du bouche à bouche. Non. C'est bon, merci. Hein. J'ai donné, faites-vous plaisir. Quand elle a repris ses esprits, elle s'est relevée tant bien que mal. La catastrophe, ça a mis une demi-heure. Elle s'est plantée droite comme un i devant moi. En me fixant, là, j'ai dit, excuse-moi, Bérangère. Je sais pas ce qui m'a pris. En revanche, toi, je sais ce que t'as pris. Hein. Voilà. Et bah elle, non, elle a pas rigolé, non. Alors comme j'adore l'humour, j'ai insisté. J'ai dit, mais Bérangère, j'ai commis une boulette, non?
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2: Merci d'applaudir et d'accueillir Karim Duval.
8: Bonsoir. Quel accueil, merci. Merci, je m'appelle Karim Duval, j'ai 43 ans. Je sais que ça se voit pas parce que je bénéficie de la détaxe asiatique. Hein. J'ai moins 30% sur les rides. Hein. Je sais pas pourquoi on fait plus jeune, nous, les Asiatiques. Enfin, c'est pas qu'on fait plus jeune, c'est qu'on vieillit d'un coup. Ça fait jeune, jeune, jeune, et d'un coup... À 60 ans, on se zippe. Après, c'est cool, tu vois, j'en pièce jointe et tout. Ah mais je commence à m'y faire, hein. Je suis un humoriste pour Quadra et plus, hein. Voilà, c'est tout, c'est comme ça, hein. je vieillis, voilà, je vais commencer par proposer qu'il y ait des entractes à mes spectacles, hein, quelque part, hein. C'est vrai, hein. Ça n'a pas l'air de parler au public ce soir, pourtant je vois des têtes blanches, c'est pas grave, là je commence à m'y faire, hein. L'autre jour je descends du métro, il y a un gamin qui me court après, un gamin de 18 ans, monsieur, monsieur, vous êtes Karim Duval, je lui dis oui, mais est-ce que je peux faire un selfie avec vous, je lui dis bien sûr, on fait le selfie, il me dit merci beaucoup, ma mère est fan de vous, sur le coup, je me suis dit, yes, à moi TikTok. Eh ben non, à moi LinkedIn, hein, c'est tout. Hein. Tout le monde ce que c'est LinkedIn, hein? Ouais. Non, je demande parce que l'autre jour, une dame est venue me voir, elle m'a dit, vous aussi, vous êtes sur Linky? C'est bien ces petits compteurs. Hein. Ça, c'est Christine qui a un mail Wanadoo, hein, c'est sûr. Hein. Christine@wanadoo.cedex, hein, pour que le mail arrive plus vite. Ah, sur LinkedIn, au rayon rigolade, il n'y a pas grand-chose. Il hein. Y a quelques humoristes et surtout, il y a des gens qui te proposent des formations en yoga du rire. Vous connaissez le yoga du rire? Il y en a qui ont déjà fait une séance de yoga du rire. Il paraît que ça fait du bien, mais je vais en dire du mal. Hein. Le principe du yoga du rire, c'est quoi? C'est se dire que l'action de rire fait du bien, donc on va se réunir pour se forcer à rire sans raison. Ça m'a fait le même effet que vous. Hein. Hein. Les animateurs ou animatrices de yoga du rire, tu les reconnais tout de suite. Hein. Ils sont là, oui, je suis facilitatrice en communication afférentielle par le rire, hein, sur des événements type workshop, team building, icebreaker. Dans la vraie vie, c'est Suzanne, ex-DRH reconvertie dans le shiatsu, qui a réussi à réunir 7 personnes dans un gymnase mis à disposition par la mairie de sa commune. Hein, 7 personnes dont Mireille, 54 ans, dépressive, et maire de la commune. Yannick, 71 ans, qui en peut plus de la pêche à la truite. Et Jean-Luc, qui cherche un sens à sa vie, c'est-à-dire une femme. Et le yoga du rire a été validé parce que ça a été inventé par un Indien. Ah oui, la photo du mec bronzé, ridé, en slip, avec une barbe blanche, ça marche. Hein. Ils ont pris la photo à Strasbourg-Saint-Denis, hein. Le mec, il vend des épices. Hein. D'ailleurs, il n'est pas indien, il est réunionnais, il s'appelle Hervé, hein, mais ça marche. C'est ce que j'appelle la caution orientale. Et pour lancer un business dans le bien-être en Europe, il faut une caution orientale. Il faut une étude scandinave. D'après des chercheurs norvégiens, rire 3 minutes par jour augmente le bonheur de 7%. Et des œufs, hein, parce que pour faire du flan, il faut des œufs. Du flan, il y en a sur LinkedIn. Oh là là, t'en as l'appel, du flan. Hein, y a tous les mecs qui sont à fond sur la RSE, la responsabilité sociétale et environnementale dans les entreprises. Hein, les mecs travaillent dans l'armement et ils te parlent d'environnement. Je sais pas ce que ça veut dire faire de la RSE dans l'armement. Hein, lancer l'initiative un obus tiré, un arbre planté, je sais pas. T'as des gens qui sont à fond dans l'innovation aussi. Hein, ce genre de gens qui dorment devant l'Apple Store à la sortie du dernier iPhone. Ouais, on est des fans de nouvelles technologies, on est des early birds. Non, t'es juste faible face à la pub. Hein, est-ce que les gens qui se ruent sur le Nutella à moins 50%, ils disent ouais, on est des fans de pâte à tartiner? Ben non, hein, ils assument en silence leur statut de cassos, c'est tout. Hein. Et ben les fans à ce point de Apple, c'est des cassos hein, qui se la jouent technique. Ben ouais, parce que l'iPhone 16, il a un zoom 6 fois, il fait des photos en 16K. Tu vas prendre des photos de lasagne, Jean-Philippe, ok? Tu vas faire des selfies sur un poney avec ta fille, à contre-jour. Et tu vas les envoyer à ta mère, et ta mère, elle est myope, ok? Pardon, je m'emporte, mais c'est vrai qu'on vénère ce mot innovation. Hein. Tout le monde innove, tout le monde. Même les glaciers innovent. Vous connaissez ces nouveaux glaciers? Ex-consultant reconverti en artisan crémier basse température. Hein. Ils inventent des parfums comme ça. Je veux dire, on mange des glaces 3 à 5 fois par an. Hein. Faut y aller avant de se lasser de vanille, chocolat, pistache, mangue, framboise. Allez, soyons fous, noix de pécan. Ben non, ils y ont un fruit de la passion, ratatouille, serpolet. Hein. Roquefort, bacon, kumquat. Hein. Aïe, basilic, pignon de pain, ça va? Moi aussi, je peux congeler du pesto et t'en faire une boule, calme-toi! En plus, ils ont l'art de se mettre en avant sur les réseaux sociaux, hein. Ils se mettent bien, ils sont là, oui, je suis Timothée de Besombe, serial start-upper. Moi, mon but, c'est vraiment de créer une start-up qui va devenir une licorne, ouais. Moi, j'ai commencé en tant que start-upper vraiment from scratch, hein. J'avais pas de réseau, pas d'argent, hein. J'avais passé 8 ans chez McKinsey. Et j'avais 2-3 contacts de l'époque de l'école alsacienne. Et vraiment, mon but, c'est vraiment de challenger le marché de la glace, hein, de l'ice cream, grâce à ma start-up Licornetto. Et mon produit phare, le sorbet de quinoa d'Anjou, saupoudré de thym de Montmartre. Oui, parce que je suis angevin de culture, mais parisien de permaculture. Le sorbet de quinoa d'Anjou, c'est une éco-glace éco-citoyenne et gourmande qui a été éco-conçue dans un éco-réfrigérateur. Un éco-réfrigérateur, c'est un éco-réfrigérateur, c'est-à-dire un réfrigérateur basse consommation qui va nous donner cette superbe glace à l'état liquide. Oui, c'est ça, un jus. Qui dit innovation dit intelligence artificielle, bien sûr. Hein. Vous connaissez tous ces gens qui sont à fond sur l'intelligence artificielle. Moi, ils m'énervent. Hein. Ils sont là, ouais, intelligence artificielle, ouais, l'intelligence artificielle. Hein. L'IA, ouais. L'IH, l'intelligence artificielle. Hein. Ouais, l'IA générative, ChatGPT. Non, ChatGPT. Hein. Vous connaissez ChatGPT? Il y en a qui l'utilisent, hein, j'imagine, hein, les gens qui préparent leur prochain chômage. Hein. Évidemment. ChatGPT, c'est bluffant, hein, un truc qui génère du texte sur n'importe quel sujet, hein, c'est bluffant. Mais moi, un truc qui va faire plus de dégâts que les ch'tis à Ibiza, je dis non. Hmm. Non, parce que les fans des ch'tis à Ibiza, ils ont l'humilité de dire « Comptez pas sur nous pour l'avenir, ok ?» Hmm. Il y en a dans la salle apparemment, hein, ça percute pas vite. Alors que les fans de ChatGPT, non, c'est les cerveaux de la bande. Ils sont à fond, ils y croient, ils ont un aplomb, ils sont là. Attends, mais ChatGPT, c'est la révolution technologique. Oui, attends, tu m'as déjà dit ça. Du métaverse, des crypto-monnaies, de l'ubérisation. Pour toi, les révolutions technologiques, c'est un peu comme le nouvel an chinois. Chaque année, il y a un thème. Un chien, un chat, un dragon. Puis alors, ils utilisent des mots compliqués. IA générative, deep tech, deep learning. Il faut utiliser des mots simples pour expliquer l'IA. Une intelligence artificielle, c'est quoi? Une intelligence artificielle, c'est un programme informatique qui va essayer d'imiter l'intelligence humaine à partir de beaucoup, beaucoup, beaucoup, beaucoup de données, il faut le rappeler. Par exemple, il y a un programme en intelligence artificielle qui va essayer, qui va regarder des photos de chiens et de chats dans le but de savoir dire « ça c'est un chien et ça c'est un chat ». Comment? En se trompant. Parce qu'il faut savoir qu'à la base, une intelligence artificielle, c'est bête. À la base, une intelligence artificielle, ça a une tête de teubé, hein, elle est comme ça. Ah, ça bave et tout, hein, ils sont là. Tu lui montres une photo de Tekel, il va dire chat. Non, chien. Ah, d'accord. Alors on lui montre une photo de Chihuahua, il va dire chat. Non, chien. Ah, d'accord. On lui montre un fox terrier, chien. Oui, ah, d'accord. J'ai compris. Alors on lui montre un châssis à moi, chien. Bah non, chien. Ah bon? Bah oui, les oreilles pointues. Ah, d'accord. Il montre un Doberman. Chat, bah non, chien. Ah bon, mais les oreilles pointues. Oui, mais il a bouffé le chat. Ah, d'accord. Et il faut jusqu'à 100 000 images pour qu'une intelligence artificielle arrive à faire la différence entre un chien et un chat. Ah, quoi, faut quand même pas être fut-fut. Hein. Hein? Moi, ma fille, il y a 2 ans, elle imaginait chien-chat, elle maîtrisait. Hein. Bon, ok, elle est HPI, c'est vrai. Hein? Ok, je suis pas sûr parce qu'elle est bien dans sa peau. Et puis surtout, elle est comme tout le monde, elle sait toujours pas ce que c'est que Choupi. Personne ne sait ce que c'est que Choupi. Il y a des gens qui ont un avis arrêté sur la question. Toi, t'as envie de t'exprimer, je sais. Mais... Non, non, je suis désolé. Moi, je pense que l'auteur de Choupi est une intelligence artificielle. Voilà. Pingouin. Non, singe. Ah, d'accord. Hein. Et les IA marchent comme ça, par apprentissage. Hein. Pour chien-chat, c'est comme ça. Pour les plats, hein, les IA qui reconnaissent les plats cuisinés. C'est parce qu'en fait, on s'envoie des plats et on met le nom du plat en dessous. Moi, d'ailleurs, ça me donne envie de feinter l'IA, hein, d'envoyer des photos de spaghettis sur WhatsApp et de mettre en dessous. Délicieuse cette choucroute. Hein. Sauf que tu lui fais pas à l'envers, l'IA. Ben, c'est vieux comme le monde, en plus, comme blague. Déjà, à l'époque, t'avais un mec qui montrait un verre de vin qui disait « Ceci est mon sang ». Ah ben, Jésus-Christ, premier hacker de l'histoire de l'humanité, hein, bien sûr. Hein. Ah ben, cette barbe, ces cheveux gras. Hein, tu rajoutes un t-shirt noir, des pellicules, une odeur de transpi, t'obtiens un développeur informatique. Hein. Le sempiternel argument en faveur de l'intelligence artificielle, c'est bien sûr de dire que ça va nous faire faire de grands progrès en médecine, notamment en radiologie. Tu veux gagner un débat sur l'intelligence artificielle, t'arrives comme ça, hein, entre le fromage et le dessert, t'écoutes même pas les autres, tu dis, attendez, avec l'IA, là, ils font des trucs en radiologie, Fin du débat. Hein. L'intelligence artificielle a investi la radiologie en premier parce que le radiologue est l'espèce la plus proche de l'IA. Je sais pas si vous connaissez des radiologues. Moi, j'ai un pote radiologue et franchement, quand il dit que c'est compte rendu dans le dictaphone, il est moins humain que Alexa. Hein. Ton GPS à côté, c'est l'abbé Pierre. Hein. Avant les embrouilles. Hein. L'autre jour, j'étais en consultation chez lui. Il était là, technique axiale T1 et T2, 3D Star Vibe, virgule, avec injection de gadolinium fat, point. T1 hyperaxial T2 franc, avec un rehaussement homogène et une encoche en dessin en regard, point, virgule. Pas d'anomalie pariostée, virgule. Pas de plica parapatellaire, point. Je vais mourir. Non, t'as juste une entorse. Non, la différence, c'est que l'être humain, lui, il peut fatiguer. Ah, pour peu qu'il ait galéré dans les transports en commun, il peut s'en mêler les pinceaux. Il peut être là, anomalie de la bandelette iliotibiale cartilagineuse méniscale ligamentaire, virgule, Montparnasse bienvenue, point de suspension. Non, je suis désolé, quand c'est ta santé qui est en jeu, tu veux que ce soit un vrai médecin qui regarde l'IRM, hein? Parce qu'on en voudrait à l'intelligence artificielle, même si elle fait une toute petite marge d'erreur, on lui en voudrait pour cette toute petite marge d'erreur, hein? Parce qu'avec chien-chat, ça va, c'est rigolo, c'est gadget. Mais avec les organes, c'est chaud, t'imagines? Foie. Non, rein. Ah, d'accord. Ah non, pas d'accord, hein. Le patient, il est pas d'accord, hein. Parce que certes, il a mal au foie, mais il va découvrir qu'il a deux foies, quand même, hein. Non, je dis du mal des nouvelles technologies, de la technique en général, parce que, en fait, j'ai du mal avec la technique. Je suis quelqu'un qui a du mal avec la technique, et ces gens de technique m'agacent. Les gens de technique, ils sont bien, ils sont... Hein, c'est les gens de technique, généralement, aiment bien les sports de glisse. Hein? Ouais, et généralement, ils aiment bien tester des nouveaux sports de glisse. Chaque année, ils sont là. Cette année, j'ai testé le Windy Summer Blade. C'est vachement bien. Le Windy Summer Blade, c'est un mélange hybride entre le catamaran, le parapente et le jokari. En fait, t'es sur un catamaran, sauf que la voile, c'est une raquette de plage géante. Et t'es rattaché au mât par un élastique. Tu me vois venir? Et donc, les jours de grand vent, la voile, elle tourne. Et paf, elle te met une énorme mandale. Tu te retrouves dans le ciel. Le parachute se déploie, l'élastique te retire vers le catamaran. La voile, elle tourne. Paf, une mandale et ça repart. C'est génial. Les gens techniques n'ont pas de mal avec les appareils. Moi, je galère ne serait-ce qu'avec un micro-ondes. Hein? D'ailleurs, si je chope les ingénieurs qui conçoivent ces micro-ondes-là, j'ai deux mots à leur dire. Hein? C'est quoi ces micro-ondes à 17 modes-là? Et surtout, c'est quoi ces dessins autour du bouton du micro-ondes? Hein? Deux flocons, un grand, un petit. Hein? Trois gouttes, deux rouges, une blanche. Et à côté, un jambon à l'os. Un steak. Des arêtes de poisson, qui fait chauffer des arêtes de poisson? Un poireau, j'ai envie de faire chauffer mon tupperware, oh! Et le cousin du mec qui conçoit les micro-ondes, c'est bien sûr celui qui conçoit les imprimantes. Oh, je le déteste, lui. Je sais pas si vous avez déjà essayé de connecter une imprimante en Wi-Fi. Hein, tu dois faire ça avec trois boutons, deux voyants lumineux. Débrouille-toi, tu dois communiquer avec une machine comme ça. C'est comme du braille, mais pour les gens qui voient. Hein? Et si t'as perdu la notice de l'imprimante, de ton modèle d'imprimante, hein, la seule manière de t'en sortir, c'est d'aller regarder un tuto sur YouTube tourné par un Indien à Bangalore. Hmm? Push the color button 3 times until the power light flashes 22 times. Then push the network button 3 times until the wireless light flashes continuously. Then open the Canon printer app and select the network name. My name is Freaky Tandoori 69 et ça ne marche jamais! Là, je vous vois applaudir parce que je suis sûr qu'il y en a qui font des visios avec Bangalore dans la salle. Hein? Ah, les Français, tu les reconnais, ils sont là. Excuse me, can you repeat? I cannot understand! Your accent is too strong! Hein? C'est là que tu vois les Indiens, ils ont la classe, ils sont là. I said that data, data, but data, but raise the data too. Et on est là. I understand, cousis cousat, hein. Les gens techniques savent bricoler. Moi, je suis pas bricoleur. Moi, quand je dois installer une planche, hein, la fixer à un mur chez moi, je suis obligé de faire appel à mon voisin parce que lui, il a les outils, il est technique et tout. Tout ce que je peux faire, c'est lui tendre les outils, moi, là. Ou les bières, ou gommer le trait qu'il fait au crayon papier, tu sais, pour mettre l'étagère d'équerre. Hein. Ça, je suis capable de faire. Mon outil, c'est la gomme. Voilà, je suis artisan gommier. Compagnon du devoir de la maison Stadler, formé chez Maître Mapède. Eh bien, tu ne crois pas si bien dire, ça c'est une phrase de mec technique, tu crois pas si bien dire, il y a un type de gomme par type de surface à gommer. C'est technique le gommage, mais tais-toi! Mais de quoi j'ai l'air moi après? Je veux dire, je suis technique dans aucun domaine, je ne maîtrise aucune technique dans aucun domaine. Moi par exemple, ça fait plus de 30 ans que je fais du tennis, et bien récemment je me suis rendu compte que je ne maîtrisais absolument pas ce sport. J'ai appris sur le tard, mais je me suis dit, vas-y, prends un cours comme ça pour faire 2-3 réglages. Eh ben le prof, il m'a complètement déréglé. C'est-à-dire qu'au bout de 5 minutes de cours, il m'a dit « Écoute Karim, dans un premier temps, on va oublier la raquette. » quand même un élément important dans ce sport, la raquette. Sinon, ça s'appelle la Wii. Hein. J'avais envie de lui dire, tu sais quoi, pour le chèque, dans un premier temps, on va oublier le stylo. Hein. Et non, Karim, c'est parce que tu as un problème technique. Ta posture, ma posture, donc ma manière de me tenir debout sur une surface plane en béton. Excuse-moi, je sais faire ça depuis l'âge de 11 mois. Hein, donc le cours suivant, tu vas me réapprendre à marcher, c'est ça. Je me trouvais à marcher comme ça dans un Yupala de la marque Babola. Hein. Eh bien, tu ne crois pas si bien dire. Mon podologue m'a fait remarquer que je n'avais pas la bonne technique de marche. Hein. Du coup, on a entrepris une démarche de déconstruction de ma marche. C'est technique, la marche. Je lui ai dit, attends, tu réapprends à marcher à ton âge. Et l'étape suivante, ça va être quoi? Tu vas réapprendre à être propre. Eh bien, tu ne crois pas si bien dire. Mon gastro-entérologue, ostéopathe des sphincters, m'a dit, la prochaine fois que vous allez à la selle, vous mettez un petit tabouret sous vos pieds. Ça rehausse les ischios. Vous retrouvez en position de rétroflexion semi-fétale, ça va tout seul, c'est technique. Et ça parle à mon public.

0: Merci. Merci, c'est un plaisir. Mesdames et messieurs, Guillaume Pau.
1: Mesdames et messieurs, Karim Duval. Bravo Karim.
0: Merci, merci.
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3: Tonnerre d'applaudissements, s'il vous plaît, pour Anne Roumanoff.
4: Est-ce que ça va ce soir? Il y a une bonne ambiance en France en ce moment, c'est incroyable, hein? Tout le monde s'aime. Tout à l'heure, je suis passée dans le théâtre, j'ai entendu des gens dire « Mais Anne Roumanoff, elle est pas un peu grosse et vieille ?» Je suis d'accord avec vous, on n'a pas le droit de dire ça, c'est politiquement incorrect. Maintenant, il faut dire « Anne Roumanoff est une cadra légèrement corpulente. » Tout le monde pratique le politiquement correct. Quand François Hollande dit « La situation économique va s'améliorer à l'horizon 2016 », ça veut dire « On est dans la merde pour encore un petit moment. » Surtout quand on regarde la définition du mot « horizon » dans le dictionnaire. Ligne imaginaire qui recule au fur et à mesure qu'on avance. J'étais contente parce que ma fille m'a dit « Oh là là, maman, mon copain Loïc, il m'a dit que tu faisais pas du tout ton âge. » J'ai fait « Oh, merci !» Elle m'a dit « Oui, il croyait que t'avais 60 ans. » Non, j'ai 49 ans et l'avantage de l'âge, c'est qu'on a l'expérience de la vie. C'est vrai, moi, à mon âge, je me sens lourde d'expérience. D'ailleurs, je me sens lourde tout court, hein. J'ai le corps lourd, le bras flasque, mais le bourrelet tonique. À partir de 40 ans, dès que tu mets un jean trop serré, t'as le bourrelet qui ressort façon cupcake dégoulinant. On appelle ça des poignées d'amour, mais souvent quand t'as trop de poignées d'amour, tu fais l'amour avec ton poignet. J'ai remarqué que j'ai toujours un petit peu plus de femmes que d'hommes dans mon public, et ça je pense c'est parce que j'ai un peu un physique de bonne copine en fait. C'est vrai, je suis pas du tout une menace pour les autres femmes. De toute façon, les femmes humoristes ne font pas fantasmer les mecs. Moi je vois mes collègues humoristes hommes, vous verriez les canons qui les attendent à la fin de leur spectacle, mais vous verriez les mecs qui m'attendent à la sortie. Mais je me demande d'ailleurs si je démarrais l'humour aujourd'hui, quel type d'humour je ferais? Peut-être que je ferais du stand-up. Est-ce que vous êtes chaud? Faites du bruit pour Anne, moi je m'appelle Roumanoff, ça veut dire que j'ai des origines mélangées. J'ai des grands-parents russes et une grand-mère du Maroc. D'où ce physique un peu space. J'ai des petits yeux slaves bridés, un bassin méditerranéen. Vous avez vu tous les gens qui payent pour voter aux émissions de télé-réalité, que les élections c'est gratuit, les gens ne se déplacent pas? Faudrait faire voter les gens par SMS. Pour sauver la gauche, taper 1. Pour sauver la droite, taper 2. Pour éliminer l'extrême droite, taper 1 ou 2. Ou alors peut-être que je pourrais faire un humour plus sophistiqué à la Raymond Devos. Vous avez remarqué, mesdames et messieurs, quand on avance en âge, on va plus souvent à des enterrements qu'à des mariages. Quoi qu'il y en ait au mariage, qui tire une tête d'enterrement car il considère que le mariage est un enterrement de première classe. Au mariage, on t'apporte des fleurs, aux enterrements des couronnes. Vous imaginez, si on apportait une couronne à un mariage, ce serait le bouquet. À la sortie du mariage, on te jette du riz cru, mais le riz cru, c'est dur. C'est peut-être parce que le mariage est dur à avaler quand tu te maries, t'es cuit. En tout cas, des avantages de l'âge, c'est que ça y est, je m'entends enfin à peu près bien avec ma mère depuis que je la vois moins. Mais attention, j'aime beaucoup ma mère. D'ailleurs, souvent on me dit que je lui ressemble et je fais « Ah, merci !» Par contre, quand on me dit que ma fille de 20 ans me ressemble, je fais « Ah, merci !» Et ma fille, elle fait « Ah !» Non, j'aime beaucoup ma mère, mais comme beaucoup de mamans, elle pratique à merveille l'art du reproche. Ma mère, quand elle me parle, c'est sujet, verbe, critique. J'essaye de pas faire ça avec mes enfants. Quand j'ai quelque chose à leur dire, je l'enrobe toujours de deux compliments. Ça donne « Oh là là, ma chérie, t'es jolie, coiffée comme ça, t'aurais pas un peu pris des cuisses, en tout cas, je suis contente d'être notes au premier trimestre. » L'autre jour, je me suis aperçue d'un truc, c'est que j'ai passé ma vie entière à faire le contraire de ma mère, tellement j'avais peur de lui ressembler. Ma fille fait le contraire de moi. Et l'autre jour, j'ai percuté que du coup, ma fille ressemble à ma mère. Quand tu avances en âge, ton corps se transforme. Par exemple, avant, moi, quand je m'achetais un pantalon, je me disais « Je vais prendre du 38, comme ça, ça va me forcer à maigrir. » Maintenant, je me dis, je vais prendre du 42, comme ça, je vais pouvoir le mettre. Le corps des hommes aussi se transforme. transforment. Alors ils sont beaucoup plus cool par rapport à ça. Oh. Je plais quand même. Je la vois plus. Eh oui, quand il y a trop de brioche, on voit plus la baguette, hein. Comme dit le proverbe que j'ai inventé, ventre qui pendouille, désir qui se barre en couille. En tout cas, en ce moment, il y a une phrase qui me revient de ma grand-mère russe qui me disait souvent, elle me disait, ce qui compte, ce n'est pas les choses qui t'arrivent, c'est la manière de prendre les choses. Et c'est important de bien prendre les choses qui t'arrivent. Par exemple, tu te fais virer de ton boulot, bah, tu peux dire, bah, c'est bien, comme ça je vais rencontrer des nouvelles personnes. D'ailleurs, tu dis pas que tu t'es fait virer, tu dis, je prends une année sabbatique financée par les ascédiques. Tu te fais larguer par ton mec, tu peux dire bah, c'est bien, comme ça je vais avoir du temps libre, je vais pouvoir rencontrer de nouvelles personnes, puis ça tombe bien parce que j'ai plus de boulot. D'ailleurs tu dis pas que tu t'es fait larguer, tu dis on s'est quitté d'un commun accord, enfin c'est surtout lui qui était d'accord. Et si comme moi, dans 3 mois, tu vas avoir 50 ans, tu peux dire bah, c'est bien parce que vraiment j'ai toujours rêvé d'avoir 50 ans, c'est un âge qui donne envie. Non, le problème, c'est que quand j'étais petite, 50 ans, ça me paraissait très très vieux. Et maintenant, 50 ans, ça me paraît plutôt jeune. En tout cas, à mon âge, j'ai arrêté de quêter l'approbation dans le regard de mes enfants. J'ai arrêté de quêter l'admiration dans le regard de mes parents. À mon âge, j'ai compris que le bonheur dépend de moi. Le bonheur est en moi. Bah avec Jean-Claude, ça fait 35 ans qu'on est ensemble, puis c'est pas évident. Hein. Avant, on se comprenait sans se parler, après on se parlait sans se comprendre, puis maintenant on comprend qu'on ne se parle plus. Hein. On dit que le sexe aide à supporter le reste, mais alors nous, au niveau du sexe, il n'y a plus que des restes. Niveau quéquette, c'est plus ça. Hein. Bah les hommes passent un certain âge, c'est comme les batteries d'iPhone. Ça tombe d'un coup à plat, puis c'est long à recharger. Des efforts pour relancer la machine. On essaye des nouvelles positions, je lui gratte le dos, il s'endort. On fait des jeux érotiques, je cache la télécommande. Il doit la retrouver. En supermarché, j'ai même acheté le gel Durex Plaisir Sauvage. C'est une pâte rose gluante translucide, ça t'échauffe partout, tu l'étales. Mais comme Jean-Claude y voit rien, il s'est brossé les dents avec. Il a gueulé pendant 8 jours. En plus, il avait une dent qui tenait pas bien. Il a perdu une dent, ça a coûté un bras, c'était pas le pied. Hein. Sinon, sur un site internet coquin, j'ai acheté un bandeau, tu te le mets sur les yeux, puis ça démultiplie les sensations érotiques. Mais Jean-Claude, il a voulu me le mettre sur la bouche pour que je me taise. Sinon, j'avais vu dans un film, il s'enduisait le corps avec du chocolat fondu. Bah oui, mais Jean-Claude, il a du cholestérol. Alors, moi, j'ai pris de la fruit d'or proactive. J'ai saupoudré avec du Nesquik. Il râlait. Oh, ça glisse. J'ai l'impression d'être une truffe au chocolat qui saute une pomme de terre pas cuite. Sinon, sur le site internet coquin, j'avais acheté une paire de menottes pour jouer à 50 nuances de graisse. C'était un dimanche après-midi, j'étais attachée à la tête de lit en porte-jartel. Il allait faire sa petite affaire, puis tout d'un coup, il me dit « Moumoune, je trouve plus les clés. » C'est pas grave, on verra ça plus tard. Oh bah j'ai dit non. Bah il me dit j'appelle en serrurier. Oh bah j'ai dit non. J'ai dit tu vas à Bricorama, je t'achète le mot. Hein.

paraît comme on s'éclate. On s'éclate, il y en a une tous les soirs à 8h. Elle prend en photo ce qu'elle mange. Puis elle le poste sur Facebook avec écrit un bon petit repas pour moi toute seule. Quel éclat de salade de thon sans piquer à la catalane. Je dis, moi aussi, à ce compte-là, je pourrais prendre une photo de Jean-Claude qui regarde le JT en faisant la gueule sans me parler. Oh, un homme qui fait la gueule pour moi toute seule. Non, c'est pour ça que j'ai décidé de me débrouiller par moi-même. J'étais sur Internet, sur un site de rencontres d'adultères géolocalisé pour adultes consentants. Je me suis créé une adresse email discrète que Jean-Claude se doute de rien, vergeture@wanadoo.fr. J'ai rempli ma petite fiche profil et très vite j'ai sympathisé avec Étalon Sauvage 18. J'avais peur qu'il ait 18 ans parce que j'ai mis que j'en avais 32, mais pas du tout, c'est géolocalisé. C'est 18e arrondissement. On commence à chauffer, puis à un moment je lui dis, Étalon Sauvage, envoie-moi ta photo, signée Foufoune électrique. Il m'envoie sa photo, pour être géolocalisé, c'était géolocalisé. C'était mon fromager. Heureusement, je savais que c'était lui, il n'a jamais su que c'était moi. Étalon Sauvage, moi qui le connais bien, il tient plus du poney en captivité. C'est pour ça que j'ai parlé à Jean-Claude, j'ai dit, Jean-Claude, va falloir que tu mettes du tien, on va essayer de faire des efforts, j'ai dit, de part et d'autre. J'ai dit, déjà, on va essayer d'arrêter de tout le temps se faire des reproches. Il me dit, d'accord. Mais de quoi on va parler? J'ai dit, Jean-Claude, faut que tu me surprennes. Vous savez, à l'amour est dans le pré à la fin, parfois ils mettent des roses sur les lits. Jean-Claude, il m'a fait pareil. Pour être surprise, j'étais surprise, il avait pas enlevé les épines. Je me suis retrouvée aux urgences, vaccin tétanos. Après, il me dit, on va regarder un film porno, ça va booster la libido. Ça m'a déprimée. Quand on voit ce qui existe, puisqu'on a. Je suis contente parce que pour mon anniversaire, il m'a fait une belle surprise. Il a commandé du Viagra en Chine sous emballage discret. Moi, j'avais peur que ce soit de la contrefaçon. Pas du tout. Le contraire. C'est trop dosé. Mais dans ces pays-là, ils ont des petits kikis. Mais on a frôlé l'overdose. Elle m'a explosé la tête sur la table de nuit. J'ai dit, Jean-Claude, arrête un peu, j'ai passé l'âge du marteau-piqueur. Il dit, t'es jamais contente, quand ça marche pas, tu gueules, quand ça marche trop, tu gueules. Allez, on y retourne. Je dis, mais laisse-moi souffler un peu. Qu'est-ce que tu veux que j'en fasse? Je vais pas me la mettre derrière l'oreille. Je sais pas, j'ai dit, va la passer sous l'eau froide. Pense à ta mère. À 2h du matin, pour faire une pause, j'ai été en cuisine manger une gousse d'ail. Je reviens, je lui fais toujours au garde à vous. Mais la nuit qu'on a passée, mais buffet garni à volonté. Mais le lendemain, pour sortir du... Il y avait des muscles qui n'avaient pas travaillé depuis longtemps.

En plus, j'avais les petits enfants à garder. J'ai dit, bah, mamie a fait de l'aquabiking. Ah bah, pour être tranquille, les pilules qui restaient, je les ai mélangées discrètement à la pâtée du chat. On l'a pas revu pendant 8 jours. Oh non, mais j'y réfléchis. Pour l'instant, je vais rester avec Jean-Claude parce que c'est quand même lui sur Terre qui me connaît le plus. Puis surtout, c'est avec lui que je m'engueule le mieux. Le coq, le pigeon et la brebis. Un petit coq prénommé Nicolas sur une basse-cour régnait. Mais il était contesté. Beaucoup d'animaux voraces rêvaient pourtant de prendre sa place. À gauche, la vache Martine. Et la pintade Ségolène. Crut retintant pouvoir devenir reine. Mais ce fut le pigeon François qui leur fit la nique. Aidé malgré lui par le cochon Dominique. Qui manqua d'aller à

0: l'abattoir pour avoir culbuté une grande poule noire. Dans le grenier du poulailler, le vieux coq Jaco vivait, mais on voulait lui faire un procès pour des histoires de valises de billets qui remontaient à un temps où les poules avaient des dents. Mais le coq Jaco, soutenu par la belette Bernadette, prétendait qu'il avait tout oublié. Pourtant, quand passait une jolie poulette, le coq Jaco retrouvait toute sa tête. Il y avait aussi Mélenchon, le bulldog grognon, qui aboyait fort et mordait pour de bon. Et Eva, la taupe à lunettes, qui était biodégradable, pas du tout refaite. Le pigeon François, qui était maladroit, collectionna les bourdes tout en prenant du poids. Aidé d'abord par le lapin héros, puis par Valls le taureau, il planta des graines, mais la récolte fut mauvaise, le blé vint à manquer. Alors il se consola, grâce à la baise. Le pigeon voyageur roucoulait la nuit avec une tourterelle prénommée Julie. Les canards indiscrets révélèrent le secret, le pigeon mou et rond était un étalon. Sa compagne officielle, la poule Valérie, jura pour se venger de faire de l'animal un pigeonneau farci. Dans la cour de la ferme, les animaux pleuraient. Nous sommes tous plumés, on s'est fait pigeonner. Avec le coq Nicolas, nous étions dans le pétrin. Avec le pigeon François, nous sommes dans le purin. Le coq Nicolas avait bien des tracas. Des juges rapaces avaient pris le coq en chasse. Dans la cour de la ferme, les animaux murmuraient. Le coq est carbonisé, c'est un poulet grillé. Son propre poulailler regorgeait d'ennemis. Fillon, le sombre hibou, aux sourcils fournis. Le maire, le caneton encore plein d'illusions. Et Juppé, le héron, s'y croyait pour de bon. Que Nicolas redressa alors la crête. Je veux de ce poulailler reprendre la tête. Je suis parfait pour nettoyer tout ce merdier. Car comme tous les gallinacés, je sais chanter les deux pieds dans le fumier. Celle qui se réjouissait tout bas des tracas du coq Nicolas et des soucis du pigeon François était la fille d'un loup borgne qui avait échoué à devenir roi. Cette louve à la voix rauque et à la chevelure blonde se faisait passer pour une brebis aux yeux du monde. Elle répétait comme une litanie « Il faut renvoyer chez eux les animaux étrangers. Sans eux, nous serions tellement plus heureux. » Certains moutons l'écoutaient « Béa, béa, elle dit tout haut ce que nous pensons tout bas, béa. » Une louve ne saurait se muer durablement en brebis. Tôt ou tard, le pelage blanc sur le sol glissera. Les belles manières, le charme, la douceur, tout disparaîtra. Et dans sa violence, la vraie nature du prédateur apparaîtra. Moralité, 3 ans après les élections, nul ne sait encore qui de cette farce sera le dindon.
1: En direct sur les chansons, Anne Roumanoff. Bravo Anne. Sincèrement, au nom de toute l'équipe de Rire et Chansons et du Grand Point Virgule, merci infiniment.
0: Moi, j'ai adoré le public, vous étiez vraiment...
1: Oui, ça fait 3 fois qu'elle me dit.
0: Et depuis tout à l'heure, on le dit tous derrière, vraiment, vous êtes un public génial.
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1: Je vous demande un tonnerre d'applaudissements, s'il vous plaît, pour Florent Père. Bonsoir. Ça va? J'espère que jusque-là, vous passez une bonne soirée. Voilà, parce que moi, je suis venu vous parler d'écologie. Et là, on s'est dit, wouh! On va bien se faire chier, c'est possible. Ah, après, attention, hein, on peut aussi se marrer en parlant d'écologie. Hein. Moi, je vois, l'autre soir, j'étais chez moi, tranquille, sur mon canapé. je me suis fait un petit documentaire en allemand sur Arte qui parlait du réchauffement climatique en mangeant des baies de goji. Je me suis éclaté. Hein. Petite soirée d'écolo tranquille. En plus, sur le documentaire, enfin, dans le documentaire, il disait que si on continue comme ça, on va tous crever. Et là, je vous vois, vous dites du non. Est-ce que notre Flo-Flo, là, il serait pas en train de nous emmener gentiment sur l'autoroute du rire hein? Est-ce qu'on va pas passer 10 minutes à se marrer comme des baleines? Alors, je vous dis stop. On ne dit pas marrer comme des baleines. Parce que c'est pas écolo. Donc on dit se fendre la poire. Ça, c'est une petite expression végane. Je suis aussi là pour vous donner quelques clés pour réussir votre transition écologique. Voilà, attention, je fais des vannes. Les gens qui me connaissent ou qui me suivent sur les réseaux sociaux savent que je suis très concerné par le dérèglement climatique. Je suis le plus écolo possible. Et là, notamment, moi, j'ai changé d'alimentation. Ça, là, maintenant, je mange sans viande, sans lait, sans œufs, sans sucre, sans gluten, sans plaisir, sans amis aussi, hein, parce qu'il n'y a plus personne qui veut bouffer avec moi. Hein, petite soirée d'écolo tranquille. Mais bon, après ça, la planète ira mieux. Moi non, mais la planète, oui. Non mais je chante, mais franchement, on le sait tous, c'est maintenant qu'il faut agir. Hein, demain, il sera trop tard, je le pense sincèrement. Et dans le documentaire, il y avait un journaliste qui s'appelle Maxence et qui allait sur la banquise directement pour constater de ses yeux l'étendue des dégâts, quoi. Et, parce que vous savez que sur la banquise, il fait tellement chaud que les ours blancs ont chopé l'accent marseillais. Ils sont là, ouais, putain, le cagnard qui fait aujourd'hui, dit oh putain, je vais me régaler, dit attends, je vais m'installer dans mon petit transat là, en glaçol là, et je vais me faire bronzette, je vais me régaler, dit bonjour monsieur l'ours blanc, je m'appelle Maxence, je suis journaliste, pardonnez-moi, mais je n'ai jamais vu un ours blanc avec l'accent marseillais. Hein? Ah, ce petit accent là, ah, ben, j'ai chopé ça depuis que la température est montée. Hein. Faut dire que la banquise à 25 degrés, c'est quand même autre chose. Hein. Va, se régale. Oh là là là là, installe-toi Maxence, on va se faire cramer comme des saucisses là. Regarde, mais, je suis même plus blanc, mais je suis tout rose. On dirait un bisounours. Je vais me faire tatouer un arc-en-ciel sur le ventre comme ça là. Bisous, bisous, bisous. Oh putain, que c'est beau ce réchauffement climatique là. Attendez, monsieur le solon, je peux pas vous laisser dire ça. Enfin, je veux dire, la banquise disparaît. Vous êtes en danger. Oh putain. Oh putain, un écolo. Ah non, ah non, non, non, non, non. Ah non. Mais de quoi vous vous mêlez, les écolos? On voit bien que c'est pas vous qui vous trempez la nouille dans de l'eau à 3 degrés depuis des millénaires. Hein. T'es, nous, on est là, le pôle Nord, c'est devenu Ibiza, on se régale, quoi. T'es, on peut kiffer un peu, nous aussi, là, fraîchement, là, sur nos transats en glaçol. Hein. Si je vais me lever, d'ailleurs, parce que je sens que j'ai des fourmis. Attends, bouge pas. Srac. Oh putain, je me suis arraché la touffette. Oh putain, VV, elle est restée collée dans le glaçon. VV, attends, je me la récupère. Personne qui touche à ma touffette. Hein. Attends, c'est visuel hein, pour les gens qui regardent la radio. Hein. C'est une bonne idée, ce sketch. Regarde, bouge pas. Je me remets la touffette. Là, hop, c'est bon, elle tient. Elle tient. Faut pas que je tousse, mais elle tient. Eh, si tu vois une phoque avec un monocle en fourrure, ce que j'ai éternué. Hein. Bon, qu'est-ce que ça disait, Maxence? Ah oui, ben, le pôle Nord, c'est devenu hammam. Qu'est-ce que je te disais? Mais c'est bien. Voilà, il y a des points positifs de tout, tu vois. Moi, par exemple, eh ben, j'ai plus besoin de plonger pour pêcher. Viens voir, Maxence. Viens le trou, là. Regarde les poissons. Hein? Ils remontent tout seuls à la surface. Hein? Et déjà bouillis. Allez, l'eau chaude. Allez, l'eau chaude. Qui ne font pas nez par la banquise? Ise. Qui ne font pas nez par la banquise? La calotte glaciaire, on t'a bien niqué ta mère. Attendez, mais c'est pas possible, pas un ours blanc provençal climato-sceptique supporter de l'OM, enfin mais ça veut rien dire là. Enfin, excusez-moi monsieur l'ours blanc, vous avez conscience que si la banquise disparaît, vous allez disparaître aussi? Oh putain, les alarmistes là, mais c'est pas vrai, on va tous crever de toute façon, alors autant kiffer hein. Tu veux un mojito? Hein? Un mojito maison, avec le citron et la menthe du jardin, parce qu'il y a tout qui pousse maintenant avec cette chaleur. Hein? Allez, un mojito pour mon copain l'écolo. Alors, le verre, attention, le citron, flac, flac, flac, flac, flac, flac, flac, flac. La menthe, flac, flac, flac, flac, flac, flac, flac, flac. Et le rhum. Prrr. Et parce que tu es un écolo déprimé, le rhum, prrr. Le rhum, prrr. Et le rhum, prrr. Et le Perrier. Voilà, allez, bois-toi ton mojito, mon Maxals, hein? Régale-toi, d'accord, hein? Voilà, et tu veux un petit glaçon? Un petit glaçon pour mon Maxence. Allez, cri-crac, cri-crac. Attention. Voilà le petit glaçon de Maxence. Attention. Hop, hop, hop, hop, hop, hop, hop, hop, hop, hop, hop, hop, hop, hop, hop. Pabé, il a déjà fondu. Et ben, ça me bat les couilles. Les mojitos, c'est aussi bon chaud que frais. On sera bourré pareil. Et la petite paille en plastique qui va bien. Voilà. Et le petit parasol, voilà, régale-toi. Et le grand parasol, voilà, allez. Régale-toi, mon Maxence. Excusez-moi, monsieur l'ours blanc, mais enfin, cracher des pailles en plastique, c'est pas un signe de très bonne santé, ça, quand même. Hein. Oh, putain, Maxence, ça n'a rien à voir. C'est parce que ce matin, je suis allé me faire ma petite natation de beau gosse. J'ai bu la tasse, j'ai avalé une paille, évidemment. Il y en a plein les mers, hein, demande aux tortues. Eh ben, c'est pas bien grave, hein. Et encore, tu as de la chance, parce que hier, j'ai craché un pare-choc de Twingo. Et les pare-chocs de Twingo, ça sert à rien pour l'apéro. Putain, la banquette arrière de la Twingo, c'est pas possible. Hein? Allez, bois ton mojito, hein? Et tu le bois cul sec. Hein? Comme disent les Esquimaux, igloo, igloo, igloo, igloo, igloo, igloo. Oh putain, Maxence, j'ai perdu la touffette. Oh non, putain, ma touffette, oh putain, ça c'est dramatique, Maxence, j'ai perdu ma touffette. Excusez-moi, monsieur l'ours blanc, il y a plus grave que votre touffette. Hein? Vous savez que si ça continue comme ça, le permafrost va fondre. Le perma quoi? Le permafrost, c'est une couche de terre gelée depuis des millénaires. Et si elle dégèle, elle pourrait libérer des gaz ou des virus contre lesquels on ne saurait même pas se défendre. Oh là là, Maxence, tu imagines? J'ai chopé une sinusite de Diplodocus. Oh là là, quelle angoisse! Putain, mais calme-toi, Maxence! Qu'est-ce qu'il me veut, ce phoque-là? Oh putain! Ma touffette! Oh putain, je me la récupère! Tiens, donne-moi la... Tu vois qu'il y a toujours de l'espoir, Maxence, hein, tu vois? Allez, je me remets ma touffette, attention. Voilà, hein? Je pense à tous ces élèves du cours Florent dans quelques années qui passeront la scène de la touffette! Qu'est-ce que tu as présenté, toi, au conservatoire? Mais la scène de la touffette, bien sûr! Allez, Maxence, bon, dis-moi, Maxence, pour te détendre un peu là, tu veux pas manger une glace? Tu veux une glace? Allez, tu veux. Oh, oh, le pingouin! Oh, la marche de l'empereur! Oh, mène-nous une glace! Mène-nous une glace! Chouchou, beignet, pomme, abricot, chocolat, crème glacée. Ça, c'est visuel, exprès pour les gens de la radio. Chouchou, beignet, pomme, abricot, chocolat, crème glacée. Chouchou, beignet, pomme, abricot, chocolat, crème, fondu. Fondu? Oh putain, tu as peut-être raison, Maxence, ça fond peut-être un peu vite, dis. Ben, t'en fais pas, Maxence. Quand tu auras plus le pôle Nord ni le pôle Sud, il restera le pôle emploi. Vous êtes mort? Monsieur l'ours blanc, vous êtes mort? Vous êtes mort? Je suis mort, Rito!
3: Merci. Florent Père sur Rire et Chanson, en direct et en live, pour ces Open du Rire.
1: C'est bon, hein?
3: Bravo Florent, comment?
1: Merci. J'ai dit, il fait bon là, il y a du...
3: Oui, il fait bon, oui.
1: Il y a un petit réchauffement
3: climatique. Oui, il y a un petit réchauffement climatique.
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3: Je vous demande de faire un maximum de bruit, s'il vous plaît, pour Paco Pérez. Bonsoir, bonsoir à tous. Vous voulez parler de quoi? Pas d'envie particulière? Ok, bah je vais me présenter, je m'appelle Paco et ça fait 14 ans que je suis intermittent du spectacle. 14 ans que je fais mes petits sketchs et... Merci. Bah je sais, ouais, j'ai une certaine assurance, c'est au bout d'un certain temps, bah tu acquiers ça. N'hésite pas si t'as d'autres marques de ce style. C'est toujours un plaisir, c'est un échange, le métier qu'on fait finalement. En tout cas, voilà, bah écoutez, ça se passe pas trop. Peut-être, je suis un pro, quoi. Il y en a peut-être qui me connaissent un petit peu. Oui. Une personne, parfait. c'est normal parce que moi, je voulais pas être connu avant. Je vous jure que c'est vrai, mais je trouve que ça rend les gens fous, la célébrité. Du coup, je tenais les médias à distance et j'ai assez bien réussi à à pas être connu. Moi, ça fait plusieurs années que je suis pas connu de manière très stable. Mais maintenant, en fait, le problème quand t'es humoriste et que t'es pas connu, c'est que tu gagnes pas beaucoup d'argent. Parce que c'est directement lié à ton exposition, ce métier. Pas que à ce que tu fais. Donc maintenant, je veux être un peu connu. Donc je passe devant vous et puis je commence les réseaux sociaux, tout ça. Donc ça devrait péter assez rapidement, je pense. Je suis rigolo, ça va finir par se savoir, je pense. On a dit. Je suis optimiste, en tout cas. Moi, je suis optimiste, c'est mon job, j'en vis. J'ai même acheté un appartement grâce à mes sketchs et grâce à mes parents, un petit peu. On a fait ça en famille, ils l'ont acheté, je leur loue, c'est ça le deal. Je loue grâce à mes sketchs, pour être tout à fait honnête. C'est dans le quartier indien, je ne sais pas si vous connaissez le quartier indien, c'est entre les métros Louis Blanc et La Chapelle. On a fait ce qu'on a pu, hein. On n'a pas choisi le coup de cœur, nous, on a choisi le moins pire. Voilà, il n'est pas très grand, il n'est pas très lumineux, et je ne suis pas très content, mais j'ai un toit, c'est ça le plus important. C'est deux populations très différentes, Louis Blanc et La Chapelle. Et moi, je suis au milieu, donc j'observe un peu ce qui se passe. Tu sors de chez moi, tu vas à droite, il y a un biocop. Tu vas à gauche, il y a du crack. Et au milieu, il y a un Indien qui vend du crack en vrac. Moi, je prends des notes, et c'est passionnant, quoi. Qui vote qui ? Moi, je suis plutôt de gauche, culturellement. Ma famille, elle est plutôt à gauche. Mais gauche tranquillou, pas gauche énervée. Nous, on est gauche. Ouais, nous, on est gauche. Qui commence à comprendre le chemin de pensée qui fait qu'on peut être de droite. Voilà, c'est comme ça que... C'est comme ça qu'on est de gauche. Voilà. Moi, toute ma vie, j'ai toujours écouté des médias de gauche, des podcasts de gauche. Mais au bout d'un moment, ça me sape le moral. Parce que souvent, les podcasts de gauche, le monde est une montagne d'injustice et il faut se battre pour défendre les opprimés en permanence. Alors que les podcasts de droite, c'est plus léger. Investissement locatif ou assurance vie, tu vois c'est... J'investis dans rien, mais ça me détend. J'aime bien. Je m'endors là-dessus, tranquillement. Moi, j'ai 40 ans et c'est vrai qu'avec l'âge, tes représentations mentales évoluent, t'es plus la même personne. Il y a pas longtemps, par exemple, je suis parti en Amérique latine et au dernier moment, j'ai appris que j'étais surclassé en business class. C'est mieux ? T'as beau être de gauche, quand tu t'allonges dans le ciel, t'es moins radical. C'est vrai, bilan carbone catastrophique, mais j'ai des vrais couverts, tu vois. Ça fait réfléchir, hein, super expérience. Et j'ai enfin compris l'importance du rideau qui sépare l'écho de la business class en étant en business. Quand j'étais en écho avant, il me saoulait ce rideau, je voulais voir ce qui se passait de l'autre côté. Quand t'es en business, ce rideau, il est nécessaire. Je vous explique, j'arrive dans l'avion, je suis tout content, je range mes bagages, je tourne la tête. Et juste avant que les hôtesses ferment les rideaux, j'ai croisé au loin le regard d'un pauvre. C'est des regards très méchants, hein. C'était terrible, quoi. Après, peut-être mon regard n'était pas très gentil non plus, c'est vrai. Peut-être mes yeux disaient, eh oui. Fallait bosser à l'école, mon grand, peut-être. Je crois que j'étais en train de devenir un salopard, vraiment. Pour vous dire, moi, par exemple, j'ai toujours eu le fantasme des hôtesses de l'air, un fantasme très classique. Et là, quand j'étais en business, je regardais les hôtesses et je me disais, trop vulgaire. Derrière le tailleur, je vois le SMIC, tu vois. C'est moche, hein. C'est moche. Vous savez ce que j'ai fait au milieu du vol? Au milieu du vol, je suis allé me balader en classe éco. J'ai fait un safari, messieurs, dames. Et franchement... Je les ai bien observés, c'est des gens d'une dignité incroyable, en réalité. Ils ont pas de place, ils bouffent mal, mais il n'y en a pas un qui se plaint. Une leçon de vie, ce voyage, pour moi, ça a été. Après, c'est vrai qu'ils leur mettent des petits écrans, ça permet de les canaliser. On est quand même sur des carnivores, faut quand même garder sa distance. Je plaisante. Mais je sais que j'y retournerai jamais en business class, c'est pour ça que je suis heureux et je vous le transmets. Je sais que c'était probablement la dernière fois pour moi, puisque je joue devant vous ce soir. Vous n'êtes pas assez nombreux et on est 6, il suffit de compter, hein, ça paye pas. Mais c'est rigolo en tout cas, c'était une expérience très sympa. Je suis allé en Amérique du Sud, en Colombie. Je ne sais pas s'il y en a qui sont allés en Colombie, c'est un pays très inégalitaire, la Colombie. La moitié des Colombiens a seulement 2% des richesses du pays, je ne sais pas si vous saviez. Quand j'ai appris ça, il y a mon côté de gauche qui est ressorti fort, je me suis dit, mais c'est normal qu'ils fassent des dingueries les guerrieros, ils n'ont rien. Et après, je me suis rendu compte... qu'avec ce que j'avais en cash dans la poche, je pouvais vivre pendant un mois comme un riche. Là, j'avais envie de dire « Calmate, guerriero. La violencia no es una solución. » C'est intéressant, on est tous un peu de droite et de gauche en fonction des circonstances, en fait, je me suis rendu compte. Après, je caricature un peu, parce qu'il y a aussi des riches qui votent à gauche et des pauvres qui votent à droite. C'est intéressant, ça. Les riches qui votent à gauche, c'est le cinéma français. En gros, ils sont 8, on les connaît, c'est une équipe assez stable. Les pauvres qui votent à droite, c'est plutôt extrême droite. Ils se lâchent bien. D'ailleurs, quand ils votent à droite, ils y vont à fond. D'ailleurs, j'aimerais bien vous sonder ce soir, amis parisiens. Par applaudissement, qui pense qu'il y a trop d'immigrés en France ? Par applaudissement, qui pense qu'il n'y a pas assez d'immigrés en France ? Par applaudissement, qui pense qu'il y a le nombre exact d'immigrés qu'il faut ? Ok. C'est marrant, j'ai joué à Nice la semaine dernière, ils applaudissent pas au même endroit que vous. Moi, je fais la démocratie par le rire. Voilà, c'est un peu comme ça. Vous, vous pensez qu'il y a pile poil le bon nombre. Ok, d'accord. C'est intéressant. Ça va, monsieur ? Cool. C'est important que tout le monde aille bien. J'ai apporté un petit ukulélé. Avant de partir, on peut se faire un peu de musique pour se détendre.

Il y a quelques années, je suis parti en Inde, le pays de la spiritualité. Je sais pas s'il y en a qui sont déjà allés en Inde, mais moi, ce que j'ai préféré dans ce voyage, c'est revenir. Avant, j'étais triste, alors je me suis mis à la méditation. Maintenant, je suis triste en pleine conscience. J'ai lu les commentaires sous un de mes sketchs sur YouTube. Le premier commentaire, c'était l'humoriste le plus sous-estimé. Et le deuxième, à juste titre. Je suis en train d'écrire un film en ce moment, c'est une histoire d'amour entre deux homards qui vivent dans l'aquarium d'un restaurant. À la fin, on découvre que c'est le restaurant du Titanic. Donc ça se termine bien, c'est mignon comme tout. S'il y a des producteurs ce soir, ça n'a pas l'air de vous chauffer. Je suis sur une série, sinon. C'est un Dexter revisité. Au lieu d'un tueur qui tue des tueurs, c'est un frotteur qui frotte des frotteurs. Dexter, le frotteur justicier, ça s'appellera. J'essaie d'être quelqu'un de bien, mais j'y arrive pas toujours. Je suis assis dans le train, je regarde par la fenêtre. Je vois un gars courir pour attraper le train, les portes se ferment juste devant lui. Et je suis heureux. J'ai pas de copine et ça me manque. Du coup, je vais voir des couples dans la rue au hasard et je fais semblant de reconnaître des ex. Puis je lui dis, essaye de m'appeler, s'il te plaît. Tu manques à ton fils. J'ai une date de mon spectacle le 2 novembre prochain à Dreux. Moi, j'irai pas. Si vous voulez suivre mon explosion médiatique, ça se passe sur Instagram, c'est Paco tout simplement. P-A-C-O-T-O-U-T-S-I-M-P-L-E-M-N-T. Merci beaucoup.

0: On peut l'applaudir très très fort lui aussi, Paco Pérez sur les chansons.
1: Merci beaucoup.
0: Merci Paco, bravo.
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1: Je vous demande d'applaudir très fort s'il vous plaît, Sacha Gillesco. Arrête! Non mais arrête, je te dis que c'est pas moi! Arrête, je te dis que c'est pas moi qui te l'ai volé! Ça va deux secondes, je te dis que c'est pas moi qui te l'ai volé, quoi. Sérieux, que j'ai une tête à voler un peigne. Vas-y, foutez-vous de ma gueule, hein. Je suis là pour ça, y a aucun problème, je suis totalement décomplexé là-dessus. Hein. J'aime vous dire mieux, je crois que je suis même peut-être le seul chauve au monde qui est content d'être chauve. Alors c'est parce que moi, avant d'être chauve, j'étais roux. T'as une vie de merde quand t'es roux! Hein? Déjà, nous, on ne bronze pas, on rougit. Hein. Non, mais à vous, on vous dit genre, waouh, putain, t'es tout bronzé. Oh, t'as encore parti en vacances, hein? Moi, c'est putain, la vache, t'es tout rouge. Toi, t'es encore bourré, toi. Tiens, en plus, c'est quoi ces rumeurs sur les roues? C'est quoi cette rumeur comme quoi les roues puent? C'est hyper vexant. Hein. Je sais pas s'il y a d'autres roues que moi ce soir dans la salle. Hein, je crois pas, j'en ai pas senti. J'aimerais bien savoir qui lance ces rumeurs. Parce qu'en plus, ces rumeurs, elles se propagent de façon super rapide. Et c'est mondial. Alors moi, je pense que la seule explication, c'est que c'est un mec qui les lance par Internet. Moi, je pense qu'il y a un mec au monde qui possède l'ordinateur de la rumeur et qui se fait son kiff. T'es genre, les roues puent, paf. Les blondes sont bêtes, paf. Qu'est-ce que j'aimerais, moi, un jour, pirater cet ordinateur pour lancer une rumeur à mon avantage, hein? Surtout que je serais pas le premier à faire ça. Bah, attendez, excusez-moi, mais les blacks ont tous des grosses bites. Ça sent quand même le piratage d'ordinateur à planer, cette histoire. Mais je vous rassure, hein, tout le monde a eu le droit sur le rumeur. Tout le monde. Il y a même une époque, il y a une rumeur qui a été lancée sur les juifs, comme quoi les juifs étaient riches. C'est genre, tous les juifs sont riches, quoi. Tous. Là, il y a un juif, mais il a paniqué. Il s'est dit, mon Dieu, ça y est, chérie, tout le monde va vouloir nous emprunter de l'argent maintenant, mon Dieu. Là, qu'est-ce qu'il a fait, le juif? Enfin, pas con, hein. Il a piraté l'ordinateur. Les juifs sont radins. C'est bon, on est tranquille maintenant. C'est pas facile d'être roux, surtout quand t'es gosse. Pas facile de toujours être choisi en dernier, en cours de sport, pendant la sélection des équipes. Hein, y en a d'autres? Hein? Moi, je ne jouais jamais. Tu vois, si, à la rigueur, moi, je jouais sur les 20 qui se blessaient. Vous voyez, j'étais le remplaçant. J'étais le roux de secours. Non, mais je vous jure, c'est vrai qu'il y a des gens qui sont racistes des roux. Hein. Eh, moi, quand j'avais des cheveux, j'ai déjà croisé quelqu'un dans la rue qui m'a dit « Eh, vas-y, retourne dans ton pays, sale rouve !» C'est quoi mon pays? La Roumanie? Excuse-moi, c'est pas pour ça que c'est pour eux. En plus, on n'arrête pas d'entendre des gens se plaindre, on n'arrête pas d'entendre à la télévision des gens se plaindre du racisme en France. C'est vrai, t'arrêtes pas d'entendre en ce moment genre « Ouais, mais quand t'es un étranger, t'as du mal à trouver du travail en France. Ouais, mais quand t'es un étranger, t'as du mal à trouver un appartement en France. » Moi, ces mecs-là, j'ai envie de leur dire « Hey mec, quand t'es un roux, t'as du mal à trouver une gonzesse dans le monde entier, alors ferme ta gueule maintenant !» En plus, je vois pas en quoi on vous gêne, les roues. Franchement, on peut pas vous gêner, vous avez vu, on n'est pas nombreux. Bah, j'imagine que vous en voyez très peu. Puis en plus, comme on a peur du soleil, on sort que la nuit, hein, comme les vampires. Hein. On est peu et on va être de moins en moins. Ah bah oui, parce que si vous voulez, vu notre sexe à pile, on n'a pas un taux de reproduction très élevé. Et en général, quand vous demandez à une fille, c'est quoi ton style de mec, elle te dit, moi j'aurais voulu un grand brun. Un grand blond, hein. C'est quand même super rare, hein, que tu dis non, moi j'aurais voulu un petit roux. Avec plein de taches de rousseur, t'es tellement mignon partout. C'est même pas rare, ça n'arrive jamais. Hein. Quoi que si, ça peut arriver de temps en temps, remarquez, mais quand ça arrive en général, c'est une dépressive. Qui vit seule. Dans le noir. Avec ses 10 chats. D'ailleurs, je ne sais pas si vous êtes au courant, mais le tueur qui a commis la tuerie à la première de Batman aux États-Unis cet été, avant de commettre son crime, il s'éteint en roux. Est-ce qu'on avait vraiment besoin de ce genre de publicité-là? Comme si on n'en chiait pas suffisamment. Donc, nous, les roux, on est une espèce en voie de disparition. Donc, quelque part, les filles, si ce soir, vous couchez avec moi, et ben vous participez à la sauvegarde d'une espèce. Et toutes celles qui se marrent, là, sachez juste une chose. C'est chaque fois que dans votre vie, vous avez dit non à un roux, et eh ben vous êtes un peu responsable de ce génocide. Alors protégez les roux, couchez avec nous. Protégez les roux, couchez avec nous. Protégez les roux, couchez avec nous. Protégez les... Non, le dites pas, faites-le, putain. Bon, remarquez, je me plains depuis tout à l'heure, mais c'est vrai que le fait d'être roux, ça m'a quand même permis d'écrire un spectacle, quand même. Un spectacle, d'ailleurs, que j'ai carrément été invité à jouer au Club Méditerranée. Alors, je pense que dans cette salle, tout le monde connaît un peu la réputation du Club Med. Ah, comme que là-bas, on mange bien, hein. Alors, c'était un Club Med en Tunisie, un Club Med de célibataires. Si vous voulez, vraiment, la légende, elle est là-bas que, tu vois, pour pécho, pour pécho, pour pécho. Tu vois, pour les plus anciens, pour choper, pour choper, pour choper. Hein. Non, mais pour vous donner une image, si vous voulez, c'est impossible de revenir puceau de ce Club Med-là. Mais vraiment, c'est impossible. Et ben, moi, j'ai réussi. Ouais, ça fait... J'ai aucun mérite, j'ai été vachement aidé quand même. Si, par le soleil. Merci mon pote. Oui, parce que le problème, c'est que nous les roues, le problème, c'est que quand on arrive le premier jour en vacances, on est tout blanc. Et il n'y a jamais de parasol de libre. Et je suis désolé, mais moi je pense que nous les roues, on devrait être prioritaires. Ah bah oui, ça devrait être comme les personnes âgées ou les personnes handicapées dans le métro. D'ailleurs, t'imagines deux secondes le kiff que tu pourrais te faire. Tu sais, tu pourrais aller voir une personne âgée sous un parasol sur la plage et lui faire « Excusez-moi madame, excusez-moi, mais je suis prioritaire. Hein, je suis roux. » Je vais vous demander de partir, s'il vous plaît. D'ailleurs, quand vous m'avez vu arriver sur la plage, vous auriez pu vous lever de vous-même. Ça s'appelle la politesse, l'éducation, madame. Hein, allez, dégage, la vieille. Hein. Malheureusement, quand t'es éduqué, tu peux pas faire ça. Donc moi, l'après-midi, comme vous, je me baladais avec un maillot de bain, mais aussi avec un t-shirt. Ce qui fait que le soir, j'avais le corps tout blanc, avec la tête rouge, les avant-bras rouges et les mollets rouges. Hein. Quand je m'étendais nu sur mon lit le soir, ah, on aurait dit le drapeau suisse. Alors la Tunisie, t'y vas pas pour le confort. Hein. Je peux vous dire que moi, les matelas dans la chambre étaient tellement durs, au bout d'une nuit, j'ai préféré dormir par terre. J'ai même entendu mon dos me dire « Oh putain, merci, j'en pouvais plus. » Le lendemain matin, je me réveille et je vois mon matelas qui est allongé sur moi. Je fais « Qu'est-ce que tu fous là, toi ?» Il me fait « Oh putain, merci, j'en pouvais plus, là. » Le troisième jour, je me suis baladé dans le souk en Tunisie. Alors pour ceux qui ne connaissent pas, c'est le temple de la contrefaçon. T'as des imitations de tout. Et moi, j'étais dans le souk avec un vrai polo Ralph Lauren dans une boutique qui vendait des faux Ralph Lauren. Et le vendeur était tout content de sa merde. Il me disait « Hey, regarde, t'as vu, c'est les mêmes, regarde, c'est les mêmes, c'est les mêmes. » Je lui ai dit « Non, c'est pas les mêmes, c'est pas les mêmes. Sur le tien, il y a un cheval, sur le tien, il y a un poney, c'est pas les mêmes. » D'ailleurs, pour parler d'animaux et de bestioles, on peut dire que les bestioles en Tunisie ne m'ont pas aidé à cultiver mon sexe à pile. Parce que le problème, c'est qu'en Tunisie, il y a beaucoup d'abeilles. Et moi, j'ai peur des abeilles. Mais quand je vous dis que j'ai peur des abeilles, c'est-à-dire qu'il y a une abeille dans le coin, je fais « Ah, il y a une abeille, une abeille !» Je deviens une vraie tapette. Ah non, mais à côté de moi, Magloire, c'est fifiticienne, ça. En plus, il y a toujours un pote pour essayer de te rassurer. Tu sais, pour te dire « Mais n'aie pas peur, mais si tu l'embêtes pas, elle te piquera pas. » Et je lui dis « Ça veut rien dire. Regarde, toi, tu m'as rien fait, j'ai déjà envie de te péter la gueule. » Donc tu vois, ça veut rien dire. Pendant qu'on déjeunait, à un moment, il y a une abeille qui est venue se poser sur ma canette de coca. Vous savez quoi? Je lui ai laissé la canette. Je me suis fait racketter par une abeille, bordel. C'était une abeille Kaira, quoi. Elle avait la banane Lacoste, les antennes à l'envers et les aladidas, elle volait comme ça. Je sais pas pourquoi j'ai peur des abeilles comme ça. Mon père n'a pas peur des abeilles. Mon père, comme il sait que j'ai peur, quand il y a une abeille qui arrive pour nous ennuyer, il me fait « N'aie pas peur, fiston », il la chasse avec la main comme ça, « N'aie pas peur », et l'abeille, elle s'en va. Et j'ai compris, en réalité, vous voyez que c'est ça être un père. Être père, c'est être capable de protéger son enfant des abeilles. Et c'est d'ailleurs pour cette raison que je sais que je suis pas encore prêt à être père. Ah non, non, non, moi, si j'ai un enfant et qu'il y a une abeille dans le coin, je choque mon enfant, je fais « Protège-moi, fiston, protège-moi !» Tiens, abeille, pique-le lui. C'est une offrande. Le cinquième jour, j'ai réussi un soir à ramener une fille dans ma chambre. Elle devait être bourrée, à mon avis. Et on a commencé à s'installer sur des chaises pour discuter. Alors oui, petite précision, vous les beaux gosses, j'imagine que quand vous êtes en vacances et que vous arrivez à ramener une fille dans votre chambre le soir, vous savez que l'affaire, elle est dans le sac. Nous, les roux, on doit encore parler, dialoguer, écouter, négocier, supplier, bref, c'est pas fait. Et pendant que je parlais avec cette fille, alors mesdemoiselles, excusez-moi de ce qui va se passer, mais à cause de la bouffe tunisienne, j'ai malheureusement laissé échapper un prout. Voilà. Et je vois que la fille en face de moi croit avoir entendu un truc, mais elle n'est pas sûre. Bon, là, la technique des mecs, c'est quoi? Je pense qu'on a tous la même. On essaye de bouger la chaise sur laquelle on est assis pour faire croire que c'est ça qui a fait ce bruit-là. Hein, c'est des conneries, ça ne refait jamais le même bruit. Hein, non, moi, la vraie technique, on me l'a appris quand j'étais tout gamin. En vrai, il faut répéter en bougeant la chaise. Là, ça fait le même bruit. Sauf que moi, la chaise est restée bloquée, ce qui fait qu'elle a juste eu la certitude que j'avais pété deux fois. En plus, moi, le con, je dis, dis-donc, elles font du bruit, ces chaises. Elle sympa, me fait, oui, et elle pue aussi, hein. Elle est quand même restée avec moi et on allait passer au lit pour faire nos petites affaires, si seulement elle n'avait pas vu dans la chambre cette putain d'araignée. Et je pense qu'on est tous d'accord pour dire qu'en règle générale, les femmes ont peur des araignées. D'ailleurs, moi, je pense qu'une femme se met avec un homme pour une seule raison dans la vie, tuer l'araignée qui est dans la chambre. Le problème, c'est que j'ai aussi peur des araignées. C'est un pack, hein, tu prends les deux. Et moi, la fille me dit, Sacha, j'ai vu qu'il y avait une araignée dans la chambre, elle est partie dans la salle de bain, je pourrais rien faire si elle est là, fais quelque chose. Je fais, ok, bouge pas chérie, j'y vais. Je suis parti dans la salle de bain, je me suis bastonné avec l'araignée, je reviens, l'autre, elle était en panique. Alors, je fais, oh, qu'est-ce que tu crois, chérie, qu'est-ce que tu crois? Sors du lit. J'ai négocié avec elle, on lui laisse le lit, on dort par terre, elle nous touchera pas. Moi, je me suis dit, vraiment, la Tunisie, c'est pas pour moi, j'étais content de me barrer de ce pays-là. Le dernier jour, je refaisais mes valises, tout ça, tu vois, et au moment de la fermer, il y a un truc qui bloquait. Je rouvre la valise, je vois pas le matelas à l'intérieur qui me fait « Je t'en supplie, prends-moi avec toi, j'en peux plus de ce pays de merde. » Arrivé à Paris, il y a mes meilleurs potes qui sont venus me chercher à l'aéroport, vraiment mes meilleurs potes. Je me dis, ils vont me remonter le moral, les gars. Première question qu'ils me posent, « Alors, t'en as niqué combien ?» Moi, je leur réponds les pauvres, je fais « Franchement, les gars, aucune. » Il me faut arrête de déconner, Sacha, c'est pas possible. T'en as niqué combien ?» Je fais « Non, franchement, les gars, aucune. » Ils me disent « Tu vois, c'est ça qui est chiant avec toi, Sacha. Tu veux jamais rien nous raconter. Tes secrets comme mec, tu fais chier. » Et non seulement je baisse pas, mais en plus, je me fais engueuler par mes meilleurs potes, quoi. En plus, je leur ai expliqué, mais c'est vrai que c'est pas de notre faute si on est roux. Mais je veux dire, même en règle générale, ton physique, c'est pas de ta faute. Hein. Ah bah non, ça dépend des gens qui t'ont conçu. Hein. Regardez-moi par exemple. Je suis petit, chauve, anciennement roux et poilu. Et après, mes parents s'étonnent que je les appelle pas plus souvent pour leur dire que je les aime. Moi, je pense qu'ils ont encore de la chance que je leur parle. Hein. Et en plus, ils sont bien répartis la tâche parce qu'ils m'ont filé le même nombre de gènes pourris, quoi. Vas-y, moi, je suis petit et roux comme mon père, allez. Que leur chauve et poilu. Non, mais un jour, j'ai été les voir, hein. Je leur ai dit, hey, quand on a des physiques pareilles, là, vous reproduisez pas entre vous. Pensez aux conséquences. Bah, d'ailleurs, c'est pour ça que moi, je ne veux coucher qu'avec des mannequins. C'est pas pour moi, hein. J'en ai rien à foutre, moi. Je pense aux conséquences. Quoi ? C'est vrai, mais on est obligé de faire ça parce qu'aujourd'hui, les gens ne jugent que sur le physique. Et en France, surtout dès le plus jeune âge, il y a quand même une élection en France qui s'appelle l'élection des bébés cadom pour élire les plus beaux bébés. Alors moi, je ne sais pas ce que vous en pensez, mais personnellement, je trouve ça un petit peu malsain des parents qui inscrivent leurs enfants à des concours de beauté. Enfin, je sais pas, moi, mes parents, jamais, ils auraient fait un truc pareil, quoi. C'est très moche ce que vous venez de faire, là. Il n'y avait pas de mal à ce moment-là du sketch, là. Hein. C'était un très beau bébé, je vous emmerde, ok? Non, mais en plus, je me dis que le gamin qui est élu bébé cadom, le lendemain, quand il retourne à la crèche, il doit trop se la raconter. Quoi? Tu veux un autographe? Mais je suis un bébé, je sais pas écrire, moi. Ah, attends, je vais faire comme Madonna, je l'ai vu faire à la télé. Tiens, je te donne ma couche. Tu jettes un œil dedans, je t'ai fait une dédicace. Vous vous rendez compte, on va où? Il y a eu l'élection des Miss France, ensuite les mini-Miss, aujourd'hui les bébés cadom. Non, mais vous allez voir qu'au train où vont les choses, un jour, on aura l'élection du plus beau spermatozoïde. Hein. Remarquez, au moins une élection, on pourra juger autre chose que le physique. Bah, le goût. Ah, vous aussi, ça vous choque qu'on juge que sur le physique, on est d'accord. Mais c'est vrai, et du coup, ouais, j'ai dû faire, moi, des efforts de dingue pour essayer d'être à la mode, pour plaire aux filles, tout ça, depuis le plus jeune âge. Moi, quand même, quand j'étais jeune, pour essayer d'être à la mode et de plaire aux filles, j'ai été jusqu'à arrêter de porter des slips. Et les mecs, me la faites pas à l'envers, parce que quand on était jeune, on portait tous des slips. Et on était très bien dans le slip. Hein ? Et un jour, la mode a décrété qu'il fallait porter des caleçons. Moi, je vous dis honnêtement, j'étais pas à l'aise dans les caleçons. Donc moi, je portais des slips sous les caleçons. Extérieurement, j'étais à la mode, et intérieurement, je kiffais. Hein. Et un jour, la mode a décrété qu'il fallait porter des boxers. Et ben, j'espère que la mode va s'arrêter là, quoi. Parce que j'ai hyper chaud avec les trois épaisseurs, là.

0: Sacha Judasco, bravo Sacha.
1: Merci à toi.
0: Bonne soirée. Alors.
1: Merci beaucoup, bonne soirée.
0: Merci, merci, merci, merci, merci, merci.
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0: Voici Charlotte Boisselier.
4: Bonsoir. Alors, je vois déjà des petits regards interrogatifs. Alors, je vais vous le dire. Oui, je suis une fille. Voilà, déchargez-vous de ça, vraiment. Tout va bien. Non, je précise parce que quand on me voit, on se dit, je sais pas si c'est un garçon ou une fille. Mais en tout cas, ce qui est sûr, c'est que si c'était l'8e nain de Blanche-Neige, bon, ça serait simple, là. Voilà, c'est ça. Il y a des femmes, on les regarde pas dans les yeux parce qu'elles ont des gros seins. Moi, on me regarde pas dans les yeux parce qu'on pense que je suis de dos. J'ai conscience hein, de cette image que je dégage. La vie me le rappelle tous les jours. La dernière fois, un mec m'interpelle dans la rue pour me dire « Vas-y, cours, pédale !» Cours, pédale ? J'ai dit « Va falloir choisir, hein, mon pote, je vais pas pouvoir faire les deux en même temps. Hein. » Il a pas compris. En même temps, faut pas essayer de faire de l'esprit avec ces gens-là. Tu vois, lui, par exemple, ses parents, avant de se marier, ils avaient déjà le même nom de famille. Donc, tu sens que c'est pas les caddies les mieux roulants du magasin, quoi, tu vois. Non, j'ai conscience de cette image, vraiment, et elle me convient très bien. Souvent, les gens me disent, mais Charlotte, t'aimerais pas changer de sexe? Tu sais, les gens te proposent ça comme s'ils te proposaient un petit café gourmand, quoi. T'es sûr, tu veux pas une bite? Non, non, non, j'ai... J'essaye d'arrêter là, vraiment. C'est... Oh, de toute façon, moi on m'a toujours dit que j'étais un garçon manqué. Même si j'ai jamais vraiment compris cette expression garçon manqué. Pour moi, un garçon manqué, c'est forcément une fille réussie, non ? On peut pas être manqué des deux côtés, les boules. C'est ma mère qui disait ça. Elle me disait aussi, tu sais Charlotte, la société, elle est comme ça, il faut que tu t'adaptes, que tu fasses un effort, que tu rentres dans les moules. Au final, c'est ce que je fais. Parfois, ma mère me disait « Mais range ta chambre, merde !» Mais bon, ça n'a rien à voir. En fait, moi, je suis un petit peu les deux dans ma tête. Je suis un peu un homme et un peu une femme. Et comme les hommes et les femmes ne fonctionnent pas du tout de la même manière, dans ma tête, c'est un conflit permanent. En soirée, par exemple. Les soirées mec, bon bah j'aime bien, on est là, posé, entre couilles. Petite soirée bière pizza devant un match de foot, j'aime bien. Même si entre nous j'ai toujours préféré regarder le football féminin. Ouais, je trouve que ça joue plus, il y a plus de buts, moins de chichi. N'empêche au foot c'est quand même un des seuls endroits où pour une fois les femmes simulent moins que les hommes. C'est vrai. Ils sont fragiles les mecs au foot, ils sont de plus en plus fragiles. Regarde Ronaldo, avec ses petits cheveux bien gominés là, et son petit diams. Est-ce que vous avez vu Ronaldo quand il va tirer un coup franc? Il se met comme ça, il écarte bien les jambes, il remonte son short, il tend ses jambes pour qu'on voit bien ce muscle là au-dessus du genou qui n'existe pas du tout sur mon corps, hein, ne le cherchez pas. Vraiment. Et il fait comme ça, il se balance de droite à gauche. Pourquoi il fait ça? Moi je pense qu'il décolle les œufs de la poêle. C'est la seule raison possible, vraiment. Neymar aussi. Il est fragile. Neymar, il est toujours par terre. Le gars, à 30 ans, il a bouffé plus de gazon que moi. C'est pas normal. Bon, les soirées filles, c'est encore pire. Je suis dans rendez-vous en terre inconnue. C'est quoi les filles, ces soirées pyjama, là? Enfin, on est plutôt sur du pyjama pilou-pilou en forme d'animaux. Rassurez-moi, on va s'amuser ou on est aux eaux de Thoiry, là? La dernière fois, je me suis retrouvée coincée entre un panda et Pikachu qui voulait me faire une manucure. Parce que, je cite, « S'il te plaît, Charlotte, est-ce qu'on peut te faire les ongles? Je suis sûre que ça va trop bien t'aller, s'il te plaît. » Alors, ça, tu vois, Charlotte, c'est du vernis. Vernis. Dis-le, Charlotte. Vernis. Oui, trop fort. Vous savez ce qu'on va faire les filles? On va la maquiller, on va la coiffer, on va lui mettre une robe et des talons, ça va être génial, meilleure soirée de notre vie! En fait, pour elle, je suis un challenge. Et c'est aussi dans ces soirées que t'entends leurs pires histoires de fesses. Et je peux te dire que quand t'as une licorne qui vient te voir et qui te raconte que son mec est pas contre un petit doigt dans la boîte à Benko, bah tu sens qu'il est temps de se resservir un petit coup quand même, quoi.

0: J'en ai encore. Pour ça. Bonsoir, alors je sais ce que vous dites. Est-ce que c'est un garçon? Est-ce que c'est une fille? Je vous rassure, je suis une fille. Voilà, non, je suis obligée de préciser parce que Rire et Chanson va couper mon passage en deux. Et du coup, bah, faut que tout le monde ait le même début, quoi. Tu vois? En fait, moi, dans ma tête, comme je vous disais tout à l'heure, je suis un petit peu les deux. En fait, moi, dans ma tête, je suis un couple. Et quand j'ai un couple d'amis qui se disputent, un couple hétéro, eh ben, je peux pas prendre parti. Ben non, je suis d'accord avec les deux. Elle parle trop. Ouais, bon, elle se confie, elle t'aime. Tu te rends compte qu'il peut passer 3 jours sans se laver? Ben ouais, mais s'il fait rien. Elle veut jamais me faire l'amour. Bah oui, mais lave-toi, mec, aussi. Non, c'est compliqué, hein. Alors, il faut savoir que je suis aussi un homme ou une femme dans les yeux de la personne qui me regarde. Par exemple, la dernière fois, en boîte de nuit, je suis arrivée, c'était entrée gratuite pour les filles. Et ben, j'ai cassé le caissier. Bonsoir. Ouais. Bonsoir. Du coup, ce soir, c'est gratuit pour les filles. Ok, ouais, bah, bouge pas. Ouais, chef. Eh ben, là, je sais pas, là. Bah non, bah c'est un IL. Et bah c'est une sorte de Bilal Hassani, mais à l'envers. ok. Bon bah du coup on va faire moins 50%. En boîte de nuit, l'hétérosexualité reste au vestiaire. Et moi aussi du coup. Bah oui, les filles se roulent des pelles entre copines, les gars jouent à Chabit, je joue quand? Bon, il y a quand même un truc que je préfère vraiment faire avec les garçons, c'est aller aux toilettes. Et l'avantage que j'ai avec ce physique, c'est que quand je vais dans les toilettes publiques, je peux aller dans les deux, en mode caméléon, tu vois. Et contrairement à ce qu'on pense, chez les hommes, il y a beaucoup moins de queue. Ouais. Et souvent, c'est plus propre aussi chez les gars. Alors, autant à la maison, vous avez du mal à lever la cuvette, autant dans les toilettes publiques, il suffit qu'il y en ait un qui le fasse le matin. Écoute, on est tranquille pour la journée, quoi. Alors, moi, je fais partie de la team. Je recouvre intégralement l'assise de papier pour une assise propre et confortable. Il y en a qui font ça? Ouais, les autres, ça pisse en squat, quoi. Comment tu pisses en squat? Comment tu peux te contracter et te détendre en même temps? En plus, une fois sur deux, ça te coule dans la basket, c'est ni fait ni à faire. Franchement. Non, vraiment, je préfère y aller avec les garçons. En plus, on est à la fraîche, au fond du jardin, mon petit côté écolo, tu vois. Alors, au début, c'était pas simple. Ben, j'étais la seule accroupie, à côté de tous les mecs debout. Pas forcément au meilleur niveau, quoi. Salut. Et tu feras gaffe, t'as une petite grosseur juste en dessous, là, ça y est. Bah, ça y était pas au début, hein. Bah, il faut que tu fasses gaffe, tu sais, moi, je connais un gars, ça lui est arrivé, il s'est fait amputer des deux couilles, bah, ça fait 6 ans qu'il est président de la République. Donc, faut faire attention, hein. Du coup, il a fallu que je m'adapte. Alors, ce que j'ai fait, c'est que j'ai acheté une petite cup. Vous connaissez cet objet? C'est une sorte de bec verseur en silicone que tu te mets là, entre les jambes. Et comme ça, bah, nous aussi, on peut pisser et bah, tout autour de la cuvette. Franchement, les gars, c'est fun, j'avoue. En plus, moi, je l'ai tuné avec un petit système hydropulse à injection. Une fois sur deux, j'arrive à faire de l'électricité. Alors, mesdames, 2 conseils avec cet objet. 1, en acheter un fluo. Pour pisser sur le bord de la route la nuit, c'est beaucoup plus safe. On vous voit de loin. 2, et c'est très important, ne pas oublier, ne jamais ranger avec les moules à cupcake. La dernière fois, j'ai eu la foufoune qui sentait le crumble au poire pendant 1 semaine. Bah, ça fait bizarre quand même, hein. Et je vous parle pas du goût du crumble. Voilà, je vais vous laisser sur cette image. Merci beaucoup. Merci.
1: En direct de l'Apollo Théâtre à Paris, Charlotte Boisselier sur Rire et Chanson. Bravo Charlotte.
0: Merci. 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
4: Un vrai showman, un comédien très talentueux que nous sommes ravis d'accueillir ce soir pour cet Open du Rire. Je demande un tonnerre d'applaudissements, s'il vous plaît, pour Rachid Badouri. Bonjour.
5: Ça va? Mon nom est Rachid Badouri, québécois, d'origine marocaine. Oui, québécois. J'ai envie de tourner, là. Alors, on fait pas ça au Québec. Mais, ouh, non. Alors, québécois d'origine marocaine. Il y a pas beaucoup de Marocains au Québec. Ils sont tous venus ici. Je sais pas ce qui se passe. Non, il y en a pas beaucoup. On est 300 000 immigrants dans la grosse province du Québec. T'imagines, 300 000 immigrants seulement. Il y a un ghetto arabe là-bas. C'est moi. Et j'ai su rapidement que j'étais le seul... Comment vous dites beurre, non, on dit brun, à la cour d'école. Je me rappelle, je suis arrivé au primaire à la cour d'école. Les Québécois m'ont vu, ils m'ont encerclé comme ça, ils sont approchés comme ça. Va chercher le filet à papillon.
6: Où est ta planète?
5: J'avais même pas d'amis, à cause que j'étais brun, j'étais un étranger, j'avais que deux amis. Le premier, c'était le seul noir de l'école, il avait pas le choix de traîner avec moi. Et on avait un ami roux, t'imagines? Un noir, un brun, un roux. On marche là dans la rue, à côté de l'autre, on avait l'air de l'évolution de la rouille. Québécois. Et j'arrive du Québec, c'est pas des farces, 24 heures, et j'étais encore à Montréal. Là, je suis ici, devant vous. C'est vraiment cool, c'est très très cool. J'arrive de l'aéroport, il y a des choses qui sont très bizarres et que tu vois qui sont... On nous appelle les cousins Québec, français, mais il y a des choses qui sont différentes. Comme vos policiers à la douane. Je sais que c'est des cartes de mode ici en France, mais leur uniforme un peu trop près du corps, tu comprends? C'est bien, le pantalon très serré du douanier, je me rappelle. Il y avait avec une petite stripe ici. Il y avait un képi comme ça, oh, avec une petite palette en avant. Nos policiers, il faut voir leur uniforme en Amérique, ils ont l'air de Robocop. Ici, c'est casse-noisette. Monsieur, votre passeport et votre carte de douane. Dès qu'il m'a vu, hey, passeport et carte de douane. Je donne mon passeport, ma carte douanière. Alors, Richard Gabouri. Ça commence bien, moi je suis Rachid Badouri. Hé, hey, t'es arabe et t'es en France, cherche pas la merde, appelle-toi Richard. Alors, profession humoriste, c'est quoi ça? Ben franchement, monsieur humoriste, faut que je vous raconte et je fais rire des gens. Ah, t'es un clown. Ben, je prends un clown, je raconte des blagues. Il raconte des blagues. Vas-y, raconte une blague pour voir. Monsieur, il est 6h du matin. Raconte une blague ou tu passes pas, couscous, c'est une blague. Il est malade, lui, c'est mon métier, monsieur. Vous êtes douanier, est-ce que je vous dis, oh, faites-moi une fouille? T'as qu'à demander. Richard, va me chercher l'huile d'olive pour Richard, on va le dégraisser. Et la surprise a continué, je suis parti chercher ma valise, et ça, c'est le temps long, temps infernal, juste pour récupérer ta valise. Et il y a une demoiselle qui m'a reconnu, j'étais très content. Ça faisait 6 mois que j'avais pas mis les pieds en France, et déjà, elle me ramène, ça va, mais je t'ai vu à la télé hier, tu m'as fait rire, mais barre de rire. Je vois, merci beaucoup, non, mais merci à toi. Et comment il va, Ramzy? On m'a dit, viens à Rire et Chansons. J'ai dit, oui, ils m'ont dit, il faut du nouveau matériel, parce que je l'avais fait avant. J'ai dit, ok, j'ai écrit du nouveau matériel. Et la première chose que j'ai fait, moi, j'honore toujours mon père en lui testant mes blagues. Ça s'est pas bien passé. Je lisais mes blagues, je l'entendais pas rire. Je lève les yeux, voir pourquoi il riait pas. Il était assis de dos à moi, comme ça. J'ai pas... Tu m'écoutes? Ouais, ouais, je t'écoute, mais je fais comme The Voice. Parce que c'est pourri, je tourne pas ma chaise. Voilà. Ah, il fait rire. Mon père, il faut le voir, et c'est un naturel, drôle. Il y a des expressions, mon père, qui... Il prend des expressions très connues, mais il défonce complètement. Mais c'est que lui qui a le droit de faire ça. Quand j'habitais chez lui, hey, tu ramènes pas des filles ici, attention! Faut pas mettre la charrue et faire des petits bœufs. Fais attention avec ça. Tu vois? C'est pour ça que mon père sera jamais un humoriste. Un ignoriste, oui, mais pas un humoriste. Je t'explique. Un ignoriste, tu l'as un chez toi, c'est un oncle qui est drôle, mais il ne sait pas qu'il est drôle. Ça vient tout seul. Là, ça sort tout seul. Mon père a déjà commandé dans un restaurant devant tout le monde. Madame, une salade césarienne. Dépêche-toi. C'est comme ça, les ignoristes. Ils font des lapsus. Quelqu'un leur a vendu un bécherel au bled. Un faux bécherel, un charlatan. C'est comme ça qu'ils parlent dans la vie. Vas-y. Étudie ça, c'est le faux bécherel. Puis il est parti, tu comprends? Et dans ce bécherel de merde, il y a la page 44, c'est écrit, c'est un mot en français. rime et sonne comme notre mot en français. Voilà un synonyme. T'as vu comment il fait chaud? C'est ça la clavicule. Ça reste mignon. Quand il te fait honte devant ta copine, ça marche plus les synonymes. Papa, je te présente ma copine. Bonjour madame, ça va? Est-ce que ça va? Qu'est-ce qu'elle a? Elle parle pas? Elle est très humide. Hein? Papa, on dit timide. Non, elle a les mains moites, humides. Ferme ta gueule. Mais tu vas voir, mon garçon, c'est un bon garçon parce qu'il donne beaucoup d'infection. Donne-lui de l'infection. Va l'infecter. Je l'aime, mon père. Je te jure, je l'aime. Je l'honore, je parle de lui tout le temps, je l'imite. Mais j'aurais aimé l'échanger. La vérité, j'aurais aimé l'échanger au primaire. Tu te rappelles de la rencontre des parents? Tu voulais que tes parents arrivent avec de la classe. Déjà, moi, j'étais le seul là-bas, le seul brun. Et je voulais que mon père arrive avec la classe. J'étais jaloux des élèves québécois. C'était des superstars. Il y avait Éric Gagnon. Éric Gagnon, son père, c'était un banquier, Martin. Il arrivait à la rencontre des parents avec son suit de banquier, Miami Vice, son costard, avec sa coupe Don Johnson, avec son petit rire de snob avec l'épaule. Oui, ça va, c'est ça. Il a fait ça, le petit Éric. Ben, on va augmenter le niveau de punition. Hein? Plus de Nintendo pendant une semaine. Ça, c'était sa punition de merde. Nous, on n'avait même pas d'argent à la maison. Ma mère m'a fait croire qu'un Nintendo, c'était la cochonnerie qu'elle m'avait achetée. Un écran carré rouge avec deux roulettes pour faire des dessins. Ça rappelle, ça rappelle de cette merde-là? Hein? Quand tu voulais effacer le dessin, qu'est-ce que tu faisais?

0: quand la prof québécoise, elle a entendu mon père dire « je vais le tuer », t'as pas le droit de taper un enfant, ça va pas ou quoi? Elle est devenue folle. « Monsieur mal nourri! » La plus malheureuse est une connasse. « Monsieur mal nourri, on fera pas des enfants au Québec. Mm-hmm. » Encouragez-le à la place. Avec moi, ce que j'appelle personnellement le tableau des petites étoiles. Vous inscrivez des étoiles sur un tableau. Le jeune voit les étoiles. Il comprend alors son comportement. Très important, monsieur Manzunzi, d'inscrire des petites étoiles. Je pense qu'elle pensait que mon père était mongol. Pour le tableau! Pour l'étoile! Je n'ai pas pensé à ça. Elle est intelligente, cette folle. Hein? Mais qu'est-ce que tu dis, madame, à la place, on fait autrement. Je prends la tête de Rachid comme ça, hein? Et je le frappe contre le tableau. Oh, qu'Allah, il va voir des étoiles aussi. Hein? Merci beaucoup et passez une excellente soirée.
1: C'était Rachid Badouri en direct sur Rire et Chanson. Merci. Depuis le grand point d'arrivée pour ces hôtels de rire. Bravo Rachid.
2: Merci beaucoup.
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1: On l'accueille tout de suite.
4: Willy
1: Romilly.
5: Merci.
6: Bonsoir. Merci beaucoup.
5: Oh, c'est physique.
6: Bonsoir, merci beaucoup, vous allez bien? Merci. Bon, je vous préviens, ce soir, tous les artistes qui vont venir ici vont vous demander en arrivant « Bonsoir, vous allez bien ?» On n'en a rien à foutre hein, de la réponse. Complètement, je vous le dis déjà, mais enfin, il faut bien démarrer par un truc. Hein, donc voilà, bon, je suis contente de savoir que tu vas bien, toi? Eh ben, dis donc. Bon, cache ta joie. Non, non, moi, je suis contente que vous alliez bien, mes amis, car j'ai une grande nouvelle à vous annoncer. Et je voulais absolument le faire ce soir. En exclusivité pour Rire et Chanson. Vraiment, c'est une grande nouvelle et je voulais la partager avec vous. Voilà, en cette fin d'année, j'ai pris une grande décision. J'ai décidé d'essayer d'avoir un enfant avec ma fiancée. Voilà. Merci beaucoup. On verra bien. Et j'ai pris une deuxième grande décision. J'ai décidé d'essayer d'avoir une fiancée. Voilà, merci beaucoup. Ça va, ça va, ça va. Oh, vous foutez pas de ma gueule, putain, je rame pour trouver la mère de mes enfants, j'en ai marre. Pourtant, regarde-moi, toi, regarde-moi, regarde le morceau, regarde-le. Regarde ça, regarde ça. Je m'appelle Rovelli. Rovelli de la mozzarella, Rovelli. T'as jamais rêvé d'avoir un bel étalon italien? Bon, avec moi, t'as que le poney, eh ben, c'est déjà pas mal. Oui, oh, je sais que j'ai pas le physique du prince charmant, mais enfin, putain, quoi, merde. Non, je sais que le prince charmant, dans les contes de fées, il a pas mon physique. Non, jamais t'as lu dans un conte de fées pour endormir les gamins que le prince charmant il avait ma gueule. Non, jamais t'as lu le prince charmant du haut de son 1m64. Je t'emmerde. Avec ses airs un petit peu maniérés, son corps de prof d'aquagym et sa voix d'alarme de kangou. Embrassa la princesse. C'est bon, tu dors mon petit? Bah non, il va faire des cauchemars, évidemment, avec une description pareille, le pauvre gosse. Pourtant, je comprends pas quoi, merde. T'as vu dans les contes de fées, tu l'as vu ça? La princesse, elle embrasse un crapaud qui se transforme en beau mec viril. Moi, avec ma voix en ultrason, elle a dû embrasser un dauphin, cette conne. Je crois que c'est à cause de ma voix, si je rame. Je crois que c'est ça. Hein? Je sais bien que j'ai une voix à la con, ça va, je m'en suis rendu compte il y a très longtemps, quand j'étais ado. Oui, je vivais à Annecy, tu sais, dans les montagnes. Je voyais bien qu'il y avait un petit problème, c'est à chaque fois que j'appelais mes potes à l'autre bout de la rue, je déclenchais des avalanches. Non, non! Je sais qu'il y a un problème. C'est quoi l'autre jour, j'ai passé le casting là, pour doubler Dark Vador là, dans le prochain Star Wars? Oh bah ils m'ont pas pris, hein, c'est dommage. Hein, pourtant, t'imagines le truc, Luc? Je suis ton père! Comment ça, j'ai la voix de ta mère? Tu la vois, celle-là? Tu es con! Là. Non, tu crois que c'est mon physique qui me fait ramer à ce point-là? J'en ai marre d'être petit, putain, que ça me fait chier d'être comme ça, dis donc. Tu sais quoi, je vais te dire un truc. Moi, depuis que je suis petit... Je suis petit. Ça a commencé dès la naissance. La sage-femme, elle a dit à ma mère, eh ben écoutez, c'est pas un garçon, c'est pas une fille, c'est un échantillon. Eh, je suis la preuve vivante que bouffer de la soupe, ça sert à rien. Hein. Je l'ai tellement bouffé qu'aujourd'hui, je pisse du bouillon de poule. Rien, rien, tu peux rien faire quand t'es petit. Rien.

0: cause de ma taille, j'ai failli ne pas bosser dans Fort Boyard, hein. Oh bah, c'est quoi que je voyais pas tous ces cons qui m'auraient dit « Alors, tu remplaces lequel des deux ?» Rien, tu peux rien faire, rien. Tiens, tiens, tu sais le rôle d'Omar Sy dans Intouchable ? Il était à moi ! Le rôle d'Omar Sy dans Intouchable, il était à moi ! Et au casting, ils m'ont dit « Non, tu sais, un fauteuil qui avance tout seul, on va pas y croire. » Comme ça, j'en ai marre. Pourtant, avec ma notoriété de merde, les choses devraient changer. Bah oui, je suis connue, moi, maintenant. Bah oui. Bah attends, ça a changé, hein. Avant, en boîte de nuit, on me laissait pas rentrer, hein. Avant, c'était « Ah, monsieur, désolé, on rentre pas !» Maintenant, c'est « Ah, monsieur Rovelli, désolé, on rentre pas !» Rien, rien, la loose. Mais je te jure, je veux un enfant, là, ça y est. Je jure, je le sens, là, il me faut juste une femme et... Il me la faudrait comme toi, tu vois. T'es belle, toi, devant. Tu t'appelles comment, toi? Caroline. Eh ben, il me la faudrait comme toi, tu vois. Brune, souriante et gratuite. T'es gratuite? Eh ben, c'est bien. Ça me changera un petit peu. Oh, ben, je peux aussi coucher avec toi, la vieille. Il n'y a pas de souci. Oh, tu n'as pas le doigt. Liliane, Liliane. Mais comme t'appelles Liliane, moi, je m'en branle. Tu t'es déjà tapé une vieille, tu t'es déjà tapé une vieille, toi? Tape-toi une vieille, c'est génial! Tu sais que quand tu tapes une vieille, tu réalises le fantasme de millions de jeunes de banlieue, hein? Ils disent nique ta mère, moi je le fais! Oh, je veux un enfant, je te jure, je veux un enfant, là, ça y est, je me sens prêt, là, je te jure. Oh, je m'imagine déjà aller choisir la poussette, le landau, le congélo! Ah oh ben on les élève comme ça les enfants maintenant, hein. Bah si, avant c'était la méthode Dolto, maintenant c'est la méthode Courgeot, voilà, c'est plus frais comme méthode, voilà, c'est plus frais. Alors je te jure, j'ai déjà tout prévu pour mon gosse, tout, je te jure, tout. Tiens, si c'est une fille pour ses 14 ans, je offrirai une nouvelle poitrine. Tiens ma chérie, je t'offre un sein pour ton brevet. Eh ben t'auras le deuxième si t'as le bac, elle est pas postée, feignasse. Et si mon fils c'est un garçon, oui. Bah parfois on a des surprises, hein, voilà. Et ben on a laissé rentrer les animaux. On va te piquer avant la fin, c'est chiant, hein. Et si mon fils c'est un garçon,
1: oui.
0: Ben si mon fils c'est un garçon, et ben lui je lui ferai apprendre des instruments de musique. Ah oui, parce que lui je veux qu'il devienne musicien, oui. Oh j'adore la musique c'est tellement classe, la musique. Oh, qu'est-ce que j'aurais aimé être musicien. La musique, tu sais, la musique ça te transporte ailleurs. La musique ça te transporte ailleurs. L'autre jour je suis rentré dans un bar, ils ont passé du Christophe Maé, j'ai changé de bar. Oui, je veux qu'il vienne musicien, mais attention, hein. Lui, je veux qu'il apprenne des vrais instruments de musique, attention. Hein. Ah oui, lui, je veux qu'il apprenne le piano, je veux qu'il apprenne la batterie, je veux qu'il apprenne l'harpe, pas les instruments à la con qu'on apprend à l'école. Qu'est-ce qu'on apprend à l'école? La flûte à bec. Quel instrument à la con, la flûte à bec, putain. Tu t'en sers, toi, de la flûte à bec dans ta vie?
2: Non.
0: Jamais. Qu'ils nous apprennent au moins à jouer de la flûte de pan. Bon, on peut toujours espérer intégrer un groupe de Péruviens dans le métro. Mais la flûte à bec, jamais! Imagine-toi Johnny Hallyday avec une flûte à bec. Hey! Allumez le feu! Rock'n'roll! Pi! Pi! Pi! Oh merde, fausse note! Pi! Pi! Oh ma merde, pi! Ah oui, c'est de la bave. Je vous ai dit! Ah oui, je vais aller. Oui, les alcooliques, on les met devant, comme sur les alleuils. Oh non, je veux un enfant, je te jure. Je veux un enfant, mais alors moi, je serai un père comme ça, moi. Pas de télé, jamais. La télé, c'est de la merde. Bah, je sais, j'y suis. de la saloperie à la télé. T'aimes bien toi la télé, moi j'aime pas regarder la télé, moi, t'as vu. On sait pas faire, ici en plus on est nuls. T'es vu aux États-Unis, ils ont un nain, ils font Game of Thrones. En France, on en a une, Joséphine Ange Gardien. Ça fait 25 ans qu'on sait que ça dit parce que l'autre conne, elle claque dans ses doigts et qu'elle apparaît sur une machine à laver, putain. Tu sais que même ma machine à laver, elle a des meilleurs programmes que ma télé, c'est dire, hein. Non, les experts, eux, ils sont bons. Ils sont forts, hein, t'as vu. Oh, il y a une trace de sperme. C'est un homme qui est dans le cou. Oh. Il est fort, Liliane, hein, t'as vu. Non, non, la télé, jamais, ça va pas. Pourquoi il y a que des émissions à la con. The Voice, t'aimes bien The Voice, toi. Pff, avec les fauteuils, là, qui se retournent, là. Pff. Moi, cette année, j'ai pas regardé parce que Garou, il a préféré faire le Téléthon. Oui. Là aussi, il y a des fauteuils qui se retournent, mais c'est pas le même délire. La télé-réalité, jamais! T'as vu ce qu'elle est devenue, la pauvre Loana? Putain, t'as vu la tronche qu'elle a aujourd'hui, dis donc? Avec ses cheveux roses, à l'autre jour, ils l'ont interviewé à la télé, je croyais qu'ils interviewaient Barbapapa. Pauvre Loana, t'as vu, depuis sa sortie du loft, elle a quand même tenté de se suicider 5 fois, la pauvre, hein, 5 fois, hein! Comprends plus rien, avant, pour sauver Loana, fallait taper le 1, maintenant, il faut taper le 15! Ah, oh, je veux un enfant, je te jure, là. Mais je sais pas comment l'appeler. C'est dur de choisir un prénom, hein. T'as vu, là, dernièrement, la justice a interdit à un couple de Français d'appeler leur fille Nutella. C'est dommage, hein, si plus tard elle a vu un gros cul, au moins on aurait su d'où ça venait. Ah, y'en a des prénoms à la con. Tiens, t'as vu, Cécile Duflo, je te jure que c'est vrai. Tu sais quoi? Elle a carrément appelé sa fille Térébenthine. Je te jure, elle l'a dit une fois. Elle a dit la Térébenthine, c'est la sève des arbres. J'aime les arbres. Térébenthine. Oui, bah moi j'aime bien la piscine. Mycose, viens ici. Viens là. Et appelle ta sœur Kézak. Oui, je suis fan d'eau minérale aussi. J'ai toujours rêvé d'avoir une fille et qu'elle s'appelle Rio Kézak. Ah oui, je veux un enfant. Je te jure, je veux un enfant là. Ah oui. Ah oui, je veux un enfant. Là, je te jure, je me sens prêt. Je veux un enfant parce que, tu sais, je veux répondre comme font tous les parents, tu sais. Il a quel âge, votre enfant? 24 mois. Tu peux pas dire 2 ans comme tout le monde, putain. Quand tu vas fêter tes 40 ans, tu dis, vous venez pour mes 480 mois. Non, mais arrête ton bordel, putain. Non, mais je te jure que je me sens prête. L'autre jour, tu sais quoi, j'ai pris le TGV pour aller à Marseille. Dans le train, il y a un gamin, il a chialé pendant 3 ans. J'avais tellement envie de le prendre dans mes bras, tu sais, et de le serrer fort. Là. Mais je ne pouvais pas, parce qu'il n'était pas à moi. Mais bientôt, j'en ferai un, je me vengerai. Juste pour les faire chier, mais c'est con. Je ferai chialer pendant 7 heures, sans broncher. Oh, ben, il s'exprime, hein. Non, je veux un enfant. Je te jure, je veux un enfant. Oh, bah, ça peut toujours servir, un enfant, hein. On a toujours besoin d'un rein compatible. Je plaisante. Je rigole, mes amis, c'est parce qu'on est sur Rire et Chanson. Là, ce soir, on fait les couillons, c'est la fête. Je plaisante. C'est pas pour tout ça, bien sûr, que je veux un enfant. Je rigole, hein, c'est pas pour tout ça. Non, non, je sais très bien pourquoi je veux un enfant, là. Je veux un enfant parce que je vais pas vous mentir, hein. Souvent le matin, tu sais, en me levant, j'ai l'impression que tout ça, ça sert pas à grand chose et j'ai l'impression que je brasse de l'air et puis voilà, hein. Non, non, je sais très bien pourquoi je veux un enfant, hein. Je veux un enfant parce que, tu vois, je voudrais être sûr en me levant le matin que quelqu'un ait besoin de moi, tu vois. Je voudrais un enfant pour être sûr que quoi qu'il arrive, on pense à moi. Non, non, je sais très bien pourquoi je veux un enfant, hein. Je veux un enfant parce que, tu vois, là, l'heure tourne et que maintenant, bah, j'ai juste besoin de savoir une dernière petite chose. J'aurais juste besoin de savoir pourquoi je vis.
1: C'était Willy Romilly, en direct et en live sur Rire et Chanson. Bravo, Willy.
0: Merci à vous, merci pour votre accueil. J'avais énormément de trac et merci pour votre accueil.
1: Ça s'est bien passé?
0: Oui. Tout va bien. J'étais hyper traqueur. Vraiment, merci beaucoup Liliane. Grâce à toi, j'ai pu te vanner. Ça m'a libéré.
1: Voilà. Merci beaucoup, Willy.
0: À très vite. Merci beaucoup.
1: Merci, hein. À très vite.
0: Merci beaucoup, bonne soirée.
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1: Faites un maximum de bruit, s'il vous plaît, pour Nick Mukoko.
4: Quel plaisir d'être avec vous. J'ai croisé deux SDF là qui étaient en train de parler sur moi là tout à l'heure. Ouais, parce que il y en avait un qui trouvait que je ressemblais à Will Smith. Mais tu sais, il m'a fait le compliment, mais c'est après ce qu'il a dit qui m'a énervé. Il m'a dit tu ressembles à Will Smith. Mais c'est pas toi. Je fais ben oui, je sais que c'est pas moi. Et il y avait son pote qui lui trouvait que je ressemblais à Eddie Murphy, mais il a pas dit Eddie Murphy. Et j'ai dit non, lui c'est pas Will Smith. Lui c'est l'âne de Shrek. Je fais quoi? Je me suis senti comme un con. Fallait que je réponde un truc. Eh, va chier. C'est comme ça que je me suis un peu vengé. J'ai essayé de me réveiller un peu de cette journée. J'ai fait une petite sieste de 20 minutes. Là. Vous connaissez les siestes réparatrices qui réparent rien du tout. Là, j'ai besoin de faire une autre sieste pour réparer ma sieste. Là, c'est ça mon truc. Moi, je suis nul. Moi, je maîtrise pas ça. Il y a des gens qui maîtrisent les siestes. Tiens, moi, dès que je vois un canapé ou un lit, je dors directement. Je me mets en condition. Je me brosse les dents, je me mets en pyjama, je regarde un épisode Netflix, et puis je dors. Et je me réveille, je reprends un petit déj. À 23h07. Je réveille les gosses pour aller à l'école, alors que j'ai même pas de gosses. C'est ça ma life, moi je suis honnête avec moi-même, tu vois. J'arrête de faire semblant, d'ailleurs je suis dans une phase de ma vie où j'ai arrêté de faire semblant, tu vois. J'ai eu 35 ans il y a pas longtemps, et je commence un peu à me sentir vieux, tu vois. J'aime bien les gens. Il y a des vrais vieux ici, je sais. Ils me regardent, qu'est-ce que tu racontes, stagiaire? Non, je vous assure, c'est tout nouveau pour moi parce que, tu vois, c'est quand t'arrives à la trentaine, c'est là où tu prends conscience que t'as un corps, tu vois. Et que tu dois lui demander la permission avant de faire quoi que ce soit. Tu sais, quand t'as 10, 15, 25, tu fais ce que tu veux de ton corps. T'as envie de sortir, faire une roulade, tu fais ta roulade. Tu te cognes, tu réfléchis après. Ça fait mal, faut plus faire ça. Arrive à la trentaine, tu réfléchis pour tout. Tu te lèves de ton lit le matin, t'es là. Est-ce que le sol est froid? Pourquoi j'ai dormi avec un caleçon, moi? Ça bloque pas la circulation du sang, ce truc? C'était pas la pleine lune hier, Mercure qui rétrograde. T'es debout, tu veux te baisser, tu parles à ton dos avant. Frérot, t'es chaud ou pas? On va se baisser. J'ai envie de prendre la chaussette, ça te dit un truc? Non, ok, prends ton temps. Moi, il y a tout qui change là maintenant, tu sais. Je fais pipi assis maintenant. Et je kiffe! C'est lourd, moi, j'avais pas que c'était bien. C'est intelligent, ça. T'as le temps de penser à des choses auxquelles t'avais pas pensé avant. Je comprends que vous êtes intelligentes comme ça, les femmes. Parce que t'as assis, t'es là. Psss. Mais j'ai pas payé mes impôts encore, moi. Ils vont me prendre 10%. Psss. Parce que 10, 15, 25, tu fais pipi, tu pars. T'as oublié que t'avais fait pipi. Arrive à la trentaine, tu fais pipi, t'attends. Parce que si tu pars, ça coule encore. Oui, il y a des moments, je suis là, je suis wow. Je suis obligé de tapoter ma teub, on dirait une cigarette, le truc. Des fois, je les sors. Je l'étends, je la laisse sécher, je vais me faire un café. Je reviens, ça coule encore, je fais merde. On va appeler le plombier, c'est quoi l'histoire? Tellement de choses qui changent dans ma vie, là, ouais. Tu sens que tu commences à prendre de l'âge quand tu commences à devenir la personne que t'as toujours critiquée. Tu vois ce que je veux dire? Moi, j'ai toujours critiqué les gens qui avaient un groupe WhatsApp avec leurs voisins. Et moi, j'ai ça, là, maintenant, aujourd'hui. Ça m'énerve. Tout le monde raconte sa vie, là. Je peux même pas quitter le groupe, c'est mes voisins. Ils vont le voir. En plus, c'est moi qui ai créé le groupe, je suis niqué. Tous mes potes, ils sont aussi en train de vieillir, tu vois, parce qu'ils ont tous 10 ou 15 ans de plus que moi, et c'est mes potes, tu vois. Je le vois qu'ils sont en train de vieillir parce que les excuses, elles changent quand ils ne viennent pas des rendez-vous. Tu sais, avant, c'est « Ah, j'ai mal à la tête, flemme. » Aujourd'hui, c'est « Ah, j'ai fait un AVC il y a 2 semaines, c'est chaud, mon frère. Accompagne-moi faire une coloscopie. » C'est ça ma life avec eux aujourd'hui. Même pour aller en boîte de nuit, c'est devenu compliqué parce que je passe plus mon temps à réfléchir qu'à être dans la boîte de nuit. Et je suis là à me dire « Est-ce que je vais trouver une place pour me garer ? » Faut que je mette un pull, je vais attraper froid en sortant. Tout le monde est là au bar en train de commander des vodkas Schweppes. Je suis seul à commander un allongé. Je veux un allongé, s'il vous plaît. Parce que j'ai fait une sieste réparatrice et là. Oh. Mais j'essaye de devenir une meilleure personne, 35 ans, là. Comme j'ai dit, tu vois, je fais plus semblant. Je fais pas semblant d'être quelqu'un que je suis pas, tu vois. C'est un truc que j'ai arrêté, ça. Tu vois, parce qu'on est un peu dans une société où on fait semblant d'être des gens qu'on n'est pas. On porte des masques. Puis des fois, après, on rentre chez nous le soir, on se dit, ah, faut que j'enlève ce masque. C'est pas moi, ça. Je suis pas un gentil, moi. Je suis un connard, hein, à la base. Je suis un parisien, voilà ce que je suis. Moi, des fois, je rentre, je dis, non, je suis pas un noir. J'ai nagé. Vous aimez ça, cette vanne, les blancs, hein, vous l'aimez bien. Non, le truc sur lequel j'ai travaillé, où je me suis dit, non, je vais arrêter de faire semblant d'être quelqu'un, je suis pas. J'ai arrêté de faire semblant d'être quelqu'un de ponctuel, tu vois. Je suis pas quelqu'un de ponctuel. Ouais, je vous le dis tout de suite. Là, je suis arrivé en retard, et c'est mon style, je vous assure. Je maîtrise ça, j'ai qu'une seule excuse, c'est Hidalgo qui nique la ville. C'est vrai, il faut la calmer. Quelqu'un peut lui parler un peu, elle, tu vois. Elle s'est prise pour Jules César, elle. Elle croit qu'elle est en train de construire Rome, là. C'est bon, là, il n'y a que des travaux, là. Vous n'en avez pas marre des travaux, là. Même les travaux, ils ont besoin de travaux. C'est quoi, ce truc? Tu sais plus où rouler, quoi. Tu pars de chez toi, tu reviens, ça a un sens interdit. Tu pars, tu reviens, ton bâtiment, il est plus là, ça a un arbre à la place. Et pourquoi c'est les buts de chemin dans ma chambre? C'est quoi, le truc? T'arrives dans ta cuisine, les gens qui font les travaux, vous faites quoi, là? Non, mais il y a la ligne 13 qui doit passer par là. Qu'est-ce que tu me racontes? De tout changer à cette ville. Mais je sais que voilà, je peux pas être ponctuel. C'est pas mon truc. J'étais à l'heure il y a 2 semaines. Qu'est-ce que c'est nul d'arriver à l'heure. T'es là à l'heure, t'attends la personne qui arrive en retard. C'est mon rôle, ça, normalement. Bien. Des fois, je me dis, si je suis ponctuel, c'est trop d'efforts pour moi. Ça fait 25 ans que je suis habitué à être en retard. C'est que ma dopamine, elle est habituée à être dans cette pression de dernière minute, tu vois. Ouais, il me reste 5 minutes, faut que je pense là. Il y a le train, vite. Je suis habitué, c'est mon confort, ça, tu vois. Et là, arriver à l'heure, ça veut dire que je dois changer plein de choses. Je dois m'organiser à l'avance. Je dois devenir quelqu'un d'arrogant. Parce que les gens ponctuels, t'as vu comment ils sont arrogants? T'as vu comment ils parlent? On dirait qu'ils sont là depuis la création de la Terre. T'es con, tu fais pour arriver en retard? C'est un truc qui me dépasse, moi, les gens qui sont en retard. Ça me dépasse, les gens, je ne peux pas comprendre, les gens en retard. Donc on n'organise pas, bien. Détends-toi un peu, là. T'es à l'heure parce que je suis en retard, c'est pour ça que t'es à l'heure. Eh oui. Si j'arrive à l'heure, j'annule ta ponctualité. T'existes plus. Remercie la vie parce que grâce à moi, t'existes. Je te mets en lumière. Il faut de tout pour faire le monde. Ouais. T'es le monde, je suis le tout. C'est comme ça que ça marche. Si t'arrives à l'heure et moi j'arrive à l'heure, qui arrive à l'heure? Cogite. Le jour sans la nuit n'existe pas. Il faut que le jour soit... Ouais. Faut que j'arrête de regarder les vidéos de Jean-Claude Van Damme, je crois que c'est ça mon problème. Monsieur, vous passez un bon moment ou pas? Tout à l'heure, je fais des blagues, il me regarde comme ça en mode... The Voice. Je parlais d'organisation tout à l'heure aussi, ouais. M'organiser. Ça aussi, c'est un truc que je maîtrise pas. Moi, j'ai toujours été quelqu'un de très freestyle. Je suis pas comme mon ex. Mon ex, elle était super bien organisée. Elle, la veille, elle savait ce qu'elle allait faire le lendemain. Et j'ai essayé un peu de la copier, d'être comme elle un peu. Mais c'est pas moi, tu vois. Je suis allé acheter des post-it et tout, pour noter les choses importantes que j'ai à faire dans la journée. Des post-it bleus, 8h30, appeler la banque, post-it jaune, 11h, appeler l'assurance, post-it verte, lire les autres post-it. J'ai essayé, mais ça marche pas. Et j'ai mis ça dans des endroits visibles, en plus. L'écran de mon ordi, ma tub, y a rien qui fonctionne. C'est pas moi, tu vois. Elle a maîtrisé ça, parce que c'est son éducation, elle est comme ça. Elle l'a fait, elle savait ce qu'elle allait faire le lendemain. 8h, je me lève, 9h, je vais faire les pieds. 11h, je rentre à la maison. 16h, je vais chercher les gosses. On n'a même pas de gosses. Moi, je peux pas vivre comme ça, tu vois, parce que la vie, elle est pleine de surprises. Vous êtes d'accord avec moi? On sait pas ce qui va se passer dans 5 minutes. Et des fois, faut se rendre disponible à la vie. On sait pas. Moi, je suis carpe diem. C'est pour ça qu'il y a des trucs que je fais plus, tu vois. Par exemple, faire le plein de ma voiture, je fais plus, hein. Je mets ce qu'il faut pour aller chez moi. Si elle tombe en panne, c'est la volonté de Dieu. C'est comme ça. Non, parce que je cogite, je me dis, imagine, je fais le plein de ma voiture, et puis il y a quelqu'un qui vole ma voiture. Je vais avoir la rage. Ma voiture, plus 75 euros de plein. Non, s'il la vole, faut qu'il galère, le mec. Faut qu'il la pousse jusqu'à une station essence. Et je veux que là-bas, il réfléchisse aussi. C'est une quoi, sa voiture? C'est une essence, une diesel? Non, c'est une électrique, mon gars. c'est comme ça que je suis. Il y a des choses, par contre, que j'ai plus envie d'accepter, tu vois, à 35 ans, là, que j'estime que j'ai assez vécu certaines choses, tu vois. Je parle en termes d'émotion. Mettre en colère, c'est des choses qui m'intéressent plus. Je fais tout dans la vie pour éviter les gens qui peuvent me mettre en colère ou les situations. La honte aussi, c'est une émotion que j'évite. Toutes les situations, je peux me foutre la honte, j'évite. Parce que c'est une émotion que j'aime pas. On sait jamais quoi faire quand on se tape la honte, tu vois. Quand tu te mets en colère, tu sais quoi faire. Tu cries, tu t'énerves, tu cries, tu vois. T'es triste, tu pleures. Mais la honte, on sait jamais quoi faire. On est figé là, des fois, on sourit. Hein. T'as envie de partir, mais tu dis, j'ai peut-être pu me taper la honte. Non, je reste. C'est vrai que moi, toutes les situations, je peux me foutre la honte, j'évite. Aller en boîte de nuit, si je connais pas le physio, j'y vais pas. Non, maintenant, je vois une photo de moi, tu vois. Et puis j'appelle la boîte de nuit, je fais, ce mec, il peut rentrer? Non? Ok, je reste chez moi. Personne se fout la honte, tout va bien. Netflix and chill. Non, parce qu'il y a des gens, ils sont là, ils ont dépassé la trentaine, tu sais, ils se tapent la honte, et ils veulent forcer, faire genre comme si de rien s'était passé. Assume! Moi, j'ai vu un monsieur, il y a pas longtemps, tu sais, quarantaine d'années, dans Paris, il est en train de marcher. Tu sais, il marche. Et puis à un moment, sa cheville, elle lâche, là. Et il tombe par terre. Aussi vite il tombe, aussi vite il se relève. Bah, waouh, qui m'a vu? T'as 40 ans, mon gars. Reste par terre, qu'est-ce que tu fous? Qu'est-ce que t'essayes de forcer avec la honte? Qui m'a vu? On t'a tous vu, reste par terre. Prends un livre, lis, je sais pas, fais autre chose. Moi, je tombe par terre, cherchez même pas à me relever. Ça va, monsieur? Je suis un SDF, laissez-moi tranquille. Il y a des gens en couple ce soir, un peu, par applaudissement. Oui, monsieur. C'est pour ça qu'il est fâché. Je rigole. Combien de temps vous êtes mariés? Combien de temps? Enfin, si vous êtes mariés. 51. Oh, on peut les applaudir. 51, c'est beau ça, waouh. Incroyable. Moi, je me suis séparé, là, il n'y a pas longtemps. Quelqu'un avec qui j'étais pendant 10 ans, tu vois. Tout va bien, je vous assure. J'adore le fait d'être célibataire ou être en couple. Si vous êtes en couple, soyez heureux. Vous êtes célibataire, soyez heureux. Voilà. Moi, je kiffe, là. Je peux prendre des douches et laisser mon téléphone allumé. Tout va bien. Ah ouais, c'est beau, ça. Plus d'angoisse. Plus besoin de Xanax. Non, je suis pas du genre à critiquer ma dernière relation. J'étais avec quelqu'un de formidable. Moi, je suis pas du genre à critiquer. Tu sais, on est dans une société où on pousse à toujours mal parler de nos ex, tu vois, remettre la faute sur les autres. Moi, je suis pas comme ça. J'ai pas cette qualité-là que certaines femmes peuvent avoir. Certaines femmes, j'ai dit, pas toutes. Parce que quand vous vous séparez, comment vous terminez vos ex? On dirait que vous avez jamais été avec cette personne. Comment j'ai pu me mettre avec un gars comme ça, avec sa grosse tête là? Jamais, jamais, jamais tranquille, ses ongles jamais couffés. Il passe son temps à ronfler, il ronfle tous les jours. Il dort, il ronfle, il mange, il ronfle, il marche, il ronfle. Ronfleur professionnel, ron, ron, ron, ron. Jamais fait jouir avec sa petite bite, jamais, jamais fait jouir. Alors que toi, quand t'étais avec elle, c'est « Ouh, c'est qui le dragon ? Ouh, waouh, je peux plus respirer, ouh, ouh. » T'es plus avec elle, jamais fait jouer avec sa petite bite, jamais pervers, narcissique, manipulateur, violeur, noir, noir quoi, comment ça noir? C'est quoi le rapport? Moi je veux pas être comme ça. Que la relation soit bonne ou mauvaise, on apprend, tu vois. Ça te permet de devenir une meilleure personne, et moi je suis devenu une meilleure personne grâce à mon ex, vraiment. C'est même ma meilleure amie. Ouais, je suis devenu un meilleur homme, plus intelligent, plus mature. Elle m'a dit de dire ça. On vivait ensemble pendant 10 ans on a vécu ensemble, parce qu'on était très amoureux, tu vois, et parce qu'elle avait dit qu'on devait vivre ensemble, et on s'est mis tous les deux d'accord sur la décision qu'elle a prise, mais le truc que je veux dire, c'est que j'ai appris énormément avec le fait de vivre avec une femme, tu vois. Première chose que j'ai appris, c'est que les femmes avaient la force de faire en sorte que vos envies deviennent nos envies, sans rien nous dire, quoi. Moi je suis végane, je savais même pas ça, Depuis quand j'aime manger du riz avec rien? Je mange du vent, quoi. Elle a fait en sorte que je kiffe les chats, alors que je suis allergique aux chats. Moi, si je dois acheter un animal, je préfère acheter un chien, tu vois. Je sais pas s'il y a des gens qui aiment les chiens, mais j'adore les chiens, parce que les chiens, ils sont vrais. Tu vois, un chien, quand il t'aime pas, il te le dit. Je t'aime pas, je t'aime pas. Tu vois. Il t'aime bien. Un chat, tu sais rien de sa life. Qu'il t'aime ou t'aime pas, tu sais rien. Tu sais pas s'il a des gosses, il est toujours énervé. Il marche chez toi comme ça, énervé, saoulé de la vie. Il te fixe dans les yeux, on dirait que tu lui dois de la thune des fois. Et tu regardes qui comme ça? Je t'ai déjà remboursé hier, qu'est-ce que tu veux? Des fois, il fait genre, il va te parler. Non, j'ai rien à dire, il se bat. Il se pose à la fenêtre et il regarde dans le vide, il te regarde, il te regarde, il regarde dans le vide, il te regarde. Tu sens qu'il parle sur toi, tu vois. Qu'est-ce que je fous chez lui, là, avec sa grosse tête, là, tout le temps, il ronfle, il ronfle, il mange, il ronfle, il dort, il ronfle. Il m'a jamais fait jouer avec sa petite bite, jamais fait jouer. Merci de m'avoir écouté ce soir, vous étiez incroyable. C'était Nick Moutoko, merci.
1: On peut l'applaudir très très fort, s'il vous plaît.
4: Merci beaucoup.
1: Nick Moutoko, sur Rire et Chanson.
4: Merci, merci. Faites du bruit pour vous. Très belle soirée, là, déjà, que cool.
1: Bravo, Nick.
4: Merci.
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1: Je demande une ovation, s'il vous plaît, pour Céline.
5: Mesdames et messieurs, bonsoir. Ouais, ouais. Alors, mesdames et messieurs, tous autant qu'on est dans cette salle ce soir, on a tous dans la semaine un jour préféré. Et alors, moi, mon jour préféré, parce qu'on va pas faire le tour de tout le monde non plus, mon jour préféré dans la semaine, moi, c'est le dimanche. Ouais, parce que le dimanche... Ah, comment tu t'emmerdes le dimanche ? Hein ? C'est mortel. Et c'est justement, vous allez voir, parce que tu t'emmerdes le dimanche, que tu fais des trucs complètement débiles, que tu n'aurais jamais l'idée de faire la semaine. On va prendre un exemple concret que tout le monde va comprendre instantanément. Qui c'est qui aurait l'idée ici, ce soir, d'aller se promener dans un bois un jeudi ? Toi ? Personne, t'es même pas normal si tu fais ça. T'es suspect, tu vois ? Eh ouais, il va se promener dans un bois un jeudi, ah ouais, merde ! Alors que d'y aller un dimanche, quand c'est blindé de monde, avec des millions de gamins complètement névrosés, qui font du roller dans l'herbe. Ouais, j'en ai aussi, je connais. Hein. Ou qui font voler des cerfs-volants dans les arbres, c'est normal, c'est parce que c'est le dimanche. Et là, et le dimanche, on fait des trucs complètement débiles. Nous, par exemple, avec ma femme, le dimanche, quand on va pas dans des bois surpeuplés, eh bien, on va régulièrement dans des vides-greniers. Vous avez pas dans les vides-greniers ? C'est génial, le vide-grenier. C'est quand t'as bien mangé un dimanche à midi, il y en a qui disent « Oh, il y a un vide-grenier, allez, on y va !» Le principe du vide-grenier, c'est d'aller voir des mecs vautrés dans des chaises de camping. Écoute-moi bien, avec des boulasses comme ça. Des bananes accrochées à la boulasse. Des bobs, des yeux de bœuf qui bouffent des hot-dogs. Et les mecs, ils vendent des tas de merde immondes que tu trouverais ignoble le reste de la semaine. Mais comme par miracle, le dimanche, c'est les plus belles merdes que t'as jamais vu de ta vie. Tu veux tout acheter le dimanche. Alors on est tous en file indienne devant les étals comme ça, on est là comme ça. On a bien mangé, on est chargé aussi comme ça. De temps en temps, il y a un objet qui te rappelle un truc de ta vie, tu fais comme ça. Il y a que toi qui comprends. Hein. Ouais. Ouais, ouais, ouais. Puis ça te donne toujours plein d'idées à la con le dimanche dans les vides-greniers, tu dis comme ça. Oh, ouais, regarde, une vieille dynamo de vélo. On va mettre des hélices, on va y mettre à la fenêtre, ça va faire l'électricité, on va charger les portables. Laisse tomber, on va se faire chier. On va y brancher, ça ira. Ouais, c'est toujours des idées comme ça à la con le dimanche. Puis tu fais des supers affaires dans les vides-greniers. Moi, j'ai fait des supers affaires. Je vois dans un vide-grenier il y a pas longtemps, j'ai acheté un pot à eau. Quoi ? Un pot à eau en forme de perroquet, les ailes dépliées comme ça. Quoi ? 60 cm de large, tu vois plus ton pote quand tu manges comme ça en face. Et alors le pot il marche à pile. Quoi ? Et quand tu verses de l'eau, écoute bien, le pot il fait comme ça. De l'eau ! De l'eau, coco ! De l'eau ! De l'eau, coco ! Qu'à rigoler, je suis sûr que vous en avez plein des merdes comme ça chez vous. Alors, de l'eau, coco ! Ouais, non, mais, hey, j'ai fait une super affaire. Il me l'a lâché 60 euros le perroquet, moi. Ouais, pas alors. Ouais, tu fais des super affaires dans les vides-greniers, ouais. Ouais, et alors donc, je disais, quand on va pas dans des vides-greniers ou des bois surpeuplés, souvent, dimanche, avec ma femme, quand il pleut, on va dans des lotos. Vous n'allez pas dans les lotos ? Mais sortez, c'est génial les lotos ! Les lotos, ça, tu sais, ça dure pas longtemps. C'est organisé en des boulons de rhum géants, ça dure de midi à 19h. C'est pas long. Ah non, ça te mange bien un après-midi, tu vois. C'est éclairé au néon blanc ultra-violent. Au bout de 8 heures, tu finis avec du collier, tellement ça te brûle. C'est ça, ouais. Mais ouais. Tu te bourres de cake maison à 20 centimes la tranche. Tu dis, mais t'as moins pour 5 euros. Tu repars, t'es comme ça, bourré de cake. C'est génial, les lotos. Attention, il y a des pros. Hein. Moi, j'ai vu des mecs, écoute-moi bien. Ils ont des jetons en plastique métallisé. Attends, les vois, ceux qui font les lotos, là. Et ils ont des jetons en plastique métallisé. Et à la fin de la partie, écoute bien, ils les ramassent tous d'un coup avec un gros aimant, comme ça. Et ils les mettent dans un gobelet d'un coup, comme ça. Ils te regardent, ils font... Toi, tu te fais chier avec tes grains de maïs, comme ça. Dès qu'un mec, il bouge la table. Blanc. Huit cartons. C'est l'enfer. Dès qu'un mec, il gagne, il fait comme ça. Oh, Keen. Tout le monde fait... Oh. Ben ouais. Au début, t'oses pas gueuler. Après, tu gueules plus fort que tout le monde. Oh. Vérification. Attends, ça fait 100 lotos que je me tape et j'ai jamais gagné un jambon. Ça va, ouais. Alors... Par contre, hey, dans un loto, mesdames et messieurs, écoute-moi bien. Quand tu gagnes un truc, même un gilet jaune ou un tire-bouchon, t'as l'impression que tu gagnes une 308. Hein. J'ai gagné. Ouais, Kid, ouais. Quoi, vérification, tu me crois pas, t'as déjà vérifié. T'es comme ça. Une fois, on faisait un loto avec ma femme dans le Beaujolais, véridique. Hein. Et alors, on est 350 dans la salle des fêtes. Hein. Ça fait 8h30 qu'on est dedans, on est comme ça. On n'en peut plus, hein. Arrive le dernier lot, on a tout eu. On a eu 100 kilos de patates avec un économe, on a eu un cochon vivant, on a tout eu. Arrive le dernier lot. Le dernier lot, c'est un écran plat de au moins 36 cm. Un truc. Sauf que comme t'as plus la notion de rien, t'as l'impression que c'est un home cinéma, le truc, tu vois. On est tous comme ça, et la femme est sur scène, comme ça, elle remet les boules, et je vous jure que ce que je vais vous raconter est vrai, mesdames et messieurs, écoutez-moi bien. Elle a sorti les boules comme ça, le 40, le 41, le 42, le 43, et là, un mec au fond de la salle a gueulé, tous ils connaissent. Pourvu que ce soit pas le 44, pourvu que ce soit pas le 44. Non mais tu te rends compte? Le reste de la semaine c'est un bon père de famille, le dimanche il t'égorge pour un écran plat, mais y'a que le dimanche que tu vois ça. Tu verrais pas ça un jeudi? Mais non. Je disais souvent avec ma femme, quand on va pas dans des vides-greniers ou des lotos, on va aussi, l'autre fois on a été dans un bled à 150 bornes d'où on habite, parce qu'il y avait une fête médiévale dans un village, c'était la fête de l'artisanat au 17e siècle. Franchement, top 10 de mes dimanches. Je vais être honnête, on n'y a pas été par hasard dans le village médiéval. On y a été parce qu'en fait, ma sœur et mon beau-frère Bernard, ma sœur donc dans le village médiéval, elle tient une forge. Bon, alors, je vous explique, s'il y en a qui ne connaissent pas ma sœur. Ma sœur, hormis les moustaches comme ça, tu vois, on dirait un viking, ma sœur, comme ça, tu vois. Voilà, ma sœur, dans les soirées, elle ne boit pas du champagne, elle boit de la bière comme ça. Bon, elle la fait sortir par son nez après ça. Voilà, bon, ça fait rire tout le monde, bon. Donc, dans le village médiéval, elle tient une forge. Et toute la journée sur des enclumes, elle fait des épées. Bernard, mon beau-frère, elle l'habille en gueux. C'est leur truc, ça s'appelle reconstitution. Donc bon, donc on arrive au village médiéval et il fallait garer les voitures, évidemment. Et le parking, c'était un champ. Mais comme il n'avait plus depuis une semaine, tu vois, c'était plus comme une rizière, tu vois. Mais sans les Chinois, comme ça, juste... tu vois, hop, comme ça. Bon. Et alors, il y avait un mec à l'entrée du champ qui faisait garer. Il y avait un mec du village, écoute-moi bien. Un mec qui fait 2 mètres de haut, large comme un chêne, plus une dent, plus un cheveu sur le caillou, un gilet jaune fluo, tellement il brille, tu le vois de la lune comme ça. T'es genre, un bon stabilo, quoi, tu vois. Et le mec, il fait garer les bagnoles, il tape sur le toit des bagnoles comme ça. Blanc, blanc, blanc. Et je dis à ma femme, je dis, ça va être à nous, là. Hein. Ça a pas raté, le mec, il se plante à côté de ma fenêtre. Blanc, blanc. Il me fait, oh, va un gueule, gars de la ville, t'as belgo ou pas t'as belgo? Quoi? Je dis, mais j'en sais rien, moi. Je dis, c'est quoi, ta bergo? Il me dit, ta bergo est pas la trappe, pas ta bergo est pas la trappe. Quoi? Ma femme, elle me dit, mais roule, tu vois bien que c'est un gaga. Je mets la première, j'avançais pas, comme ça. Le gaga, il retenait la voiture, comme ça. Je dis, lâche. Je mets la seconde, je fais 100 mètres, je m'enlise jusqu'aux essieux. Le gaga, il arrive vers moi en courant. Je le voyais dans le rétro, comme dans Jurassic Park, comme ça. Oh là là, je descends de la bagnole, Je m'enfonce jusqu'au genou dans la boue comme ça. Ma femme, elle ferme les quatre portes comme ça. Clac, clac, clac. Je dis, ouvre la porte, ouvre la porte. Elle me dit, il va te déboîter, le gaga. Serre ma jambe de la boue, ma pompe dans la bouche, c'est comme ça. Le gaga, il arrive vers moi, il était mort de rire, il me tapait dans le dos comme ça. Oh, les gueux, regarde, tu joues à la marraine. Je dis, mais non, je joue pas à la marraine, il est con, lui. Aide-moi. Ah, il a été sympa. Ferdinand, il s'appelait, super sympa. Il a été chercher un tracteur pour sortir la bagnole de la boue. Et puis, il m'a ramené des bottes en caoutchouc, des bottes à lui, tu sais, 64, hop. Ouais, j'ai galéré, quand même. Et on est rentré dans le village médiéval. Non, non, non, il a fallu avant, écoutez-moi bien, qu'on change des euros en monnaie de l'époque. Écoute bien l'escroquerie. J'ai lâché 60 euros. En échange, il m'a donné une bourse en peau de chèvre qui puait l'enfer. Et dans la bourse, il y a 300 rondelles rouillées, c'est la monnaie de l'époque. Bon. Alors tu rentres dans le village et il faut se mettre dans un groupe de visite et il faut payer le guide. C'était combien? C'était 120 rondelles la visite. Ben ouais, c'est cher, gros. Et alors tu fais une visite du site, c'est minable. On a été voir un mec qui faisait de la farine à l'ancienne, on s'est fait chier à mort. Ah bah le mec, écoute bien, il écrase du blé avec une pierre. 20 minutes pour faire 100 grammes, tu dors au-dessus comme ça. Quoi. Tellement tu t'emmerdes. Le guide, il posait plein de questions. J'arrivais jamais à répondre, je dormais, t'imagines? Il y avait un faillot, il y a toujours des faillots dans les groupes. Il me faisait, moi monsieur. Il me regardait, il me faisait, fallait être attentif. Je dis, tu vas voir toi, fallait être attentif, tu vas voir. Ouais, ouais, ouais. Heureusement, ça s'est calmé un peu parce qu'après, on a participé de notre plein gré volontairement à une farandole géante qui symbolisait, écoutez-moi bien, l'esprit du blé qui court dans les prés. T'as vu la gueule de l'esprit du blé qui court dans les prés? On a couru dans tout le village en se tenant par la main. Bernard en tête qui jouait de la flûte. Moi, j'ai galéré avec mes bottes en 64. Et à un moment, j'ai rigolé parce que la farandole, elle revenait sur elle-même dans une ruelle étroite comme ça. Oh, je vois pas le faillon qui arrive en face de moi. Oh, avec mes bottes en 64, je lui ai fait un croche-patte. Blam! Il s'est étalé comme une merde. Blam! Ah, je lui dis, fallait être attentif. Fallait être attentif. Je me retourne pour rigoler avec ma femme. Oh, je tenais pas la main du gaga. Oh! Je dis, elle est où ma femme, Quasimodo? Elle était sur ses épaules comme ça. Je dis, qu'est-ce que tu fais sur les épaules, Quasimodo? Elle me dit, j'avais mal aux pieds dans mes sabots, il m'a proposé de me porter. Je dis, bah moi j'arrête la farandole, j'ai les ampoules comme ça, je pourrais éclairer tout le village, laisse tomber. Je vous attends là. Oh, je me suis reposé un peu parce qu'après on a continué la visite avec le guide. On est retourné voir le mec, il faisait de la farine à l'ancienne. La farine dégueulasse, tu vois, parce qu'il faisait ça par terre, c'était dégueulasse. Et avec sa farine à l'ancienne dégueulasse, il avait fait du pain à l'ancienne, tu vois, du pain dégueulasse. Et alors, il vendait les tranches de pain, 20 rondelles la tranche. Bah ouais, c'est cher. Je dis à ma femme, je touche la baguette à 12, alors évidemment c'est cher. Hey, dur comme du marbre, hein. Ma femme, elle y a laissé un bridge. Pam! Hop! Je te jure, 600 euros il m'a pris le dentiste. Ah ouais. Et il a même pas voulu que je le paye avec des rondelles. Il m'a dit, moi je prends plus les rondelles depuis 600 ans facile. Hein. Voilà. Enfin bref, on est parti du village, c'était quelle heure? C'était 8h du soir. Parce que la bagnole, elle démarrait pas avec l'humidité. Écoute bien, le gaga, il nous a poussé sur 8 km. Comment c'est possible? Et dans la bagnole, ma femme, elle me dit, hey, il est sympa, hein, Ferdinand. Je dis, tu m'étonnes, il est sympa. Elle me dit, il est tellement sympa, il nous a invités à manger avec ta soeur et ton beau-frère. Quoi? Je dis, qu'est-ce que t'as dit? Bah, elle me dit, j'ai dit oui. Je dis, pourquoi t'as dit oui? C'est quand? Elle me dit, c'est dimanche prochain. Je dis, pourquoi t'as dit oui dimanche prochain? Elle me dit, j'ai dit oui dimanche prochain, parce que le dimanche, on fait toujours des trucs complètement débiles. Merci.
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1: Bonsoir.
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6: Bonsoir, bonsoir, ça va l'Apollo? Bonsoir, ça va? Vous allez bien? Moi ça fait plaisir d'être là, j'ai 35 ans là. Toujours pas d'enfant. Ça, ça fait plaisir, je vous jure. Et les gens qui ont des enfants ici? Bien fait. Des fois, j'ai envie d'avoir des gosses et je vais chez un pote qui a des gosses et l'envie s'envole, quoi, tu vois. Genre... Dernière fois, je suis chez un pote, hein, apéro, son fils de 4 ans, il débarque dans le salon, il nous regarde, il crache en l'air, et il rattrape son crachat, quoi. Genre... J'étais partagé entre deux émotions, je me disais, c'est dégueulasse, et en même temps, comment il fait, quoi, tu vois, c'est bien. Là, t'as son père qui me dit, ouais, je sais pas d'où ça vient, je sais pas d'où ça vient. Bah si, c'est 50% de toi, et ta meuf, elle est ingénieure, donc c'est toi le golemon de la famille, quoi, voilà, c'est... Il te ressemble. Non, mais sérieux, cracher dans le salon, l'éducation positive. Tu craches dans ton salon et c'est OK. Non, c'est pas OK. C'est... Je vais te balayer un moment, toi, le petit là. Bon, sérieusement, quoi. Éducation positive. C'est quoi ce bordel? Toi, tu fais ça dans les années 90, ton père, il débarque à l'autre bout du salon avec les deux pieds en avant, tu prends 8 mois de suspension, tu vois. Là, il m'a regardé, le daron, il m'a dit, je crois qu'il est en tempête émotionnelle. Il est HPI ou TDAH. J'y connais rien, mais je crois qu'il est juste FDP, le petit dans le salon, là. Quand même dramatique, ça. Putain. Beaucoup fait par les Blancs, l'éducation positive. Beaucoup, beaucoup. Les Arabes, les Noirs, c'est pas leur truc, l'éducation positive, là. C'est pas leur délire. Moi, j'avais des potes rebeux qui venaient chez moi quand ils étaient petits, et tout le temps, ils me disaient, ça se voit que ton père, il est doux avec toi. Je lui disais, oui, mais t'as vu ce que font les Blancs quand ils pètent les plombs? Ils enterrent toute leur famille sous une terrasse, donc il y a un moment... Moi, j'ai vécu avec une épée de Damoclès au-dessus de la tête toute ma vie. Avec peut-être un jour, mon père, il arrive dans le salon, fusil à pompe, il supprime tout le monde. Et vous savez pourquoi on fait ça? Parce qu'on regarde trop nos émotions. Donc à un moment, faut relâcher les émotions, les Blancs. On n'est pas obligé d'aller jusqu'à la pergola. On peut s'arrêter avant, vraiment, je vous le dis. Non, mais c'est vrai, une claque, un coup de ceinture, c'est pas la meilleure chose pour éduquer un enfant. Mais ça sauve des vies, quoi, tu vois, ça sauve des vies. Ça détend des fois, tu vois. Si on leur ment trop aux enfants aussi. Tout le temps, c'est quand il y a un enfant qui t'offre un dessin, déjà, par exemple. Toi, t'es là, waouh, c'est magnifique. Ah, j'aurais jamais pensé à faire les oiseaux en forme de V, c'est tellement créatif. Le petit repart dans sa chambre, il se prend pour Léonard de Vinci, et après, il est devant vous, sur scène, à 35 ans, sans diplôme. Voilà ce qui se passe. Moi, j'ai été un peu dans les pays pauvres, et dans les pays pauvres, les enfants, ils font les choses magnifiques. Certes, avec un peu de pression, mais c'est beau ce qu'ils font, quand même. C'est, alors, regardez comment les coutures, elles sont fines. C'est beau, hein? Ah putain, il fait des baskets, 8 ans le gars, quoi. Putain, lui il est HPI, quoi, tu vois. Toi, ton enfant, il arrive dans le salon, bonne fête, maman! Avec un collier de nouilles. Putain, remets-toi en question, fils de pute, putain. Il y en a, il fait des baskets, l'autre, faut l'emmener chez l'orthophoniste, quoi. C'est... Après, c'est important d'écouter ses parents, hein. Quelle que soit l'éducation, tes parents, ils font le mieux pour toi. En plus, parents, c'est un CDI, quoi. La seule façon d'arrêter d'être parent, c'est de mourir. C'est vrai. Moi, ma mère, si je suis avec elle à 35 ans, 23 heures, elle me dit, va te coucher, je vais me coucher, quoi. C'est, j'écoute, quoi. Mon père, tu sais, il est décédé. Ouais, il me donne plus d'ordre. Mais il m'a laissé un message en partant. C'était d'investir, pas dans l'immobilier, mais dans les pompes funèbres. Oh, c'est cher, les pompes funèbres, putain. Il se régale. Moi, maintenant, j'ai envie d'ouvrir les pompes funèbres, là. Juste en face d'un EHPAD, ça va cartonner, je vous le dis. Vous savez qu'il y a un toboggan qui relie l'EHPAD jusqu'aux pompes funèbres. Comme ça, dès qu'il y a un vieux qui clame, ça, il prend le toboggan. C'est du circuit court, zéro émission carbone, quoi, tu vois. C'est un bon plan, hein. En plus, les pompes funèbres, c'est cher, mais t'es obligé de passer par eux, quoi. Tu peux pas laisser ton père dans un sac à sapin en bas de la rue. En te disant, c'est bon, ils vont rien voir, ils vont le prendre, quoi. Bah ouais, c'est 2,50€ le sac à sapin, 700€ le cercueil. Et c'est fait en sapin. Je sais pas si t'imagines le truc, en plus. Nous, on pensait qu'on avait payé que 700€ avec ma mère. Mais non, ils rajoutent des options, en fait, quand t'arrives dans le bureau. La meuf, elle me regarde, elle me dit, est-ce que vous voulez mettre un coussin dans le cercueil? Pourquoi faire? Il va avoir mal au cou, je comprends pas le truc, là. C'est en plus, ça va en rôle, coussin. Un coussin à mémoire de forme et tout. Moi, je comprends pourquoi les gens, ils disent, ouais, je dormirai quand je serai mort. Parce qu'il y a un putain de coussin dans le cercueil. Ça sert à rien, coussin dans un cercueil. Autant qu'un mec en fauteuil roulant avec des chaussures de running. Ça sert strictement à rien. Voilà. En plus, moi, je fais du running. La dernière fois, je voulais acheter des chaussures de running. Elles étaient en rupture de stock. Sûrement un enculé en fauteuil roulant qui a pris les chaussures. Excuse-moi, moi, je prends pas tes places de parking. Donc, tu laisses les chaussures dans le rayon, mon grand, en fait. Fais comme ça. En plus, depuis le début du rendez-vous, elle sait qu'on va faire une crémation. Ouais. Ça veut dire qu'on va tout cramer, quoi. Et elle, elle se permet de rajouter des options, quoi. Elle est bien, vous voulez pas brûler ça? Vous voulez pas brûler ça aussi? J'étais là, mais on organise l'enterrement de mon père ou un barbecue, là? C'est comment le truc, là, l'histoire, là? Eh, je suis pas un fou, hein. J'ai pas payé pour le coussin. J'ai pas payé. Non, non, non. J'ai négocié pour que mon père, il soit comme ça dans le cercueil. Posé, quoi, tranquille. Et après, c'est pas fini, hein. Faut emmener le corps du crématorium jusqu'au... Enfin, funérarium jusqu'au crématorium. C'est-à-dire 300 mètres, 500 euros. J'étais à deux doigts de commander à Uber Van, là, à ce moment-là. Je me suis dit, j'en ai rien à foutre, j'attends avec mon père sur le côté. Vous avez quoi à mettre dans le coffre? Un sac à sapin. D'accord, bah mettez ça derrière. En plus, vous savez ce qui est arrivé comme corbière? Un Renault Trafic. Tu fous de ma gueule, j'ai payé 500 euros, là. Ramène un Mercedes, je sais pas, fais un truc, là. Non, mais pour ce prix-là, il y a une pute qui te sur le cercueil du daron, là. T'es un malade, tu sais pas ce que je fais avec 500 euros à Budapest, moi, plus que 300 mètres. C'est des fous, les gens. Et maintenant, je sais pas si vous avez vu, aux cérémonies d'enterrement, là, ils veulent faire payer les musiques que tu passes. Moi, j'ai dit à ma mère, on a plus d'oseille pour ça. Pour toi, là, ça va être casto, 6 planches des clous. Je vais te mettre à l'arrière du Kangoo et je vais arriver à l'enterrement a cappella, je te le dis. C'est hors de question que je paye. Attends, sans déconner. Bon, le deuil, ça a été... c'est le sexe, moi, qui m'a sauvé du deuil un petit peu. Ouais, ouais. Le sexe, c'est génial quand même, hein. Surtout la fellation, c'est super, ça. Quand c'est bien fait, c'est dingue. Mais moi, une fois, je me suis fait sucer avec les dents. Oh, tu sais, j'étais là, j'avais les yeux fermés, je me disais, putain, je me fais sucer par un castor ou Jean-Pascal Zadi, là, qu'est-ce qui se passe? Et j'ai ouvert les yeux, non, non, c'était une meuf et tout. En plus, il n'y avait pas de rivière, pas de barrage dans l'appart. Donc je me suis dit, non, non, ça, on est bien. Et je lui dis, viens, on arrête, parce que ça me fait mal, ça se trouve, t'as jamais fait ça de ta vie, et je t'en voudrais pas. Elle me dit, non, j'ai eu 7 mecs avant. Putain, les bâtards, ils lui ont pas dit, c'est un truc de fou. Non, mais là, ce que vous comprenez pas, c'est que potentiellement dans Paris, il y a 7 mecs qui se baladent avec la bite en pointe, en fait. C'est ça que je suis en train de vous dire. Et puis, la bouffe aussi. La bouffe, ça m'a beaucoup réconcilié avec la vie. Tu sais, je mangeais beaucoup quand j'ai perdu mon père. J'ai fait jusqu'à 124 kilos. Il y a des hauts dans la salle. C'est quand même... Il y a des anciens gros un peu dans la salle? Personne répond à cette question. Les gens, ils ont trop peur que je dise pas si ancien que ça. Ne vous inquiétez pas. 124 kilos. Et les gens, ils ont peur de dire que t'es gros. C'est chiant. Même ma meuf, elle voulait pas dire que j'étais gros. Et je le savais, parce que quand on couchait ensemble, elle était tout le temps au-dessus de moi. Au début, j'étais dans le déni, j'étais là, ah, madame est dominatrice et tout, j'aime bien ça. Sauf qu'elle voulait pas mourir, tout simplement, je te le dis. Non, non, non, parce que je me suis mis une fois au-dessus d'elle, elle a tapé trois fois comme à l'UFC, tu vois, ça, c'était mal. Ouais. Ce que j'aime pas quand t'es gros, c'est que les femmes ont du mal à te sexualiser, quoi. Tu sais, quand t'es gros, les meufs, elles disent que t'es un gros nounours. Ça fait faire chier, quoi. Ouais, mon gros nounours, tu me rassures tellement. Mon gros nounours, t'es tellement réconfortant. Oh, mon gros nounours, je peux me confier à toi. Au bout d'un moment, le gros nounours, il a envie de se faire sucer, quoi. Tu vois ce que je veux dire? Faut arrêter de me solliciter toute la journée, quoi. Faut sexualiser les gros, au bout d'un moment. Sous chaque bourrelet de gros se cache quoi? Une bite. Donc c'est comme... Non, c'est partout pareil. Et un truc que j'ai fait pour maigrir, j'ai arrêté l'alcool. Ça a marché. J'ai arrêté l'alcool. Et j'ai un pote musulman qui m'a dit, t'as plus qu'à arrêter le porc et t'es dans notre équipe. Alors ouais, mais je pense que c'est pas que ça l'islam. Voilà, c'est pas que ça. Je pense que c'est une question de spiritualité aussi. J'ai pas envie d'aller à la mosquée, de prier et qu'on me dise, mais comment t'as connu l'islam, toi? Alors moi, à la base, je faisais un régime LC, voilà. Mais j'ai l'impression que je suis trop influençable. Merci beaucoup, c'est tout pour moi.
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5: Merci. Merci beaucoup. Merci. Merci.
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1: Voici Ino JP.
7: Hey, bonsoir, bonsoir, enchanté tout le monde. Oui, c'est moi le Belge. Surprise! Comme quoi le réchauffement climatique n'est pas qu'une légende, hein? Ouais. Ok, enchanté, mais je suis très content de vous rencontrer. Et moi, j'aimerais bien faire connaissance avec vous et je vais du coup vous poser une petite question. Est-ce que par applaudissement, parmi vous, il y a des gens qui croient à l'astrologie ? Yes, super, c'est super. Et moi, je n'ai rien contre les gens qui croient à l'astrologie. Moi-même, si tu veux faire des choix de carrière en lisant ton avenir dans des joints de culasse ou des huîtres, c'est très bien. Mais pourquoi est-ce que c'est pris au sérieux à ce point-là ? Ça, c'est une vraie question. On va faire un truc tous ensemble pour apprendre à se connaître. On va faire un truc. Est-ce que à trois, vous pouvez tous crier votre signe astrologique ? Ok ? Votre signe du zodiaque. Ok ? Et c'est un, deux, et puis on crie. Pas un, deux, trois, et puis on crie. Une petite référence pour les gens qui ont eu la télé cathodique ? Ok. Allez. Un, deux... Parfait ! Maintenant, on va faire exactement la même chose. Et à trois, vous allez tous crier pour qui vous avez voté aux élections. Voilà, on va savoir pourquoi on est dans ce merdier. Ok, bien fort, hein. On assume, hein, s'il y a des gens qui sont venus ensemble en voiture, ça va peut-être compliquer le trajet, mais on est là pour se rencontrer. Super, qui que ce soit, le premier tour, hein, au premier tour, hein, il y avait plus de choix, on a vraiment choisi, ok. Voilà, qui que ce soit, hein, même si c'était... celui dont on ne peut pas prononcer le nom, le petit dernier de l'alphabet, là, même si c'est lui, ok. Et c'est marrant parce que j'ai lu une interview de cette personne il n'y a pas longtemps et en fait, il a un grand point commun avec les Belges, il faut savoir ça, il a un grand point commun avec les Belges et avec le reste du monde, c'est que c'est vrai ce qu'on dit, c'est qu'il aime la France mais pas les Français. Pardon, ok. On y va. Allez, bien fort. Hein. Ah ! Non, on va pas faire ça. Ah, on a eu peur un petit peu, hein ? Alors que les signes astrologiques, aucune pudeur, hein ? Vierge, balance, puceau, j'ai entendu ? Et c'est normal, pourquoi ? Parce que ça fait partie de l'identité, ça fait partie de ton identité. Depuis que t'es petit, ça n'a jamais été remis en question. On te dit, toi t'es Verseau, toi t'es Balance, ça n'a jamais été remis en question. Moi je trouve ça très bizarre, ok ? Je trouve ça très bizarre parce qu'on a tout remis en question sur cette planète. Tu vois, c'est comme ça que la science avance, en remettant systématiquement les choses en question. Grâce à ça, à un moment donné, on a réussi à séparer l'Église de l'État. Moi je pense qu'il est hautement temps de séparer l'actualité de l'horoscope. Parce qu'il y a des gens pour qui, attends, invasion guerrière en Ukraine ou mauvaise lune pour les Sagittaires sont des informations parfaitement équivalentes. Comment ça se fait qu'on vit dans un monde où on peut à la fois douter très sincèrement d'être un homme ou une femme, mais être sûr d'être poisson ? Allez, tu crois que les poissons gèrent leur vie en fonction de constellations humaines ? Tu crois qu'il y a une sardine dans le Pacifique en ce moment qui est là bloup, bloup, bloup, bloup, bloup, bloup, bloup. Mais vu que je suis né le 14 juillet, j'ai sûrement être une Henriette ascendant Jacqueline. Je ne pense pas. Il n'y a pas de transigne. Il n'y a personne qui te dit, écoute, moi je suis né bélier, j'ai les attributs du bélier, mais je me suis toujours senti capricorne. J'ai fait ma demande à la mairie, je veux savoir ma nouvelle carte d'identité. Et désormais, tu me diras bon anniversaire le 7 janvier. Non ! Après, on me dira, c'est une science séculaire, tu vois, une vieille science qui était déjà là du temps des Grecs et des Romains. Ok, super, donc ça veut dire que c'est une science qui a été inventée en partie par des gens qui pensaient que la Terre était plate. Niveau crédibilité, on est juste au-dessus de la météo, permets-moi de douter. Donc je doute de l'astrologie, mais je me cherche une croyance, voilà. Je me cherche une croyance parce que moi, je viens d'avoir 39 ans. Et 39 ans, ça pique, hein. Franchement, je m'approche tout doucement de la mort et du coup, je me demande ce que... Voilà, mais non, mais 39, tu vois, à partir du moment où on peut confondre ton âge et une pointure, c'est vraiment le début d'un autre cycle. Moi j'ai mal au genou maintenant, moi j'ai mal au genou. Dans toutes les situations, je suis devant vous, j'ai mal au genou. Moi avant, j'arrivais dans une soirée, je regardais s'il y avait de l'ambiance, de la musique, des gens. Maintenant, je regarde s'il y a des chaises, c'est tout. S'il n'y en a pas, je me casse. En plus, j'ai pas d'enfant, donc je n'ai malheureusement pas l'amour inconditionnel d'un petit être que je méprise un peu. Du coup, je sais pas, je vais peut-être prendre un chien, quoi, j'hésite. Par applaudissement, il y a des gens qui ont des animaux de compagnie ? Ah ouais ? Ok. Ok, quoi, des chiens, des chats, des chevaux, s'il y a des gens du 16e, je sais pas si... Ok, par applaudissement, des gens qui ont des chiens. Ok, des gens qui ont des chats. Super. Ok, bon, moi ce que j'ai remarqué, c'est que beaucoup de couples hétéros, par exemple, ont parfois des animaux de compagnie. Ceux surtout qui, par exemple, n'osent pas faire un enfant, tu vois, les jeunes couples, parfois, ils n'osent pas faire un premier, et donc ils prennent un animal de compagnie pour s'entraîner. Et souvent... Et souvent, ce qui se passe, c'est quand malheureusement ces couples-là ne durent pas, il peut y avoir des grosses disputes sur qui va garder cette pauvre bête. Et souvent, contrairement aux séparations avec enfants, souvent c'est l'homme comme tient la garde. Pourquoi ? Ben, je vais vous le dire, ok ? C'est parce que l'homme, dans son esprit caverneux, primitif, aime encore à traîner les trophées des territoires qu'il a conquis. Alors que quand une fille tourne la page, tout doit disparaître, c'est fini. Ça l'intéresse pas de nourrir un tas de rigrets qui s'appelle Kiki. Elle va peut-être garder la maison ou l'appartement, elle ne veut pas que le symbole de son échec vienne chier sur son parquet. Moi, je suis célibataire, ok, donc je vis tout seul et je vis sans chat, car je pense, désolé, la team miam miam, que le chat est un être égoïste, manipulateur, cruel, qui tue des animaux qu'il ne mange même pas.

0: C'est pourquoi le chat se frotte contre toi, Sylvie. Parce qu'il t'aime. Comme c'est naïf. Non, je vais te le dire. C'est pour laisser son odeur sur tes vêtements. Pour indiquer aux autres chats que tu lui appartiens. Toi, tu lui dis je t'aime. Lui, il vient de publier un statut sur ton front qui dit « That's my bitch ». Tu le vois pas, mais quand tu nettoies sa litière derrière lui, il est là. Derrière toi, il est là. Rrr, this my shit. Rrr. En plus, les chats sont racistes. C'est quoi cette attitude? Rrr, je vois dans le noir, mais t'es qui pour me juger? Parce que le chat, c'est quoi son projet? Passer sa journée à se lécher les parties intimes et s'exposer sur Internet. C'est pas un animal de compagnie, Sylvie. C'est une stripteaseuse qui mange des croquettes. Moi, je comprendrai jamais pourquoi certaines personnes et certaines femmes tombent systématiquement amoureuses d'un animal qui serait tout ce qu'elles détestent si c'était un homme. Elles ne toléreraient pas un individu pareil 5 minutes dans leur intimité large. Mais version chat, il peut grimper sur son lit quand elle se masturbe en pétant, elle s'en fout. Miaou, oh coucou biscuit, aucune gêne. Désolé pour ce petit flashback, Sylvie. Alors que le chien, il sauve des vies, il aide des aveugles, il trouve de la chenouf, c'est ton pote, ça. Toujours content, il vit dans l'instant, il est comme moi, comme un enfant du Rwanda. On en a trop vu. Alors on vit chaque jour comme le dernier, padam pam pam padam pam pam. Et pourquoi? Parce qu'on vient de loin, padarahou, padarahou. Le chien n'est pas raciste, non mais le chien n'est pas raciste. Ok, alors que chez les chiens, la race varie très fort. Et pourtant, on n'a jamais vu un grand caniche blanc un peu coincé avec un collier de perles dire des trucs du genre, écoutez, je ne suis pas raciste, j'ai moi-même un ami teckel. Puis encore les teckels, ça va, mais les petits Yorkshire et les Chihuahuas qui restent chez eux avec les chats, voyons. Tu ne peux pas te prétendre de la race canine quand tu te déplaces en sacoche. Je suis désolé. Les chats sont malins dans le fond, voilà, c'est ça que j'essaie de vous dire, c'est que les chats sont malins. Moi quand je vois une affiche « chat perdu », je me dis pas « ça c'est un chat perdu », je me dis « ça c'est un chat malin ». C'est un chat qui a fait un choix. Parce qu'ils ont toujours le choix, ils peuvent te faire croire qu'ils ont plus le choix Sylvie, mais ils ont toujours le choix. Moi j'ai un pote pompier qui m'a confié récemment que quand une personne d'origine ostéoporeuse l'appelle pour dire « ah oh, venez m'aider, mon chat est coincé dans un arbre, il faut venir l'aider, il faut le sauver », il lui dit « mais enfin madame ». Est-ce que vous avez déjà trouvé un squelette de chat dans un arbre? Alors détendez-vous, il va trouver une solution. Parce qu'elles sont inquiètes, tu vois, parfois tu peux lire sur l'affiche « Ah, oh, il faut le retrouver vite parce qu'il doit prendre un petit médicament et il faut le soigner ». Mais ce qui va le soigner, c'est de ne plus jamais voir la vieille gueule de ta dépendance affective. C'est ça qui va le soigner. Un chat perdu, c'est un chat en fuite, en fuite. Quand un chat voit une affiche chat perdu, il s'est dit « Run, baby, run !» Donc voilà, donc je sais pas en quoi croire, mais en tout cas voilà, je crois en vous. Merci beaucoup de m'avoir écouté tout le monde.
1: Dino Gibier, bravo.
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1: La comédienne qui va nous rejoindre maintenant et que vous allez découvrir en direct sur Rire et Chanson se moque des femmes, des hommes, d'elle-même, et ce, avec beaucoup de bienveillance. Je vous demande de l'encourager et de l'applaudir très chaleureusement. Voici Julie Bargeton sur Rire et Chanson.
3: Bonsoir à tous. Vous allez bien?
4: Ouais.
3: Alors, en écoutant Douli, je me disais, c'est quoi finalement d'être un homme ou une femme aujourd'hui en 2019? C'est vrai? On est quand même la première génération censée être née sur un pied d'égalité. Résultat, on se bouffe le nez. Au lieu de se renifler le cul, c'est dommage. Moi, je crois que le véritable coupable dans cette histoire, c'est Walt Disney. Ah bah si, on y a tous cru, nous, à ces conneries de prince et de princesse. Mais comme chacun sait, le prince charmant n'existe pas. Bon, en même temps, ça tombe bien, les princesses non plus. Hein. Les pauvres petits garçons ont aussi été bernés, bien sûr. Bercés par le doux rêve d'épouser un jour une gentille princesse. Domestique. Naïve, soumise. Et une fois adulte, il se retrouve face à quoi? Des putains de dragons! La déception! Dragon aussi connu sous le nom d'hystérique. Alors c'est marrant parce que l'hystérie, qui vient du mot utérus, je crois, est une névrose dite typiquement

féminine. Par exemple, si une meuf balance des fringues comme ça par la fenêtre en hurlant « Enculé !» son mec aura tendance à dire « Mais regardez, c'est une hystérique !» Non. Elle est cocue et elle vient de l'apprendre. Ah, cette faculté qu'ont certains hommes à nous faire passer pour folles dès qu'ils ont merdé me fascinera toujours. C'est l'année pour les mecs, hein. Ouais, je sais. Avec toutes ces histoires de hashtag MeToo, moi j'ai plein de potes qui se sont sentis un petit peu mal à l'aise quand même. Ça va être tiraillé entre compassion et injustice, de peur d'être assimilé à des porcinets. Bon, c'est vrai que ça doit pas être très agréable. En même temps, ça a permis une prise de conscience générale et ça c'est formidable. Surtout chez les plus jeunes femmes qui militent de plus en plus, notamment sur la reconnaissance de l'existence du clitoris. Enfin, ah bah, cette année, c'est l'année du clitoris et du climat. L'année cli-cli. Ah bah elles sont au taquet les meufs, hein, ça c'est sûr. Alors le souci c'est qu'en face, les mecs sont pas forcément prêts, donc ça peut déstabiliser. J'ai notamment un pote qui a eu un rencard avec une meuf qui était bien remontée contre les hommes. Un peu trop peut-être, oui.

0: D'où tu me tiens la porte? Genre, je peux pas tenir une porte toute seule. Ok, waouh, super. Non, je t'en prie, je t'en prie, je t'en prie, je t'en prie, je t'en prie, je t'en prie, je t'en prie. Belle? Tu me trouves belle? Waouh. Bah, je sais pas, c'est hyper réducteur. Bah, si, si, tu me réduis à mon apparence physique, donc... quoi, qu'est-ce qu'il y a? Non, je m'épile pas, ça te pose un problème? Ok, je préfère. Deux tintos, s'il te plaît. Ça, c'est drôle, ça. Eh bah, tu vois, t'es drôle malgré toi, sois content. Moi, j'aime bien les mecs qui ont de l'humour, mais pas non plus le clown de service qui monte son cul à l'apéro, hein, no way. Moi, j'ai un mec créatif, mais responsable. Un enfant mature, voilà. Tout est sans contrat, exactement. Mais non, je suis pas difficile, je suis exigeante, ça a rien à voir. De toute façon, moi, mon mec, je change rien. T'as remarqué, dès qu'un mec tombe amoureux d'une meuf, il se dit pourvu qu'elle reste comme ça, et elle change. Alors que nous, dès qu'on rencontre un type, on se dit immédiatement pourvu qu'il change, et change pas. La nature est mal faite, hein. Mais ça te dérange pas, toi, si je change un petit peu tes fringues? Ouais. Non, parce que là, le combo claquette-chaussette, c'est juste pas poste, hein, no way. Ça me donne une très très envie de te cliter. Cliter? Ben, c'est bifler avec un clito. Ben, on est en 2019, mon gars, wake up! Attends, excuse-moi, c'est chaud, ouais, ouais. C'est ma meilleure pote qui vient d'accoucher. C'est le plus beau jour de sa vie. Non, mais tu plaisantes? Ben, t'aimerais, toi, expulser un pamplemousse par le cul? Ben voilà. Ah moi, non, non, no way, no way. Alors, éventuellement, sous césarienne, comme ça, je demande une liposuction en même temps. Et puis, je veux une nounou. À temps plein, ouais. Ben attends, pas moins que je change les couches pendant que mon mec sort sur la colle avec ses potes. Hein. Ah, c'est bon ça, on la connaît l'histoire. Ah ben, elle a bien de la chance, ta mère, ouais. Attends, t'as dit quoi, là? Attends, ton père aide ta mère dans les tâches ménagères? Mais ils travaillent tous les deux, ok. Donc, d'où il aide? Il n'aide pas, il participe au même titre qu'elle, c'est tout, la base. La charge mentale, ça te dit quelque chose? De toute façon, moi, au pire, je serai un gamin toute seule, puis voilà. Hein. Je crois que c'est la meilleure solution, c'est... Ben, si je suis aimable, qu'est-ce que t'as? Pourquoi tu veux que je mange des carottes? Attends, attends, attends, attends, manger des carottes, t'insinues quoi? Tu veux que je suce des tubes, c'est ça? Si, si, si, j'ai très bien compris où tu voulais en venir. Non, mais c'est dingue, ma parole, quoi. Tous les mêmes, hein, c'est... Ouais, par contre, là, faut que tu paies. Ben, si, je suis indépendante financièrement, mais c'est le premier encart, donc tu m'invites, c'est tout. Ah non, non, je suis désolée, un mec qui paye pas, c'est pas un féministe. C'est juste un gros radin, ou pire, un crevard. Et moi, je me suis pas cassé la tête à faire un bac plus 5 pour devenir directrice marketing et finir avec un pizzaiolo, no way. Et au passage, il est scientifiquement prouvé que le chromosome X est apparu avant le chromosome Y. Donc le sexe fort ici, mon petit bonhomme, c'est moi. J'ai retrouvé mon pote dans un état. Il était en miettes, le pauvre. Pareil que les filles sont dures aujourd'hui. Moi, c'est marrant parce que dans mon entourage, mes copines sont plutôt souples. D'ailleurs, j'en ai une qui est tellement souple qu'elle arrive à se contorsionner sous les coups de son partenaire, dis donc. Enfin, son tortionnaire, plus exactement, qu'elle défend pourtant bec et ongles. Quand je l'écoute, j'ai l'impression qu'elle est restée bloquée dans les années 30, la meuf. J'ai l'impression d'entendre une vieille chanson d'Edith Piaf ou de Miss Tinguette. Sur cette terre, ma seule joie, mon seul bonheur, c'est mon homme. Ce n'est pas qu'il est beau, qu'il est riche ni costaud, mais je l'aime. C'est idiot. Oui, ben je te le fais pas dire, oui. Mais qu'est-ce qu'il te fait exactement? Il me fout des coups, il me prend mes sous, je suis à bout, mais malgré tout, que voulez-vous? Un divorce, non? Je l'ai tellement dans la peau que j'en deviens marteau. Dès qu'il s'approche, c'est fini. Je suis à lui. Quand ses yeux sur moi se posent, ça me rend toute chose. Ben, ça te rend con, surtout. Je l'ai tellement dans la peau qu'au moindre mot, il me ferait faire n'importe quoi. J'tuerais ma foule. J'pense qu'il me rendrait infâme, mais je ne suis qu'une femme. Ok, d'accord, mais est-ce que au moins t'as essayé de le quitter? En avouer un dans la peau, c'est le pire des mots, mais c'est connaître l'amour sous son vrai jour. Ouais, alors ça, c'est quand même une question de point de vue. Hein. Parce que personnellement, une tartine de phalange au petit déjeuner, je trouve pas ça très très très très romantique. Mais c'est pas de sa faute. Comment? Enfin, mais Et t'as pété le nez? Je ronfle la nuit, ça faisait du bruit. Il t'a pété les deux jambes? Je marchais pas assez vite. Mais il t'a pété les deux bras? Je suis nul en tricot. Enfin, meuf, regarde-toi, t'es manchot, cul de jatte, enfin, t'es une femme tronc. Quoi? Vous avez pas des copines comme ça, vous? Pourtant, les statistiques sont formelles, hein. En France, une femme meurt sous les coups de son mari tous les 3 jours. Et une femme sur 10 se fait régulièrement refaire le portrait par son conjoint. Et il est rarement peintre. Bon, après, tous les hommes ne frappent pas leur femme. Heureusement. Dieu merci. Et puis, c'est pas non plus facile, hein, d'être un mec tous les jours. Même depuis l'enfance. Sois un homme, mon fils. Ne pleure pas. Cache tes sentiments. En bref, ne sois pas toi-même, quoi. Mais pourquoi l'homme doit-il forcément devenir un mâle alpha, un mâle dominant? D'ailleurs, c'est quoi un homme dominant aujourd'hui? C'est vrai? C'est celui qui chasse le plus gros sanglier? Non. Celui qui a la plus grosse médaille sur son uniforme? Non plus. Celui qui a la plus grosse source de revenus? Bah oui. Dans notre société occidentale capitaliste, l'homme dominant, c'est le plus riche. Alors, si je comprends bien, pour être un homme aujourd'hui, il faut savoir dominer notre système économique, c'est-à-dire le capitalisme, où il s'agit d'ailleurs de baiser son prochain, et au passage, la faune, la flore, l'eau et l'air de notre planète. Un système qui valorise davantage l'homme pour son blé que pour son cœur. C'est un peu déprimant, non ? Mesdames, messieurs, bonsoir. C'est non sans émotion que nous vous annonçons que l'un des plus grands mystères de l'humanité vient d'être résolu. Après avoir découvert que la Terre était ronde, inventé la pénicilline et marché sur la Lune, nous pouvons désormais affirmer que oui, les hommes peuvent pleurer. Des scientifiques ont découvert qu'ils étaient eux aussi dotés de canaux lacrymaux au niveau des yeux et d'un organe capable de ressentir des émotions, des sentiments. Quel bouleversement après avoir découvert que la femme avait elle aussi un cerveau et que Ève n'était pas née de la côte d'Adam mais à côté d'Adam, nous pouvons désormais affirmer que les hommes ont aussi un cœur. À partir d'aujourd'hui, un homme, un vrai, ne se définira plus par sa domination physique ou financière sur une femme, un homme, un peuple ou une planète, mais par la valeur de son cœur. Au Parlement, le texte de la libération de l'homme est en cours. Des sujets précis tels que la gentillesse n'est pas une faiblesse, mon fils peut faire des claquettes et c'est pas la taille qui compte, sont à l'ordre du jour. Les hommes seront désormais autorisés à avoir une panne érectile ou à gagner moins que leurs femmes, sans pour autant vouloir se suicider. Si cette nouvelle semble réjouir la majorité des humains, elle provoque de vives réactions chez les hommes dits « dominants ». Donald Trump, indigné, déclare « Bande de tapettes, c'est moi qui décide, motherfucker !» Soutenu par Poutine et Erdogan, qui prônent un retour immédiat aux valeurs des, je cite, « vrais bonhommes », tels que la misogynie, l'homophobie et le racisme, qui ont jusqu'à présent fait leur preuve dans la conquête du monde. Les masculinistes menés par Éric Zemmour ont quant à eux défilé nus dans la rue pour protester, des messages écrits sur leur parti. Message malheureusement trop petit pour être déchiffré. Comme à son habitude, Daesh a fait parvenir une vidéo, mais cette fois-ci pour ne pas revendiquer cette petite bombe, l'État islamique a du mal à avaler la pilule du lendemain, à savoir que la violence n'est pas forcément naturelle chez l'homme. Mais bon nombre d'entre eux ont fondu en larmes, larmes qu'ils retenaient depuis bien trop longtemps. Le Mollah Omar déclare « Choukran, ça fait du bien ». Kim Jong-un a lui aussi craqué en avouant, je cite, qu'il adore regarder les mignons de Pixar, même si rien ne vaut un bon vieux Disney, Bambi, c'est vraiment sa came. Nous entrons donc dans une ère nouvelle, pas celle de la disparition de l'homme ni de la domination de la femme, mais de la fin de la tyrannie d'un archétype mâle dominant, insensible et destructeur. Avis à la population que ceux qui aiment les muscles et l'oseille se rassurent, ils auront bien sûr le droit de citer, mais comme des citoyens lambda, et non plus comme un modèle unique à imiter ou à convoiter. Mesdames, messieurs, vous pouvez éteindre votre téléviseur, baisser vos armes, vos armures ou vos braguettes si besoin pour faire la fête, car c'est un jour historique. Un petit pas pour l'homme, un soulagement pour l'humanité. beaucoup. Merci.
1: Julie Bargeton sur Rire et Chanson. Bravo Julie.
0: Merci.
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1: En direct et en live sur Rire et Chanson, faites du bruit s'il vous plaît pour les jumeaux.
4: Bonsoir, merci, les amis, merci beaucoup. Ça va l'Apollo?
5: Wow.
4: Vous êtes foufou, c'est bien.
5: Quel plaisir d'être avec vous ce soir. Par contre, avant de commencer, on va dissiper une espèce de tension qui est au-dessus de vous.
4: On va crever l'abcès.
5: On sait.
4: Ouais.
5: Bah, on sait très bien ce que vous êtes en train de faire. Là,
4: les amis, depuis que nous sommes arrivés sur scène, vous êtes un petit peu en train de nous comparer.
5: C'est normal, hein?
4: C'est trop léger. Ne vous inquiétez pas, pas de jugement. C'est un réflexe très humain. Quand tu vois des jumeaux, premier réflexe, tu compares.
5: Lesfurets.com.
4: Toujours, encore.
5: Je voulais dire parce que les comparaisons sont pas toujours flatteuses. Mmh. La comparaison qui revient souvent en ce moment, c'est « Ah, les jumeaux, il y en a un qui est plus gros que l'autre. »
4: Enfin, c'est pas cool de dire ça, hein.
5: Le pire, c'est que tous dans la salle, au même moment, vous venez de vous dire « Putain, c'est vrai qu'il y en a un qui est plus gros que l'autre, dis donc. »
4: J'ai senti dans votre petit silence, voilà. Juste, les amis, ne dites pas lequel, c'est ce qu'on veut vous dire, voilà.
5: De toute façon, il le sait très bien.
4: Ta gueule.
5: Bon, c'est pas, t'inquiète pas, les gens sont pas venus ce soir pour nous juger sur le physique.
4: Mais non, on est là pour se marrer. En plus, on est très conscient d'une chose, les amis. On est très lucide. On sait que physiquement parlant, on est assez ordinaire. Vous avez vu, nous, on n'est pas assez beau pour faire de la pub pour du parfum.
5: Bah, on pourrait faire de la pub pour du parfum, mais pour du parfum qui sent pas très bon.
4: Hugo Boff.
5: On va peut-être se présenter rapidement.
4: Pour les gens qui ne connaissent pas du tout ce soir dans la salle.
5: Donc je m'appelle Steven.
4: Je m'appelle Christopher.
5: Et l'Apollo.
4: Steven and Christopher. Yeah.
5: Oh my god, amazing.
4: Thank you, amazing.
5: Non, ça c'est parce que nos parents, ils ont toujours aimé les prénoms un petit peu américains, tu sais, un petit peu exotiques, un petit peu...
4: moches.
5: Faut pas les juger, nos parents, parce que nous, on est nés à la fin des années 80. Ouais. Et c'était à la mode à l'époque, tu te rappelles? C'était la grande vague des prénoms sitcom américaines.
4: Ouais, ça avait duré 4-5 ans, c'est tombé sur notre gueule, c'est pas de bol. Ouais. Voilà.
5: Alors aujourd'hui, il y a une vague de prénoms qui est assez rigolote.
4: Aujourd'hui, c'est plutôt la vague des prénoms primeurs. Vous voyez un peu le délire?
5: Ça, c'est plutôt les parents citadins, CSP+, hein, qui ont eu des enfants parce qu'ils peuvent pas avoir de potager.
4: Vous en connaissez forcément. Tu vas dans une crèche aujourd'hui à Paris, c'est plus une crèche. Hein.
5: C'est une épicerie bio.
0: Au revoir, madame.
4: Au revoir.
5: La bonne journée.
4: Dis donc, je me suis dit,
5: oui.
4: On n'a pas vu Framboise cet après-midi.
5: Ah non, elle est partie ce midi avec son amie Cannelle.
4: D'accord.
5: À l'anniversaire des jumeaux.
4: Les jumeaux.
5: Tapenade et clafoutis.
4: Bon, prune, tu arrêtes d'embêter Goyave.
5: Bon, cerise, tu arrêtes de sucer ton pouce.
4: Oh. Ton pouce, je m'y ferai jamais à ce prénom. C'est une blague qui permet de jauger la salle. On va passer un bon moment, les amis.
5: Alors, faut savoir que nous, on a grandi dans le nord de la France. Oui. On est issus d'une famille de classe moyenne.
4: Ah, nous, si vous voulez, on n'a jamais manqué de rien.
5: Mais on roulait pas sur l'or.
4: Exemple très concret, vous allez comprendre très vite. On avait la chance, tu sais, l'été, de partir en vacances, mais on n'allait pas sur la Côte d'Azur.
6: Non, un allo change Côte d'Opale.
4: Alors, pour les gens qui parlent pas ch'ti dans la salle, il vient de dire, on allait sur la Côte d'Opale.
6: Bah, est-ce Côte d'Opale,
4: quoi? Les gens parlent pas tous ch'ti ce soir. Attention, on n'allait pas au Touquet Paris Plage, chez les Macron.
6: Non! Nous, un allo à Berck-sur-Mer.
4: Est-ce que vous connaissez un peu Berck? Rien que le nom est sympathique, hein.
6: Berck! Ouais.
4: Berck, petite station balnéaire au sud du Touquet, très sympa. C'est pas le climat de la Côte d'Azur, évidemment. Hein.
6: Mais on s'en foutait, on savait s'adapter.
4: C'est comme tous les gamins du monde, on était en mois de juillet sur la plage, avec nos petits seaux, avec nos petites pelles, on faisait
5: des bonhommes de neige.
4: Oui. On est mauvaise langue, on allait quand même se baigner de temps en temps.
5: Oui, quand les températures étaient positives.
4: Oui. Parce que l'eau était liquide, c'était plus facile pour rentrer dedans.
5: Ouais. C'était pas si facile de rentrer dedans.
4: Il
5: hein.
4: Y a une phrase qu'on a tous dit dans cette salle, sans exception, vous allez voir, on l'a tous dit au moins une fois dans votre vie. Tu sais, quand tu vas dans la mer, tu fais toujours à tes potes, ouh, c'est pas facile de rentrer dedans, mais une fois que t'es dedans, elle est bonne. On l'a tous dit, ça touche.
5: Bah, Berck, on dit pas ça.
4: Non.
5: À Berck, on disait
7: Ouh, c'est pas facile de rentrer dedans, et c'est tout.
5: Venez un jour, hein, si vous avez l'occasion, à Berck-sur-Mer.
7: Alors, encore aujourd'hui, on peut vous dire que nous sommes de classe moyenne.
5: Si vous voulez, nous, on n'est ni riches, ni pauvres.
7: Bah, tiens, ce soir, on a envie d'être tout à fait transparent avec vous et on va vous donner notre salaire.
5: Non ?
7: Si, parce qu'en plus, nous, ce qui est assez original dans notre cas, c'est qu'on n'a pas le même salaire.
5: Ouais, mais ça, c'est peut-être un peu trop transparent, Steven.
7: Toi, on fait exactement le même travail, mais on gagne pas la même chose.
5: Oui, mais les gens sont pas venus pour parler d'argent ce soir.
7: Il y en a un qui gagne plus que l'autre.
5: C'est pas la question ce soir.
7: Et c'est lui.
5: Ouais. Je vous jure que c'est vrai, c'est une histoire vraie. En fait, on a comparé nos fiches de paie, je gagne plus que mon frère. Ça s'explique, hein. Il y a une raison très rationnelle. Hein.
7: Mais c'est pas du tout parce qu'on est payé au poids. Hein.
5: Non. Pas du tout. Non. C'est parce que je bénéficie de crédits d'impôt grâce au travail de ma compagne qui travaille en zone franche. C'est pour ça que je gagne un peu plus. Mais c'est pas la question ce soir, les amis. On n'est pas là pour parler de ça.
7: Alors si, si, c'est la question. Alors, j'aimerais bien qu'on s'arrête une minute là-dessus. Je ne sais pas si vous réalisez ce soir, mais on fait exactement le même travail, mais je gagne moins.
5: Si vous voulez, Steven est un peu la femme du duo. Ouais. Ouais. Ouais. Ouais. Et vous avez raison, attention les femmes, on trouve ça révoltant.
7: Ben surtout moi.
5: Moi ça va, mais révoltant.
7: Mais non, mais c'est normal qu'à travail égal, salaire égal.
5: Allez filles, bien sûr, avec bien vous bien les filles bien sûr. Je vous lasserai pas les filles bien sûr. On va faire tomber le patriarcat. On va avoir le jeune mâle blanc hétéronormé 6 ans qui sent plus péter parce qu'il a réussi la cuisson d'une cipollatasse sur son gros barbecue. Mesdames et messieurs, Sandrine Rousseau vient d'arriver.
7: Oui. Calme-toi, détends-toi, ça va bien se passer, Steven.
5: Excusez-moi, je me suis un petit peu emporté.
7: Il s'est emporté. En tout cas, vous l'avez remarqué, nous sommes frères jumeaux. Hein, pour le plus grand bonheur de notre maman.
5: Ouais.
7: Même si elle ne l'a pas appris, dès la première échographie qu'elle attendait des jumeaux.
5: Ouais, notre mère nous a expliqué, et c'est vrai, hein, elle l'a pas su à la première écho. Et vous savez pourquoi ? Parce que nos deux petits cœurs battaient à l'unisson.
7: C'est beau, ouais.
5: À la deuxième écho, ils ont même vu qu'il y avait deux bites. Voilà.
7: Ouais, puis elle battait bien à l'unisson.
5: Nous sommes nés le 30 décembre, mesdames et messieurs, le 30 décembre 1987. Et donc, le lendemain, c'était le réveillon du nouvel an.
7: Et maman, ça faisait 9 mois qu'elle n'avait pas touché une goutte d'alcool.
5: Et je vous rappelle qu'on est du Nord. Bon. Je peux te dire que quand la sage-femme est rentrée dans la chambre de maman, Madame de Morane, petite coupe de champagne pour fêter la nouvelle année.
8: Ah non, laissez, je vais prendre la bouteille, là. Voilà.
5: Là, c'est parti en bamboche dans la maternité.
7: Ah bah, je peux te dire que les sages-femmes, elles savent faire la fête, hein.
8: Et on fait tourner le placenta.
5: Si, c'est des déconneuses. Mais nous, on s'est imaginé, les amis, c'est pas impossible qu'il y ait deux sages-femmes complètement torchées qui soient rentrées dans notre chambre, tu sais, comme ça, le 31.
9: Bonne année!
5: Santé, ça porte
9: un regarde, c'est les jumeaux!
5: Ils sont
9: Hey, Nathalie, lequel et lequel?
10: C'est facile, hein. Ça, c'est Steven et ça, c'est Chris Dover.
9: Oh, t'es trop forte. Comment tu fais?
10: C'est écrit sur leur bracelet.
5: Ah, putain. Attends, on va faire un petit jeu, Nathalie. Alors, si t'es si forte, on va enlever les bracelets.
9: Non, arrête, Chantal.
5: Nathalie, concentre-toi. Bonne taux. Allez, remets les bracelets.
10: Non, toi, remets les bracelets.
5: Mais moi, je sais pas, putain, lequel est lequel.
10: Mais on s'en fout, c'est les mêmes.
5: Oui, tirez. Ça, c'est pas impossible, les amis. Hein. Oui. C'est peut-être qu'on nous a inversés, on saura jamais. Oui. C'est peut-être que depuis le début, je vous dis que je suis Christopher. Mais peut-être que je suis Steven, en fait. Mais du coup, peut-être que je suis Christopher. Mais du coup, je dois gagner plus. Enfin, Steven, on est en pleine crise d'identité, tu me parles d'argent, c'est sérieux, ça?
10: Je vais t'envoyer mon RIB.
5: Arrête, mais non, mais... Et c'est vrai, tu sais, quand t'es un vrai jumeau, tu peux jamais être sûr à 100% que tu es la personne qu'on t'a toujours dit que t'étais. C'est fou quand t'y penses, non?
10: Tout le monde s'en fout.
5: J'ai l'impression, ouais. Et je vous comprends, parce que pour vous, quelque part, le public, on est juste les jumeaux. On est une seule entité.
7: Ouais, alors que nous sommes deux individualités très distinctes.
5: Ça nous a posé des problèmes au tout début, quand on était petits, parce que, par exemple, on a le même anniversaire, évidemment. Ouais. Et parfois, nous, on avait un cadeau pour deux. Ouais.
7: Alors nous, pire que ça,
5: on est né le 30 décembre.
7: 5 jours après Noël.
5: Donc des fois, on avait un cadeau pour 4. Alors nous, pas cons, on a trouvé une solution.
7: Moi, je fête la date de ma naissance, le 30 décembre.
5: Et moi, je fête la date de ma conception, le 30 mars.
7: Ça veut dire que moi, je fête le jour où je suis sorti de maman.
5: Et moi, je fête le jour où je suis sorti de papa. Voilà.
7: Technique.
5: Voilà.
7: D'ailleurs, en parlant de papa, autant on vous a dit que maman, elle voulait des jumeaux, Autant papa...
11: Moins.
7: En fait, notre papa, c'est simple, il voulait pas d'enfant. Notre mère nous a expliqué, à la limite, il aurait bien voulu juste une fille. Mm. Mais pour info, on a un grand frère. Et c'est pas une fille. Non. Mais bon, et maman, elle a réussi à le convaincre. Ouais. Elle lui a dit, allez, on en fait un deuxième. Tu vas la voir, ta fille. Je peux te dire que quand maman a annoncé à papa qu'elle attendait des jumeaux, il a fait un déni de grossesse.
11: Ouais.
7: Après, heureusement pour nous, il nous a gardé notre père, voilà. Et il s'est attaché.
11: Il s'est attaché.
7: Comment on s'attache à une portée de chiot, finalement.
11: Ouais, voilà.
7: Il nous a bien dressé, notre papa. Attention, hein. Je peux te dire qu'à la maison, ça file droit. On a reçu, les amis, ce qu'on peut appeler une éducation sévère, mais juste. Voyez un peu le... Par exemple, notre papa, il avait une obsession avec la politesse. Je sais pas si vos pères faisaient ça, mais tu sais, nous, notre père, quand on allait chez des amis, tu sais, le samedi soir, dans la bagnole, un quart d'heure avant, papa, il nous faisait une réunion.
11: Un brief,
7: un topo. Bon, les enfants, on m'écoute bien maintenant, je vous préviens, ce soir, vous êtes bien sages. Hein. On se jette pas sur les biscuits apéritifs. Et on est bien poli, hein. On dit bien bonjour, au revoir, s'il vous plaît, merci.
11: Ça, on l'a entendu quand on était petit, bonjour, au revoir, s'il vous plaît, merci.
7: Et le répéter à chaque fois,
11: bonjour, au revoir, s'il vous plaît, merci.
7: Mais nous, les amis, on avait 6 ans et demi à l'époque. On était complètement sous pression. Tu sais, on arrivait chez les amis de nos parents,
12: Bonsoir, vous avez fait bonne route.
13: Bonjour les enfants.
11: Bonjour, au revoir, s'il vous plaît, merci.
7: Ça va les enfants?
11: Bonjour, au revoir, s'il vous plaît, merci.
7: C'était flippant, c'était shining. Notre père, il nous a dressé à coups de phrases de daron. Vous connaissez les grandes phrases de papa? Et la plus connue certainement, ça doit être
14: moi, ton âge, à Noël, j'avais une orange.
7: Vous avez bien entendu cette phrase de merde? C'est pas hyper culpabilisant quand t'es un enfant. En plus, notre père ajoutait toujours après.
14: Et j'étais content.
7: Voilà. C'est un truc, papa pouvait nous engueuler et se contredire en même temps. Notre père pouvait nous dire
11: regardez-moi dans les yeux quand je te parle.
7: Et deux minutes après.
11: Baisse tes yeux.
7: Je savais pas. Phrase bizarre de papa aussi, notre père, quand on pleurait, il nous disait pleure, tu pisseras moins. T'as déjà entendu, c'est horrible. On n'a jamais compris. En plus, nous, on pissait pareil. Donc, Mais bon, la phrase qui résume à elle seule absolument toute notre enfance.
11: Papa, quand il était vraiment à court d'arguments, il nous fixait avec ses deux grands yeux noirs et il nous balançait. Bon, écoute.
7: D'accord.
11: C'est tout. Voilà.
7: Mais comment tu veux contre-argumenter s'il n'y a pas d'argument en face? Bah, c'est imbattable, hein? Bon, écoute, d'accord.
11: D'accord.
7: Quand on était gamin, ça nous a traumatisés.
11: Et même adulte, moi j'ai tenté la technique de papa la première fois que j'ai visité un appartement. J'étais chez moi à Lille, comme ça.
7: Alors?
11: Bel appart.
7: Ça vous plaît?
11: Ouais, on aime bien, ouais.
7: Il y a du volume, hein?
11: Ouais, c'est super.
7: Puis c'est exposé plein sud.
11: La lumière, toute la journée.
7: C'est ce qu'on cherche. Il a combien l'appartement en ce moment-là, vous disiez?
11: Alors, il était à 220 000.
7: À 220 000. Oh, c'est un peu chéro, 220?
11: C'est le prix, c'est le marché.
7: Ouais, hey, 200 000, on n'en parle plus.
11: Ah non, j'ai eu le propriétaire hier, il est inflexible, c'est 220 000.
14: Bon. Écoute.
7: D'accord. Et tu me crois pas, l'appartement, je l'ai eu à
11: 220 000.
7: 200 000. Merci beaucoup.
11: Merci les amis.
7: Merci beaucoup.
1: Merci, Steven,
7: vous êtes super.
1: Christopher, les jumeaux sur Rire et Chanson. Bravo les gars.
11: Merci.
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1: Allez, l'artiste qui va se produire maintenant sur la scène des Open du Rire, lui, décortique, analyse en quelque sorte à sa manière les grandes problématiques de notre société, comme par exemple l'écologie, les religions ou encore la politique. Je vous demande de l'applaudir lui aussi très fort. Il s'appelle Haroun.
16: Bonsoir. Alors moi j'ai pas une tête d'humoriste. Ouais, la dernière fois j'ai un ami qui m'a dit tiens c'est marrant t'as pas une tête à faire des blagues. Et moi je lui dis tu vois toi c'est marrant t'as pas une tête de cocu. Il m'a dit c'est une blague, je lui dis je sais pas à ton avis du coup. Ouais. On est content d'être en 2016 hein. Ouais, 2015 année un peu bizarre. Hein, qui a commencé avec des attentats, Alors, du coup, on a tous peur. On a tous peur. Moi, j'ai vraiment l'impression qu'on a tous peur. Il y a deux jours, j'étais dans le métro, tu vois. Il y a un mec, il entre. C'est un musulman avec une grosse barbe, une djellaba et un bomber, tu vois. Et il regardait tout le monde comme ça, de manière un peu louche. Et il vient vers moi et j'ai eu peur. Il m'a dit, hé, trouve pas que le gars là-bas, il a l'air bizarre. Ouais, vraiment, on a tous peur. Après, il y a eu les élections régionales. 30% de FN. Je vais parler un peu du FN. Il y a des gens qui ont voté FN dans la salle. On les voit jamais, hein. C'est marrant, hein. À chaque fois que tu demandes à un mec, t'as voté FN, il fait ah, « pas trop, pas trop ». Tu sais, à chaque fois, on est surpris des résultats aux élections. J'ai l'impression qu'à chaque élection, il y a des mecs qui sortent de terre pour voter FN, tu vois.
12: Hey, « on est chez nous ».
16: Puis après, ils rentrent dans leur terrier pour regarder BFM. Alors, j'ai lu le programme du FN, c'est assez intéressant, ils veulent rétablir la peine de mort. Et moi, j'ai un problème avec la peine de mort, c'est que souvent, l'argument des gens qui sont pour la peine de mort, ils disent « Ouais, mais imagine, on a tué ta fille, t'auras envie de tuer le mec qui a tué ta fille. » Et je me dis « Ça se trouve, non. » Tu sais, ça se trouve, ma fille, c'était une grosse connasse. Bah, regarde Jean-Marie Le Pen, par exemple. Non, mais sa fille, elle l'a virée de son propre parti. Tu vois, c'est comme si tu rentres chez toi, ta fille, elle a changé les serrures. Alors que c'est toi qui as construit la maison. Tu vois? Je pense que s'il était mort, il en aurait eu rien à foutre. Même le juge aurait dit à l'assassin, alors vous avez rien à dire au père de la victime? Si, Jean-Marie, tu me dois encore 5000 euros pour Marine. Ouais. Ils ont dit aussi qu'ils voulaient réduire l'immigration de 200 000 à 10 000 entrées en privilégiant les talents. Pour le rayonnement de la France. Et comment ça va se passer, ça? Ils vont organiser l'immigration à un incroyable talent? Qu'est-ce que t'as fait, toi? 5000 km à la nage? Ouais, Non, c'est pas ouf. Tu m'as pas mis des papillons dans les yeux. Refais-le pour voir, refais-le dans le sens. Donc avec tout ça, on a l'impression que la France est de plus en plus raciste. Je pense pas que la France soit de plus en plus raciste. Je pense qu'elle est plus décomplexée avec le racisme. Ouais, notamment à cause des politiques, avec leurs déclarations. Vous connaissez peut-être Robert Ménard à Béziers, Robert Ménard? Ouais, alors renseignez-vous, c'est bientôt le Premier ministre. Non, Robert Ménard a déclaré à Béziers, il y a 65% d'enfants musulmans à Béziers. Et les gens étaient choqués. Et ils ont dit oui, vous avez fait des quotas, tout ça. Moi, c'est pas ça qui me choque. Il y a 65% d'enfants musulmans à Béziers, ça veut dire qu'il y a 65% de musulmans à Béziers. Qui a voté pour Robert Ménard? On est d'accord qu'il y a des traîtres. Alors, Marine Le Pen, elle dit qu'elle veut virer les étrangers de France, mais c'est difficile de définir un étranger, tu vois, c'est la couleur de peau, c'est la carte d'identité, c'est compliqué. Alors que les supporters ont trouvé une solution depuis longtemps. Qui ne saute pas n'est pas français. Et remarque, franchement, ça pourrait résoudre les problèmes de contrôle aux faciès. Vous avez vos papiers, monsieur? Excusez-nous, monsieur. Celui qui est décomplexé aussi avec le racisme, c'est Patrick Devedjian. Vous connaissez peut-être Patrick Devedjian, ancien ministre, député de Haute-Seine. Il a déclaré « Les Allemands nous ont pris nos juifs et ils nous rendent des Arabes ». Et là, t'as envie de dire « Mais qu'est-ce qui se passe, Patrick ?» Tu sais, non, ouais. T'imagines, ils sont chargés de com à côté. Ferme-la, ferme-la. Moi, ça m'a fait rire. Moi, ça m'a fait rire parce que, déjà, première partie de la phrase, les Allemands nous ont pris nos juifs. Nos juifs? Pronom possessif? Et Patrick Devedjian a des juifs chez lui? Comment ça se passe? Il s'assoit dans son canapé, il fait « Oh, elle loue la télécommande !»« Oh, mes juifs hein? T'as regardé la télé ?»« Non, mais dis pas Shabbat, je sais pas quoi. » »« T'as regardé la télé ?» Bon, pourquoi pas? Pourquoi pas? Apparemment, après, les Allemands sont venus chez lui, ils lui ont pris ses juifs, tu vois. Tu sais, ça se fait pas, tu prends pas les juifs des gens comme ça. Non, non. Non, faut pas faire des trucs comme ça, tu vois. Donc Patrick Devedjian était énervé, il dit ah, attends, ils m'ont pris mes juifs, j'en avais besoin, j'avais une soirée ce soir et tout. Non, non, mais tu vois, il est allé voir les Allemands, il dit hey, les Allemands, vous me rendez mes juifs, tu vois. Et les Allemands, ils étaient là, ils ont fait il nous reste des juifs? Non, bah c'est... non, c'est pas grave, donne-lui des Arabes, c'est pas grave. Non, il verra pas la différence, t'inquiète, ils sont tous circoncis, t'inquiète. Et Patrick Devedjian, il croyait qu'il avait récupéré ses juifs, il était content, tu vois, il est rentré chez lui, il s'est assis dans son canapé, il fait « Oh, elle est où la télécommande ?»« Et elle est où ma télé ?» Ma femme, elle est où? Mais je pense qu'on est tous un petit peu racistes. Je pense que c'est pour ça que ça marche, toutes ces thèses. Je pense qu'on a tous un fond raciste. Je peux vous le prouver. Hein. Imaginez que vous soyez dans un village de France, genre 50 habitants, dans une région un peu vide, dans un endroit un peu vide, genre le Larzac. Il y a des gens du Larzac ce soir? Ouais, il y a personne dans le Larzac, c'est normal. Non, ouais, c'est le genre de lieu où tu es une entorse, tu peux mourir. Ouais, parce que le temps que les secours arrivent, tu te déshydrates. Donc voilà, vous êtes dans le village de 50 habitants, vous êtes en train de vous balader, tout va bien, et là vous voyez un noir. Et tout le monde ici, tout le monde, on va se dire, qu'est-ce qu'il fait là, lui? Tu sais, t'es tolérant, hein, tu veux que tout le monde ait ses papiers, tu vois, t'es vraiment tolérant, tu votais à gauche avant et tout, tu vois. Non mais tu sais qu'il est loin de chez lui, le gars. Tu sais, même si t'es noir, toi, tu sais ce que tu fais là. Mais lui, qu'est-ce qu'il fait là, lui? Et les deux noirs dans ce village, ils vont se voir, ils vont se repérer, parce que déjà tout le monde les regarde, tu vois, mais eux, ils vont se repérer. Et dans leurs yeux, ils vont se dire, putain, on va quand même pas se dire bonjour, juste parce que... bonjour. Y a des blancs dans la salle? Ouais, les blancs répondent pas à ça. Non. Aucune salle de France, les blancs répondent à ça. Les blancs sont pas fiers d'être blancs. Quand tu dis un blanc, t'es fier d'être blanc, il fait, ah, c'est chaud quand même. Non, génocide, esclavage, Morano, ferme notre gueule. Tu voudrais être noir? Quand même pas. Non, pas fier, mais pas con non plus. Hein. Mais quand tu demandes un noir, il fait, bien sûr que je suis fier d'être noir. Black power, mon pote, on lâche pas le combat. Et tu voudrais être blanc? Écoute, oui. Et tu ferais quoi si t'étais blanc? Mais je mettrais ma photo sur mon CV, mon pote. Moi, j'aimerais bien qu'on arrête avec toutes ces différences physiques. Pour ça, j'ai une solution, il faudrait qu'on se mette tous en burqa. Non, tout le monde, hommes, femmes, tout le monde, comme ça, il n'y a plus de différence physique. Alors, je sais qu'il y a un inconvénient quand même à la burqa. Je me dis, le mec qui est en Arabie Saoudite, qui est une femme avec une burqa, quand il y a un rassemblement de femmes, par exemple, dans un centre commercial, comment il fait pour la retrouver, sa femme? Tu vois, non, tu penses qu'il fait comme les pingouins, il a un cri distinctif, tu vois? Ah, bah, t'es là! Bah, dépêche-toi, il y a Louis Vuitton qui va fermer, là. Bon, il y a un autre inconvénient avec les burqas, c'est si t'as trois femmes, tu vois. Si t'as trois femmes, c'est embêtant, parce que bon, toi, t'es un peu macho, tu rentres chez toi, tu fais, hé, les femmes, faites-moi manger, putain, j'ai faim. Ferme ta gueule, sale gros. C'est toi, Fatima? C'est toi, Jamila? Bon, c'est toi, Mohamed? Non, vraiment, le racisme est vraiment de plus en plus décomplexé. Il y a même des gens qui ont profané des tombes juives l'année dernière. Comment on fait pour profaner une tombe? Franchement. Moi, j'aurais trop peur de me faire hanter par la personne de qui j'ai profané la tombe, tu vois. Et je me dis surtout, si je me fais hanter par un juif, à quoi ça ressemble un fantôme juif? On voit jamais des fantômes juifs dans les films. Tu vois, on voit toujours une espèce de croisée, tu vois, un chevalier qui a plus de tête ou un truc comme ça. Je me dis, ça se trouve, le gars qui a profané la tombe, là, tous les soirs à minuit, il y a une kippa volante qui arrive chez lui comme ça. Tu sais qu'il lui met une petite claque comme ça là. Et qu'il fait ouh, tu sais combien ça coûte une pierre tombale? Non mais c'est vrai. Faites attention à ce à quoi vous rigolez quand même. Non mais on peut se demander à quoi ressemblera notre fantôme. Tiens, le fantôme d'une femme en burqa. Tu penses qu'il met un deuxième drap sur lui? Non, tu vois, ça se trouve, elle meurt, il sort, il fait ah, je suis sapé, c'est cool. Pour terminer, je vais me présenter. Alors, je m'appelle Haroun, vous me connaissez pas, mais c'est pas très grave. Moi-même, je ne me connais pas. Non, par exemple, en temps de guerre, je sais pas comment je serais. Je pense que ce serait une vraie merde en temps de guerre. Ouais, quand Manuel Valls a dit « nous sommes en guerre », moi, je me suis dit « nous tous ». Non, parce que moi, j'ai des trucs à faire, là. Non, faut que j'aille à la poste, tu vois. Fin... Et puis... Mais il n'y a pas beaucoup de gens qui s'appellent Haroun de manière générale. Il n'y a pas de star qui s'appelle Haroun. Il y a quand même quelqu'un récemment qui s'est rendu célèbre. C'est un réfugié soudanais qui a essayé d'aller en Angleterre par les tunnels sous la Manche. Le tunnel fait 50,5 km. Imagine que c'est plus qu'un marathon dans le noir en évitant les trains. Je veux dire, non mais à l'immigration, un incroyable talent, il y a un coup à jouer quand même. Tu vois, c'est vrai. Bon, le problème, c'est qu'il s'est fait arrêter à 48 km. Ah ouais, c'est triste. Enfin, même si tu votes FN, tu fais ah. Quand même. Ils auraient pu au moins lui montrer ce qu'il rate, quoi. Tu vois, je pense que la police, ils savaient depuis longtemps qu'il était dans le tunnel, tu vois. Tu sais, ils ont des caméras, ils se sont juste dit, les gars, il n'y a qu'une sortie, on va l'attendre ici. Je pense que quand ils l'ont arrêté, ils ont dû faire C'est pour ça que par solidarité avec Haroun le Soudanais, je m'arrêterai à ça de ma chute. Bonne soirée.
1: Haroun en direct sur Rire et Chanson. Quel accueil. Merci à toi Haroun.
16: Merci, bonne soirée.
1: À bientôt. Haroun.
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1: Faites du bruit s'il vous plaît pour Lala sur Rire et Chanson.
18: Bonsoir la Polo. Ça va toujours? Alors je me présente, moi je m'appelle Lala et dans la vie en fait, en plus du stand-up, je suis professeure des écoles en maternelle. En tant que femme noire, je cherchais absolument un métier où je pourrais entendre un jour des enfants blancs m'appeler maîtresse. Merci. Vengeance ou pas vengeance, hein? Mais à vrai dire, très souvent, je suis la seule maîtresse noire dans les écoles où je travaille. Et des fois, je sens qu'il y a des parents qui sont pas tout à fait prêts pour l'information. Il y a une maman qui est arrivée à la rentrée hyper excitée. Elle m'a dit « Oh, comment je suis trop contente que Lily, elle soit tombée dans votre classe cette année. Parce que Lily, elle ne sait pas du tout danser. » Ok. Est-ce qu'elle a cru que j'allais lui dire « Bah, ça tombe très bien. » Parce que moi, après l'atelier pâte à modeler, j'avais prévu atelier coupé décalé, oui. Autre chose, est-ce qu'on n'est pas tous d'accord pour dire que j'ai un des prénoms les plus simples au monde? Ouais. Eh ben, avec ça, il y a quand même des parents qui arrivent à me dire, attendez, est-ce que L-A, ça se prononce bien Lala? Non, Éric Zemmour. L-A, ça se prononce Kirikou. Ben oui. Mais comme t'as pas l'accent, tu sauras jamais le dire, enfin. D'ailleurs, en parlant d'accent, une fois, on m'a demandé très, très sérieusement, comment se fait-il que vous n'avez absolument aucun accent, vous? J'ai dit, ben, je sais pas, hein. C'est peut-être parce que je suis née dans le Val-d'Oise, connasse, hein, peut-être, c'est un indice. À chaque fois, je me demande, mais qu'est-ce qui se passe avec cette histoire d'accent, là? À quoi ils s'attendent, là, les parents qui me trouvent trop exotique, là? Est-ce que eux, ils pensent qu'après une seule journée de classe avec moi, leur petite Apolline Myrti, 5 ans et demi, elle va rentrer chez elle, elle va faire « Hé, bonjour maman !» On est tous d'accord pour dire qu'il y a très peu de probabilités pour que ça se passe comme ça. Ouais. Il y a peut-être des profs dans la salle ce soir par applaudissement. Hey, ils ne sont donc pas tous en burn-out, il en reste, ça fait plaisir. Prof, c'est un métier de vocation, on est d'accord les collègues? Ouais, moi depuis toute petite, j'ai une vocation qui s'appelle les vacances scolaires. Ah, meilleur moment de l'année, les vacances scolaires. Hein. Quand je suis rentrée de mes dernières vacances, ma voisine, elle m'a dit « Oh, c'est dingue, vous avez pris des couleurs !» Je suis partie, j'étais déjà en full HD, madame, hein. Qu'est-ce que t'as pas remarqué? Il y a très peu de mixité là où j'habite, donc à chaque fois qu'elle voit un noir ou un arabe, elle s'excite, elle est là « Alors, vous étiez en vacances au pays ?» C'est où le pays? Je dis « Ben non, j'étais au Mexique et après j'étais à Hawaï. » Et ben, elle a fait la même tête que vous, c'est dingue ça. Elle m'a dit « Ah bon, mais moi je pensais que vous profitiez de chaque vacances pour rendre visite à votre famille qui est restée là-bas. » Là-bas où? À Argenteuil? Sort de question que je passe mes vacances là-bas. Hein. On est souvent critiqués les profs, souvent les gens disent « Ouais, les profs, vous avez trop de vacances pour rien, vous savez pas ce qu'on vit, surtout en maternelle. » Peut-être d'autres gens qui côtoient des enfants de maternelle ici, par applaudissement? Ouais? Dans votre entourage ou vous êtes des pédophiles? Faites pas « Oh, pédophile, des fois tu gagnes des Césars, hein, je... Oh. » Je donne le tuyau. Mais à vrai dire, ce qui est le plus compliqué avec les enfants de maternelle, c'est la communication. Moi, des fois, je leur pose des questions toutes simples à mes élèves, genre « Qui peut me raconter ses vacances ?» Pas de piège, hein, on est tous d'accord. Hein. Mais il y a toujours un pour me répondre. « Eh ben moi, maîtresse, eh ben tu sais, eh ben en fait, eh ben hier, eh ben parce que, eh ben après, eh ben au parc, eh ben même que, eh ben c'est parce que, eh ben ma maman, elle dort toute nue !» Mais génial. Ben, on est tous ravis d'avoir cette information, Mathéo. Sa mère, c'est la directrice de l'école, en plus. À chaque fois qu'elle éternue, je la regarde comme ça. Hein. Je connais une qui a attrapé froid cette nuit, hein. Petite coquine. Non, envie des drôles de journée en maternelle. Hein. Il n'y a pas longtemps, j'ai consolé une petite fille qui pleurait parce qu'elle était persuadée d'avoir perdu un truc aux toilettes. Je cherchais avec elle super longtemps. Au bout d'un très long moment, elle me dit « Maîtresse, est-ce que tu penses qu'un jour on retrouvera mon zizi ?» Je ne savais pas quoi lui dire. Hein. J'ai continué à chercher avec elle. J'ai dit « Oui, peut-être qu'il est tombé quelque part. » Il n'y a pas de pudeur en maternelle, il passe en temps à poil. Vraiment, c'est pas une école, c'est un camp de nudistes. Et ma classe, c'est le Cap d'Agde, j'en peux plus. Et tous les jours des dingueries. Lundi matin, 8h30. Maîtresse, est-ce que tu voudrais voir ma culotte? Parce qu'il y a toute la patte patrouille dessus. Ça n'a pas l'air de choquer tout le monde dans cette salle. Moi, je trouve cette proposition indécente. Et surtout venant d'un parent d'élève, en fait. Hein. Voilà. Et peut-être des parents dans la salle par applaudissement. Ouais. Ok. C'est courageux quand même hein, de confier ses enfants à des inconnus. Hein. Parce que moi, autant tout ce qui est pédagogie, je gère, mais la sécurité, c'est pas mon domaine. Hein, je vous jure, des fois, ils tombent devant moi. Mais des vraies chutes, hein, genre concert de chat, bah. Ça ne me fait ni chaud ni froid, c'est pas mes gosses. Non, après, ça va, la plupart du temps, quand ils tombent, c'est rien. Ils tombent petite égratignure, bah lève-toi, va mettre de l'eau. Des fois, ils tombent fracture ouverte. Bah lève-toi, va mettre de l'eau. Je suis pas médecin, moi. Oh. Non, je fais la maline, mais un jour, j'ai vraiment flippé en parlant de sécurité. J'ai flippé à cause de Ryan. Dans mon école, il y a un phénomène très étrange. Tous les ans, il y a plus de Ryan que d'élèves. Et oui, oui, je sais que la statistique paraît improbable. Mais est-ce qu'il y a des Ryan dans la salle par applaudissement? Mais évidemment que non, ils sont tous dans mon école. Ben oui. Et la mère du petit Ryan que j'ai cette année dans ma classe, elle m'a dit, moi, je ne l'ai pas appelé comme tous les autres Ryan, non. Moi, mon fils, je l'ai appelé comme Ryan Gosling. Parce qu'en fait, mon fils, c'est une frappe, c'est un acteur américain, un avion de chasse. Aïe, aïe, aïe. Aïe, aïe, aïe, aïe. Ah, j'ai pas dit que l'enfant était moche. Personnellement, j'aurais pas dit Ryan Gosling, avion de chasse. Moi, j'aurais dit Ryanair, avion pas cher. Voilà, c'est... Et il porte très bien ce surnom parce que le gamin, il plane, hein. Je vous jure, il se pomme tout le temps. Un jour, je le cherche partout. 5 minutes avant l'arrivée des parents, je vais dans le gymnase, j'entends... Devinez qui jouait à cache-cache tout seul depuis 4 heures. Devinez? Non, un autre élève que j'avais oublié. J'ai 30 ans, j'oublie déjà des trucs. Et là, ils veulent qu'on bosse jusqu'à 64, voire 67 ans, moi, c'est hors de question. Et surtout quand je vois mes collègues en fin de carrière, comment ils en ont plus rien à foutre. Là, ma collègue Christine, il lui reste 1 an avant la retraite. Elle a quitté le navire. Ses élèves, ils sont dispersés un peu partout dans l'école. Ils savent même pas dans quelle classe ils sont. Je pense que pour eux, chaque jour est un escape game. Il y a une petite, elle me suit partout, elle est persuadée qu'elle est dans ma classe. Un jour, j'ai craqué, j'ai dit, écoute ma puce, j'ai déjà 30 élèves, ta maîtresse c'est Christine, tu te dégages avec Christine en fait. Elle a pleuré, elle a dit, mais tu sais, et moi je voulais juste avoir une maîtresse belle. Oh, est-ce que la vérité sort pas de la bouche des enfants aussi? Et d'ailleurs, toutes les vérités sortent de la bouche des enfants, vraiment, vos secrets sont en danger. Hein. Il y a pas longtemps, la petite Sophia, j'avais rien demandé, elle vient me voir, elle me dit, maîtresse, tu sais quoi? Eh ben hier, chez moi, il y avait la police. Parce qu'en fait, eh ben mon papa, il vend des petits sachets de thé. J'ai dit non, ma puce. Ton papa, il vend des petits sachets de thé. C'est pas tout à fait la même substance à l'intérieur. Sinon, moi, j'ai pas encore d'enfant à moi. Et globalement, ma vie sentimentale, elle est catastrophique. Tellement cata, mes potes, ils veulent plus entendre parler de mon célibat. Du coup, maintenant, j'en parle avec mes élèves. Je sais que c'est pathétique, hein. Mais les psychologues, c'est cher, ok? Du coup, maintenant, je consulte la petite Jasmine, 4 ans et demi, très à l'écoute. J'ai dit, ma puce, est-ce que tu veux bien être ma confidente et écouter tous mes secrets? Elle a dit non. Parce qu'en fait, eh ben, moi, j'ai déjà 2 copines marrons. Mais excuse-nous, Nadine Morano, qui es-tu pour imposer des quotas d'amitié comme ça à 4 ans et demi? Elle est malade, elle. Par contre, la petite Maya, ma vie sentimentale, sa passion, hein. Tout le temps des questions genre « Maîtresse, est-ce que t'as un mari dans ta maison ?»« Maya, est-ce que tu peux fermer ta gueule de temps en temps, toi hein ?» Bon, évidemment, c'est une blague, hein, je parle pas comme ça à mes élèves. Hein. Non, rassurez-moi, vous avez tous compris que c'était une blague. J'assiste un peu parce qu'une fois, une dame, elle a pas compris. Elle m'a attendue à la fin du spectacle, elle m'a dit oh, « J'adorais votre passage, bravo hein. !» Par contre, heureusement que vous n'êtes pas réellement professeur, hein. Je dis, bah en fait, ça fait 6 ans que j'enseigne, madame. Et là, elle me répond choquée. Oh, mais vous parlez vraiment comme ça à vos élèves? Je lui dis, mais ça va pas ou quoi? J'en parle pas à mes élèves, je les siffle. Ah, attends, vous savez ce que c'est, les enfants? Alors, pour ceux qui voient pas, c'est un tout petit truc qui t'arrive à là, qui pue du cul. qui a tout le temps la main dans son slip, tu sais pas ce qu'il cherche. Ouais, et après, il te touche, il te fait eh. Mais comme il a 4 ans, tu peux pas le monter en l'air. Et accessoirement, parce qu'il y a des lois aussi, hein, on est en France, on peut pas s'en prendre comme ça, physiquement, violemment, plus faible que soi. Enfin, à part quand on est CRS, mais c'est pas tout à fait le même métier. Non, évidemment, je suis contre la violence. D'ailleurs, il y a une loi qui est passée contre les violences ordinaires. Vous en avez sans doute entendu parler, c'est la loi anti-fessée. Ouais. Et je voulais faire un petit sondage avec vous rapidement. Dans la salle, qui a déjà reçu une fessée par applaudissement? Ouais. Attendez, je précise, une fessée de la part de ses parents. Ouais, non, j'ai vu quelques regards de coquin coquine là qui étaient là. Hier soir. Ah, la chance. Bref, ça prouve que c'est universel quand même le truc de la fessée. Hein. Moi, pendant longtemps, je pensais que c'était un truc un peu d'éducation africaine de lever la main sur ses enfants. Et un jour, j'ai bien réfléchi, je me suis dit, mais attends, s'il y a un mot français qu'on ne peut traduire dans aucune autre langue, je pense que c'est le mot torgnole. Vous entendez torgnole, quand on le dit, ça fait mal, c'est pas normal ça. En plus, ce mec qui te met une torgnole, c'est une espèce de kéké, un chauffeur routier fan de Johnny Hallyday, qui est là, hey, gamin, je te foutre une torgnole, tu vas pas recommencer, hein. Ben non, il va pas recommencer parce qu'il est mort là, l'enfant, il est décédé. Ma collègue Christine, elle m'a dit, une des pires erreurs que les parents font en matière d'éducation, c'est de lever la main sur leurs enfants. Elle m'a dit, un parent ne devrait jamais frapper son enfant, ils ne doivent pas les frapper, ils doivent les traumatiser. Conseil très efficace. Un jour, le petit Lucas, il foutait la merde dans la cour, il retournait tout, elle l'a chopé, elle a dit, puisque c'est comme ça, tu n'iras pas à l'anniversaire. Il a pleuré, j'ai été le voir, j'ai eu de la peine, je lui ai dit, écoute Lucas, on est en maternelle, des anniversaires, il y en a tous les jours, c'est pas grave. Il m'a dit, mais en fait, aujourd'hui, bah, c'était mon anniversaire. Et depuis ce jour, Christine, c'est mon héros. Merci.
1: Pour la première fois sur une chanson, Lala.
18: Merci.
1: Bravo.
18: Merci.
1: Est-ce que tout ce que tu racontes, dans tout ce que tu racontes, est-ce que tout est vrai?
18: Pratiquement,
1: ouais.
18: Ouais. Peut-être des parents qui m'écoutent, je vais dire que c'est faux, mais...
1: Il y a de sacrées anecdotes quand même. On te retrouve dans tous les comedy clubs parisiens actuellement. Tu tournes un petit peu partout, on te suit comme ça sur les réseaux sociaux. J'imagine que c'est sur Instagram.
18: C'est ça, la vraie Lala sur Instagram.
1: La vraie Lala sur Instagram, Facebook. Et puis, vous avez nos réseaux sociaux, évidemment, ceux de Rire et Chanson et le site rireetchanson.fr. On a été ravis de t'accueillir et on espère te revoir très bientôt.
18: Merci, à bientôt. Au revoir, merci beaucoup.
1: À bientôt.
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1: Est-ce que ça va toujours, le grand point virgule? L'humoriste qui va nous rejoindre maintenant vient de Belgique. Il va vous parler de son adolescence, cette fois. Une adolescence ingrate, c'est de cette manière qu'il a défini lui-même. Son physique, ses cheveux, sa relation avec sa mère et ses copines. Vous allez tout savoir ce soir, ou presque en tous les cas. Je vous demande d'applaudir très fort, s'il vous plaît. Funky Fab.
20: Bonsoir Paris. Alors, je viens de Belgique. Avant de commencer, j'ai un truc à vous dire, ok? C'est Stromae et pas Stromae, ok? Carrément, où est trop vite. Vous parlez comme vous voulez chez vous, mais c'est belge, Stromae, on touche pas, d'accord? Pas que je sois spécialement fan, parce que pour être honnête avec vous, il me fait peur. Et je crois qu'il fait peur à tous les petits gros de la Terre. Moi, j'ai jamais vu un mec aussi mince et en bonne santé. Où est-ce qu'il met ses organes, le type? Le gars, il a pas d'ombre. Alors qu'il y a deux jours, s'il y a eu une éclipse, c'est parce que j'étais dehors, tu vois. On touche pas à Stromae. Stromae, il a fait beaucoup pour la Belgique. C'est grâce à lui que la Belgique, elle est connue dans le monde entier. Pas qu'on n'était pas connus avant. On était connus, mais pour d'autres raisons. Non. On était connus parce qu'on avait les deux joueuses de tennis les plus moches de l'histoire du tennis. Je les ai même pas citées déjà, vous rigolez. Justine et Kim. C'est un croisement entre un Scampi et une Mycose. À ce niveau de mocheté-là, t'es remboursé par la sécurité sociale, tu vois. T'es considéré comme invalide. C'est pas possible, tu vois. Enfin, je sais que vous, en France, vous connaissez ça aussi. Vous avez Ribéry, c'est ça? Ok, non. On se moque pas d'un mec qui a eu un accident, parce que chez lui, c'est pas d'origine, c'est option, tu vois. C'est une option. Il est passé à travers un pare-brise, un mur, un bécherel. Moi, j'ai vu les photos de Ribéry avant l'accident. C'est pas que le mec, il était destiné à être mannequin, tu vois, genre, et qu'il a eu un accident, puis, ah, c'est pas grave, je vais faire foot. Il a quand même des prédispositions à la base. Alors, je vais me présenter. Mon nom, c'est Funky Fab. Pour les plus vifs et les plus futés d'entre vous, c'est pas mon vrai prénom. Je sais que ça fait un peu acteur de film de boule. Mais je pense au futur. J'espère qu'un jour, on criera... on dit merci qui ? Merci Funky ! Donc, tous les gens qui ont... Tous les gens qui ont rigolé, ce sont ceux qui ont une belle culture cinématographique, à ce que je vois. Ok, on m'avait dit qu'à Paris, le niveau, il était haut. Je l'imaginais pas si haut. Je suis célibataire. Oh putain, je vais niquer ce soir. Pourtant, je suis pas difficile, moi. Je prends tout, je suis un tout-terrain. Tu vois, petite, grosse, moche, chaise roulante, toi, tout. Mais j'ai une préférence, honnêtement, j'ai une préférence pour les petites grosses. Voilà, il y en a qui aiment les glaces à la vanille, moi c'est les petites grosses, c'est bon. J'adore les petites grosses, c'est comme ça, parce que c'est sympa une petite grosse, tu vois. Elles sont super mal dans leur peau, alors qu'elles ont plein de place. Elles ont très peu d'estime d'elles-mêmes, pas confiance en elles. Tu peux leur faire les pires crasses du monde et tu te sens pas coupable. C'est ça qui est génial. Mais je peux pas. Je peux pas coucher avec les petites grosses. Alors, c'est pas que j'ai un physique sélectif, hein, comme vous pouvez le voir. Je suis les boueurs du sexe. Mais physiquement, c'est pas possible, tu vois. Un missionnaire, son ventre, mon ventre, mon sexe, enfin, j'ai une top normale, tu vois, je suis à 4 sur l'échelle de Rocco Siffredi, la pénétration est impossible. En levrette, c'est pas possible non plus, parce que tu vois, je dois poser mon ventre sur ses fesses, je ne vois pas ce que je fais, je sais pas si je suis dans le jardin ou dans le potager. Alors, je mesure 1m95, sur Mythique. Je sais, j'ai menti de 7 cm. Mais mesdames, je sais pas si dans la salle, il y en a qui sont sur des sites de rencontres, sachez que les mecs vous mentent. Enfin, moi, je mens toujours de 7 cm par rapport à... Enfin, je suis facile à retenir. Moi, j'ai menti même pas pour essayer de choper la meuf, j'ai menti pour préserver mon amour propre à moi. Parce que quand tu t'inscris sur ces sites de rencontres-là, tu dois remplir un formulaire. Au bout de la première question, tu sais que t'as une vie de merde. Eh ouais, il y a écrit « loisir ». Moi, j'ai pas ça, loisir. Tu vois, je me branle sur du porn quand j'ai 15 minutes de libre, je suis pas écrit ça. J'ai mis lecture, je sais jamais, tu vois. Sport pratiqué. J'ai fait 2 cumulés dans ma vie quand j'avais 8 ans, et encore, c'est parce que je suis tombé du banc à la salle de gym. Je veux dire, je peux pas faire de sport. Moi, j'ai la capacité respiratoire de Grégory Le Marchal. Tu vois. Quoi. Putain, c'est le mec le premier à faire des blagues. Il appelle une chanson « Je suis en vie », ça va pas ou quoi? Lecture, oui, je lis. Bah, je lis Vruhem Verfüftig, donc je peux pas mettre ça. J'ai mis Proust. C'est bien Proust. Parce que je connais pas du tout ce monsieur, mais Proust, j'aime bien parce que c'est Prout avec un S. Alors, animaux de compagnie, c'est là que ça pose problème, parce que je ne savais pas quoi mettre. Enfin, je sais pas s'ils considèrent que les morpions, c'est des animaux de compagnie ou pas. Donc j'ai mis animaux exotiques. Je pratique l'art subtil depuis l'âge de

d'origine italienne et je vais vous expliquer. Je tournais à 3 650 000 calories par jour. Vous voyez ce que c'est, 3 600 000... Pour que vous ayez une idée, c'est 12 Royal Cheese, 13 Super Suprême ou un plat de ma mère. Alors quand tu passes à 2000 du jour au lendemain, t'es un petit peu faible, tu vois. Il y a des moments où dans la journée, t'as une baisse de régime. Et ce moment, c'est juste après le pipi du matin. Donc du coup, je faisais des régimes. Et pour faire des régimes, tu vas voir un mec, un gars qui te prescrit un régime, ça s'appelle un charlatan. C'est un gars, il a fait 7 ans d'études pour te dire « Je pense qu'il va falloir arrêter les fast-foods. » Et moi, je pense qu'il va falloir que tu fermes ta gueule. C'est quoi un bon diététicien déjà? Est-ce que le mec, il doit être mince ou est-ce qu'il doit être gros? S'il est mince, il connaît rien au problème. S'il est gros, il connaît rien à la solution. Tu vois? Le mien m'a fait un programme. Il m'a dit « Ok, bon, mais vous allez arrêter les graisses, l'alcool et la charcuterie. » J'ai dit « Wow, wow, calme-toi, mec, je veux devenir mince, je veux pas devenir musulman. » Alors, c'est vrai, je suis rentré chez moi, mon frigo, il portait le voile. J'ai dit « Putain, c'est quoi ce délire ?» Alors, je n'ai rien contre les Arabes. Non, c'est vrai, c'est des gens très bien. Ils ont fait beaucoup pour le monde entier. On a tendance à l'oublier. Hein. Si aujourd'hui, il y a beaucoup plus de lumière à New York, c'est grâce à eux. Si Lacoste a toujours pas fait faillite, c'est grâce à eux aussi. Et surtout, si Diam s'est arrêté de chanter, c'est grâce à eux. Si, c'est grâce quand même, un peu grâce à eux. Si. Alors, vous imaginez la galère avec les filles? Je veux dire, moi j'ai... Toutes les filles de ma classe, elles me rejetaient, tu vois. Toutes les filles, elles voulaient du Dylan McCoy, du Brandon Walsh, du Johnny Depp. Monsieur Patate, bonsoir, enchanté. Moi, j'ai passé mon adolescence à attendre mon premier rapport sexuel, comme un petit Somalien qui attend sa première indigestion. Tu vois? C'est vrai, c'était abominable. Ça a été dur. Pas une qui avait l'âme charitable ou l'âme aventurière. Ça a été galère, vraiment. Vous vous rendez pas compte? Non, mais Fab, je veux pas briser notre amitié. Vous savez combien de fois j'ai entendu cette phrase? Sale pute. Avec S à pute. Alors tu crois que quand t'es gros, t'as assez galéré, t'as payé ton tribut à la société? Eh bien non. Il y a un mec en haut, il te lâche pas, tu vois. Moi je me dis, il m'a mis le poids, il va me foutre la paix. Un matin, tu te lèves, t'as des boutons. Mais il y a acné et il y a acné. Tu vois. Il y a celle de la pub Biactol où t'as une petite imbécile de 15 ans, Marcel et String devant sa glace, qui a un truc, tu vois même pas où elle met le patch. Tu dis, ah mon Dieu, Kevin voudra jamais que je puisse le sucer tout à l'heure après les cours. Et puis... T'as mon acné à moi, j'avais le package full premium, tu vois. J'avais la version début de lèpre. Ma mère m'a vu, elle s'est mise à pleurer, elle m'a dit « Putain, Fab, on peut pas te laisser comme ça, faut faire un truc, tu vois, je sais pas, on va aller voir un prêtre ou un dermato, j'en sais rien. » Bon, on a été voir le dermato parce que j'étais beaucoup trop vieux pour le prêtre. Le dermatologue m'a dit « Ok, ne paniquez pas, il y a deux solutions. C'est soit le roi à cutane, soit le lance-flamme. » Putain, je vous jure que j'aurais préféré le lance-flamme. Est-ce que dans la salle, il y en a qui savent ce que c'est le roi à cutane? Pour les autres, le roi à cutane, c'est le médicament le plus fort du monde. C'est-à-dire, tu lis la posologie, il n'y a pas d'effet secondaire, il y a juste des effets. Le premier, c'est risque de calvitie. Le truc te sèche tellement la peau que quand tu clines des yeux, tu saignes du front. Tu te perces un bouton, t'as un morceau de la joue qui tombe avec. Alors vous comprenez pourquoi j'ai galéré avec les filles? Alors que moi, tout ce que je voulais, c'était une fille à aimer. Une fille à tenir par la main. Une fille à qui j'aurais écrit des poèmes, j'aurais offert des fleurs. Je l'aurais amenée au cinéma. Non, je déconne, putain, je déconne, j'avais la dalle, j'avais les dents qui poussaient. Moi, je voulais du nichon, je voulais du cul, moi, je voulais croquer. Tu vois, je voulais en disséquer une pour voir comment c'était fait à l'intérieur. Je voulais la désosser, je voulais coucher avec sa mère et sa sœur et le filmer, puis... Voilà. J'ai encore 6 ou 7 paragraphes à ce que j'ai envie de lui faire à la meuf. Mais j'ai aucune envie de retourner en prison. Merci.

0: C'était Funky Fab sur Rire et Chanson en direct du Grand Point Virgule. Bravo.
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2: Alors, il se présente comme un journaliste déchu, adolescent éternel. Vous allez voir, il débite avec beaucoup d'humour, évidemment, son regard sur notre société actuelle, tout en documentant ses échecs qu'il s'acharne à répéter depuis 30 ans. Son humour est noir autocritique, il parle de la cruauté humaine, mais pas que, du culte de la défaite personnelle également. Je vous demande de l'encourager, faites un maximum de bruit, s'il vous plaît, pour Clément Kersual. Bonsoir. Ça va?
3: Oui.
2: Vous êtes content?
3: Oui.
2: Super. Je vais vous poser une petite question avant de commencer. Est-ce que vous aimez l'humour engagé? Allez, merci, bonne soirée, c'est super. Non, vous aimez l'humour engagé ou pas?
3: Oui.
2: Excellent. Je vais pas en faire. Bah désolé, ouais. Non, moi je trouve ça très compliqué aujourd'hui. J'ai beaucoup de mal à avoir un avis sur plein de sujets. J'ai beaucoup de mal à être engagé. Personnellement, je sais d'où ça vient. Moi, j'ai grandi dans une famille très conflictuelle. J'ai un père militaire et une mère institutrice. Eh ouais, ouais, ouais. Du coup, voilà, c'est grave. Il y a un mec qui a dit c'est grave. Du coup, j'ai un père de droite et une mère de gauche. Pour que tout le monde visualise, en gros, moi, j'ai été élevé par Zaz et Nicolas Sarkozy en même temps. Donc, c'est très simple. Mon père, en gros, c'était les Arabes. Quand il y en a un, ça va. Quand il n'y en a pas du tout, ça va quand même beaucoup mieux. Ça, c'était mon père. Et ma mère, c'était je veux de l'amour, de la joie. Et tant pis pour la propreté de mon entrejambe. Zaz. Oui, tout le monde connaît Zaz, tout le monde a compris. Il y a des fans de Zaz. Et du coup, moi, forcément, j'ai grandi avec deux visions du monde très, très différentes. Déjà, niveau éducation. Par exemple, mon père, c'était l'éducation stricte, militaire. L'éducation militaire, en gros, c'était droiture, endurance, respect. Quand on tombe, on pleure pas, on est des hommes, on n'est pas des... Ah, c'est marrant. Il y a quand même des gens qui l'ont dit. C'est toujours un peu timide. Hein. À chaque fois que je fais cette blague à Paris, les gens ils font « PD ». On n'a plus trop le droit de le dire. Parce que des fois, je fais la même blague, par exemple, à Marseille, et toute la salle crie « PD ». Là-bas, ils sont trop contents, c'est de la ponctuation. Et par contre, je comprends. Hein. C'est vrai que c'est très compliqué de se débarrasser du terme « PD » parce qu'il est rentré dans le langage courant. On l'utilise tout le temps, et c'est vrai qu'il faut éviter de l'utiliser. C'est un terme qui est discriminant. Pour la petite histoire, « PD », ça vient de « pédéraste ». Et la pédérastie, dans la Grèce antique, ça désignait une relation scolaire et un petit peu sexuelle entre une personne d'âge mûr et quelqu'un de beaucoup plus jeune. Donc finalement, les homosexuels ne sont pas des « PD ». Brigitte Macron est un « PD », en revanche. Eh oui, c'est important les mots. Hein. C'est très important. Moi, je me documente beaucoup comme ça sur... l'origine des mots, l'origine des insultes. D'ailleurs, en faisant mes recherches sur le terme PD, j'ai découvert le terme bougrerie. Je ne sais pas si vous connaissez la bougrerie, c'est l'autre terme pour désigner la sodomie. La bougrerie. Du coup, moi, quand j'ai appris ça, j'ai repensé à toutes les fois où mon père il disait aux gens « Et mon fils, c'est pas un mauvais bougre ?» Oula, non, pas du tout. Parce que ça en plus, c'est l'angoisse des pères militaires. Mon père, il a eu très très peur que je sois homosexuel. Parce que voilà, j'ai eu des petites traversées du désert avec les filles. Je peux dire, sexuellement, j'ai eu pas mal de périodes de trous. Le mot est mal choisi, mais tout le monde voit ce que je veux dire. Et un jour, mon père, il s'est inquiété comme ça. Il voyait pas de filles défiler à la maison. Et puis, il m'a chopé au moment du petit-déj. C'est là où tu règles tes comptes avec ton père. Il m'a regardé dans les yeux. Il m'a dit, Clément, je te préviens. Si j'apprends que t'es pédé, tu sais ce qui va te passer sous le nez. Je fais, oui, globalement, des bites. Il m'a dit non. Il m'a dit non, ton héritage. Bon, déjà, l'héritage d'un militaire, walou. Et puis moi, je l'ai très vite rassuré. Je lui ai dit, ne t'inquiète pas, papa, je ne suis pas homosexuel. Par contre, voilà, j'en profite pour t'annoncer que je veux devenir humoriste. Là, il m'a dit, oulala, va quand même sucer quelques potes et réfléchir à ton avenir. Donc, voilà, ça, c'était l'éducation de mon père. Et ma mère, c'était l'inverse. Ma mère, c'était l'éducation Dolto. Je ne sais pas si vous connaissez Françoise Dolto. Voilà, en gros, pour ceux qui ne voient pas, Dolto, c'est... La mère de Carlos, exactement. Et en gros, le credo, c'est « Il faut laisser l'enfant s'exprimer et découvrir le monde par lui-même. » L'enfant, quand il s'amuse à mettre le feu à mamie, voilà, faut peut-être l'attacher à un poteau pendant 2 heures pour le calmer. Et ça, vous savez que ça peut arriver, hein. La combustion accidentelle d'une grand-mère. Tout le monde suit ce que je dis depuis le début? Ça peut arriver, hein. Une étincelle près de la moustache, et pfff. Mamie, ça devient un bonze. Et dans ce genre de cas, réponse de la méthode Dolto, tiens, cet enfant essaie de nous dire quelque chose. en brûlant mamie. D'ailleurs, je le trouve très jeune pour avoir déjà compris que la personne à moitié morte qui bave devant Motus nous coûterait moins cher dans une urne. Merci Françoise Dolto. Voilà, j'ai souffert. Non, on n'applaudissait pas. Et c'est vrai que Françoise Dolto a eu un fils très célèbre. Carlos. Et attention, Carlos, pas le brave terroriste visionnaire, le gros à chemise. Donc ça ne marche pas la méthode Dolto. La plupart des enfants Dolto finissent soit intermittents du spectacle, soit toxicomanes. Ou encore pire. Les deux. Bonsoir, je vois qu'il y en a ce soir. Oh, on applaudit la toxicomanie, génial. Non, c'est vrai, du coup, je fais pas d'humour engagé, des sujets légers. Je vous ai dit au début, j'ai eu des traversées du désert avec les filles. Par exemple, moi, je suis à Paris depuis 5 ans, et les deux premières années, j'ai eu zéro rapport sexuel. Voilà, oula, il y a des gens que ça dégoûte même. Il y a des gens qui ont fait plus que zéro rapport sexuel en 2 ans. Oula, non. Ah oui, il y en a, mais on n'a pas le temps. On va considérer. Alors, tu vois, je m'apprêtais à faire une annonce, mais ce soir, c'est moi qui fais les blagues, c'est elle qui baise. Voilà, c'est cadeau. Non, moi en plus j'exagère parce que en 2 ans, j'ai eu 0,5 rapport sexuel. Ouais, je sais, les gens sont un petit peu intrigués quand je dis ça. Il y a même des gens qui se disent « Oh la chance, il a réussi à coucher avec une naine !» Alors, non. Attention, non. Premièrement, non. Et deuxièmement, c'est pas correct de dire ça. Vous savez, on dit pas ça. La dernière fois dans le public, il y a une fille qui s'est manifestée comme ça et qui m'a dit « On dit pas naine, on dit personne de petite taille !» Non, on dit naine. Vraiment, je suis désolé, voilà. Voilà, je voudrais trancher tout de suite avec vous ce soir. Moi, j'ai beaucoup de mal aujourd'hui avec les nouveaux mots comme ça pour tourner autour du pot, pour épargner les gens. Pour moi, une personne de petite taille, c'est quelqu'un qui est petit. Une naine, c'est quelqu'un qui est malade. Et là, je sais qu'il y a un petit froid dans la salle. Je connais le texte, je l'ai écrit, j'ai une descente d'organes. Mais le nanisme, c'est une maladie. Et moi, en fait, je trouve ça encore plus dégradant de dire « Oh, regardez la petite personne !» Non, c'est des nains, ils vivent dans des grottes avec des dragons. Un minimum de respect, s'il vous plaît. Merci pour eux. Et attention, je fais très attention, je me permets de faire des blagues sur la maladie. J'ai un peu le droit, j'ai moi-même une maladie de naissance incurable. Oh, grosse soirée ce soir. J'ai la même maladie que Michael Jackson. Je sais pas si vous connaissez. Pas celle où on aime bien mettre ses doigts dans des CE2. L'autre. Non, moi j'ai... Tout le monde visualise. Moi j'ai un vitiligo. Je sais pas si vous connaissez le vitiligo. Voilà, tout le monde connaît pas. C'est pas très grave comme maladie. C'est une petite dépigmentation de la peau. Donc voilà, c'est pas grave. Moi juste dans 10 ans, je serai transparent. Voilà. Comme toute ma scolarité. C'est vrai que c'est... C'est vrai que c'est pas grave comme maladie. Souvent, les gens me rassurent là-dessus, notamment les filles. Il y a une fille, il y a pas longtemps, qui m'a dit « Ah, mais moi, je trouve ça super mignon, ces petites taches. » Je lui ai dit « Non, c'est pas mignon. Dans 2 ans, je vais ressembler à un dalmatien, c'est pas mignon. » Vous savez ce qu'elle m'a répondu? Elle m'a dit « Mais attends, mais tout le monde adore les dalmatiens. » Je lui ai dit « Oula, attends, tout le monde adore les dalmatiens pour leur caresser la tête. Pas pour leur sucer la bite. » Ce qui est quand même l'un de mes projets dans la vie, hein, qu'on soit bien d'accord. Non, mais... Non, on n'applaudissait pas sur beat. Mais c'est vrai que les gens connaissent peu cette maladie et souvent ils prennent ça pour de la négligence. Par exemple, moi ça se voit pas trop parce qu'on est à Paris et que j'ai arrêté de bronzer depuis 3 mois, mais j'ai des petites taches à la commissure des lèvres et souvent les gens pensent que je fais partie de ces mecs qui se brossent les dents sans miroir. Vous voyez? Ces gens qui sortent avec du blanc comme ça. Et c'est marrant, comme c'est une maladie, c'est marrant que les gens prennent ça pour de la négligence. C'est comme si moi je croisais dans la rue un handicapé et je lui disais « Oula, grosse soirée hier !» Voilà, non, on ne fait pas ça. On ne fait pas ça. On est à la radio, je vous ai évité une imitation. Hein, donc, en plus, j'ai arrêté ça, on me l'a déjà dit, j'imite très mal les handicapés. Donc, même si en même temps, c'est vrai que les handicapés imitent très mal les gens valides. Donc, voilà. Non mais, finalement, c'est de bonne guerre. Voilà, c'est de bonne guerre. Même s'il n'y a pas de guerre. Hein. D'ailleurs, s'il y avait une guerre entre les valides et les non-valides, voilà, ça serait rapide. C'est pas du tout de ça que je voulais parler. C'était pas le sujet. Non, en fait... Moi, je vous disais, si j'ai eu 0,5 rapport sexuel, c'est parce que j'ai commencé à coucher avec quelqu'un avec qui je ne suis pas censé coucher. Et là, tout le monde commence à paniquer, je vous rassure. Non, rassurez-vous, j'ai commencé à coucher avec une colocataire. Alors, je ne sais pas s'il y a des gens qui ont déjà été en colocation, mais c'est une règle d'or. Normalement, il ne faut pas coucher avec ses colocs. Il faut éviter de le faire parce que après, ça crée une gêne dans la maison et c'est l'enfer. Ça peut arriver. Hein. La dernière fois, dans le public, un mec m'a dit « Si, moi, je couche régulièrement avec ma coloc. On s'aime et tout. » J'ai envie de lui dire, écoute Jérôme, si ton troisième coloc qui s'appelle Titouan, il a 3 ans et demi, c'est que t'es père de famille, donc tu te réveilles. Donc non, on couche pas avec ses colocs. Regardez les célèbres colocs qu'on couche ensemble. Je sais pas si vous vous souvenez de Jean-Édouard et Loana. Ben voilà, on se souvient. Aujourd'hui, Jean-Edouard, pas de nouvelles. Loana, on a des nouvelles, elles sont jamais bonnes. Donc, non, on ne couche pas avec ses colocs. Mais moi, je l'ai fait, voilà, j'étais avec ma coloc, on était un petit peu éméchés, forcément. On a commencé à se chauffer et ça s'est arrêté à quelques secondes du bonheur, à quelques centimètres du coït. Centimètres qui m'ont toujours un petit peu manqué. M'aurait bien servi ce jour-là. Non, non, mais petite parenthèse, j'ai aucune honte là-dessus. Arrêtez d'avoir honte, les garçons, sur la taille des pénis. Arrêtez de mentir. On connaît les statistiques. Souvent, les garçons, quand ils parlent entre eux de taille des pénis, ils sont, c'est une sorte de poker menteur. Ils sont là, ouais, 22 cm, 18. C'est comme les manifs en France. C'est 18 cm selon les ordinateurs, 12 selon la police. Donc on arrête de mentir. Fin de la parenthèse. Moi, j'étais sur le point d'avoir ce rapport sexuel que j'attendais quand même depuis 2 ans. Hein, c'est-à-dire que j'y étais, quoi. J'étais devant les portes du Mordor. Je voyais l'œil de Sauron. Ça ressemble ou pas? Ça fait longtemps que j'en ai pas vu. Et d'un coup, elle se redresse et elle me dit, je crois pas que ce soit une bonne idée. Oh là là, ah ouais, mais là, moi, dans ma tête, j'explose. Je dis, si, je crois que c'est une très très bonne idée. Ça fait à peu près 2 ans que j'ai pas une bonne idée comme ça. Est-ce qu'on peut essayer de l'avoir en même temps, s'il te plaît, tu vois? J'avais la même frustration, la même sensation qu'un migrant qui se fait crever son bateau dans le golfe de Saint-Tropez. Oh non, après, voilà. Je sais pas si la comparaison est bonne, mais c'était pour que tout le monde comprenne. Et voilà, finalement, j'ai évidemment pas couché avec cette fille. On a coupé court. Encore le champ lexical de la petitesse. Et voilà, puis je suis reparti sur l'autoroute du célibat. Je suis reparti sur l'autoroute de la masturbation. Et là, pleine balle et en Y, c'était n'importe quoi. J'ai retombé dans tous les pires travers. J'ai replongé dans les drogues dures. Et j'ai replongé dans la pire des drogues dures. Et ce sera mon seul message un petit peu engagé ce soir. La pire des drogues dures, c'est le porno. Faites très attention, je rigole plus là, hein, mais personne ne rigole d'ailleurs. Non, faites très attention, non, le porno, je sais pas s'il y a des parents dans la salle, ou des gens qui ont prévu d'avoir des enfants, ou même des enfants, ce qui serait dommage, mais éloignez le plus possible vos enfants du porno, vraiment, le plus longtemps possible. Essayez d'avoir un maximum de contrôle sur leur éveil sexuel, et dans l'idéal, branlez-les vous-même. Merci.
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0: Je vous demande de faire un maximum de bruit, s'il vous plaît, pour Richard Sabac. Bonsoir l'Apollo. Vous êtes tellement manipulable, c'est bien. C'est ce que Macron attend de vous, hein. Très content d'être là, devant ce jeune homme. C'est bien, faites comme lui, jambes écartées, mains sur les couilles, tranquille, voilà. Passez un bon moment ce soir, j'ai l'impression. Je suis content de jouer en direct à la radio. Alors, il y aura des vannes en audio description. Et il y aura d'autres vannes que seulement vous pourrez comprendre, quoi. Par exemple, si j'ai peur d'être censuré. Par exemple, ce soir, si tu me demandes ce que je pense de Macron... Et ceux dans leur voiture, ils sont là. Ah, j'ai pas compris, Monique. Il a dit ce que je pense de Macron. Blanc. Ils ont rigolé. Il doit être doué, le jeune homme. Je suis extrêmement content d'être là. Je pense que je suis l'humoriste le plus content d'être là ce soir. Parce que moi, je viens d'avoir mon deuxième enfant. Et tu... Non, non, n'applaudis pas. Tu sais pas ce que je vais dire. Ah oui, non, parce que ça veut dire que quand je suis là, c'est pas moi qui les garde. Parce que la petite de 4 ans, là, elle a ça... C'est un âge, 4 ans, je pense qu'il faut laisser l'enfant au bord de l'autoroute. À 4 ans, vraiment, c'est insupportable. 4 ans, elle est en train de me rendre fou. Je vous dis un truc, on est dans un espace de liberté d'expression. Ça reste entre vous et moi. Hein. Mais la petite de 4 ans, dans pas longtemps, je pense, va se manger une balayette, quoi. Vraiment, je... Elle marche chez moi, on dirait que c'est elle qui paye le loyer. Elle regarde mal les gens, comme ça. Parfois, elle me défie du regard, comme ça. Je lui dis, qu'est-ce qui se passe? Elle me dit, parle pas avec moi, gros. Parle pas avec moi, c'est... Sa mère qui lui apprend ça, elle écoute trop de rap et tout. Parfois, j'essaye d'avoir de l'autorité, je lui fais les gros yeux comme mon père à l'époque. Mon père, il faisait ça, il me regardait, il me disait, viens ici, je venais. La dernière fois, j'ai voulu faire ça, je l'ai regardé, j'ai dit, viens ici, elle m'a dit, pitoyable, papa. Et ça, c'est ma belle-mère qui lui apprend, cette connasse. Vraiment, c'est... Non, je peux plus voir les belles-mères, c'est un truc, c'est... Mais bon, j'essaye d'être un papa cool et tout, tu vois. J'ai, par exemple, j'ai jamais mis de fessée. Une fois, elle m'a manqué de respect, je me suis dit, mets-lui une petite fessée, tu vois.
5: peut-être ça marche. À l'époque, ça marchait. On peut même pas. En 2025, on s'est fait niquer par Combini et Brut, quoi. On est dans l'éducation positive. C'était plus à l'époque des personnes plus âgées. Là, par exemple, monsieur, regardez comment il est heureux au troisième rang. Voilà. Avec la belle barbe blanche, plus de cheveux. Ça se voit que t'es heureux. Toi, t'as dû avoir la patte lourde. Toi, tes enfants, ils me regardent, ils hochent la tête. Ouais, ouais. Toi, t'as dû bien les niquer, toi. Son enfant, il est médecin deux fois, je vous l'annonce, hein, c'est sûr et certain. Moi, je suis dans l'éducation positive. Pour ceux qui ne voient pas ce que c'est quand la communication elle est rompue avec l'enfant, ils préconisent pour créer du lien et pour optimiser la pédagogie et son intelligence de se mettre à la hauteur de l'enfant comme ça. Tu dois le regarder dans les yeux et lui dire « Écoute, chérie, maintenant, il faut obéir, sinon papa, il va se foutre en l'air, ok ?» Montessori, ils appellent ça les bâtards. Je ferai beaucoup de blagues ce soir, mais Montessori, c'est très bien. C'est très bien, mais il manque une toute petite chose à Montessori. Une bonne tarte dans la gueule. En vrai, bien évidemment, je ne banalise pas la violence faite aux enfants. Je frapperai jamais mes enfants. En public, en tout cas. Parce que, je déconne, mais là, récemment, la petite, elle voulait pas manger son assiette le soir. Elle a tout jeté par terre, elle a tout cassé. Je ne veux pas ça, je veux une pizza. Un petit Godzilla, comme ça. Et moi, je me tourne vers ma femme, parce que c'est ma femme qui me l'impose. Vous l'avez bien compris. Moi, j'ai grandi dans une famille de 10 enfants, hors taxe. C'était vraiment... Oui, parce qu'il y en a toujours qui courent chez toi, c'est pas à qui ils appartiennent. C'était un peu la jungle, quoi, la loi du plus fort. Et dans les familles nombreuses, les gens le savent, hein, la loi du plus fort, généralement, pour savoir qui est le plus fort, c'est celui qui a la télécommande. Moi, je suis arrivé en deuxième position. J'avais un grand frère. Quand il l'avait, c'était Excalibur. Il avait le droit de vie ou de mort, surtout. Vraiment, va me chercher des Chocapic, du coca. Et t'étais obligé de répondre. Sinon, tu finissais au goulag, dans les toilettes. Et moi, j'étais là, dans les toilettes, avec mes frères et sœurs. T'es là pour quoi, toi? J'ai pas voulu lui apporter des danettes choco. Et toi, t'es là pour quoi, toi? Moi, je suis en train de chier, frère. Voilà. Et moi, j'ai grandi dans cette éducation-là et je dois essayer de Montessori avec ma fille, quoi. Et je regarde ma femme et je lui dis, mais qu'est-ce qu'il préconise dans Montessori, dans ces moments-là? Elle me regarde et me dit, laisse-la s'exprimer. Elle manifeste son mécontentement face à cette société patriarcale qui l'oppresse. J'étais là, wow, je crois que c'est toi que je vais balayer, en fait. N'applaudis pas ça, elle applaudit la violence, elle. Tu sais, je prends sur moi, mais à un moment donné, la petite, elle manque trop de respect. Et à un moment donné, je sais plus si c'est ma fille ou un mec bourré à 4h du matin qui m'a bousculé, quoi. Je suis là, je commence à trembler, je la menace, je suis là, reste tranquille. J'ai même fait un front à front avec ma fille. Ma femme, ça l'a énervé, elle a dit, tu sais très bien que j'aime pas quand tu agis comme ça. Tu prends tes affaires, tu sors, tu vas te calmer. C'est moi qui suis puni. Je sors, je marche dans la rue énervé, le téléphone au point comme ça, je suis là, oh, et au bout d'un moment, ma femme, elle appelle, et là, je suis là, ah ouais, tiens, bah, tiens, tu tombes bien, toi. Allô? Il faut que je rentre chez moi après, c'est pour ça. Oui, quoi? Mais bien évidemment que je suis quelqu'un de déconstruit, tu rigoles ou quoi? Bien sûr que je suis woke. Je vote à gauche, bordel. Ben pardonne-moi auprès de notre fille, pardon, bisous, voilà, à tout à l'heure. Je raccroche, hypocrite. Parce que dans ma tête, je sais que la petite, si je la croise toute seule dans le couloir, c'est sûr, je lui mets un pénalty, quoi. Ça, c'est dans mon imagination, quoi. Et dans mon plus grand bonheur, il y a le deuxième qui vient d'arriver il n'y a pas longtemps. Il est là. Il est là. Il est tout le temps là, lui, hein. Il veut pas rentrer chez lui à un moment donné. Ah, c'est dur d'aimer une deuxième fois, hein. Si vous êtes arrivé en deuxième position, vous n'étiez pas le projet, sachez-le, hein. Ah, c'est dur. Mais il y a pas longtemps, on a recréé du lien, ça y est, on se tutoie et tout maintenant. Si je lui dis, si tu veux, tu m'appelles papa, hein, je m'en fous, hein, vraiment. Parce que j'ai circoncis mon fils, c'est ça qui nous a rapprochés, alors. C'est pas un truc culturel, ou tu vois, parce qu'il y a des gens qui disent... Il s'appelle Richard, c'est ça? Mais il a pas une tête d'arabe, lui? Alors qu'est-ce qu'il est exactement? Il est juif, il est musulman? Je suis ni juif, ni musulman, ok? Je suis tranquille pendant cette période. C'est pas le moment. Non, mais j'ai vu une vidéo en trop sur Instagram. Un jour, apparemment, c'est hygiénique. Un mois après, le petit était sur le billard. Squeak! Deux, trois jours après, je me suis dit, t'as pas fait une connerie, là? Après, je me suis dit, en vrai, c'est pas ta teub. Tu t'en fous, hein? Et je savais pas à quoi m'attendre. Moi, j'ai appelé la clinique et tout, parce que j'avais demandé le numéro à un de mes potes qui est juif. Je lui ai dit, t'as pas un médecin qui peut me faire ça bien? Il m'a donné le numéro d'un mec, je les appelle, il me dit, vous prenez des compresses, des trucs, il y a plein de trucs à prendre. Et à la fin, il m'a posé une question, j'étais perdu. Il m'a dit, est-ce que vous voudrez garder le prépuce? Il m'a dit, qu'est-ce que je vais foutre avec un prépuce? J'en veux pas de cet anneau, je suis pas sauron, moi. Je veux dire, j'habite même pas à côté d'un volcan. Je veux dire, qu'est-ce que je veux foutre avec ça? Et j'ai raccroché, j'ai dit, je vous rappelle, j'ai appelé mon pote, j'ai dit, qu'est-ce que vous foutez avec le prépuce? Il m'a dit, frérot, si tu veux faire comme nous, tu vas dans un parc, dans un jardin, tu creuses un trou, tu mets le prépuce dedans, tu rebouches le trou, il me dit. Ça apporte bonheur, il me dit. Tu me prends pour un con, toi, quoi? Après, je l'arrose et il y a un juif qui pousse. Comment ça se passe? N'importe quoi. N'importe quoi. Je sens les gens qui applaudissent et les autres qui se disent, non, je crois pas que c'est le moment d'applaudir. Et depuis que j'ai des enfants, ça c'est un truc qui me fait un peu de peine, c'est que depuis que j'ai des enfants, je me soucie beaucoup trop de la politique. À l'époque, je m'en fous, j'étais inconscient et tout, j'avançais dans la vie comme ça, comme beaucoup de gens, on s'en fout de la politique. Et maintenant qu'ils sont là, je pense qu'à ça et tout, surtout que nous on est très typés quoi. Moi je suis basané, ma femme est basanée, je me dis, on va sûrement les prendre pour des arabes. Et en ce moment, être arabe en France, c'est un peu technique, quoi, on va dire. Il y a une petite ambiance islamophobe, en vrai. On va pas se mentir. Non, apparemment... Apparemment, je joue pas devant le bon public ce soir. Tu me diras, il y a 43% qui ont voté RN. Et alors, c'est nos compatriotes. On va arrêter cette guéguerre nulle, clivante comme pas possible. C'est vous les méchants, c'est vous les méchants. Rentre dans ton pays. Il y a personne qui va rentrer nulle part. On est bloqué en France. Faut qu'on apprenne à vivre ensemble. Parce qu'on va pas se mentir. En plus, statistiquement, ce soir, 43%. Il y en a dans la salle. Ils sont là, tapis dans l'ombre. Et ils nous observent. Et alors, mais il n'y a qu'à la télé que ça se passe mal. Moi, j'ai l'intime conviction que dans des comédie clubs, on pourrait régler des problèmes qu'ils ne peuvent pas régler au Parlement. Je veux dire, il suffirait de crever l'abcès, quoi. Ceux qui ont voté RN ce soir, venez, on crève l'abcès. Genre, ceux qui ont voté RN, genre, par applaudissement. Allez-y, vous êtes en sécurité. C'est ce que vous dites, vous voulez répondre que dans les isoloirs. Et moi, je comprends, parce que là, il y a de la lumière, on vous voit, et surtout moi. Et tout ce que je vous propose pour répondre en toute sécurité, c'est que je vais me retourner, comme ça, voilà. Allez, le monsieur au quatrième rang à gauche. Allez, je t'ai vu. Oh, je déconne, vous avez raison de ne pas applaudir en plus. Moi, je suis humoriste 10 minutes, hein. Après, je t'attrape dehors. Après... Je suis contre la violence. Je suis contre la violence et plus que ça, j'ai l'intime conviction. Ce qui va nous sauver dans cette société, c'est la créativité, quoi. Soyons créatifs. C'est ce que j'ai dit à une de mes potes voilées. Pendant les élections, elle vient me voir, on a un débat, elle me dit, mais tu te rends compte, s'ils arrivent au pouvoir, ils vont nous enlever le voile. Je lui dis, mais Fatima, le voile, ça sert à quoi techniquement, pas idéologiquement? Elle me dit, ça sert à cacher mes cheveux, mes formes, avec l'amplitude des vêtements, ma pudeur. Je lui dis, banco, s'ils arrivent au pouvoir, tu mets un bandana comme Tupac. Casquette New York sur le côté. Tu t'habilles en baggy, tu t'habilles large pour cacher tes formes. Parce qu'en vrai, tu peux interdire le voile, mais tu peux pas interdire le hip-hop.
0: T'imagines? C'est gentil. Gentil pour les Arabes. Elle marche dans la rue comme ça, les flics, ils arrivent. Madame, c'est une djellaba?
5: Non, non, c'est une chemise oversize. Mais vous êtes bien musulmane? Non, non, je me suis converti au rap music.
0: J'adore les Arabes.
5: Mais dans 20-30 ans, il n'y en aura plus, quoi.
0: Je crois que c'est Jean-Claude Van Damme qui a dit ça, un truc comme ça. C'est-à-dire, là, il n'y a pas longtemps, on leur a interdit la baïa, on leur a interdit une robe à l'école.
5: Mais laissez-leur leur robe aux Arabes. Mais c'est pas ça qu'il faut leur interdire. Elle part en couille, la soirée, là, non?
0: Les amis, la seule chose qu'il faut interdire aux Arabes, c'est les boulangeries, quoi. Ah, ils savent pas faire les pains au chocolat. C'est pas une généralité. Mais il y en a beaucoup quand même. Tu rentres, tu vois les Paris-Brest, on dirait des Barbès trap. Personne dit rien. Les chaussons aux pommes, des babouches. On en est là. Il y a pas longtemps, je rentre dans une boulangerie. Je te jure, je regarde les religieuses. Même elles, elles croient plus en Dieu.
5: Je sais pas ce qu'il a essayé de faire, libère-moi, je vaux plus que 2,70, bordel. Mais regarde le nappage, on dirait une burqa. On en est là? Ça, faut pas le généraliser, mais bon, ouais, je suis tombé sur trop de surprises. Une fois, je rentre dans une boulangerie. C'est vraiment les boulangeries de banlieue, de province très très loin. Je rentre dans une boulangerie rebeu, je demande un pain au chocolat. Le mec, il me dit, on n'a plus de pain au chocolat. Roya, mais il nous reste des maxi pains au chocolat. Et ben, un truc, vous avez déjà vu cette invention? Un truc balèze comme ça. Un truc grand, un truc que vraisemblablement, il a oublié de couper. On va pas se mentir. Il m'a ramené une batte de baseball. Il me l'a tendu comme ça. Il m'a regardé dans les yeux et il a eu le culot de me dire, et avec ceci... Bah, de l'insuline, frérot. Vraiment, je...
0: Merci. Richard Sabat sur Rire et Chanson. Merci infiniment. Bravo, monsieur.
5: Je suis content que ça soit fini. Parce que j'avais envie de faire pipi depuis le début, quoi. Je suis...
6: Ça va s'entendre à la radio.
7: C'est bon, tu vas pouvoir y aller bientôt.
5: Je vais pouvoir y aller.
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0: Nous sommes ravis vraiment d'accueillir un duo très talentueux, deux véritables performeurs puisqu'ils sont humoristes, musiciens, imitateurs. Ils ont énormément de talent. Vous les avez très certainement déjà vus, ne serait-ce qu'à la télévision. C'est drôle, évidemment, mais pas que. C'est aussi surprenant, émouvant et très bien pensé. Je vous demande de les applaudir très très fort, s'il vous plaît. Voici Cécile Giraud et Yann Sotz.
2: Bonsoir.
8: Bonsoir.
2: Bonsoir à tous.
8: On est
2: merci
8: vraiment
2: beaucoup.
8: Très heureux d'être là tous ensemble.
2: Ça fait vraiment, vraiment plaisir d'être ici, avec vous, surtout les Open du Rire. C'est toujours quelque chose qu'on écoute alors, parce qu'on écoute assez souvent les Open du Rire parce que c'est la radio et la radio c'est toujours assez intéressant parce qu'il y a des choses vraiment vraiment cool.
8: Il va croquer une couille.
2: Hein?
8: Quoi?
2: Quoi? Faut être élégant. Tu dis quoi là?
8: Non, j'ai rien dit. Non,
2: faut être élégant, arrête.
8: Mais je suis une boule d'élégance.
2: Non, non, t'as fait peur à la dame là. T'as fait peur à la dame qui a les cheveux gras. Non, mesdames et messieurs, enfin, faut être, si tu choques tout le monde, faut
8: je
2: être classe,
8: personne,
2: Cécile, ce soir.
8: Là, je choque
2: excusez
8: personne.
2: Là, si tu choques. Le quoi? Type au premier rang, il est choqué là.
8: Lui, il est pas choqué, lui, il a envie de moi. C'est pas
2: arrête,
8: vrai.
2: Arrête,
8: tu veux
2: arrête,
8: me toucher?
2: Arrête, arrête,
8: touche,
2: arrête.
8: Regarde, il touche.
2: Oui, évidemment, évidemment. Avec sa tête d'acteur porno des années 70, ça m'étonne pas. Mesdames et messieurs, il a eu son petit succès sur les plateformes pétrolières à l'époque. Il faisait l'hélicoptère avec son sgeg comme ça.
8: Non, enfin, Yann.
2: Moi aussi, je peux ne pas être classe.
8: Oui, bah ça n'est pas classe, je te le confirme. Et puis vous, arrêtez, vous ne décollerez jamais.
2: Non, arrête, arrête.
8: À moins d'une une propulsion. Non,
2: arrête, faut être élégant ce soir. Quand je suis arrivé sur scène, les gens, ils ont bien vu que j'étais élégant.
8: Non, voilà. Bah, si... on était deux.
2: Non, je suis arrivé, ils ont fait « Oh !» Regarde, je vais faire un pas en avant, ils vont faire « Oh !» Regarde.
8: Voilà. Que des mecs. Non, non, il a passé un bon moment, lui, à l'Apollo.
2: Non, pas hein? du tout. Ouh. Ils ont même dit « Lui, alors !» Et ça, j'ai entendu, ouais. Ça fait plaisir. C'est les deux-là. Elle, elle a dit « Elle ». « Lui, alors !» Il est presque présidentiable, elle a dit.
8: Absolument pas
2: si,
8: dit ça.
2: Et les deux derrière ont dit « Ah, mais les deux vieilles de devant ont raison. »
8: Arrête,
2: ça,
8: avec les jambes, bon sang.
2: Je vais faire une annonce ce soir, c'est mesdames et messieurs. Lamentable. Tu vas voir l'ambiance. Je souhaite me présenter aux prochaines élections présidentielles américaines.
8: Voilà, tout le monde s'en fout. Allez, on enchaîne.
2: Non, non, si je vais faire mon discours ce soir, on est en direct, je m'en fous.
8: Non, c'est pas le moment.
2: Donc c'est très bien. Si, si, je vais faire mon discours à l'américaine, en américain.
8: Non.
2: Je vais partir du fond de la salle parce que les candidats américains, ils partent du fond.
8: Ouais, bah des fois, ils y restent au fond.
2: Ah, c'est bon.
8: Il y a moyen qu'on enchaîne, là, ou pas?
2: Alors, je vous préviens, dès que vous entendez mon nom, vous hurlez, on est d'accord. Hein, je suis votre candidat préféré. Vous faites « Yes, come on !» Et puis ça fait du bruit, ça fait du bruit, hein, jusqu'à ce que je remonte sur scène. Donc,
8: c'est bon, ça va? Tu peux, t'as qu'à appeler ça un solo pendant que tu y es.
2: Arrête
8: hein,
2: de faire la gueule avec ta robe là, on dirait Sharon Stone qui a la gastro. Alors.
8: N'importe quoi,
2: je compte sur vous,
8: hein. Tu connais pas Sharon Stone, fais pas ton malin.
2: Ladies and gentlemen.
8: Pas Sharon Stone, je te rassure, il fait mythomane comme ça, il a jamais
2: Please
8: vu ça.
2: Please welcome.
8: Sharon Stone, elle t'appelle le matin, elle te dit Yann, viens vite, je suis ballonné.
2: Bon, t'as fini,
8: non,
2: oui.
8: Non, elle fait pas ça, Sharon Stone, tu vois.
2: Your favorite candidate.
8: Elle prend un Imodium, elle se débrouille.
2: Arrête. You love him.
8: N'importe quoi.
2: He's very sexy.
8: Je m'ennuie, moi, là.
2: Arrête. Même. Every woman wants to make love to him.
8: C'est long. C'est
2: Please welcome long. The one.
8: Mais bien sûr que
2: The
8: c'est
2: only. Attention.
8: Oh, là là.
2: Yann Stotz. Hello. Hello.
8: Allez, on
2: Hello.
8: Enchaîne. Come on. Ah, c'est lamentable.
2: Hello.
8: C'est lamentable. Oui, oh, ça suffit.
2: Please Est-ce welcome my translator, Cécile Giroux.
8: Non. Non,
2: come on.
8: J'ai fait la majorette.
2: Ok, she's my translator, ok?
8: Quoi?
2: My translator.
8: Hein?
2: English, French, French, English. She's gonna do it.
8: Ah non, moi je fais pas ça, je parle pas anglais, moi.
2: What?
8: Je parle pas anglais.
2: I don't speak French. So, I'm very happy to see you all for this love campaign.
8: Coucou, bienvenue à la campagne.
7: This is a great day for lovers, husband and wife, all of our great nation.
8: C'est un grand jour pour la nation.
7: And it's a great opportunity to be all together in the loop.
8: Et c'est une grande opportunité d'être ici tous ensemble. De quoi?
7: In the loop.
8: Dans une loupe.
7: Love with a big L.
8: L'amour avec un grand L.
7: Ouais. Is a true passion.
8: Et la passion du trou.
7: And it's standing our heart before the big sleep.
8: Il se tient dans nos cœurs juste à côté d'un gros sleep.
7: And I'm happy to see that behind love there's no religion.
8: Et je suis content de voir que derrière l'amour, il n'y a pas de religion.
7: A Muslim guy can still love a Jew woman in many ways.
8: Une mousseline n'est bonne qu'avec un bon jus de merguez. Tu fais le volcan, tu mets le jus, c'est bon ça.
7: And I can tell you this.
8: Et je vais vous dire ceci.
7: Always and always.
8: Au milieu de serviettes hygiéniques. Quoi? Always? Ah bah always, tac. Ça colle. Ça colle après, ça colle derrière. Ah, ça colle plus, c'est bon.
7: Don't try to pull that love out of you.
8: N'essaye pas de mettre des poules tout autour de vous.
7: I won't be so sure.
8: Je vais enlever mes chaussures.
7: If I didn't think love was easy.
8: Et vous montrez mon gros zizi.
7: Just because.
8: J'ai une mycose.
7: Look at my wife, for example.
8: Regardez ma femme, par exemple.
7: She did politics.
8: Elle chie dans la politique.
7: And I know that politics is a place where we can meet.
8: La politique est un endroit où il y a des mythes.
7: And it's also true.
8: Et les mythes, ça fait des trous.
7: And I know that with love, I won't be sad, or just a little bit.
8: Mais sachez que l'amour n'est pas sale, même avec une petite bite. C'est lui qui choisit.
7: My father was a caring man.
8: Mon père avait beaucoup de carie.
7: He was unforgettable.
8: Il était forgettable.
7: He do died the day Lady Di died.
8: Il est mort en chantant.
7: We buried him.
8: On l'a beurré.
7: And we put him into the grave.
8: Et on lui a pété dessus grave.
7: And I will tell you a last thing.
8: Mais je vais vous dire une dernière chose.
7: I love God.
8: J'aime les gars. Non, ça va pas. Qu'est-ce qu'il me fait
7: God
8: dire?
7: God is inside
8: non,
7: you.
8: Non, mais ça va pas.
7: God bless you and God bless America. Thank you.
8: C'est n'importe quoi, les gars. C'est n'importe quoi. C'est n'importe quoi. Tu me fais dire n'importe quoi, c'est pas classe du tout. Il n'y a aucune élégance dans ce qu'on a présenté.
7: Mais si, c'est
8: à
7: élégant, c'est très
8: non,
7: élégant.
8: Non, c'est pas élégant du tout.
7: Bah, bien sûr que si.
8: Non, c'est pas élégant.
7: Bah, alors, faut se rattraper.
8: Eh ben, je vais me foutre à poil.
7: Non, arrête. Non, pas de bestiole. Non, ce qu'on va faire.
8: Comment ça, pas de bestiole, dis donc. Je propose de faire don de mon corps, là. C'est de l'humanitaire que je fais avec les gens, c'est du don.
7: Humanitaire, voilà. Ça, on va faire de l'humanitaire. Quoi? J'ai un grand projet humanitaire pour ce soir.
8: Non, mais c'est pas la soirée.
7: Si, c'est quoi l'humanitaire? On trouve une jolie cause, c'est ça? On trouve une cause, on fait venir plein de chanteurs connus qui chantent pour une très jolie cause.
8: Ben nous, on n'a pas de cause, alors on enchaîne.
7: Si, on en trouve une. Allume la salle, il y a peut-être des bonnes têtes de cause ce soir dans la salle.
8: Au pétard, la moustache là-bas.
7: Où ça?
8: La dame là-bas.
7: Non. Oh si, on fait la moustache, c'est bon, tu peux couper. On fait la moustache, mais de notre pote Albert.
8: Ah oui, Albert Mellet.
7: Ouais.
8: Oh, il a une moustache énorme, il la coupe jamais, je pense.
7: Ouais, il a un vieux dessous de bras collé sous son nez, en fait. Il y a des bouts de la dinde de Noël dernier encore dedans. Hein. Et des fois, j'ai envie de faire humanitaire, lui donner 20 euros en lui disant, va te faire bien tailler.
8: La moustache. Et...
7: Oui.
8: Elle est malsaine, elle.
7: Non, mais non. Non, comme ça, on appelle plein de chanteurs connus qui chantent pour cette jolie cause.
8: Mais ils viendront jamais chanter pour toi, les chanteurs connus.
7: Mais si, ils viennent gratos, c'est toujours les mêmes à la télé, j'ai fait une liste.
8: Ils viennent absolument pas gratuitement, Yann, ils se font payer enfin.
7: Mais pas du tout, j'ai fait une liste. Je ramène un papier,
8: mais tu vas
7: voir.
8: C'est pas parce que t'as une liste qu'ils viennent gratuitement, enfin, ils se font payer, il est d'une naïveté, c'est confort. Pourquoi tu crois que ça s'appelle les enfoirés?
7: Non.
8: S'ils prennent l'argent, ils sirotent le champagne
7: regarde,
8: dans le but.
7: Eux, ils viennent gratos, j'ai fait une liste, ils viennent gratos. Regarde, Linda Lemay, Vincent Delerme, Renaud, Vanessa Paradis, Michel Sardou, Dalida, Michel Berger, France Gall, Véronique Sanson, Reggiani, ils viennent gratos.
8: Dalida, elle vient gratos, Dalida?
7: Quoi?
8: Ça doit coûter cher, parce qu'elle vient de loin, hein?
7: De quoi?
8: Enfin, Dalida, elle est plus là, Yann. Berger, Gall non plus, Reggiani non plus. Et puis Sardou, ça va pas tarder.
7: Oui, oh! Sois gentil, hein. J'ai essayé d'aider, moi.
8: Eh ben, merci d'aider. Allez,
7: Non, attends. J'ai une autre idée.
8: Quoi?
7: Tant pis, on le fait nous.
8: Hein?
7: On le fait nous.
8: Non,
7: on essaie de faire la voix. Mais si, on essaie de faire la voix. On est à la radio, donc Albert
8: mais
7: il verra pas.
8: Mais justement, ça va s'entendre.
7: Mais non, mais tout le monde croira qu'ils sont venus sur scène. C'est ça qui est bien.
8: Mais c'est du mensonge
7: mais si,
8: total.
7: Si, ils enregistrent. On essaie de le faire avec la voix qui nous reste. Tu es en train d'enregistrer en ce moment à la régie?
9: Oui, bien sûr, Yann, ça enregistre.
8: Qu'est-ce qu'il a, lui? Il a du texte, maintenant? Tu fais du théâtre, toi?
7: Non, mais c'est
8: hein? Shakespeare, Molière, Stevie, alors bon, qu'est-ce que tu... Ferme-la !
7: Non. C'est bon, je lui donne un billet, il dit sa phrase, c'est pas grave, c'est de l'argent de poche.
8: Tu le payes pour ça ? Sérieux ?
7: Non, c'est pas payé, c'est
8: combien
7: l'argent
8: tu lui donnes ?
7: C'est pas important, ça.
8: Combien tu lui donnes ?
7: 50.
8: Donc, 50 euros une phrase ?
7: Oui.
8: Donc, je vais me mettre à faire des phrases, moi. Hein. Je vais en faire un chapelet. Bon. Toi, à la sortie, t'es mort. Alors,
7: on sort...
8: Je te la prends, je peux...
7: Oh ! Non mais ça va pas de couper les bites comme ça !
8: Il s'en fout, il s'en sert pas, c'est un technicien.
7: Non, oh ! Bien sûr qu'il s'en sert ! Et très bien même ! C'est pas important, enfin c'est... Non mais c'était pour le défendre.
8: On pourra revenir là-dessus après quand
7: même ! Non, c'était pour le défendre, là n'est pas la question. On n'engueule pas comme ça les gens ouvertement. Alors, on s'enregistre, on essaie de faire les voix. T'as tout le matos pour enregistrer, hein ?
9: Affirmatif, Yann.
8: Ferme-la ! 100 euros en 2 secondes, là, ça va aller, oui ?
7: Non, c'est bon, arrête de faire la... Tu te mets là, à ton clavecin, là.
8: C'est pas un clavecin, c'est un piano d'exception.
7: Eh ben,
8: avec un toucher d'exception.
7: Oh, non. Mets pas ton cul sur le... Oh.
8: C'est pas mes fesses.
7: Non, oui, bah oui, mais on joue jamais, personne joue avec ses fesses. Alors, mesdames et messieurs, ah oui, alors vous faites un public humanitaire, hein, vous êtes au courant, on est à la radio ce soir. Hein, donc ça applaudit pudiquement, du style... Oh, vous voyez ? Essayez.
8: Comme si vous aviez des moignons.
7: Non, Cécile, non.
8: Bah, c'est humanitaire le moignon.
7: Non,
8: hein.
7: Non, ça n'a rien à voir avec la moustache d'Albert.
8: Ça fait le bon bruit.
7: Non. Ça n'a rien à voir avec la moustache d'Albert. Il n'y a pas de moignon, tout ça, c'est pour la moustache. Donc très bien, vous étiez très bon. Ensuite, ça pleure. Allez-y, pleurez.
8: Ouais, on se croirait au concert d'Hervé Villard.
7: Oui. Ou de Patrick Juvet. Je me mélange les pédales. Non, ce qu'on va faire, c'est aussi plus des pleurs pudiques, hein, du style. Allez-y. Ah, vous avez vu, c'est plus musical, hein, tout de suite à l'oreille. Est-ce que, à la régie, tu peux nous faire une lumière humanitaire, s'il te plaît ?
8: En fermant bien ta gueule !
7: Cécile !
8: Escroc !
7: Arrête !
8: Voleur !
7: Non, arrête.
8: Assistant parlementaire !
7: Arrête !
8: Rends l'argent !
7: Non, Cécile, faut être élégante ce soir.
8: Je suis une boule d'élégance.
7: Fais des accords.
8: Je vais faire des accords qui donnent envie d'être pauvre.
7: Non, c'est pour la moustache. Et on essaie de faire les voix. Attention.
8: C'est qui, quoi ?
7: Linda Lemay.

0: concert de Reggiani.
1: Reggiani.
2: 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Il y a des gens qui parlent la nuit. 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

0: Yann Stotz et Cécile Giraud en direct sur Rire et Chanson depuis la Paix au Théâtre. Bravo Cécile.
1: Merci.
0: Bravo Yann.
2: Merci beaucoup.
1: Viens au milieu, Guillaume.
0: Quelle belle surprise de vous avoir ici ce soir avec nous.
2: Ben, on est ravis d'être ici.
0: On est ravis, ça fait un moment que vous deviez venir et puis voilà, on ne trouvait pas le moment et là c'était l'occasion.
2: Tu t'es mis sur ton 31.
0: Ah ben oui,
2: les gens ne le voient pas quand ils écoutent la radio, mais tu as mis un léger
0: mais comme toi, mon cher
2: velours. C'est très élégant.
1: T'as une bandelette sur le côté.
0: Oui, absolument.
2: Une bandelette à la sarcoute sur le côté de ton pantalon. Faut décrire ça aux gens.
0: Oui, absolument. Mais c'est de la radio, donc c'est pas très important.
2: Mais si, il faut que les gens le sachent. Il a une légère érection, il est très heureux d'être ici. À tous ceux qui nous entendent. Voilà.
0: Merci infiniment en tous les cas et à très bientôt.
1: Merci à toi. Merci.
0: On vous souhaite une excellente fin de soirée.
2: Bonne soirée.
0: Merci.
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0: Faites du bruit s'il vous plaît pour Jean-Benoît Diallo.
5: Yes. Salut les kids, ça va tranquillou? Ouais, moi aussi, ça va, ça va. Bon, juste avant de commencer les petites blagounettes, petite précision, évidemment non, hein, pour répondre à votre interrogation, je suis pas Thierry Henry, voilà. Ouais, je sais, et c'est marrant parce que lui et moi on a quand même grandi à 10 minutes l'un de l'autre, dans le 91, hein, donc il y a clairement l'un de nos parents qui a fauté, hein, on va pas... Et honnêtement les gars, je connais ma mère... Allez, bon, moi je viens de découvrir l'activité de couple qui crée le plus d'embrouilles. Vous allez me dire si vous êtes d'accord avec ça. Le kayak. Quelques expériences ratées apparemment. Moi je pensais pas parce que sur le papier c'est vrai que c'est une activité de merde. Mais le problème c'est que t'en as toujours un des deux qui se prend pour un pro. Voilà. Moi c'était ma femme, insupportable, elle était là, elle faisait « Allez gauche, droite, régulier !» Je fais « Mais pour qui tu te prends toi ?» Hein, l'autre, elle en a fait deux fois à la base de loisirs de Sergi Pontoise quand elle avait 12 ans. Hein, et elle se prend pour Tony Estanguet. Elle m'a fait « Mais 90, l'écoute, mais régulier !» Et moi, j'étais nul. Et le problème, c'est que plus on avançait, plus on s'embrouillait. Tu vois, et on s'est tellement embrouillé qu'elle est devenue raciste. Ouais, elle m'a dit « Mais c'est pas normal, tu devrais savoir pagayer, toi !» Je fais « Quoi ?» Bah comment ça là, dis donc, oh. Elle me dit bah ouais, en Afrique, vous déplacez en pirogue. Quoi? Je me dis de quoi tu me parles, je suis une Juvisy-sur-Orge moi. Hein, je me déplace en passe Navigo, quel est le... Elle me dit ouais mais bon, c'est comme la danse, vous avez ça dans le sang. Je dis, oh là là. Arrête un petit peu avec tes clichés, je veux dire, tous les clichés sont pas vrais. Je veux dire, toi t'es bien une femme et tu sais pas faire à bouffer, bon. Ah donc là on est choqué là, hein. Ah, les noirs, ça rigole, alors là, les femmes. Bon, je vous rassure, on s'est réconciliés après que je sois rentré à la nage. Et je me suis dit, comment une activité aussi nulle peut créer autant de tensions au sein d'un couple? C'est la question que je me suis posée. Je crois que j'ai la réponse, parce qu'au sein d'un couple, t'as toujours un petit peu un dominant à dominer. Hein, alors que dans le kayak, faut être synchro. C'est un travail d'équipe. Hein, donc je pense, si tu veux tester la fiabilité de ton couple, te fais pas chier à emménager, là, toutes ces conneries-là. Non. Passe une demi-journée à la base de loisirs de Sergi Pontoise, hein. Et si tu lui as pas mis un coup de pagaie, c'est que c'est la bonne. Voilà. On peut te lancer dans le mariage, les gosses, toutes ces conneries. Hein. Hein, d'ailleurs, nous, on a passé le pas là, avec ma femme et elle a mis bas. Ouais, elle a pondu un petit truc, là. Et c'est particulier pour moi d'être père, parce que moi, à la base, je déteste les gosses. Hein. Mais c'est pas de ma faute, c'est physique. Tu vois, dès que je les vois, j'ai envie de les serrer fort dans mes bras jusqu'à ce qu'ils deviennent bleus. Tu vois, ce... Et je déteste tout chez les gosses. Hein. Mais je crois que le truc qui m'énerve le plus, c'est que t'as aucune autorité. Aucune autorité. L'autre, tu lui dis, traverse pas la route, il te regarde comme ça, comme un petit démon. Petite tête de fils de play, là. En plus, il sait qu'il va te la mettre, mais réfléchis au meilleur moment, tu vois. Et dès que t'as le dos tourné, il se bat en petite foulée, le bâtard, là. Moi, je me foutais de la gueule des parents qui tiennent leur gamin en laisse, là. Vous avez jamais vu ça? J'étais pas pour, hein. Mais j'ai dit à ma fille, tu traverses pas la route, tu m'attends. Elle a traversé. Putain, le lendemain, j'étais chez Animalis. Ah, je vais vous prendre la laisse qui bloque au niveau du cou, là. Je veux le... Quand elle part en courant, je veux pouvoir la bloquer comme ça, là. Et tu rigoles, mais il y a un côté pratique. C'est parce que maintenant, quand je fais les courses, bah, je la laisse à l'entrée au poteau, là. Tu vois ? Je plaisante, évidemment. Hein, je suis pas inhumain. Je la laisse à côté du vigile. Pas non plus... L'autre truc qui m'énerve, c'est qu'on vit dans une société où tout le monde veut absolument t'imposer un enfant. C'est surtout ta famille, tes amis. Tu vois. Moi, en plein mariage, hein, j'ai un pote qui s'est levé devant tout le monde. Il a pris le micro, il a dit « Ouais, JB, maintenant que t'es marié, les enfants, c'est pour quand ?» Ouais, du coup, moi, je me suis levé, j'ai pris le micro, j'ai dit « Toi, maintenant que t'es en couple, la fidélité, c'est pour quand ?» Ouais, sa femme s'est barrée. Sa femme s'est barrée. Ça m'a un peu fait chier, parce que j'aurais bien aimé que ma sœur assiste à toute la cérémonie, mais... Ma femme, elle voulait absolument un enfant. Moi, j'en voulais pas. Du coup, je cherchais tous les stratagèmes possibles pour la faire changer d'avis. Dernier truc que j'ai trouvé, c'était de l'emmener voir le pire gosse de la Terre. Le fils d'un ami, il est horrible. Pour te dire à tel point il est horrible, entre nous, on l'appelle le contraceptif. Vraiment, tu le vois, tu fais une vasectomie. Vraiment, c'est... Et parce qu'on parle beaucoup de l'impact psychologique que peuvent avoir les parents sur un enfant, mais pas de l'impact psychologique que peut avoir l'enfant sur ses parents. Hein, qui est beaucoup plus important, croyez-moi bien. Parce que moi, cet été, j'étais avec contraceptif et ses parents, là, au bord de la piscine. Tout allait bien, il demande une glace à sa mère. Elle lui dit non. Le gamin, 4 ans, il la regarde droit dans les yeux et lui répond, mais très calmement, hein, « Je vais te noyer !» L'autre, il avait les yeux qui sortaient comme ça. T'sais, on aurait dit Mélenchon pendant sa perquisition, là. T'sais. La République, c'est moi ! Tout ça parce qu'elle lui a refusé une glace. Ça va, c'est pas trop disproportionné comme réaction. Non mais t'imagines en plus dans quel état psychologique doit se retrouver la mère. Parce qu'inverse les rôles de minute. Hein. La mère qui va voir son enfant comme ça. Hey, tu sors de l'eau, on rentre à la maison. Tu veux pas? Je vais te noyer! Derrière ces 60 ans de psychanalyse pour le gosse, hein, tu peux en être sûr. Hein. Et tout le monde sait autour de moi que je déteste les gosses. Okay. Et j'ai un pote, il est venu voir une fois, je sais pas pourquoi, il m'a dit « JB, tu veux pas être le parrain de ma fille ?» J'ai dit non. Il m'a fait arrêter, t'es con et tout. J'ai dit non. Et ma femme aussi, elle sait que je déteste les gosses. Et l'autre jour, petit coup de folie de sa part, elle me dit viens, on va au parc pour enfants. Et je dis qu'est-ce que tu veux que j'aille foutre là-bas? Honnêtement, c'est le pire endroit sur Terre pour moi. Vraiment, je préfère aller à une soirée du Ku Klux Klan. C'est. Ouh! Bonne ambiance ici, dis donc. Hey, c'est pour qui le barbecue? Mais comme je suis un mari aimant, conciliant et que j'ai toujours envie de ken, j'y suis allé. J'y suis allé. Et à ma grande surprise, j'ai kiffé le jardin pour enfants. Genre, dès que j'ai vu un gamin courir et s'exploser au sol, oh ! Oh, le petit bonheur, là ! Le petit bonbon de la journée. Ah, l'autre, elle était par terre, toute potelée, en train de convulser, là. Ça, on aurait dit le bonhomme Michelin qui faisait une overdose. Mais le truc que je préfère au jardin pour enfants, c'est en général, c'est mettre dans un coin, les regarder, et essayer de deviner ce qu'ils vont devenir plus tard. En fait, le c'est un régal. J'en ai vu un, il ramassait du sable et il le vendait aux autres. C'est-à-dire qu'il ramassait un truc gratuit, accessible à tous, hein, et il le revendait. Tu vois. Bon. PDG d'un groupe du 440, hein, pas. Par contre, il y en a un qui était très bizarre parce qu'il se cachait à moitié derrière un poteau comme ça. Hein, et il matait tous les gosses comme un pervers. Tu vois. Ouais, prêtre, voilà. On va pas. Bon, je sens qu'à ce moment-là du sketch, il y en a qui doivent se demander si j'aime ma fille. Évidemment, moi aussi, j'avais des doutes. Non, je l'aime plus que tout. Et d'ailleurs, comme tous les parents, j'ai des angoisses. Mais j'ai pas les mêmes angoisses que les autres parents. Moi, j'ai juste peur qu'elle se détache de moi, qu'on n'appartienne pas au même monde. Parce que moi, je suis née en banlieue, j'ai grandi en banlieue. Elle est née à Paris, elle grandit à Paris. Et du coup, j'ai peur que ça devienne le stéréotype de la parisienne. Hein, tu sais, cette femme un peu condescendante, hautaine, qui fume des vogues et boit des spritz en terrasse. Hein, excusez-moi, j'ai commandé il y a 5 minutes. Voilà. Petite connasse, j'ai peur que ça devienne une petite... Parce que je le vois déjà, ses fréquentations. Elle a 2 ans. C'est pas le problème. Elle était invitée à l'anniversaire de Clitorine. Non, j'irai pas sur le terrain du prénom, non. Bah, je m'appelle Jean-Benoît, hein, j'ai pas le droit. Donc, j'arrive à l'anniversaire avec des bonbons, des conneries, des gâteaux, tout ça. Là, il y a Anso, la mère de Clitorine, qui m'ouvre la porte. Elle regarde le sac, elle fait par contre les cochonneries, ça reste dehors. Hein. Ouais. Non, t'as pas dû lire le mail. J'avais écrit free gluten et free sugar. Je dis, bah dommage que t'aies pas mis Free Fight, hein, parce que là je t'aurais bien. Ma femme, elle sent que je me tends, elle me broie la main, tu vois, je lâche le sac, je prends 2-3 bons becs quand même. Je rentre à l'intérieur et là je regarde par curiosité ce qu'il y a à manger sur la table. Jus de carotte, céleri, chips de manioc, nuggets de soja. Je dis, c'est un anniversaire ou le repas d'un diabétique, là on est où là? Non mais je veux dire, si tu veux construire des souvenirs d'enfance, il faut bouffer de la merde. Des trucs cancérigènes, c'est comme ça, c'est la base. Je veux dire, aucun bon souvenir d'enfance c'est construit sur du boulgour. Non. Ah, moi, les anniversaires où on m'invitait, c'était au McDo. Vous les avez fait aussi? Qu'est-ce qui passait par la tête de nos parents de nous envoyer là-bas? Non, mais c'est... En plus, la seule activité un peu rigolote à faire au McDo, c'était de courir le plus vite possible pour esquiver Ronald qui essaie de nous tripoter entre deux post-clubs. Tu vois? Et moi, je les ai tous faits, les anniversaires. J'ai fait McDo, j'ai fait Quick, j'ai fait Buffalo Grill. Buffalo Grill, putain. Attends, le mec, il a quand même monté un restaurant basé sur un génocide. Et voilà, ça choque personne, voilà. Tu rentres à l'intérieur, t'as des mecs déguisés en indien. Non mais allons plus loin dans le délire. Pourquoi on lance pas d'autres chaînes de restauration basées sur d'autres génocides? Je sais pas, j'ai pensé à Domino's Kippa. Voilà. Ou alors Negro Fried Chicken. Vous êtes combien? Trois? Ben installez-vous dans la cale du bateau, allez-y. Le petit, on lui met les chaînes ou pas, dis donc? Parenthèse refermée. Donc je suis toujours dans l'appartement d'Anne-Sophie, tiens. Je me balade comme ça, et là j'arrive dans le salon, je tombe nez à nez avec 17 gamins qui ont la coupe d'Eddie de Préto. Hein, tu sais, mi-mulet, mi-jacouille, mi-mimati, là. Dégueulasse. Hein, tu dis Léon, il y en a 15 qui se retournent. L'autre, il a 3 ans, il parle 8 langues. Je te jure, il y en a un qui est venu me voir, il m'a fait ni hao. Je dis, allez, prends bonbon, nique ta mère, toi, hop là. Ah, c'est ça, choukran, hein, choukran. Je me dis, jette ma fille dans la fosse et je me barre. Non. Que nenni, Anso m'attrape. Elle me dit, non, par contre, les parents restent tout l'après-midi. C'est important pour le développement de l'enfant. En plus, tu vas être content, on a pensé à toi. On a fait un atelier découverte de son corps à travers la danse africaine. Ouais, là, je me suis broyé un testicule. Là, je t'avoue. Atelier découverte de son corps à travers la danse africaine, organisé par Nadège, la copine d'Anso. Alors elle, c'est une ancienne danseuse du Crazy Horse. Si tu veux, elle était à moitié seins nus dans le salon comme ça, en train de gigoter les nichons, en dessous les 17 Eddie de Préto, hypnotisés par les nichons, tu vois. Derrière, les darons de 40 ans, Nadège, Nadège, Nadège. Même moi, j'étais là, finalement, on va peut-être rester, dis donc, c'est sympa ici. J'ai passé l'après-midi à faire des roulades avec des darons de 40 ans sur du Magic System. Et ce qui m'énerve le plus dans cette histoire, c'est que je sais que c'est Anso qui a raison. C'est elle qui a raison, passer du temps avec son enfant, lui donner des bonnes habitudes alimentaires, c'est elle qui a raison. Mais c'est son petit ton condescendant, hein, qui me donne envie de l'enterrer dans un rond-point. Je le ferai pas, c'est pas légal, mais je vais me venger. Parce que bientôt c'est l'anniversaire de ma fille. Oh, je vais me régaler. Déjà, objet du mail, sucre, gluten et bagarre. T'arrives chez moi, tireuse à coca, illimitée, à hauteur de gosse. Hein. Moi, je serai à côté en train de faire tourner un petit cochon de lait sur des braises, tranquillou. Il y aura des nuggets de nuggets, rien à foutre. Hein. Atelier découverte de son corps à travers le MMA. Avec Slobodan, ancien portier du Crazy Horse. Ça. Je veux qu'Anso passe l'après-midi à se prendre des clés de bras sur du Joule. Ah putain, lâche-moi, lâche-moi. Et moi, je serai à côté avec ma fille, je fais, tu vois ma fille, ça c'est un anniversaire de banlieue. Voilà. Hein, on n'a peut-être pas du jus de carotte, mais on a du jujitsu.
0: C'était Jean-Benoît Diallo sur Rire et Chanson.
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0: On ne le présente plus, un comédien extraordinaire. C'est un comédien hors pair, vous allez voir, infatigable, qui a une énergie absolument incroyable. Et je vous demande de lui réserver un accueil très très chaleureux. Je vous demande d'applaudir très fort, s'il vous plaît, Arnaud Ducré. Bonsoir. Bonsoir. Bonsoir, bonsoir. Bonsoir, messieurs, dames, merci, merci, je remercie.
6: Moi aussi, je remercie Rire et Chanson, puisque effectivement, ils étaient là au début où j'ai démarré ce spectacle, voilà. Et autant vous dire que j'ai démarré dans un théâtre de 23 places, donc j'étais content qu'ils soient là, voilà. Hein, 1m90, 90 kilos, ça c'est mon physique, donc dans un théâtre de 23 places, t'as l'impression qu'il y a plus de monde sur scène que dans le public. Donc je suis content qu'il m'ait aidé, voilà, merci beaucoup. 5 ans que je travaille sur ce spectacle pour être au top, pour vous faire plaisir ce soir, ce que je vous dis est vrai. J'ai écumé tous les publics possibles et imaginables de France pour être au top ce soir, entre autres à Paris, sur Rire et Chanson, en direct. Une fois j'ai joué devant des sourds aimés, 400 sourds aimés dans la même salle. J'aime bien te dire que là, t'as beau y aller, ça rigole pas beaucoup. Hein. Oh la solitude mon pote. Mais j'ai eu des moments incroyables, des moments extraordinaires, de grâce. Une fois j'ai joué devant une salle entière d'Alzheimer, 1h30 de spectacle, 27 standing ovations sur la même vanne. Ils ne se lassent jamais. Incroyable. Et physiquement aussi, j'ai bossé. Hey, tu bosses hein, quand t'as un spectacle comme ça. Attention. Hein. Ah bah ouais, j'ai perdu. Hein. Attention. Hey, 15 kilos en 2 semaines, j'ai perdu. C'est une méthode américaine. Je vous la donne, les filles. Hein. Une méthode américaine à base de soupe d'algues, purée de corail, smoothie de crevettes. Je peux vous dire que ça draine. Hein.

0: costaud.
1: Parce que je viens de Rouen. C'est la Normandie, c'est chez moi, voilà. Il y a des Rouennais ce soir dans la salle? Oh putain. Oh putain, c'est une salle de Mormon. Il y a que des consanguins. Ah, j'ai couché avec mon cousin hier. Ah, bien, bien. Oh, je plaisante. Rouen, c'est chez moi. Eh ouais, je suis hyper fier. Et faut pas oublier une chose. Quand je dis que j'ai les gènes, c'est que c'est quand même une région qui a été conquise par les Vikings. Donc ce que je veux dire par là, c'est que mon arrière-grand-père, c'est quand même un mec qui les connaît pas. C'était un Viking, le mec. Le mec qui se baladait à poil avec une peau de bête sur le corps, les pieds palmés, balafre partout, tatouage sur la tronche, piercing dans le pif, un casque avec des cornes, une grosse barbe, un fût de bière à la main, toujours bourré toute l'année. Ça les connaît pas, les Vikings, à l'époque. Hein. Ça existe encore, hein. D'ailleurs, ça s'appelle les punks à chiens. Ben, vous voyez les punks à chiens, au bas? Si, mais si. Non, mais pour ceux qui n'arrivent pas à visualiser, les punks à chiens, mais si, vous savez, c'est toujours les mecs qui sont dans des supermarchés. Vous voyez ou pas? C'est avec plein de clébards avec eux, tu vois? C'est comme des Rémi sans famille, mais dégueulasse. Non, mais on peut en parler deux minutes, les mecs, ils se lavent jamais, ils ont les dents en cuir, t'as vu ou pas, non? Mais attendez, mais attendez, les punks à chiens, ils sont toujours des, tu sais, des bijoux improbables, tu comprends pas? Tu dis putain, t'as acheté ça où? T'es malade ou quoi, toi? Les mecs, ils se mettent des dents de requin dans le pif, t'as vu ça ou pas? T'as vu ou pas ce qu'ils se mettent dans les oreilles? Les mecs, ils ont des rondes serviettes dans les oreilles, t'as vu? Putain, tu mets deux punks à chiens côte à côte, tu fais des anneaux, quoi. Non, mais attendez, hey, humour ce soir, et la chanson, attendez, on déconne évidemment, faut pas oublier qu'une chose quand même, c'est que les punks à chiens sont quand même des gens qui font la manche pour manger. Tu vois, c'est grave quand même, tu vois, ils veulent survivre ces gens-là, tu vois, ils font la manche, tu vois, tu te dis bon, quand même, c'est. Non, mais c'est pas ça, mais tu te dis, non, mais attendez, tu te dis, un mec qui fait la manche, le mec qui joue de la guitare, t'as envie de lui donner une petite pièce au mec, tu vois. Non, mais c'est vrai, c'est pas évident, faut jouer de la guitare, tu vois, faut apprendre à jouer, faut chanter en même temps, t'as envie de lui donner une pièce. Eux, les mecs, ils jouent du didgeridoo. Le didgeridoo, je vous explique, c'est un gros tube en bois. Tu souffles dedans, ça fait de la musique. Enfin, ça fait du bruit. Toi, t'as rien demandé. Hein. Toi, tu sors du magasin, l'autre, il est devant, pieds nus, Yannick Noir. Et lui reste deux chicasses, Pirates des Caraïbes. La, la, la. Et alors, quand il te parle, tu comprends pas. Hein. Pas de voyelle, pas de consonne, pas de COD. Oh, la, la. Bah, t'as rien demandé. Tu sors, l'autre, t'es avec ton petit panier, l'autre, il est devant. Et il y a Philippe qui fait un solo. Non, non, il gerbe. Ah bon, d'accord. Alors messieurs-là, avant d'aller plus loin dans le spectacle, je voulais aussi, vite fait, pour ce petit sketch de 15 minutes sur Rire et Chanson, je voulais d'abord, je pense qu'elle m'écoute ce soir, je voulais remercier une femme qui m'a toujours aidé pour faire ce métier, qui me soutient encore maintenant, c'est ma maman, Marie Ducré, qui est une femme extraordinaire, je voulais la remercier ce soir, parce que j'ai eu la chance de la rencontrer très jeune. Ouais, je voulais la remercier, je voulais te remercier maman, parce que c'était pas évident. C'est vrai, quand j'étais gamin, j'adorais déjà faire des personnages, tu sais. Je me mettais souvent dans ma chambre, devant le miroir, et j'adorais faire des personnages, ça faisait du bruit. Ma mère, elle était toute seule avec deux enfants à charge, tu vois, elle était fatiguée de sa journée. Je me souviens toujours, elle venait me voir dans ma chambre, dans la maison dans laquelle nous vivions, tu vois, la cabane dans laquelle nous vivions. Le cabanon. Pardon. Dans la forêt au bord du bayou. Ça va aller. Je me souviens toujours de ça, elle poussait la porte comme ça de ma chambre, tu sais.

0: J'exagère un peu. Tu sais, elle me regardait comme une mère regarde son enfant. Elle s'approchait de moi comme une mère s'approche de son enfant. Et là, elle me disait... Tu as fermé ta gueule ! Tu as pris une salade de phalange. Toi, tu as la tête fatiguée avant les bras, je te le dis tout de suite. Bon, faut dire que gamin, j'étais hyperactif. Je sais pas ce soir s'il y a des parents qui ont des enfants hyperactifs, mais faut le dire, c'est une galère. Un enfant hyperactif, si vous voulez, ça se comporte un peu, comment vous dire, comme un labrador à qui tu vas jeter un caillou, tu vois. Et des fois, on fait semblant de jeter le caillou au labrador, c'est dégueulasse, hein. Non, mais c'est pas humain. Je te promets, c'est comme si tu faisais semblant de jeter une pièce à un mendiant. C'est pour ça que c'est agréable d'être avec vous ce soir, merci, parce que je travaille sur ce spectacle depuis longtemps, comme je vous le disais, vraiment, vraiment, c'est une évidence. Et vous savez que je voulais vous dire que je suis très heureux, parce que ce soir, je vois qu'il y a beaucoup de femmes, ce soir dans la salle, les auditeurs qui nous écoutent ne le voient pas, mais je vous le dis, il y a énormément de femmes. Ça va les filles?
1: Oui.
0: Voilà, du coup. Il est cinglé ou quoi, l'autre?
2: Ah putain, je me suis enfilé une jupe ce matin, bordel.
0: En fait, toi, t'as une grande part de féminité en toi, c'est ça le truc, hein? Si, si, enfin certains mecs ont l'air plus grande que toi, hein, je te le dis franchement. Hein. De part de féminité, on s'entend. Hein. Ah bah je peux te le dire. Hein. Ah bah attends, l'autre fois j'ai croisé un mec, je faisais mon jogging, là j'ai croisé un mec gaulé comme de part du...

0: Les carottes de Dalida. C'est là que tu te dis un collant, c'est solide. Hein. Non mais je pense que j'ai, tu sais, je pense que j'ai une grande part de féminité quand même. Je te jure, si un petit peu quand même. Je me sens comme vous, les filles, dans la vie de tous les jours. Ah mais je te jure, vous allez comprendre. Par exemple, comme vous, moi aussi, tu vois, le matin, j'aime bien passer une heure et demie dans la salle de bain, tu vois, pour qu'est-ce que vous pouvez foutre pendant une heure et demie dans la salle de bain? Oh les filles, putain, nous les mecs en 3 minutes, c'est réglé. Un coup de dans la toilette, du Mont Saint-Michel, un manteau, si on est peinard. On est tranquille pour la semaine. Ça va les gars? Oui. Putain, faites tout à l'envers les mecs, c'est pas possible. Là je dis, vous êtes crades, c'est clair? Oui. Bah, attends les mecs, hey, donnez l'exemple, il y a des enfants qui nous écoutent, il y en a peut-être dans la salle ce soir d'ailleurs. Hey, moi je me lave tous les jours. Ah bah moi je prends la douche le matin, le soir, avant le spectacle, après le spectacle, pendant le spectacle. Ah bah tiens, je peux te dire que certains mecs se lavent pas tous les jours. Bah, je peux vous dire que pour certains mecs, hein, la baignoire c'est un peu comme une Ferrari. Ils en ont vu passer plein, ils monteront jamais dedans. Hein. La salle de bain, c'est voyage en terre inconnue, tu peux y aller. Hein. Et après, tu les vois les mecs dans la rue, tu sais, ils se plaignent. Mecs, ils sont là, là, tu sais, les cheveux gras, la peau grasse, plein de boutons sur la tronche. Mais ils sont là, merde, là, fais chier, merde, je trouve pas de meuf. Ouais, bah prends une douche. Ouais, mais une meuf, c'est mieux. Moi, par exemple, j'adore regarder, tu sais, les... quand je dis que passer une heure et demie dans la salle de bain, les filles, c'est normal, c'est religieux, c'est un rituel, tu vois, c'est culturel, tu vois. Moi, j'adore regarder les femmes se maquiller. Quand j'étais gamin, je regardais tout le temps ma maman se maquiller, tu sais. Même parce que j'aime bien, ça me calme. Tu sais, j'adore quand vous mettez le fond de teint, tu vois, le fard à paupières, le ricil, le rouge à lèvres, la poudre pour pas que ça brille. Tout ça pour nous plaire, nous, entre autres, les mecs. On a de la chance quand même, les gars, c'est vrai. Un maquillage toujours très fin, comme ça, tu vois. Enfin, toujours très fin. Des fois, tu crois certaines filles dans la rue, hein, tu te demandes si elles sont pour faire maquiller dans un centre aérien. Chérie, je vais te présenter mes parents pour que tu t'es maquillée en panda. Je sais pas. Non mais tu sais, les filles, quand je dis que je suis comme vous, vous allez comprendre. C'est que, par exemple, tu sais, moi aussi, les filles comme vous, j'aime bien, tu sais, quand je vais au restaurant, j'aime bien m'asseoir sur la banquette. Comme vous, moi aussi, les filles, à l'apéro, je demande toujours un verre de vin blanc, sec, mais moelleux. Fruité, en fait, quoi, tu vois. Et puis comme vous, je demande toujours une viande, tu sais, avec la sauce à part de la viande, avec une salade, avec la vinaigrette à part de la salade, avec la salade à part de l'assiette à part de la table à part du restaurant. Par contre, pour l'addition, c'est toi qui paye ma part, hein. Ouais, je suis comme vous, carré. Hey, les filles, hey, je veux le dire, hein. Moi j'assume, hein. Hey, j'ai fait la manucure là. J'ai fait la manucure, je m'en fous, moi j'assume. Hein. Attends, je te le dis. Enfin, j'ai fait une fois French manucure, ça me va pas du tout. Hein. On dirait Wolverine, mais gay. Ouais. Magneto, si tu t'approches, je te griffe. Hein. Tiens, je me suis même fait le maillot, les filles là. J'ai fait, hein. Je m'en fous, j'assume. Bon, ouais, je m'en fous. J'ai fait le maillot. Enfin, j'ai même pas fait le maillot, moi. Ah bah, moi j'ai fait l'intégrale. Ah bah, moi j'ai tout fait. J'ai fait le lino, le puits du fou, j'ai tout fait. Ouais, tu disais bien, ouais. Non, mais ça existe pas, c'est une blague, hein. Non mais les filles, elle est pas dans un institut demain. Bonjour, on va depuis du fou avec ma fille. Non, non, non. Je déconne, on plaisante. Hein. Les Open du Rire et les chansons, hein, n'oubliez pas. Hein. Et puis je sais ce que vous dites, les mecs. Hein. Je sais ce que vous dites, là. Là, je vous vois bien. Là, vous dites, ah ouais, tu t'es... Ducré, il s'est fait le... Tu t'es fait le... t'es fait le maillot, toi. Non mais vous vous rendez pas compte, les mecs. Mais les filles, quel courage. Attends, quand t'es dans l'institut, à quatre pattes sur la table. Les deux mains sur la serviette. La fille qui est derrière, tu connais même pas son prénom, t'as même pas pris un verre, rien. Je vais mettre un peu d'encens. Ça va sentir bon, mais ça va rien changer la douleur, j'imagine. Hein. T'as prenez déjà une cuillère en bois? Bah ouais, ouais. Un, deux, t'as qu'une envie, c'est de défoncer le mec avant T3, je te le dis, moi. Puis alors après, mon pote, tu sors de l'institut, t'es Charlie Chaplin. Bah. Non mais attendez, par contre moi j'aime que les femmes naturelles, je vous le dis. Ah ouais, moi la chirurgie esthétique, tout ça, pff, non c'est vrai, j'aime pas. Ah j'aime pas, l'autre fois j'ai croisé une dame là, qui a fait la chirurgie esthétique. Attends, t'as l'impression que la tête et le corps sont pas nés la même année. Ça va se voir à un moment, c'est sûr. Hein. C'est évident, tu vois, c'est évident que ça va se voir. Tu vois. Il y a plein de choses évidentes, remarque, dans la vie de tous les jours, on fait jamais attention. C'est vrai, on relève pas. Mais les situations qu'on a tous vécues, tu vois, qu'on vit tout le temps, dans la vie de tous les jours, tu vois. Par exemple, qu'est-ce que je peux vous dire comme situation de évidente? Tiens, voilà. Par exemple, une situation évidente. Quand un mec te raconte sa vie, que t'en as rien à foutre, par exemple. À quel moment le mec ne voit pas que tu bailles quand tu fais? Vas-y, baille, ouvre la bouche, c'est réglé. Au moins tu te fais chier, le mec il est au courant, tu vois. Ça sont les choses évidentes de la vie de tous les jours. Il y en a plein, je te jure. C'est comme quand t'es en voiture à la place du mort. À quel moment tu penses qu'elle va freiner quand tu fais? Ça n'est jamais arrivé, ça n'arrivera jamais, tu vois. C'est comme les couples qui sont venus en voiture, je sais pas si on en a beaucoup ce soir, mais hey, les gars, vous allez être d'accord avec moi, à quel moment tu n'as pas envie de hurler sur ta femme en bagnole quand elle te fait « Attention, il déboîte !» C'est rouge, Jean-Pierre, c'est rouge, hein. On comprend toujours le même chemin et qu'elle te fait « Ah, tu passes par là, toi !» Ça, ce sont des choses évidentes de la vie de tous les jours, mais j'en ai plein. Mais des tiens, j'ai même des évidences physiques. Sans déconner, par exemple, tiens, le chauve, à quel moment aussi on démarre son front? Tiens, les mamies, je vous aime les mamies, je vous adore les mamies. Les mamies, je vous respecte, mais les mamies, sans déconner, à quel moment vous pensez que vous êtes plus jeune quand vous sortez chez le coiffeur avec une coupe mauve? Enfin, grise ou mauve, ça dépend du temps, tu vois. Dimanche, repas de famille, mamie, tourne la tête. Oh merde, il va pleuvoir! La mode des tatouages, les filles, je vous adore, mais la mode des tatouages, sans déconner, à quel moment tu fais tatouer un papillon juste au-dessus du fion? S'il y a bien un endroit où il va pas voler, c'est là, hein. Il y en a plein, c'est une situation que tout le monde a vécu une fois dans sa vie, les enfants, les grands-parents, tout le monde a vécu ça. À quel moment un mec ne se rend pas compte qu'il pue de la gueule? Quand il parle à un autre type, et que le mec en face fait... Tu sais, comme quand tu souffles dans le museau des chiens. Non, mais il y a des mecs, t'as envie de leur dire, attends, excuse-moi, stop, je t'en supplie, stop, tais-toi. C'est pas comme chez nous, c'est en travaux, c'est quoi l'histoire dans le bide, là, explique-moi. Non, mais je vous donne un exemple, tiens, le métro parisien, vous connaissez tous, tiens, le RER, le métro, sans déconner, tiens, un exemple, le métro parisien, 8h du mat dans le métro, on est tous serrés, c'est n'importe quoi, c'est le bordel, c'est, t'as chaud et tout, t'as un mec qui tripote le cul sous prétexte qu'il est en train de changer son iPod, t'as l'autre qui te met l'équipe sur la tronche, tu l'as tapé sur le front toute la journée. 8h du mat, la barre pour se tenir, déjà pleine de graisse. Et le mec qui pue de la gueule, il est pour toi, il est là, tu vois. Hein, le mec à qui on a tous envie de dire au bout d'un moment... Oh mon salaud! Assisez-toi. Ah bah si tout le monde te regarde, c'est pas parce que t'es beau, je te le dis franchement. Hein. La tête de ma mère répond pas, c'est une horreur, je t'en supplie, réponds pas. Non mais juste pour savoir, parce que je pense que tout le monde se pose la question dans le wagon là. T'aurais pas bouffé de la merde en cachette? Non mais je sais ce que vous dites, je sais ce que vous dites, mais les gens qui nous écoutent, ils disent « Attends, c'est quoi ce bordel? Il est malade ou quoi l'autre? De quoi il parle ?» Mais faut en parler parce que ce mec, c'est le même qu'on avait quand on était à l'école. À l'école, puis c'est pas pourquoi. Il y a toujours un prof qui pue de la gueule. Non mais tu te dis pourquoi pas, sauf que explique-moi pourquoi c'est le seul prof qui te corrige ici. C'est fou. Dis-moi comment on écrit le vent. Comment on écrit le vent? Mais flipper, on sait pas chier, c'est flipper. Dans un avion, quand tu viens de pourrir les chiottes dans un avion, à quel moment tu crois que personne ne s'en aperçoit quand tu sors en faisant... Surtout que juste avant, t'es rentré en faisant... Oh la vache! On a tous eu cette démarche une fois. Ah, j'aurais pas dû bouffer marocain, putain. Dans une soirée sadomasochiste, à quel moment tu peux donner ton numéro de téléphone à une fille?
1: 06 25 17 28 32. Par contre, fais gaffe, j'appelle en masqué.
0: Et dans un sketch, à quel moment il applaudit le public? Sur Rire et Chanson. À bientôt, au revoir,
2: merci. 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
0: Voici Cécile Marx.
4: Bonsoir tout le monde, comment ça va? Cool. Et ben moi aussi, ça va, je suis enceinte. Ouais. Non, non, mais me félicitez pas surtout. Hein. De toute façon, c'est comme beaucoup de blagues que je vais vous faire ce soir, je vais pas garder. Par applaudissement, il y a des gens qui boivent de l'alcool? Et ça, c'est mon public. Par applaudissement, des gens qui boivent pas d'alcool du tout? Écoutez comme c'est triste. Moi, je fais pas confiance aux gens qui boivent pas d'alcool. C'est vrai, hein, tu sais, t'entends toujours les mêmes arguments. Les gens qui boivent pas d'alcool, c'est ouais, j'aime pas le goût, c'est contre ma religion, mon père était alcoolique et quand on était petit, il nous frappait. Oula, pour ceux qui aiment pas l'humour noir, ça va être très long, hein. Non, mais moi, en fait, si je fais pas confiance aux gens qui boivent pas d'alcool, en fait, je fais pas confiance à ceux qui disent « Moi, je bois pas parce que j'ai peur de perdre le contrôle. » À quel moment tu te fais pas suffisamment confiance pour te dire, si jamais je bois ces deux mojitos, il y a moyen, je pisse sur ma tante et je vais l'enterrer en forêt de Fontainebleau. Tu sais, moi, ma mère m'a dit un jour un truc sur l'alcool que j'oublierai jamais. Elle m'a dit, « Eh, sur... » je me suis fait très mal. Par applaudissement, est-ce qu'il y a des gens qui ont des amis ? C'est bien, je suis contente pour vous. Vous savez, on entend souvent dire « Ouais, on choisit pas sa famille, mais on choisit ses amis, hein ?» Bah moi, j'ai l'impression que j'ai pas très bien choisi mes amis. Genre, ma meilleure amie, c'est pas la meilleure, quoi. C'est la pire. Elle me conseille hyper mal. Si je lui dis que mon mec a pas répondu à mon dernier texto, elle va me dire « Il a pas répondu ?» Bah, baise avec son frère. Puis tu sais, t'as toujours ce genre de questions à la con que tu te poses au moins une fois dans une amitié pour rigoler. Genre, ouais, imagine si jamais je tuais quelqu'un, est-ce que tu m'aiderais à cacher le corps ? Ben, elle me pose la question souvent. En plus, elle est tout le temps en retard, c'est un truc de fou. Je passe ma vie à attendre cette meuf, d'accord ? Vraiment, je passe ma vie à l'attendre. Et le pire, c'est qu'à chaque fois, elle me sort la même excuse, quoi. Ouais, je suis désolée, je comprends pas, ça m'arrive jamais, ça doit être à cause de la capote. Ah non, pardon, c'est pas celle-là. J'ai une autre pote, c'est... Vous voyez l'amie que t'annules tout le temps ? T'as toujours mieux à faire que de la voir, elle ? Ouais ? Non ? Ah, si vous voyez pas, c'est que c'est vous. Bon. Non, mais en fait, c'est juste, elle a tout le temps les mêmes problèmes avec les mecs. À chaque fois, elle se fait larguer. Et à chaque fois qu'elle se fait larguer, elle vient me voir et elle me fait « Meuf, c'était un pervers narcissique. En fait, j'étais sous emprise. Oh, vraiment. Toi, t'étais sous emprise. Va dire ça à la femme de Marc Dutroux. Non, mais je veux dire, est-ce que toi, t'as aidé ton mec à caler des cadavres de petites filles dans des murs porteurs ? Oula, vous allez pas aimer la blague qui arrive. C'est bon, Marc, on peut en mettre deux. Voilà, je crois que je fais mieux le mur porteur que l'accent belge. Et j'ai une autre amie, elle, pour le coup, c'est la meilleure. Alors elle, c'est la meilleure de toutes les amies. Elle, tu te fais larguer, elle t'écoute te plaindre pendant des heures. Tu perds ton appart, elle te passe le sien. Tu veux partir en vacances, elle t'accompagne à l'aéroport. Et à 6h du matin. Et toi, t'es là, mais meuf, c'est incroyable tout ce que tu fais pour moi. Franchement, je sais même pas comment te remercier. Et là, elle te dit, mais c'est normal. T'aurais fait la même chose pour moi. Franchement, non, hein. Vous connaissez des gens qui sont hyper autocentrés, qui ramènent tout à eux ? Ouais, on en connaît tous, on est d'accord. Mais moi, j'ai une copine, je crois que c'est la championne du monde de ça. Elle est capable d'arriver sur un quai de gare blindé, d'accord ? Mais vraiment noir de monde. Et là, t'as son train qui affiche une heure de retard et elle va faire « Eh ben voilà, le truc qui arrive qu'à moi !» Même la météo, elle est capable de le prendre personnellement. L'autre jour, je marche dans la rue et là, d'un coup, il pleut. C'est pas le genre de truc qui arrive qu'à moi ! Non ! Et je te jure, le jour où elle va mourir à 88 ans, elle va faire « Eh ben voilà !» Le truc qui arrive qu'à moi, je meurs. Après, on le fait tous d'être autocentré avec notre malheur, on le fait tous. On n'est jamais autocentré avec nos bonheurs, hein. T'entendras jamais quelqu'un dire « Eh ben voilà, évidemment je gagne l'auto. La semaine où j'ai eu ma promotion. » De toute façon, j'ai l'impression qu'on est tellement habitué à se plaindre que même quand on est heureux, en fait, on n'est pas heureux, on est surpris. C'est vrai, ça vous a déjà fait ce truc-là ? Genre, ça va toi en ce moment ? Bah écoute, franchement, ouais. Moi, je crois que je préfère être malheureuse qu'avoir une vie chiante. C'est vrai, hein ? Vous savez à quoi je sais que quelqu'un de vie chiante ? Cécile me raconte cette anecdote. L'autre jour, j'étais au téléphone avec mon banquier, et juste avant de raccrocher, j'ai dit quoi ? Bisous. Là, on est clairement sur une vie de merde, hein ? Si vous avez déjà raconté cette anecdote un jour dans votre vie, je suis désolée, hein ? Mais il faut vivre. Après, je me fous de la gueule des gens autocentrés, mais on est d'accord qu'on l'est tous, hein. Évidemment qu'on est tous autocentrés. Ça se voit, tu sais, quand on regarde des séries, on peut pas s'empêcher de s'identifier au personnage. D'ailleurs, on a tous cette pote qui est là, « Non, mais moi, dans Friends, je suis trop Rachel, quoi. » Non. Toi, t'es moche, tu bosses chez Starbucks, t'es Gunther. Et d'ailleurs, je me dis maintenant, tu sais, qu'il y a plein de films et de séries sur les serial killers. Est-ce qu'eux aussi, quand ils regardent, ils s'identifient ? Et qui sont là, oh, quand Dahmer il a pris la scie sauteuse pour le tibia du gars, je suis là, non mais c'est trop moi quoi. Je regarde beaucoup trop d'ailleurs moi, hein, de documentaires sur les faits divers, les podcasts sur les serial killers et tout. Il y a des gens comme moi ? Putain, quasiment que des filles, c'est incroyable, on a un problème. Hein. Mais moi je suis tellement fan de ces trucs-là, je me dis, mais si un jour je me fais enlever par un psychopathe, je vais être là, excusez-moi de vous déranger pendant que vous me ligotez, dans le coffre, mais j'adore ce que vous faites. Et aussi, on doit vous le demander tout le temps, mais en vrai, les sympas Xavier Dupont de Ligonnès, c'est sûr. Il y a des gens qui ont des vélos ce soir ? Il y a des gens qui ont des vélos ? Ouais ? Ouais, ça, c'est mon public, putain ! sens vachement plus en sécurité depuis que je rentre chez moi le soir à vélo. Parce que quand j'étais à pied, je me tapais trop de parano à cause des mecs qui sortent leurs chiens. Tu vois, quand tu les as vus, eux, mais que t'as pas encore vu leurs chiens. Ça donne juste des mecs debout, tout seuls, à l'arrêt, dans la brume, avec le regard dans le vide, en train de faire... On dirait qu'ils attendent que tu te rapproches avant de baiser ton corps inerte à l'arrière d'une langouste, d'une kangou, pardon. C'est mon autocorrecteur qui a changé kangou en langouste et du coup j'ai appris mon texte comme ça. Moi je suis très fière de mon vélo et au début quand je l'ai eu, je le montrais à tous mes amis en disant « Regardez comme il est beau mon vélo !» Et tous mes potes ils m'ont fait « Ouais, range-le fort !» T'as un vélo à Paris. Un vélo à Paris, c'est l'espérance de vie d'un Français à Roland-Garros. Et si vous vous posez la question, mon vélo il va très bien. Oh là bah, ça fait 3 ans que je l'ai, ça fait 3 ans que je le garde dehors avec sa batterie dessus. Personne me l'a jamais volé quoi. Non mais je commence à être vexée en fait. C'est quoi le problème avec mon vélo? Il est pas assez beau? Ses roues sont trop petites? Il a un syndrome de dépendance affective tellement énorme qu'il finit irrémédiablement par suffoquer son partenaire d'un amour non réciproque? Enfin... Du coup j'essaie de me le faire voler. Je l'attache jamais. Et rien quoi. La dernière fois je l'ai laissé à un poteau, je suis revenue. Ils avaient volé le poteau? Non, en vrai ça doit être chiant de se faire voler son vélo. Après, faut aller au commissariat, faut parler aux policiers, faut leur dire « Messieurs les policiers, on m'a volé !» Et eux, ils te répondent « Ouais !» Enfin, attendez, vous êtes sûr que votre vélo, il a dit non, non, de façon claire ou... Voilà, c'était la seule vanne engagée de ce sketch. Profitez-en pour ceux qui l'ont comprise. Je suis d'une mauvaise foi à vélo aussi, mais c'est incroyable. Enfin, je dis « je », mais on est d'accord, nous tous, quand on est motorisé, on a un problème. Tu sais, dans notre tête, tout le monde, c'est des connards et nous, on est parfaits, quoi. Tu vois quelqu'un qui passe au orange juste et t'es là « Ah ouais ! Eh ben bravo la France hein !» Alors que toi, 2 mètres plus loin, tu vas faire une queue de poisson à une poussette, t'en as rien à foutre. Mais ce que je préfère, c'est quand t'as les piétons qui traversent au vert, donc normal. Moi, je grille le feu et les piétons, ils continuent à traverser mais en disant « Pardon, excusez-moi, je suis vraiment désolée, pardon, pardon, pardon. » Et moi, je suis là « Ouais, vas-y, c'est ça, cours, petite salope, là. Ouais, baisse les yeux, appelle-moi papa pour voir, c'est bon, ça. » Mais je crois que ce que je préfère, en fait, c'est regarder. Vous voyez les trottinettes électriques? Bah, c'est les Kaira qui prennent la trottinette à deux. Oh, est-ce qu'ils sont pas trop chatons, mignons, là, putain? Petit jogging, basket, duvet. T'as celui de derrière qui tient celui de devant par les hanches. Puis qui lui hume un peu la nuque, comme ça. On dirait Jack et Rose dans Titanic. Je peux pas m'empêcher de me demander si peut-être une fois qu'ils rentrent chez eux, ça continue. Tu sais, puis t'en as un qui dessine l'autre nu, avec un pendentif en manette de PS5. Est-ce qu'on a des gens timides un peu ce soir? Au pire, rougissez très fort que je vous vois. Et des vrais timides, hein. Je précise vrais timides parce que tu sais, parfois t'entends l'interview d'un grand acteur qui est là. Ce qui est fou, c'est qu'en fait, moi, dans la vie, ben, je suis un grand timide. Oh, ferme ta gueule, Vincent Cassel. T'es pas timide, tu joues des personnages devant des caméras, t'as appelé ta fille Amazonie, t'es pas timide! Mon mec, il est timide. Première fois que je l'ai rencontré, je lui ai dit « Tu t'appelles comment ?» Il m'a répondu « 34 ». Et après, il a trébuché alors qu'il était assis. Ça, c'est timide. On est très différents avec mon mec, on est très différents. Moi, je suis plutôt fougueuse, lui, il est plutôt fougasse. Bon. Je suis très intense, mais je suis pas jalouse. Il y a des jaloux un peu là? Non, que des mythomanes? Allez. Non, moi vraiment, je suis pas jalouse. Hein. Dernière fois, je suis au resto avec mon mec, mais on a une grande tablée. T'sais. Et lui, il est assis en face de moi. Et à côté de moi, il y a une fille très jolie. Il la regarde. Je vois qu'il la regarde. Il voit que je vois qu'il la regarde. Je vois qu'il voit que je... Bon. Et là, il se fige. Et tel le chat qui recouvre son caca dans la litière, pour pas être grillé, bah, il a continué à regarder dans la direction de la meuf. Mais pas la meuf. T'sais, il regardait au-dessus d'elle. À côté d'elle, c'est quoi ça? C'est un mur porteur? Il a vraiment fait comme les gens qui pètent et qui après bougent leur chaise, genre « Ah là là, c'est donc ça le bruit qui est pas du tout sorti de mes fesses !» Et je comprends pas pourquoi il est flippé comme ça, parce que vraiment, je vous dis, je suis pas jalouse, quoi. Une autre fois, j'étais au téléphone avec lui, j'étais en train de lui parler, d'un coup, ça coupe et je me dis « Bon bah, il a dû passer sous une pute !» Je vais peut-être pas vous laisser là-dessus. J'ai un chat qui est sourd. Je fais plus de transition. Et du coup, il s'entend pas miauler. Et quand il miaule comme ça. Voilà. Je savais que c'était une prise de risque. De finir sur une imitation de chat sourd. Mais je pense que c'est à ça qu'on reconnaît les grands artistes. Merci beaucoup. Merci.
5: Vous pouvez l'applaudir très fort pour son premier passage sur Rire et Chanson. Cécile Marx.
4: Merci.
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5: Voici Antoine Chomsky.
6: J'ai relu hier l'intégrale de Popek et je suis tombé sur une vieille blague qui m'a inspiré. C'est l'histoire d'un vieux juif qui fait soudainement fortune. Donc il appelle son vieux pote juif pour qu'il lui montre sa nouvelle baraque, pour se la péter quoi. Et son vieux pote juif, il arrive et il fait effectivement bien les nouvelles bagnoles, ta nouvelle femme, le mini-golf, tout, c'est excellent, c'est génial, je suis heureux pour toi. Par contre, je ne comprends pas la présence du portrait d'Hitler au-dessus de la cheminée. Et là, l'autre, il répond, bah, un peu de respect, c'est quand même lui qui m'a donné les bons numéros. Une belle histoire qui souligne bien cet adage, c'est un mal pour un bien. Alors, aujourd'hui, on nous a demandé voilà, de vous faire oublier le mal, de vous faire oublier les malheurs, parce que le malheur, ça nous fait stresser dans la vie. Et quand on stresse, on fait des conneries. Moi, par exemple, je stresse souvent. Une fois, ça m'est arrivé. J'ai mis une énorme tarte à mon neveu de 7 ans. Plah ! Parce que j'ai stressé, j'ai eu peur qu'il traverse la route en courant. Voilà, ça m'a pris une volée, ce qui était un geste un peu excessif et prématuré, vu qu'on était encore dans l'appartement. Vous voyez ce genre ? Le stress, ça nous fait faire des conneries, ça nous fait dire des conneries, le stress. Une fois, on est allé voir un ami d'une copine qui était malheureusement, voilà, il était atteint du cancer, il était en phase terminale à l'hôpital. Dans ces moments-là, on est toujours un petit peu empêtré en nous-mêmes, on est gêné, on sait pas quoi dire. Moi, j'ai stressé, j'ai fait une blague pour détendre l'atmosphère, j'ai dit, et donc, t'as jamais remarqué, faire cocu sa femme avec une cancéreuse, au moins, tu risques pas de te faire griller à cause d'un cheveu. On est là pour rigoler. Donc voilà, c'est pour ça qu'il faut faire oublier les petits malheurs. Alors qu'est-ce que je pourrais vous faire oublier comme petit malheur dans vos vies? C'est important. Je pourrais vous faire oublier que si votre enfant est moche, il y a de fortes chances que ça soit de votre faute. Il y a des gens qui ont raté leurs enfants? Je vais reformuler. Il y a des gens qui ont la sensation d'avoir été bâclés par leurs parents? Les gens dans la salle, je vous vois. Je vous dis ça parce que ma mère est gynécologue et elle dit toujours à ses patients, faire des enfants, c'est comme faire de la cuisine, il faut le faire avec de bons produits. Si vous sentez que vous êtes d'une beauté approximative, vous ne vous reproduisez pas avec quelqu'un de similaire, sinon, ah. Voilà, donc vous divertir, c'est ça qu'il faut faire. Tiens, bah voilà, être éduqué par une gynécologue, ça peut être un petit malheur, je ne sais pas s'il y en a que sont dans ce cas-là, mais être éduqué par une gynécologue, ça fait des gamins un peu prématurés. Moi, par exemple, à 7 ans, je savais qu'un spéculum, c'est pas le petit gâteau que tu trempes dans le café, ce genre de choses. Je pourrais vous faire oublier, je parlais d'enfants moches juste avant, voilà, cette espèce de dictature de la beauté. Vous avez vu en ce moment, tous les magazines, on ne sait plus est-ce que je suis beau selon les critères. Il y a surtout une dictature pour les femmes de la maigreur, une dictature de l'anorexie. Je pense notamment à des marques comme Sandro, Zara, H&M, qui créent des fringues pour femmes saintes, pensées par des créateurs amoureux des corps des femmes mortes. Non, vous avez tous déjà vu des mannequins. Les mannequins ont à peu près la même morphologie qu'un corps en putréfaction depuis 3 semaines. C'est peut-être pour ça qu'on dit que la mode a toujours un temps d'avance. 3 semaines. Non, puis, soyons honnêtes, on dort très très mal sur une maigre. Moi, vous m'avez vu, je suis pas très épais. Si je couche avec une maigre, ça fait un peu mec qu'il est l'avenir dans les autres poulettes. Alors que les grosses, moi j'adore ça les grosses, je sais pas comment sont les gens dans leur voiture, mais dans la salle, wow, on est gâtés ce soir. Mais vous manquez pas, mais coucher avec une grosse, mais c'est génial, c'est comme barboter dans un tableau de Renoir, c'est dire oui à la vie, c'est accepter que c'est une gourmandise dangereuse pour la santé, et faut arrêter avec un cliché, une femme ronde nue, c'est beau. Mais il y a une limite. Quand t'arrives à te faire un ourlet au bras alors que t'as pas de manche, hop. Voilà, donc vous divertir. Un malheur qu'on pourrait oublier, qui nous pollue notre quotidien, c'est le travail. On en parle beaucoup en ce moment du travail. Peut-être qu'on a tous été élevés de la même manière. On nous dit toujours que le travail, c'est très important. Quand t'es gamin, quand t'as pas de travail, t'es inquiet. Quand t'en as, t'es content, mais t'as peur de le perdre. C'est une zone de confort qu'on s'est créé avec ce travail. Il y a un homme politique qui a dit que l'homme s'épanouit grâce au travail, sûrement Macron. Et c'est rigolo. C'est rigolo quand on sait que le mot travail vient du mot latin tripalium, à savoir le supplice du pal. C'était une torture dans l'Antiquité où on vous accrochait à une croix de Saint-André comme ça et on vous enfonçait un bâton dans le côlon jusqu'à la glotte et après vous étiez épanoui. C'est pour ça, au boulot, quand vous entendez un collègue qui vous dit « Ouais, aujourd'hui j'en ai plein le cul », c'est pas vulgaire, c'est du latin. Après, je veux vous dire un truc, je réfléchis beaucoup, c'est quoi les malheurs qui nous polluent vraiment au quotidien? Et moi, je pense qu'aujourd'hui, en 2016, c'est la solitude. Les sondages le disent, les statistiques, les gens se sentent de plus en plus seuls, on est tous déconnectés les uns aux autres. C'est incroyable. Moi, c'est quelque chose qui me pollue, la solitude. C'est-à-dire que moi, je n'ai pas d'amis, vraiment, quand je veux parler des choses vraiment importantes. Je n'ai pas de petite copine en ce moment, je n'ai pas de famille, enfin... J'ai un frère trisomique, c'est pas pareil. Non mais je veux dire, tu peux pas geindre correctement face à un trisomique, t'es toujours un peu embarrassé, tu sais, je veux dire, au niveau de des emmerdes, il a un peu d'avance, je suis désolé. Je peux décemment pas lui dire droit dans les yeux quand j'arrive à les choper, parce qu'il est blagueur. Non, je peux décemment pas lui dire, ouais, pff, en ce moment, voilà, j'ai pas de copine, j'ai pas de boulot, j'ai l'impression de servir à rien dans cette société, lui va me répondre, fin de la discussion, il aura raison. Oui, oui. En plus, là, il veut plus me voir, il veut plus me parler, parce que soi-disant, bah, quand je stresse, je fais des blagues. La dernière fois, c'est vrai que je lui ai fait une blague à la con. Je lui dis, bah, allez, va au casino, il muse tout sur le 21, vu que tu l'as déjà sorti une fois. Peut-être pour ça que je suis tout seul. Mais du coup, comme j'ai plus vraiment de liens sociaux, bah, je regarde la télé, j'écoute la radio. Voilà, comme ça, je m'intéresse à la vie des gens. J'écoute, ça me fait du bien. Sauf que ce matin, j'écoutais la radio. J'allais pas bien. Hein, et je suis tombé sur une intellectuelle qui a quand même réussi à dire sans perdre une dent « L'isolement est un problème. Parlez-en à votre entourage. » Merci, connasse. Non, la solitude, c'est vraiment quelque chose de cruel. Alors, je sais, quand je dis ça, la solitude, c'est cruel. Les gens me disent, ah non, mais attends, ça va, attends, Chomsky, il y a des choses beaucoup plus cruelles que ça dans la vie. C'est vrai que si on compare à des choses, se faire tatouer, par exemple, vous vous faites une jolie fleur de lotus en bas du dos, et une fois que le tatoueur vous dit, une fois qu'il a terminé, il vous dit, excuse-moi, je suis un peu fatigué, c'est bien vous qui vouliez le portrait de Michel Houellebecq. Ça, c'est cruel, effectivement. Les types qui excisent des femmes en Afrique, ça, c'est cruel. C'est d'autant plus cruel qu'ils le font dans des pays qui souffrent de la famine, et avec tout ce qu'ils découpent, ils pourraient moins proposer une petite poêlée de lardons en fin de journée. Quoi, tu mets de la salade, de la frisée, là-bas c'est pas ça qui manque, un œuf d'autruche, elle fait une salade lyonnaise, hein. Ça vous divertit? Non mais je vous parle de ce problème de la solitude parce que moi effectivement ça me touche très personnellement. C'est-à-dire que moi la solitude, en fait ça me fait monter des angoisses. C'est-à-dire que là je parle tellement plus à personne que dès que j'ai une interaction sociale avec plus de deux personnes, j'ai l'impression que je vais disparaître. Mais pas disparaître d'un arrêt cardiaque, un truc fulgurant. Non, j'ai l'impression que je vais dire bonjour, je m'appelle Chomsky. Et de devenir à l'état gazeux. Alors... Ça s'appelle des peurs irrationnelles, ça, faut pas se moquer, les peurs irrationnelles, tout le monde en a, c'est les phobies, les gens qui ont peur du vide, les peurs du noir ou de l'arabe, tout le monde a ça en ce moment. C'est pas comme les peurs concrètes, c'est-à-dire tu peux, c'est les gens qui ont peur des chiens ou des nains québécois, tu peux tomber dessus, t'as pas de nage pour bien grand. Mais la mort, c'est quelque chose d'impalpable, tu sais pas quand elle va te tomber sur le coin de la gueule, la mort, c'est vraiment un truc... Par exemple, moi, il y a une expression qui m'arrangerait bien, c'est l'expression qui dit « il a croisé la mort au coin de la rue ». Mais moi, j'adorerais pouvoir la croiser au coin de la rue. Comme ça, j'essaierais de négocier. J'essaierais de faire une blague pour voir si j'ai un sursis. Je lui dirais, excusez-moi, vous êtes la mort. Mm-hmm. Je me disais, une femme en burqa se promène pas avec un aussi grand rasoir. Et du coup, je serais mort plus vite. Non mais vous imaginez mon état de stress quand je vous dis que je stresse de parler à plus de deux personnes là ce soir devant vous. Moi je trouve ça bizarre déjà ce rituel de parler devant des gens, devant des masses comme ça. Pourquoi les comédiens font ça? Pourquoi les politiciens font ça? C'est une histoire d'ego. Vous savez qu'on est la seule espèce sur cette terre à faire ce genre de rituel. Vous verrez jamais un cochon arriver sur scène devant un parterre de cochons et dire oui, ce qui veut dire oui, votez pour moi. Vous verrez pas les cochons entre eux se dire oui, ce qui veut dire il a raison, votez Jean-Luc. Non, et que je dis, les truies, les biques, les chèvres ne font pas ça. Enfin si, il y a Nadine Morano qui a dit l'année dernière. Elle a dit « Oui, la France c'est un pays de race blanche », ce qui veut dire Après, je vais vous dire un truc, en fait, je réfléchis en même temps que je vous parle, c'est un peu plus précis que ça. J'ai pas vraiment peur de mourir, parce que ça va tous nous arriver, voilà, ça fait partie de la vie, ironiquement. Non, en fait, moi, j'ai peur de n'avoir rien à dire d'intéressant juste avant de mourir. Vous savez, au moment du fameux « Quelles furent ses dernières paroles ?»« Chérie, y a plus de papier. Nul, nul !»« Tu meurs sur ça, c'est pourri !»« Sauf si t'es le PDG de Lotus, ben, c'est rigolo, mais sinon... » Il y a des gens qui ont eu des dernières phrases hyper classes, vous vous rendez pas compte. Pablo Picasso, sa dernière phrase avant de mourir, ça a été « Buvez à ma santé ». C'est vachement plus classe que « Attention, je crois que c'est limité à 50 !» Les Didi. Alors du coup, moi, ce que je fais, c'est que je lis souvent des philosophes, je lis des citations, je me dis, tu vois, comme ça, je suis préparé, si je lâche une phrase de Nietzsche avant de mourir, je suis refait, les gens diront, oh, quand même, il est cultivé. Et puis finalement, quand t'as connu un peu la vie, quand t'as traversé certaines choses, quand tu t'es rendu compte de tout ce que la vie pouvait t'apporter vraiment, tu te rends compte que la seule chose que t'as vraiment envie de dire avant de mourir, c'est oh, merci, c'est quoi ton prénom déjà? Merci de m'avoir écouté.
5: C'était Antoine Chomsky en direct sur Rire et Chanson.
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5: L'artiste qui va nous rejoindre maintenant, lui, est passé par le Jamel Comedy Club notamment. Il est passé par de nombreuses salles parisiennes. Il est déjà venu nous voir ici. Vous allez voir, il a une très belle écriture. On est ravis de le revoir ici ce soir. Je vous demande de l'encourager. Pierre Thévenoud.
7: Les blagues et tout, ça va?
8: Ouais!
7: Mais on répond pas trop à gauche, on sent pas les couilles. Allez, c'est parti pour le comique! Moi je suis. Non mais il faut y aller, on est chaud, c'est pas mon spectacle, y a pas d'introduction. Direct, au cœur du sujet. Je suis assez jaloux, moi, des Français d'origine étrangère. Vous savez, parce que souvent ils sont très fiers de leurs origines, ils revendiquent de ouf et tout. Ou même des Français qui viennent de régions qui ont une identité culturelle forte. T'es les Basques, les Corses, les Bretons. Moi, je viens du Poitou-Charentes. Tout le monde s'en bat les couilles de nous, quoi. Je crois, je sais même pas si on a un drapeau, quoi. On l'a jamais sorti, quoi. Alors que tu croises deux Bretons à Paris, truc de fou, dans un bar, ils sont quoi? Ils se sont jamais vus de leur vie. Hein. Et là, genre, t'es Breton, moi, Perros direct, moi, Saint-Brieuc, cul sec, non, vomis partout, s'en bat les couilles, c'est remboursé, c'est remboursé. Quand t'es Breton, tu vomis, le nettoyage est payé par le Conseil Général du Finistère. Parce que c'est considéré comme étant un acte qui aide au rayonnement culturel de la région. Que moi je croise un mec de Poitiers, Futuroscope, et tout le monde se casse quoi. Ah, c'est terrible, on est beaucoup en France, hein. J'ai regardé, si tu regardes la carte, l'avenir de ces régions, là, si tu regardes la carte de France, tous ceux qui habitent dans les extrémités, ils sont forts, ils sont solides culturellement. Et on est pas mal au milieu, là, dans le bide de la France. Je nous appelle un peu les sans-races. Et on aime bien nos régions, mais tu sais, ça part dès en dessous de Paris. Là, t'attrapes les Blois, les Chartres, là, toutes les merdes. Après, tu vas à droite, tu prends Dijon, Saint-Étienne, toutes les merdes de l'Est. Tu vas en bas, tu prends Clermont-Ferrand. Clermont-Ferrand, ils croient qu'eux, mais c'est des merdes comme nous, ils viennent avec nous, c'est pareil. Si, parce que tu sais, ils ont pété un câble, ils croient qu'ils ont des volcans. T'as déjà parlé avec eux, ils sont complètement tarés, ils croient qu'ils ont des volcans. Genre, moi, j'ai un pote d'Auvergnat, il m'a niqué. Il m'a dit, viens voir les volcans d'Auvergne. Putain. Moi, dans ma tête, volcan, c'est éruption volcanique, le feu, la lave en fusion. Putain, t'arrives, deux collines de 5 mètres de haut, comme ça. Avec de la pelouse dessus. C'est une bosse, voilà. C'est une taupe un peu grosse qui a foutu le bordel, quoi. C'est un terrain de Ligue 2 mal entretenu, quoi. Ils ont niqué tout le monde, ils ont pété un câble. Donc, ouais. Donc hop, Clermont-Ferrand, poubelle avec nous. Après, tu remontes à gauche, alors là, c'est le best-of de toutes les merdes. T'attrapes Château, Roulement, Laval, la... la merde, et ça fait une espèce de soupe de merde de région. On aime bien nos régions, franchement, y a pas de soucis, on est fiers et tout, mais on n'est pas prêt à mourir pour la ville. Hein? Demain, Poutine il arrive à Poitiers, on prend un fixe bus, on s'arrache, c'est pas grave, vas-y. On prend le Futuroscope, et voilà, t'as gagné. Ouais. C'est un cinéma 3D, comme partout en France, sauf que nous, on a mis l'entrée à 50 balles, on a niqué tout le monde, mon pote. Il y a pas d'indépendantiste dans le Poitou-Charentin. Hein? On veut surtout pas que l'État nous lâche, mon gars, non, c'est dans la merde. Tu te rends compte, si toute l'économie repose sur le Futuroscope, t'as une attraction qui pète, il faut fermer tous les hôpitaux, hein, c'est trop technique. Mais toi, pour l'honneur, on fait genre on a choisi d'être là. Tu sais, on défend nos régions, on dit tous la même chose, on dit « Moi, tu sais, je suis à une heure de la mer, une heure de la montagne, t'es un peu nulle part, on est un peu nulle part. » Mais on fait genre « Non, on voulait pas y aller à la mer. » On fait genre « Non, la mer, moi non, le vent et tout. » Et bien sûr que oui, en vrai, on a essayé d'aller à la mer, mais c'était trop cher. On s'est pointé à La Rochelle, on a visité les apparts, on a appelé le banquier, il a dit « recule dans les terres, recule encore, voilà. » À Poitiers, je te jure que c'est vrai, à Poitiers t'as des mecs, leur maison, elle est collée à la falaise. Manière de dire « je peux pas aller plus loin, quoi. C'est soit là, c'est chute le dos, quoi. » C'était ça la chute, je l'ai pas bossé de ouf. Allez, blague 2, on est parti. On fait la religion. Hein, on n'a pas peur. Putain, je suis athée, moi. Il y a d'autres athées ici, peut-être. Ouais, je te trouve un peu fier, parce qu'en vrai, c'est nul, athée, en fait. Quand j'étais petit, je trouvais ça cool. Petit, tu trouves ça bien. Tu crois que t'es intelligente. Il y a les croyances et des cons et tout. T'as des arguments et tout. Hein. Genre, attends, j'ai un pote maître nageur. Jésus qui marche sur l'eau. Catégorique, hein, c'est pas possible. Puis en vieillissant, tu vois, ça commence à crever autour de toi. Info numéro un qu'on aurait dû nous filer à l'école. Au lieu de nous faire chier avec Pythagore, tu vois, la maîtresse, elle dit à un moment, attendez, sortez pas tout de suite les trousses et les stylos. Juste petit brief. Pour l'instant, là, on s'éclate. On joue au Pokémon, on fait des POG et tout. Mais à un moment, teaser, divorce, impôt, couche pour adulte. Vous verrez bien ce qui va se passer, tu vois. Parce que quand tu vieillis, hop, ça crève de tous les côtés. Et toi, t'es con. Parce que toi, t'es athée. Donc, hop, t'es pas invité à l'after. Alors que les croyants, ils sont là, eux, ils disent, bah, moi, j'ai un plan B. Voilà, un petit peu de lecture et c'est parti, quoi. Donc, non, là, je vieillis, je deviens fragile un peu psychologiquement. Je me cherche une religion. J'ai regardé tout ce qui se fait. Alors, il y a les grosses qui ont déjà percé. Je respecte, il n'y a pas de souci. Mais moi, non. C'est toujours un moment où il faut lâcher de l'oseille ou il faut chanter. Ça m'agace, tu vois. Payer pour le karaoké, hors de question, quoi. J'ai regardé, je regarde un peu, là, les trucs bio, local, là. Tu sais, il y a le bouddhisme et tout, là. Je sais pas si. Il y a des bouddhistes ici, peut-être, non. En général, ils sont couchés. Hein, c'est ça, la spécificité du truc. Ah, c'est parce que ça y est, je commence à me poser des questions existentielles à la con. C'est quoi le sens de la vie? Un jour, je vais mourir et les gens que j'aime, ils vont mourir. Ça commence à bien mourir, d'ailleurs. Hein. J'ai vu ça. Mais cette année, à Noël, on n'a pas mis les rallonges. Putain d'indice, quand même. Hein. Noël, ça te file pas mal d'infos. Ouais, ouais, ça te dit aussi qui c'est les prochains qui vont y passer. C'est lui qui est assis au bout. Avant, c'était papy, mamie, maintenant c'est papa. Et mon père, il sent que ça commence à puer. T'es... Il a essayé de m'arnaquer cette année. Il m'a dit, bah, Pierre, t'es grand, tu peux aller au bout. Non, non, c'est ta place. Non. Prends deux fois de la bûche, tu sais pas. Ouais, tu sais pas. Ça me terrorise, hein. C'est pour ça que j'en parle, bien sûr. Et tu sais pourquoi je me pose toutes ces questions-là? C'est parce que je suis pile con comme il faut. Je t'explique. Financièrement, moi, je viens de la classe moyenne. Et bien, intellectuellement, pareil. Je suis au milieu, quoi. La place du con, quatrième au JO, quoi. C'est-à-dire, je me rends bien compte qu'il y a des problèmes, mais je sais pas comment les régler. Et les gens intelligents, il y a un souci, paf, solution. Les gens cons se rendent pas compte que ça va pas. Le gars, il est là, tu lui files un yo-yo, il s'occupe 50 ans, le mec. Et lui, il sait pas qu'il va mourir. Il sait pas que les gens meurent. Et lui, il dit, putain, j'ai pas vu papy depuis 15 ans. Bon, il doit faire du yo-yo dans le jardin. Hop, il reprend sa journée, quoi. C'est terrible. On est beaucoup à être au milieu et à vouloir changer de catégorie intellectuelle, mais on sait qu'on n'arrivera pas à monter, donc on joue la descente. Hein? L'alcool, quand tout te bourre la gueule, pour que t'en arrives à un niveau où tu trouves que faire la chenille c'est cool, c'est que t'es bien descendu quand même. Hein? La drogue, pareil. Quand tu fumes un joint, c'est pas pour t'élever spirituellement, c'est pour faire un débat avec le chat. Ben oui, gribouille, c'est la crise. Ouais, c'est la crise, mon pote. Ah, c'est terrible. C'est terrible. Bon, alors j'ai mené l'enquête, hein, je suis intermittent du spectacle, donc j'ai pas mal de temps libre pour mener des enquêtes non rémunérées. J'ai mené l'enquête pour vous, si vous voulez être heureux, vraiment la solution la plus pratique, hein, l'autoroute du bon et du succès, devenez teubé. Vraiment, c'est sûr, c'est ça qu'il faut faire, quoi. Moi j'ai un pote débile, mais débile, je te jure, c'est pas prouvé scientifiquement, mais on est tous unanimes, quoi. Je crois que c'est le mec le plus heureux de la Terre, quoi. Je sais pas comment te dire, que tu peux faire 40 ans de méditation, tu n'arrives pas à la cheville. Tu peux terminer petit bambou, tu joues pas avec lui. Je sais pas, tous les merveilles, il peut se faire des autotours de magie, quoi. Je veux dire, genre, putain, il le pousse, je te jure, il est con. Il est teubé comme tout, quoi. Moi, je fais partie de la pire catégorie. Je fais partie des gens qui ont longtemps cru qu'ils étaient pas trop teubés. On est beaucoup comme ça en France, c'est ça qui fout le pays en l'air, toi. Je veux dire, attends, j'ai des trucs à dire, hein, mais tu devrais fermer ta gueule. Non, mais je vais les dire quand même, voilà, c'est ça qu'on fait, on est beaucoup. Et on est beaucoup comme ça, hein. S'il y en a ici, là, à l'école, tu te débrouillais dans à peu près toutes les matières, sauf les maths. Ouais, bah c'est nous les plus cons de la Terre. Parce que les maths, c'est la seule matière où il faut un peu réfléchir. Le reste, c'est que du par cœur. Faut juste avoir une bonne mémoire. Histoire, apprends les batailles. Géo, apprends les capitales. Anglais, ring, ring, ring, ring, ring, ring. Et t'es parti, quoi. S'il y a des profs d'anglais, vous vexez pas, hein, mais bon, voilà, quoi. C'est chaud, hein, putain. Ah, je prends des rappels, moi, quand même. Là. Je prends des rappels de la vie aujourd'hui, qui, en fait, je suis quand même un peu con, quoi. Bon, déjà, ma copine, elle est plus intelligente que moi. Et ça, c'est chaud, ça, c'est chaud. Alors, elle, plus intelligente que moi, toute seule, ça va, je la gère. Mais le truc, c'est que je me tape des repas avec des comme elle. C'est très vexant. Je sais pas comment t'expliquer. T'as déjà fait une rando, et t'es le con qu'on attend derrière, là, qui galère, qui arrive pas à monter. J'ai vraiment ça dans les discussions, quoi. Je vois dans le regard du mec qui dit « C'est bon, il a compris, le con, un peu... » Je peux passer au sujet suivant, là, parce que... C'est terrible. Même dans mon quotidien, quoi, je me rends compte que j'ai des failles, quoi. Tu sais, quand tu vas sur le site internet, là, je vais pour m'inscrire, il y a le truc, là, je suis pas un robot. Et il y a le CAPTCHA, là, tu sais, c'est le test anti-gogol, quoi. Putain, souvent, je loupe, enfin... Mais vous aussi, sinon vous seriez pas en train d'applaudir comme ça. Mais vous aussi, vous loupez. Vous aussi, vous loupez. Ne faites pas ce qu'il a, arrêtez, vous êtes des merdes comme moi. Ouais, c'est vrai. C'est parce qu'il y a, deux catégories de tests. Et le premier, putain, il faut être ingénieur à la NASA, quoi. Tu sais, il y a des photos, ils disent, il est où le feu rouge? Jamais russe, à trouver. Jamais russe. Je veux dire, et j'arrive, agent et tout, préparé, escape game et tout, et Charlie, à chaque fois, je me plante, quoi. Et quand tu loupes celui-là, il y a la deuxième chance. Ah, c'est le test anti-méga-gogol. C'est, y a un mot qui est écrit. Et ils disent, faut réécrire le mot qu'il est déjà écrit. Toi, t'es là, t'as... En plus, le mot, c'est plouf. Donc, t'es à peu près serein, quoi. T'arrives, PLUF. Non, vous êtes un robot. Bam! Coup de couteau dans le cœur. Allez, je vous fais une petite blague de beauf pour finir. Allez, cadeau. Après, je m'en vais. Allez, comme ça, je l'avais pas prévu, je la mets en bonus. Non, j'ai une copine, comme je t'ai dit, toi, donc ça c'est bien. Ça c'est bien, on s'entend bien, on s'entend vraiment bien. On s'entend tellement bien qu'on a décidé de s'installer ensemble, voilà, histoire d'augmenter les chances de plus s'entendre. Mais oui, parce que faites pas style homme-femme, c'est pareil, je t'aime, mais t'es là. Putain. Ah, t'es encore là, dis donc. Un, deux, trois, il faut bouger, hein, sinon tu vas jamais gagner, quoi. Le pire, c'est pour elle, c'est parce que moi je suis intermittent du spectacle. Pire race de France. Je sais pas comment te dire, je suis tout le temps là. Non, c'est, elle part le matin, je suis encore là. Elle rentre le soir, je suis déjà là, quoi. C'est à moi, elle arrive, on regarde Netflix. Moi, j'ai déjà tout vu. Hey, t'as fait la vaisselle? Ah, mais je regardais Netflix, je peux pas... C'est que demain, hein. Ah, c'est bien la vie de couple. Bon, y a quelques inventions sadiques, quand même, dans la vie de couple, que je comprends pas. Je sais pas qui c'est le taré qui a inventé le lit double. Putain, la Terre, elle est grande. Il y a des espaces entiers de vide. Et nous, tous les soirs, on se regroupe dans un petit rectangle comme ça, là. Alors, ma copine, elle est allemande. Et les Allemands, ils font un truc cool, c'est chacun sa couette. Alors, déjà, ça évite quand même 2-3 combats de MMA dans l'année. Et moi, je pense qu'il faudrait pousser le truc encore plus loin. Il faudrait faire un système de manivelle. Tu fais bisous, bonne nuit. Allez, tchuss, au Wiedersehen, entre à Berlin. Hop, hop. Demain matin, tu rembobines, pas laver les dents. Et on repart pour tout. Les coupes dureraient beaucoup plus longtemps. Ah merde, j'ai oublié la vanne de beauf. Ça, c'était... Elle arrive, je la finis. Vous allez voir, vous allez kiffer. Tu sais, je crois qu'il y a des couples... Quand t'es en couple, tu vois, t'essaies de rester dans le coup, mais je pense que, naturellement, ta vie, elle devient chiante pour les autres. C'est, vraiment, soyez au courant, les gens qui... Ceux qui ont des enfants, je vous parle même pas. Mais ceux qui sont en couple, acceptent que toi, t'aimes bien ta vie, mais tu deviens chiant. T'es pas cool, hein. Niveau anecdote, ça sert à rien d'appeler quelqu'un en couple. Tu vas te faire chier. Tu l'appelles, alors t'as fait quoi ce week-end? J'ai acheté un Thermomix. Putain, combien de kilos de compote t'as pu faire? Putain, c'est l'enfer, quoi. Là, il y a des couples qui essaient de rester dans le coup, quoi. Ça me fascine. Moi, j'ai une pote, elle va en boîte de nuit avec son mec. Ils vont en boîte de nuit, en couple. Comprends pas le principe. Tu vas pas au resto avec ta bouffe. Allez, passez une bonne soirée. Je la voyais mieux marcher. À très bientôt, merci beaucoup, salut. Merci beaucoup, merci.
5: Monsieur Pierre Thévenoud, s'il vous plaît.
0: Bravo.
7: Attends, merci.
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5: Je vous propose d'accueillir maintenant un comédien, humoriste, musicien, chroniqueur radio et télé. Il touche à tout. Il a participé à de nombreux festivals d'humour et d'ailleurs son travail a été récompensé à de multiples reprises. Je vous laisse découvrir le fruit de son travail. Je vous demande de l'encourager très très fort. Je vous demande d'applaudir Geoffrey Jordan. Bonsoir Paris. Bonsoir.
9: Ah, je suis ravi de jouer à Paris parce que ça me rappelle un peu ma région natale. J'arrive d'Auvergne. Oh, l'Auvergne, c'est magnifique. C'est montagne, c'est campagne, C'est volcan, c'est montagne, c'est campagne, c'est volcan, c'est montagne, c'est campagne, c'est volcan, c'est l'Auvergne et ses étendues de rien. Ce vide panoramique où même le mouvement d'un ver de terre provoque des échos. Voilà la chose la plus merveilleuse que je vous souhaite de vivre au moins une fois dans votre vie, c'est de tomber en panne au fin fond de l'Auvergne. En pleine nuit! Quelle aventure magnifique vous allez vivre. D'abord, il va vous falloir marcher 10, 20, 30 kilomètres avant de trouver un être vivant capable de vous aider. Donc naturellement, vous allez aller frapper chez le premier des paysans qui d'abord porte très bien son nom. Oui, parce qu'il va vous ouvrir la porte sur laquelle aura été préalablement crucifié un hibou. Et il va vous répondre avec cet humour légendaire. Vous savez, cet humour atypique du paysan auvergnat. C'est l'accident, la route, la voiture. Vous n'allez rien comprendre. Vous n'allez rien comprendre, et c'est d'ailleurs en ça que je dis qu'il porte très bien son nom. C'est des paysans. Oui. Parce que le paysan auvergnat, il est comme ça. Il se lève à 6h du matin, embrasse joyeusement sa femme, descend à la cuisine déjeuner du pain sec trempé dans un grand bol de Ricard. Puis, il fonce sur la départementale à 12 km/h avec son tracteur, emmenant avec lui un cortège de 60 bagnoles qui klaxonnent comme des cons parce que la ligne blanche est continue et qu'ils ne peuvent pas le doubler. Mais c'est merveilleux, on se croirait à un mariage. Mais lui, il les emmerde, parce qu'il sait que toute la journée, il va plier le dos, labourer son champ, traire ses chèvres, porter des vaches à main nue. Et pour son seul jour de repos, le paysan auvergnat va faire ses courses. La première supérette du canton étant à 2 heures de marche à pied. Le plus rapide pour la rejoindre, c'est descendre en tyrolienne. Arriver au bord du lac, prendre le ferry, faire ses courses et repartir en hélicoptère. Alors, pensez bien que là-bas, les gens ne font même plus leurs courses. Eh ben non, ils se bouffent entre eux. Pour éviter de tomber dans le cannibalisme, le paysan auvergnat va se perdre en centre-ville, découvrir des choses incroyables qu'il n'a jamais vues de sa vie. Oh, des grands bâtiments en béton, des gens qui parlent fort et qui marchent vite. Oh, il rencontre même quelques extraterrestres parfois. Oh, un noir. Oh, un arabe. Ah, un gay luron. Bouleversé, il va distribuer quelques centimes à chaque SDF qui jonche le trottoir, se laver les mains dans les jets d'eau du centre commercial, et lorsqu'on lui parle de Madonna, il croit qu'on lui parle d'un arbre. Il est complètement déconnecté de la réalité, et dans sa réalité à lui, il n'a même pas conscience que les passants se moquent de lui. Mais il reste digne, fier, la tête haute, ventripotent, les ongles noirs. Il pousse la porte du PMU pour rejoindre ses quelques amis autour d'un dernier petit jaune, et dépenser l'argent qui lui reste dans une grille de loto qu'il ne gagnera jamais. C'est ça, l'Auvergne. Oui. Ah. Heureusement, en Auvergne, il y a toujours eu avec moi l'amour de ma vie. Au début, on s'est dit, pour vivre heureux, vivons cachés. Lui, il me rassure parce qu'il a eu plusieurs vies avant moi. Il était passé de main en main, mais jamais personne n'avait réussi à le faire vibrer autant que moi. Au début, c'était pas facile, hein. J'avais l'oreille un peu fragile. J'étais très maladroit. Je me souviens, j'avais même du mal à lui tenir le manche. Mais il a fallu que j'apprenne sur le terrain, bien sûr, pour pas dérailler à cause du train-train quotidien. Oui, parce que vivre en couple les premiers instants, c'est un peu comme prendre le RER pour la première fois un jour de grève. Koh-Lanta, bordel. Mais malgré tout, il a réussi à faire jaillir ma petite musique intérieure, me faire découvrir des endroits en moi que je ne soupçonnais même pas. Attention, il a son petit caractère. Il est un peu susceptible. Hein. T'as intérêt de le pincer correctement, de le caresser dans le sens du crin et de lui mettre le doigt pile au bon endroit. Parce qu'avec lui, la jouissance, c'est au millimètre près. Et si tu te gourres, il te le fait savoir. Hein. Il queen.
10: Nous sommes les champions, mon petit pote.
9: Il queen. On s'est rencontrés au conservatoire avec mon amoureux. Ça a été le coup de foudre. Ou devrais-je dire, le petit coup de fouet. Oui, parce qu'avec lui, on adore séduire. On adore draguer. On n'est pas échangiste, mais on adore quand le public nous mate. Un peu comme vous, ce soir. Mais je vous sens perdu, là, d'un coup. Mais attendez, quand je vous parle de mon amoureux, je crois que vous n'y êtes pas du tout. Mais enfin, mon amoureux, c'est mon violon. Eh, hey, il est sexy, non? Ah. Ouais, faut juste pas être manchot, quoi. C'est ça le truc. Alors oui, avec un violon, t'emballes plus facilement. Mais que des vieilles. C'est ça le problème, oui. Ah, c'est pas une histoire de petit boutonneux précoce qui va te séduire avec deux accords. Ah non, attendez, ici, la cougar n'a pas sa place, hein. Ou alors faut qu'elle reprenne un abonnement chez Fitness Park. Bah, parce que pour encaisser 40 coups d'archer à la seconde, faut en bouffer du cardio. Ça, c'est du sport. Alors forcément, c'est mignon, avec une guitare, tu peux dire que tu fais de la gratte. Mais avec un violon, tu vas quand même pas dire que tu fais du frottis. Hein, les filles? Non, puis l'avantage d'avoir un violon dans sa vie, c'est qu'on peut diffuser de l'amour partout, partout dans le monde. En Russie, la fraîche Russie, avec sa vodka emblématique. Entre un Kremlin haut de gamme et un... Et un Depardieu avec 8 grammes. Ça s'y fait froid en Russie, c'est pour ça...

0: Vous allez trop vite! On s'est réchauffé aussi en Afrique du Nord, entre la chaleur des Touaregs et l'élégance des charmeurs de serpents. Il te plaît, toi, le cobra? Ah, c'est la fête. Oui, c'est la fête. C'est la fête en Afrique du Nord, comme toujours. Comme à Marseille, d'ailleurs. Oui, alors je sais, vous vous posez une question depuis que je suis rentré sur scène. Je le sens parce que je vous sens un peu tendu hein, ce soir, je vous le dis tout de suite. Je sais parce que quand je sors de scène, vous venez me voir avec cette question délicieuse à laquelle vraiment j'adore répondre.
1: Jeffrey Jordan, nous fûmes ce soir dans l'assistance avec mon épouse et nous avions une petite question qui nous taraudait l'esprit, voyez-vous. Parce que le violon, la rencontre, l'histoire d'amour, c'était pas très clair pour nous. Mais dans la vraie vie, vous ne seriez pas un peu...
0: Voilà, donc je vais vous répondre ce soir, ça va détendre tout le monde. D'ailleurs, vous n'êtes pas les seuls à vous poser la question, parce que ma copine aussi me pose souvent la question. Oui! T'as vu? Ça détend tout le monde. C'est ce truc. Oui, oui, oui. Vous aviez compris. Vous aviez compris, et pardon mesdames, mais oui, même dans la vraie vie, je suis... violoniste. Merci.
2: Jeffrey Jordan sur Rire et Chanson. Bravo. Il y a du visuel, hein, je le dis pour les auditeurs de Rire et Chanson, parce que le violon, c'est vrai que radiophoniquement parlant, bon, on voit pas tout.
0: Non, mais on entend tout.
2: On entend tout aussi. C'est plutôt pas mal. Merci beaucoup, Jeffrey.
0: Avec grand plaisir.
2: À bientôt.
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2: Est-ce que ça va toujours, le grand point virgule? Alors, l'artiste qui va nous rejoindre maintenant vous propose un voyage, vous allez voir, à la fois drôle et enrichissant, à travers le choc des cultures, mais pas que, l'actualité et les relations hommes-femmes, ou plutôt, les relations femmes-hommes. On est ravis de le retrouver ici ce soir pour ses Open du Rire. Je vous demande de l'applaudir très fort. Il s'appelle Phil Darwin.
4: En fait, avec les filles, j'ai toujours eu un problème de taille. En fait, je mesure 1 mètre, virgule. N'attendez rien, il n'y a pas de suite. Même la virgule, elle est petite. Vous savez, je suis tellement petit que j'ai même reçu la prime de rentrée scolaire.

Cette phrase a changé toute ma conception de la vie. Depuis cette phrase, je suis devenu à 100% pour l'égalité entre l'homme et la femme. Ça veut dire que la prochaine femme qui se fout de ma gueule. Non, vous savez, le plus agaçant dans cette situation, c'est toutes ces phrases soi-disant consolatrices. Phil, tu sais, tout ce qui est petit est mignon. Faut arrêter ça, faut arrêter. C'est comme l'expression qui dit « le noir amincit ». C'est quoi ces conneries? Si le noir amincissait, toutes les filles noires seraient minces. Et là, c'est le moment où tout le monde pense à une grosse noire qu'il connaît. Vous en connaissez beaucoup apparemment, vous. Hein? Non, vous savez, il y a un homme à qui j'aimerais vraiment casser la gueule. Vous connaissez celui qui a inventé les talons aiguilles? Mais il a gâché toute ma vie. À l'école, toutes les filles sont des talons aiguilles. Salut Phil, comment tu vas en bas? Ça va Phil, tu vas bien en bas? Et je vous raconte pas le cauchemar quand elles me font la bise. On dirait une girafe qui boit au lac. Ça va? Ah, la langue française, c'est pas si évident que ça, vous savez. Quand je suis arrivé en France, je parlais français couramment. Mais il y a des trucs que j'arrivais pas à capter. Si bien que quand je passais le bac ici, il y avait un français assis à côté de moi et j'ai pas capté pourquoi. Dès qu'on nous a remis le sujet du bac, il s'est tourné vers moi, il m'a dit « Vas-y, je te dis merde. » Comment je l'ai défoncé? Je cherchais du boulot, donc j'ai passé un entretien d'embauche pour être directeur adjoint de l'aéroport Roissy-Charles de Gaulle. Oula, il y a un malaise dans la salle, là. Ouais, je sais ce que vous dites Phil Darwin, un noir, 100% africain, directeur adjoint de l'aéroport Roissy-Charles de Gaulle, il va laisser entrer toute l'Afrique d'un coup. Mais non, je vais pas laisser entrer toute l'Afrique d'un coup, voyons. D'abord un tiers. Je sais pas vous, mais moi je suis pour les... migration des populations. Moi, je suis de ceux qui croient qu'il y a des avantages à l'immigration des Noirs en France. Tenez, si un blanc n'a pas les moyens de s'offrir un voyage pour découvrir les charmes de l'Afrique noire, mais il peut découvrir ici les charmes de Château Rouge, Château d'Eau. Finalement, j'ai brillamment passé l'entretien d'embauche et on m'a affecté à l'enregistrement des bagages. Voilà, ça surprend personne. J'ai postulé pour être directeur général adjoint. On met à l'enregistrement des bagages. Ferme ta gueule, t'as un boulot. L'enregistrement des bagages. Premier jour de boulot, baptême du feu. Mais c'est fou comment les Africains, quand on voyage, on emmène toutes nos affaires. Chaque voyage, c'est un déménagement. Il y avait une Camerounaise, elle avait 95 kilos d'excédent de bagages. Mais à vue d'œil, hein. Mais elle avait la foi, cette dame. Une Bible dans une main, un chapelet dans l'autre. On sait jamais quel Dieu peut nous aider, oh. Elle avait absolument tout apporté, sauf bien sûr l'argent pour payer les excédents. Seigneur, au secours! Seigneur, ne m'abandonne pas par dedans! Seigneur, voilà, j'ai 95 kilos d'excédent de bagages! Utilise ton pouvoir et fais que la balance de l'aéroport là affiche seulement 30 kilos, Seigneur, 30 kilos! Et comme par hasard, dès qu'elle finit sa prière, elle tombe sur mon guichet! Elle lève les yeux! Et Seigneur, pardon! Alléluia! Et un noir, je suis sauvé! Oh. Dis donc, toi, tu sais qu'on t'a pas mis là par hasard, hein? Dis-moi, tu crois en Dieu, non? Voilà! Dieu a dit ceci, il faut aimer son prochain. Mais le prochain, là, hein, c'est moi, hein? 95 kilos. Et, au nom de Jésus, oh! C'était infernal. Tous les Noirs qui venaient négocier des excédents de bagages, c'était toujours par rapport à la Bible. Si bien que je les appelais désormais des Matthieu 7-7. Matthieu 7,7, c'est un verset dans la Bible qui dit « Demandez et l'on vous donnera ». Et ils venaient tous par rapport à ça. C'est vrai que dès que je voyais un noir avec beaucoup de bagages, je le regardais droit dans les yeux. Matthieu 7,7. Oh, mais toi-même, tu sais déjà, non? À tous les coups, un matin, sur le premier vol, un jeune noir avec excessivement de bagages, je le regarde droit dans les yeux. Matthieu 7,7. Amadou, 9,3, 93. Represent. Passager suivant, un Marocain, 75 kilos d'excédent. Monsieur, comment comptez-vous régler? Salam alaikum. Ne me vois pas, car je suis ton frère. Regarde, regarde, chauffe. En Amérique, les États, ils sont zénés. Pourquoi nous, en Afrique, on pourrait...

0: pas être gêné entre toi et moi, il n'y a aucune différence. Quoi, tu es noir?
1: Il y a des noirs au Maroc.
0: Kif kif. Moi, je te jure, moi, je te vois toi dans le désert marocain, à pied, assoiffé. Ou là, je te jure, je te donne mon nom, je te donne mon chameau.
2: Et je souffre à ta place.
0: Parce que je pourrais jamais supporter de voir mon frère africain dans la galère sans venir à son secours.
2: Ah, jamais de la vie. Et réciproquement, n'est-ce pas?
0: Les Antillais ce soir?
3: Oui.
0: Oh, ils sont déjà là? On va vérifier si y a vraiment des Antillais. Yécri!
4: Yécra!
0: Yémissigri!
4: Yémissigra!
0: C'est à ça qu'on reconnaît un vrai Antillais. Si tu dis Yécri à un Antillais, il ne répond pas Yécrac, c'est que c'est une contrefaçon chinoise. J'ai eu la chance de faire une tournée aux Antilles, c'est magnifique. Mais retenez une chose, tout là-bas est au rythme du zouk. Autant les sportifs portent la flamme olympique, mes frères antillais portent la flemme olympique. La première fois que j'ai sorti cette vanne à Paris, je me suis fait huer. Ouh, ouh. J'ai sorti la même vanne aux Antilles. Je me suis également fait huer. Mais attention, là-bas c'est version zouk. C'est agréable de se faire huer aux Antilles. Vous dire la vérité, j'ai une histoire d'amour avec une Antillaise. Rien à foutre, hein. Non, c'était magnifique, magnifique. Jusqu'au soir où, à l'insu de mon plein gré, je l'ai trompée. Et je sais pas comment elle m'a retrouvée. Elle a trouvé l'hôtel, la chambre d'hôtel. Elle est arrivée, elle a défoncé la porte. Pouh. Elle a sorti ses griffes comme Wolverine. Pshut, pshut. Elle avait les yeux rouges sang, j'ai cru qu'elle allait me défigurer. Et elle a sauté sur moi, elle a fait « Où étais-tu? Je n'ai pas dormi la nuit. Où étais-tu? Mon cœur fut meurtri. Ne refais plus jamais ça, mon toutou. Car la prochaine fois, je te tue avec du piment doux. Ne trompez jamais une Antillaise. J'ai adoré les Antilles, je me suis retrouvé dans un restaurant en Guadeloupe. On m'apporte la carte des desserts, je vois plein de desserts exotiques. Oh là là, qu'est-ce que je vais bien pouvoir choisir? Ah non, non, non, non, il reste que deux desserts disponibles. Hein. Banana split et salade de fruits. Et je vous recommande la salade de fruits. Hein. Mais pourquoi le banana split, il est pas bon? Si, il est bon, mais j'ai pas envie de le faire. Moi, je respecte cette franchise. Non, j'ai assisté à un braquage antillais. Dis mal. Donne-moi ton CD de zouk. Tu vas donner ton CD de zouk. Jamais, oh. Il faudra d'abord me zouker sur le corps. Non. Ma parole, zouk, c'est une sexe. Je me suis réveillé en Martinique. J'allume la radio. J'entends la Marseillaise. Version zouk.
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0: Oh là là, on marche beaucoup dans la Marseillaise quand même. Oh là là là, ça m'a fatigué. Ah bah les 35 heures, hein. Ah non, mais 35 heures par semaine, c'est trop! À la week-end, pas moi! Ah, pas le travail du dimanche! Du lundi et mardi aussi, hein? Non, j'ai adoré les Antilles. Et c'est là que je me suis dit, heureusement que les joueurs de l'équipe de France ne chantent pas la Marseillaise. Vous imaginez un instant Loïc Rémy chanter la Marseillaise? Mais le match va jamais commencer à l'heure! Vous imaginez un instant Karim Benzema chanter la Marseillaise? Oh,